0: à Marseille, oui, ou ailleurs, hein. Mais une autre fois, à peu près à la même époque, avec mon camarade de centrale qui m'a aidé à composer des chansons, lui écrivait des musiques et moi, de certaines chansons, et moi j'écrivais les paroles. Et tout d'un coup, on a été invité à chanter au cercle militaire de, c'est du côté de la grande église Saint-Philippe-du-Roule, oui, par là, au cercle militaire. Et c'est la première fois que j'ai chanté ma chanson qui s'appelait La Guerre. Voilà.
1: Exactement.
0: C'est au cercle militaire.
1: Alors, il se trouve que vous avez les cheveux longs et qu'à centrale, ça passe très bien parce que finalement, un ou deux élèves originaux, dans chaque promotion, c'est possible.
0: Oui, à centrale, il y avait des élèves. Bon, le 10 ans avant moi, il y avait eu Boris Vian.
1: Oui.
0: Et puis surtout, il y a une anecdote célèbre qui m'a été confirmé récemment par la fille de l'ancien directeur de l'école centrale. Et l'histoire authentique, c'est que un jour, il y a des quand le succès est arrivé avec les élucubrations et les cheveux longs, il y a un jour un ancien centralien qui est allé voir le directeur et dit mais vous n'avez mon cher camarade, tu ne trouves pas que c'est une honte que ce jeune garçon défigure, déshonore notre école et tout. Alors le directeur l'a pris par le bras en parlant, il l'a amené dans la galerie où il y avait les portraits de tous les créateurs de l'école. Et comme l'école a été créée à peu près sous l'époque de Napoléon Bonaparte, eh ben tous les créateurs, ils avaient tous les cheveux longs. L'ancien récalcitrant a dit ah bon d'accord.
1: Vous êtes pas parmi les très bons élèves, vous avez la moyenne sans plus.
0: Je suis rentré avec un très bon classement, ouais, mais je dois dire que la dernière année, j'étais plus préoccupé des chansons, puisque j'ai chanté, j'étais en vedette à l'Olympia, et le jour même où je chantais, où je faisais mon dernier examen à l'école centrale.
1: Ça fait un choc. Alors, en fait, l'école vous intéresse pas beaucoup, la chanson, oui, mais surtout, c'est la route qui vous intéresse, et on peut résumer cette passion par une chanson qui figure sur cette nouvelle version.

0: C'est vrai que vous avez vagabondé sur les routes d'Europe dès vos jeunes années, Antoine.
1: Ah oui, bah, d'abord mon enfance a été très vagabonde par le fait parce que mon père voyageait beaucoup pour sa profession. Il construisait des ponts, il réparait des routes pour les travaux publics dans les territoires d'outre-mer. Donc j'ai vécu à Saint-Pierre-et-Miquelon, j'ai vécu au Cameroun, mon père avait voyagé aussi j'étais né à Madagascar. Donc j'avais beaucoup voyagé, mais sitôt que j'ai découvert cette ambiance du folk, du blues, avec des copains américains qui étaient venus passer un mois de vacances dans ma famille à Grenoble, autour de tous ces voyages, eh ben j'ai été tenté par la route. C'était Woody Guthrie, c'était Dylan, c'était voilà de Kerouac évidemment. Et tout d'un coup, il est arrivé une période où c'était un peu du rêve, on pouvait lever le pouce à la sortie de Paris, sur le pont de Sèvres ou je sais pas quoi, ou la porte vers le nord, vers la porte de la Chapelle, on levait le pouce et on se retrouvait en toute sécurité et joyeusement, deux jours plus tard à Stockholm ou à Londres ou à Nice, et en sécurité, quoi. C'était vraiment une belle époque pour le voyage.
0: Et je crois que le premier voyage a débuté boulevard Sébastopol, très exactement.
1: Le premier voyage, ben c'était en fait, je cherchais à financer un peu. Je partais en voyage, mais j'avais compté sur être guide dans une exposition sur l'art de la soudure à l'école centrale. Et puis on m'avait viré parce que j'avais les cheveux longs. Ouais. Alors je suis parti. Je me suis dit, est-ce que je vais essayer de gagner de décharger des caisses dans les Halles de Paris, qui étaient au centre de Paris à l'époque. Et puis, ça n'a pas marché du tout. Personne ça s'est intéressé. Et je suis parti pratiquement les poches vides, en stop vers l'Angleterre, et puis vers la Suède, et puis descendre, puis remonter en Suède et retourner en Angleterre. C'était une période un peu folle, mais d'une grande liberté.
0: Avec une ambition, c'était traduire les chansons de Bob Dylan. Et ça, c'était nouveau. Il y avait Hugo Frey qui le faisait, mais personne d'autre.
1: J'avais chanté des chansons de plusieurs personnes, entre autres « On est les rois », qui était une chanson « King of the Road » de Miller, je me rappelle plus son prénom, et puis les chansons de Dylan. Et c'est vrai qu'au fil de la route, j'ai traduit une dizaine de textes de chansons, parce que les gens qui m'écoutaient dans les rues et tout, ils connaissaient pas l'anglais, forcément. Et puis, lorsque je suis rentré, j'avais rencontré Hugo Frey sur la route. Et puis, il était en tournée, lui, avec sa grosse voiture américaine. Et moi, j'étais à stop. Et il m'avait donné un conseil, parce que je lui ai dit, mais j'ai adapté des chansons de Dylan. Est-ce que tu pourrais les chanter? Il m'a dit, je peux pas les prendre, parce que c'est Pierre Delanoë qui traduit les chansons pour moi. Mais je te conseille d'écrire. Il avait regardé, il avait écouté ce que je chantais. Il m'a dit, écris tes propres chansons, et toi, quoi.
0: Je crois que vous aviez une astuce qu'on peut pas imaginer aujourd'hui. Vous étiez rentré dans sa loge, avec une guitare sur l'épaule, sans aucun contrôle.
1: Oui, ça, c'était une époque, l'époque était pas, je vais pas être nostalgique, ouais. Parce qu'il y a beaucoup de choses formidables dans cette époque. Il y a des trucs incroyable aujourd'hui, mais c'est vrai que là c'était au théâtre du Pharo à Marseille. Un gars dans la rue m'avait dit, je suis le secrétaire de Hugo Frey. Ah bon, ouais, tu viens le voir. Alors je m'étais pointé à l'entrée, mais j'étais pas annoncé, personne. J'avais ma guitare sur le dos. Je m'avais dit, allez-y. Ils avaient pensé que j'étais un des musiciens de Hugo Frey, quoi. Voilà.
0: Et une de vos premières chansons, un peu méconnue parce que c'est allée sur le second album, c'est celle-ci.

0: Dylan Evian, une autre autoroute.
1: Oui, une autre autoroute. Oui, c'est une, disons, c'est une chanson pour moi, elle est, je dirais pas iconique, c'est un peu prétentieux, mais c'est une chanson, je reçois 60 ans après, c'est un peu ce qui m'a donné envie de faire. Je croise des gens dans la rue, ou dans les magasins, ou bien je reçois des messages de gens qui retiennent cette chanson-là. Une autre autoroute, elle s'appelle, et c'était vraiment la philosophie. C'est une chanson un petit peu symbolique de cette époque de la route, quoi, qu'on aimait tellement pratiquer.
2: Alors, il y a aussi deux personnes qui vous donnent un bon tuyau, qui va vous servir. Ils s'appellent Tom et Jerry, je crois.
1: Voilà. À l'époque, il y avait le rock and roll, c'était au golf de Drouot, avec, comment s'appelait le patron du golf?
2: Henri Leproux.
1: Henri Leproux, voilà, c'est ça. Et puis, il y avait des musiciens. Bon, c'est une époque actuelle, je vois, il y avait énormément de petits groupes de chanteurs, de chanteuses qui arrivent à faire des concerts. À l'époque, il n'y avait pas toutes ces choses, les cafés-théâtres, les petits théâtres en pleine province et tout. Il y avait pas beaucoup, ça existait pas, quoi. Il y avait les grands musicals et pas grand chose d'autre. Et un jour, je tombe sur deux guitaristes qui avaient des cheveux encore plus longs que moi. Et ils étaient déjà assez longs. Et on parlait, c'était dans un magasin d'harmonica, d'instruments de musique, chez Paul Becher. Publicité gratuite. Et donc, j'achetais des harmonicas parce que ça s'use vite quand on les souffle dedans ou quand on aspire dedans pour les tordre les notes. Et il me dit, tu devrais voir un petit gars qui vient de rentrer chez Vogue et qui a promis qu'il allait faire créer des vedettes. Et qui est un petit gars inconnu, donc j'ai dit son nom, c'est Christian Fechner, et je suis allé le voir.
2: Il était magicien, je crois, dans le Sud-Ouest.
1: Il était, oui, prestidigitateur, voilà, il était de toute une équipe toulousaine, il venait d'Agen, lui, il venait des services militaires, et il avait écrit à toutes les maisons de disques, disant, votre maison est dépassée, vous êtes, moi, engagez-moi, je vais vous créer 5 vedettes dans l'année. Et il a pas été loin de ça, quand même, il a vraiment, Il a été d'abord dans la chanson, puis surtout ensuite il est devenu grand producteur de films, un des plus grands producteurs français.
2: Oui, et il a même sauvé l'Alcazar quand Jean-Marie Rivière avait pratiquement mis la clé sous la porte pour des raisons financières. Il a sauvé ce lieu mythique de Paris.
1: Et là, je sais pas si vous connaissez l'anecdote, mais moi, quelques années plus tard, après 8 ans de chansons, j'ai eu envie de partir en bateau, et j'étais en 74, j'étais en train de finir de construire mon bateau, de faire construire mon bateau, puis j'aménageais l'intérieur, un tas de choses et tout. Vraiment, j'étais prêt à partir, quoi. J'avais réglé tout, etc. J'avais mis tous mes dernières économies dans ce bateau, et je reçois un appel de Christian Fechner, qui me dit, est-ce que ça t'intéresserait de remplacer Jean-Marie Rivière, je viens de racheter l'Alcazar, oui. Et est-ce que tu accepterais de mener la revue? J'avais mené une revue au cinéma, au Gaumont Palace, ça avait été une chose merveilleuse, mais qui n'avait pas bien fonctionné, et il m'avait appelé pour que je fasse ça, et j'ai dit, mais écoute Christian, c'est gentil, mais j'ai mon bateau, il vient d'être mis à l'eau, je pars, non, merci d'avoir pensé à moi, mais non, voilà. J'aurais pu avoir une autre carrière d'animateur de revue.
2: Alors, avant, il s'est passé d'autres choses, et il y a une autre date importante dans votre parcours, le 19 décembre 1965. À tout de suite sur Sud Radio avec Antoine.
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2: Sud Radio, les clés d'une vie, mon invité Antoine, avec la résurrection, si j'ose dire, de cette chanson enregistrée en 1965 et qu'on trouve aujourd'hui sur les plateformes. On en a écouté quelques-unes, ça donne l'occasion de parler de votre parcours. Et le 19 décembre 1965, c'est un soir historique.
5: Charles de Gaulle, 12 868 000... 661, soit 55%.
2: Et Charles de Gaulle est élu président de la République aux premières élections au suffrage universel. Et entre deux résultats, parce qu'à l'époque, il faut des heures, il y a des chanteurs, dont vous.
1: Voilà, on m'avait demandé, c'était bon, ma toute première télévision, j'avais publié un 45 tours avec une chanson qui s'appelait « Autoroute européenne numéro 4 » et une autre qui s'appelait « La guerre », et qui était un peu un constat de situation qui malheureusement sont encore d'actualité. Mais quand je suis arrivé, on m'a dit « Ah non !» chanter la guerre le soir des élections, la direction, il y avait une interdiction venant du général de Gaulle, venant de l'Élysée, venant, vous ne chantez pas cette chanson-là. Et alors, le réalisateur était quelqu'un que j'appréciais beaucoup, parce que j'allais voir ses émissions tout le temps à la maison des élèves de Centrale, à la télé, et c'était Jean-Christophe Averty. Jean-Christophe Averty, et il me dit, non, écoute, tu peux pas te faire chanter, tu vas chanter une autre autoroute européenne numéro 4. Par contre, tu viendras le mois prochain dans mon émission qui s'appelait Les Raisins Verts, ou des choses comme ça. Il y avait d'autres titres. Et donc, il m'a invité. Ce soir-là, j'ai chanté l'autre chanson, et La Guerre, je l'ai chanté ensuite, et c'était un fou pour ceux qui se rappellent, Jean-Christophe Averty, il était en avance de plusieurs générations. Il aurait adoré avoir les moyens qu'on a maintenant, l'informatique, tout ce qu'on peut créer, l'intelligence artificielle. Il faisait des émissions complètement folles, mais que j'adorais.
2: Alors, une autre autoroute, il y a un extrait du début qui est aussi très intéressant parce que ça plante le décor de cette chanson.

0: l'époque s'ouvrent les premières autoroutes en France qu'on peut pas imaginer aujourd'hui. En fait, les premières autoroutes dataient de 1927. En 46, on a commencé à en parler. Et à peu près, quand vous faites cette chanson, on a les premières autoroutes avec une vingtaine de kilomètres.
1: Voilà. Et lorsque j'ai cette chanson, cette émission dont on vient de parler, les élections, là, était présentée par Georges de Cône.
0: Oui.
1: Georges de Cône, que j'aimais beaucoup aussi Georges de Cône. J'ai regardé ses émissions et j'écoutais ses émissions à la radio. Une qui s'appelait CQFD. Je sais pas si vous vous rappelez ça. C'était l'aventure et tout. Et il lui était parti vivre sur une île aussi.
0: Oui.
1: Moi, j'avais pas encore eu cette idée-là, mais il était comme ça. Et Georges de Cône m'a présenté et il connaissait pas la chanson parce que ça avait été décidé au dernier moment. Et il pensait que c'était une chanson sur la construction des autoroutes.
0: Voilà.
1: Alors, il m'a présenté comme un élève de centrale, comme qui construit des autoroutes.
0: Alors, votre premier rendez-vous avec Christian Fechner a failli ne pas se dérouler parce qu'il s'était pas réveillé, je crois.
1: Oui, il s'était pas réveillé. Voilà, c'était une équipe de Toulousains qui était un petit peu des branleurs. Hein. Ils ont fait leur preuve après, mais c'était des Toulousains qui étaient montés à Paris. Et j'arrive, il m'avait donné rendez-vous. J'arrive au studio et il arrive. J'attends. Il était pas là. Moi, j'avais séché un cours de l'école centrale, un amphithéâtre de l'école centrale. Et puis. J'ai dit, la secrétaire était gentille, elle me dit, ah ben, je vais essayer de l'appeler. Elle le réveille, il était midi, elle le réveille, et elle lui dit, il est comment, où il ressemble? Il dit, il a les cheveux longs, il a une chemise à fleurs, non, j'ai pas encore la chemise à fleurs, il a les cheveux longs, il a une guitare et un harnais pour harmonica. Qui ne parte pas, j'arrive. Et Fechner est arrivé.
0: Et il a tout de suite cru en vous. Vous avez fait les premières maquettes avec, en régie, un de ses adjoints qui est devenu célèbre, je crois, qui était Alain Boublil.
1: Alain Boublil, oui, c'est-à-dire que c'était pas un des adjoints, c'était lui, était Alain, dirigeait les éditions, la partie édition de la Maison Vogue. Donc c'était un beau début entre Fechner, qui est un des plus grands producteurs de cinéma de France, et Alain Boublil, qui a quand même fait Les Misérables, qui doit être l'homme le plus célèbre du monde, le français le plus célèbre du monde.
0: Et il se trouve que donc le premier disque est enregistré en 3 heures, pratiquement.
1: Ah oui, à l'époque, 3 heures, c'était les musiciens, c'était les problèmes, qui sont devenus en plus les charlots par la suite, c'était les problèmes, et c'était 3 heures, 2 heures pour faire l'enregistrement de l'orchestre sur une piste. Hein.
0: Oui.
1: On a peut-être une deuxième piste pour mettre des claquements de mains, quelque chose comme ça, et puis la voix, une seule piste, et puis au bout de 3-4 heures, le disque était enregistré, joué, chanté, mixé, tout juste. On partait avec un disque souple.
0: Et vos soirées, vous les passiez dans un cabaret que Fechner avait repris, qui s'appelait le Petit Marais.
1: Oui, le Marais à l'époque était pas ce qu'il est devenu maintenant. Le Marais, c'était le No Man's Land, quoi. Il y avait rien. C'était des bistrots, des pauvres bistrots faméliques, des choses comme ça. Et Christian avait trouvé un deal avec un accord avec ce petit cabaret on allait chanter un petit peu, on allait chanter, en échange on mangeait, quoi. Voilà.
0: Et votre premier cachet, je crois que c'était 30 francs, ce qui était une fortune pour l'époque.
1: Et j'avais gagné 30 francs, mais ça a été extraordinaire parce que en parlant d'argent, j'avais gagné 30 francs qui correspondraient un peu plus de 30 euros, quoi, aujourd'hui. Une semaine après, je chantais dans une espèce de petit bal à Marne-la-Coquette, non pas Marne-la-Coquette, un truc comme ça, dans les banlieues de Paris un peu éloignées, et j'ai touché 100 francs, c'est-à-dire 100 francs, presque 100 euros, et un petit peu moins quand même à l'époque, et à peine. Ensuite, j'ai une petite tournée où je gagnais à peu près ça par jour.
0: Oui.
1: Et là-dessus, tout d'un coup, on m'invite à chanter en première partie des Rolling Stones. Et voilà. C'était tellement rapide que ça n'avait aucun sens, quoi.
0: Alors, il y a aussi une chanson qui correspond exactement à ce qu'on pensait à l'époque de vous, et elle figure bien sûr sur cette nouvelle version.

0: Là aussi, c'est une chanson mythique parce que c'est le début des chemises à fleurs et vous étiez là aussi en avance sur votre temps, sur les hippies.
1: Oui, c'était cette chanson, pour l'anecdote, lorsque le premier 45 tours a un petit peu marché, Christian Fechner a, presque sans autorisation de la maison de disques, presque en cachette, m'a fait enregistrer un album, m'a dit, faut que t'écrives 10 chansons. Alors j'ai écrit 10 chansons, entre autres celle-là, et c'est celle-là que Christian Fechner croyait dur comme fer à cette chanson-là, quoi. Et les élucubrations, voilà. Et en fait, c'est le titre qui aurait dû être un succès, c'est celle-là. Voilà.
0: Mais là aussi, quand on voit vos chemises à fleurs, c'était un événement pour l'époque, parce que à l'époque, les hippies, on n'en parlait pas, Antoine.
1: Ah, ça n'existait pas du tout, le flower power, les hippies, non. C'était sur la route, l'été précédent, en autostop, et puis quelque part sur la route, je déchire mon jean. Alors à l'époque, c'était pas encore la mode d'avoir des jambes de jean déchirées. Donc il fallait le coup de quelque chose et j'avais que du tissu à fleurs sous la main. C'est des copines anglaises ou suédoises, je sais plus, qui m'a donné un bout de tissu et j'avais cousu cette pièce. Et sur la pochette du 45 tours, on me voit avec cette pièce, tissu à fleurs. Et voilà que juste entre le moment où ce disque a été enregistré, où le premier 45 tours a eu un peu de succès, et le moment où est sorti l'album, j'étais parti à Grenoble, j'étais parti pour Grenoble et avec ma compagne de l'époque, et puis on passe dans un petit supermarché là-bas, ça s'appelait, il y avait même pas le mot supermarché, c'était des genre les galeries, des nouvelles galeries ou quelque chose comme ça, et il y avait un chemisier pour femmes à fleurs, rouge avec des petits points verts et tout, et ma copine, elle me dit « Ah, bah, si tu devrais acheter ça ». Voilà, j'ai acheté ça. Ça se boutonnait du mauvais côté, c'était un corsage de femme, quoi. Et puis, il s'est trouvé que je suis arrivé à Paris, Christian Fechner a vu la chemise, et, oh là là, il faut que tu mettes ça sur la pochette du disque, et tout. Et c'est devenu mon uniforme, quoi.
0: Exactement.
1: Et c'est tout. Je trouve ça merveilleux, tous les déclics dans la vie, toutes les petites rencontres, les petits hasards. Peut-être que si j'étais pas passé devant ce magasin-là, ma vie aurait peut-être changé. Peut-être que la chemise à fleurs a été essentielle. Peut-être que, c'est, dans le livre de souvenirs que j'ai pu écrire, j'ai toujours remercié ces millions de rencontres, de petits moments qui ont pu tout changer, quoi.
0: Alors, parmi les chansons justement que vous avez enregistrées, il y en a une qui montre que vous étiez déjà en avance sur votre temps. Pourquoi?

0: la guerre, mon enfant.
1: Et la guerre en 65, on est en 2026, et là, c'est toujours l'actualité.
2: C'était parmi les sept chansons de cet enregistrement-là que j'ai réenregistré, il y en a au moins deux ou trois qui seraient tout à fait en place, hélas, malheureusement, on est tout autant concernés, peut-être même plus.
1: Et là, c'était déjà à l'air du temps, il y avait la guerre du Vietnam, des manifestations. Là, vous étiez presque un symbole de la jeunesse.
2: J'ai jamais voulu être un porte-parole, hein. J'étais, comme disait Dylan, si vous voulez un message, allez à la poste. Mais c'est vrai que les chansons à l'époque, il y avait la chanson française, la grande ou la populaire. Quand je dis la grande chanson, je parle de Brel, Brassens, etc. Ou la populaire, ça pouvait être les deux, comme Edith Piaf ou Colette Renard ou Toilette de Réal. Et il y avait ces chansons-là qui étaient surtout des histoires d'amour, quoi. C'était pratiquement toujours des histoires d'amour, quoi. Et puis, ensuite était arrivé le yéyé avec des chansons qui avaient en fait repris des histoires d'amour. Et c'était très, très asexué, c'était très commercial, le yéyé, quoi. C'était des traductions de chansons américaines d'un pays qui était déjà très conservateur. Donc, c'était très asexué, quoi. Et puis tout d'un coup, on a pensé à autre chose, quoi. On avait envie de parler d'autres sujets, des sujets qui nous touchaient, quoi. Il y avait la guerre, bien sûr. Il y avait la sexualité. Il y avait un vent de liberté. C'était deux ans avant mai 68, quoi.
1: Alors la guerre beaucoup plus pacifique, on va l'évoquer à travers la date du 25 mai 1966. À tout de suite sur Sud Radio avec Antoine.
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1: Sud Radio, les clés d'une vie, mon invité Antoine. Antoine, pour ce nouvel album, si j'ose dire, parce que c'est sur les plateformes, avec 7 chansons des années 65 entièrement réenregistrées. On a entendu quelques extraits, on va en parler plus tout à l'heure. 25 mai 66, la guerre des idoles, à cause ou grâce à cette chanson.
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1: Et voilà, une émission de télévision à l'instant de tête de voix, avec Albert Rester, qui d'ailleurs qui a été un roi de l'harmonica bien avant vous.
3: Oui.
1: Et qui vous retrouvez face à Johnny, alors que c'était pas prévu.
3: Oui, c'est-à-dire que lorsque j'ai écrit toutes ces chansons dont je parlais sur la route, sur les événements comme la guerre, etc. Tout d'un coup, est venue dans mon esprit une chanson plus folle, qui était un peu un talking blues, qu'on appelait ça en Amérique. C'était de raconter un peu des facéties, des billevesées sur une musique, les accords du blues, quoi. Et cette chanson, qui devait être la 12e chanson ou la 10e chanson du disque, eh ben, c'est elle qui a fait le succès, c'est Les Élucubrations, qui a été un bouleversement en quelques inconnus le 15 janvier. J'étais numéro 1 le 15 février, quoi. Numéro 1 des ventes en France le 15 février. Et à l'Olympia en vedette 2 mois plus tard, quoi.
1: Alors, je reviens à cette émission parce que là, on vous a tendu un piège.
3: Voilà. Et moi, j'étais fan de Johnny depuis toujours. Et quand j'avais mis Johnny en cas jamais de Rano, pour moi, c'était un hommage. C'était pour rigoler. C'était amusant, ça le secouait un petit peu parce qu'il s'endormait un peu dans des chansons d'amour sirupeuses et tout, mais c'était un hommage pour moi. D'ailleurs, la première, je vous l'ai sans doute déjà raconté, mais la première fois que j'ai rencontré Johnny, en dehors, j'avais vu ses spectacles, mais là, un jour, je chante dans un club à Marseille, une ville qui a toujours beaucoup compté pour moi, et c'est la première fois que j'ai été payé pour chanter dans un cabaret, puis je rentre dans une boîte, et je rentre à l'hôtel, et le portier de l'hôtel, à l'époque il y avait des portiers dans les hôtels, me dit, ah, il y a votre copain qui est dans la boîte au sous-sol, il y avait aussi des boîtes au sous-sol. Une boîte au sous-sol, et c'est mon copain qui dit, Johnny, ah, ben j'y vais voir Johnny, et Johnny, il me dit, ah, je suis ravi de te voir, j'adore ta chanson, d'ailleurs, regarde, j'ai une chemise à fleurs. Il avait une chemise à fleurs. Donc Johnny adorait la chanson, c'était très amusant. Mais par la suite, il s'est trouvé que mon succès est devenu trop grand. Ça a été tellement, tellement fort qu'à un moment, il y a des gens qui l'ont dit, ouais, mais il se moque de toi, il dit que là, il n'y a rien que des dépassés et tout. Il faut que tu répondes. Donc, Johnny, avec ses copains, il a concocté une réponse. Et puis, moi, j'ai été invité dans une émission, je savais pas qu'il allait être là. C'était Albert Reisner et il m'a dit, oh non, mais toi, tu chantes là-bas, toi, il est ici. Non, non, vous n'avez pas de problème, tu parles. Il l'avait organisé pour qu'il y ait l'affrontement. Et ça a été la guerre des idoles, quoi.
1: Mais ça s'est arrangé ensuite.
3: Ensuite, quelques jours plus tard, je crois que c'est Jean-Marie Perrier qui m'a amené avec qui j'étais dans une boîte de nuit. Vous arrivez Johnny, il appelle Johnny, il dit, voilà, je vous enferme tous les deux dans un des salons de la boîte, là. Je vous enferme tous les deux, vous ne sortirez que quand vous serez réconciliés.
1: Ouais,
3: et depuis, on a été copains, je l'ai accompagné un jour sur scène, il est venu me voir en spectacle, et puis, un jour, il m'a demandé des conseils, puis il voulait s'acheter un bateau. Moi, j'ai proposé un voilier, mais il voulait un gros bateau à moteur. Mais voilà, donc j'étais très triste quand il nous a quittés. Voilà. Dans la tournée de conférences que je fais actuellement, je suis présente pour la dernière fois une dizaine de villes. On a dû faire une soixantaine de villes en France avec d'autres films sur les Caraïbes. Et bien sûr, dans les Caraïbes, je suis allé rendre visite à la tombe de Johnny à Saint-Marthe.
1: Alors, Les Élucubrations, ça a débuté grâce à un morceau de musique classique. Yvette Turner en 58 enregistre 30 morceaux, Perles de cristal. Et un matin à la radio, vous entendez ce morceau.
3: Voilà, j'étais dans un petit studio qui doit maintenant coûter une fortune parce que c'est dans le cœur du Marais. Et à l'époque, c'était vraiment un taudis, quoi. Il y avait les canalisations qui fuyaient. Il y avait de l'eau qui coulait des glaçons sur l'escalier, dans le couloir. Et j'ai vivé là. Et puis un matin, je me réveille, j'avais la radio. J'allume la radio, pardon, et j'entends l'accordéon. Je dis, oh, ça me fatigue, tu nous fatigues, Yvette. Et puis je me retourne vers lui, j'éteins la radio ça commence à me tourner dans la tête, tu nous fatigues, Yvette, ton accordéon, taf, Et tout d'un coup, je me suis réveillé, je me suis levé, j'ai écrit trois couplets de la chanson.
1: Les voici.
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0: Les orchestrations sont fabuleuses, on connaît cette chanson. Yvette Horner ne vous en a pas voulu, elle était ravie, elle n'a pas eu de problème.
1: Pas du tout, Yvette, elle a adoré ça, elle a adoré, tout à fait charmante. Je vous dirais même que j'ai eu l'occasion d'aller la rendre visite à... Elle habitait dans une résidence assistée, elle était déjà très âgée et tout, et à un moment, elle me dit quelques mois ou quelques années avant sa mort, et à un moment, elle se penche vers moi, elle se penche vers moi, elle me dit, Antoine, je t'aime. c'était trop mignon. Mais c'est vrai que, encore une fois, je parle des déclics. Il n'y aurait pas eu l'accordéon à ce moment-là, il n'y aurait pas eu des décubrations. Ça n'aurait pas été mon passeport au fil de ces 60 années, parce que j'ai préféré d'autres chansons dans ce que j'ai écrit, mais les élucubrations ont été et sont encore mon passeport depuis 60 ans.
0: Et alors, c'est une suite de récitatifs. Votre mère, ma mère m'a dit, Antoine, fais-toi couper les cheveux, c'était vrai.
1: C'était vrai. Bon, je pense qu'à l'époque, toutes les mères disaient à leurs enfants, on va te faire couper les cheveux. C'était mal vu d'avoir des cheveux longs.
0: Et puis, il y a un autre extrait aussi qui a fait scandale à l'époque.

0: là aussi, ça n'a pas vraiment plu à tout le monde.
1: Ben, c'est-à-dire que c'est à l'époque, il y avait une loi qui s'appelait la loi 1920.
0: D'ailleurs, vous aviez chanté.
1: J'avais écrit une chanson sur cette loi. Et la loi 1920 interdisait de parler de contraception. Et d'avortement encore plus fort, bien sûr. Parce que, en 1920, après la première guerre mondiale, la France avait perdu près de 5 millions de citoyens. Et il avait fallu repeupler la France, quoi. Donc, il était interdit de parler de contraception. Il était interdit. Vraiment, c'était interdit. Il y avait même pas un préservatif. Ça se trouvait pas, quoi, dans les pharmacies. Ça existait pas. Alors que d'autres pays étaient plus libres que ça. Et moi, ça me concernait parce que j'étais jeune, j'avais une compagne qui me plaisait beaucoup et on voulait pas être chargé de famille. Donc j'avais écrit cette chanson et vraiment ça, je dis pas que ça a aidé, que ça a révolutionné la loi, mais moins d'un an après, la loi de 1920 était abrogée. Et peut-être que ma chanson a servi un petit peu à décontracter un sujet qui était quand même très très très, très sérieux, quoi.
0: Mais vous avez d'ailleurs songé à parler du haschich dans la chanson et vous avez renoncé.
1: Au début, oui, au début, j'avais parlé du haschich et puis c'était en fait comme tous à l'époque, j'ai dû fumer 4 pétards dans ma vie, le dernier en 1984. Quoi. J'ai toujours détesté de mettre de la fumée. J'ai pratiquement jamais fumé, etc. Mais je pense que il ferait mieux. De beaucoup de pays ont dépénalisé, aussi bien en Europe comme la Belgique ou d'autres, ou bien même les 40 États américains ont dépénalisé le cannabis. Et je pense, honnêtement, je pense que ça serait mieux, ça éviterait aux gens d'avoir à aller chercher leur herbe dans des endroits où on va leur vendre des saloperies beaucoup, beaucoup plus dangereuses, beaucoup plus graves. Et des pays comme le Canada aussi ont dépénalisé, la Californie, plein d'autres. Et je pense que, honnêtement, c'est ça qu'il faudrait en France aussi.
0: Alors, le mot élucubration, apparemment, ça vient de votre père.
1: Oui, mon père disait qu'est-ce que c'était que ces élucubrations? Quand on faisait, on était un peu farfelu, un peu déchaîné, c'est quoi ces élucubrations?
0: Voilà. Alors, le succès a été incroyable. Je crois que ça a démarré à la locomotive, le premier soir, qui était la boîte du Moulin Rouge.
1: Oui, ça doit être la première fois que j'ai chanté en public, oui.
0: Et ensuite, ça a été un phénomène qui vous a totalement dépassé.
1: Ah, ça m'a totalement dépassé. Moi, j'avais pas du tout prévu d'être ça. J'ai pas eu à me plaindre. On peut pas se plaindre d'avoir un tel succès, d'avoir un tel engouement et tout. Mais ça a bouleversé ma vie, clairement. M'a ouvert infiniment de portes tout au long de ma vie, parce que même 30 ans, 40 ans après, quand j'ai proposé de publier un livre ou de publier un film, quelque part, l'éditeur, on voyait bien qu'il avait le succès des élucubrations dans le collimateur, quoi.
0: J'ai vu un article où vous comparez carrément à Guillaume Apollinaire.
1: Oui, ben, il y a eu, à l'époque des élucubrations, des gens, il y avait Henri Chapier, entre oui. autres, qui était un journaliste sérieux oui. et tout, qui me comparait à un qui m'a déclaré un Brassens de 20 ans, ou un autre qui avait, je sais pas s'il parlait pas de Rimbaud ou d'autres quoi, quelque chose comme ça, c'était très impressionnant.
0: Et puis, naturellement, le succès a enclenché des parodies, et il y en a une qui est assez étonnante, c'est les hallucinations d'Edouard.
2: Oh non! Grand-mère m'a dit, Edouard, tu as trop de cheveux. Il tombe sur tes genoux et cache tes jolis yeux.
0: Il faut savoir que c'est Jean-Michel Riva, le parolier de Joe Dassin.
1: Oui.
0: Que Joe Dassin a produit l'album comme un canular, mais que votre maison de disques l'a quand même fait interdire.
1: Oui, c'est-à-dire que c'était, un jour, c'est Joe Dassin, le parolier de Joe Dassin, qui a dit, Antoine, il a une chemise à fleurs, on va se faire un short. Et c'est la femme de Joe Dassin qui a cousu dans un tissu à rideau, un bermuda à fruits, un short long à fruits, après les chemises à fleurs. Et puis, ils ont fait ce disque. Et moi, je trouvais ça très drôle. Mais à l'époque, la maison de disques, c'était Alain Boublil qui dirigeait les éditions. On dit, non, mais c'est pas possible. C'est des imitations, c'est des contrefaçons de ta chanson. Non, on leur a fait un procès. Ils ont fait un procès. Moi, je trouvais ça ridicule, quoi.
0: Et puis, en plus, il était interdit. Résultat, il était en vente libre partout. Moi, je l'avais acheté quand j'avais 15 ans. Et c'était pas un problème de se procurer les hallucinations d'Edouard.
1: Je dois dire que je pense que ce disque, cette chanson, doit détenir un record de réaction entre des gens qui ont fait soit des parodies, soit repris la chanson avec des paroles des paroles d'humoriste, de chansonnier, plus ou moins, ou soit avec carrément des attaques ou des phrases ou des ou qui caricaturaient tout ça. Je me rappelle par exemple France Gall qui avait fait une chanson La guerre des idoles, Ronnie Bird qui est un jeune chanteur qui avait un bon succès. Et qui avait écrit une la chanson va à l'Olympia, va à l'école centrale, ouais. Ou je sais pas quoi. Et puis Jacques Martin, Jean-Yann
0: et Jacques Martin ont chanté les Émancipations d'Alphonse.
1: Ils avaient fait 4 versions.

0: savon.
1: C'est incroyable, ça. Il y avait quatre versions.
2: Ah oui, bah ça.
1: Dans tous les genres.
2: Ah oui, puis il y a eu des parodies, un peu plus tard, des années, une ou deux ans plus tard, il y a eu un gars qui était étudiant en sciences ou en mathématiques, il s'appelait Évariste. Et donc, c'était Lucien Maurice, le directeur d'Europe 1 à l'époque, qui avait lancé ce garçon Évariste pour faire concurrence à Antoine. Bon, voilà. Je pense que je sais pas s'il y a beaucoup de chansons dans l'histoire qui ont entraîné tant de réactions.
1: Alors il se trouve que tout ça est réuni dans sur Internet et à travers la date du 15 avril 2026. On va en parler dans quelques instants sur Sud Radio avec Antoine.
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1: Sud Radio, les clés d'une vie, mon invité Antoine, nous revenons 60 ans en arrière avec ces chansons réenregistrées aujourd'hui. La date, je crois, sur les plateformes, c'est le 15 avril 2026, mais déjà, elles sont disponibles sur votre propre site.
2: Notre site internet, c'est antoine.tv, simplement. Hein. Ouais. C'est, il y a plein d'images, plein de récits, plein de photos, et puis des extraits de nos films, et là, vous pouvez télécharger les nouvelles chansons.
1: Alors, pourquoi avoir repris ces chansons aujourd'hui avec un enregistrement qui rappelle justement l'époque?
2: C'est un petit peu une chose assez magique. J'avais pas du tout prévu de faire ça. Et puis en essayant de ranger, vous savez ce que c'est, les milliers de livres que vous avez chez vous, les disques durs, des choses, je suis tombé sur toute une série d'enregistrements, d'orchestrations, que m'avait enregistré, peu de temps avant sa mort, l'arrangeur, l'orchestrateur de mon ami de toujours, Jean-Daniel Mercier, qui a été l'arrangeur des chansons avec les problèmes en 1966, 65 même. Et il avait enregistré des nouvelles orchestrations pour une dizaine de chansons à moi, de ces chansons-là. Et j'ai dit, il faut faire quelque chose comme ça, de ces paroles tombées du ciel, ces musiques tombées du ciel. Et j'ai trouvé des musiciens pour compléter avec des guitares acoustiques, les seules choses qui manquaient, c'est guitare électrique et acoustique. Du coup, on a formé un petit ensemble. À l'époque, le groupe qui m'accompagnait s'appelait Les Problèmes. Et tout d'un coup, on a eu l'idée d'appeler cet ensemble Les Solutions.
1: Voilà
2: 60 ans après. Donc, ce sont eux qui m'accompagnent, ces orchestrations-là qui m'accompagnent. C'est pas de l'intelligence artificielle, hein. Il y a l'époque où il y avait les synthétiseurs, toutes ces choses-là, le MIDI et tout, mais je dirais pas devenu d'outre-tombe, mais c'est comme tombé du ciel, cette orchestration.
1: Eh bien justement, qu'est-ce qui tombe? C'est des flocons, juste quelques flocons qui tombent, c'est dans cet album.

0: côté.
1: Une des premières chansons aussi de l'album.
2: Non, Les Flocons, c'est un peu plus tard. Les Flocons est sorti, n'est pas dans le premier album. Oui. Elle est sortie dans l'année 60, oui. 66 également, mais un peu plus tard. Et que, de même que Je reprends la route demain, est sorti en 66. Ces deux chansons, je dirais que je serais ravi qu'une de ces chansons, de ces ballades, en particulier Les Flocons, qui avait été très appréciée dans certains milieux, je me rappelle un journaliste rock très très célèbre, dont je ne retrouve pas le nom à l'instant, et disait que pour lui c'était la plus belle chanson qui ait jamais été écrite. C'était, je veux dire que sans aller jusque-là, je pense que j'aimerais bien que 60 ans après, ces chansons qui avaient un petit peu été effacées par les élucubrations, pas que ça devienne des tubes, mais que ça fasse plaisir à des gens, quoi.
1: À l'époque, vous aimiez écrire des ballades dans le style de Dylan ou de Donovan.
2: Oui, j'étais guitariste folk, moi. C'est, en fait, quand Dylan a électrifié ses chansons, parce qu'il a créé un grand pataquès au festival de folk, là, moi, je suis passé, c'est Christian Fechner, d'ailleurs, qui a dit, ah non, il faut mettre, moi, je voulais chanter avec la guitare sèche seulement. C'est Christian qui a dit, ah non, on va mettre batterie, guitare, et c'est basse et tout. Mais je suis toujours resté fidèle à ces chansons-là. J'ai raconté que je vis maintenant mon bateau. Maintenant, je l'ai confié à un ancien équipier à moi. Je le rejoindrai de temps en temps, mais il navigue actuellement en Indonésie. Et moi, je reste beaucoup de temps en Auvergne, dans ma ferme en Auvergne. Et j'ai installé une piscine démontable dans une vieille grange à peine retapée, comme ça, avec des grandes photos autour des coins de paradis que j'ai pu visiter. Et je nage tous les jours, au moins une heure, en écoutant de la musique. Et j'écoute ces musiques-là quotidiennement, et c'est beaucoup, beaucoup Dylan, beaucoup Donovan, des musiciens folk de l'époque, qui restent toujours présents pour moi.
1: Alors, les problèmes, parce que vous les avez cités, au départ, Christian Fechner vous impose ces musiciens que vous ne connaissez pas. Je crois qu'ils s'appelaient les tarés au départ, parce que personne ne voulait d'eux.
2: Je sais pas. Oui, il faut dire qu'à l'époque, il y avait tellement de gens, de groupes qui se créaient, qui changeaient plus ou moins de nom. Et effectivement, Christian a fait d'eux, un groupe de rock. C'était un groupe de rock qui était prometteur, qui m'accompagnait, quand j'ai chanté en première partie des Stones, ils ont aussi chanté avant moi, ils ont joué avant moi. Et c'était Gérard Rinaldi. C'était Philippe Elie, Jean Sarrus,
1: Louis
2: Rego. C'était une sacrée équipe quand même. Hein.
1: Mais au départ, vous les rencontrez comme ça, sans imaginer qu'ils vont faire carrière.
2: C'est Christian Fechner qui me les a présentés, quoi. Voilà. Et c'est bleu qu'on a enregistré.
1: Ah, il se trouve qu'ils ont toujours été avec vous dans les premières années et que le succès des élucubrations leur a donné une idée.

0: Là aussi, je vois une image de télévision sur un ring où il y a les problèmes et vous. Là voilà. Aussi, c'est un gag énorme.
1: Voilà, c'est à la suite du succès fou des élucubrations, Christian Fechter et Alain Boublil disent « Ah, mais il faut que vous fassiez avec les problèmes relancer l'affaire avec une espèce de guéguerre entre les problèmes et moi. » Voilà. Et cette chanson, ça n'a pas eu un gros succès, elle était un petit peu comme ça. Et puis quelques jours plus tard, on chantait cette chanson pour une émission de télévision sur un bateau mouche. À Paris, pardon, excusez-moi. Sur un bateau mouche à Paris, on répète cette chanson, puis on avait un temps mort, et le soir même, on faisait une émission de radio pour Europe 1, je pense, où on nous avait demandé de chanter quelque chose qui ne soit pas de notre répertoire habituel. Du coup, on s'est mis avec Gérard, avec Jean, avec Phil, etc., on s'est mis à composer ensemble une parodie d'une chanson que j'avais faite qui s'appelait « Je dis ce que je pense et je vis comme je veux », et c'est devenu « Je dis n'importe quoi et je fais tout ce qu'on me dit ». On a blagué, on a pris l'accent, c'était vraiment spontané. On l'a chanté le soir, cette chanson, dans la boîte de nuit d'Europe 1, je sais pas où c'était, et puis... Christian Fechter a dit, c'est marrant votre truc là, il a dit, on va le mettre sur un disque de différents articles variés, dont un jazzman et tout, et ce disque, ils avaient donné un nom qui voulait dire un peu les ringards, quoi, quelque chose comme ça, les trucs qui marchent, quoi. Et le disque sort, et voilà qui se met à passer partout, car ça s'appelait pas les ringards, ça s'appelait les charlots.
0: Oui.
1: Et voilà comment les problèmes, le groupe de rock prometteur, sont devenus des amuseurs publics. Voilà. Et tout d'un coup, leur succès est arrivé. Ils étaient, et le rock, Christian, qu'est-ce qu'on fait du rock? Ben non, vous faites plus du rock, vous êtes les charlots maintenant.
0: Exactement. Et justement, je dis ce que je pense, il y a aussi une anecdote avec la fin de cette chanson.
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0: Et voilà. Et on entend émerde sur ce.
1: Oui. Mais ça, c'était. En plus, moi, je suis un peu couillon, quoi.
0: Oui.
1: Je suis un peu couillon. J'enregistre la chanson, et quand on enregistre une chanson un peu tonique comme ça, on la refait plusieurs fois, et à la fin, on se fatigue, quoi. À la fin, on se fatigue. Et à la fin de l'adlib, là, c'est-à-dire la répétition de la dernière phrase, des petites improvisations, je pose le casque et je dis, merde. J'ai fini d'enregistrer, quoi, terminé. Et j'arrive dans la régie et je vois Christian et Alain Boublil. Ah, ils étaient fous de joie. Ah, on tient la fin, on tient le tube, on tient le succès, etc. Je dis, pourquoi? Ben oui, on va le mettre dans le disque. Mais non, j'ai pas fait pour le disque. J'ai fait ça, mais j'en avais marre d'enregistrer. D'ici, on le met dans le disque. Et le disque était là. Alors, il était interdit. Alors, du coup, on a dû faire une version sans le mot final pour que ça passe à la radio. Mais dans cet enregistrement, il est resté, le mot de Cambronne est resté là.
0: Voilà. Alors, il y a un autre événement, c'est l'Olympia. Et l'Olympia, au départ, c'est un coup de bluff de Christian Fechner, Antoine.
1: Oui. Bon, j'ai quelque part dans, je vais pas me plaindre du tout, encore une fois, du succès de tout ce qui m'est arrivé. Ça a été tellement fabuleux. Mais c'est vrai qu'un jour, on reçoit un appel de Bruno Cocatrix, le directeur de l'Olympia, où j'allais voir, moi, Hugo Frey, Gilbert Bécaud, des tas de spectacles tout le temps, hein. Et quand j'étais étudiant. Et il dit, on fait un spectacle avec Donovan, grand chanteur qui avait un gros succès anglais et américain aussi, et j'aimerais que Antoine soit en première partie. Alors Christian Fechner dit, on vient vous voir, et il arrive, on arrive là, et à mes yeux hagards, je vois Christian Fechner qui dit à Bruno Cocatrix, non, Antoine en vedette, moi j'étais inconnu de moi avant, Antoine en vedette. Il dit, Et du coup, ça a été un spectacle. Il n'y a pas eu Donovan, il y avait un autre groupe qui devait être là. Il n'y a eu plus que l'équipe de Christian Fechner. C'était brillant, mais en même temps, j'ai toujours regretté de ne pas avoir été un peu plus lent, avoir fait un peu mes preuves, oui. Passer sur scène, pas tout d'un coup avoir porté deux semaines de présence à l'Olympia, et ensuite, j'aurais eu le plaisir d'être dans la première spectacle avec Donovan, j'aurais adoré ça, parce que j'adorais les chansons de ce garçon.
0: Et dans les rencontres que vous avez eues, il y en a une qui a marqué aussi vos jeunes années de scène, c'est celle avec Salvador Dali.
1: Oui, Salvador Dali, c'est une autre aventure. C'était, j'ai parlé tout à l'heure de Jean-Christophe Averty, qui un jour me téléphone, donc l'été de la folie d'après les élucubrations, me dit, je tourne un portrait mou de Salvador Dali, dans sa maison à Cadaqués, à Portligat, en Espagne, et je voudrais que vous veniez, que tu viennes chanter, enfin rencontrer Dali et faire partie de ce tournage. J'ai jamais vu le film, mais j'ai été invité, j'y suis allé, j'ai été reçu par Dali, qui ensuite a voulu venir me voir en spectacle. Alors, j'ai chanté le soir même dans les arènes de Serré, je crois. Et il me dit, je viens le voir, mais n'organisez rien, moi, je viens discrètement et tout. Et j'arrive le soir, et je vois, Dali avait fait installer un tapis rouge, des fauteuils Louis XV, des fauteuils comme ça, et il était là, avec Gala, avec Amanda Lear, et avec son, c'était pas un lévrier, c'était un cheetah, c'était un guépard.
3: Un guépard, voilà. Oui.
1: Il avait un guépard domestique qui était là.
3: Oui, et il se promenait en laisse avec lui. Au milieu, il s'appelait Babou.
1: Babou, voilà. Au milieu des arènes de Serret. C'était quand même grand. Je l'ai revu. Il est venu me voir à Paris en sur scène aussi, et dans un cabaret qui était super agréable, qui s'appelait la Tête de l'Art.
3: Exactement, près de l'Opéra.
1: Et à la fin de mon tour de chant, j'étais avec eux à table, on était en train de discuter longuement comme ça. Il y avait Amanda Lear qui était là également. Et puis à la fin, il faisait un gros numéro, ça. Puis à la fin, il regarde autour de

0: J'ai déjà dit un petit mot, je pense que là, à l'époque, moi, j'ai dû fumer 4 pétards dans ma vie, le dernier il y a 40 ans, et je buvais, par contre, quand je chantais, je buvais de l'alcool, c'était pas très bon, mais c'était légal, voilà. Mais je pense que, honnêtement, en tout cas pour le cannabis, à l'époque, c'est une chose un peu psychédélique, l'ambiance de cette chanson. Pour le cannabis, comme peut-être même ça aurait pu être le cas du LSD, si ça avait été légal, si ça avait été protégé, comme le tabac.
1: Oui.
0: Le tabac est invendible, le tabac tue beaucoup plus de gens que le cannabis n'a jamais tué. Hein. Et pourtant, si ça avait été légal, ça serait moins un fléau, quoi.
1: Le tabac, vous allez en faire un dans les séries de conférences que vous organisez entre Lyon et l'Est de la France. Ça commence dimanche. Et là aussi, c'est des conférences où vous évoquerez ces chansons et vous voyagez aux Caraïbes, car vous continuez à faire des conférences avec les films que vous avez tournés.
0: Oui, comme je vous le disais, depuis 25 ans à peu près, j'ai participé à des tournées de connaissances du monde, ou bien dans les cinémas CGR. Et là, avec un nouvel organisme qui s'appelle Altaïr, qui m'a choisi comme parrain en quelque sorte, et c'est des grands voyageurs qui ramènent des films très beaux, qui présentent, c'est ce qu'on appelle le spectacle vivant du documentaire, quand on est là, on commente le film, on parle, on répond aux questions, etc. C'est voyage, ça va être les Caraïbes, donc j'ai les 10 dernières conférences, parce que maintenant on l'a fait dans 60 villes en plus, mais maintenant en plus, à l'entracte, je vais présenter ces chansons.
1: Voilà.
0: Je vais présenter un petit peu ces chansons. J'offrirai le disque en cadeau aux gens qui viennent se faire dédicacer le livre. C'est toujours très agréable. Des gens, un peu de tous les âges, bon, souvent des personnes âgées, bien sûr, mais qui viennent assister à, et c'est deux heures souvent magiques. Voilà.
1: C'est donc, les dates sont sur Antoine TV. C'est 7 nouvelles chansons, on peut appeler ça comme ça, sont voilà. Sur les plateformes. Et puis, vous reviendrez pour les suivantes.
0: Voilà, l'album s'appelle 60 ans après. C'est pas 20 ans après, comme le roman, non, c'est 60 ans après.
1: Là, alors, c'est 3 fois mieux encore, si
0: voilà,
1: j'ose dire.
0: Trois fois plus. Bientôt, merci d'avoir accueilli. C'est toujours, mon cher Jacques, un grand bonheur de vous retrouver.
1: Et réciproquement. Merci Antoine, les clés d'une vie, c'est terminé pour aujourd'hui. On se retrouve bientôt. Restez fidèles à l'écoute de Sud Radio.
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1: Bonjour, bonjour à toutes, bonjour à tous. Soyez les bienvenus sur Sud Radio pour 3 heures de conversation, d'actualité, de discussion, de débat. Personnellement, c'est ma dernière. Après, ce sera ce qu'on appelle les vacances. Et ça va être un plaisir que de vous accompagner durant ces dernières heures. Comme dirait l'autre, on va essayer de faire de la bonne radio. Vous connaissez les bons réflexes à avoir. 0826 300 300. Vous venez vous installer autour de la table, vous discutez, vous interagissez, vous réagissez, vous nous interpellez. Vous avez également le site sudradio.fr, l'application, ainsi que les réseaux sociaux. De quoi allons-nous parler aujourd'hui? D'un t-shirt qui fait excessivement polémique dans le Gard. Alors, croyez-moi, c'est totalement lunaire. Et c'est pour ça que j'avais envie de vous en parler. Ce t-shirt, il a été porté à l'occasion d'une fête avec plusieurs hommes qui portaient ce t-shirt. Une femme, c'est un peu comme une prise jack. Si tu l'enfonces correctement, tu as le son qui va avec. Alors, est-ce que c'est délicat? Non. Est-ce que c'est fin? Absolument pas. Mais enfin, il y a un collectif qui a quand même visiblement décidé d'interpeller la justice. Le parquet a quand même ouvert une enquête, ce qui est quand même totalement lunaire. La procureure de la République de Nîmes a même expliqué avoir saisi la commandante de la compagnie de gendarmerie afin qu'une enquête soit diligentée du chef d'injure publique en raison du sexe. Vous allez rire, l'infraction qui est prévue et qui est réprimée par la loi, si on s'intéresse à ça, c'est quand même 1 an d'emprisonnement et 45 000 euros d'amende. Tout ça pour un t-shirt et une mauvaise vanne. La question, elle est simple. Est-ce qu'avec ce t-shirt polémique dans le Gard, est-ce qu'on a encore le droit d'être beauf en France? Mesdames, messieurs, je vous pose la question. 0826 300 300 et je vous passe les réactions de certains collectifs, d'associations, de certains polémiques, jusqu'à des sénateurs et des députés qui ont critiqué le port de ce t-shirt. C'est totalement hallucinant. On se posera donc cette question, on en débattra avec nos éditorialistes au 0826 300 300. On va également parler des retraites. Puisqu'il y a eu un document qui a été publié il y a quelques heures, une fameuse note de la direction de l'animation de la recherche, des études et des statistiques. Je vous la fais courte, l'emploi des seniors progresse en France encore un peu, et en partie grâce à quoi? En partie grâce à la réforme des retraites, c'est-à-dire que la proportion des 60-64 ans n'a jamais été aussi élevée. Alors ça, on peut s'en réjouir, mais on reste très loin devant certains pays de l'Union Européenne. On est à peu près à 44%, quand ailleurs en Europe, c'est 71%. Pour pas dire 80%. Est-ce que ça veut dire que nos seniors ont du mal à travailler plus longtemps? Est-ce qu'ils ne veulent pas travailler plus longtemps? Est-ce qu'ils sont déjà dans les chaussons de leur retraite, nos seniors? Ou est-ce que ce ne sont pas eux? On entend beaucoup, tiens, la nouvelle génération, ils sont flemmards, ah bon? Mais est-ce que ce ne sont pas nos seniors qui sont devenus les nouveaux flemmards? Tiens, 0826 300 300. Et puis, on va parler très rapidement de la Ciotat. La Ciotat en Espagne qui connaît un phénomène absolument extraordinaire avec des images qui reviennent de partout. Des milliers de migrants marocains qui ont forcé la frontière espagnole, on va dire non pas grâce aux encouragements, mais grâce à une politique espagnole critiquée. Réaction vive et de la classe politique française et de la classe politique européenne. Un ministre de l'Intérieur en France qui affirme que bien sûr qu'il prendra des mesures s'il y a des mouvements vers le territoire national. On évoque quand même un chiffre de près de 40 000 migrants. Vous le savez, s'ils arrivent en Espagne, ça veut dire qu'ils sont dans Schengen. S'ils sont dans Schengen, ils peuvent circuler partout en Europe. D'où cette question. Est-ce une invasion migratoire? C'est le terme que beaucoup utilisent. Est-ce qu'on doit aller jusque-là avec ce qui se passe du côté de la Ciotat? 826 300 300. Pour le moment, 10h08, notre premier fait du jour.
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1: Et notre premier fait du jour nous amène du côté du Porge, cette commune de la Gironde, ravagée par l'incendie qui a détruit près de 200 habitations. Évidemment, des habitants excessivement mobilisés sur le terrain. Mais aujourd'hui, plus que l'incendie, ce sont les conséquences de l'incendie qu'on doit gérer sur le terrain. Notamment, outre le sentiment d'abandon bien sûr qui domine, des demandes de réponse pour la reconstruction du Porge, surtout quand on voit ce qui s'y passe avec parfois des pillages, des vols dans les zones sinistrées, au point que certains habitants se sont créés en collectif pour assurer la surveillance de leur commune. Bonjour Mathieu Plessis.
2: Oui, bonjour.
1: Merci beaucoup d'être avec nous ce matin sur cette radio. Vous êtes habitant du Porge. Alors, bien sûr, commune extrêmement touchée par l'incendie du côté de la Gironde, mais vous dites d'abord, vous, que la commune a été abandonnée. En tout cas, il y a une forme, il y a ce sentiment d'abandon qui existe.
2: Oui, c'est ça. Il y a un sentiment, mais pour tout le monde. Hein. Après, nous, on a encore les pompiers là qui sont revenus, qui sont là. Donc, on parle beaucoup aussi avec les pompiers qui ont fait un super travail. Hein. Donc, c'est vrai que même eux, enfin, Voilà, il y a tout le monde le dit, on le sait. Après, c'est sûr qu'au plus dans les plus hautes sphères de l'État, on va pas l'avouer, hein. Mais ça sortira certainement à un moment donné. Il y aura des réponses. Il faudrait qu'il y ait des réponses pour les Porgets, les autres communes aux alentours aussi. Hein. Il n'y a pas que le Porge qui est touché. Certes, on est les plus touchés, mais il y a le Temple, il y a Somos, il y a même le Lège Bourg, le petit bourg de Lège, qui est accolé au Porge. Moi, j'ai été évacué le premier jour sur ce bourg et j'ai vu les flammes arriver dessus. Ils ont eu beaucoup de dégâts aussi.
1: Hein. Oui, mais est-ce que vous faites partie, par exemple, des habitants qui se sont constitués en collectif pour aller attaquer l'État en disant qu'il y a véritablement eu un choix en décidant de protéger davantage d'autres communes que celles du Porge, vous, par exemple, Mathieu?
2: Alors moi, je l'ai dit d'un point de vue personnel. Hein. Après, je n'ai pas monté de collectif. Je sais qu'il y a des collectifs qui se sont montés avec des avocats mais ça, j'ai pas voulu. Moi, je veux pas politiser. Je veux pas faire de politique. Je veux juste des réponses et juste des aides qu'on puisse se reconstruire, qu'on puisse avancer.
1: En attendant, là, vous êtes de retour sur votre commune du côté du Porge. On apprend en lisant certains articles, en écoutant la radio notamment, en s'intéressant un peu à la situation, que beaucoup d'habitants sont même obligés de monter la garde dans certains coins. Je ne sais pas si c'est le cas, vous, du côté du Porge, parce qu'il y a des risques de cambriolage, de pillage, de vol, c'est le cas?
2: Si vous voulez, moi, je suis revenu dès le premier jour. Hein. Quand l'incendie était là, j'étais un des premiers, avec quelques habitants, à ravitailler les pompiers. C'est pour ça que quand je dis que je les ai vus partir, c'est parce que moi, j'étais sur place. Je ravitaillais toute la matinée les pompiers dans les flammes, dans la fumée. Alors qu'on n'est pas formé à ça, mais ça nous semblait important de le faire. Et c'est vrai que déjà dès le lendemain, après que tout est brûlé, hein, parce qu'on a dû partir quand même le soir, parce que c'était intenable pour nous, on avait plus de pompiers, on était dans les flammes, donc on a dû évacuer encore le soir. Mais dès le lendemain matin, quand je suis revenu, on a appris qu'il y avait des cuves d'eau qui avaient été volées. Alors on n'avait pas beaucoup de matériel déjà au début, et que des gens traînaient dans le Porge avec des cuves d'eau accrochées en remorque. Et je faisais le tour des habitations qui n'avaient pas encore brûlé. Ça, c'était dès les premiers jours. Ça s'est amplifié. Donc après, on a essayé de monter des petits barrages. On a essayé de contrôler un peu les gens. On se connaît tous, hein, on sait.
1: Mais donc là, ce que vous décrivez d'une certaine manière, Mathieu Plessis, c'est que vous vous êtes constitué comme une petite brigade où vous essayez de trier ceux qui rentrent, ceux qui sortent pour éviter cette situation de vol, de pillage.
2: Oui. Mais bah après, on a des passes maintenant. On a des passes, donc on a des papiers imprimés par la mairie. D'autres communes l'ont fait. Hier encore, hein, il y avait des pyromanes sur place, parce que là, maintenant, on a beaucoup de gendarmerie qui sont arrivés. On a les sentinelles de Vigipirate. On a plusieurs camions de gendarmerie mobile, mais les premiers jours, c'était pas le cas. On était vraiment abandonnés. On était tout seul. Donc, on a protégé les maisons comme on pouvait, mais il y a eu des effractions, il y a eu des pillages.
1: Donc là, par exemple, comment ça s'organise? On peut lire que c'est quoi? Vous vous relayez la nuit, vous faites des rondes pour essayer de limiter la casse. C'est ça un peu l'idée?
2: C'est exactement ça. Ouais. On a fait ce qu'on pouvait comme on pouvait. Bon, maintenant on a l'aide de la gendarmerie, on a l'aide de beaucoup de monde, donc on respire un petit peu. Mais les premiers jours, ça a été très très dur. Maintenant, on apprend même aujourd'hui là qu'un camion de pompiers a été volé et fait peut-être des pillages dans la région aussi.
1: Attendez, vous nous dites que là, du côté du Porge, il y a même un camion de pompiers qui a été volé là il y a quelques heures?
2: Non, il a été volé ailleurs dans une autre région et peut-être il tourne sur la commune. Ça, je vous ai envoyé, si vous voulez, m'a fait une photo, une image de ce camion de pompiers, un document qui explique un peu tout. Donc après, vous pouvez peut-être le diffuser sur vos réseaux, hein. Ça, c'est vous qui voyez, mais nous, on a des informations qui arrivent un peu de partout. Donc après, à nous de les vérifier, à nous de contrôler. Ce qui est sûr, c'est qu'on a eu des faux pompiers qui sont venus. On a eu, donc, au point au point que même il y a un pompier, un vrai pompier qui est super, qui a été malmené par la, enfin, malmené dans le sens, pas dans le sens physique, hein, mais psychologiquement, parce qu'on croyait que c'était un pompier qui rentrait dans
1: mais
2: les maisons pour
1: rouler.
2: Mais
1: comment vous êtes aperçu, pardonnez-moi d'une question, c'est aussi basique, mais comment vous êtes aperçu que c'était un faux pompier?
2: Ah ben non, lui c'était un vrai pompier.
1: Non, mais le problème celui-ci, ça j'avais bien compris. Mais quand vous dites il y a des faux pompiers qui circulent, comment vous en apercevez? C'est-à-dire qu'ils ont une fausse tenue, ils en profitent pour aller dans les maisons, ce genre de choses?
2: Ah, ils ont tout simplement volé les tenues des pompiers pendant qu'ils dormaient.
1: Ouais, mais c'est lunaire.
2: C'est tout simplement. Hein. Non, mais on a eu venir non, profiter mais... de la misère du monde. C'est depuis le premier jour, hein, vous savez. On commence à s'habituer, nous, enfin s'habituer, on s'habitue pas, mais on commence à savoir, et puis c'est vrai que maintenant plus rien ne nous étonne.
1: Mais c'est surtout ce que vous décrivez, c'est quand même inouï quand on voit la catastrophe que ça représente, notamment du côté de la Gironde, avec toutes les épreuves que vous devez endosser, quand on sait que certains volent ou les camions de pompiers ou les tenues des pompiers, et qu'en réalité il y a tous les profiteurs de crise là qui arrivent pour profiter de la situation. C'est en effet assez révoltant. Merci beaucoup Mathieu Plessis d'avoir été avec nous, habitant du Porche, donc du côté de la Gironde, et on y reviendra entre midi et midi 30, hein, vous le savez, libre antenne consacrée à ce qui se passe. Vous êtes maire, vous êtes pompier, vous êtes habitant, vous êtes en train d'être évacué, vous êtes vacancier, vous voulez passer un appel, vous voulez réagir, vous voulez nous raconter quelque chose, vous le savez, l'antenne de Sud Radio vous est réservée. 0826 300 300, et notamment sur ces situations quand on entend qu'il y a des vols, des cambriolages, des pillages, là au point quand même, je ne sais pas si on se rend compte, de voler un camion de pompiers et la tenue des pompiers, c'est absolument révoltant. Bon courage Mathieu, merci beaucoup d'avoir été avec nous. Il est 10h15, et dans un instant, un autre drame contre lequel on essaye de vous mettre en garde, c'est ce que le journal Le Parisien, en enquêtant, a qualifié d'une intolérable fatalité. Ce sont les violences sexuelles en colonie de vacances. Comment mieux protéger les enfants? L'actualité ne doit pas, qui est tragique en Gironde, ne doit pas nous empêcher de continuer à faire de la prévention, de la sensibilisation, et de continuer à donner alerte sur des comportements toujours plus inacceptables. On sera dans une poignée de secondes avec Mathias Darmon, qui est l'avocat et le représentant de l'association Innocence en Danger. À tout de suite.
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1: Il est 10h18 sur Sud Radio, c'est l'un des fléaux qui touche nos enfants, et plus particulièrement l'été, les fameuses colonies de vacances, et malheureusement leur lot de violences sexuelles, sachant que c'est Le Parisien aujourd'hui en France qui s'attarde sur ce phénomène et qui a consacré de longs articles sur ce sujet. Il faut savoir que chaque été, il y a environ 1,5 million d'enfants et d'adolescents qui partent en colonies de vacances, et il y a eu un mouvement lancé il y a déjà quelques années qui s'appelle le MeToo Animation, lancé par d'anciens animateurs et animatrices qui avait pour but de libérer la parole sur des violences sexuelles qui avaient été commises lors de séjours en vacances. À savoir que depuis quelques jours maintenant, hein, depuis le 15 juillet précisément, le ministère de l'Éducation nationale et de la Jeunesse a lancé une nouvelle campagne précisément pour sensibiliser contre ces violences sexuelles et sexistes dans les accueils collectifs de mineurs. Bonjour Mathias Darmon.
4: Bonjour.
1: Merci beaucoup d'être avec nous ce matin. Vous êtes avocat, vous êtes également le représentant de l'association Innocence en Danger. Le Parisien, dans son article aujourd'hui en France, parle d'une intolérable fatalité concernant ces violences sexuelles en colonie de vacances. Est-ce que vous partagez cette expression sur ce phénomène de violence qui se répète malgré des alertes depuis des années et des années?
4: Oui, c'est exactement ça. Et en fait, faut bien comprendre qu'à chaque endroit où des enfants sont présents, un pédocriminel est là potentiellement. Donc évidemment qu'il faut protéger les enfants, il faut avoir, là vous évoquiez tout à l'heure le 15 juillet une campagne de sensibilisation par le ministère. Bon bah il était temps peut-être de lancer des campagnes de sensibilisation, et c'est sans doute une parmi d'autres. Et en fait, il faudrait un vrai travail de fond au-delà de la sensibilisation, il faudrait un travail de formation sur les personnes qui vont entrer en contact avec nos enfants, parce que les enfants sont vulnérables, et on sait que les pédocriminels ont tendance à s'attaquer à des enfants qui sont parfois très jeunes. On l'a vu dans le périscolaire, 3 ans, 4 ans, 5 ans, et là en colonie de vacances, on a des enfants à disposition pour ces personnes-là, pendant une semaine, deux semaines, et c'est absolument tragique de se dire qu'elles sont pas protégées.
1: Mais il y a deux questions qui me viennent quand je vous entends, Mathias Darmon. Vous parlez de la formation, on aura l'occasion d'y revenir, notamment parce que ça fait partie des axes de progression. Mais enfin, quand vous parlez des alertes à lancer, des campagnes de sensibilisation, on se dit que notamment ce mouvement-là, le mouvement MeToo Animation, il a été lancé en 2022, ça fait plus de 4 ans. Qu'est-ce qui fait qu'on n'a toujours pas voulu publiquement saisir l'ampleur de ce problème?
4: C'est parce qu'on met pas les moyens. On met pas les moyens dans la prévention, dans la formation. On décide d'injecter l'argent dans d'autres endroits, dans d'autres ministères, alors qu'il faudrait avoir un grand plan budgétaire pour former les personnes en charge du périscolaire, en charge des colonies de vacances, pour avoir ces campagnes de prévention, de lutte contre les violences faites aux enfants et en fait c'est pas du tout une priorité du gouvernement et des gouvernements successifs. À aucun moment on a l'impression que les ministres ou que les présidents qui se sont succédés ont dit voilà, enfin une cause nationale, ça sera la protection des enfants et on va mettre de l'argent pour former et pour éviter qu'il y ait des atrocités qui soient commises sur les plus vulnérables. Donc c'est ça, je pense.
1: Vous parlez de moyens et d'argent, notamment cette campagne qui a été lancée là il y a un tout petit peu moins de 2 semaines, on en parlait hein, le 15 juillet, notamment par le ministère de l'Éducation nationale et de la jeunesse, qui a pour but donc de faire preuve de sensibilisation contre ces violences-là. On a aussi une campagne qui insiste justement sur le contrôle d'honorabilité des animateurs. On dit que c'est près de 2 millions de contrôles qui sont réalisés chaque année. Est-ce que ça va dans le bon sens, ou là aussi on manque de moyens, on manque d'ambition, on manque de chiffres, on ne prend pas suffisamment le problème à bras-le-corps?
4: Oui, bah, le contrôle d'honorabilité, c'est vraiment le minimum syndical. C'est vraiment un dispositif de prévention des violences sexuelles dans les colonies de vacances qui a été instauré et qui, heureusement que ça existe et qu'il est mis en place, mais il y a évidemment un grand nombre de vérifications qui devrait être instauré, que ce soit sur le FIGES, donc le fichier des délinquants sexuels, sur le casier judiciaire, sur différentes procédures qui auraient pu être entamées sur vis-à-vis d'une personne. Il y a quand même un panel de vérifications et de possibilités qui sont offertes aujourd'hui aux personnes qui recrutent les animateurs dans le périscolaire au collier de vacances, pour vérifier que on n'est pas en face d'un potentiel pédocriminel.
1: Et je pense à tous ceux peut-être qui sont en train de nous écouter, Mathias Darmon, en rappelant que vous êtes avocat, représentant de l'association Innocence en Danger, qui peut-être vont laisser des enfants, des ados partir en colonie de vacances, là, en ce vendredi 31 juillet, pour les 2 premières semaines d'août. Comment on peut déjà sensibiliser un enfant par rapport aux signes qu'il pourrait voir, par rapport à des conversations qui seraient anormales, par rapport à des comportements qui seraient inappropriés, et surtout en tant que parent, pour le retour de certaines colonies de vacances qui vont se faire là dans les prochaines heures ou peut-être même dans les prochaines semaines? Quels sont les signaux auxquels on doit être extrêmement attentif, les questions qu'on doit poser, les éléments auxquels on doit, pour lesquels on doit avoir une attention particulière?
4: Alors, je crois déjà que c'est très important de former nos enfants à ce type de faits, donc leur apprendre voilà ce qu'est le consentement, leur apprendre leurs parties intimes, bien leur expliquer qu'on n'a pas le droit de leur toucher leurs parties intimes, que ça leur appartient et que personne d'autre qu'eux ne peut les toucher. Et donc ça, c'est une première formation à mettre en place pour les enfants, et ça peut commencer très tôt, hein, dès l'âge de 4-5 ans. Les enfants sont largement assez grands pour comprendre ce que sont les parties intimes, les nommer et leur expliquer que ça leur appartient et que personne d'autre peut les toucher. Après, sur des signaux, c'est toujours compliqué à dire. Je pense pas qu'il faille tomber dans une forme de paranoïa et tout de suite dire à l'enfant, écoute, à son retour de colonie, est-ce qu'on t'a touché, est-ce que t'as été victime de ci ou de ça. Je pense que ça viendra spontanément, et il faut aussi avoir un dialogue avec l'enfant assez raisonné, assez calme, et ça viendra. Mais si effectivement il y a des parents qui constatent un changement de comportement, ça peut être compliqué pour les petits de parler aux parents, donc pourquoi pas consulter un psychologue, un pédopsychiatre, juste pour une séance, pour vérifier s'il y a effectivement un traumatisme qui a été subi là dans la semaine ou dans les 15 jours. Ça peut être une bonne option pour les parents.
1: D'accord, donc ça c'est réglé. On voit aussi, ou en tout cas j'espère que le message est passé pour tous ceux qui nous écoutent attentivement et qui pourraient se poser des questions, il y a aussi tout le volet, on va dire, juridique, Mathias Darmon, sur lequel je voulais vous interroger. Vous êtes avocat, représentant de l'association Innocence en danger. On se souvient d'il y a quelques semaines, c'était à la fin juin 2026, par exemple, le directeur d'une colonie de vacances qui a été placé en garde à vue, c'était du côté de Toulouse, puis ensuite renvoyé devant le tribunal correctionnel pour des agressions sexuelles sur deux enfants lors de séjours en 2024. À ce moment-là, l'alerte avait été donnée par d'autres animateurs. On se rappelle également de quelques dossiers du côté du périscolaire où les peines avaient quand même été extrêmement faibles. Est-ce que là aussi, d'un point de vue juridique, il y a des éléments, il y a des peut-être une loi à améliorer pour que on ne puisse plus laisser passer entre les mailles du filet certains profils?
4: Bah, sur les peines vis-à-vis des pédocriminels, je pense que c'est de toute façon essentiel qu'on ait une interdiction d'entrer en contact avec des mineurs une fois que la condamnation a été prononcée. Ça peut être pendant 5 ans, 10 ans, ça peut être à vie. Donc ces personnes-là qui sont condamnées, il faudrait évidemment leur interdire d'entrer en contact avec avec les mineurs. Après, le problème de base aussi, c'est comment est-ce qu'on attrape ces personnes-là. Donc on a un très grand nombre de pédocriminels qui passent entre les mailles du filet et qui ne sont pas jugés. Et donc il faut là aussi déceler ces prédateurs et essayer d'anticiper du mieux possible le passage à l'acte. Et il y a une vraie problématique, et on l'a vu pour l'affaire de la petite Liana avec Monsieur Barella. Avec c'est des personnes qui en fait il y a des voyants qui doivent s'allumer tout de suite, et on se dit il y a un danger potentiel pour les enfants et il faut mettre en sécurité les petits et écarter les individus les plus dangereux.
1: Merci beaucoup Mathias Darmon d'avoir été avec nous, avocat représentant de l'association Innocence en danger, sur ce sujet qui concerne une fois plus un grand nombre d'entre nous, d'entre vous, puisque chaque été il y a plus d'un million d'enfants et d'adolescents qui partent en colonie de vacances, et c'est sur en effet ces violences sexuelles en colonie de vacances qui selon certains experts peuvent être qualifiées d'une intolérable fatalité. J'espère que pour tous ceux qui sont concernés par ce sujet ont pu éventuellement entendre quelques conseils qui ne tomberont pas dans leur d'un sourd à l'occasion des prochaines heures, si jamais vous avez un enfant ou un ado qui part en colonie de vacances. Et c'est un sujet sur lequel de toute façon on reviendra au vu de l'actualité toujours pénible qui entoure ces sujets. Il est 10h27, dans un instant le début des débats. On va parler de ce qui se passe du côté espagnol avec sur un coin espagnol plusieurs milliers de migrants qui ont débarqué du Maroc en forçant la frontière. Certains évoquent le chiffre de 40 000. Tiens, est-ce une invasion migratoire? Tous les politiques européens au premier rang duquel Giorgia Meloni explique qu'il faut fermer l'espace Schengen, qu'il faut même rétablir la frontière avec l'Espagne. Certains politiques français le demandent, vous le découvrirez dans quelques instants. Mais peut-on parler d'invasion migratoire? Doit-on aller jusque-là? Peut-on faire confiance, nous, au système européen pour empêcher ces migrants illégaux de venir en France? On se souvient également de ce qui s'était passé du côté de 2015 en Allemagne. On avait accueilli près d'un million et demi de Syriens avec les conséquences que l'on connaît. N'est-ce pas un mauvais remake que l'on aperçoit ici en Espagne avec la complicité, parce qu'on peut le dire comme ça, du gouvernement espagnol? Est-ce une forme d'invasion migratoire? 0826 300 300. À tout de suite sur Sud Radio.
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1: Soyez les bienvenus sur l'antenne de Sud Radio 0826-300-300 pour débattre, pour discuter, pour ferrailler. Tiens, vous avez également le site sudradio.fr et vous avez également, bien entendu, l'application ainsi que les réseaux sociaux. T-shirt polémique dans le Gard. Si vous n'avez pas entendu ce que je disais tout à l'heure dans l'introduction, vous allez pouvoir halluciner. Une jeune femme, lors d'un rassemblement de fête, plusieurs hommes portaient ce t-shirt. Une femme, c'est un peu comme une prise jack. Si tu l'enfonces correctement, t'as le son qui va avec. Alors, ça pourrait être considéré, certes, comme de la grivoiserie, peut-être même comme de la beaufrie. Oui, sauf que c'est allé plus loin, parce que sous l'appel de certaines associations, eh bien, il y a eu une interpellation, en tout cas une enquête du parquet, au point de provoquer donc ce communiqué de la part de la procureure de Nîmes, où elle explique qu'elle a saisi la commandante de la compagnie de gendarmerie afin qu'une enquête soit diligentée pour chef d'injure publique en raison du sexe. C'est quand même une infraction qui est passible d'une peine d'un an d'emprisonnement et de 45 000 euros d'amende. C'est même monté jusqu'à des réactions politiques. Le sénateur du Gard qui a trouvé ce t-shirt inadmissible et qui ne comprend pas le silence des autres politiques. On va se poser la question franchement, est-ce qu'on a encore le droit d'être beauf en France sans que cela soit condamné par la justice? 0826 300 300. On va également parler des retraites. Tiens, il y a un petit organisme qui a fourni une note il y a quelques heures et qui nous explique que la proportion de personnes, de nos seniors, les fameux 60-64 ans, en activité, n'a jamais été aussi élevée depuis un demi-siècle en France. Vous savez pourquoi? Grâce à la fameuse réforme des retraites qu'on adore tant contester. Le simple sujet, c'est que si vous voulez, quand on dit un taux important, c'est 44%. On n'est pas non plus sur un grand succès, notamment quand on voit que ailleurs, en Europe, c'est 70-75, pour pas dire 80%, et on est encore loin. La question, quand on voit que visiblement, c'est les seniors qui ont du mal à continuer à travailler dans ce pays. Elle est simple. Est-ce que nos seniors sont les nouveaux flemmards? 0826 300 300. Mais pour le moment, 10h33, notre premier sujet du jour.
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1: Un sujet qui fait énormément réagir la classe politique française depuis quelques heures maintenant, mais la classe également politique européenne, au premier rang desquels l'Italie, Giorgia Meloni, outrée par ce qu'elle voit, ça se passe du côté de l'Espagne, de plusieurs milliers de migrants qui ont forcé la frontière, qui ont débarqué avec la complicité, disons-le comme ça, du gouvernement espagnol. Giorgia Meloni qui estime qu'elle va prendre toutes les mesures nécessaires, elle propose même de fermer ou de sortir l'Espagne de l'espace Schengen. Évidemment, en France, il y a eu plusieurs réactions. On parle de Éric Ciotti, par exemple, qui parle de submersion migratoire. On a également Marine Le Pen et Jordan Bardella. Marine Le Pen qui dit, face aux entrées massives et coordonnées de migrants en Espagne, encouragées par le gouvernement espagnol, la France doit sans délai renforcer les contrôles à ses frontières. Et en 2027, dit-elle, nous stopperons cela. Sarah Knafo, qui elle aussi, l'Espagne hors de Schengen immédiatement. C'est la première solution d'urgence. Laurent Nunez, qui est visiblement sur le front de toutes les crises en ce moment, j'aimerais pas être à sa place, explique qu'il y a déjà un contrôle à la frontière franco-espagnole. Il existe d'ailleurs un contrôle qui a été renforcé et il assure qu'on prendra, nous, la France, des mesures nécessaires si la situation devait être beaucoup plus inquiétante dans les prochaines heures. La question, elle est simple ce matin au 0826-300-300. Quand on voit ces milliers de migrants qui passent la frontière espagnole, vous savez ce que ça veut dire? Ils sont sur le sol européen, donc dans l'espace Schengen, donc ils peuvent circuler librement. Est-ce une invasion migratoire comme certains le craignent? 0826-300-300. Amaury Brelet.
2: Bah évidemment que c'est une invasion migratoire et ce ne sont pas au moins 1500 migrants qui ont déferlé à Ciotat, comme l'ont répété l'AFP et des médias et quasiment tous les médias français hier. Mais les chiffres sont tombés dans la nuit du ministère de l'Intérieur espagnol.
1: C'est près de
2: 49 000 migrants sont arrivés, ont débarqué à Ciotat ces derniers jours. La population locale a doublé. C'est évidemment le chaos. D'ailleurs, les images qui ont été diffusées par la presse française, là aussi, ne disent rien ou si peu de la réalité sur le terrain. Il suffit d'aller sur les réseaux sociaux pour voir des hordes de milliers de migrants déferler sur ces enclaves espagnoles de Ciotat, mais aussi de Melilla. Donc le record de 2021 qui avait vu 10 000 personnes arriver en deux jours est largement battu. C'est de pire en pire, c'est le chaos. La Guardia Civile a été déployée. On a vu aussi dans des vidéos des locaux des Espagnols habitant ces enclaves agresser, s'en prendre à des migrants. Donc évidemment que le gouvernement espagnol est totalement débordé. Il est en grande partie responsable, puisqu'il mène depuis qu'il est au pouvoir une politique totalement pro-immigration. C'est lui déjà qui veut
1: régularisation massive.
2: C'est lui qui veut régulariser au moins 500 000 clandestins dans les prochaines années. Mais cette invasion, parce que c'est une invasion, elle est la conséquence, il faut le dire aussi, d'une décision judiciaire de la Cour suprême qui a décidé de suspendre les refoulements immédiats des clandestins interceptés à la frontière. Donc là, à nouveau, on est dans le pouvoir des juges qui s'imposent à la volonté des peuples.
1: Najwa El Haïté, sur ce sujet, doit-on parler d'invasion migratoire? Vous avez vu ces images, est-ce qu'elles vous ont interpellé, choqué?
3: C'est sûr qu'elles m'ont interpellé, mais ça vient d'être dit par Amaury. Il y a une véritable responsabilité du gouvernement espagnol, hein, dont on connaît la politique en matière migratoire. On a rappelé que le Premier ministre Pedro Sanchez a annoncé la régularisation de plus de 500 000 personnes en situation irrégulière en Espagne. Autant vous dire que cette immigration, quand on parle d'immigration irrégulière, faut se dire que ça crée des pressions sur le logement, enfin c'est du concret, hein, des pressions sur les services publics, dont l'école, dont les transports, avec les coûts engendrés. Et
1: public,
3: je vais même aller plus loin, c'est-à-dire que quand on n'a pas les moyens aujourd'hui, et je pense notamment à la France, c'est ce qui m'intéresse, et c'est le pays qui m'intéresse, c'est que vous ne pouvez plus accueillir ces personnes dans des conditions dignes. Moi, à chaque fois que je traverse Paris, et notamment les certains ponts parisiens, vous voyez des tentes qui s'additionnent les unes aux autres, dans des conditions d'hygiène et de santé publique, mais catastrophiques, à un moment aussi, il faut dire stop. Il y a aussi ce volet dignité humaine.
1: Et sachant que on va tout au long de ce débat là jusqu'à 11h aussi se poser la question, est-ce qu'à un moment ou un autre ça aura des conséquences en France, parce que le ministre de l'Intérieur, je ne sais pas si beaucoup l'ont écouté, il a quand même pas vocation à rassurer quand il dit on va pas prendre de mesures supplémentaires, on va le renforcer si jamais un peu plus tard on constate que, bon, je crois qu'on a déjà entendu ce discours, je pense qu'on a des chances de réagir comme d'habitude a posteriori.
4: Ça aura forcément des conséquences en France, puisque à partir du moment où il rentre dans l'espace Schengen, forcément derrière il devient excessivement compliqué de contrôler quoi que ce soit, quand bien même on mette quelques contrôles aux frontières franco-espagnoles, c'est pas ça qui va globalement, de toute façon on peut pas s'opposer une fois qu'ils sont rentrés sur le territoire de Schengen.
1: Et ça va être intéressant de suivre ce que va faire l'Italie, parce que les réactions de Giorgia Meloni depuis quelques heures, et elles sont pas dans la mesure du gouvernement français.
4: C'est complètement à l'opposé de tout ce sur quoi elle s'est engagée, de tout ce sur quoi elle s'engage globalement. Donc mais on sait très bien que les vagues de régularisation massive, c'est des pompes aspirantes, on le sait très bien. Tous les pays qui l'ont fait, l'Allemagne l'a fait il y a quelques années, c'est systématiquement effectivement des stimuli, ça stimule systématiquement les vagues d'immigration massive illégal, on le sait très bien. Donc,
1: mais après là aussi, c'est peut-être la manière dont ça s'est fait. Il faut voir les images, parce qu'en fait, ça a été.
4: Ils viennent à la nage
1: en arrivant en masse.
4: Ils viennent à la nage, a priori, donc c'est difficile à contrôler, puis à empêcher surtout. Et de ce que je dis, c'est beaucoup de Marocains, ce qui est assez surprenant, parce que, il y a des trucs que je comprends pas trop. Il y a pas aujourd'hui de répression massive politique au Maroc, enfin pas plus qu'il y a
1: non,
4: quelques années.
1: Non, mais ça peut être considéré comme, un chantage, comme on a pu le voir des frontières au pays de l'Est pendant des années.
4: Après, il y a une pompe aspirante sur l'Espagne aussi, au niveau de l'agriculture, qui embauche beaucoup de main-d'œuvre illégale, pour être tout à fait clair, dans les exploitations agricoles. Donc, c'est aussi sans doute en partie lié à ça. Mais on sait très bien qu'une fois qu'ils sont en Espagne, ils arrivent fatalement au bout d'un moment en France, en Italie, voire pour aller sur l'Angleterre.
1: Brice Sokol, sur ce sujet.
5: Ce sujet pose différents problèmes. Il y a le problème de Schengen. Schengen date de 1995, dans sa mise en œuvre. Et la contrepartie de Schengen, la libre circulation des personnes, c'était un contrôle renforcé aux frontières extérieures de l'Union européenne. C'était une politique de visa et de droit d'asile à l'échelle européenne. Et on s'aperçoit que finalement, ça n'a pas été mis en œuvre. Donc on a Schengen, mais on n'a pas la contrepartie de Schengen. Ça, c'est le premier point. Deuxième point, mais ce qui me surprend, alors je vais pas tirer sur l'Espagne, mais c'est la question marocaine, parce que le Maroc aujourd'hui s'affirme comme une vraie puissance régionale, fait des investissements massifs, le Maroc se développe, vitesse grand V, il y a une classe moyenne qui est en train d'apparaître au Maroc, et en même temps, vous avez toute une partie de la jeunesse marocaine qui, ne participe pas au projet collectif. Donc il y a un vrai sujet, c'est-à-dire qu'on nous montre le Maroc en exemple, mais que fait le Maroc pour redistribuer la richesse et les investissements et les conséquences de l'investissement qui sont réalisés au Maroc. Ça, c'est un deuxième sujet. Et puis, il y a un troisième sujet qui est plus politique, qui est le sujet espagnol. C'est vrai que Pedro Sanchez mène une politique très à gauche, pro-migrante. Il annonce la régularisation des 500 000 migrants. Mais sur les 500 000, vous en avez une grande majorité. On pense au Maghreb, mais la majorité des migrants qui sont régularisés en Espagne sont sud-américains. Viennent du Guatemala, viennent du Pérou, viennent de Colombie. Donc ça, c'est un sujet aussi un peu différent. On n'a pas le même type d'immigration. Deuxièmement, en Espagne, c'est une immigration de travail. C'est-à-dire que l'immigration de travail rapporte de l'argent au pays. En Italie, c'est une immigration de travail. Nous, nous n'avons pas une immigration de travail. Nous avons une immigration qui repose sur...
1: Après là, je ne suis pas sûr que les images qu'on a vues soient d'immigration de travail. Je ne sais pas où est-ce qu'ils veulent travailler, mais ça paraît complexe.
4: Dans les exploitations agricoles, si, beaucoup, sur le maraîchage et tout ça, il y a beaucoup d'argent.
5: En France, on a une immigration qui repose sur le droit d'asile et sur le regroupement familial. Pas sur le travail. Oui, en Espagne, en Italie, vous avez une immigration qui repose sur le travail.
1: D'ailleurs, le taux d'emploi est un des plus faibles parmi ces populations.
5: Absolument. Dernier élément, c'est que moi je me souviens des images de 2015 avec ces migrants syriens qui ont traversé l'Europe pour aller en Allemagne. Ces images-là ne font que renforcer les partis populistes et la xénophobie et la peur, et surtout la peur.
1: Oui, mais c'est
5: parce que les gens ont peur, donc les gens ont un réflexe de protection.
1: Ils ont aussi peut-être peur de manière légitime, parce que rappelez-vous Angela Merkel, qui il y a quelques mois, je crois, et dans ses mémoires et dans une interview à la télé allemande, avait elle-même acté qu'elle regrettait ce choix, et on se rappelle de la nuit du 31 décembre, je crois, 2015, avec les viols en série qu'on avait pu connaître du côté de la Cologne. Ça avait été marquant. Donc, outre la peur, bien sûr, la xénophobie que vous dénoncez à juste titre, il y a aussi, je pense, une véritable inquiétude, et je pense à tous les Français qui voient les images sur les réseaux sociaux, ils disent en fait ça pourrait peut-être aussi arriver en partie chez nous. 0826 300 300, ce qui se passe du côté de l'Espagne avec cette invasion migratoire, est-ce qu'on doit la qualifier comme ça, est-ce une invasion migratoire, 0826 300 300, ou est-ce un phénomène comme on doit mine de rien s'y préparer, parce que comme Brice, comme Jean-Baptiste vous l'avez rappelé, il y a une immigration de travail, il y a des gouvernements notamment de gauche qui prônent cette immigration massive pour justement venir renforcer le travail. On parle de 500 000 migrants. Est-ce que c'est plutôt des images auxquelles on doit s'habituer, au contraire, est-ce qu'on doit partir sur des mots beaucoup plus chocs pour dénoncer ce qui se passe? 0826 300 300, on revient dans une poignée de secondes sur Sud Radio, à tout de suite.
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1: 10h45 sur Sud Radio, installez-vous confortablement autour de la table et passez-nous des coups de fil. 0826-300-300, applications, réseaux sociaux également, le site évidemment sudradio.fr. On continue de parler de ce qui se passe du côté de la frontière espagnole avec quand même ce qu'on peut appeler très simplement un acte de forcer la frontière avec des milliers de migrants qui l'ont donc passé, avec des images qui sont assez catastrophiques, hein, qui circulent partout sur les réseaux sociaux. Amaury le précisait tout à l'heure, hein, les chiffres officiels maintenant c'est pas 1500 comme on a pu l'annoncer il y a quelques heures. C'est près de 49 000 personnes qui ont débarqué sur le territoire. Qui dit Espagne dit espace Schengen. Qui dit espace Schengen dit libre circulation. Et j'ai pas besoin de vous faire un dessin pour craindre. On va rejoindre dans quelques instants Arnaud et Cédric qui sont avec nous. Mais dernier tour de table, on le disait, quand on voit ces images choc, on se souvient des images choc en Allemagne en 2015 avec les conséquences que l'on connaît. En France, est-ce que vous pensez que ça peut prendre une telle tournure? Imaginons ces mêmes images à Calais. Ça aurait quand même été stupéfiant.
2: Mais c'est le risque, c'est que ces migrants, ils s'arrêtent pas en Espagne, qu'ils viennent en France et qu'ils veuillent aller en Angleterre ou, enfin, ils vont se répartir sur toute l'Europe après, mais enfin, sur toute l'Europe, sur une grosse partie de l'Europe occidentale, globalement. Et c'est dramatique parce qu'on vient d'adopter au niveau européen un texte sur l'asile immigration et on peut que s'en féliciter parce que les défis migratoires qui viennent avec le changement climatique ne sauront se régler qu'au niveau européen et pas au niveau franco-français. Mais s'il y a des États ou des politiques dans certains pays, notamment des pays d'entrée, que ce soit l'Espagne, l'Italie, enfin, les pays d'Europe de l'Est qui sont pro-immigration massive, on s'en sortira pas, on s'en sortira jamais. Et du coup, on fait le lit effectivement de tous les populistes et xénophobes de tout poil en laissant faire.
3: Le Premier ministre espagnol socialiste, évidemment, est totalement irresponsable. Il fait courir un risque migratoire et sécuritaire pour toute l'Europe et pour la France. Et Giorgia Meloni en Italie a bien raison de vouloir remettre en cause les accords de Schengen entre son pays et l'Espagne. Que fait la France? Nous devrions, nous aussi, réclamer non seulement le contrôle systématique aux frontières et suspendre Schengen. D'ailleurs, le remettre en cause totalement, le supprimer. Ça n'est plus possible. Aujourd'hui, quand vous êtes un migrant, vous entrez légalement ou illégalement, c'est pareil sur le sol européen, c'est open bar. Voilà, vous circulez n'importe où. Quand on nous dit que le ministre de l'Intérieur a renforcé les contrôles à la frontière espagnole, c'est une blague, c'est une passoire. La frontière espagnole. Allez demander aux policiers et aux douaniers qui sont sur la zone comment ça se passe.
1: Amaury Brolé, vous parlez de supprimer Schengen, etc. Je me tourne peut-être vers vous, Brice Sokol. Depuis combien de temps, depuis combien d'années, je pense même jusqu'au présidentiel, on peut remonter jusqu'à 2007, voire avant, depuis le temps qu'on réclame la suppression, la suspension, un nouveau Schengen. Je crois que même Nicolas Sarkozy ont proposé le Schengen 2, Schengen 3, Schengen 4.
4: Bien sûr, aujourd'hui, vous avez 29 pays qui ont signé la convention de Schengen. Sur l'ensemble des pays qui participent à l'Union européenne, il n'y en a qu'un qui n'a pas signé, c'est l'Irlande. Voilà. C'est juste pour poser le sujet. Mais c'est vrai que on ne peut pas avoir la libre circulation des personnes, comme vous le disiez justement, si on ne renforce pas nos politiques aux frontières de l'Union européenne. Ça c'est un préalable.
2: Et aux frontières, pas à l'intérieur. À l'intérieur, c'est un.
4: Aux frontières de l'Union européenne.
5: Non, mais moi, j'aimerais revenir sur la politique de Giorgia Meloni. Quand on parle de sa politique, elle ne parle pas d'immigration zéro. Elle estime que le combat, c'est l'immigration irrégulière. D'ailleurs, le traitement des dossiers de demande de droit d'asile sont traités par l'Albanie, puisqu'il y a une convention entre l'Italie et l'Albanie. Donc elle n'est pas démago. Elle estime que l'immigration irrégulière doit être traitée et combattue. L'immigration régulière, et donc immigration de travail, doit être régulée, notamment dans les secteurs en souffrance, enfin comme l'agriculture,
1: avec le patronat italien qui de toute façon lui réclame au bout d'un moment de la main d'œuvre.
5: Et je terminerai par les décisions de justice, où là, vous avez aussi en Italie des décisions de justice qui se démarquent de la politique migratoire menée par le gouvernement de Giorgia Meloni. Et là aussi, vous avez des tensions entre le gouvernement judiciaire qui estime que les migrants ont leur place.
1: Et le simple mot que vous venez d'évoquer, le gouvernement judiciaire, ça dit tout.
4: Parce qu'on a fait un sondage avec et Frédéric Dabi sur justement cette thématique de l'immigration. Et en fait, la majorité des Français, majorité droite-gauche, il n'y a plus de clivage droite-gauche, sont contre l'immigration illégale, ils veulent un renforcement.
1: Mais c'est comme pour la sécurité. Il n'y a que les partis politiques qui ne voient pas que les Français sont d'accord sur ça.
4: Bien sûr. Et à contrario, ils souhaitent une immigration de travail.
5: Tout à fait.
4: Et ça dépasse les clivages politiques droite-gauche, donc c'est intéressant.
1: Autour de la table, Najwa El Haïté, docteur en droit public, Brice Sokol, politologue et essayiste, Amaury Brolet, journaliste, et Jean-Baptiste Moreau, porte-parole d'une think tank Agriculture Stratégie, ancien agriculteur, ancien député. Et vous, amis auditeurs, vous nous appelez au 0826-300-300. Arnaud, bonjour.
6: Oui, bonjour Maxime. Bonjour.
1: Merci beaucoup d'être avec nous sur Sud Radio. Vous avez vu ce qui se passe du côté de l'Espagne. Certains parlent d'invasion migratoire. Tout le monde autour de la table est quand même inquiet de cette situation, surtout si elle était amenée à se produire d'une certaine manière en France. Vous, comment vous regardez ça, Arnaud ?
6: Oh ben moi, écoutez, c'est très clair. On se pose des questions parce que est-ce que les nations, est-ce que les peuples ont été consultés pour ces immigrations galopantes et envahissantes ? Parce qu'il s'agit véritablement d'une invasion, quoi. Il faut être clair. Après, c'est la modification de nos cadres de vie. C'est des gens qui vont se répartir avec leurs mœurs, avec leurs coutumes, et c'est juste insupportable. Donc voilà. Moi, après Schengen, voilà. On va regarder de près l'attitude des Italiens par rapport à cette invasion. Voilà ce que je peux dire.
1: Et après, on peut vous dire, le Premier ministre espagnol qui souhaite cette régularisation massive, plus de 500 000 personnes, on estime quand même qu'il a eu des élections. Lui, il a été désigné quand même en partie par le peuple espagnol. On peut ne pas être d'accord, mais il a été désigné. Vous dites que par contre, peut-être ailleurs, à une voix près, mais désigné quand même.
6: Oui, mais Arnaud. Oui, mais ça, c'est des... Je veux dire, en Espagne, ils font ce qu'ils veulent, mais je veux dire, il y a des référendums, ça existe, même quand on est élu. Si Monsieur Sanchez ne comprend pas qu'il y a quand même une modification du cadre de vie espagnol,
1: il comprend pas,
6: espagnol. Ça nécessite quand même, à minima, une consultation démocratique du peuple.
1: Et la situation qui pourrait, d'une manière ou d'une autre, déraper jusqu'à la France, ou d'une manière se produire, parce que si c'est passé là du côté espagnol,
2: ça aura des impacts,
1: mais ça aurait pu arriver très bien sur la plage du Nord chez nous, par exemple à Calais. Arnaud, vous êtes inquiet d'une telle éventualité, par exemple?
6: Oui. Si vous voulez, il y a un roman qui était exceptionnel. C'est le roman de Jean Raspail, Le Camp des Saints, où tout est expliqué dans les années 70-80, où il romançait cette invasion venant du sud. On est très inquiet. On peut dire qu'on est très inquiet.
1: Inquiétude, et on la comprend, mon cher Arnaud. Merci beaucoup de nous avoir passé un coup de fil au 0826-300-300. Bonjour Cédric.
7: Bonjour, comment ça va?
1: Ça va, et vous Cédric, en forme?
7: Ça va, très très bien, et je suis un peu du même avis qu'un de vos invités, car moi, habitant à côté de l'Espagne, je vais régulièrement en Espagne, c'est une passoire. Alors j'aimerais dire aux gouvernants qui sont encore en place aujourd'hui, qu'ils arrêtent de se mettre du sparadrap dans les yeux, pour pas voir. Aujourd'hui, on balaye pas devant la porte du voisin, on commence par balayer devant notre porte, et on aide toute la pauvreté qu'on a en France avant d'aider les autres. Oui. Voilà, première chose. La seconde, c'est qu'avec tout l'argent qui a été dépensé n'importe comment, nous, en tant que Français, on ne peut plus se soigner. On ne peut pas récupérer sur l'Europe grâce à cet espace Schengen qui ne sert absolument à rien, même si c'est le pilier de l'Europe. On s'en fout, faut le détruire et recommencer quelque chose de nouveau. On ne peut pas faire, et il va y avoir un soulèvement des Français. J'entends des gens autour de moi, ça commence à gronder énormément. On ne peut pas se soigner, nous, mais on soigne gratuitement les autres avec notre argent à nous. C'est plus possible. Il n'y a plus d'argent dans les caisses. Il en a été encore donné le 14 juillet à M. Zelensky. Il faut arrêter ça. On a des incendies chez nous. On a la pauvreté qui commence à gronder. On a, nous, des salaires. J'ai des amis qui ont des salaires de 2 000-2 300 euros. Ils s'estiment pauvres parce qu'ils ont du mal à boucler les fins de mois. Parce que tout devient trop cher. La sécurité sociale ne nous sert plus à rien du tout puisqu'on est obligé de prendre une mutuelle à côté. Mais c'est plus possible.
1: Mais Cédric, petite question, puisque vous êtes à côté de la frontière espagnole, témoignage de terrain d'une certaine manière. Quand vous entendez le ministre de l'Intérieur, Laurent Nunez, ce matin, qui était chez nos confrères de RTL, et qui dit que de toute façon, il y a un contrôle à la frontière France-Espagne, et en plus, il a été renforcé il y a quelques mois. Vous, visiblement, ce n'est pas ce que vous semblez nous dire.
7: Alors, moi, je peux vous dire, et je peux le dire devant Monsieur Nunez, devant les yeux, que c'est un menteur. On va régulièrement en Espagne, il n'y a aucun contrôle. Il y a la police à Boulou, tout simplement. Et s'il y a les douaniers, c'est pour la drogue. Dernièrement, ils ont récupéré 350 kilos de drogue dans un semi-remorque. Il y en a encore plus que ça qui passe. C'est aberrant. Vous allez là-bas, il y a des gains, il y a personne. Ouais. Et depuis que l'autoroute est gratuite en Espagne à la hauteur de Figueras, la Guardia Civil est présente. Les douanes, de temps en temps, sont présentes espagnoles, mais ils sont concentrés du côté du port de Barcelone, du côté de Tarragone, tous ces endroits où ces migrants peuvent arriver à rentrer.
1: Et on entend bien qu'on est du côté d'où vous êtes, mon cher Cédric, et je vous remercie de nous avoir passé un coup de fil au 0826-300-300, bien loin des promesses de Laurent Nunes, mais ça c'est forcément un dossier qu'on va devoir traiter là dans les prochaines heures. Vous vouliez réagir par rapport à Schengen.
2: Oui, par rapport à Schengen, parce que expliquer qu'on va faire face aux défis migratoires des années qui viennent, parce qu'ils vont être de plus en plus importants avec le réchauffement climatique, on va avoir de plus en plus de gens qui vont vouloir venir en Europe en se repliant uniquement sur les frontières franco-françaises, c'est du pipeau intégral. On ne le fera pas. Enfin, je veux dire, remettre des douaniers à toutes les frontières de la France, ça n'existera pas, parce que ça coûtera cher, et ça sera de toute façon inefficace.
3: Ça se passera.
2: C'est du flan. Mélanie l'a pas fait, déjà. Pour commencer, elle l'a pas fait.
3: Donc,
2: alors que c'était dans son
3: programme aussi. Oui, mais enfin, il n'y a jamais eu autant d'immigrés dans toute l'histoire de notre pays que sous Emmanuel Macron. Il y a des centaines de milliers de personnes qui rentrent dans notre pays, il y a au minimum un million de clandestins.
2: Ça veut rien dire, il n'y en a jamais eu autant en Espagne, il n'y en a jamais eu autant en Allemagne.
3: On peut très bien remettre en cause Schengen, c'est une question de volonté politique.
2: Remettre des frontières françaises, c'est mentir aux Français. Va remettre des contrôles systématiques aux frontières, c'est des mensonges.
3: Non, c'est des mensonges. C'est des mensonges. C'est des mensonges exprimés dans tous les sondages depuis 10 ans.
2: Non, mais c'est des mensonges. Dire qu'on va remettre des frontières en France, c'est des mensonges purs et simples.
3: Qui a laissé les frontières grandes ouvertes et laissé entrer des centaines de migrants.
4: Ce qu'on peut dire sur l'immigration, c'est quand on regarde différents sujets qui intéressent les Français, c'est pas un sujet qui arrive en haut de la pile aujourd'hui.
3: Fait partie des cinq premiers.
4: Ça veut pas dire que c'est un sujet. Ça veut pas dire que c'est un sujet qui n'intéresse pas les Français. Je veux dire que le premier sujet qui intéresse les Français aujourd'hui, c'est le pouvoir d'achat. C'est l'insécurité. Voilà. C'est la santé. Et après l'immigration.
1: On a eu ce débat la semaine dernière.
4: Pas du tout. Excusez-moi, j'ai fait les sondages pour les municipales.
3: Et c'était la

0: Également, peut-être que ça n'arrive pas en effet dans le pouvoir d'achat. Et c'est normal au regard de ce qui se passe dans le monde et des pressions notamment sur l'essence, sur tout cet impact-là. Bien sûr que le pouvoir d'achat arrive en numéro un. Mais l'immigration, voilà, il y a aussi une question et on ne va pas se le cacher. Heureusement que toutes les formes d'immigration, je peux en parler en connaissance de cause, ne sont pas une immigration délinquante. Mais je peux vous dire que dans les tribunaux, oui, vous avez une immigration étrangère qui est une immigration qui vole, qui agresse. Et ça, on peut pas le nier.
1: Du ministère de l'Intérieur, chaque année, quand il y a les fameux bilans,
2: mais en même temps, vous avez une immigration qui rapporte de l'argent à la France.
0: Mais j'ai pas dit le contraire. Moi, je vous parle d'une immigration délinquante.
2: Vous êtes immigré, vous êtes un objet de justice.
3: Personne ne dit ça.
0: Non, mais j'ai pas dit ça.
3: Pas du tout.
0: Non, vous pouvez pas dire ça. Moi, je vous ai parlé d'une immigration délinquante. Ceux qui sont dans les tribunaux, c'est une immigration délinquante. C'est pas une immigration qui travaille.
3: La réalité, c'est que vous avez une surreprésentation de la délinquance parmi les étrangers. Ce sont les statistiques officielles du ministère de l'Intérieur.
0: Et dans les prisons, et c'est même pas
3: 1,5 à 4 parmi quasiment tous les délits. 40% des mises en cause. 40% des mises en cause pour cambriolage de logement l'année dernière en France étaient étrangers. Quasiment tous des clandestins. Et je ne compte pas les Français d'origine immigrée. Donc, faut arrêter de mentir aux Français.
4: Les Français d'origine immigrée, ils sont Français.
3: Ils sont Français.
4: Ils sont d'origine immigrée aussi. Oui, ils sont Français.
3: Oui, il y a un problème culturel aussi d'assimilation, reconnaissez-le.
1: Suite de débat autour de la table. Najwa El Haïté, docteur en droit public. Brice Sokol, politologue. Amaury Brolet, journaliste. Jean-Baptiste Moreau, porte-parole du think tank Agriculture Stratégie. Ancien agriculteur, ancien député. C'est ce qu'on appelle une première très bonne demi-heure de débat. On poursuit la conversation. 0826-300-300. Ça tombe bien. Je pense que le prochain va en faire encore moins consensus. On a eu des chiffres il y a quelques heures ces chiffres nous apprennent que l'emploi des seniors a progressé en partie dans le pays. Grâce à quoi? Je vous pose la question. Ben, grâce à la réforme des retraites. Ça veut dire qu'on est en capacité aujourd'hui de faire travailler les seniors, mais visiblement il y a un problème du côté des seniors, surtout quand on voit le taux d'emploi qui est l'un des plus faibles de l'Union Européenne. Est-ce que, alors qu'on a beaucoup critiqué la nouvelle génération, ce sont en réalité nos seniors qui sont les nouveaux flemmards? 0826-300-300, à tout de suite.
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1: Là, c'est ce qu'on appelle une tablée de champions autour de la table. Brice Sokol, Amaury Brolet, Jean-Baptiste Moreau, Najwel Haïté. Après avoir discuté de ce qui se passe d'un point de vue migratoire du côté de l'Espagne, on va aborder un autre sujet qui fait toujours un peu la polémique en France, c'est le travail, et surtout quand on lit le travail et les retraites. Figurez-vous qu'on a eu une fameuse note, alors c'est toujours un peu barbare en France, mais une note de la direction de l'animation, de la recherche, des études et des statistiques qui nous apprend mais une chose plutôt chouette. Le taux d'emploi des seniors s'établit désormais à 44%. Et alors, c'est un motif de réjouissance parce qu'il n'a jamais été aussi élevé depuis près de 50 ans. Bon, là où en revanche, on n'a pas de quoi se réjouir non plus, c'est que c'est un taux d'emploi des seniors qui est très faible par rapport aux autres pays européens. Je pense à l'Estonie, 71%, la Suède, plus de 71% aussi, même les Pays-Bas, près de 70%. Et pourquoi les seniors, en réalité, ont aujourd'hui un taux d'emploi plus élevé? Ben, grâce à la réforme des retraites qu'on a tant critiquée. Est-ce que ça veut donc dire que quoi, les seniors n'allaient pas travailler, n'aiment pas travailler? Est-ce que non. Ça veut dire que les seniors sont les nouveaux flemmards alors qu'on a tant critiqué les jeunes? 0826 300 300, Jean-Baptiste Moreau.
2: Oui, non, mais c'est une évidence, le fait de reporter l'âge de la retraite, de reporter l'âge de la retraite, et ça c'est valable dans tous les pays qui l'ont fait progresser l'emploi des seniors et permet une embauche massive et beaucoup plus importante des seniors. Mais ça c'est pour ça. La future campagne présidentielle devrait trancher ça. Mais il n'y a aucun politique, je vous mets mon billet tout de suite, qui va expliquer qu'il faut mettre la retraite à 67 ans. Et pourtant, la réalité, c'est que notre système aujourd'hui, il ne tiendra pas. Il ne tient pas par notre système par répartition, avec une retraite à 62, 63, même 64 ans. Et si on veut faire progresser l'emploi des seniors, la seule solution, c'est aussi de reporter. Alors, il y a d'autres mesures complémentaires, mais il faut reporter l'âge de la retraite. On voit bien que dans tous les pays qui ont mis la retraite 65, 66, 67 ans, l'emploi des seniors progresse. C'est une réalité inflexible. Je veux dire là-dessus, là aussi, les politiques arrêtent pas de mentir aux Français en expliquant qu'on va pouvoir repartir à la retraite à 62, 61 ans, voire 60 ans, même certains, et que tout va bien se passer. Non, ça va pas bien se passer. Tout va tomber. Donc, mais il y a personne qui va défendre une réforme des retraites dans la campagne parce qu'il est assuré de pas passer le premier tour.
1: Amaury Brolet sur le sujet.
3: Oui, je partage totalement cet avis. La réforme des retraites, malheureusement, n'a pas la vraie réforme des retraites, une réforme systémique.
2: Oui,
3: structurelle n'a jamais eu lieu, alors qu'elle est promise, annoncée depuis plus de 30 ans. On fait tous les 3-4 ans des petites réformettes qui ne changent rien au système, alors que le système est en faillite virtuelle. Je veux dire, c'est un système de Ponzi, tout le monde le sait. C'est une question de statistiques,
1: c'est une évidence économique.
3: C'est une question de statistiques démographiques, tout simplement. Donc il n'y a pas la volonté politique, vous l'avez dit, d'aucun parti d'ailleurs, de réformer. Alors la Macronie a essayé, elle a été obligée de la suspendre pour faire plaisir au Parti Socialiste.
2: Une hérésie totale.
3: Ce qui est absolument évidemment totalement scandaleux. On a en France, la France est l'un des pays développés qui travaille le moins, du fait notamment de ce taux d'emploi beaucoup trop faible chez les personnes, chez les seniors et chez les jeunes. Donc évidemment qu'il faut une réforme des retraites courageuse avec l'introduction, et on y passera forcément, d'une part de capitalisation.
1: Voilà. 0826 300 300 avec cette réforme des retraites qui a permis visiblement à des seniors de travailler un peu plus, mais un taux d'emploi parmi les plus faibles de l'Union européenne, à peine 40%, 44% pour être précis. Est-ce que ça veut dire que nos seniors sont les nouveaux flemmards? On vous pose la question, on attend, je le sais déjà, vos réactions mesurées bien évidemment au standard, au 0826 300 300, on a joué à l'AIT.
4: À votre question, les retraités, est-ce qu'ils sont les nouveaux flemmards? Ma réponse, elle est non. Elle est non parce que je parie que vos auditeurs vont vous appeler en vous disant j'ai cotisé pendant 40 ans, j'ai travaillé. Donc oui, c'est vrai, mais tout a été dit sur notre système de retraite qui est en faillite. Et je pense que c'est la dernière réforme sur notre système n'est pas la dernière. Et puis, dire que les mentalités aussi, elles doivent changer concernant l'emploi des seniors. Pourquoi je dis ça? Parce que dans une entreprise, vous êtes senior à partir de 45 ans. Ouais. Donc il faut que les mentalités aussi changent. Et ça fait mal, parce que 45 ans, c'est quand même...
1: Il y a peut-être des gens que vous êtes en train de choquer, là, qui sont là, qui sont peut-être en train de partir en vacances, qui viennent de quitter le travail et qui se disent « Je suis donc senior dans mon entreprise, Najwa. »
4: Tout à fait.
1: Je ne vous remercie pas.
4: Non, vous ne me remerciez pas, mais c'est la juste réalité, hélas.
1: C'est quoi, c'est la carte vermeille à la... la Gisèle, pareil, ça.
4: Non, mais donc il faut que les mentalités changent. Et puis j'ai envie de vous dire, nos retraités, ils sont actifs, ils s'investissent dans les associations, oui. Ils aident aussi. Non, mais non. C'est aussi une réalité quand vous voyez la moyenne d'âge dans des associations où la moyenne d'âge des bénévoles, il est quand même élevé, même dans certains partis politiques.
2: La moyenne d'âge des maires.
5: La moyenne d'âge des maires.
4: Oui, absolument. Aussi, mais exactement.
5: Sur ce sujet, en fait, moi je partage tout ce qui a été dit, bien évidemment. En fait, il faut savoir, quand vous, entre 55 et 60 ans, en fait, 7 sur 10 travaillent. C'est après 60 ans, la difficulté, c'est de retrouver un travail. Et en fait, c'est ça le sujet, c'est-à-dire que quand vous êtes employé, quand vous êtes ouvrier, c'est encore plus difficile dans une ville moyenne ou une petite ville, quand vous perdez votre emploi, de retrouver un emploi. Parce que on vous donne pas les moyens de vous qualifier sur un autre emploi. Et le sujet, il est là, c'est comment on favorise le retour à l'emploi aussi de ces gens-là. Après, j'ai envie de dire sur les... C'est vrai qu'on est en dessous de la moyenne nationale pour l'instant, mais on progresse. Mais vous avez aussi beaucoup de seniors de plus de 60 ans qui sont pas au chômage. Vous avez des gens qui ont des retraites anticipées. Vous avez des gens qui ont des maladies. Vous avez des gens qui ont des invalidités.
1: Bien sûr.
5: Qui ont des problèmes de santé. Donc il faut faire attention à cette globalisation, cette généralisation. Mais en tout cas, moi je plaide pour que on puisse. On a parlé à un moment, le gouvernement réfléchissait avec le patronat à des contrats spécifiques pour des retours à l'emploi pour les plus de 60 ans. Je trouve que c'est pas c'est une piste intéressante qui pourrait être éclairée. Parce qu'en fait, moi, ce que je m'aperçois, c'est que je vois dans les entreprises privées, on vire des gens qui ont un savoir-faire.
2: C'est ça, ouais.
5: Qui ont 45, 50 ans. On perd un savoir-faire. On perd du réseau.
2: C'est là où on n'est pas bon sur la transmission intergénérationnelle. Il y a des gens qui sont en fin de carrière, qui auraient beaucoup à transmettre à des jeunes qui démarrent. Or, en général, on les vire pour faire la place aux jeunes qui démarrent, mais qui n'a pas de transmission, du coup. Donc, là-dessus, il y a un vrai boulot à faire.
1: Et d'ailleurs, sur ce sujet, pour dire depuis combien de temps il existe comme préoccupation visiblement au sommet de l'État. Déjà en 2020, il y avait eu un rapport qui avait été remis au gouvernement d'Édouard Philippe. Déjà, ce document insistait sur la nécessité d'agir de manière, je cite, structurelle pour que l'ensemble de notre société s'engage sur la durée à modifier ses pratiques et ses représentations à l'égard des travailleurs expérimentés. Bon, on remarquera aussi le maniement des euphémismes. Et le 22 juillet, il y a même le Haut Commissariat au Plan cette année, la stratégie là, qui nous a pondu un document sur la nécessité de construire une véritable politique du vieillissement et du travail. 0826 300 300 quand on voit cette réforme des retraites qui a permis d'améliorer le taux d'emploi des seniors, ça veut aussi dire que des seniors ne travaillent pas. Est-ce que cela signifie, je vous pose la question de manière totalement bien sûr naïve, que les seniors sont de nouveaux flemmards, contrairement à ce qu'on a beaucoup pu dire pendant un temps sur les jeunes? Et ben je vous pose la question. 0826 300 300. Bonjour Vincent.
6: Bonjour.
1: Merci beaucoup d'être avec nous Vincent. Vous m'entendez bien Vincent? J'ai l'impression qu'il y a un peu de bruit autour de vous.
6: Bon, oui, voilà, c'est bon.
1: Parfait. Non, merci d'être avec nous, Vincent. Comment vous regardez, vous, cette question des retraites, des seniors qui travaillent un peu moins que partout en Europe, dites-nous?
6: Alors, moi j'ai pas l'impression d'être nanti ou d'abuser du système en place. Et j'ai commencé à travailler à 18 ans à temps complet, l'été avant, à partir de 15 ans. Je vais avoir 64 ans. Et j'ai pris ma retraite à 62 ans. Donc je pense avoir cotisé largement pour ma retraite.
1: Et vous faisiez quoi vous Vincent?
6: J'étais conseiller bancaire.
1: Oui. Après vous avez vu qu'il y a, notamment de réformes pour ceux qui travaillent dans les banques de repousser de plus en plus dans certains métiers beaucoup plus tranquilles de repousser l'âge de départ.
2: Et surtout le principe de la retraite par répartition, c'est qu'on cotise pas pour sa retraite, on cotise pour la retraite des autres.
6: J'ai vécu l'inverse. Au bout d'un moment, on nous a dit bon à votre âge, bon ça serait bien de partir, vous voyez. Parce qu'on coûte cher quand même.
1: Oui, mais on coûte cher. Mais donc vous après, mais même vous par exemple sur les différents débats, vous ne seriez pas vu par exemple Vincent, je sais pas, prolonger, travailler une année de plus, deux ans de plus.
6: Alors si vous voulez, pendant la pandémie, j'estime qu'on n'a pas été protégés. Les gens de notre âge n'ont pas été protégés. On n'a pas été vaccinés à temps, alors qu'on a techniquement, on pouvait pas être en télétravail. Donc on a toujours été bossé en contact avec les clients, avec les risques que ça comporte. Et quand les vaccins sont arrivés, on nous a dit mais non, il faut que ce soit des gens. Il faut
1: avoir des comorbidités. On va dire un rapport au travail qui a été plutôt complexe par la suite, et on entend ce que vous nous dites au 0826 300 300. Maintenant, c'est vrai, et ça fait plusieurs fois que autour de la table et parmi les auditeurs, on l'entend, c'est oui, mais moi j'ai cotisé. Oui, mais on cotise pas pour
2: mais
1: soi.
2: Non, on cotise. Ça, c'est la retraite par capitalisation, cotisée pour soi. Ouais. Elle n'existe pas en France aujourd'hui. Enfin, si, sur la fonction publique, elle existe. Mais sinon, on cotise pour les retraités au moment où on travaille. Et c'est les autres qui cotiseront pour nous quand on sera à la retraite.
5: Moi, je pense que cette question, elle dépasse senior, pas senior. Je pense que le sujet, c'est le rapport au travail dans notre pays. Et moi, quand on fait nos différentes études, on s'aperçoit que dans l'inconscient collectif des Français, il y a trois réformes qui ont changé le rapport au travail. La retraite à 60 ans, les 35 heures et le quoi qu'il en coûte.
2: Oui.
5: Et donc ça a changé pour des générations entières le rapport au travail. Et ça, c'est une réalité. Et là, on dépasse le cadre des seniors.
1: Et puis, on la débat et on va poursuivre la conversation. Je me souviens qu'Amaury avait été avec moi sur un plateau. On avait déjà eu un débat sur la réforme des retraites en disant, bon, ben, peut-être qu'on peut faire des efforts. Et un retraité nous avait appelé en disant, oui, mais les efforts, on les fait déjà. Moi, regardez, je suis pas inutile, je m'engage dans des associations. Vous savez, c'était sur la fameuse niche fiscale pour les retraités qui avait fait parler, parce qu'on pouvait exonérer notamment certains frais d'essence, etc. Oui, mais quand on est retraité, l'association, dans ce cas-là, si on est défrayé, c'est déjà plus un engagement bénévole. Donc vous voyez, ça fait aussi partie, quand vous évoquez la mentalité, peut-être des débats qu'on va pouvoir poursuivre. Quand on voit les retraites avec un taux d'emploi des seniors qui est encore extrêmement faible, on a beaucoup critiqué la jeune génération qui n'aimait plus le travail, qui n'aimait plus ça, qui ne voulait plus s'engager. Ouais, ben, pas de chance, là maintenant c'est au tour des seniors. Est-ce que ce sont eux les nouveaux flemmards de notre société? 0826 300 300, à tout de suite sur Sud Radio.
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1: 11h19 sur Sud Radio, soyez les bienvenus autour de la table pour cette dernière de juillet. Najwa El Haïté, Brice Sokol, Amaury Brolet, Jean-Baptiste Moreau. On vous attend également au standard, amis auditeurs, au 0826-300-300, parce que si vous nous rejoignez à l'instant sur cette antenne, on est en train de parler de la retraite. Tiens, ça faisait longtemps, entre les incendies, les problèmes migratoires, la petite popole, comme on l'appelle, ça faisait longtemps qu'on n'avait pas causé de retraite avec un petit document dont cette fois-ci, c'est bon, je vous épargne l'acronyme, mais qui nous apprend que la proportion des 60-64 ans en activité n'a jamais été aussi élevée depuis un demi-siècle, ce qui est considérable. Maintenant, faut prendre ces chiffres avec des pincettes, parce que même si la classe politique s'en réjouit, ça fait plusieurs années, pour pas dire plusieurs décennies maintenant, qu'elle essaye de remettre les seniors au travail, ça reste quand même l'une des moyennes les plus faibles de l'Union européenne. D'où cette question, est-ce qu'en réalité, nos seniors sont les nouveaux flemmards? 0826-300-300. Amaury Brolet.
2: Moi, je trouve ce débat un peu trop consensuel. Donc, les seniors ne sont pas des flemmards, je ne le crois pas.
1: En revanche.
2: En revanche, ils ne sont pas très partageurs. Parce qu'on l'a dit, les retraites dorées, géantes, des boomers, c'est 400 milliards d'euros par an. Des boomers qui ont cotisé deux fois moins qu'ils ne touchent. Oui. Et qui sont là, évidemment, les premiers à refuser à ce qu'on remette, évidemment, leurs droits en question. De fait,
1: est-ce qu'on peut dire que la retraite des boomers est un peu le salaire universel des plus jeunes? On peut faire une telle comparaison.
2: En tout cas, c'est le fardeau, c'est notre fardeau à tous, et puis celui des générations futures. Emmanuel Macron a toujours refusé, évidemment, de remettre en cause.
1: C'est son électorat.
2: Évidemment, c'est son électorat. D'ailleurs, il lâchait 15 milliards d'euros quelques mois avant les européennes pour acheter leur vote. Je mets des guillemets pour acheter leur vote. Donc,
3: on avait mis sur les rails en 2019 une réforme qui aurait dû aller au bout. Enfin, je veux dire, ça a été une aberration qu'elle n'ait pas été au bout.
2: Qu'elle
3: a déraillé parce que Édouard Philippe a voulu mettre un âge pivot, mais de toute façon, cet âge pivot, il fallait le mettre de fait, mais on a eu toutes les oppositions confondues, de l'extrême droite à l'extrême gauche, totalement populistes et démagos.
4: Les syndicats ont une grande part de responsabilité dans cette affaire.
3: Voilà, et après, on a un peu merdé avec la CFDT parce qu'on aurait eu moyen, sans doute, de rallier la CFDT sur ce projet-là, et on a fait un peu n'importe quoi sur le sujet.
2: Avant de se coucher face au Parti Socialiste,
3: voilà, c'était minable.
2: Le dernier clou dans le cercueil.
5: Non, moi je veux qu'on fasse payer un petit peu plus les retraités qui touchent des grosses retraites.
4: Oui. Ouais, c'est plus
5: pourquoi pas. D'ailleurs, le sujet va revenir sur le budget, sur l'indexation des retraites. Ça, c'est un point. Après, moi, ce qui me gêne dans tous ces débats, et je me souviens quand François Bayrou a parlé des boomers, etc., c'est que à un moment, on a besoin un peu de cohésion sociale dans un pays qui est quand même compliqué. On peut pas toujours montrer du doigt et les retraités d'un côté et les jeunes et les voilà. Je pense que ce pays a besoin de travailler ensemble, que chacun prenne sa part de responsabilité, mais qu'on ne désigne pas du bout des doigts.
1: Chacun prenne sa part de responsabilité.
5: Qu'on ne désigne pas du bout des doigts. Ce sont les retraités. Ce sont les jeunes.
4: Mais je suis entièrement d'accord. Avec cet avis, j'allais vous faire l'avocate des retraités et des boomers. Les retraités en général, ce sont pas des privilégiés par nature. Ils ont travaillé, ils ont cotisé. Après, les opposer aux actifs, moi je trouve que c'est une mauvaise idée. Je suis entièrement d'accord, faut arrêter de diviser ce pays. Il faut de la cohésion sociale. Expliquer les choses. Oui, on est face à un système de retraite qui n'est plus tenable. Et donc ça s'explique.
1: Mais vous voyez bien, Najwa, que même quand on l'explique, parce que alors, loin de moi l'idée de faire tout d'un coup un focus contre votre argument, mais depuis combien de temps on nous explique dans ce pays que de toute façon globalement le système va mal et que à un moment ou un autre les retraités vont devoir faire, si ce n'est un effort, on va devoir repenser le système. Je crois qu'on l'a suffisamment expliqué, je crois que tout le monde l'a entendu, ça ne marche pas précisément parce que les retraités étant les électeurs les plus fidèles et les plus fiables, et ben on se dit on va quand même un peu les privilégier.
4: Oui, mais à un moment faut du courage politique. Faut du courage politique. Et il n'empêche qu'à un moment, dans le cadre d'une campagne, on sentait qu'on opposait les actifs aux retraités.
1: Mais c'est peut-être d'ailleurs les actifs qu'on avait marre, pour une fois. Moi, j'ai trouvé ça très simple. Peut-être que je ne sais pas si ça correspondait à la cohésion sociale. Mais le fameux mouvement dont on a beaucoup entendu parler, qui était le Nicolas Kippé, moi, je comprends Nicolas Kippé qu'on a marre. Parce que Nicolas Kippé, cette année, ne paie pas certainement.
4: Et je terminerai en disant. Et je terminerai en disant que la responsabilité, elle est collective. On parlait des tensions dans le cadre de cette réforme des retraites. Il y a une vraie responsabilité des syndicats. Moi, j'ai trouvé les syndicats irresponsables en la matière. Donc voilà, c'est pas une nouveauté, mais à un moment, voilà, je reparle du courage politique. Il en faut.
3: Le courage politique, ça n'existe plus aujourd'hui.
4: Alors on est mal barré.
1: Et mesdames, je vous propose d'écouter aussi nos auditeurs, qui là, ça y est, on les avait chauffés, ils s'est chauffé depuis 15 minutes. Là, croyez-moi, c'est la déferlante. 0826-300-300. On va commencer par vous, Marie-Alice, bonjour.
6: Oui, bonjour.
1: Merci beaucoup d'être avec nous, Marie-Alice. Comment vous regardez-vous tout ce sujet autour des retraites, là, des uns et des autres?
6: Alors, là, vous m'avez fait grimper, ma tension est montée. Je suis infirmière libérale, j'ai 60 ans, j'ai des journées de 12 heures, voire plus. Aujourd'hui, je suis de repos, ma collègue a eu un problème sur sa tournée, je me suis détachée pour aller venir en renfort. Honnêtement, je crois qu'il est temps peut-être de voir aussi...
1: Marie-Alice, on vous... Ah, c'est bon, allez-y, pardonnez-moi, vous devez être en voiture, Marie-Alice, mais on vous a un tout petit peu perdu. Il est temps de voir, vous disiez ?
6: De revoir la pénibilité de certaines professions. Infirmière libérale, enfin, moi, en plus, je suis un petit gabarit.
1: Qu'est-ce que vous appelez un petit gabarit, Marie-Alice ? C'est quoi cette autodiscrimination-là ?
6: Non, mais petit gabarit, je veux dire, je ne fais pas 1m60 et je ne fais pas... j'ai un poids... quand on a des personnes à domicile, seules, alors là, on a la canicule, on a eu les inondations, on a eu le Covid, et qui a toujours été et qui est toujours sur les routes, c'est nous, chez le patient. Donc c'est vrai que là, je peux pas vous entendre dire qu'il faut rallonger. Moi, honnêtement, quand je rentre chez moi, je me jette sur mon lit et je ne fais plus rien. C'est pas possible. Moi, j'ai commencé à travailler, j'avais 16 ans pour payer mes études.
1: Vous insistez, Marie-Alice, pour résumer, vous insistez sur la pénibilité et sur la pénibilité de votre travail, c'est sûr, et aussi peut-être pas suffisamment sur des emplois comme le vôtre qui sont extrêmement pénibles et qui actuellement ne sont peut-être pas aussi reconnus à leur juste valeur. Il y a ça aussi.
6: Mais tout à fait, comme nos pompiers actuellement sur les incendies. Quand on voit que nos écoles d'infirmières arrivent à faire le plein et 3 mois après, ils perdent 30% dès la première année de leurs effectifs, posons-nous les bonnes questions.
1: Et bien, je vous remercie de l'avoir posé et de les avoir posé ces bonnes questions, Marie-Alice. Et surtout, regardez, les questions sont peut-être un peu provocantes, mais elles vous font appeler. Et ça, c'est l'essentiel. 0826-300-300, après Marie-Alice, on vous écoute, Sylviane, bonjour.
7: Oui, bonjour. Alors moi, j'interviens simplement et je rejoins l'auditrice précédente. Simplement, le système est certes financièrement peut-être en danger. Maintenant, je la rejoins sur la question de la pénibilité. Quand vous avez travaillé toute votre vie dans les travaux publics, en tant que carreleur, en tant que maçon, à 67 ans, c'est certainement très difficile de continuer à travailler.
1: Non, bien sûr. Voilà. Après, Sylviane, si on est totalement honnête, je veux dire, je ne crois, sans avoir la précision des chiffres en tête, si la France était composée de carreleurs, d'infirmières libérales et de gens qui sont dans des responsabilités d'emploi pénible, ça n'est pas le cas, parce qu'aujourd'hui, la majorité de ceux qui ont des retraites, qui en plus bénéficient un peu de la capitalisation, je crois surtout que ce sont des fonctionnaires, et je crois que c'est pas eux qui subissent la canicule, qui font des patients à domicile et qui portent le fardeau de leur travail jusqu'au bout du monde. Vous voyez ce que je veux dire, Sylviane ?
7: Oui, mais le fonctionnaire, tout dépend de ce que vous entendez comme fonctionnaire. Les fonctionnaires dans les hôpitaux ont un travail certainement aussi pénible.
1: Oui, après, entre celle qui a les patients et celle qui est dans le bureau climatisé à faire les papiers, c'est pas la même chose non plus.
7: Tout à fait. Donc c'est bien, il faut bien reconnaître la pénibilité du travail. Oui.
1: Ça, vous avez entièrement raison, et rémunérer davantage, qui plus est, comme on l'aborde depuis tout à l'heure, avec un système de capitalisation au bout d'un moment, pour que chacun ait l'impression d'un peu plus d'équité dans le système. Merci beaucoup, Sylviane, de nous avoir passé un coup de fil au 0826-300-300. On vous écoute, Jean-Baptiste Moreau.
3: C'est sûr, entre infirmière libérale et conseiller bancaire, la pénibilité n'est pas les mêmes, ça on est bien d'accord, et donc le départ à la retraite ne peut pas être la même.
1: En tant que conseiller bancaire.
3: Oui, c'est pénible, mais c'est pas pénible physiquement, et c'est pas toutes les routes. Après, infirmière libérale, c'est pas non plus le même salaire que maçon et autres. Donc, effectivement, là, pour le coup, ils ont la possibilité d'avoir une part de capitalisation qui leur permettra aussi de partir plus tôt. Parce qu'infirmière libérale, honnêtement, dans des territoires ruraux, c'est pas mal payé, faut pas dire n'importe quoi non plus.
1: truc. On continue d'écouter nos auditeurs au standard au 0826 300 300. Je l'avais dit, la retraite c'est toujours un gage d'efficacité. Bonjour Fabrice.
8: Bonjour.
1: Merci beaucoup d'être avec nous Fabrice. Vous avez enfilé la robe d'avocat d'une certaine manière, un peu comme Najwa, et vous voulez défendre les seniors, c'est ça?
8: Tout à fait. Je rebondis un petit peu sur votre auditrice juste avant. Un maçon, un carreleur n'a pas la même carrière que quelqu'un qui est dans les bureaux. Par contre, je voudrais intervenir aussi sur le fonctionnaire. Moi, je suis fonctionnaire, je suis sapeur-pompier professionnel depuis 1990. Et donc, j'ai 36 ans et là, 9 mois de service. 36 ans et oui, presque 9 mois de service. Je pense que ma retraite, j'ai largement méritée. J'ai cumulé depuis que je travaille 180 trimestres. J'ai actuellement 56 ans et 8 mois. Et donc, je n'ai pas le droit de partir à la retraite parce que malheureusement, je n'ai pas l'âge légal. Alors, je suis épuisé, hein, donc j'ai demandé à mon épouse, je démissionne, hein, je m'en vais. Je quitte la profession parce que j'en ai assez. Et je rebondis quand j'entends des choses, ça m'hérisse le poil d'entendre que les fonctionnaires, ils sont pas très fatigués. Aller tenir une lance,
1: J'ai dit, Fabrice, si on est totalement honnête, mon propos étant de dire les fonctionnaires dans les bureaux. J'ai insisté sur dans les bureaux. Maintenant, vous avez raison d'appeler. Deux, Fabrice, il y a aussi un sujet, pardon, quand vous êtes sapeur-pompier, etc., je veux dire, votre profession n'a quand même pas été aidée par les politiques ces dernières années. Je crois que votre rémunération est extrêmement faible. Quand vous cotisez pour la retraite, c'est scandaleux. Quand on est sapeur-pompier volontaire, je vous parle même pas, ça frôle le bénévolat. C'est n'importe quoi, votre profession. Pardon, Fabrice.
8: Malheureusement, j'y suis pour rien. Je suis rentré dedans par passion. J'étais policier avant.
1: Non, bien sûr. Non, mais il faut reconnaître ce que je veux dire, Fabrice, c'est que en plus, un peu comme certainement les gendarmes et les policiers, votre profession a porté un lourd fardeau d'inactivité politique aussi pour améliorer vos conditions. C'est ce que je veux dire.
8: Non. Oui, peut-être, mais je m'engage pas sur le terrain politique. Mais en gros, ce que je pense, c'est que tout n'est pas pris en compte chez nous. Par exemple, on a des spécialités qui nous permettent de cumuler mais de l'argent, mais pas du temps. Et on a aussi le bénéfice de 5 ans de départ anticipé qu'on surcotise. Hein. Faut bien le dire aux auditeurs qu'en fait, quand le pompier il part à 57 ans, eh bien tous les mois, on lui prélève 2% de plus sur sa fiche de paie pour qu'il puisse partir à l'âge de 57 ans. C'est pas gratuit. Hein.
1: Mmh. Ah oui, bien sûr. Bien sûr, mais on entend, et vous avez eu raison de passer ce coup de fil, Fabrice, pour rappeler, un, la réalité de votre métier de sapeur-pompier, un, de corriger, et je confirme que sur les fonctionnaires, dans les bureaux, il est évident que tous ceux qui sont fonctionnaires et qui galèrent sur le terrain, je veux dire, ça n'est pas du tout la même chose, et il est en condition de ne pas parler de pénibilité.
3: Sur la prise en compte de la pénibilité, on est nul. Enfin, François Hollande avait essayé de créer une espèce d'usine à gaz, parce que tout le monde avait voulu y mettre sa pièce, et du coup, ça aboutit à ne plus prendre en compte la pénibilité. C'est un vrai problème. Effectivement, sapeur-pompier, c'est normal de partir à tête à 57 ans.
1: Quand on voit qu'on a supprimé il n'y a pas très longtemps les avantages qu'il y avait lorsqu'on pouvait partir en retraite ou les trimestres supplémentaires pour les jeunes sapeurs-pompiers volontaires, on a quand même des réflexions bas de plafond dans ce pays. En tout cas, ça vous a fait réagir et on aura l'occasion d'en reparler sur le sujet de la retraite au 0826 300 300. Comme tout le monde a eu, on va dire, un peu le sentiment d'avoir été énervé, on va adoucir l'atmosphère avec un t-shirt qui fait la polémique. Je pensais même pas que c'était possible, qui plus est dans ce pays. Il y a un t-shirt, il y a eu un rassemblement festif dans le Var, il y a un groupe de potes visiblement de mecs qui ont eu la bonne idée de porter ce t-shirt. Une femme, c'est un peu comme une prise jack. Si tu l'enfonces correctement, t'as le son qui va avec. Oulala, que c'est choquant. Bah, figurez-vous que c'est choquant au point qu'une enquête ait été ouverte quand même et que ça remonte au terrain politique avec des associations même qui disent mais comment ça, c'est typiquement ce qu'on appelle de l'agression sexiste et sexuelle. Rien que ça. 0826 300 300. Est-ce qu'on a encore le droit d'être beauf dans ce pays? Bah, j'espère bien. À tout de suite.
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1: C'est la dernière du mois de juillet, amis auditeurs, et on est ensemble jusqu'à midi. 0826 300 300, on va s'intéresser à un t-shirt. Et oui, non, vous entendez bien, un t-shirt avec une blague dessus qui dit « Une femme, c'est un peu comme une prise jack, si tu l'enfonces correctement, eh bien t'as le son qui va avec. » Ça vous fait peut-être rire, un peu jaune, je sais pas, moi en tout cas ça m'a fait marrer. La question qu'on va se poser, c'est est-ce qu'on a encore le droit d'être beauf dans ce pays? Vous allez comprendre pourquoi, parce que la justice y est intéressée. Il y a eu, sous l'impulsion notamment d'associations, d'un collectif notamment qui s'appelle Printemps de éducation contre les discriminations et le racisme, qui a dénoncé, je cite, un message banalisant les violences sexistes et sexuelles. Résultat, qu'est-ce qui s'est passé? Vous croyez qu'il s'est passé quoi? Eh bien que la justice y est vraiment intéressée, puisque précisément la procureure de la République de Nîmes, dans un communiqué, a expliqué avoir saisi la commandante de la compagnie de gendarmerie du Vauvert, afin qu'une enquête soit diligentée du chef d'injure publique en raison du sexe. Et alors, puisque la blague ne peut pas s'arrêter jusque-là, on va considérer que quand même, cette infraction, elle est punissable d'un an d'emprisonnement et de 45 000 euros d'amende. Et on peut aller un peu plus loin en disant évidemment, tout cela a provoqué des réactions politiques. Le maire, même le sénateur, qui a jugé le message inadmissible. Écoutez, parce que ce sera la fin de la blague, peut-être encore plus drôle que le message sur le t-shirt. « Je condamne avec la plus grande force de telles attitudes et je regrette le silence pesant de certains élus du secteur. » On le refait, hein, juste pour un t-shirt qui dit « Une femme, c'est un peu comme une prise jack. Si tu l'enfonces correctement, t'as le son qui va avec. » Amis auditeurs, est-ce qu'on a encore le droit d'être beauf dans ce pays? 0826 300 300 autour de la table, réaction. Je vois déjà Amaury brûler.
2: Le crime contre l'humanité n'est pas loin.
1: Je pense.
2: C'est une blague. C'est une blague bien française. D'ailleurs, c'est de l'humour français. C'est absolument grotesque. Enfin, c'est une question de liberté d'expression, évidemment. Ça me rappelle, D'abord, moi, ça m'a fait un peu sourire, je le reconnais. Ça me rappelle les sketchs de Bigard ou d'humoristes pratiqués depuis des années. Et par ailleurs, je n'ai pas vu beaucoup la justice ni les autorités politiques s'élever depuis 30 ans pour dénoncer des paroles autrement plus sexistes dans des chansons de rap,
1: par exemple.
2: Donc la vérité aujourd'hui, c'est qu'on s'en prend toujours au même, c'est-à-dire aux petits blancs ruraux qui ne font que la fête, qui se font plaisir et qui ont le malheur d'exercer leur liberté d'expression. La justice n'a pas mieux à faire en s'étant troublée, dépassée.
1: Moi, le fait que la procureure fasse un communiqué de presse, parce que communiqué de presse, ça a au moins pris 1h30, 2h avec les collaborateurs, j'imagine, pour être sûr de peser les bons mots. Tout ça pour dire qu'une enquête avait bien été diligentée pour 4 mecs qui ont porté un t-shirt. Moi, comme dirait mon frère, ça m'abère.
3: Moi, je vais vous dire,
1: l'avocate, est-ce que vous pourriez plaider pour ces jeunes gens, Najwa? Peut-être?
3: Oui.
1: Oui, ben, on fait un appel.
3: Et pourtant, je vais vous dire, je suis féministe. Moi, j'ai lu les propos tenus dans ce t-shirt. Mais c'est sûr que bon, c'est une blague de très très mauvais goût. Mais de là à saisir la justice pour cela, vous avez tout dit. La justice, elle a d'autres chats à fouetter. Elle est débordée. Et honnêtement, ces jeunes auraient frappé à ma porte. J'aurais défendu la liberté d'expression. Voilà. Je vais vous dire, on est maintenant dans une autre époque. On est dans l'époque du hashtag MeToo. Hashtag MeToo. Alors oui, il y a des vraies victimes. Oui, il y a des vraies victimes. Mais
4: justement, ce type de comportement, ça relativise les vraies victimes.
3: C'est ce que j'allais dire. Les vraies victimes, c'est autrement qu'une blague, voyez, de mauvais goût. Donc moi, j'aurais défendu la liberté d'expression. Et j'ai envie de vous dire, si une association féministe avait toqué à la porte de mon cabinet pour dire « on dépose plainte contre ces jeunes », j'aurais dit « bon ». Oui, moi j'aurais dit franchement.
1: Ça c'est peut-être plus drôle que le t-shirt.
3: Honnêtement, j'aurais dit non, mais je prendrai pas votre dossier parce que ça va se terminer par un avis de classement vraisemblablement. Parce que je vous dis, on peut plus rire de tout dans ce pays. Souvenez-vous le film des valseuses, de Bertrand Blier, sorti en 1974. Ben on pourrait pas rire des violences. Alors je dis pas que tout est bien, c'est pas ça. Mais maintenant, vous ne pouvez plus rire de tout.
4: Ouais. Non, mais même au-delà de ça, des proches Coluche, ils seraient en prison tous les jours aujourd'hui.
3: Clairement.
4: Enfin, je veux dire, parce qu'on était quand même dans ce type de blague grivoise, que ce soit Coluche, mais même des proches de façon un peu plus littéraire, on va dire. Mais ils étaient à fond là-dedans. Et le problème, c'est aujourd'hui, c'est SOS, je suis une victime.com permanente et la France des Caliméros, quoi. Enfin, je veux dire, il y a un moment, oui, la blague est pas drôle, oui, c'est nul. Oui, sans doute. Voilà, ça, c'est. Mais on a tous été étudiants, on a tous fait ce genre de blagues à la con. Voilà, c'est pas dramatique à condition que ce ne soit que des blagues et que derrière il y ait pas les comportements qui vont avec. Exactement. Mais honnêtement, je pense que la justice a effectivement d'autres chats à fouetter aujourd'hui et d'autres choses prioritaires pour la gendarmerie que d'aller enquêter sur un t-shirt, quoi. Franchement.
2: Amaury, ce qui est grave aussi en parlant de la justice, c'est que c'est la procureure. Qui s'est saisi de l'affaire, qui a saisi d'ailleurs la gendarmerie avec enquête. Enfin, le parquet en France représente la société. Il est censé défendre les intérêts de la société. Dans cette affaire, les intérêts de la société, c'est de défendre la liberté d'expression. Donc le fait même que le parquet se saisisse, c'est absolument scandaleux. Cette affaire aurait dû être jetée à la poubelle en 5 minutes.
5: Moi, je vais être un petit peu plus nuancé que vous. On est rentré dans l'ère de la censure moralisante. Là, je partage complètement votre analyse et que l'époque de Desproges et de Coluche n'est pas de ce début du 21e siècle. Il y a un contexte local et puis il y a un contexte national. Et je pense qu'il faut aussi prendre en compte le contexte national. Alors, je vais me faire répéter, mais il y a 146 féminicides qui sont recensés en France chaque année, en 2025. Il y a plus d'une femme sur deux qui est victime de violences sexuelles. Donc, voilà, il y a ce contexte national aussi à prendre en compte. Et voir des t-shirts comme ça, par rapport à ce contexte national qui est très lourd, avec différentes affaires sociétales, judiciaires,
6: mais ça, qu'on a vécu... Est-ce qu'on peut vraiment le mettre sur le même plan? Parce que, c'est les 146 victimes, on y pense tous les jours. Moi, j'adorerais savoir que l'État est réellement préoccupé et qu'on n'apprenne pas, dans un cas sur trois, que la plainte n'a pas été prise, que la victime n'a pas été prise au sérieux.
2: L'affaire Liana, regardez, le parquet dans l'affaire Liana, mise en cause dans un rapport officiel du gouvernement. Bon, voilà, tout est dit.
3: Moi, j'aurais préféré, en effet, que les femmes réellement victimes de violences conjugales, avec un impact sur les enfants, parce qu'on oublie souvent les enfants, parce qu'on parle des violences conjugales qui ont automatiquement un impact sur les enfants. Donc, je l'ai déjà dit. Mais moi, j'aurais préféré qu'il y ait des véritables enquêtes plutôt qu'on invite à dire bon, non, mais madame, on va pas prendre votre plainte, vous faites une main courante. Non, une main courante, elle sera jamais traitée. Et heureusement que les choses ont évolué, puisque quand Marlène Schiappa s'occupait du droit des femmes, les mains courantes sont automatiquement rejetées. Maintenant, c'est automatiquement une plainte qui est prise en considération dès qu'il y a des violences conjugales. Donc moi, je préférerais plutôt qu'on traite un t-shirt, les propos d'un
6: parce
3: t-shirt
6: que moi, ça me donne envie de le commander.
3: La blague est grivoise. Oui, la blague est grivoise. Ben, j'aurais préféré qu'on traite vraiment des plaintes où il y a des vraies violences conjugales.
5: Oui, ça, c'est sûr. C'est un enjeu politique et judiciaire extrêmement et sociétal extrêmement important. Après, il y a une autre dimension politique. Alors, je veux pas extrapoler, mais qui arrive aux États-Unis, c'est le masculinisme. C'est-à-dire que c'est le retour d'un mouvement.
2: C'est marginal.
5: Mais peut-être que cette affaire peut s'inscrire aussi dans ce retour au masculinisme. Voilà.
6: Il y a eu un rapport, je crois, du Sénat sur le masculinisme.
5: Absolument.
6: C'est reconnu, c'est la première menace.
2: Devant l'islamisme, devant le terrorisme, devant le narcotrafic, c'est une évidence.
6: Après, c'est en réalité quelque chose d'assez intéressant, notamment quand on fait des comparaisons. Je pense à certains humoristes aujourd'hui, je pense à Gaspard Proust, par exemple, qui on peut pas le soupçonner d'édulcorer quand même ses spectacles, son langage ou ses blagues. Est-ce que vraiment on ne peut plus le faire, ou est-ce que précisément on est rentré dans un tel mécanisme d'autocensure? Je pense par exemple aussi à Jérémy Ferrari, dont les spectacles sur scène ne sont pas si édulcorés que ça, sur des sujets aussi tendus. Son premier spectacle, c'était sur la religion. Est-ce que c'est pas nous qui nous convaincons que nous sommes plus en capacité d'entendre ça, et que par exemple, même sur de la grivoiserie, ou même, allez, soyons fous, sur de la grossièreté, rappelez-vous Tex sur France 2, sur une mauvaise vanne qu'on avait tous entendue, c'est quand même fait renvoyer. Donc est-ce qu'on n'a pas aussi un sorte de mécanisme où on adore se répéter que Coluche aimerait plus exister, alors qu'en fait, bon...
2: Non, la majorité, vous feriez un sondage sur cette affaire, vous auriez 80%, au moins 80% des Français qui trouveraient ça scandaleux. C'est le pouvoir de minorité via des associations très souvent subventionnées. D'ailleurs, dans cette affaire, c'est à nouveau une association, je crois, qui est montée au créneau, qui fait sa loi et qui impose ses diktats à la majorité silencieuse.
6: Et Jean-Baptiste Moreau, sur ça, est-ce que la France vraiment pourrait aujourd'hui ne plus supporter un Coluche ou un Desproges ou un Bedos ou autre?
4: Je suis d'accord que c'est une minorité, mais c'est une minorité extrêmement agissante. Oui. Enfin, je veux dire, des Desproges ou des Bedos, aujourd'hui, ils auraient sans doute des manifs à tous leurs spectacles pour expliquer que c'est des sales machos ou des sales misogynes, quoi. Non, alors, mais à part les cas où il y a des violences avérées de la part de certains artistes, c'est encore autre chose.
6: Ah oui,
4: mais,
6: encore autre chose, oui.
4: Mais ne serait-ce que sur le ton de l'humour, mais même des Jérémy Ferrari, on voit bien qu'ils sont, régulièrement mis en cause, alors pas, pas forcément judiciairement, mais on a des associations qui vont à l'entrée des spectacles expliquer qu'il faut pas aller les voir, quoi. Enfin, chacun est libre d'aller les voir ou de pas aller les voir, d'ailleurs. On sait à peu près le contenu du spectacle, c'est ça qui est fou, quoi.
2: Et puis vous avez des sujets autorisés et d'autres qui ne le sont pas. C'est-à-dire qu'on peut taper gentiment sur les blancs, on peut taper gentiment sur les cathos, sur la religion, pas toutes les religions. Attention. Faire attention. Donc, voilà. Vous avez des humoristes et on le voit très bien qui sont obligés aujourd'hui de s'auto-censurer sur certains sujets.
4: Pire que ça, n'était pas le cas il y a quelques années. Vous avez des humoristes et je pense, j'ai une forte pensée pour mon amie Sophie Aram, qui vit aujourd'hui sous protection parce que aujourd'hui elle est menacée de mort par un certain nombre de personnes.
2: Tout à fait.
6: On parlait tout à l'heure dans ce réjouissant contexte des valseuses. Il est hors de question qu'on se quitte sans en écouter un petit extrait quand même.
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8: J'en sais rien, tu nous emmerdes.
7: N'empêche que j'aimerais bien savoir où on va, comme ça. 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
9: Mais il t'a dit qu'il en savait rien, que tu l'emmerdais, alors...
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7: On va quand même pas rouler comme ça, droit devant, sans savoir où. Jusqu'à ce que le réservoir soit vide.
8: Pourquoi pas?
9: Tu te sens pas en joie?
8: On n'est pas bien?
7: Si.
8: Paisible. À la fraîche. Décontracté du gland. 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
6: C'était Les Valseuses, un film sorti en 1974. Évidemment, pensée extraordinaire pour les trois acteurs qui sont dans cette voiture au milieu du film. Il y a l'actrice Miu Miu, je crois, c'est Patrick Devers, à côté de Depardieu qui conduit. Et il y a des dialogues absolument mythiques. Je crois que même l'ouverture du film qui commence là sur le coup par une vraie scène de violence, je crois que c'est Depardieu qui met une grosse tarte à Miu Miu. Il faut d'ailleurs revoir ce film. Et une pensée, tiens, puisqu'on évoquait tranquillement un trajet en bagnole, pour tous ceux qui nous écoutent peut-être, pour ceux qui ont la chance de partir bien entendu vers leur lieu de vacances. 11h47, après ce bon vieux Blié qui nous manque, là aussi on va aborder pour la dernière partie de cette émission les coups de cœur et les coups de gueule des uns et des autres. À tout de suite sur Sud Radio.
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1: 11h50 sur Sud Radio, dernière ligne droite pour nos débatteurs avec autour de la table ce matin Najwa El Haïté, Brice Sokol, Amaury Brolet et Jean-Baptiste Moreau. On va s'intéresser donc au coup de cœur et au coup de gueule des uns et des autres. Et tiens, je vais commencer par Brice. C'est quoi? C'est un coup de cœur? C'est un coup de gueule? Je crois que c'est un petit coup de cœur.
2: Non, c'est un coup de cœur. C'est un coup de cœur. On a tous suivi, notamment à Saint-Gaudens, la fermeture programmée de Fibre Excellence.
1: Oui.
2: Cette société, c'est plus de 3000 personnes hein, qui travaillent.
3: Et que Mathieu Pigas a voulu racheter,
2: avec l'argent public. Ouais. Son offre a été rejetée. Et hier, le tribunal de commerce de Toulouse a accordé un sursis parce que vous avez un groupe familial qui est le groupe Soprema, qui possède plusieurs usines, qui pourrait reprendre cette usine. Mmh. Et moi, je voudrais souligner notamment le travail de l'ensemble des pouvoirs publics, pour une fois, du ministre Roland Lescure, et surtout de Carole Delga, la présidente de la région, qui ont pu travailler ensemble et qui ont fait un travail remarquable, puisque la région sera partenaire aussi du groupe Soprema, si jamais le tribunal donne son accord, pour reprendre cette usine, dans le cadre de fonds souverains. Donc je trouve que quand on veut, dans ce pays, on peut, quand il y a une volonté politique à la fois nationale et locale, territoriale, je pense que c'est à souligner, parce que si on peut sauver ses emplois à Saint-Gaudens, ce sera grâce à l'État et grâce à la région.
1: Réaction de l'ancien député Jean-Baptiste Moreau.
3: Non, mais c'est vraiment important.
1: Juste ce que dit
3: c'est vraiment important, parce que c'est vrai que de 200 salariés sur un territoire que je connais bien, qui suit autour de Saint-Gaudens, c'est hyper important, et c'est vrai que ce soit Roland en tant que ministre ou Carole Delga se sont accordés pour avoir un projet industriel sérieux et une reprise sérieuse du site, parce que c'est pas tout de reprendre le site, c'est qu'il y ait un maximum de salariés qui soient repris et que ça soit pérenne dans le temps, parce que les initiatives médiatiques d'un futur peut-être candidat à la présidentielle qui veut racheter, comme en bonhomme de gauche, de la gauche moralisatrice qui veut racheter une entreprise avec de l'argent public, mais surtout pas en investissement le moins de centimes, ça va 5 minutes, mais Mathieu Pigas, le donneur de leçons permanent, qui sait surtout travailler avec l'argent des autres, je supporte
2: pas ça. Et Soprema est un groupe familial, hein.
3: Oui, non, français. En plus, là c'est une vraie reprise avec un vrai groupe industriel.
2: Absolument.
1: Jean-Baptiste Moreau, j'ai bien senti qu'il y avait une volonté de parler, je vous laisse pour votre coup de gueule.
3: Non, mon coup de gueule, il fait suite à mon coup de gueule d'hier, en fait, qui était sur l'agriculture ou les écolos.
1: On est comme une série.
3: Voilà, moi, je fais une série. Non, après les écolos qui expliquent aux agriculteurs comment il faudrait qu'ils travaillent et que les grands agriculteurs c'est molle et moche et il faut que des petits agriculteurs en vision style Martine à la ferme. On a la même chose sur la sylviculture, c'est-à-dire sur l'entretien des forêts, où les écolos expliquent à longueur de temps qu'il faut pas de coupe rase, qu'il faut pas entretenir les forêts. Et vous avez l'association Canopée qui vous explique matin, midi et soir qu'il faut laisser les forêts se développer toutes seules, laisser les arbres morts et tout ça.
1: Elles n'ont pas besoin, je cite, de l'intervention
3: voilà,
1: de l'homme.
3: Voilà, ben juste c'est le meilleur moyen de propager des feux gigantesques. Il faut savoir, alors ils ont critiqué la forêt des Landes en expliquant que c'était une forêt à visée capitaliste qui était faite juste pour satisfaire une demande en monoculture de pin. Alors le pin maritime au bord de la mer, ça me semble pas complètement idiot. Il faut savoir que
1: maintenant vous le dites,
3: il faut savoir que ces plantations, elles remontent à Napoléon quand même. Hein. C'est-à-dire qu'on est loin de la société capitaliste et libre-échangiste de l'époque. C'était à l'époque des marécages dans les Landes. Essentiellement, c'était invivable pour l'humain parce que c'était sanitairement dégueulasse. Il y avait des moustiques partout, donc plus personne n'y vivait. Hugo Clément, il n'irait pas passer tous ses week-ends à Biarritz si les Landes ressemblaient à ce qu'ils ressemblaient au 19e siècle, c'est-à-dire des marécages gigantesques. Napoléon a investi énormément pour drainer ces milieux-là et ils ont planté des forêts dessus parce que à l'époque il y avait une demande de bois pour le papier, pour les meubles, et donc ils ont planté des pins effectivement. Mais au 19e siècle et pas en 1995 ou comme j'ai lu ou j'ai vu de certains écolos. Donc il y a une vraie cohérence. Sans doute qu'il faut changer avec le changement climatique. Il y a des choses à faire. Il va falloir des retenues d'eau, des méga bassines. Hein, voilà. Il va falloir pour justement et des coupes rases pour permettre de faire des coupures dans la forêt pour éviter qu'effectivement les feux parcourent des milliers de kilomètres à cause de cette trop grande continuité. Mais c'est pareil. On va restaurer des zones humides. Il faudra des agriculteurs pour s'en occuper. Hein. C'est pas Marine Tondelier qui va aller élever des chèvres là-bas sur les zones humides.
1: Si seulement. Najwa El Haïté, votre coup de gueule, je crois.
4: Coup de cœur et coup de gueule. Ah. J'aimerais vous parler d'un ouvrage qui s'appelle Crime sans châtiment. D'ailleurs, je vous l'offre.
1: Très sympa. Je pars en vacances, je manquais d'un peu de lecture.
4: Voilà. C'est un ouvrage collectif qui vient de sortir et qui rappelle l'assassinat de Sarah Halimi. Ça va faire 9 ans. Et en avril 2017, je rappelle rapidement les faits, elle a été tuée dans son domicile parisien parce qu'elle était juive. et l'auteur des faits a été déclaré pénalement irresponsable. Donc souvenez-vous le débat qui a eu lieu à la suite de cette irresponsabilité pénale. Ça a même fait évoluer la loi pénale, et heureusement. Parce que pourquoi il a été considéré comme irresponsable pénalement ? Parce que les juges ont estimé que son discernement a été aboli suite à sa consommation massive de cannabis. Pourquoi ce livre est aussi un coup de gueule ? Parce que il ne vous a pas échappé la montée de l'antisémitisme dans notre pays, des artistes qui ne peuvent plus se produire, des crimes ignobles comme celui de Sarah Halimi, et cet ouvrage collectif, donc il y a 300 contributeurs dont je fais partie, qui c'est plus que de la promo au regard du contexte d'aujourd'hui où c'est un coup de gueule parce que défendre la lutte contre l'antisémitisme, c'est pas défendre une communauté contre une autre, c'est défendre notre cohésion sociale, notre état de droit aussi, parce que quand il y a des crimes aussi ignobles et qu'on dit circuler, il y a rien à voir, ce n'est pas un crime antisémite, on peut s'interroger. Donc voilà mon coup de gueule et à la fois mon coup de cœur.
1: On le rappelle donc, le titre du livre, Crime sans châtiment, Sarah Halimi, 9 ans après, de la passion antisémite au meurtre, et c'est aux éditions David Reynarque. Merci beaucoup ma chère Najwa. On termine par vous, Amaury Bollet, coup de cœur ou un coup de gueule ?
5: Les deux, mais les surtout deux. Un coup de cœur. Un coup de cœur pour mon confrère Jean Quatremer, a décidé malgré lui de quitter la rédaction de Libération, poussé dehors par la direction après 40 ans de bons et loyaux services. Je suis pas vraiment un fan sur la ligne idéologique de Jean Quatremer. C'est un pro-européen forcené, mais il a au moins le bon goût d'être pro-israélien à mes yeux, et surtout d'être un anti-gauchiste primaire. Malheureusement, cette affaire, elle n'est pas anecdotique, elle en dit long sur la dérive radicale de la gauche en France, et notamment de sa presse, Libération en l'occurrence, qui était autrefois prétendument un journal libertaire et qui est devenu aujourd'hui un torchon islamo-gauchiste. Elle en dit long aussi

0: Endroit public et auteur de Maître, sortez-moi de là et donc du livre aussi à embarquer peut-être si vous voulez vous intéresser à cette affaire durant l'été. Crime sans châtiment, Brice Sokol, politologue et essayiste, Amaury Brelet, journaliste et Jean-Baptiste Moreau, porte-parole du think tank Agriculture Stratégie, ancien agriculteur, ancien député. Je vous remercie, je vous souhaite une belle journée.
1: Merci,
0: bon courage
1: à
0: pour ceux qui partent en vacances et au plaisir de vous retrouver ici ou ailleurs. Il est 11h58, dans un instant, la Libre Antenne, vous le savez, on continue à suivre très attentivement ce qui se passe du côté de la Gironde, les conséquences économiques, les conséquences humaines avec des communes qui ont eu le droit, on va dire, de rouvrir leurs portes, est-ce qu'on peut le dire ainsi, avec aussi des témoignages de ceux qui rentrent dans leur commune, qui ont tout perdu, ceux qui découvrent aussi qu'il y a eu des pillages, des cambriolages. On voit des collectifs de citoyens de plus en plus qui se forment, ou pour attaquer l'État, ou pour tout d'un coup demander quelques réclamations, tout simplement, qui forment maintenant des rondes pour tourner jour et nuit, pour éviter ce qu'on a entendu tout à l'heure, ce qu'un auditeur nous disait, le vol de camions de pompiers et vol de tenues de pompiers. Donc on en est là aussi quand même dans ce pays. Et oui, Brice Sokol, c'est ça malheureusement la France aussi. Midi 30, c'est malheureusement aussi ça la France. Ce n'est pas que, on l'espère. 0826 300 300 à tout de suite sur Sud Radio.
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1: Soyez les bienvenus sur Sud Radio, on est ensemble jusqu'à 13h pour cette dernière du mois de juillet. Vous connaissez la règle désormais, c'est le 0826-300-300 avec à partir de 12h30 un entretien exceptionnel avec Vincent Laforge qui sera mené par Joseph Ruiz. C'est un médecin urgentiste qui pendant plus de 40 ans a travaillé au SMUR de Marseille et qui a écrit ce livre Du sang sur les mains. Il a passé 40 ans à arpenter donc les trottoirs de Marseille, ses escaliers, ses cités. Il a vu naître, mourir, souffrir la plupart de la population là-bas et dans un livre il décide de se confier, de raconter ce qu'il a vu en 40 ans d'expérience, en 40 ans de carrière. Et ça, ce sera avec le camarade Joseph Ruiz à partir de 12h30. Mais à présent, vous en avez l'habitude, pendant une demi-heure, on vous écoute, on vous ouvre l'antenne sur Sud Radio 0826-300-300, que ce soit dans le Var, que ce soit du côté de la Gironde. Vous êtes en train d'évacuer un village, vous êtes en train de revenir chez vous, vous êtes un professionnel, vous avez des difficultés, vous êtes un pompier, vous êtes un maire, vous avez envie de témoigner, de raconter, de nous interpeller, de passer un appel. Eh bien, ça tombe bien, l'antenne de Sud Radio est faite pour ça. 0826-300-300. Bonjour Marine.
2: Oui, bonjour Maxime.
1: Merci beaucoup d'être avec nous ce midi. Vous faites partie, Marine, des habitantes du Porge, c'est ça ?
2: Exactement, oui. Et je tiens tout d'abord à vous remercier de nous permettre de nous exprimer sur Sud Radio. Merci Maxime.
1: Mais c'est totalement normal, sachant que ça fait quand même plusieurs jours là qu'on se focalise énormément sur la commune du Porge. D'abord parce qu'il y a eu ces critiques venant des habitants qui semblaient être légitimes avec ces pompiers, alors que le feu s'apprêtait à dévorer le Porge, missionné pour davantage protéger le Cap Ferret. On verra ce qu'il en est. Mais il y a aussi eu, et ça on l'a appris il y a quelques heures simplement, un collectif de citoyens qui a décidé quoi de mener une action en justice contre l'État. C'est ça Marine ?
2: Exactement. Alors je tiens à préciser que les habitants du Porge n'attaquent absolument pas les pompiers. Hein. Au contraire, on les remercie pour tout ce qu'ils ont fait, on les soutient. On remercie également profondément tous les agriculteurs, la DFCI, ainsi que tous les bénévoles qui ont œuvré aux côtés des pompiers. Et on n'attaque absolument pas les pompiers, on demande juste à l'État de nous donner des explications sur ce qui s'est passé, puisqu'effectivement...
1: Alors qu'est-ce qui s'est passé, Marine ? Racontez, parce qu'il y a peut-être des auditeurs qui tombent là actuellement sur votre témoignage. Vous êtes une habitante du Porge et vous avez décidé de mener une action en justice contre l'État. Expliquez pourquoi concrètement.
2: Voilà, donc en fait, si vous voulez, ce collectif, il va nous permettre déjà de nous soutenir, de nous entraider dans cette épreuve, parce que beaucoup n'ont pas eu la chance que j'ai moi d'avoir pu conserver mon domicile. Beaucoup de mes voisins ont tout perdu, donc nous, déjà, notre objectif, c'est de nous entraider et d'obtenir des réponses claires par rapport aux dysfonctionnements qui ont eu lieu. Pour vous expliquer, puisqu'on a été vraiment au cœur de l'incendie et on entend beaucoup de choses à droite à gauche et ce n'est pas le sujet. Moi, je voudrais vous apporter un témoignage de fond sur ce qui s'est réellement passé.
1: Alors, allez-y, Marine, racontez.
2: On a plusieurs problèmes. C'est que, premièrement, l'alarme incendie de la commune qui sonne tous les premiers mercredis du mois n'a jamais fonctionné. Donc, on voudrait qu'on nous explique pourquoi cette alarme n'a pas fonctionné. Faire des essais, c'est bien, mais si au moment de l'incendie, ça ne sonne pas, il y a quand même un gros problème pour les évacuations.
1: Ça, c'est sûr. C'est-à-dire qu'au moment de l'alerte pour évacuer, il n'y a eu absolument aucune alarme ou aucun message clair. Comment vous avez pu évacuer ?
2: On n'a eu aucune alerte, justement. Donc après, la deuxième chose, c'est l'alerte SMS de la préfecture. Nous l'avons reçue le vendredi 24 juillet à 16h30, alors que le feu a démarré le mercredi 22 juillet. Donc nous n'avons jamais été évacués en dehors de l'avenue du bassin donc qui donne entre le Porge et l'Aige. A priori, les habitants de cette avenue ont été évacués par la police le mercredi en fin de journée. Moi, je n'étais pas là, j'étais dans mon magasin à ce moment-là. Il y a uniquement un quartier qui a été évacué le mercredi en fin de journée. Et à partir de là, plus rien. Donc, pas d'alarme, incendie, pas d'SMS de la préfecture. Aucun ordre d'évacuation, ni des gendarmes, ni de la police. Moi, j'ai pu regagner mon domicile jeudi avec un camion de CRS qui était posté sur le rond-point au bout de mon chemin privatif. Donc, je me suis sentie en sécurité. Je vois ce camion de CRS. Je me dis, s'il y a quoi que ce soit, ils vont venir nous évacuer. Et je me suis couchée. Mon fils arrosait les braises dans le jardin qui tombait pour éviter que notre maison brûle. Là, il a vu le feu avancer. Il est reparti au bout du chemin et il n'y avait plus de gendarmes. Donc en fait, on nous a laissés dans nos maisons, nous on pense se penser en sécurité, on nous laisse rentrer chez nous le jeudi soir.
1: Alors attendez qu'on comprenne, Marine, flammes. Aussi pour tous ceux qui nous écoutent, globalement, Vous étiez en train de revenir chez vous, avec quand même un contexte autour qui n'était pas folichon, puisque vous sentiez bien que l'incendie était en train de se rapprocher, et alors que vous apercevez sur votre chemin, peut-être pas des pompiers qui étaient occupés à faire autre chose, mais des policiers, vous dites, bah tiens, ils sont là pour surveiller l'évolution de l'incendie et nous évacuer en temps et en heure. Et au final, Exactement. Pas du tout, c'est ça ?
2: Et donc, moi, j'ai pensé que le feu était parti dans un autre endroit et que nous étions en sécurité, puisque à aucun moment, ils nous ont dit ne rentrez pas dans vos habitations. Il y a un ordre d'évacuation. Jamais on nous a dit il y a un ordre d'évacuer, donc on est rentré chez nous.
1: C'est-à-dire que même à ce moment-là, quand vous racontez la rencontre avec le camion de CRS Marine, à aucun moment, quand vous échangez avec eux, les CRS vous disent bon, ma petite dame, c'est très sympathique, mais faites vos affaires et tirez-vous, parce qu'il y aura un ordre d'évacuation.
2: Il n'y a eu aucun échange, c'est-à-dire qu'ils nous ont vu rentrer chez nous et il n'y a eu aucun échange, à aucun moment ils nous ont dit vous ne devriez pas être là puisque nous on était dans un secteur opposé de la ville et je pense que pour eux le feu était petit, enfin je ne sais pas ce qu'ils ont imaginé, nous on a pensé qu'il n'y avait pas de danger puisqu'on nous a laissé rentrer chez nous et puis mon fils à 1h du matin voyant les flammes avancer a commencé à courir au bout du chemin pour aller rencontrer ses CRS qui n'étaient plus là et là il a été alerté par un voisin qui courait en survêtement avec un masque et qui essayait d'évacuer les gens du village.
1: Donc en réalité, qu'on comprenne bien Marine, parce que ça fait aussi partie des nombreux témoignages qu'on reçoit depuis quelques temps, réalité, c'est que vous, la commune du Porge, à part les quelques pompiers à un moment qui sont restés sur place, vous avez dû vous bien débrouiller tout seul.
2: En fait, c'est
1: vous étiez en autonomie pratiquement là.
2: On était totalement en autonomie, on n'a eu aucune alerte, aucune évacuation, ni par alarme, ni par alerte SMS, ni par la présence des gendarmes ou des policiers. Et en fait, c'est entre voisins qu'on s'est entraînés et qu'on s'est réveillés les uns les autres et qu'on a effectué un convoi pour partir au milieu des flammes. Donc je peux vous dire que c'est quelque chose que je ne souhaite à personne, parce que quand vous êtes avec vos enfants en train de traverser les flammes avec des maisons, des voitures qui brûlent, des arbres, et que vous ne savez pas où aller et que vous n'avez aucune instruction et personne pour vous indiquer quoi faire. Après, on ne fait absolument pas de reproche aux pompiers. Ils se sont battus comme ils ont pu. Ils ont fait ce qu'ils ont eu à faire. Mais après, je ne comprends pas pourquoi on n'a pas eu plus de renforts de pompiers des communes alentours. Pourquoi apparemment ils ont dû partir, parce que c'est les indications qu'on a eues. Moi, je les ai pas vues, du pompier. Je n'ai pas vu ni gendarmes, ni policiers, ni pompiers. Je ne dis pas qu'ils nous ont abandonnés. Ils ont eu certainement des ordres. Mais j'aimerais comprendre pourquoi ils n'étaient
1: donc
2: pas là.
1: Donc, c'est le but, vous, de cette plainte contre l'État, Marine, avec le collectif d'habitants auquel vous appartenez, c'est d'essayer de comprendre ce qui a pu se passer là ces derniers jours du côté du Porche pour que il n'y ait pas de pompiers, pas de CRS et que, comme le disent certains, y compris parmi les pompiers, qu'ils aient reçu apparemment des ordres d'évacuer pour protéger le Cap Ferret, c'est ça?
2: Alors ça, moi je ne veux pas rentrer dans cette polémique si vous voulez.
1: Non, mais c'est ça fait partie, je veux dire, d'ensemble des polémiques sur lesquelles vous, par cette plainte, vous espérez avoir des réponses dans ce sens-là.
2: Voilà, dans tous les cas, moi je ne veux pas polémiquer, c'est pas moi qui ai la réponse de savoir pourquoi ils sont partis ou non. Certains disent qu'ils n'ont pas pu se battre plus que ça, je ne sais pas, moi les réponses je ne les ai pas, c'est à l'État de nous les donner. La seule chose que je sais, c'est qu'à l'heure actuelle, on a un village avec 187 maisons qui ont brûlé, on n'a plus d'école. Ça va être très long de reconstruire. Il y a énormément de sinistrés, des gens qui ont tout perdu, leur logement, leur vie, leurs souvenirs, leur activité professionnelle. Et qu'en fait, notre village a été abandonné, même si les pompiers ont fait ce qu'ils ont pu au départ. Par contre, moi, ce que j'ai vu, c'est des agriculteurs, des bénévoles, des gens de la BFCI qui luttaient contre les flammes avec manque d'équipement certains et qui ont fait ce qu'ils ont pu au péril de leur vie aussi. Et qu'on a été vraiment accompagnés par tous ces gens et je tiens à les remercier. La seule chose, c'est que pour le reste, on aimerait des réponses claires sur l'abandon de l'État, puisqu'on a été réellement abandonné. Les raisons, je ne les connais pas. Et qu'avec l'aide du collectif et de notre avocat, Maître Sylvain Galina, on aimerait mettre la lumière là-dessus. Et surtout le but, c'est que plus personne ne se retrouve dans la situation que nous avons eue.
1: Vous l'avez évoqué, notamment une traversée des flammes et autres qui est excessivement compliquée. Merci beaucoup, Marine, d'avoir été avec nous et d'avoir pris le temps de témoigner sur l'antenne de Sud Radio pour raconter non seulement ce que vous avez vécu, ce que vous vous apprêtez à faire, et essayer de comprendre aussi cette initiative de porter plainte via un collectif, contre l'État. Et avec la situation que vous nous décrivez, c'est plutôt logique, en effet, que quelques questions se bousculent. Merci beaucoup d'avoir été avec nous ce midi. 0826 300 300, alors qu'il est midi 12 sur Sud Radio. On vous retrouve, Cédric, bonjour.
3: Oui, bonjour.
1: Merci beaucoup d'être avec nous sur Sud Radio, Cédric. Vous êtes traiteur réunionnais et vous faites partie justement de ce magnifique élan de solidarité nationale qu'on voit absolument partout. Et vous faites partie de ceux qui visiblement travaillent dans la restauration et qui apportaient des repas, c'est ça?
3: Oui, tout à fait. Et justement, j'ai commencé d'ailleurs au Porge, la veille de l'évacuation du Porge. On a commencé par apporter une centaine de repas pour les bénévoles et les pompiers. Et le soir même, on nous a demandé de partir en urgence parce que le lendemain, le soir même, le Porge a été évacué, pardon. Et le lendemain, ça brûlait, quoi. Donc voilà, et du coup, on est arrivé après à Sainte-Hélène pour continuer notre action, qui est un poste de commandement qui est posé là-bas à Sainte-Hélène. Et du coup, nous continuons chaque jour, à part ce week-end, nous continuons donc à faire à manger pour aider un petit peu à notre manière les différentes personnes qui gravitent autour de ce drame.
1: Et ça veut dire que vous êtes concentré sur quoi? Sur plutôt les pompiers, ou est-ce que vous êtes concentré sur les personnes évacuées qui étaient notamment rassemblées dans certains points? Comment vous êtes réparti la chose, vous, Cédric?
3: Alors là où nous sommes, nous, c'est le point de commandement. Donc du coup, il y a des bénévoles. En fait, le Sainte-Hélène avait été évacué, en fait. Donc du coup, le temps, la semaine où on a fait à manger là-bas, il y avait uniquement les quelques bénévoles qui étaient là, ainsi que les pompiers et c'est eux que nous avons nourris en priorité, puisqu'il n'y avait pas de personnes sinistrées, puisque la ville avait été évacuée. Voilà, depuis hier, les gens ont pu réintégrer leur ville, leur village. Voilà, mais sinon, voilà, pour les jours précédents, en tout cas, c'était exclusivement les personnes qui aidaient à ce que ce feu s'éteigne.
1: Et comment ça s'est passé, même pour vous, parce que j'imagine que vous travaillez un peu gratuitement. Quels sont les retours que vous avez? Comment vous êtes organisé avec votre équipe? C'est pas trop de pertes. Enfin, je veux dire, la solidarité, c'est formidable. Mais comment vous avez réussi à provoquer tout ça? Parce que certes, on donne la parole à tous ceux qui prennent cette initiative, mais il y en a aussi beaucoup qui l'ont pas prise. Racontez-nous.
3: Alors du coup, je l'ai fait de manière spontanée sur la trésorerie que j'avais, puisque du coup, nous pouvons pas travailler, parce qu'on fait quand même pas mal de marchés nocturnes, de marchés gourmands, donc on avait de la marchandise, et du coup, cette marchandise-là, on l'a mise au service des pompiers de l'action que nous avons menée. Et par la suite, en fait, j'ai dans mon entourage des amis qui ont mis une cagnotte en ligne, en fait, pour faire un appel aux dons, pour permettre qu'on continue notre action. Et du coup, ça a permis vraiment, ça a fait complètement levier, en fait. Donc, les dons sont arrivés, ce qui nous a permis, nous, d'augmenter les volumes, de servir entre 400, 500, voire 600 repas par jour.
1: Ah, vous êtes devenu une petite cantine, là, Cédric.
3: Ah oui.
1: Il faut changer d'échelle, Cédric. Là, c'est fini, l'échelle locale. Faut penser plus grand. Faut pencher région. Faut pencher France. Faut penser planète et Europe, Cédric.
3: Mais en fait, c'était tellement challengeant que derrière, on ne s'est pas posé la question. On a fait des courses en volume. On a aussi eu des dons par des banques alimentaires, des choses comme ça. Donc en fait, le tout mis bout à bout, on se retrouvait avec un gros volume de marchandises. Donc du coup, on s'est dit, on y va, on fonce, on cuisine. Donc en fait, on cuisine toute la journée sur le site pour permettre de répondre un petit peu à la demande, parce que les pompiers mangeaient le midi et le soir, et du coup, il y avait même une navette qui se permettait on conditionnait en fait nos plats en bloc avec des couverts pour que ce soit amené justement sur place, parce que les pompiers ne rentraient pas.
1: Et l'expérience humaine aussi, Cédric, quand même doit être quelque chose de très singulier. L'échange avec les pompiers, surtout après des heures et des heures à combattre le feu, même avec les habitants, avec ceux qui sont évacués. Là, on ne parle pas uniquement d'une initiative gastronomique. Je veux dire, même, j'imagine, humainement, vous avez dû faire des rencontres, vous avez dû avoir des témoignages, vous avez dû avoir des discussions, j'imagine, très fortes.
3: Exactement, excusez-moi, ça m'émeut un peu.
1: Mais je vous en prie, Cédric. Surtout quand on a passé autant de temps mais je vous en prie, une fois plus, Cédric, c'est pas grave. C'est ce qu'on appelle la vie, hein. Il y a plus grave. Et on sent à quel point l'investissement, avec l'énergie que vous dégagez ici à l'antenne, on sent que c'est un investissement de chaque minute. Et une fois plus, j'en ai fait une blague, mais quand vous évoquez cette quantité industrielle de repas que vous faites, on sent que factuellement, ça a été un changement assez hallucinant.
3: Tout à fait. Et du coup, hier, il y a quelques casernes qui ont été relevées, donc qui partaient, ils sont venus nous voir, on a fait des photos ensemble, on a fait quelques photos ensemble pour marquer le coup, parce que humainement, ce qui s'est passé, je pense que personne n'était prêt à vivre ça, que ce soit sur l'amplitude du drame à travers le feu. Je pense à mes amis porgers également, qui, parce que nous, nos marchés nocturnes étaient faits aussi aux porges, en fait. Leur village a brûlé. Leur village a brûlé et se retrouve formé aujourd'hui, et ça m'a pas laissé indifférent. Moi, j'ai la chance quand même d'avoir mon toit. Au-delà de l'action qu'on a menée, si vous voulez, moi, je rentrais chez moi le soir. Je retrouvais mon chez moi, et si vous voulez, je me devais de participer à ma manière, donc pour répondre à ça. Mais l'expérience humaine a complètement dépassé ce côté, comme vous dites, gastronomique, où on servait du carré poulet. Les pompiers sont venus, nous ont fait des retours de fou. Ils ont sur les réseaux sociaux, ça a été un vrai engouement aussi de leur part. Ils n'ont cessé de nous remercier du fait de pouvoir manger des plats chauds, du curry poulet, du brocoli saucisse.
1: Moi, j'allais poser ensuite les vraies questions, parce que c'est très sympathique, l'émotion, hein. Mais traiteur réunionnais, qu'est-ce que vous nous faites de bon, là? Par exemple, j'ai la dalle, je viens chez vous, qu'est-ce que je viens manger?
3: Alors, au départ, en temps normal, on fait des samoussas, on fait des bouchons, porc combaba. Voilà, et après en repas, on propose souvent ou du rougail saucisse ou du carré poulet, voire même du sauté de crevettes aux légumes, un plat qu'on a réussi à proposer aussi là-bas sur le point de commandement à Sainte-Hélène, voilà.
1: Cédric, est-ce que je peux me permettre un propos risqué avec vous là à l'antenne ?
3: Oui.
1: Cédric,
3: allez-y.
1: Je pense que le rougail saucisse est l'un des plats les plus sous-cotés de ce pays.
3: C'est vrai qu'à chaque fois qu'on est amené à faire un rougail saucisse, en général, ça, c'est très apprécié. Et en général, même les pompiers, là, on l'a fait deux fois sur la semaine. Waouh. Et on a eu un retour très positif. Et même à l'année, quand on le fait sur nos points de vente, sur nos marchés, je vous avoue que c'est un plat qui a la cote. Oui, tout à fait.
1: Mais est-ce qu'il ne faudrait pas même plaider à l'occasion? L'autre jour, avec des camarades de la rédaction que je ne citerai pas, mais Antoine et Albin, on s'était intéressé au classement gastronomique des Français. Bon, alors, est-ce qu'il ne faudrait pas finalement faire une grande action? On pourra en parler hors antenne, pour peut-être que le rougail saucisse remonte dans ce classement. Parce que moi, je n'accepte pas, à titre personnel, que la raclette soit l'un des plats favoris des Français. Je vous le dis, Cédric, je vous le dis. Est-ce qu'on ne veut pas engager une remontada, vous et moi ?
3: Écoutez, pour justement remettre un peu de peps et d'énergie au travers de tout ce qu'on vient de traverser, ce serait une excellente idée. Ou alors voir dans quels critères on peut rentrer le rougail saucisse au patrimoine de l'UNESCO.
1: Mais j'adore l'idée. Pas. Mais Cédric, voilà, vous avez entièrement raison. Vous avez entièrement raison. Moi, je suis pour ce type d'action. Merci beaucoup d'avoir été avec nous, Cédric.
3: Merci
1: et je vous dis encore un dernier mot, Cédric. On a de la chance de vous avoir. Oui. Merci encore pour tout ce que vous faites, sincèrement.
3: Merci à vous.
1: Merci à vous. Merci beaucoup, Cédric, d'avoir été avec nous. 0826-300-300. Et on arrive aussi pour le... on n'a pas besoin des incendies, mais on arrivera à tester le rougail saucisse là dans les prochaines semaines sans trop de difficultés. Merci beaucoup, Cédric, d'avoir été avec nous. 0826-300-300. Il est midi 19. On poursuit la conversation. On sera notamment avec Jérôme, qui a entendu tout à l'heure son collègue Mathieu. Ça fait partie des personnes, des habitants qui regagnent leur commune, mais qui ont décidé de former, si vous voulez, des petites brigades, parce que même au plus profond quand même des événements pénibles de ce pays, eh bien il y en a qui volent les camions de pompiers, qui volent les tenues, tout ça pour faire du pillage, tout ça pour faire du cambriolage, tout ça pour voler. Eh bien, ça fait partie aussi des choses à gérer dont on ne parle peut-être pas assez et à qui nous, ici sur Sud Radio, on a eu envie de donner la parole. À tout de suite.
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1: Il est midi 22 sur Sud Radio, 0826-300-300, vous le savez, depuis les événements du côté de la Gironde, ces incendies qui ravagent cette partie du pays avec, bien sûr, d'abord la stupeur, la stupéfaction, la situation qu'on devait suivre. Il y a maintenant les conséquences avec des communes qui, d'une certaine manière, rouvrent leurs portes, des conséquences économiques, on en a parlé ici sur Sud Radio. Et puis il y a aussi les conséquences, c'est toujours étonnant dans ce type de circonstances, mais oui, sécuritaires parce qu'il y a des communes qui ont été ravagées par les incendies, qui aujourd'hui se font piller, se font cambrioler. Et c'est pour ça que certains habitants ont décidé de se réunir sous forme de brigade, je ne sais pas si on peut l'appeler comme ça, on va lui poser la question. Bonjour Jérôme.
5: Bonjour.
1: Merci beaucoup d'être avec nous sur l'antenne de Sud Radio. On a eu l'un de vos camarades, si je peux le dire ainsi tout à l'heure, Mathieu.
5: Oui.
1: Vous, c'est vrai que
5: oui,
1: vous êtes aussi sur la commune du Porge, c'est ça ?
5: Oui, tout à fait. Oui. Donc Mathieu est mon ami, nous avons pris l'initiative avec de nombreux porgers à préserver les maisons qui sont restées debout, car nous avons eu plusieurs vagues de pilleurs, si je peux dire, des pilleurs qui venaient en repérage et qui ont essayé de rentrer dans nos maisons.
1: On a eu aussi été témoin de ça, Jérôme. Mais la situation assez apocalyptique en réalité, c'est pour ça que je vous pose des questions qui peuvent vous sembler totalement bêtes et naïves. Mais on a du mal à imaginer que pendant que tout le monde crame, il y ait 3-4 qui restent pour essayer de piller les maisons. Vous, c'est sur le retour, c'est en pleine nuit. À quel moment vous avez aperçu les rôdeurs et les pilleurs?
5: Alors on en a eu en plein jour et en pleine nuit. Il y en a eu qui ont été très osés, qui sont venus essayer de se faire passer pour des pompiers, des porgers pour aider. Ils se baladaient avec des cuves noires pour charger les marchandises qui prenaient dans les maisons. Donc voilà, bon, il y a eu beaucoup d'interpellations. La gendarmerie au départ n'était pas, les dispositifs n'étaient pas en place. Là, ils sont arrivés depuis deux nuits, ce qui nous rassure un petit peu quand même. Mais les premiers temps, non, il n'y avait personne, on était seul. Seul et un peu
1: désemparé, on imagine.
5: Un peu désemparé, voilà, tout à fait. Merci.
1: Et Jérôme, je vous en prie, si on peut aider, Jérôme, on fait ce qu'on peut. Expliquez-nous, du coup, comment ça s'est passé avec les autres habitants. Vous avez décidé de vous réunir, vous avez dit, bon, faut faire des rondes, donc qu'est-ce qu'il y a? Vous mettez des chasus, vous vous organisez par quartier, par maison, parce que la situation est quand même tellement étrange, tellement surréaliste qu'on a besoin de comprendre.
5: Alors nous avons essayé de faire des contrôles d'accès au niveau du porche, tout autour du porche. Et
1: comme un barrage de filtrage, c'est ça ?
5: Des barrages de filtrage et nous avons également fait pas mal de rondes au niveau dans les bois, dans les dans le village pour essayer de les embêter un maximum et essayer de désamorcer les cambriolages en cours. Mmh. On a couru, oui voilà, on a coursé quelques-uns dans les bois, notamment dans le sud du Porge et enfin un peu partout d'ailleurs, voilà. Oui, je pense qu'il y a eu, je sais pas combien de centaines de personnes.
1: Ah, quand même.
5: Donc, oui. Après, on a eu des gens qui étaient très organisés, qui faisaient diversion en rallumant des feux. Mmh. Pour nous mobiliser puis aller voilà ça a été très très très compliqué.
1: Mmh.
5: très
1: c'est hallucinant compliqué. Et simplement, ce sera ma dernière question sur ça, Jérôme.
5: Oui.
1: Vous avez, enfin je sais pas, ça me paraît très logique, vous avez essayé d'en parler avec les habitants aux alentours ou pas du tout? Enfin,
5: non,
1: des habitants, je veux dire, des policiers, je veux dire, pardon, des policiers, des gendarmes,
5: alors,
1: des forces de l'ordre aux alentours.
5: J'ai tenté de communiquer avec eux pour, mais déjà pour demander de l'aide. Ça a été très très compliqué. Un commandant de gendarmerie est venu, je vous dis, il y a trois nuits à peu près, trois nuits, qui a observé la situation. Mais ils étaient, voilà, l'organisation a mis beaucoup de temps à se mettre en place. Voilà.
1: Oui.
5: Aujourd'hui, ils sont là, donc ça permet aux copains de
1: se reposer,
5: de lâcher
1: j'imagine,
5: un peu
1: déjà
5: la pression, voilà. On reste quand même très vigilant parce que plusieurs fois ils nous ont dit que ils restaient toute la nuit et à 2h du matin il y avait plus personne. Donc bon, ils sont partis en intervention ailleurs, hein. C'est pas du tout, je veux pas incriminer
1: non,
5: la gendarmerie,
1: clinique,
5: hein. Je suis fils de gendarme, j'ai un grand respect pour eux,
1: bon,
5: mais l'organisation
1: deux,
5: a été l'organisation a été très très compliquée, très très compliquée. Mmh. Voilà.
1: Et là, comment vous voyez, ce sera ma dernière question, Jérôme, après je vous laisse tranquillement, j'imagine, essayer de vous reposer un tout petit peu. C'est quoi l'organisation là pour les prochaines heures, pour les prochains jours?
5: Nous restons actifs jusqu'à que les porgés reviennent. Voilà.
1: Mmh. Ça c'est votre mission. Et les porgés vont revenir, vous vous fixez ça là, cet emploi du temps jusqu'à quand? Jusqu'à la fin de la semaine, jusqu'à la semaine prochaine?
5: Le temps qu'il faudra. Le temps qu'il faudra. On restera là le temps qu'il faudra et on rassure les plongés, on est là, on bougera pas. Mmh. Voilà.
1: Et vous êtes combien là, simplement, parce que ça je vous ai pas forcément posé la question, vous êtes combien dans le collectif?
5: Alors au départ des feux, on était une quinzaine, aujourd'hui on est une centaine.
1: Mmh. Ah oui, putain, voilà. Oui, sacrée organisation. Merci beaucoup Jérôme d'avoir été avec nous ce midi sur Sud Radio. Bon courage pour les prochaines heures et merci d'avoir accepté de témoigner pour nous raconter ce quotidien et de fait ces événements qui sont en plus toujours un peu surréalistes. On entendait ce matin le camion de pompiers qui a été volé, on entend ensuite que ce sont des tenues de pompiers qui ont été volées, tout ça pour provoquer des vols, des cambriolages et des pillages. C'est vrai que de fait on l'entend pas partout ailleurs sur les médias et quand vous nous avez dit tout à l'heure près d'une centaine de personnes que vous avez dû à un moment interpeller, interrompre au point d'ailleurs de déclencher parfois des feux ailleurs pour faire diversion, c'est quand même un tout petit peu lunaire. Il est midi 28 sur Sud Radio. Dans un instant, vous allez retrouver le camarade Joseph Ruiz qui va vous offrir un entretien avec Vincent Laforge, qui est un médecin urgentiste durant 40 ans qu'il a été au SMUR de Marseille et qui raconte tout ce qu'il a vu dans les cages d'escalier, dans les cités, sur les trottoirs de Marseille, ce qu'il y a eu de merveilleux, ce qu'il y a eu aussi de plus tragique. Il a vu naître, mourir et souffrir des gens. Il raconte tout ça au micro de Joseph Ruiz. Et moi, en un mot, je voulais simplement vous remercier pour ces derniers mois sur l'antenne de Sud Radio. Ça a été fantastique, que ce soit auprès des équipes, c'est souvent des choses qu'on dit un peu par automatisme. Moi, ça n'a pas été le cas pour la simple et bonne raison qu'avec les équipes, je crois m'être amusé et c'est une des rares choses que je prends très au sérieux. Merci beaucoup à la direction, merci aux équipes techniques, merci aux équipes aussi dans l'ombre quand elles préparent les interviews, quand elles calent les invités, quand parfois aussi elles calent et surtout autre chose, parfois des sujets. Mais surtout, j'aimerais vous remercier, vous, amis auditeurs. Vous avez été tellement nombreux à nous appeler sur les dernières années. Merci pour votre franchise, merci pour votre liberté de ton. Merci de vous investir et de faire tenir cette radio par vos appels, par vos réactions. C'est vous qui nous servez en réalité d'horloge, d'exigence en permanence. Et vous m'avez fait tellement rire, vous m'avez fait tellement réfléchir que ça a été un plaisir de dialoguer avec vous. À très bientôt. Je vous souhaite un très bel été sur l'antenne de Sud Radio, en compagnie des meilleurs, bien entendu. Et dans un instant, un entretien avec Joseph Ruiz, avec Vincent Laforge. À tout de suite.
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1: Et il est midi 32 sur l'antenne de Sud Radio, vous le savez, jusqu'à la fin de l'été, entre midi 30 et 13h, on prend le temps de se poser, de réfléchir, d'écouter aussi ceux qui font la France. Et ce midi, on avait envie, au micro de Joseph Riz, de vous proposer un témoignage exceptionnel. Au milieu des fusillades, au milieu des naissances, l'improbable aussi misère sociale du côté de Marseille, c'est un urgentiste qui raconte ses 40 ans d'intervention et il s'est confié à Joseph Riz pour Sud Radio.
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2: On est ensemble pour un nouvel entretien sur Sud Radio. Nous recevons Vincent Laforge. Bonjour.
3: Bonjour.
2: Alors Vincent Laforge, vous êtes médecin urgentiste et ensemble nous allons parler de fusillades, de suicides, d'accidents, mais aussi de naissances, de misère sociale forcément. Vous avez écrit « Du sang sur les mains » aux éditions Mareuil. Alors ce sont les collections Jacques Dallest du coup. C'est du coup avec Jacques Dallest que vous avez écrit et vous a proposé d'écrire cet ouvrage.
3: C'est grâce à Jacques Dallest que j'ai écrit cet ouvrage, parce que ça faisait partie des projets très vagues et que j'avais depuis longtemps, en me disant ça serait quand même bien de raconter ces histoires, parce que c'est quand même original. Et puis Jacques m'a mis le couteau sous la gorge en me disant écoute, faut que tu rendes quelque chose pour le mois de mai. Donc j'avais une deadline et ça m'a beaucoup incité à écrire.
2: Ah, on rappelle qu'il est un grand magistrat français. Alors vous avez été affecté durant 20 ans au bataillon des marins-pompiers de Marseille. Vous êtes membre de la compagnie nationale des experts en armes et en munitions. Et désormais vous êtes réserviste à la brigade des sapeurs-pompiers de Paris. Et vous publiez en 2019 la chair et le plomb où vous partagez votre expertise qui est reconnue en expertise balistique lésionnelle. Et cette fois, vous revenez avec ce livre dans lequel vous aviez envie de faire découvrir le quotidien d'un médecin urgentiste. Du sang sur les mains, c'est le titre de cet ouvrage. C'est le sang de qui, Vincent Laforge?
3: Alors, c'est un peu une provocation. Il fallait qu'il y ait du sang. Donc, sur le titre, j'ai trouvé ça. C'est le sang au sens littéral, hein, parce que j'ai souvent eu du sang, effectivement, sur les mains. Je pense en particulier à une histoire d'accouchement où j'ai eu du sang dans les gants et des débris placentaires, hein, puisque j'ai fait une révision utérine en introduisant ma main dans l'utérus de la patiente qui faisait une hémorragie de la délivrance, et donc il fallait masser l'utérus pour évacuer tous les morceaux qui font saigner. Et voilà, donc c'est pour ça que c'est...
2: Ouais,
3: c'est au sens propre.
2: Au sens propre, exactement, et on imagine que ça marque. D'ailleurs, on va beaucoup en parler de la psychologie d'un médecin, ce que vous avez traversé finalement en 40 ans de carrière, dont 20 ans avec le SMUR du côté de Marseille, avec les marins-pompiers de Marseille. Alors pour être clair, vous n'étiez pas urgentiste à l'hôpital, mais au sein du service mobile d'urgence de réanimation, ce qu'on entend dans le commun des mortels, c'est le SMUR. Vous allez sur site et vous intervenez sur site ou alors dans le véhicule, c'est ça?
3: Alors, le SMUR a deux activités principales. C'est ce qu'on appelle le primaire. Le primaire, c'est qu'on va à domicile chez les gens, sur la route, bref. Et la deuxième activité, c'est le transport secondaire d'hôpital à hôpital. Alors, souvent en hélicoptère, mais bon, ça peut être en ambulance. On peut aller chercher des gens à Briançon. Moi qui travaillais à Marseille, on va...
2: De Marseille à Briançon.
3: Mais en hélicoptère, on gagne...
2: Ah oui, en hélicoptère,
3: 3,
2: vous trichez un peu.
3: 3-4 heures à
2: l'aller, 3-4 heures au retour. Le commun des mortels.
3: Donc, c'est quand même plutôt sympa. Voilà, donc il y a beaucoup, toute la veille de la Durance est couverte dans la mesure du possible par l'hélicoptère quand la météo le permet. Voilà, donc c'est ces deux choses. Le plus intéressant, c'est quand même le primaire, puisqu'on arrive sur un patient qu'on connaît pas. Il faut réfléchir vite, et puis voilà, donc ça, c'est le secondaire. C'est faut quand même faire attention, très attention dans le secondaire, parce qu'on peut tomber sur des erreurs médicales, et c'est à nous de les, dans la mesure du possible, de les corriger.
2: Alors c'est quoi le quotidien d'un médecin urgentiste qui est affecté pendant 20 ans au bataillon des marins-pompiers de Marseille? On va où, on fait quoi, on rencontre qui?
3: On va dans Marseille et dans les communes alentours, hein. Alors tout est possible. Ça peut être, c'est majoritairement des interventions de ville, comme à la brigade des sapeurs-pompiers de Paris, mais ça peut aussi être des interventions dans les collines, dans les calanques. J'ai fait des interventions suspendues au bout d'une corde et ça m'a pas beaucoup plu, mais bon, faut le faire.
2: Ouais, pour quelle raison concrètement?
3: Pour aller chercher quelqu'un qui s'était cassé la figure, qui était polytraumatisé en bas d'une voie. Bon, ben voilà, il faut y aller. Donc on est formé pour ça. On a des c'est ce qu'on appelle des interventions en milieu périlleux. Donc on apprend à faire des rappels, on apprend à être autonome sur une corde. Mais enfin bon, c'est pas trop mon karma. Et puis autrement, ça peut aussi être en mer. Moins souvent, bon, il y en a à Marseille, il y a des îles, il y a l'archipel du Frioul, où il y a des gens qui habitent, il y a une petite communauté d'une centaine de personnes en hiver. En été, il y a beaucoup plus de monde, il y a plusieurs milliers de personnes, et il peut arriver on soit appelé sur une crise d'asthme, sur un traumatisme, parce que c'est un îlot assez rocheux, et donc les gens se cassent la figure, pour la chute d'un ouvrier au château d'If. Et puis, mais la majorité des interventions sont des interventions tout à fait classiques de SMUR. Hein. Bon, on a un peu la cerise sur le gâteau avec les calanques et la colline.
2: Alors, il y a des belles histoires que vous avez pu traverser, et puis il y a les moins belles aussi. Le quotidien d'un médecin, est-ce que c'est ça? Est-ce que c'est des fois de passer du jour au lendemain, même dans la minute, du rire aux larmes, de la lumière au néant en un fragment de seconde?
3: Non, pas vraiment, parce que nous, on reste très professionnels. Donc, je pense que le rire et les larmes n'ont pas vraiment leur place dans l'immédiat. Le rire et les larmes, ça intervient peut-être le lendemain quand on discute avec les copains. Et il y a une très, très grande importance des copains. Hein. On se retrouve...
2: De la camaraderie.
3: Oui, c'est ça. On se retrouve à 3-4 médecins pour le petit déjeuner avec éventuellement les infirmiers, les conducteurs de SMUR, et on discute un peu qu'est-ce qui s'est passé, qu'est-ce que t'as fait toi, moi j'aurais pas fait comme ça, mais qu'est-ce que tu penses, est-ce qu'on a le droit, est-ce qu'on peut, tel produit t'en as fait combien, enfin c'est à la fois un défouloir, enfin vraiment une catharsis, parce que ça fait du bien d'en parler.
2: Ouais, bien sûr.
3: Et j'ai jamais eu besoin de soutien psychologique. Parce que, alors je dis pas que c'est pas utile, hein, mais parce que j'en avais parlé, je l'avais exprimé avec mes camarades, mes amis, et ça m'avait libéré.
2: Et c'est une vraie question qu'on va aborder ensemble, docteur Vincent Laforge, sur comment finalement, en tant que médecin, on traverse ces moments difficiles, on sauve des vies, mais des fois c'est un petit peu compliqué, et on ramène un peu aussi ces problèmes, des fois à la maison et des fois dans son intime personnel. Alors, vous évoquez dans le livre des fusillades, des suicides, des accidents absurdes. Vous avez travaillé du coup 20 ans sur Marseille, on pense directement au quartier nord de Marseille, au plus proche des narcotrafiquants. On imagine que vous avez vu beaucoup de blessés par balle, aussi beaucoup de drogues. On imagine un climat pesant, stressant, mais quand faut y aller, faut y aller.
3: Alors, stressant, oui et non, puisque on arrive dans une cité, les choufs vont nous faire ouvrir l'ambiance de réanimation.
2: On vous ouvre quoi.
3: Ils ouvrent les ambiances de réanimation pour voir s'il n'y a personne dedans, s'il n'y a pas des flics cachés dedans.
2: Quoi. Malgré l'urgence, ils font attention.
3: Voilà, bon. En revanche, ils sont quand même assez aidants, parce que quand on leur dit on va voir Madame X, disent oui, c'est bâtiment C, 4e étage. Je t'emmène si tu veux, monsieur.
2: Et vous avez pas peur, mais c'est quand même une situation qui est complètement dingue.
3: Ouais, non, on n'a pas peur parce que
2: vous êtes concentré sur ce.
3: Oui, on est concentré, et puis on n'a jamais eu de gros problèmes. Il y a eu des véhicules cassés, des choses comme ça, mais on n'a jamais eu. Ou très peu de violence avec les personnes. C'est aussi à nous d'être suffisamment fluide et diplomatique pour que ça se passe bien. J'ai un collègue qui était intervenu dans une cité où il y avait des manouches, et il a annoncé à la famille que la personne était décédée. Il l'a annoncé pas brutalement, mais
2: un peu cache, de manière claire.
3: Il a dit ça comme
2: un peu
3: ça.
2: Trop clair.
3: Bon, il s'est pris une droite. Je pense que c'est pas ce qu'il fallait faire, parce que faut dire, moi quand je travaille sur un arrêt cardiaque, j'aime bien prendre quelqu'un de la famille avec moi qui assiste à ce qui se passe,
2: pour qu'il
3: voit l'évolution. On lui dit bon voilà, le cœur est arrêté, on fait tout ce qui est possible pour le faire repartir, ça va marcher ou ça va pas marcher. Et au fur et à mesure, on l'accompagne et il nous accompagne dans la démarche de soins. Et puis quand on arrête, il comprend beaucoup mieux ce qu'on fait. Il comprend beaucoup mieux pourquoi on arrête, parce que ça repart pas, parce que le patient est toujours par terre. Et ça va être un allié pour expliquer au reste de la famille.
2: Est-ce qu'on a le temps, quand on arrive sur une scène d'horreur, ou une scène de catastrophe, ou une scène d'ailleurs de semi-urgence, de se demander pourquoi? pourquoi cette situation, par exemple sur des règlements de compte, pourquoi cette terrible proportion humaine a créé la catastrophe aussi. Alors, on intervient et puis
3: on intervient et puis on n'a pas le choix. Mais par contre, on va en discuter après. D'abord, on regarde dans le journal qui est-ce qui s'est fait descendre, parce que ça,
2: on a besoin de comprendre quand même.
3: On a besoin de comprendre. Oui, bien sûr. Ben, quelle arme a été utilisée, combien de coups ils ont tiré, ils étaient combien, voilà. Donc ça, c'est. Mais sur le moment, on a plein de choses à faire. Donc faut s'assurer que la personne est effectivement décédée. C'est, heureusement, il y a quand même quelques-uns qui s'en sortent. Bon, pas beaucoup, mais bon, ouais, ça peut arriver. Donc voilà. Donc on est dans un. Je dirais pas dans une espèce de tunnel, mais bon, on doit être professionnel. On a été formé pour ça.
2: Vous avez été formé pour ça. Mais est-ce que vous avez l'impression de vivre dans le même monde finalement que nous, j'ai envie de dire, parce que vous voyez la souffrance, vous voyez même, j'ai envie de dire, pour être cru, la connerie humaine.
3: Ah oui, ça, on en voit. J'ai l'exemple d'un type qui était dans sa cave, dans une cave de cité, qui réparait son booster, qui réparait le carburateur du booster, donc il y avait et qui allume une cigarette.
2: Excellente idée.
3: Voilà, bah il était brûlé à 99%. C'est pas voilà, et on se dit, mais pourquoi est-ce qu'il a fait ça, quoi? C'est il y a aussi des gens qui avaient, pour aliser un pot d'échappement, ont utilisé un obus de 37 mm, mais l'obus de 37 mm, il était sur la cheminée depuis la guerre de 14, puisque c'était les obus utilisés par l'armée française. Et ben, il a très bien marché.
2: Ah, donc,
3: il y avait deux morts déchiquetés,
2: bon,
3: brûlés,
2: c'était ouais.
3: Voilà, bon, là on les bras en tombent, quoi. On dit bon, bah voilà. Mais par contre, on sait pas toujours sur le moment, très très fréquemment, surtout quand c'est des grosses interventions où il y a beaucoup de victimes, on sait pas très bien ce qui s'est passé. Mais c'est pas notre problème, à la limite. Enfin, c'est bien qu'on le sache. Notre problème, c'est de s'occuper des gens. Après, ouais, on verra.
2: Restez avec nous sur Sud Radio. On va se poser la question de, au milieu de cet océan de larmes et de sang qui peut exister, qui a pu exister dans votre quotidien, mais il y a quand même de beaux moments. Vous parlez notamment de naissances improbables. Mm-hmm. Restez avec nous. On est avec Dr Vincent Laforge, du sang sur les mains aux éditions Marais Édition.
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1: On est avec Vincent Laforge et on continue à parler de votre ouvrage Du sang sur les mains aux éditions Marais Éditions. C'est le quotidien d'un médecin urgentiste et vous avez travaillé aux côtés des marins-pompiers de Marseille, notamment pendant 20 ans. Vous avez été au cœur de cette machine de la violence et notamment à Marseille, une des villes d'ailleurs qui souffre le plus de ces règlements de compte. Est-ce que vous avez vu une violence qui augmente, des armes lourdes notamment de plus en plus présentes, vous qui êtes spécialiste notamment en balistique, l'âge des victimes, qu'est-ce qui a changé depuis 40 ans ?
2: Alors, il y a un net rajeunissement de l'âge des victimes. Il y a des mineurs, il y a des gamins de 16 ans qui se font descendre à la Kalachnikov. Ce qui n'existait pas quand j'ai fait mon service militaire, c'était dans les années 80, au début des années 90. C'était quand même généralement des vieux chevaux de retour qui s'expliquaient entre eux. Et ils s'expliquaient au Colt 45, c'est-à-dire aux pistolets automatiques. Il y a un changement, je dirais à partir du début du siècle, du 21e siècle. Avec une explosion des cas quand il y a eu la guerre entre la DZ Mafia et Yoda, donc en 2023, si mes souvenirs sont bons, où là, ça, il y a eu une cinquantaine de morts et avec des gamins qui tiraient sur des gens qui étaient pour rien, quoi. Donc, il y a une élève infirmière qui s'est fait descendre chez elle par une balle perdue. Ça, c'était inimaginable dans les années 80-90.
1: Ouais, et pourtant, il y avait déjà une mafia marseillaise qui existait,
2: oui,
1: mais ça a changé.
2: Mais c'était le milieu corse, c'était ce qu'on s'expliquait entre hommes.
1: Ouais. Au milieu de cet océan du coup de larmes dont et de sang dont vous parlez dans votre ouvrage, docteur Vincent Laforge, est-ce qu'il reste des beaux moments quand même?
2: Oui, ben il y a les bons moments, c'est quand les gens s'en sortent. Il y a des belles réussites, hein, et même parfois très simples, hein, le fait de resucrer une hypoglycémie qui était dans le coma avec une famille qui était éplorée parce qu'ils pensaient qu'il était mort. Bah là, on fait une perfusion et on met un peu de sucre et hop, il se réveille. Ça fait plaisir. Et puis on le laisse à la maison avec un plat de nouilles pour qu'il mange des sucres lents. On a fait
1: et
2: le
1: des
2: boulot.
1: Des fois, ça suffit à vous faire sourire à nouveau.
2: Ça peut sourire, ça sourit et c'est satisfaisant intellectuellement. Et puis après ça, il y a quand même des interventions. Généralement, les accouchements se passent bien. Hein, bon, sauf cas très particuliers.
1: Et d'ailleurs, quand vous parlez des accouchements, puisque les accouchements aujourd'hui, c'est pas quel est le chiffre d'ailleurs, mais une très très grande majorité se passe en hôpital. Mais en tant que SMUR, vous avez été confronté à des naissances, c'est-à-dire que encore aujourd'hui, des femmes accouchent chez elles.
2: Alors moi, j'ai évalué en 40 ans de carrière, j'ai dû faire 200 accouchements à domicile.
1: 200 accouchements.
2: Voilà.
1: Okay.
2: Donc oui, alors c'est surtout effectivement dans des milieux sociaux
1: défavorisés,
2: souvent dans des cités. Il y a une cité à Marseille, on y va, on sait que c'est quasiment pour un accouchement. Et un accouchement chez des Comoriennes,
1: c'est quelle cité ?
2: C'est là les Rosiers. Les Rosiers, c'est une cité.
1: Et c'est notamment la communauté comorienne qui est.
2: Comorienne, oui. Alors maintenant, il y a aussi des règlements de compte. Donc on a un peu tout. Mais bon, généralement, ça se passe bien. Ce qui à la limite peut être le plus triste, c'est que, il y a certains accouchements où il n'y a pas de joie. La mère est pas contente parce que c'est le 9e, 12e, 13e et que elle s'en fout un peu. Mmh. On peut la comprendre, hein. C'est tous les ans elle accouche. Bon, elle commence à en avoir un peu marre. Et puis des gamins, il y en a partout dans la maison, ça sort de sous les lits, ça sort de voilà. Donc c'est un peu triste. Mais à côté de ça, les accouchements qui se passent bien, qui sont pas forcément attendus, hein. Moi j'ai à l'esprit un accouchement dans un bel appartement de la rue Montgrand à Marseille, très chic, avec une gamine de 16 ans un peu boulotte qui se tordait de douleur sous le piano à queue, un demi-queue de concert, hein, quand même, c'était un voilà. Et la mère qui me dit, mais docteur, je comprends pas ce qui lui arrive, elle a mal au ventre et elle a très mal, elle s'est cachée sous le piano.
1: C'était un déni de grossesse.
2: Voilà, donc on arrive, j'ai dit à tout le monde de sortir parce que j'avais une petite idée. J'obtiens de la jeune fille de l'examiner et puis là, j'ai même pas eu besoin de mettre les doigts, les cheveux étaient à la vulve. Il dit, bon, ben voilà, t'es enceinte et t'accouches. Hein. Elle m'a dit non, là, non, vous ne direz pas à ma mère. Ah là, ça va être difficile,
3: ça va être compliqué.
2: Ça va être compliqué.
3: Effectivement.
2: Et la nouvelle grand-mère l'a très bien pris. Enfin, au début, elle était quand même surprise. Elle m'a dit, c'est pas possible, docteur.
3: Difficile de faire autrement que d'être surpris quand même.
2: Ma fille est une jeune fille sérieuse. Enfin, je dis pas qu'elle soit pas sérieuse, mais bon. Et après ça, elle a pris le bébé dans les. Une fois qu'elle a eu le bébé dans les mains, ça s'est très bien passé.
1: Bon, ça c'est bien terminé. C'est, voilà. Voilà une bonne nouvelle qui nous rassure. Alors, quand on traverse tous ces moments, on doit prendre du recul. Beaucoup peuvent parfois être heurté par ce qu'on peut appeler un humour de médecin. C'est un humour un peu noir parce que voilà, des fois peut-être que c'est un peu l'échappatoire.
2: Ah bah c'est un humour très noir. On peut pas, si on prend tout au premier degré, on va, enfin je me suicide deux jours après. C'est très important parce que chaque fois qu'on se voit entre copains, que ce soit des médecins ou des pompiers, parce qu'on se fréquente, moi je fréquente beaucoup d'anciens conducteurs de VRM, de SMUR. VRM, c'est les véhicules radio médicalisés. C'était les véhicules qu'il y avait avant les ambulances de réanimation. Et j'ai gardé vraiment des amis au sens propre depuis 40 ans. J'aurais encore téléphoné hier parce qu'ils sont en Lozère et ça brûle en Lozère. Donc il y a une intimité qui s'est créée, et le fait de parler avec ces gens-là, on se raconte toujours les mêmes histoires, c'est vrai.
1: Ouais,
2: je comprends que des fois nos familles en aient un peu marre, mais bon, puis on rajeunit pas, donc on devient un peu gâteux. Mais vraiment, et je pense que le fait de raconter l'histoire, ça apaise. Et paradoxalement, le fait d'écrire ce bouquin, ça fait revivre des choses et recréer une émotion que j'avais peut-être pas eu au moment. Hein. J'ai été beaucoup plus touché par certains cas tragiques. Maintenant, là, en 2026, quand j'ai fini d'écrire ce bouquin, plutôt qu'à l'époque où c'est passé dans le côté professionnel et puis dans le côté copain.
1: Et puis
2: copain.
1: On réfléchit après sur ce qu'on a vécu.
2: Voilà. Et puis quand on écrit, on est seul. On n'est pas entouré.
1: Ouais, alors quand on est médecin au SMUR, on se dit toujours que un médecin c'est forcément fatigué, que ça voit beaucoup de patients, que c'est appelé à peu près partout. Est-ce que c'est le cas? Est-ce qu'on est tout le temps fatigué quand on est médecin?
2: On a quand même un petit peu des moments pour se reposer. Les gardes sont pas jour et nuit. Enfin si, mais bon. Pas continue. Quand j'étais médecin aspirant, c'est-à-dire que quand je faisais mon service national, on avait 7 jours de garde, 7 jours de repos. C'est sûr qu'on finissait la garde le mardi matin, je montais dans le TGV pour rentrer à Paris, je dormais, et le TGV mettait 6 heures à l'époque, je dormais 6 heures, voilà, donc c'était réglé. Oui, on est fatigué, mais on a quand même des moments pour se reposer. Oui, donc c'est pas... C'est pas... Et en SMUR, il y a des nuits, il arrive que on sorte... peu ou pas, quand on dit on peut sortir une fois dans la nuit, mais c'est sûrement très très mauvais pour les coronaires.
1: En médecine d'urgence, est-ce que ça existe vraiment des choix impossibles? Parce que le choix, il doit être fait vite.
2: Oui, doit être fait rapidement, mais c'est des choix qu'on regrette.
1: Quel genre de choix concrètement?
2: C'est la décision d'arrêt de réanimation. C'est très clair. Il y a deux choix qui sont difficiles. C'est le début de la réanimation. Dire on fait pas. Parce que faire une réanimation sur quelqu'un de 92 ans qui est sénile, qui est en maison de retraite, la réanimation a été commencée par les pompiers, c'est dur d'arrêter, c'est dur de pas commencer. Après, il faut savoir, ça c'est une première chose, c'est la décision de. Et notre métier, c'est quasiment que prendre des décisions. Il y a des gestes techniques, il y a du médical, mais c'est prendre des décisions. Et il y a l'autre décision qui est très difficile à prendre, une troisième peut-être, c'est d'arrêter la réanimation. C'est dire maintenant c'est cuit, c'est pas raisonnable de continuer. De toute façon, on n'obtiendra rien de plus. Et il y a des familles qui sont déchirées quand on leur annonce que et faut surtout pas continuer en disant allez, on continue encore un quart d'heure. Quand je dis c'est fini. Parce que ça a pas de sens. Si on peut continuer encore, c'est qu'on n'a pas fait notre boulot.
1: Alors rares sont les enfants qui n'ont pas rêvé un jour quand même de devenir médecin. C'est de plus en plus dur aujourd'hui de l'être. Peut-être même d'avoir ce rêve-là. Est-ce qu'un adulte peut encore souhaiter à un enfant d'avoir ce rêve-là de devenir médecin?
2: Bah, moi, j'ai une petite fille de 2 ans, j'espère qu'elle fera médecine. Mais bon, c'est personnel. Oui, faut faire médecine si on a envie. Faut pas faire médecine pour le statut social. Ça, c'est terminé. Mais bon, si...
1: On dirait encore que c'est un beau métier aujourd'hui à faire.
2: Oui, bien sûr. C'est dur. Si on le fait bien, c'est dur. Mais voilà, donc faut encourager les gens à faire médecine. Mais c'est ça doit pas être les études qu'on fait parce qu'on est un bon élève à l'école.
1: Mmh. Ouais, c'est ce qui a souvent été le cas.
2: C'est le drame, c'est que déjà des fois les gens me disent oh, qu'est-ce que je pourrais faire ? Bah tiens, je vais essayer de faire médecine. Moi, je veux faire médecine depuis que je suis en sixième. J'ai retrouvé des dissertations où je vous l'ai dit, je vais être docteur quoi. J'ai fait tout ce qui était possible pour y arriver. J'ai fini par y arriver.
1: Ouais, pas qu'un peu.
2: On sent mal, mais bon. Et voilà, donc...
1: On arrive à retenir les noms, les visages après 40 ans de carrière. Certains vous accompagnent encore aujourd'hui, peut-être des patients à qui vous avez sauvé la vie, qui vous disent merci. Ou est-ce que finalement, le quotidien d'un médecin, c'est ça, c'est de passer d'une affaire à l'autre et de faire son boulot et de sauver des vies un maximum, en tout cas.
2: Oui, alors je pense pas qu'on puisse dire que les patients soient ingrats parce que on leur doit ça, donc ils ont pas à être particulièrement reconnaissants. C'est sûr que quand on a un petit geste de un petit cadeau, ça fait
1: toujours
2: plaisir.
1: Du bien.
2: Ça fait plaisir. Moi,
1: ça a été le cas.
2: Ça a été le cas. J'ai eu une bouteille de champagne. J'ai eu un petit. C'est quoi?

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1: Bonjour à toutes et bonjour à tous, je suis très très heureuse d'être avec vous jusqu'à 10h, mais vous le savez, avant l'édition spéciale que nous allons vivre ensemble, à partir de 7h consacrée aux incendies en France, voici notre rendez-vous, le 6h-7h, consacré aux meilleurs moments de Sud Radio. Et pour débuter celui-ci, où en est le grand acte de décentralisation promis par Sébastien Lecornu? C'est la question qu'a posée Benjamin Glaize lundi dernier à Françoise Gatel, ministre de l'Aménagement du Territoire et de la Décentralisation.
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2: Françoise Gatel, bonjour.
3: Bonjour.
2: Et merci d'être avec nous ce matin. La France qui fait face à des incendies historiques en Gironde, dans les Landes, dans le Var également, en Corse ou dans les Hautes-Alpes. Mobilisation totale des pompiers, de l'armée, des forces de l'ordre également, des élus locaux, des maires qui se démènent pour protéger leur population avec une grande solidarité entre les communes. Est-ce que vous avez tout d'abord un message à faire passer à l'ensemble de ces élus, Madame la Ministre?
3: Je voudrais d'abord exprimer ma profonde gratitude, dire mon soutien et celui du gouvernement à l'ensemble des forces mobilisées, mais tout particulièrement aux élus locaux qui plus que jamais sont là pour protéger, rassurer, organiser avec les services de l'État les secours aux personnes et notamment les évacuations.
2: Et ils font quelque chose véritablement de très important justement dans la mobilisation contre ces incendies, ces élus locaux.
3: Oui, aujourd'hui les élus locaux dans ces territoires représentent l'honneur de la France et la valeur d'un engagement qui est très exigeant, très difficile et qui nécessite une mobilisation extrême et parfois inattendue.
2: Rien qu'en Gironde, on est à 220 000 personnes évacuées, c'est énorme. Ce sont des réfugiés climatiques, c'est comme ça qu'on doit les présenter?
3: En tout cas, aujourd'hui, ce sont des habitants ou des touristes qui ont dû être évacués. Ils l'ont été d'ailleurs dans de bonnes conditions. Et là encore, on mesure l'ampleur de la tâche, parce que c'est rapide, c'est inattendu. Il faut trouver de quoi loger les personnes. En tout cas, cette situation, elle est inattendue, parce qu'il y a une ampleur géographique qu'on n'a jamais connue.
2: Vous avez vu les premières polémiques qui arrivent, la France Insoumise, Jordan Bardella, également le RN qui dénonce le manque de réactivité du gouvernement. Qu'est-ce que vous avez envie de leur répondre ce matin sur Sud Radio?
3: Oui, alors les filles, pour causer, c'est très bien, pour faire, c'est beaucoup moins. C'est inadmissible que pendant cette période où tout le monde est mobilisé, il y a des polémiques de la part de gens. Quel est leur degré de connaissance du sujet? Quel est leur degré de connaissance des moyens? Il vaudrait mieux d'abord saluer tous ceux qui sont engagés d'une manière aussi courageuse.
2: On a notamment un député LFI qui parle des bourgeois du Cap Ferret. Ça vous met en colère, cela, Madame la Ministre?
3: Oui, c'est juste scandaleux, inadmissible. Il y a partout des gens qui, aujourd'hui, sont extrêmement mobilisés, des bénévoles. Je trouve ça insupportable de distinguer le malheur des gens selon leurs moyens. C'est vraiment d'un niveau zéro.
2: On a quand même des pompiers qui alertent, 9 syndicats de sapeurs-pompiers, l'ensemble qui se sont rassemblés en intersyndical au printemps dernier. Ils alertent sur le manque de moyens financiers, matériels. Vous les entendez? Vous entendez leur inquiétude?
3: Les pompiers expriment effectivement l'attente en matière de besoins. Le gouvernement, à l'époque, c'était François-Noël Buffet qui était ministre auprès du ministre de l'Intérieur, a organisé à l'initiative du président le Beauvau de la sécurité civile. Et nous sommes aujourd'hui en phase de conclusion. Il y a effectivement nécessité de retrouver de la capacité pour la sécurité civile, des ressources. Et les discussions vont bientôt se terminer sous la responsabilité du ministre de l'Intérieur.
2: Françoise Gatel, je rappelle, vous êtes ministre de l'Aménagement du Territoire, de la Décentralisation. Les départements sont aujourd'hui la principale source de financement pour les SDIS, ce sont les pompiers. Est-ce que les départements vont devoir, selon vous, mettre davantage d'argent sur la table?
3: Alors, il y a deux sources de financement principales pour les services de secours et d'incendie. Les départements, mais aussi les communes, oui, qui contribuent d'une manière significative. aujourd'hui, il y a de nouveaux besoins. Les services de secours étaient très mobilisés sur le secours, les secours aux personnes. Donc, ce sont des moyens particuliers. Aujourd'hui, on voit l'ampleur des feux concomitants, ce qui pose d'autres problèmes. Et il y a besoin de moyens supplémentaires. Je l'ai dit, c'est le sujet qui va aboutir sous peu de temps. Mais il y a aussi de la mutualisation. Et vous avez vu comment, à l'échelle européenne, des moyens très conséquents sont mis en œuvre.
2: Françoise Gatel, venons-en à un sujet qui vous concerne tout particulièrement, c'est la décentralisation. Vous êtes ministre en charge de la décentralisation. Sébastien Lecornu nous avait promis, je le cite, un grand acte de la décentralisation. Sauf que le projet de loi visant à renforcer l'État local, il a été retiré par le gouvernement de l'ordre du jour du Sénat. La décentralisation, c'est fini. Vous avez tiré un trait là-dessus ou pas ?
3: Pas du tout. Le Premier ministre ne renonce pas, et moi non plus, parce que je pense que dans notre pays, le fait de confier aux collectivités des compétences, c'est nécessaire. Vous voyez comment les départements gèrent aujourd'hui d'une manière remarquable, avec les préfets de département, les incendies, donc ça montre que ça marche. Donc il faut permettre que les choses soient faites au bon niveau. Je pense que, par exemple, le logement que nous allons, dont nous allons terminer la décentralisation, est l'exemple même de politique qu'il faut faire au plus près des gens, parce que c'est là où ça marche. Donc on n'a pas renoncé, et l'État local, on n'a pas renoncé non plus. On a préféré.
2: C'est un texte qui pourrait être adopté d'ici la présidentielle ou pas?
3: Alors, je sais pas. En tout cas, ça nous semble nécessaire. Parce que vous voyez, l'État local, c'est exactement ce qui se passe aujourd'hui. C'est-à-dire, c'est le préfet de département qui, aux côtés des élus, pour coordonner l'ensemble des services de l'État, pour que ça marche mieux et pour accompagner les élus dans leur mission. Donc, c'est un texte extrêmement important. On a préféré passer le texte sur le logement à la demande des assos d'élus, mais on n'a pas du tout renoncé
2: à cela, effectivement.
3: Et
2: à voter peut-être un jour, on verra d'ici la présidentielle ce texte sur l'État local. Vous parliez du projet de loi logement qui prévoit donc une dose de décentralisation. Les maires qui auront plus de pouvoir dans l'attribution des logements sociaux et dans la construction de logements, concrètement, ça veut dire quoi ?
3: Aujourd'hui, la politique du logement, elle est décidée depuis Paris, c'est-à-dire depuis Paris, on définit quel type de logement il y a dans telle partie du département. On voit bien que ça ne marche pas et qu'il faut permettre au terrain de décider et de faire les choses qui conviennent. Donc, ce qu'on appelle les intercommunalités, les métropoles, les communautés d'agglomération seront autorités organisatrices de l'habitat, c'est-à-dire c'est à cette échelle de territoire très fine que seront décidées les choses, et les maires qui sont responsables des équipements à mettre en place que nécessite une nouvelle population auront aujourd'hui une place plus importante dans l'attribution de logements.
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4: Et merci d'être en notre compagnie si tôt le samedi matin, également dans notre rendez-vous des meilleurs moments de la semaine sur Sud Radio. C'était mardi dernier dans l'émission de Benjamin Glaise avec son invité politique, les Outre-mer aux avant-postes de la lutte contre le narcotrafic. Benjamin recevait Naïma Moutchou, ministre des Outre-mer.
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2: Naïma Moutchou, vous êtes ministre des Outre-mer. Parlons-en des Outre-mer. Un mot sur cette loi pour le développement économique des Outre-mer. Elle a été mise en place avec un dispositif d'allègement de charges pour les employeurs. Son avenir a été en suspens. Est-ce que ces mesures, ce dispositif sera prolongé ?
5: Il le sera. Et ça, c'est une bonne nouvelle pour les territoires et pour les Outre-mer. Vous savez, la situation de contrainte budgétaire dans laquelle la France se trouve aujourd'hui, nous allons devoir faire des économies sur le budget qui est actuellement en préparation. Mais pas n'importe quelles économies, pas de mauvaises économies. Et ces dispositifs économiques dont bénéficient les territoires ultramarins, la LODEOM et le RAFIP, pour ne pas les citer, qui sont des acronymes, mais qui sont en fait des dispositifs de soutien à l'emploi, à l'attractivité, à la création d'investissements, seront préservés. Nous aurions pu les supprimer. L'idée était sur la table, plusieurs centaines de millions d'euros d'économies, mais ce sont des économies qui auraient affaibli les territoires. Le Premier ministre a une vigilance toute particulière pour les Outre-mer qu'il connaît bien. Il ne veut pas les affaiblir. Et donc, dans le cadre des discussions budgétaires que nous avons menées, j'ai pu obtenir le maintien, avec le soutien du Premier ministre, le maintien de ces dispositifs essentiels aux Outre-mer.
2: Les Outre-mer qui sont victimes du narcotrafic et principalement la Guyane, les Antilles. Vous avez fait un déplacement là-bas pour lancer un plan anti-Guyane pour lutter contre le narcotrafic. C'est quoi la réalité de ce narcotrafic aux Antilles, en Guyane? Est-ce que c'est aujourd'hui le premier point de deal de cocaïne de France, la première plaque tournante du pays?
5: Je dirais que les Outre-mer sont aux avant-postes de la lutte contre le narcotrafic, effectivement, parce que la cocaïne, elle vient d'Amérique du Sud et elle transite par les frontières des territoires ultramarins, la Guyane, la Martinique et la Guadeloupe. Et donc, avant qu'elle arrive en France ou en Europe, elle transite par les ports, par les aéroports de certains territoires ultramarins. C'est pour ça que la réponse doit être à la hauteur. Le narcotrafic, c'est pas juste la vente de stupéfiants aujourd'hui. Hein. Dans des territoires comme ceux que je viens de vous citer, le narcotrafic, il arme, il tue, il recrute des enfants, il corrompt.
2: Comment on fait pour lutter contre ce narcotrafic qui gangrène, on n'en parle pas assez, effectivement, notamment la Guyane, les Antilles. Ce plan anti-Guyane, c'est quoi? C'est des moyens humains et financiers supplémentaires?
5: Ce plan, effectivement, c'est une contre-offensive qui dit on amplifie la guerre contre le narcotrafic. Et pour ça, il faut des moyens matériels.
2: C'est la communication où vraiment il y a une évolution là-dessus?
5: Absolument, on change de dimension. Vous savez, les narcotrafiquants, ils s'adaptent. Vous avez aujourd'hui des organisations criminelles avec des moyens colossaux qui arrivent à infiltrer, y compris les systèmes. Il faut que la réponse, elle soit à la hauteur. Donc on adapte, nous aussi, notre réponse. On donne des moyens humains et matériels supplémentaires. On va davantage contrôler en mer les bateaux qui arrivent et qui transportent de la cocaïne. Il y aura des radars, par exemple, pour permettre un travail plus efficient des forces de sécurité. On va doter les aéroports de scanners, là aussi, pour pouvoir détecter les colis qui transportent des stupéfiants. On crée une brigade nautique au grand port de Fort-de-France. On crée un tribunal judiciaire à Saint-Martin. Le garde des Sceaux l'a annoncé, parce qu'il faut aussi que la réponse pénale soit au rendez-vous. Bref, on agit sur toutes les chaînes de l'action.
2: De la reconnaissance faciale aussi pour lutter contre le narcotrafic, c'est envisagé ou pas?
5: Absolument. Reconnaissance faciale ou intelligence artificielle. On va doter notamment la Martinique, la Guadeloupe et la Guyane de vidéoprotection, de vidéosurveillance avec des moyens notamment d'intelligence artificielle pour être beaucoup plus efficace, pour que les enquêteurs puissent voir leur travail facilité.
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4: Et surtout, restez en notre compagnie. Dans quelques instants, nous revenons sur les meilleurs moments de Sud Radio. Qui va payer? Qui sera épargné par le budget 2027? Réponse juste après ça.
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4: Dans quelques minutes, on reviendra sur les commerçants girondins qui appellent l'État au secours. Mais juste avant cela, qui va payer? Qui sera épargné par le budget 2027? David Amiel, ministre de l'Action et des Comptes Publics, était l'invité de Benjamin Glaise. C'était hier matin, vendredi.
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2: David Amiel, ministre de l'Action et des Comptes Publics. Je le rappelle, avant de passer au budget, quelques mots sur la facturation électronique. À partir du 1er septembre, ce sera obligatoire pour toutes les grandes entreprises, les ETI également, les entreprises de taille intermédiaire. Certaines sont inquiètes puisque ça va arriver très vite. Est-ce qu'il y aura une forme de tolérance à partir du 1er septembre?
8: D'abord, c'est un chantier extrêmement important. Ça vise à faire quoi, la facturation électronique? À faire ce qui a été fait d'ailleurs dans nos pays voisins. Je pense à la Belgique, je pense à l'Italie. C'est-à-dire de pouvoir chasser davantage les fraudeurs en embêtant moins l'immense majorité de nos entreprises. Parce que grâce à la facturation électronique, en matière de TVA, on va pouvoir lutter contre la fraude à la TVA en ayant beaucoup moins recours à des contrôles intrusifs, lourds pour les entreprises. Ça va être un gain de temps considérable. Les organisations professionnelles, et je les remercie, sont d'ailleurs très mobilisées pour soutenir la facturation électronique parce que ça va aussi permettre de réduire les coûts, de réduire les délais de paiement dont on sait que c'est une plaie pour énormément de petites et moyennes entreprises, pour énormément d'auto-entrepreneurs. Et donc, au fond, la facturation électronique, ce sera pour les entreprises la même modernisation que ce que le prélèvement à la source l'a été pour vous et moi en 2018.
2: Avec des déclarations pré-remplies, hein. Déclaration de TVA pré-remplie, ça c'est...
8: La première étape, c'est
2: une évolution à venir.
8: Première étape, effectivement, c'est la facturation électronique. Oui. Donc, rentre en vigueur au 1er septembre, bien sûr, une période de tolérance et de bienveillance pour les entreprises de bonne foi qui auraient des difficultés dans la mise en œuvre. Parce que, comme pour tous les changements, il y a des craintes et elles sont parfaitement entendables. Et donc, évidemment, tout cela sera pris en compte. Mais c'est un chantier, je le dis, extrêmement important. Et dès le 2 septembre, c'est-à-dire dès cette première étape de la facturation électronique, je lancerai une deuxième très grande étape de modernisation pour nos entreprises, qui est effectivement le pré-remplissage des déclarations de TVA, parce que ça évitera pour beaucoup de chefs d'entreprise, beaucoup de PME, d'avoir à passer des heures, parfois même des jours avec leur expert comptable ou tout seul, à remplir à la main des documents à n'en plus finir. Je pense que ce que nous disent tous nos chefs d'entreprise, c'est on n'en peut plus de la paperasse, et à l'heure du numérique, à l'heure des systèmes d'information, c'est insupportable. Je pense que chacun a vu ce que le prélèvement à la source avait permis de simplifier pour l'impôt sur le revenu.
2: L'objectif, c'est mis en place pour la facturation électronique. Pour quand, sur cette déclaration de TVA pré-remplie?
8: Ce sera
2: Je lance
8: le chantier maintenant dans les prochaines années, mais la facturation électronique, ce sera dès le 1er septembre 2026.
2: L'INSEE qui a annoncé hier que la croissance avait été de 0,2% au deuxième trimestre de cette année. Pas de récession, c'est un soulagement.
8: Ah bah oui, c'est un soulagement que ne soyons pas en récession, évidemment. Ça montre d'ailleurs que malgré des chocs extérieurs importants, parce qu'on parle là du deuxième trimestre, donc les mois d'avril, de mai et de juin, ceux où les prix du baril du pétrole étaient extrêmement élevés. Donc ça montre que chef d'entreprise, tissu économique français est résistant. Et tout ça, effectivement, est plutôt une bonne nouvelle. Il faut rester quand même très vigilant, évidemment, pour le reste de l'année.
2: David Amiel, vous êtes le monsieur budget, donc du gouvernement. Pour 2027, vous parlez d'un budget de sauvegarde républicaine. On comprend qu'il faudra faire des économies importantes. Oui ou non, est-ce que l'année prochaine sera une année blanche? C'est-à-dire, je précise, gel des prestations sociales, des pensions de retraite, du barème de l'impôt sur le revenu.
8: Alors, il y a plusieurs questions. D'abord, est-ce que l'année 2027 peut être une année où on se croise les bras sur la réduction du déficit? À ça, la réponse, elle est non. Parce que, faut bien le comprendre, l'inaction, ce ne serait pas la stabilité. L'inaction, ce serait le décrochage. Si rien ne se passe, le déficit français passerait de 5,1% du produit intérieur brut, c'était son niveau en 2025, à près de 6% en 2027, à près de 7% en 2030. Ce serait une véritable explosion du déficit.
2: Objectif 35 milliards d'euros d'économie l'an prochain.
8: J'ai eu l'occasion de dire que la France était assise sur un baril de poudre en parlant de sa dette publique. Il est urgent d'éteindre la mèche. Et c'est la raison pour laquelle ce budget 2027, malgré l'élection présidentielle, doit pouvoir continuer à réduire le déficit. Il faut d'ailleurs qu'en 2026, on soit le plus proche possible des 5% de déficit public. Il faut qu'on fasse le maximum pour être en dessous des 5% en 2027. C'est vital. Pourquoi
2: 35 milliards d'euros d'économie, je repose ma question, est-ce qu'on aura une année blanche? Est-ce qu'on pourra se priver d'une année blanche l'an prochain?
8: Le débat sur les augmentations, les indexations automatiques, indifférenciées, il faudra effectivement qu'on l'ait, parce que à chaque fois qu'on augmente de manière automatique...
2: C'est une façon de dire que vous y êtes favorable, en tout cas.
8: À chaque fois qu'on augmente de manière automatique et indifférenciée, parce que les situations sont très différentes dans ce que vous évoquez, mais à chaque fois qu'on le fait de manière automatique et indifférenciée, ça se fait au détriment d'autres investissements indispensables, des investissements dans l'avenir qui ont été trop sacrifiés depuis des décennies, et dans le budget dans les premiers éléments de budget que j'ai pu présenter le 15 juillet à l'Assemblée nationale, il y a deux budgets qui augmentent de manière la plus importante. C'est la défense
7: et l'écologie.
8: Et c'est l'écologie.
7: Ouais.
8: C'est pas le plus facile électoralement parce que c'est des dépenses pour l'avenir. C'est pas des dépenses pour la prochaine élection, c'est des dépenses pour la prochaine génération. Mais justement, si on veut pouvoir offrir à nos enfants un avenir meilleur que celui que nous-mêmes avons connu, et ben on voit
9: vous
8: bien que
9: proposez,
8: sur ces défis,
9: vous faites ce, vous travaillez sur ce projet de loi de finances, le budget 2027, est-ce que vous allez proposer très concrètement une année blanche?
8: Mais je vous dis,
9: c'est pas tout à fait clair, voilà,
8: on procède par étapes. La première étape, c'est le budget de l'État. C'est ce que j'ai pu présenter le 15 juillet.
7: On a déjà les informations, notamment le ministère de la Défense et de l'Écologie nous en parlait.
8: Oui, c'est très important de le rappeler avec un effort colossal des ministères. Hors défense, budget des ministères, il augmentera 4 fois moins que le niveau de l'inflation. C'est un effort colossal et qui va avec une réorganisation profonde de l'État. Parce que avant de demander des efforts aux Français, il faut évidemment que l'État balaie devant sa porte. Et c'est le cas aussi de réformes structurelles. Je vous donne d'ailleurs un exemple. Quand j'ai été nommé ministre de l'Action et des Comptes Publics, je me suis interrogé sur la politique immobilière de l'État. Combien coûte tel bâtiment, son entretien, sa rénovation? Est-ce qu'on peut mieux faire? Est-ce qu'on peut mutualiser? Vous savez la réponse qu'on m'a donnée?
7: Allez-y.
8: On ne sait pas. Parce qu'aujourd'hui, dans l'État, on ne sait pas, niveau global...
7: Donc ça veut dire qu'on fait un audit
8: Ah non. Ça, le temps des audits, des rapports, etc. On en a plein les armoires. La question, c'est de le mettre en œuvre. Donc ce qu'on a fait, c'est qu'on a adopté, et je remercie des parlementaires de droite comme de gauche qui se sont engagés dessus. C'est une proposition de loi d'ailleurs du groupe Renaissance pour réorganiser complètement la politique immobilière de l'État. On crée une structure foncière unique, professionnelle, pour piloter notre politique immobilière. Il y aura une première étape, évidemment, ça se mettra en place sur plusieurs années, c'est une grande réforme structurelle, première étape en 2027. Pareil, je vous donne un autre exemple de modernisation important, l'intelligence artificielle. Elle peut pas être partout sauf dans l'État. On voit très bien les gains de productivité importants que ça permet de créer. Au mois d'avril, vous n'aviez pas, quand vous étiez agent de l'État, accès aux outils d'IA sécurisés souverains, que vous, que ceux qui nous écoutent, peuvent avoir dans leur poche, sur leur téléphone portable. Et bah, depuis le mois de juin, on a ouvert à tous les agents de l'État, quoi, un agent conversationnel, en gros, ChatGPT, mais avec Mistral, pour que ce soit sécurisé, français, souverain, français, protégé. Un outil de transcription, parce que vous, comme moi, on a vu beaucoup de fonctionnaires, d'agents qui passaient beaucoup de temps à taper à la main des choses que les gens disent à l'oral. Et je pense que c'est pas vraiment la raison pour laquelle ils ont rejoint le service public, et c'est plutôt démoralisant. On a un outil de transcription qui est ouvert à tous les agents de l'État. Vous, comme moi, on a vu très souvent à des guichets du service public, des personnes qui parlent des langues étrangères, un agent qui, parfois, ne la connaît pas, qui a besoin d'appeler un collègue. Outil de traduction ouvert à tous les agents publics depuis le mois de juin.
9: Le temps passe, oui ou non, s'il vous plaît, réponse courte. Est-ce que vous envisagez de diminuer le remboursement de certains médicaments jugés peu efficaces, oui ou non?
8: Oui, c'est effectivement partie de ce qui est travaillé, mais je voudrais vous dire d'abord pourquoi. Pourquoi? Parce qu'on a besoin d'investir dans l'hôpital. On a à minima besoin d'investir 3 milliards d'euros supplémentaires l'année prochaine dans notre hôpital. Et je crois qu'on a vu au mois de juillet à quel point les hôpitaux qui avaient été encore une fois
9: les gros
8: très
9: hôpitaux,
8: sollicité.
9: Pas les petits hôpitaux. Philippe Juvin propose justement de les fermer, les tout petits hôpitaux.
8: Ne mélangeons pas tout. D'abord, l'hôpital.
9: Et le temps passe et je pense que ceux qui nous écoutent veulent savoir. C'est du quotidien, c'est du concret.
8: Je pense que ceux qui nous écoutent, ils veulent d'abord savoir pourquoi est-ce que toutes les femmes et tous les hommes politiques défilent au micro en faisant des annonces dont ensuite ils ne voient jamais la couleur.
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4: Quelles conséquences vont avoir les feux de forêt sur notre production agricole? On reviendra sur ce qui s'est passé cette semaine sur Sud Radio dans quelques minutes. Mais pour l'instant, on fait une pause.
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1: C'est toujours un bonheur de vous accompagner pour ces réveils matinaux, 6h jusqu'à 10h. Et pour cette première partie d'émission des grands matins week-end, nous revenons sur les meilleurs moments de ce qui s'est passé sur l'antenne de Sud Radio. Et cette question que je vous pose... Comment les commerçants vont s'en sortir? Quand les commerçants girondins appellent l'État au secours, Patrick Seguin est président de la CCI Bordeaux-Gironde. Il était l'invité lundi de Maxime Yédo dans les débats de l'été.
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2: Notre deuxième fait d'actualité concerne bien sûr l'actualité concernant ces incendies, mais avec cette fois-ci une autre inquiétude, l'inquiétude économique qui monte avec forcément des inquiétudes liées au commerce, liées au tourisme, liées aux entreprises. Plus de 13 000 d'entre elles d'ailleurs ont dû être évacuées. Bonjour Patrick Seguin.
3: Bonjour Maxime.
2: Merci beaucoup d'être avec nous ce matin. Vous êtes le président de la Chambre du commerce et de l'industrie de Bordeaux-Gironde. On a beaucoup de chiffres, on entend beaucoup de choses depuis ces derniers temps sur l'actualité économique de cette région. Concrètement, qu'est-ce qu'il en est en nombre d'entreprises qui ont été évacuées? Quelle est la situation, vous, avec votre regard, votre lunette, Patrick Seguin?
3: Alors, sachez que depuis la semaine dernière, nous avons réactivé notre cellule de crise et notre plateforme d'appel qui est le 3006. C'est le numéro qu'il faut que tout le monde connaisse, le 3006, et ça permet de détecter les besoins des entreprises. Il y a deux types d'entreprises. Il y a celles qui sont sur les 23 communes qui sont évacuées, donc qui n'ont pas pu reprendre le travail lundi et qui ne peuvent toujours pas le reprendre. Donc là, on traite en priorité la gestion des ressources humaines du chômage partiel, notamment. Et puis, il y a les entreprises qui sont sous-traitants, co-traitants, fournisseurs de ces entreprises et qui ne peuvent pas travailler non plus. Donc, aujourd'hui, le dernier comptage des entreprises impactées sur l'ensemble de l'économie girondine, c'est 39 500 entreprises et 200 000 emplois.
2: 39 500 entreprises et plus de 200 000 emplois qui sont concernés.
3: Tout à fait. Alors, quand on dit entreprise, on a cumulé avec nos collègues de la Chambre des métiers et de l'artisanat, c'est de l'entreprise individuelle où il y a une personne jusqu'au groupe industriel de Saint-Médard, par exemple, qui fait travailler beaucoup de sous-traitants. Donc, mais ça représente 35 500 entreprises. Du jamais vu.
2: Ça, c'est du jamais vu. Et donc, quelles sont les hypothèses sur la table? Parce que on pense immédiatement aux solutions de secours, aux dispositions que l'on peut mettre en œuvre pour les aider à passer cette période, pour les aider à assurer, on le sait, la trésorerie. Il y a aussi cette question, j'imagine, du tourisme sur laquelle on va revenir après. Mais là, globalement, quelles sont les cartes que vous avez en main pour essayer de transformer cette situation difficile en quelque chose de gérable?
3: Alors, les cartes que nous avons en main, c'est ce que je viens de vous dire, c'est la plateforme de l'appel 3006 qui permet à n'importe quelle entreprise de contacter nos collaborateurs qui sont au bout du fil, orientent vers les services de l'État et notamment sur les déclarations de chômage partiel. La préfecture vient de sortir une liste exhaustive des services de l'État avec le numéro d'appel direct, donc on relaie tout ça et puis on a créé un groupe Facebook qui s'appelle Solidarité Entreprise Gironde pour recenser toutes les offres d'aide et d'accompagnement possibles. Je cite un exemple de ce matin, une entreprise de menuiserie qui n'est pas impactée par ce problème-là et qui a des bâtiments assez importants sur le sud du département, propose à ses collègues et quelque part concurrents de mettre à disposition une partie de son bâtiment pour que les entreprises qui ne peuvent pas travailler chez eux puissent venir travailler chez lui. Et, parce qu'il n'est pas sur une
2: groupe de solidarité sur Facebook, on va dire, entre entreprises et gens qui travaillent dans la région et qui sont en difficulté à cause de la situation.
3: Exactement. Et donc, on coordonne tout ça de façon à mettre en relation les gens, vérifier que c'est pas du, excusez-moi l'expression, que c'est du pipeau, et ensuite de voir de façon avec la cellule de crise de la préfecture, de voir de quelle façon on est dans la légalité, les laisser passer pour que les gens qui puissent circuler pour aller dans les entreprises dont je viens de parler. Donc, c'est toute une machine de guerre, si je puis dire, qu'on a mis en place et qui va perdurer jusqu'au temps nécessaire.
2: Jusqu'au temps nécessaire, est-ce que ça veut dire qu'on a déjà éventuellement une période? Vous parlez depuis tout à l'heure, Patrick Seguin, en rappelant que vous êtes le président de la Chambre de commerce et de l'industrie de Bordeaux-Gironde, du fameux chômage partiel. Est-ce que ça veut dire quoi? Ça ne concernera que ce mois-ci? Ça concernera les deux mois de l'été? Ça ira jusqu'en septembre? Est-ce qu'on a déjà une durée de ces fameuses aides?
3: J'espère qu'on est en train de parler uniquement du mois en cours, parce que sinon ça va être une catastrophe économique considérable. Déjà dans une entreprise, dans une période qui n'était pas très favorable au niveau de l'économie, je rappelle qu'on a 37% d'entreprises qui ont déposé le bilan de plus que l'année dernière à la même époque. Donc c'est évidemment, ça tombe évidemment mal. Tout dépendra de la décision de Madame la Préfète de proposer que les personnes qui sont sur les communes, les 23 communes évacuées, puissent revenir dans leur lieu de résidence, mais aussi dans leur entreprise. Auquel cas, ça peut repartir très vite. On fera en sorte d'accompagner les entreprises pour que l'économie reparte très vite. Quant au tourisme, le tourisme, effectivement, la saison est mal partie. Pour pas dire plus.
2: Mais vous avez entendu Patrick Seguin, le ministre notamment du tourisme, hein, Serge Papin, qui était ce matin sur KF1 et qui dit non, tous ceux qui ont des réservations, notamment dans la Gironde, notamment à partir du mois d'août, n'annulez surtout pas, parce qu'il y a moyen encore d'avoir un peu de tourisme. Vous trouvez que c'est une prise de parole saine, ça?
3: Oui, c'est une peine pas loin de ça, mais il faudrait clarifier un peu les choses, parce que c'est contradictoire. C'est-à-dire avec ce que vient d'annoncer la préfète, qui a annoncé ce matin que toutes les activités culturelles et sportives sont annulées jusqu'à nouvel ordre en Gironde. La Gironde, c'est le plus grand département de France. À Saint-Émilion, il n'y a pas de problème. À Castillon-la-Bataille, il n'y a pas de problème. Donc,
2: la déclaration du ministre, quoi, en réalité, c'est ça.
3: Oui, c'est ça. Faut faire du découpage intelligent, mais ne pas tout bloquer, parce que sinon, quand on dit de pas venir en Gironde, les gens qui ont réservé, ils annulent. Ouais. J'étais ce matin avec le gérant d'une résidence camping hôtelier sur la côte, qui me disait ma saison est foutue, j'ai 100% d'annulation.
2: 100% d'annulation, c'est délirant.
3: Il n'est pas sur une commune qui a été évacuée. Donc, il va falloir très rapidement, si le feu est cerné, s'il est maintenu, s'il est fixé, derrière, il va falloir progressivement dire, ça y est, sur ce secteur-là, vous pouvez revenir, etc. Mais il faut aller très vite, parce que la saison, elle est bien avancée.
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1: Une année d'incendie, un été de feu. Les feux de forêt vont-ils changer notre production agricole? C'est la question posée par nos vraies voix, emmenées par Judith Belair, jeudi dernier.
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4: Les incendies ne détruisent pas seulement les hectares de forêt. Il frappe aussi de plein fouet le monde agricole. Chaque année en France, des milliers d'hectares de terres agricoles sont touchés directement ou indirectement par les feux. Cultures détruites, prairies brûlées, clôtures et bâtiments endommagés, élevages menacés. À cela s'ajoutent les effets de la sécheresse, les vagues de chaleur, les fumées qui fragilisent aussi ces exploitations. Selon les experts, avec le changement climatique, le risque d'incendie s'étend désormais bien au-delà du sud de la France et concerne de nouveaux territoires. Alors pour en parler justement, nous sommes avec Nicolas Jacquet. Bonsoir Nicolas.
5: Bonsoir.
4: Bienvenue. Alors Nicolas, vous êtes agriculteur, membre de la CR40, hein, qui est la Coordination Rurale des Landes, et membre de la DFCI40, qui est l'Association de Défense des Forêts contre les Incendies. Vous, ce que vous dites tout simplement, Nicolas, c'est qu'il faut rendre la terre aux agriculteurs.
5: Oui, enfin disons que on est dans une région où il y a un équilibre entre agriculture et forêt ici, parce que je suis également forestier.
4: Oui.
5: C'était une région de pâturage avant qu'il y ait la forêt. Il y avait des troupeaux de moutons. Moi, dans ma commune, il y avait 80 familles qui vivaient de l'élevage de moutons jusqu'en 1900 à peu près. Ensuite, la forêt s'est implantée et à partir des années 1950-1960, il y a de grandes clairières qui ont été créées avec une agriculture qui s'est développée dans la Haute-Lande et dans les Landes girondines également. Disons que je pense qu'on a un rôle quand même important parce qu'on fait des clairières, des pare-feux naturels. Mm-hmm. Et bon, il faut savoir que les incendies existaient déjà avant qu'il n'y ait pas la lande brûlée. C'est pour ça d'ailleurs que autour des maisons, dans les terrains qu'on appelle les aériales, il y avait des chênes de manière à ce que ça ne brûle pas.
4: Ouais, c'était pas des pins.
5: Et puis les zones qui brûlaient le plus historiquement, finalement, ce sont les zones qui aujourd'hui sont cultivées.
4: Oui. Ben oui. Thierry Blandiner, quand on entend Nicolas Jacquet, hein, je rappelle que vous êtes directeur du, général du groupe Invivo, c'est un peu votre truc l'agriculture, quand vous entendez ça justement, il faut replanter en fait, il faut redonner aussi aux agriculteurs et donc forestiers la possibilité de gérer leur terrain puisqu'ils le connaissent bien quoi.
6: En fait, il y a des vraies questions sur le potentiel de production dans ces régions qu'il faut préserver pour préserver le revenu des agriculteurs, voire avoir un projet pour nourrir la population française, parce qu'autrement, on ne peut pas lâcher, sinon on va importer encore plus de produits, donc ça sera difficile. Si on parle de souveraineté, il y a quand même un enjeu, donc il faut conjuguer, c'est une équation à plusieurs inconnus qu'il faut conjuguer. Et donc peut-être saisir ce moment de crise où, voilà, je disais hier, se mettre autour d'une table et voir comment on repense le modèle agricole. La Nouvelle-Aquitaine, je connais un petit peu.
4: Hein, c'est voilà. Un peu votre région, voilà. A priori. Ouais.
6: Et pour avoir vécu à Mont-de-Marsan très longtemps, voilà, j'en parle régulièrement. Et je pense que là-bas, il y a un potentiel qui reste à reconstruire avec les cultures de maïs et autres. Il y a des vraies questions qui se posent avec notamment la gestion de l'eau, on en parlait hier. Et de comment essayer de réorganiser un peu tout ça. Alors ce matin j'étais avec le président de la Chambre d'agriculture d'Aquitaine, Nouvelle-Aquitaine, hein, donc pour échanger d'une manière générale sur quel est le potentiel de production de la ferme de la Nouvelle-Aquitaine et comment conjuguer tout ce qui est forêt et comment essayer de rééquilibrer tout ça et comment se servir en fait des cultures agricoles comme pare-feu, quelque part, la vigne fait partie de ces pare-feux, mais aussi le maïs, les carottes là-bas dans les Hautes-Landes, tout ça, c'est des rotations de cultures aussi organisées, et surtout après, organiser le stockage d'eau dans des points stratégiques qui pourraient être partagés entre... Bon, pour la sécurité en cas de feu, mais aussi pour l'irrigation. Et je pense que là, il y a un vrai sujet à repenser. Il faut en parler au président de région, Alain Rousset, pour qu'il s'y colle, parce que c'est un vrai sujet d'infrastructure de long terme. Et c'est peut-être maintenant qu'il faut saisir cette crise qui est vraiment incroyable dans la région pour proposer un plan d'infrastructure organisée avec, bien sûr, en concertation avec les agriculteurs.
4: Ouais, c'est certain.
7: Ouais, mais de ce point de vue-là, il y a quand même la question des retenues d'eau était quand même... l'une des plus importantes. Il se trouve que c'est devenu, depuis quelques années...
4: polémique.
7: L'une des questions politiques les plus polémiques. Il y a un élément assez drôle, c'est de penser qu'il y a justement eu en Charente, juste avant le départ de l'incendie, non seulement l'interdiction de quatre grandes retenues qui étaient déjà construites, mais pas seulement l'interdiction, c'est-à-dire la demande de destruction. Et il faut savoir qu'il y a des endroits, alors, pas polémiquer, le problème qui a été principalement noté, c'était la taille. On les considérait comme trop importantes. Détruire ces retenues d'eau à ce moment-là, ça ne peut avoir que des conséquences extrêmement difficiles, d'autant plus, et c'est une des choses dans ce débat qui est comme d'habitude très manichéen et instrumentalisé, dont on ne parle pas, c'est qu'une retenue d'eau, ça a une valeur en fonction du sol, de la région dans laquelle elle est posée. Or, là, nous sommes justement dans des endroits où on a des sols extrêmement perméables. Ce qui veut dire que la nappe phréatique, en réalité, ne retient pas l'eau.
4: D'accord.
7: L'eau va directement vers la mer. Et en réalité, c'est extrêmement important de retenir l'eau là, dans les moments où elle est...
4: Elle est disponible.
7: Elle est disponible.
8: Ben oui. Je voudrais intervenir un petit
4: allez-y,
8: peu
4: sur... Allez-y, Nicolas.
8: Oui. En fait, dans tout le massif forestier d'Aquitaine, on n'a pas du tout besoin de stocker de l'eau parce que le stockage, il est naturel et il se fait dans le sable qui est dessous. Ah. On a une réserve énorme d'eau à 2 mètres de profondeur. Le sable, c'est une grosse éponge et il suffit de reprendre l'eau du sable. Bon, faut savoir qu'on est dans la région de France quand même où il pleut le plus. On a 1100 millimètres de
4: j'aurais pas dit, tiens.
8: pas actuellement, mais... Un maïs irrigué va utiliser 650 mm d'eau et une culture de pain maritime qui d'une quinzaine d'années va utiliser 800 mm d'eau. Donc ça veut dire que ce soit la forêt ou l'agriculture, on utilise beaucoup d'eau dans le secteur, mais cette eau, elle est vraiment disponible à profusion. Donc ici, on n'a pas de manque en eau, pas besoin de faire des méga bassines. On est vraiment dans une région bénie des dieux pour l'eau.
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1: Allez, dans quelques instants, ce sera le dernier extrait de ce qui s'est passé cette semaine sur l'antenne de Sud Radio. Et si vous êtes sur la route des vacances, cela vous concerne.
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1: Un appel qui a été lancé cette semaine sur Sud Radio. Les touristes ne doivent pas annuler leur séjour en Gironde cet été. Cet appel est signé Nathalie Delattre. Elle est sénatrice du département et ancienne ministre du tourisme. Elle était l'invitée hier de Benjamin Glaise dans le Grand Matin au micro de Sud Radio.
12: Nathalie Delattre, sénatrice de la Gironde, ancienne ministre du tourisme. Bonjour Nathalie Delattre.
13: Bonjour.
12: Et merci infiniment d'être avec nous ce matin sur Sud Radio. La Gironde fortement touchée par les incendies. Je disais, le feu est toujours stabilisé mais pas encore fixé. 42 000 hectares ont brûlé. On connaît l'importance du tourisme pour l'ensemble du département et notamment pour le bassin d'Arcachon. On évoque beaucoup l'impact sur les professionnels du tourisme pour le mois d'août, pour les prochaines semaines. Mais ce méga feu, Nathalie Delattre, il a déjà eu des conséquences très lourdes pour eux.
13: Oui, tout à fait. C'est vrai qu'on a une tendance à parler des feux de la Gironde. Non, ils sont localisés sur le sud Médoc et une partie du bassin d'Arcachon. Donc, effectivement, on a l'impression que tout notre département brûle, ce qui n'est pas le cas. Et c'est ce qui fait qu'aujourd'hui, nous enregistrons des annulations de séjour massivement hors des zones sinistrées également. Et oui, l'impact est de taille, puisque nous avions une réunion hier avec des chefs d'entreprise du bassin d'Arcachon notamment, qui constatent déjà un impact de 40% de perte d'exploitation sur le mois de juillet.
12: 40% moins sur le mois de juillet. On a déjà des prévisions sur le mois d'août ou pas, ou c'est trop tôt?
13: Non, pas encore. De toute manière, ces chiffres, il faut les prendre avec précaution parce que cela demandera un certain temps de regarder l'ensemble des chiffres. Mais oui, nous avons déjà des annulations pour le mois d'août. Il faut se rendre compte que pour le département de la Gironde, c'est plus de 4 milliards de retombées économiques. Généralement, une année touristique, c'est 40 000 emplois qui sont liés directement au tourisme. C'est une économie essentielle pour notre département.
12: Vous avez entendu cette semaine les propos de la préfète de Gironde, Sophie Broquet. Ils ont fait énormément réagir. Elle a fortement incité les touristes à la veille des vacances du mois d'août à ne pas venir dans le département tant que le feu n'est pas fixé. Mais toujours pas fixé ce feu, ces consignes. Elles vous ont mise en colère, Nathalie Delattre, ou vous les comprenez?
13: Écoutez, pour la préfète, c'est pas étonnant parce que elle a en charge la protection de la population. Oui. Aujourd'hui, nous avons encore des feux actifs et nous n'avons aucun décès de civils à déplorer. Par contre, nous sommes en deuil. Nous n'avons pas encore pu rendre hommage à nos deux sapeurs-pompiers qui sont décédés dans ces feux. Bien sûr que son rôle est de prévenir, mais effectivement, elle aurait dû localiser sur les zones sinistrées évacuées et non sur l'ensemble du département. Mais je crois que, vous savez, les propos de la préfète ont surtout été très étayés par toutes les images que l'on peut voir en boucle sur les réseaux sociaux, sur les télés. C'est vrai qu'on a l'impression que l'ensemble de notre département brûle quand on est sur ces images. Et donc, bien sûr que le réflexe de beaucoup, c'est d'annuler. Moi, je pense qu'aujourd'hui, on a vu ces formidables élans de solidarité venir de France entière. La solidarité aujourd'hui, eh bien, c'est de venir en vacances, de ne pas déréserver en fait son séjour. Alors sauf quand il est dans les zones sinistrées, ça, il faut le comprendre, et nous aurons une attention particulière de relance pour ces territoires. Mais pour le reste, voilà, nous pouvons continuer à assurer et à accueillir dans les meilleures conditions possibles.
12: Nathalie Delattre, sénatrice à Gironde, je le rappelle, ancienne ministre du tourisme. C'est-à-dire que ce matin, vous passez une sorte de message solennel aux vacanciers, appel à venir en Gironde.
13: Oui, tout à fait, de solidarité. Encore une fois, hein, ils retrouveront des structures qui les accueilleront dans les meilleures conditions possibles. Hein. Sur la gastronomie, le tourisme, nous avons une partie du littoral qui peut accueillir, c'est-à-dire que nous avons du tourisme patrimonial, culturel. Donc nous avons effectivement sur des zones comme le Saint-Émilionnais, le Libournais, l'Entre-deux-Mers, le Blayais, le Pays Foyer. Voilà, il nous reste beaucoup de territoires sur lesquels nous sommes opérationnels. Oui. Et puis le Nord-Médoc, une grosse partie du bassin d'Arcachon est prêt à accueillir. Et c'est vrai que là, quand on voit les déréservations et aujourd'hui le manque de fréquentation, bien sûr que nous lançons cet appel. Sachant qu'en fait, sur la Gironde, 80% des touristes sont d'origine française, c'est-à-dire que c'est du tourisme essentiellement national. Ce sont pas des internationaux. On a 20% de touristes internationaux, mais essentiellement centrés sur Bordeaux et un peu sur l'ensemble du territoire. Mais nous, ce sont les Français qui viennent essentiellement, et d'ailleurs beaucoup des néo-aquitains. C'est un tourisme de proximité, et il faut que nous puissions assurer ce tourisme de proximité.
12: Et sauver un certain nombre de professionnels du tourisme qui vivent des heures très compliquées. Le gouvernement a fait d'ailleurs un certain nombre d'annonces cette semaine pour les soutenir. Chômage partiel, report de charges notamment. C'est suffisant selon vous? En tout cas, ça va dans le bon sens déjà? Nathalie Delattre.
13: Allô?
12: Oui. On vous a
13: oui, voilà, tout à fait. Je vous ai retrouvé.
12: Oui. Je disais effectivement, c'est
13: instable, mais ça y est, je vous ai.
12: Non, on vous entend bien, c'est parfait, Nathalie Delattre. Oui, je vous disais effectivement, il y a eu un certain nombre d'annonces de soutien du gouvernement à l'égard alors de l'ensemble du tissu économique, mais notamment on pense aux professionnels du tourisme. Est-ce que c'est suffisant selon vous? En tout cas, est-ce que ça va dans le bon sens, je disais?
13: Vous savez, les professionnels que j'ai rencontrés hier demandaient d'abord que le gouvernement intercède auprès des assurances. C'est ce qui a été fait. Il faut encore insister parce que il y a ceux qui sont sinistrés, qui ont brûlé, et l'assurance est un mécanisme qui s'enclenche quasi immédiatement. Il y a la pluie de chiffres qui sont à fournir, bien évidemment. Mais il y a aussi les zones évacuées et il y a des barrières, des clauses qui disent que quand on est à 300 mètres, à plus de 300 mètres du feu, eh bien, on n'est pas concerné. Et pourtant, on a des pertes d'exploitation.
12: Oui.
13: On avait déjà eu ça. Moi, je suis une évacuée de 2022, hein, des feux de la Teste et de l'Andiras.
12: Oui.
13: Nous avions déjà eu cette problématique. Donc là, je trouve que des assureurs ont réagi positivement et assez rapidement. Il faut que l'on continue. Tous les assureurs n'ont pas encore levé ces barrières. Il faut qu'ils les lèvent, bien évidemment.
12: C'est incroyable ce que vous dites, Nathalie Delattre. Ça veut dire que l'assurance ne prend pas en charge si on est à plus de 300 mètres du feu. Ça n'ira à rien du tout, quoi.
13: C'est cela, tout à fait. Donc, vous savez, ce sont ces clauses, ces petites clauses que on ne lit pas, en fait, quand on signe. Effectivement, aujourd'hui, pour certains, la découverte est lourde de sens et se disent que, bon, ils vont pouvoir assurer quelques semaines, mais quand nous avons une forte saisonnalité pour une partie de notre territoire, eh bien, pourront-ils passer cet hiver pour revenir la saison prochaine? C'est tout l'enjeu. Et donc, effectivement, ce travail auprès des assureurs est important, le gouvernement l'a enclenché, le travail auprès des banques aussi, parce que très vite on va avoir un problème de trésorerie dans les entreprises. Eh bien, les prêts à 0%, des prêts de trésorerie sont là aussi visiblement négociés. J'avais le ministre Serge Papin ce matin au téléphone qui me rassurait sur ce travail auprès des banques. C'est ce que l'on attend aussi sur le territoire. Et puis, les mesures fiscales, sociales, le chômage partiel, c'est-à-dire que c'est en train de s'enclencher. Les guichets uniques se mettent en place grâce à la Chambre de commerce et d'industrie de la Gironde, la Chambre de métiers. Voilà, toutes les instances se coordonnent pour donner la meilleure réponse possible à ces chefs d'entreprise qu'il nous faut effectivement soutenir. Et puis, on va les soutenir aussi par un plan de relance promotionnelle.
12: Alors justement,
13: c'était l'objet de mon appel avec Serge Papin.
12: Venons-en à cela, parce qu'effectivement, vous voulez mettre en place ce plan, vous le soutenez. Ça va consister en quoi exactement? Vous avez donc échangé avec le ministre?
13: Oui, tout à fait. Je l'ai au téléphone tous les jours parce que, bien évidemment, il faut que nous arrivions à sauver une partie de la saison, convaincre les gens de ne pas annuler. Beaucoup ont déjà annulé. Comment faire pour qu'ils réservent à nouveau leurs vacances en Gironde? Mais c'est déjà préparer aussi la saison promotionnelle. Donc, nous devons coordonner les efforts de la région, des offices de tourisme du bassin d'Arcachon, du Médoc et au-delà de l'ensemble de la Gironde et les efforts de l'État à travers son opérateur national qui a Atout France a organisé une promotion nationale et internationale de la Gironde et des atouts de la Gironde et des structures très diversifiées qui peuvent accueillir nos touristes girondins.
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1: Merci d'avoir été avec nous sur cette première heure des grands matins week-end. Les meilleurs moments de Sud Radio, c'est terminé. Je vous retrouve à partir de 7h pour la suite des grands matins week-end, édition spéciale incendie été 2026, en Gironde, dans le Var et partout en France.
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1: Bonjour de nouveau à ceux qui nous rejoignent juste à l'instant. Je suis ravie de vous accompagner, de vous retrouver de nouveau pour ce week-end. Nous sommes le 1er août. Waouh, que le temps passe vite. Nous sommes déjà le 1er août. Émission spéciale, édition spéciale également ce matin dans les grands matins week-end jusqu'à 10h. La France continue de brûler. Il y a de nouveau eu un rajout de ce feu du Var cette nuit. Je vous emmène au cœur de cette crise avec évidemment mes compagnons du matin. Louis de Kergorlay qui lui va nous parler sport. Bonjour Louis.
2: Bonjour Laurence, bonjour à tous. On va dire un petit mot du Tour de France Femmes qui débute aujourd'hui. C'est vrai qu'on a beaucoup parlé du Tour de France Hommes sur Sud Radio. Place aux femmes maintenant.
1: Et puis natation aussi.
2: Et championnat d'Europe de natation qui débute du côté de Saint-Denis.
1: Exactement, dans l'ancienne piscine qui avait été construite pendant les JO.
2: Exactement.
1: Qui ont si joliment marqué notre histoire sportive. Et puis nous aurons bien évidemment Thomas Ranou, notre ami.
3: Bonjour
1: Thomas.
3: Laurence. Bonjour. Bonjour à tous et bon réveil bien sûr.
1: C'était bien le Tour de France dimanche dernier ?
3: Ah, c'était super, super expérience à vivre au moins une fois dans une vie sur la caravane du toit.
1: On vous retrouvera aussi pour On en parle ce matin.
3: C'est ça, on parlera d'une association qui agit concrètement pour venir en aide aux sinistrés. Qui dit solidarité dit aussi potentielles arnaques. Mais on parlera des arnaques aux faux pompiers, aux fausses cagnottes qui se multiplient en ce moment.
1: Vous l'avez compris, en tout cas, ce matin, édition spéciale, nous allons aller à la rencontre de ceux qui vivent de l'intérieur les feux, cette crise et les conséquences. On aura un habitant des Landes qui accueille des sinistrés, qui sera avec nous, un pompier qui était entendu hier après-midi au ministère de l'Intérieur. Nous allons recevoir également des bénévoles et nous vous donnons la parole au 0826 300 300. Notre page Facebook est également ouverte. On vous attend pour venir échanger avec nous, que vous habitiez le Var, la Gironde ou toute autre région de France. En tout cas, à 6h59, moi je dis qu'il faut quand même aussi qu'on jette une oreille sur l'horoscope du jour.
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1: Et c'est avec vous Camille, bonjour.
4: Bonjour à tous, les béliers, l'envie de bouger, de découvrir ou de lancer un nouveau projet sera bien présente aujourd'hui. Les taureaux, cette journée sera propice à la détente et au plaisir simple. Vous apprécierez de partager de bons moments avec vos proches. Les gémeaux, une sortie improvisée pourrait vous réserver de belles surprises. Amis cancer, faites confiance à votre intuition pour prendre une décision importante. Les lions, vous serez particulièrement inspirés et plein d'assurance aujourd'hui. Les vierges, une discussion constructive pourrait ouvrir de nouvelles perspective. Les balances en amour, la sincérité et la confiance seront les clés d'une journée réussie. Quant à vous, les scorpions, l'appel de l'aventure se fera sentir, que ce soit à travers une sortie, une découverte ou un projet, vous aurez envie de casser la routine. Sagittaire, côté cœur, une belle complicité pourrait se renforcer au fil de la journée. Les capricornes, cette journée sera idéale pour faire le point sur vos objectifs et préparer la suite avec sérénité. Les verseaux, votre optimisme attirera de belles opportunités. Et puis enfin, les poissons, laissez-vous porter par les événements. Il pourrait vous réserver une agréable surprise. Je vous souhaite à tous une très belle journée et surtout un excellent week-end.
1: Merci beaucoup Camille. Merci d'écouter Sud Radio. Il est tout juste 7h.
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1: Le journal avec vous, Léo Ardourel, bonjour.
5: Bonjour à tous, à la une ce matin, le feu est reparti dans le Var. Des milliers d'habitants ont dû de nouveau évacuer près de la montagne du Gros Bessillon. On fait le point au début de ce journal. En Gironde, la situation s'améliore, même si le méga-feu n'est pas encore fixé.

0: de nombreux habitants ont pu regagner leur domicile. C'est le cas notamment dans la commune du Barp. Et puis la 5e édition du Tour de France Femmes commence aujourd'hui en Suisse. Les pompiers du Var n'en ont pas fini avec les flammes. L'incendie du Gros Bessillon connaît une reprise brutale. Depuis hier, 1000 hectares supplémentaires sont partis en fumée. Le préfet Simon Babre a donné quelques précisions hier lors d'un point presse en début de soirée.
1: Vous savez que le feu était fixé, mais non encore maîtrisé et encore moins éteint. Et la reprise a été d'une très forte virulence en direction de villages qui avaient été déjà éprouvés. Le village de Corrance, le village de Montfort-sur-Argence. Et donc nous avons dû à nouveau procéder à des évacuations. Ça représente près de 2500 personnes. Nous avions anticipé que la journée serait une journée à risque avec un mistral qui était menaçant avec des rafales de près de 40 km/h, une sécheresse qu'on n'a plus à décrire et des températures qui sont désormais des températures caniculaires. Je rappelle que nous sommes en vigilance orange météo canicule.
0: Vigilance orange canicule qui concerne aujourd'hui 22 départements sur un large quart sud-est. Des renforts sont attendus ce samedi dans le Var. Plus de 700 pompiers sont mobilisés. Pendant ce temps, en Gironde, l'amélioration se confirme. Selon la préfète, le feu n'est toujours pas fixé, mais il ne progresse pas. 198 000 personnes sur les 220 000 évacuées ont pu regagner leur domicile. C'est le cas notamment dans la commune du Barp, où les élus sont mobilisés pour accélérer le retour à la normale, à l'image du premier adjoint Jacques Moreto.
2: Il a fallu s'assurer d'une part que tout repartait rapidement, ce qui a été le cas, hein, puisque par exemple la pharmacie, on lui a dit que feu vert dans la matinée, s'est mise en œuvre pour réouvrir à 14h30, parce que c'est quand même très important une pharmacie. Bon, pareil, les deux grandes surfaces qu'on avait ont réouvert très rapidement. L'autre sujet important, c'est toutes les personnes évacuées, les personnes fragiles en particulier. On s'occupe à les faire revenir, à mettre en place les moyens pour rapatrier tout le monde, ceux qui, en l'occurrence, ont été hébergés. Par exemple, à Villandreau, on les accompagne pour revenir.
0: De son côté, la SNCF annonce la reprise du trafic ferroviaire au sud de Bordeaux dès ce samedi. Une bonne nouvelle en ce nouveau week-end de grand départ en vacances. La circulation s'annonce en revanche extrêmement compliquée sur les routes pour le traditionnel chassé-croisé entre juilletistes et haussiens. Bison Futé hisse le drapeau noir aujourd'hui sur l'ensemble du pays. Les premiers ralentissements apparaîtront très tôt dans la matinée et ne devraient pas se résorber avant le début de soirée. La France renforce ses contrôles à la frontière espagnole. Des policiers et gendarmes supplémentaires sont attendus après l'afflux massif de migrants venus du Maroc dans l'enclave espagnole de Ceuta. Ils sont 60 000 à avoir franchi la frontière ces derniers jours, ce qui provoque une crise diplomatique à l'échelle européenne. L'Italie annonce suspendre temporairement les règles de libre circulation avec l'Espagne. L'intégrité de l'espace Schengen est absolument garantie, assure de son côté le ministre des Affaires étrangères espagnol. Une mère de famille mise en examen est placée en détention provisoire dans le Vaucluse. Les restes de 5 nourrissons ont été retrouvés chez elle en début de semaine à Orange. Son compagnon a été relâché, c'est lui qui avait donné l'alerte après avoir découvert les dépouilles dans 5 boîtes rangées dans l'appartement familial. Nous sommes le 1er août et comme chaque début de mois, il y a des changements en vue. Dès le 11 août, le démarchage téléphonique non consenti sera interdit pour les entreprises, à l'exception des abonnements de journaux ou de magazines, mais surtout des nouveautés qui se feront ressentir dans le budget des ménages, Lynn Baudrier.
3: Oui, à l'occasion de ce 1er août, la rémunération de votre épargne va s'améliorer. Le taux du livret A augmente d'1,5 à 1,7%. Cette revalorisation, décidée par le ministère de l'Économie, concerne 58 millions de personnes. Autre changement sur vos factures, l'électricité coûte désormais un peu plus cher. Les tarifs augmentent en moyenne de 2,5%, ce qui représente 26 euros supplémentaires par mois. À l'inverse, les prix du gaz baissent. Les consommateurs vont bénéficier d'une économie d'1,32 € sur la facture du mois d'août.
0: Et nous sommes aussi à un mois de la rentrée. L'allocation de rentrée scolaire sera versée le 18 août. On passe au sport. Gianni Infantino fait marche arrière sous le feu des critiques après sa volonté d'ouverture de la FIFA aux investisseurs privés. Le patron de l'organisation annonce dans la nuit le retrait de son projet. Et puis l'homme d'affaires Dominique Delport, nommé président des Girondins de Bordeaux. Ancien rédacteur en chef de la chaîne M6, ce proche de Vincent Bolloré succède à Gérard Lopez qui vient de céder le club au fonds d'investissement britannique Sparta Capital. Une vente qui pourrait permettre au club bordelais d'éviter la liquidation judiciaire. C'est la fin de ce journal. Excellente matinée à tous.
4: Merci beaucoup. 7h05, un point sur la météo.
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4: Enfin, je vais arrêter de dire un point d'ailleurs, parce qu'on va faire un gros point, une série de points. Rémi André, bonjour.
5: Bonjour Laurence, bonjour tout le monde.
4: C'est un bonheur de vous retrouver également ce 1er août. Alors évidemment, on l'a appris, hein, les feux sont repartis du côté du Var. Émission spéciale et donc météo spéciale. Quelle est la météo attendue sur cette région qui est de nouveau en proie aux incendies ?
5: Nous sommes, vous savez, en vigilance orange pour la canicule sur le Var, avec des températures qui hier encore ont presque atteint les 40 degrés, 39 degrés ont souvent été observés sur le département du Var. Sur ce département en plus, nous sommes dans le secteur où aujourd'hui ou cet après-midi, le Mistral pourrait souffler jusqu'à 40 à 50 km par heure. Vous voyez des conditions qui ne sont pas favorables aux pompiers et à la lutte contre les incendies. D'autant que s'il y a 12 feux encore en cours ce matin, ce que l'on connaît principalement, eh bien sur le Var, il restera encore très actif aujourd'hui, car non seulement nous sommes en vigilance orange pour la canicule, mais en plus en vigilance orange pour le risque de feux de forêt à cause de ces conditions de température et de vent qui sont donc à nouveau catastrophiques dans ce secteur. Mmh. Quoi qu'il en soit sur le reste du pays aujourd'hui, eh bien nous restons dans cet été bien chaud. Certes, ce matin, on a encore pas mal de nuages, ce qui fait que ça ralentit un petit peu les températures, mais cet après-midi elles vont continuer sur les 20 départements qui sont depuis le centre-est jusqu'au sud-est en vigilance orange, avec des températures qui vont remonter légèrement aujourd'hui et qui pourraient à nouveau dépasser les 35 à 38 degrés dans tout ce secteur, depuis le Languedoc jusqu'à la Provence, mais également sur l'Auvergne-Rhône-Alpes en remontant vers la Franche-Comté. Si vous êtes depuis la Bretagne jusque vers les Hauts-de-France et à la limite sur l'ouest du pays, les températures aujourd'hui seront plus raisonnable. Sur Paris, il fera 29 degrés, Nancy 30 degrés, on ira à Bordeaux jusqu'à 31 degrés, et je vous le disais, entre Marseille et le Var, 35 à 40 degrés.
4: Et sur la Gironde, Rémi, la météo serait un peu plus favorable pour le combat qui continue ?
5: Oui, effectivement, puisque je vous disais, c'est là qu'on a des températures ce matin qui sont légèrement plus fraîches, températures qui sur l'ouest avec quelques nuages ne dépassent pas les 16 degrés ce matin sur Bordeaux, ou 18 degrés tout de même au Cap Ferret. Et bien dans l'après-midi là, les températures seront limitées entre 30 et 31 degrés de maximum, ce qui reste un petit peu plus favorable que sur le Var.
4: Merci beaucoup Rémi André. Et pour les courses du jour, que vous retrouvez bien sûr sur notre site sudradio.fr, Jean-Paul Delperrier nous propose de jouer pour la Réunion 1, course 3 qui va se dérouler sur l'hippodrome de Clairefontaine à Deauville. Le 11, le 7, l'As, le 13, le 3, le 5, le 16, le 12. Je vous rappelle donc les pronostics de Jean-Paul Delperrier. 11, 7, As, 13, 3, 5, 16, 12. Des pronostics à retrouver sur sudradio.fr.
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4: Et avec vous, Louis de Kergorlay, à la une de l'actualité sportive ce matin, un Tour de France qui peut en chasser un autre.
7: Et oui, Laurence, à partir d'aujourd'hui se lance la grande boucle au féminin. Pendant un peu plus d'une semaine, 147 coureuses vont se disputer le maillot jaune de cette édition 2026. Une édition qui sera marquée pour la première fois par l'ascension du célèbre Mont Ventoux pour les femmes, une étape obligée pour Marion Rousse, directrice de ce Tour de France, au micro de RMC Sport.
8: C'est hyper important parce que l'histoire du Tour de France, hein, en règle générale, elle s'inscrit et elle s'écrit aussi dans les ascensions mythiques. Et c'est vrai que le Mont Ventoux, on avait posé la question à la première édition du Tour de France femme, à savoir quel était le col qu'elle souhaiterait un jour gravir. Et dans 80% des cas, la réponse c'était le Mont Ventoux. On a besoin d'avoir un peu des points de passage, de référence pour inscrire le cyclisme féminin dans l'histoire de notre sport.
7: Et cette année, le Tour de France Femmes fera une première boucle de Lausanne à Lausanne en Suisse. Pour sa 5e édition, la néerlandaise Demi Vollering fait encore figure de favorite. Mais n'oublions pas notre Française Pauline Ferrand-Prévot, qui avait déjoué tous les pronostics l'année dernière en s'imposant pour sa première participation. Premier élément de réponse aujourd'hui, aux environs de 13h30.
4: Et autre compétition qui débute également ce week-end, les championnats d'Europe de natation qui ont ouvert leurs portes en Seine-Saint-Denis.
7: Et ce jusqu'au 16 août. Les les meilleurs nageurs, plongeurs, danseurs vont rivaliser pour marquer un peu plus l'histoire de leur sport. Les toutes premières épreuves ont déjà eu lieu hier. Les Françaises Laïli Salavez et Romane Lunel ont brillamment montré la voie en se qualifiant pour la finale du duo libre femme en natation artistique. Place aujourd'hui aux épreuves de plongeon, avec la participation d'un nom qui vous dira peut-être ou non quelque chose, Alexis Jandard. Alors voilà, comme ça, ça ne vous dit peut-être rien, mais si je vous dis plongeon, piscine olympique, Emmanuel Macron, souvenez-vous, c'était en pleine inauguration de la piscine de Seine-Saint-Denis, piscine olympique, le plongeur avait glissé et s'était cassé la figure devant le président de la République, un épisode qu'il avait pris à la rigolade à l'époque, qu'on le réécoute.
9: Bon allez, il est l'heure, je prends la parole parce que avec ce qui s'est passé, je crois que vous avez envie d'un petit débrief. Donc je vais vous expliquer. Déjà, je tiens à rassurer tout le monde, tout va bien, je me suis pas fait mal, il y avait un peu de sang, mais c'est pas grave. Ça m'empêchera pas d'aller m'entraîner cet après-midi. Sachez une chose, c'est que j'ai glissé. Non, j'ai pas glissé, mais j'ai une petite faiblesse sur la jambe, ça m'a fait chuter. J'ai chuté devant le président, j'ai chuté devant la France entière. Je reçois des messages, c'est pas possible. Puis amusez-vous, hein, c'est le moment de me vanner parce que là, franchement, je mérite de ouf.
4: Il est excellent.
7: Voilà, mais tout ça, c'est derrière lui. Il compte bien le montrer dès aujourd'hui dans ce même bassin qu'il avait drôlement inauguré il y a 2 ans. Les Français qui lanceront le bal du plongeoir aujourd'hui à partir de 12h30. Et la finale de natation artistique féminine, donc avec nos deux Françaises, aura lieu, elle, à 16h.
4: Et puis, on va aller du côté de Bordeaux. Les Girondins qui peuvent aussi pousser un ouf de soulagement. Le club a été vendu.
7: Exit le sulfureux Gérard Lopez, dont les parts ont été vendues au fonds d'investissement britannique Sparta. Après 5 ans de descente aux enfers, le club souffre, mais n'est pas encore sorti d'affaires, puisque la somme versée par l'homme d'affaires luxembourgeois n'est pas encore arrivée sur les comptes britanniques. C'est ce qu'a annoncé hier son représentant dans la soirée. En attendant, l'homme d'affaires Dominique Delport, proche de Vincent Bolloré, a annoncé être officiellement le nouveau président des Girondins de Bordeaux.
4: Merci beaucoup Louis de Kergorlay pour la info sportive. Et on vous retrouvera régulièrement dans les Grands Matins Week-end.
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4: Et 7h12, merci de nous rejoindre. Si vous avez choisi Sud Radio, vous avez fait le bon choix. Nous sommes ensemble jusqu'à 10h avec une édition spéciale liée aux incendies qui continuent de ravager la France. Si cette nuit, on vient d'apprendre que celui du Var a de nouveau pris de la hauteur et pris de la force, il semblerait que ça aille un petit peu mieux du côté de Bordeaux. On va vous donner la parole. Vous qui venez témoigner au 0826-300-300, vous avez été sinistré, vous avez reçu des sinistrés. Vous êtes un commerçant, vous avez des soucis, vous êtes un agriculteur qui avait aidé pendant cette crise, que ce soit dans le Var ou que ce soit bien sûr ici dans la Gironde ou même dans les autres feux dont celui de la Bourgogne que l'on a également connu ces derniers jours. Vous n'hésitez pas, Aude est au standard et elle sera avec vous tout au long de cette matinée. Jamel, lui, vous accueille et en tout cas lui, il va être à la réalisation des Grands Matins Week-end de Sud Radio. À suivre et dans la prochaine demi-heure, nous allons avoir 2 témoignages. Cédric Azelet-Mazin, qui est habitant de Pimbo, c'est entre Mont-de-Marsan et Épau, dans les Landes, qui a accueilli des sinistrés. Nous avons réussi à avoir une jeune de 19 ans qui a été bénévole au Centre des Expositions de Bordeaux, et merci à elle de se lever tôt. Et puis nous allons aussi discuter avec Rémi Chabou, qui est pompier et secrétaire national du Sud SDMIS, et qui a été reçu hier auprès du ministère de l'Intérieur. Il nous dira ce qui s'est dit. Tout de suite, on vous donne la parole. Cédric Azelet-Mazin, bonjour.
10: Oui, bonjour.
4: Merci d'être avec nous. Cédric, vous êtes habitant de Pimbo, je le disais, c'est une ville qui est située, enfin un petit bourg entre Mont-de-Marsan et Pau. Vous êtes dans les Landes et vous avez accueilli des sinistrés. Pimbo se trouve vraiment à la lisière de la forêt, de la zone qui a été touchée entre les feux de Gironde et les Landes. Depuis combien de jours avez-vous des sinistrés chez vous? Comment ça s'est passé d'ailleurs? Racontez-nous le début.
10: Ah ben ça a été un moment de folie. Enfin, c'est donc disons que nous, avec mon mari, nous avons un petit corps de ferme qui fait de l'événementiel. Et c'est Marie Bailac qui s'est mariée dans notre corps de ferme, qui en pleine nuit samedi de samedi à dimanche dernier tentait de me joindre, donc mon téléphone clignotait d'elle, il y a une grosse urgence. Et elle me dit, est-ce que tu peux vite accueillir des amis, enfin voilà, bien entendu, on réfléchit même pas, quelle que soit l'heure de la nuit, on réfléchit pas du tout, Et on est rentré en contact donc du coup avec la famille sinistrée. Donc il s'avère que c'était une famille qui allait de famille en famille, d'évacué en évacué, et au moment donné, ils pouvaient plus aller nulle part puisque tout le monde était évacué.
4: Oui, ils donc, étaient d'où?
10: Ils sont arrivés
4: de quelle origine?
10: Ils étaient de Lenton, Andernos, et Le Porge.
4: Ah oui.
10: Voilà, donc
4: oui, très très touché. Tout,
10: Très touché. Oui. Donc voilà, donc ils allaient de famille en famille, les pauvres, et donc du coup,
4: ils sont venus chez
10: ils
4: vous.
10: Ils sont arrivés.
4: Ils sont arrivés
10: ils
4: quand
10: sont arrivés lundi.
4: Lundi.
10: Alors ils sont arrivés dans la nuit de samedi à dimanche.
4: D'accord.
10: De samedi à dimanche dernier.
4: Ok.
10: Et après ça devient vraiment j'allais dire des amis.
4: Oui, bien sûr.
10: Belle notion. Alors, on savait pas comment il fallait qu'on s'appelle, les réfugiés, les rescapés. Donc du coup, on a dû les évacuer, c'est mieux. Voilà.
4: Comment vous les avez trouvés psychologiquement? Parce que du coup, ils arrivaient de trois sites différents, dont Le Porge. On sait que Le Porge, il y a une grosse partie de la ville qui a été détruite. Comment vous les avez trouvés?
10: Je les ai trouvés anéantis. Pendant 3 jours, ils étaient... ça faisait même mal au cœur parce qu'on ne savait pas qu'on était impuissant. On n'arrêtait pas de nous dire merci. Donc on a dit, ça c'est le mot qu'on bannit. On dira merci à la fin, mais pas maintenant. Et donc du coup, ils étaient anéantis. Et ils étaient surtout anéantis. Donc là, ça y est, depuis hier, ils sont rentrés chez eux. Oui. Ils ont pu rentrer. Andernos, Lenton, tout ça a pu rentrer. Donc du coup, Arès, une partie d'Arès a pu rentrer. Donc je cite pas le nom des familles
4: tout à fait. On va respecter. Voilà. La famille du Porge a pu rentrer ou non?
10: Non. Du coup, mais ils pouvaient quand même rentrer à Lenton, à Arès et Andernos. Du coup, ils avaient besoin vraiment de voir. Ils avaient besoin de se rendre compte parce qu'ils n'avaient pas, les bonnes infos au bon moment. Et du coup, ça a été psychologiquement, ça a été violent pour eux.
4: Bien sûr.
10: Notamment pour l'organisation. Même je trouve encore plus dur pour l'organisation au niveau du travail. Est-ce qu'il fallait qu'ils soient en arrêt maladie? Est-ce qu'il fallait qu'ils soient en chômage technique? Comment il fallait que justifier leur absence au travail? C'est même plus ça qui a été très très compliqué à gérer. Et après, au fur et à mesure, donc il y a un élan de générosité énorme sur notre village de Pembo. En plus, je m'occupe d'une association qui s'appelle À tout cœur Pembo, et donc on a fait dès le départ, on avait fait une récolte pour une collecte pour avoir des mais pour eux et pour tous les sinistrés,
4: donc comme
10: tous
4: les fonds,
10: évidemment fait
4: bien sûr
10: et surtout des dons. Là on avait fait des vêtements, donc il y a un élan de générosité énorme, donc ils ont même participé mardi matin au tri aux emballages pour essayer d'emporter d'envoyer le maximum
4: aux évacués. J'aime bien votre mot, qui seront malheureusement
10: sinistrés.
4: Cédric, rapidement, est-ce que là vous l'avez dit, une grosse solidarité. J'entendais quelqu'un qui disait qu'est-ce qu'on aime notre France quand on est tous comme ça. C'est qu'on parle beaucoup de liberté, d'égalité, mais n'oublions pas ce mot fraternité. Et vous l'avez ressenti très fortement. Bravo en tout cas. Bravo.
10: Oui, super.
4: Merci.
10: Super élan, et ça devient vraiment des amis même maintenant.
4: Et vous avez des nouvelles depuis qu'ils sont rentrés rapidement?
10: Ah oui.
4: Comment ils ont
10: trouvé
4: leur maison?
10: C'est à l'extérieur horrible, mais leur maison n'est pas touchée, donc du coup, ils disent et c'était pas grave. Tant qu'on a pu les accueillir, surtout avec leur chat et leur chien, c'était le plus important pour eux.
4: Merci beaucoup, Cédric.
10: C'est le plus important. Merci à vous.
4: Cédric qui habite à Pimbo, entre Mont-de-Marsan et Pau, c'est situé dans les Landes, et qui a donc accueilli des familles, comme il le dit lui-même, d'évacuer. Bravo. J'en profite pour remercier de la part de toute l'équipe de Sud Radio, mais de toute la France. Bravo à tous ceux qui ont eu cet élan de solidarité pourvu que ça ne s'arrête pas, pourvu que cet élan continue à partir de maintenant, demain, septembre, ce serait trop bien. Incendie, peut-on continuer à vivre à côté des forêts? C'est la question que l'on vous pose ce matin sur Sud Radio. Vous pouvez bien sûr répondre sur la page Facebook, sur la page YouTube ou sur le compte X de Sud Radio. Vous dites oui à 79%. Et puis il y a quelques réactions. Non, c'est trop dangereux pour la sécurité des habitants et des pompiers, nous dit Michel. Des forêts, oui, on peut continuer à vivre. Des incendiaires, non, nous dit Yuxu. Pourquoi arrêter de vivre auprès des forêts, est-ce que ce serait pas que l'humain peut arrêter de les faire brûler? par exemple. Voilà, vous réagissez sur la page YouTube de Sud Radio. Allez, à suivre, juste après la pause, nous allons recevoir Rémi Chabou, qui est pompier et secrétaire national Sud SDV MIS. Et ils étaient reçus hier auprès du ministère de l'Intérieur. Il nous racontera cette rencontre.
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4: Dans quelques instants, au 0826-300-300, vous n'hésitez pas, vous nous rejoignez, vous appelez, vous réagissez, vous témoignez, vous qui avez vécu les incendies ou qui êtes en train de les vivre, puisque on le sait que dans le Var, malheureusement, le feu a repris et d'une grande force. Mais nous allons avoir Asfia, jeune femme bénévole au Centre des Expositions de Bordeaux, qui va venir témoigner de ce qui s'est passé pour les évacuer, comme on l'a dit. Mais en même temps et tout de suite, nous allons accueillir Rémi Chabou. Bonjour Rémi.
14: Bonjour.
4: Merci d'être avec nous. Vous êtes pompier, vous êtes secrétaire national Sud SDMIS et vous étiez reçu hier auprès du ministère de l'Intérieur. La mobilisation nationale a dépassé aujourd'hui les 2750 sapeurs-pompiers, l'appui de 1500 militaires sur les feux Gironde, Landes et puis maintenant le Var. Rémi, qu'est-ce qui s'est dit ? Pourquoi êtes-vous allé auprès du ministère de l'Intérieur ? Pour demander quoi ?
14: Bon, c'est un rendez-vous qu'on a obtenu au forceps, hein, faut le dire très clairement, parce qu'il a été reporté à plusieurs reprises. Et finalement, on a été reçu hier à la Direction Générale de la Sécurité Civile par tout l'aréopage qui pilote la Sécurité Civile. Juste un petit correctif, c'est 3300 sapeurs-pompiers qui sont engagés à Bordeaux actuellement.
4: Sur la Gironde.
14: Ouais. Eh bien. 3300. Écoutez, qu'est-ce qu'il s'est dit ? Il s'est dit énormément de choses. Il y a une réunion qui a eu lieu hier matin avec l'ensemble des directeurs départementaux de France pour rappeler quelques priorités. Je peux vous donner, c'est peut-être un peu technique, mais allez, très rapidement, en vulgarisant, c'est un rappel sur la priorité qui est celle des directeurs, hein, sa santé et la sécurité des sapeurs-pompiers. Je reviendrai dessus. Promouvoir également l'engagement des sapeurs-pompiers professionnels. Il y a eu une polémique, et à juste titre, depuis quelque temps, en fait, tout était fléché vers les sapeurs-pompiers volontaires et vous avez des pompiers professionnels qui sont formés dans l'ensemble des SDIS de France qui n'étaient pas engagés sur les théâtres d'opération. C'était purement une anomalie au minimum et un scandale réellement.
4: Et pourquoi ?
14: Ensuite, si vous me permettez, pourquoi ? Parce que l'État, les SDIS qui sont enclins, souvenez-vous, il y avait toute une campagne de communication qui visait à faire la promotion auprès des employeurs privés de libérer leurs sapeurs-pompiers volontaires, leurs employés qui sont par ailleurs pompiers volontaires, hein, souvenez-vous, on a entendu ça de partout, sauf que les SDIS qui eux aussi sont des employeurs et qui ont des pompiers professionnels et des personnes administratives, c'est le back-office des sapeurs-pompiers, ceux qui réparent les engins, etc., mais qui sont également pompiers volontaires, eh ben eux, par contre, ne montrent pas l'exemple. On demande aux employeurs privés de libérer leurs employés qui sont pompiers volontaires, mais les SDIS ne le font pas avec leurs pompiers professionnels et leurs agents.
4: D'accord.
14: C'est quand même... Il faut faire le grand écart.
4: C'est clair. Donc là, vous avez pointé ça du doigt.
14: Alors ça a été rectifié auprès des directeurs, on verra si ce sera suivi d'actes évidemment.
4: D'accord.
14: Et puis depuis notre dernier passage, on avait échangé et je vous remercie encore de nous avoir donné l'occasion d'échanger d'une façon vraiment différente de ce qui se fait un peu partout parce que il y a une prise de conscience, hein. Hormis quelques commentateurs, souvenez-vous, jusqu'à ce qu'on ait notre échange qui était vassalisé sur l'ensemble de leurs interventions sur les plateaux, qui commentaient la nature des feux, comment on éteignait un feu et pourquoi un feu produisait un nuage,
4: Sud
14: etc.
4: Radio, vous avez on parle vrai sur Sud Radio c'est notre identité et on continuera de le faire.
14: Oui, vous n'étiez pas beaucoup. Vous n'étiez pas beaucoup et vous étiez tout premier je ne vais pas faire de la flagornerie, c'était une réalité et donc ça nous a permis de pointer du doigt les anomalies et depuis on voit quand même que les interventions sur les médias, elles convergent toutes vers un même un même constat ou postulat, peu importe. Il y a une impréparation, un manque de moyens et surtout, il y avait un déni.
4: Rémi, par contre, vous le savez que malheureusement, la radio a des obligations temporelles. Est-ce que vous pouvez nous dire ce que vous avez demandé hier au ministère et est-ce que vous avez été entendu? Mettez-moi tous les points avec le premier que vous venez de nous expliquer et les autres.
14: Ah bah écoutez, les points qu'on a demandé au ministère sont simples. Hein. On leur a demandé déjà de rectifier leur communication et d'arrêter de dire que tout va bien. Eux, ce qu'ils nous ont annoncé, c'est que, alors, j'ai pas la teneur de ce courrier, nous devrions recevoir un courrier, une missive, peu importe le terme, du ministre de l'Intérieur dans les jours qui suivent avec des mesures importantes. On a été incapable de nous donner la teneur de ce courrier. Donc voilà, on attend aujourd'hui ce courrier dans les jours qui suivent pour savoir ce qui est indiqué à l'intérieur. Moi, très très sincèrement, si vous me permettez, je sais que votre temps est précieux, mais c'est important quand même. On a 200 maisons détruites, 200 000 évacués. On voit avec votre auditeur qui est passé précédemment.
4: Tout à fait.
14: Oui, exactement. 129 sapeurs-pompiers blessés ou intoxiqués, dont certains assez graves et certains même qui sont hyperbares. Une vingtaine d'engins de lutte contre l'incendie qui sont détruits. On a même le plus grave, 4 sapeurs-pompiers décédés. Dans n'importe quel pays normalement constitué au monde, les autorités auraient tiré des conclusions qui s'imposent à elles. Je ne vais pas plus loin dans ce que je vous dis, c'est une évidence. C'est 200 maisons détruites, rien que ce mot-là, n'importe où en France, n'importe où dans le monde, pardon, il y aurait eu des conclusions. Aujourd'hui, tout va bien, donc c'est toujours les mêmes qui pilotent la boutique, et puis on va jusqu'au bout, on nous a parlé du débriefing qui s'imposera à nous en septembre. Voilà, les grandes lignes, aujourd'hui on manque de matériel, les cagoules, c'est important que je vous le dise, je suis désolé, mais aujourd'hui les sapeurs-pompiers interviennent sans cagoules filtrantes, sans matériel de protection respiratoire. Il y a les morts directes, les 4 que je viens de citer, mais il y aura les morts indirectes également dans les années à venir. C'est une évidence, on le sait. Malheureusement, c'est les conséquences de ces problèmes respiratoires, manque de protection respiratoire, nous affectera. Quand la population à 100 km à la ronde, imaginez déjà qu'elles se plaignent de ces fumées. Alors imaginez ceux qui sont au contact direct du feu. Voilà. Et donc ça, c'est un vrai souci. Si j'ai encore une petite minute, mais je ne sais pas si c'est le cas.
4: Ça va être compliqué. Ça va être compliqué. Je suis désolée, Rémi.
14: Allez.
4: Par contre, vous savez que le micro de Sud Radio vous est ouvert. Donc, dès que vous avez des nouvelles, vous nous rappelez et on vous fait passer à l'antenne. Dès que vous avez des nouvelles.
14: Eh ben, j'en ai des nouvelles. J'attends que vous me donniez l'occasion de m'exprimer sur ce sujet.
4: Non, mais des nouvelles de votre rendez-vous avec le ministère de l'Intérieur, entre autres.
14: Bien sûr.
4: Et
14: bien
4: évidemment.
14: Sûr. Eh ben, le courrier devrait pas tarder.
4: Et on fait un point avec vous demain matin dans les grands matins week-end si vous l'acceptez pour faire un point sur les dernières tendances et toutes les dernières choses qui se passent.
14: Et très prochainement, il y aura une conférence de presse avec l'ensemble des organisations syndicales du pays, une conférence de presse qui sera organisée et bien sûr, vous serez invité.
4: C'est très, très, très important. Merci beaucoup Rémi. Merci à tous les pompiers de France aussi. Merci à vous. Elle est avec nous, elle s'appelle Asfia. Bonjour Asfia.
15: Oui, bonjour.
4: Oh, quelle jolie voix, vous avez quel âge?
15: Je vais avoir 27 ans.
4: Vous êtes bénévole et vous avez été bénévole au Centre des Expositions de Bordeaux. Ça y est, le Centre des Expositions, les gens sont repartis. D'abord, vous avez commencé quand votre bénévolat pour aller aider avec tous les évacués?
15: Effectivement, alors moi j'ai commencé le week-end dernier, donc j'ai fait une nuit donc du samedi au dimanche et après j'y suis allée le dimanche en journée et j'ai fait les soirées le lundi et le mardi.
4: Comment ça s'est passé? Comment était l'ambiance? Vous êtes arrivé au moment où tout le monde est arrivé, enfin où on va dire la plus grande partie des évacués était là?
15: C'était très compliqué. Je pense qu'il faut être assez fort mentalement pour pouvoir aider, notamment la nuit. Donc j'y suis allée du samedi au dimanche, comme je disais. Et c'est vrai que, alors on voit beaucoup de photos, beaucoup de vidéos sur les réseaux sociaux. Lorsqu'on arrive, c'est complètement différent. Et ça a été très compliqué parce que cette nuit-là, il y a eu les EHPAD qui sont arrivés. Il y a eu 3-4 bus d'EHPAD de différentes villes. Et honnêtement, ça fait mal au cœur. Beaucoup de personnes âgées qu'il fallait aider, qu'il fallait surtout les rassurer, être là pour elles, leur dire que ça va aller, qu'elles sont prises en charge, parce qu'elles étaient complètement désorientées, elles n'avaient pas du tout dormi de la nuit. Cette nuit-là, franchement, c'était compliqué. Il y avait vraiment besoin de bénévoles.
4: Et comment vous êtes retrouvé bénévole? C'est-à-dire que vous avez entendu l'appel, vous avez reçu un SMS, vous y êtes allé de vous-même?
15: Ah non, non, honnêtement, j'y suis allée de moi-même.
4: Bravo, bravo.
15: J'étais allée à Darwin déjà la journée parce qu'ils avaient proposé des couchages également, mais à ce moment-là ils n'avaient pas besoin de bénévoles, donc non, je suis allée directement au parc des Expos et j'ai bien fait parce que vraiment ils ont besoin d'aide, enfin ils avaient besoin d'aide à ce moment-là.
4: Tout à fait. Bah vous avez vraiment bien fait, Asia, et merci d'ailleurs d'avoir témoigné sur l'antenne de Sud Radio. Comme quoi, voyez, la solidarité, la fraternité. Oh là là, que ce mot soit le mot de cette fin d'année. Ce serait vraiment bien que personne n'oublie tout ça. Merci Asia. Allez, dans quelques instants, parce qu'on est très en retard, mais c'est pas grave, on va l'assumer. C'est une édition spéciale et le principal, c'est de vous entendre. C'est de vous écouter. N'hésitez pas, 0826 300 300. Venez nous rejoindre, venez nous parler de votre été 2026, de vos incendies, des conséquences. Le micro est ouvert, c'est celui de Sud Radio. On y parle vrai.
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4: 7h31, vous êtes sur Sud Radio. Merci de nous avoir choisis.
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4: Le Flash Actu, Léo Ardourel, bonjour.
0: Bonjour à tous. Le feu est reparti dans le Var. Fixé mardi, l'incendie dans le massif du Gros Bessillon connaît une violente reprise. Depuis hier, un feu attisé par de fortes rafales de Mistral qui va plus vite qu'un cheval au galop et défie l'entendement. Selon les mots du préfet qui annonce 1000 hectares supplémentaires brûlés dans son dernier bilan hier soir, 2500 personnes ont dû être évacuées dans les secteurs de Corrence et de Montfort-sur-Argence. En Gironde, le feu n'est pas fixé, mais les pompiers progressent selon la préfète. Près de 200 000 personnes ont pu rentrer chez elles hier sur un total de 220 000 déplacés. Seules 4 communes restent encore vidées de leurs habitants, notamment Somos, d'où est parti ce méga-feu, mais aussi Lèche-Cap-Ferré. Grâce à une météo plus favorable, les pompiers disent avoir bon espoir d'une maîtrise prochaine du feu, sans pouvoir toutefois évoquer de date pour l'instant. L'intégrité de l'espace Schengen est absolument garantie. Selon Madrid, l'Espagne assure que la quasi-totalité des migrants sont déjà retournés au Maroc. Ils sont 60 000 à avoir franchi la frontière ces derniers jours dans la province espagnole de Ceuta. L'Italie annonce suspendre temporairement ses règles de libre circulation avec l'Espagne. De son côté, la France renforce ses contrôles aux frontières. Une mère de famille mise en examen et placée en détention provisoire dans le Vaucluse. Les restes de 5 nourrissons ont été retrouvés chez elle en début de semaine à Orange. Son compagnon a été relâché. C'est lui qui avait donné l'alerte après avoir découvert les dépouilles dans 5 boîtes rangées dans l'appartement familial. Une bonne nouvelle pour les épargnants. Le taux du livret A augmente ce samedi et passe d'1,5 à 1,7%. C'est l'un des changements du 1er août qui marque aussi à l'inverse une hausse des factures d'électricité, plus 2,5% en moyenne pour les abonnés aux tarifs réglementés. Et puis c'est l'un des week-ends les plus chargés de l'été. Bison Futé hisse le drapeau noir dans le sens des départs ce samedi pour le traditionnel chassé croisé entre juilletistes et haussiens. C'est orange dans le sens des retours. Excellente matinée à tous.
4: Merci beaucoup Léo. Et un point sur la météo.
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4: Rémi André, bonjour.
5: Bonjour Laurence.
4: Alors, un point évidemment. J'arrête avec ce mot point. Pourquoi je mets des points partout, moi? Est-ce que nous... c'est ce qu'on appelle les gimmicks dans nos métiers, c'est-à-dire des mots qui reviennent tout le temps. On fait... Ça un tour aide. D'horizon du ciel aujourd'hui, Rémi. Alors, André.
5: Ce matin, l'horizon est parfois bouché. Nous avons encore pas mal de nuages, notamment dans le sud-ouest, vers les Pyrénées, sur le Massif central, le nord-est également. Des nuages qui, maintenant, ne portent plus d'averses ni de gouttes d'eau. Donc, c'est le sec qui va dominer, avec le soleil, qui va dissiper en grande partie ces nuages. Alors aujourd'hui, sur la partie ouest du pays, partie nord également, les températures seront plutôt agréables, donc sous le soleil, cet après-midi, températures qui à Brest ne dépasseront pas les 22 degrés. À Paris, on ira jusqu'à 29 degrés tout de même. Et à Lille, bien là, ces températures atteindront les 27 degrés. Dans l'ouest également, température raisonnable de 31 degrés à Bordeaux ou à Biarritz, 26 degrés seulement. On ira tout de même jusqu'à 32 degrés. À Toulouse, vous voyez, cela reste à peu près raisonnable. Mais sur la partie est du pays, on va garder aujourd'hui 20 départements en vigilance orange canicule. Toujours depuis Belfort, le territoire de Belfort, jusque vers la Corse, en passant passant donc par l'Auvergne-Rhône-Alpes et une partie de la Provence Côte d'Azur. Dans ce secteur-là, les températures vont grimper pour atteindre 36 degrés du côté de Marseille. Pour Montpellier également, 36 à 37 degrés. Et c'est sur le Var que nous pourrions, tout comme hier, dépasser les 39 à 40 degrés. Donc, de la chaleur, du soleil pour cet après-midi. Cela devrait durer également une bonne partie de la journée de demain.
4: Ouais, ce qui ne nous arrange pas sur le Var, cette canicule et ces températures.
5: Alors, d'autant que le vent s'oriente au secteur nord et que ce sera un petit peu de mistral aujourd'hui, du vent qui sur le Var pourrait atteindre les 40 km par heure. Et c'est sur ce département également, tout comme sur le Languedoc, que les températures pourraient à nouveau frôler les 40 degrés.
4: Ouais, et puis avec le feu qui a redémarré cette nuit avec une ampleur inédite, on a 2500 personnes qui ont été évacuées dans la nuit. Et c'est ce mistral qui n'arrange rien et qui pousse les flammes. Merci beaucoup Rémi, on vous retrouvera régulièrement pour la météo du jour dans les grands matins week-end de Sud Radio.
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4: Et je vous rappelle la question du jour, cette question incendie, peut-on continuer de vivre à côté des forêts? Vous dites oui à 79%, pas mal de réactions également qui arrivent, vous pouvez aussi réagir en direct sur la page Facebook de Sud Radio, vous n'hésitez pas, ou vous pouvez également nous appeler au 0826 300 300, vous répondez à la question, votre réaction, vos explications également sur le compte X, donc l'ancien compte Twitter, en tout cas ça s'appelait comme ça, de Sud Radio. À vivre avant 8h, quelques jolis rendez-vous. On va avoir entre autres un habitant du Porge qui s'organise en justice. La ville, le Porge, s'organise en justice, il nous expliquera pourquoi. Qu'est-ce qu'un pyromane? C'est la question que je vais poser au docteur Camille Rossi, qui est psychiatre et référente de la cellule d'urgence médicale, médico-psychologique du Var. Qu'est-ce qu'un pyromane? Qu'est-ce qui se passe dans la tête d'un pyromane? Et puis dans quelques instants, nous allons parler d'interpellation, de cambriolage, les profiteurs des incendies. Nous serons avec un responsable de la zone sud du syndicat Unité SGP Police FO. Il s'agit de Bruno Bartocchetti. Mais tout de suite, puisque nous sommes le 1er août et que c'est donc le fameux week-end de chassé-croisé, on fait un point d'horizon sur l'état des routes en France et des bouchons. Stéphanie Chrysostome, bonjour.
17: Bonjour.
4: Vous êtes responsable du centre d'information trafic, donc ce qu'on appelle le CIT de Vinci Autoroute à Avignon, mais vous n'allez pas nous parler que d'Avignon. On voulait évidemment parler de cette journée de chassé-croisé, énorme chassé-croisé pour ce week-end. On en est où à 7h38?
17: Alors, à l'heure où je vous parle, justement, le trafic commence à s'intensifier, notamment sur certains secteurs. La vallée du Rhône, bien sûr, avec tous les automobilistes qui se dirigent vers la Méditerranée. Nous avons là des temps de parcours actuellement qui sont presque doublés déjà. Ce que je peux vous dire, c'est que les automobilistes ont pris la route très tôt ce matin, que ce soit vers la Méditerranée, mais aussi du côté de la façade atlantique. Là aussi, très tôt, vers 3 heures ce matin, 4 heures ce matin, justement pour pouvoir anticiper voilà le trafic qui va être s'intensifier de plus en plus tout au long de la journée jusqu'en fin d'après-midi.
4: En ce moment, à l'heure où l'on se parle, quelques petits ralentissements également sur l'A75 du côté de Clermont-Ferrand. Vous l'avez dit vous-même, Saint-Étienne, enfin tout ce qui est en dessous de Lyon, j'imagine que ça se charge bien. Est-ce qu'on n'a pas tout a réouvert, je crois, au niveau des autoroutes sur l'ouest? Je parle évidemment de la Gironde et des Landes. Là, pour l'instant, tout se passe pas trop mal.
17: Alors tout à fait, il faut bien sûr bien s'informer avant de prendre la route sur ce secteur. L'autoroute, en tout cas A63, est rouverte pour les automobilistes. Bien évidemment, comme vous le disiez, la situation reste, il faut avec la plus grande vigilance. Donc il faut bien s'informer pour tous les automobilistes qui iront côté Gironde, Landes, avant de prendre la route, bien sûr, sur tous les canaux d'information et une fois en amont sur l'autoroute, bien suivre les conseils sur les panneaux à messages lumineux, par exemple, et les déviations qui pourraient être mises en place si la situation est amenée à évoluer. Et j'en profite, j'ai une pensée aussi pour les habitants et les pompiers qui sont nos partenaires du quotidien aussi sur les autoroutes et qui sont à pied d'œuvre sur ces secteurs.
4: Et puis on va rappeler pour tous les patrouilleurs faites le corridor de sécurité pour tous ceux qui vont travailler sur nos routes pour aller vous dépanner, que ce soit sur autoroute ou sur quatre voies ou sur deux voies, ce qu'on appelle le corridor de sécurité pour éviter les accidents. Et vous vous décalez, vous vous décalez sur la gauche complètement pour ne pas frôler les patrouilleurs et les zones d'accident. Soyez prudents et s'il vous plaît, vos téléphones portables, c'est pas devant les yeux quand on conduit. Merci beaucoup Stéphanie Chrysostome.
17: Merci, bonne journée, bonne route à tous ceux qui vont prendre la route aujourd'hui.
4: Et voilà, soyez prudents, prenez votre temps, vous êtes partis en vacances et bon courage pour ceux qui rentrent à la maison. Nous allons parler d'un sujet dont on aurait bien aimé se passer, malheureusement. Il s'agit des interpellations, des cambriolages qui se déroulent et qui se jouent actuellement sur les zones sinistrées. Bonjour Bruno Bartocchetti.
18: Oui, bonjour.
4: Vous êtes responsable de la zone sud du syndicat Unité SGP Police FO. Et malheureusement, et la semaine dernière, j'en parlais à un maire, c'était le maire de Andernos, je crois, en lui disant, vous n'avez pas peur, qu'est-ce que vous faites? Est-ce que vous avez mis des patrouilles qui tournent dans les villes et les villages qui sont désertés parce qu'évacués? Vous n'avez pas peur de ceux qui vont venir en profiter? Il m'a dit, non, ça n'arrivera pas. Malheureusement, une semaine plus tard, ça arrive. On peut faire un état des lieux. Il y a eu beaucoup de cas.
18: Alors, il y a eu pas mal de cas. Je vais pas dire beaucoup, mais pas mal, c'est déjà trop. On est bien d'accord. Et effectivement, il faut pas faire preuve de naïveté parce que ça reste quelque chose de récurrent. Chaque fois que nous avons des incendies, chaque fois que nous avons des inondations, eh bien, nous avons ces cambriolages. Là, cette fois-ci, il y en a davantage parce que, évidemment, le feu est très, très, très étendu. Mais je souligne, et c'est ce qui est important à retenir, c'est que le travail de la gendarmerie, d'une manière générale, je suis pas leur porte-parole, mais on sait qu'ils font un travail considérable. Le travail de gendarmerie, de la police également, c'est de prévenir ces cambriolages et d'être présent le plus possible et de repérer ceux qui pourraient cambrioler. Il y a un sujet, si vous permettez, aussi important, c'est difficile, hein, d'avoir toujours la présence d'esprit de ce qu'il faut faire quand on est victime d'incendie, mais lorsqu'on est dans les réseaux sociaux, lorsqu'on explique qu'on quitte le lieu d'habitation, eh bien forcément il y a des prédateurs qui sont là pour surveiller, regarder si les maisons sont vides, et les réseaux sociaux restent un indicateur. Donc il faut aussi soi-même être très très prudent lorsqu'on quitte sa maison, que ce soit lors des incendies ou autres d'ailleurs, même en période de vacances, il faut toujours être très très prudent là-dessus.
4: Aujourd'hui, qu'est-ce qu'ils risquent, ces gens?
18: Alors, lorsqu'ils sont interpellés, alors la loi, parce que souvent on se réfugie derrière la loi, mais il faut voir comment elle est appliquée. La loi, c'est un cambriolage, un vol simple. On est à 3 ans avec 45 000 euros d'amende. Un cambriolage, c'est 7 ans, et en bande organisée, ça peut aller jusqu'à 10-15 ans. Seulement, l'application, d'une manière générale, je fais une moyenne. Lorsque vous êtes interpellé sur un cambriolage, vous avez entre 6 et 18 mois avec sursis, c'est l'application. En cas de récidive, il peut y avoir du ferme, mais c'est pas appliqué non plus. Donc finalement, pour le cambrioleur qui n'a aucune morale, on est bien d'accord, alors qu'on appelle un élan de solidarité, eh bien lui, il en a rien à foutre. Il y a aucune morale, aucune règle. 18 mois avec sursis et bien sûr l'incapacité d'indemniser les victimes, je peux vous garantir qu'il récidive quand il en a l'occasion.
4: Oui, et puis on a ces malheureuses histoires de cambriolage. Les dernières nouvelles, c'est 22 enquêtes ouvertes pour des vols ouvertes par le parquet de Bordeaux, 22 procédures déjà, vols par effraction sur les communes et dans les communes évacuées. Moi, ça me dépasse que l'être humain puisse être, je sais, je suis naïve, mais je comprends pas. Et puis il y a aussi ces faux pompiers, ceux qui se font passés pour des pompiers, habillés comme des pompiers, qui ont réquisitionné ou qui ont réussi à avoir des camions ou des voitures ressemblant à celles des pompiers, et qui font du porte-à-porte pour aller chercher de l'argent au soi-disant profit des fonds pour les pompiers, mais pas du tout. Est-ce qu'on a moyen de les...
18: Alors c'est très difficile également. Évidemment, là aussi, vous faites pas preuve de naïveté, parce que à chaque fois on a des nouveautés, on a de l'audace. Ça peut être des faux psychologues, des faux médecins, des faux pompiers. Et c'est là où il y a un travail. S'il y a des procédures en cours, comme vous l'avez souligné, c'est qu'il y a eu des interpellations. Et donc c'est là où on a un travail qui est fait pour pouvoir les interpeller. C'est terrible parce que policiers, gendarmes, on est là un soutien soutien, pour sécuriser la population, on est là pour aider les pompiers, et on se retrouve dans l'obligation finalement de partir sur des interpellations et empêcher ces cambriolages. Donc il y a eu, parce que c'est important, vous soulignez 22 procédures en cours, mais vous pouvez pas imaginer le nombre de cambriolages qui ont été évités grâce à ce travail de police de quotidien.
4: Et bravo et merci, et vous continuez. Alors évidemment les habitants sont revenus sur leur zone, ils ont pu réintégrer leur lieu d'habitation. Pour ceux, et toute ma tendresse et tellement de pensées d'amitié, même si je les connais pas, pour ceux dont les maisons ont été détruites totalement, mais vous continuez à faire des rondes, vous continuez à être très investi dans la sécurité.
18: Oui, nous sommes. Vous savez, le travail de policiers et de gendarmes, c'est toujours un travail un peu frustrant parce que on ne retient que les interpellations, Mais retenons tout ce travail que nous faisons de proximité avec les victimes. Bien évidemment, je souligne le travail remarquable des pompiers. On est bien d'accord. Hein, c'est énorme ce qu'ils font. Mais je souligne aussi le travail des gendarmes et des policiers qui vont vers les victimes pour aussi être un lien de sécurité, mais même si nous sommes pas formés à la psychologie, hein, on, avec l'expérience, on en fait preuve, et croyez-moi qu'on est là vraiment pour ces victimes qui ont besoin d'être encadrées, d'être entourées de leur famille, bien sûr, de psychologues, mais également humblement aussi des policiers et gendarmes qui font leur travail au quotidien.
4: En tout cas, un grand merci à vous également pour tout le travail qui a été fait par les gendarmes et les policiers et qui continue d'être fait sur ces zones. On sait que dans le Var, c'est reparti. On sait qu'en Gironde, c'est pas complètement terminé, loin de là. Et également, bravo à tous les agriculteurs qui se sont démunis, les gens du BTP, tout le monde a bougé dans le même sens. Bravo à tous. Merci beaucoup, Bruno Bartocchetti. Vous êtes responsable de la zone sud du syndicat Unité SGP Police FO. Dans quelques instants, nous allons parler santé. Qu'est-ce qu'un pyromane? Nous aurons la chance d'avoir un psychiatre, le docteur Camille Rossi, qui va venir nous expliquer tout cela.
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4: Et vous êtes peut-être sur la route des vacances, 7h48, vous avez décidé, enfin en tout cas parce que c'est aujourd'hui que vous deviez partir, vous êtes donc parmi tous ceux que l'on attend sur le fameux chassé-croisé juilletiste et haussien. Savez-vous pourquoi et comment les bouchons se forment? Ce qu'on appelle aussi les bouchons fantômes. Eh bien, on aura un rendez-vous avec un spécialiste des bouchons fantômes et qui viendra nous expliquer pourquoi ils fonctionnent, comment ils se créent et quelles sont la façon peut-être même de pouvoir les éviter. Ce sera un rendez-vous hors de cette édition spéciale, mais pour être aussi dans l'actualité. Mais tout de suite, on vous l'avait dit, nous allons parler des pyromanes avec une psychiatre qui est avec nous sur Sud Radio. Qu'est-ce qu'un pyromane? C'est la question que j'ai envie de vous poser. Docteur Camille Rossi, bonjour.
19: Bonjour.
4: Vous êtes psychiatre et référente de la cellule d'urgence médicale médico-psychologique du Var. Merci d'être avec nous sur Sud Radio à 7h48. J'aimerais que l'on comprenne un peu ce qui se passe dans la tête de ces gens qui mettent le feu. Alors, il y a aussi la différence, qu'est-ce qu'un incendiaire ou qu'est-ce qu'un pyromane? Est-ce qu'on peut faire la différence entre les deux ou est-ce que c'est la même chose?
19: Ah, on peut et on doit faire la différence parce qu'effectivement, on est en train de parler de personnes qui mettent intentionnellement le feu, mais il y a une grande différence entre un incendiaire qui est la majorité des cas dans ceux qui mettent le feu actuellement un peu de partout et un incendiaire et un pyromane. Un pyromane, c'est quelqu'un qui a un trouble du contrôle des émotions et des pulsions. C'est-à-dire que il y a une espèce de plaisir à mettre le feu et à voir la conséquence avec les flammes, qui est quelque chose d'irrésistible pour eux. C'est-à-dire qu'ils ont envie de faire, ils font. Donc ça, c'est un trouble de, comment dire, ils maîtrisent pas.
4: Mais ils le font
19: intentionnellement. Mais ils ne maîtrisent pas. C'est quelque chose de, comme quelqu'un qui a, c'est quelque chose de l'ordre de l'action-réaction. C'est-à-dire l'envie, tout d'un coup, de mettre le feu, et ils le mettent, sans réfléchir. Et après, il y a le plaisir de voir ce qu'ils ont fait, et des conséquences avec le sentiment de toute puissance que ça dégage, quand même.
4: Mais on connaît l'origine de ce fonctionnement. On peut l'expliquer.
19: Il y a un tas de raisons qui peuvent induire à ça. On sait qu'il y a multifactoriel d'abord. C'est souvent des hommes, souvent c'est qui sont assez jeunes, qui sont entre 20 et 30 ans, quelque chose comme ça. Souvent c'est des personnes qui ont une famille un peu dysfonctionnelle, qui sont dans des difficultés à contrôler leurs pulsions et leurs envies. Toute proportion gardée, hein, comme certains troubles de la personnalité qui vont être juste dans le passage à l'acte impulsif, qui ont une envie et qui le font. Donc ça, d'où ça vient? Ça vient aussi, on pense à la fois au niveau environnemental, au niveau personnel, au niveau de carence affective, au niveau, il y en a qui ont eu un traumatisme de l'enfance aussi. Il y a plusieurs facteurs qui peuvent conduire à ça.
4: Et le feu est vraiment quelque chose de particulier pour eux?
19: C'est comme les personnes qui ont besoin de voir c'est comme quelqu'un qui ont les personnes qui ont besoin de voir de la violence à tout prix. C'est quelque chose de qui vient vraiment de l'intérieur de leur plaisir, c'est d'avoir le pouvoir de mettre le feu et de voir la conséquence de ce pouvoir-là. C'est pas quelque chose qui peut s'arrêter. Par contre, c'est pour ça que pour les soigner, on utilise les thérapies cognitives et comportementales, des choses comme ça, pour essayer de maîtriser justement cette pulsion qui ne s'arrête pas. Il y a l'envie et il y a le passage à l'acte.
4: Mais peut-on vraiment les aider? Est-ce qu'on peut vraiment trouver des solutions médicamenteuses ou autres?
19: Alors médicamenteuse, non, ça c'est une illusion. Ou alors on met une camisole chimique. Oui. Mais on peut aider à traiter. Ce qu'il faut voir, c'est que le pyromane, lui, c'est quelque chose qui le déborde. C'est plus fort que lui. Par contre, un incendiaire qui est dans la grande majorité des cas, ce qui se passe, c'est quelqu'un qui met le feu intentionnellement, qui sait très bien ce qu'il fait, c'est prémédité, et souvent il y a un objectif précis.
4: Okay.
19: C'est-à-dire l'objectif, c'est soit dans un contexte de vengeance ou un contexte financier ou politique ou c'est quelque chose de très voulu. Et c'est pas du tout, c'est pas quelque chose d'impulsif justement. C'est fait exprès.
4: On entend souvent Dr Camille Rossi, avocate psychiatre et référente de la cellule d'urgence médico-psychologique du Var, parler malheureusement même, et avec toute la tendresse et les grands bravo et merci du boulot que font les pompiers en ce moment, et toute l'année d'ailleurs et tout le temps, arrêtons de les caillasser sur leurs camions quand ils passent dans les rues de certaines villes.
19: Bien sûr.
4: Ah mais oui, mais pourtant on entend quand même quelques origines qui sont dues à des pompiers qui mettent le feu. Là c'est plutôt incendiaire ou pyromane pour le coup?
19: Ça, c'est plutôt pyromane.
4: Ok.
19: C'est plutôt, en fait, ça dépend. Je peux pas être aussi catégorique. Parce que il y a des pompiers qui vont être dans le besoin. Les pompiers sont admirables, vraiment.
4: Ouais.
19: Mais le fait d'attaquer le feu, forcément, il y a tout. On attaque une menace quand même. D'ailleurs, ils vont au front, ils risquent leur vie. Donc, il y a forcément une poussée d'adrénaline. Certains pompiers peuvent être des fois ont ce manque d'adrénaline, ils ont besoin d'être dans cette action là et ils vont pouvoir mettre le feu pour retrouver ça et pour pouvoir se sentir utile et d'avoir cette place un peu héroïque. C'est vraiment à la marge, hein, c'est loin d'être
4: bien
19: la majorité
4: sûr.
19: Des pompiers, heureusement,
4: mais
19: il y a ça peut arriver.
4: Mais en tout cas
19: ça
4: merci.
19: Peut arriver.
4: Oui, merci de ces explications, docteur Camille Rossi. Merci d'avoir accepté d'être avec nous à 7h53. Je sais que, en plus, le feu est reparti dans le Var particulièrement, donc vous allez de nouveau vous aussi être au front et travailler beaucoup, malheureusement, par rapport à ce feu qui repart. Merci d'avoir été sur Sud Radio.
19: Merci à vous, et docteur, bonne journée.
4: Merci, docteur Camille Rossi, psychiatre et référente de la cellule d'urgence médicale médico-psychologique du Var, qui était sur Sud Radio. On file au Porge, le Porge, oui, le Porge qui part en justice pour ce qui s'est passé dans cette commune touchée énormément par le feu de la Gironde. Yves Bruguier-Regarde, bonjour.
20: Bonjour.
4: Merci d'être avec nous sur Sud Radio. Vous êtes aujourd'hui sur Sud Radio le porte-parole de cette association qui s'organise pour aller en justice. Expliquez-nous pourquoi.
20: Je ne suis pas le porte-parole de cette association, je suis membre de cette association.
4: Donc, en l'occurrence, excusez-moi le mot, je l'avais fait un peu pareil, exprès parce que vous êtes sur Sud Radio, donc c'est vous qui allez porter la parole de ce qui va se passer.
20: Si vous voulez, mais pour le moment, je suis encore un peu loin du Porge, puisque nous n'avons pas les autorisations de rentrer, et le collectif, pour le moment, fonctionne en grande partie sur les réseaux, à cause de cela, en cause du fait qu'on ne peut pas retourner dans notre village.
4: Vous êtes parti...
20: Oui, mais il est vrai que un collectif s'est monté. Les gens se sont massivement inscrits dans ce collectif et des actions en justice vont être menées.
4: Pourquoi ?
20: Nous avons

0: C'est pourquoi autant de maisons au bord ont brûlé. Nous, on ne cherche pas de polémique du tout. On veut simplement
1: des
0: avoir
1: réponses.
0: Des réponses.
1: Nous avions reçu samedi dernier, lors de l'édition spéciale sur l'antenne de Sur Radio, Béatrice, une habitante du Porge, qui nous avait expliqué avoir eu la sensation qu'elle était partie la nuit toute seule. Il n'y avait plus personne dans les rues avec ses enfants et il n'y avait pas de gendarme, il n'y avait pas le maire. Enfin, voilà. Et elle nous expliquait qu'elle avait eu la sensation, à juste titre ou pas, elle avait été très honnête, que le Porge avait été abandonné au profit de sauver d'autres communes.
0: Alors ça, c'est vraiment c'est une sensation. Maintenant, cette sensation, il va falloir la vérifier. C'est pour ça que nous sommes constitués avec un collectif et un avocat pour savoir véritablement ce qui s'est passé. C'est vrai que certains quartiers n'ont pas été alertés. Ça, c'est une réalité. Le FR Alert n'a pas marché sur les téléphones. Nous, par contre, les gendarmes sont passés à la maison pour nous faire évacuer. Il était 20h30.
1: Concrètement, Yves, là, la suite des opérations, le dossier est en train d'être constitué avec l'avocat et le collectif. Et vous allez, vous pensez le déposer dans un délai de combien de temps? On sait à quel point, malheureusement, des fois, tout est tellement long.
0: Alors là, on ne sait pas du tout, parce que je crois qu'une des premières étapes, ça sera de réunir physiquement l'ensemble des membres du collectif, de voir l'étendue des dégâts, et de voir ensemble quelle action on veut mener auprès de qui, voilà.
1: En tout cas, vous savez que vous avez micro ouvert sur Sud Radio, Yves, vous, tout autre représentant également du collectif, et qui pourra être le porte-parole au moment opportun.
0: Au moment opportun, tout à fait. Merci.
1: Tout plein de bonnes choses de la part, enfin, tout ce que l'on peut vous offrir en ondes positives de la part de l'équipe de Sud Radio. Et on est à vos côtés, le micro, vous êtes ouvert. Nous allons continuer notre édition spéciale sur Sud Radio. On va évidemment avoir un point sur le chassé-croisé. On va parler des bouchons fantômes. Ce sera juste après le bloc info qui arrive, l'horoscope, le journal, la météo et le journal des sports. À tout de suite sur Sud Radio.
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5: Bonjour à tous, les béliers, l'envie de bouger, de découvrir ou de lancer un nouveau projet sera bien présente aujourd'hui. Les taureaux, cette journée sera propice à la détente et au plaisir simple. Vous apprécierez de partager de bons moments avec vos proches. Les gémeaux, une sortie improvisée pourrait vous réserver de belles surprises. Amis cancer, faites confiance à votre intuition pour prendre une décision importante. Les lions, vous serez particulièrement inspirés et pleins d'assurance aujourd'hui. Les vierges, une discussion constructive pourrait ouvrir de nouvelles perspectives. Les balances, en amour, la sincérité et la confiance seront les clés d'une journée réussie. Quant à vous, les scorpions, l'appel de l'aventure se fera sentir, que ce soit à travers une sortie, une découverte ou un projet, vous aurez envie de casser la routine. Sagittaire, côté cœur, une belle complicité pourrait se renforcer au fil de la journée. Les capricornes, cette journée sera idéale pour faire le point sur vos objectifs et préparer la suite avec sérénité. Les verseaux, votre optimisme attirera de belles opportunités. Et puis enfin, les poissons, laissez-vous porter par les événements, ils pourraient vous réserver une agréable surprise. Je vous souhaite à tous une très belle journée et surtout un excellent week-end.
1: Merci beaucoup Camille. Vous avez choisi Sud Radio, vous avez bien fait. Il est 8h.
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1: Le journal Léo Ardourel, bonjour.
6: Bonjour à tous, c'est la une ce matin, cette reprise du feu qui inquiète dans le Var. Des habitants ont de nouveau dû être évacués face au retour des flammes dans la montagne du Gros Bessillon. En Gironde, le feu n'est pas fixé, mais les pompiers progressent. Selon la préfète, près de 200 000 personnes ont pu rentrer chez elles hier.

0: sur un total de 220 000 déplacés. C'est le cas notamment dans la commune de Mios. Et puis, nous sommes le 1er août et il y a quelques changements en vue, notamment du côté de votre porte-monnaie. La bataille contre les flammes est encore loin d'être gagnée dans le Var. Alors qu'il avait été fixé mardi, l'incendie dans le massif du Gros-Bessillon connaît une violente reprise depuis hier. Plus de 700 pompiers sont mobilisés sur place, Nicolas Gomez.
1: Oui, un feu qui progresse plus vite qu'un cheval au galop et qui dépasse l'entendement, selon les mots du préfet du Var. Attisé par des rafales de Mistral, les flammes ont dévoré 1000 hectares supplémentaires, alors que 4500 hectares avaient déjà été parcourus par ce feu du Gros-Bessillon. 2500 personnes ont été évacuées, aucun blessé n'est pour le moment à déplorer, mais des habitations ont été touchées. Le village de Corance, qui compte un millier d'habitants, s'est retrouvé complètement isolé. L'incendie a dévalé les pentes et coupé les routes d'accès. Une a pu toutefois être rétablie pour permettre le passage des secours. La lutte contre les flammes devrait prendre encore des jours, selon les pompiers.
0: Et pendant ce temps, en Gironde, l'amélioration se confirme. Selon la préfète, le feu n'est toujours pas fixé, mais il ne progresse pas. 198 000 personnes sur les 220 000 évacuées ont pu regagner leur domicile. C'est le cas notamment dans la commune de Mios, où le soulagement est bien présent. Même s'il faut rester prudent, selon Michel Chouip-Massé, adjoint à la scolarité et la sécurité.
2: On est toujours en alerte noire feu de forêt, et donc du coup l'accès aux massifs, aux espaces forestiers, c'est toujours interdit. Or les gens pensent qu'on va retrouver une vie normale, mais on est toujours dans un contexte de fort risque incendie, et on peut pas se prendre le risque qu'il y ait un nouveau départ quelque part sur notre commune ou ailleurs. C'est pas parce qu'on a réintégré la commune que le risque incendie très élevé, alerte noire, est toujours maintenu, et donc il faut comprendre que les espaces forestiers sont toujours interdits d'accès, y compris les pistes cyclables. On ne peut pas se permettre d'avoir des départs de feu ailleurs alors que les pompiers sont mobilisés sur les feux en cours.
0: La SNCF annonce de son côté la reprise du trafic ferroviaire au sud de Bordeaux dès ce samedi. Une bonne nouvelle en ce week-end, de grands départs en vacances. Sur les routes, en revanche, ça s'annonce plus compliqué. Bison Futé hisse le drapeau noir aujourd'hui sur l'ensemble du pays pour le traditionnel chassé-croisé entre juilletistes et haussiens. L'un des week-ends les plus chargés de l'été, les difficultés vont commencer dès ce matin et devraient durer jusqu'en début de soirée, notamment sur l'arc méditerranéen, la façade atlantique, ainsi qu'en Auvergne-Rhône-Alpes. Si vous prenez la route en direction de l'Espagne, vous risquez de croiser plus de policiers que d'habitude. Les contrôles à la frontière espagnole sont renforcés à la demande d'Emmanuel Macron. Conséquence de la crise migratoire dans la province de Ceuta, 60 000 migrants venus du Maroc ont traversé la frontière ces derniers jours. Madrid affirme que la plupart sont repartis et que l'intégrité de l'espace Schengen est absolument garantie. Un pétrolier frappé par un projectile non identifié à l'entrée du détroit d'Ormuz au large d'Oman. Une frappe alors que Donald Trump a de nouveau menacé hier de frapper l'Iran très fort. Selon le Wall Street Journal, le président américain envisage de nouveaux bombardements massifs ce week-end, notamment contre des infrastructures énergétiques iraniennes. Retour en France, nous sommes le 1er août et comme chaque début de mois, il y a des changements en vue. Dès le 11 août, le démarchage téléphonique non consenti sera notamment interdit pour les entreprises à l'exception des abonnements de journaux ou de magazines, mais surtout des nouveautés qui se feront ressentir dans le budget des ménages. Lynn Baudrier.
3: Oui, à l'occasion de ce 1er août, la rémunération de votre épargne va s'améliorer. Le taux du livret A augmente d'1,5 à 1,7%. Cette revalorisation, décidée par le ministère de l'Économie, concerne 58 millions de personnes. Autre changement sur vos factures. L'électricité coûte désormais un peu plus cher. Les tarifs augmentent en moyenne de 2,5%, ce qui représente 26 euros supplémentaires par mois. À l'inverse, les prix du gaz baissent. Les consommateurs vont bénéficier d'une économie d'1,32 € sur la facture du mois d'août.
0: Et nous sommes aussi à un mois de la rentrée. L'allocation de rentrée scolaire sera versée le 18 août dans l'Hexagone. On passe au sport. Gianni Infantino fait marche arrière sous le feu des critiques après sa volonté d'ouverture de la FIFA aux investisseurs privés. Le patron de l'organisation annonce le retrait de son projet. L'UEFA avait, on le rappelle, menacé de boycotter la Coupe du Monde. Et puis, deux semaines après les hommes, les femmes s'attaquent au Tour de France. La course démarre aujourd'hui avec une première étape de 137 km autour de Lausanne. Nouveau format pour cette cinquième édition avec désormais 9 étapes jusqu'à l'arrivée finale à Nice. Voilà pour l'essentiel de l'info. Excellente matinée à notre écoute.
4: Merci beaucoup Léo. Prochain rendez-vous avec l'information, il sera 8h30.
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4: Que nous réserve le ciel en ce 1er août? Bonjour Rémi André.
6: Bonjour Laurence, bonjour tout le monde. Et C'est un ciel qui on va dire sera plus clément aujourd'hui. Il n'y a pas d'orage de prévu, même si ce matin nous avons pas mal de nuages, notamment dans le sud-ouest, sur le nord-est également. Sur cet axe-là, peu à peu, le soleil va gagner du terrain. Il ne restera plus dans l'après-midi que quelques nuages sur le nord-est avec une onde des possibles, et des orages vont se former sur le relief des Pyrénées, sur la partie est, ainsi que les Alpes, avec donc juste un petit risque d'orage. Quoi qu'il en soit, c'est donc le soleil qui va dominer aujourd'hui. Mais le vent s'oriente au secteur nord sur la partie nord du pays, et on remarque ce matin un grand écart des températures. Sur la Manche, par exemple, nous avons relevé ce matin des températures de 5 à 8 degrés seulement, alors que sur la Corse, on est déjà à 30 degrés à Calvi. La différence, c'est qu'à Calvi, ou sur la Corse, de façon générale, le vent est encore orienté au secteur sud, avec cette chaleur qui remonte depuis l'Afrique du Nord, alors que sur notre pays, le vent s'oriente au secteur nord. Alors, ce n'est pas très favorable pour le Var, car dans ce secteur, c'est donc le Mistral qui peut souffler jusqu'à 40 km par heure, et avec des températures qui, sur l'est du pays, vont rester encore bien chaudes. Hier, c'était sur le Var que l'on a frôlé les 40 degrés, ce sera encore le cas aujourd'hui. Wow. Vous voyez, avec du vent de secteur nord, des températures très chaudes et cette sécheresse qui continue, soyons encore grandement prudents, vous venez de l'entendre pendant le journal sur ce secteur du Var. Sur le reste de nos régions, les températures resteront à peu près raisonnables aujourd'hui. Alors on va bien respirer sur le nord-ouest, la Bretagne, le nord, avec des températures qui sur les bords de la Manche ne dépasseront pas les 21 à 22 degrés, alors que dans le sud-ouest, on pourrait atteindre les 31 degrés du côté de Bordeaux ou 32 degrés à Toulouse.
4: Merci beaucoup Rémi. Et je vous emmène sur l'hippodrome de Clairefontaine-Deauville. Enfin, quand je dis jeu, c'est plutôt Jean-Paul Delperrier pour les pronostics du jour. C'est la course 3 en Réunion 1. Et Jean-Paul nous propose de jouer le 11 Free Rider, le 7 Hello Avenue, l'As Val d'Orcia, le 13 Faolio, le 3 Bon Viveur, le 5 Nelly O'Donado, le 16 Lady Dertmore, le 12 Storm Rider. Je rappelle donc le 11, le 7, l'As, le 13, le 3, le 5, le 16 et le 12. Un pronostic que vous retrouvez bien sûr sur notre site sudradio.fr.
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4: Et c'est avec vous Louis de Kergorlay à la une de l'actualité sportive ce matin. La Coupe du Monde de la FIFA ne sera pas vendue.
7: Et son président Gianni Infantino est plus que jamais contesté. Une semaine après avoir évoqué l'idée de vendre la Coupe du Monde à des investisseurs, le dirigeant de la FIFA aurait fait volte-face. C'est ce qu'il annonce hier dans un communiqué. Après avoir écouté attentivement tous les points de vue, il est devenu clair que le projet a créé des divisions qui ne sont plus dans l'intérêt de l'objectif initial. Objectif qui était de porter à 10 milliards le financement du développement de l'organisation à but non lucratif, car oui, la FIFA est bien une organisation à but non lucratif, mais après la levée de boucliers de 55 pays, dont les nations européennes contre cette réforme, l'affaire pourrait bien fragiliser Gianni Infantino, lui qui est candidat à sa réélection en mars 2027 prochain.
4: Allez, maintenant on va reprendre le vélo, la petite reine et un Tour de France qui en chasse un autre.
7: Exactement, à partir d'aujourd'hui se lance la grande boucle au féminin. Pendant un peu plus d'une semaine, 147 coureuses vont se disputer le maillot jaune de cette édition 2027. Une édition qui sera marquée pour la première fois par l'ascension du célèbre Mont Ventoux. Une étape obligée pour Marion Rousse, directrice du Tour de France Femmes au micro de RMC Sport.
8: C'est hyper important parce que l'histoire du Tour de France, en règle générale, elle s'inscrit et elle s'écrit aussi dans les ascensions mythiques. Et c'est vrai que le Mont Ventoux, on avait posé la question dans à la première édition du Tour de France Femmes, à savoir quel était le col qu'elle souhaiterait un jour gravir. Et dans 80% des cas, la réponse c'était le Mont Ventoux. On a besoin d'avoir un peu des points de passage, de référence pour inscrire le cyclisme féminin dans l'histoire de notre sport.
7: Et cette année, le Tour de France Femmes partira depuis Lausanne en Suisse pour faire une boucle jusqu'à Lausanne en Suisse pour sa 5e édition. La néerlandaise Demi Vollering fait encore figure de favorite, mais n'oublions pas notre française Pauline Ferrand-Prévot qui avait déjoué tous les pronostics l'année dernière en s'imposant pour sa première participation. Premiers éléments de réponse aujourd'hui aux environs de 13h30.
4: Et autre compétition qui débute ce week-end, les championnats d'Europe de natation. Et ça se passe à Saint-Denis.
7: Exactement. Et jusqu'au 16 août, les meilleurs nageurs, plongeurs, danseurs vont rivaliser pour marquer un peu plus l'histoire de leur sport. Les toutes premières épreuves ont eu lieu hier. Les Françaises Laëlie Salavez et Romane Lunel ont brillamment montré la voie en se qualifiant pour la finale du duo libre femmes. C'est de la natation artistique. Place aujourd'hui aux épreuves de plongeon avec la participation d'un nom qui vous dira peut-être quelque chose, Alexis Jandard. Alors comme ça, voilà, ça peut vous dire quelque chose ou non, mais si je vous dis plongeon, piscine olympique, Emmanuel Macron, c'était en pleine inauguration de la piscine olympique de Saint-Denis. Le plongeur avait glissé et s'était cassé la figure devant le président de la République. Un épisode qu'il avait pris à la rigolade à l'époque, qu'on le réécoute.
9: Bon allez, il est l'heure, je prends la parole parce que avec ce qui s'est passé, je crois que vous avez envie d'un petit débrief. Donc je vais vous expliquer. Déjà, je tiens à rassurer tout le monde, tout va bien, je me suis pas fait mal, il y avait un peu de sang, mais c'est pas grave. Ça m'empêchera pas d'aller m'entraîner cet après-midi. Sachez une chose, c'est que j'ai glissé. Non, j'ai pas glissé, mais j'ai une petite faiblesse sur la jambe, ça m'a fait chuter. J'ai chuté devant le président, j'ai chuté devant la France entière. Je reçois des messages, c'est pas possible. Puis amusez-vous, hein, c'est le moment de me vanner parce que là, franchement, je mérite de ouf.
7: Mais tout ça, c'est derrière lui. Il compte bien le montrer lors de ses championnats dans ce même bassin qu'il avait drôlement inauguré il y a 2 ans. Les Français qui lanceront le bal du plongeoir aujourd'hui à 12h30 et la finale de natation artistique féminine avec nos Françaises, donc, qui aura lieu à 16h.
4: Et on part du côté de Bordeaux avec les Girondins et leurs supporters qui peuvent pousser un ouf de soulagement. Le club a été vendu.
7: Exit le sulfureux Gérard Lopez, dont les parts ont été vendues au fonds d'investissement britannique Sparta après avoir fait descendre le club de Ligue 1 à la 4e division en 3 saisons. L'homme d'affaires luxembourgeois avait décidé de ne plus remettre au pot pour la saison à venir. Décision qui avait valu une exclusion des Marines de toutes les compétitions nationales. Pour l'instant, 2 investisseurs sont connus. James Board, entrepreneur britannique de 45 ans, actionnaire minoritaire du club de Cordoue en 2e division espagnole, mais aussi Dominique Delport, ancien rédacteur en chef d'M6 et proche de Vincent Bolloré. Il a annoncé hier sur X être le nouveau directeur du club. Pour autant, il n'est pas encore sauvé de la liquidation judiciaire car Sparta n'a pas encore versé les 9 à 10 millions nécessaires pour sauver le club. Selon Arnaud Descarly, vice-président du club, le feuilleton girondin n'est donc pas encore tout à fait terminé.
4: Merci beaucoup Louis de Kergorlet pour cette info sportive du matin.
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4: Si vous nous rejoignez à l'instant, je suis ravie de vous accueillir pour notre grand matin week-end, édition spéciale liée aux incendies qui se passent un peu partout, évidemment aux conséquences de cela. Nous allons dans quelques instants aussi être un petit peu plus légers et parler de ce chassé-croisé des vacances. Pourquoi les bouchons se forment et ce qu'on appelle particulièrement les bouchons fantômes. Mais il sera aussi question sur l'édition spéciale incendie avec Geoffroy Bouvet qui est président de l'association des professionnels navigants de l'aviation APNA qui nous fera un état des lieux sur la flotte aérienne française, la flotte anti-feu bien sûr en 2026. On parlera de tout cela en détail mais ce n'est pas tout. Nous allons aussi parler des conséquences économiques des incendies et ce sera avant 9h avec le président du groupement des prévention agréée, le GPA Île-de-France, Didier Moineau, et qui viendra nous expliquer un petit peu tout ce qui va se passer ou ce qu'il faut faire quand vous êtes une TPE, une PME, vous avez été touché ou par le chômage ou par la destruction de vos sites à cause de ces feux de l'été 2026. Et puis je vous rappelle la question du jour, doit-on arrêter ou doit-on avoir peur de vivre à côté des forêts? Vous êtes nombreux à réagir sur le compte X de Sud Radio, sur la page Facebook ou et la page YouTube de Sud Radio. Avec de grandes réactions, comme par exemple Jean-Claude qui nous dit « La forêt n'est pas un problème à partir du moment où l'on fait ce qu'il faut pour la protéger. Personnel de l'ONF que l'on a drastiquement diminué. Matériel incendie inadéquat et obsolète. Canadair défaillant volontairement. » Voilà, il y a plein de choses qui sont dites. Vous n'hésitez pas, vous réagissez sur cette question du jour. Et vous pouvez réagir au 0826 300 300. Incendie, peut-on continuer de vivre à côté des forêts?
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4: Et nous allons tout de suite parler de ces bouchons que vous allez peut-être vivre si vous êtes actuellement sur la route. Grand chassé croisé. Nous sommes le 1er août. Vous allez partir en vacances. Je vous les souhaite reposantes et agréables. Et vous êtes en train de revenir. Bref, c'est le week-end du chassé croisé entre juilletistes et haussiens. Pourquoi des bouchons fantômes? C'est quoi ces bouchons fantômes? On va en parler avec Sébastien Gomez, qui est directeur du développement d'Alice. Écrivez A-L-Y-C-E. Vous êtes également ingénieur transport. Bonjour Sébastien.
17: Bonjour Laurence.
4: Alice est une PME française, on pourrait dire quoi, qui est spécialisée dans l'analyse du trafic routier?
17: Exactement, et un peu plus généralement dans la mobilité, aussi dans les transports en commun, etc. Mais le trafic en particulier, oui.
4: On va parler de ces bouchons, puisque beaucoup vont les vivre ce week-end. Beaucoup en ont vécu les week-ends qu'on suivit et les week-ends qui vont arriver. C'est quoi un bouchon fantôme, par exemple? Commençons par cela.
17: Eh ben, un bouchon fantôme, c'est un bouchon qui va se former sans cause, on va dire, externe, comme un accident, par exemple, qui permet de comprendre pourquoi les véhicules s'arrêtent. Là, d'un seul coup, le trafic va se mettre à ralentir, puis même à générer des arrêts de véhicules, et de manière un petit peu incompréhensible comme ça au premier abord.
4: Et comment est-ce qu'on peut expliquer qu'un simple coup de frein peut créer plusieurs centaines de mètres de bouchons, voire des fois de kilomètres?
17: Oui, ça va générer rapidement des kilomètres de bouchons. Eh bien, en fait, il faut voir le trafic routier un peu comme un écoulement d'un fluide dans un tuyau. Et ce tuyau, il a un débit maximum. Et si on dépasse ce débit maximum, ben on se retrouve dans un régime de fonctionnement qui est dégradé, et c'est la congestion. Et on se retrouve à l'arrêt assez rapidement.
4: Et mais c'est quand même assez dingue. On l'a tous vécu, hein, ces fameux bouchons fantômes. Et là, je pense qu'aujourd'hui, il y en a déjà quelques-uns qui sont en train de se créer sur les routes de France. C'est une évidence, puisque nous avions eu un point route juste il y a de cela quelques minutes, où déjà on savait que sur la partie sud-est, c'était en train de bouchonner. Très concrètement, évidemment, est-ce qu'on a un moyen de les éviter ou malheureusement pas?
17: Alors, comme je disais, c'est un tuyau qui a un débit maximum. À partir d'un moment, si vraiment la demande, donc le nombre de personnes qui veulent rentrer dans ce tuyau est très largement supérieur à ce qu'il est capable de d'écouler, ça va craquer entre guillemets dans tous les cas. Toutefois, on a un moyen de limiter, de retarder au maximum l'apparition de ces bouchons-là, voire peut-être de les éviter si on peut. Et ça va être en fait de ralentir, de rouler peut-être un petit peu plus doucement, ce qui permet d'avoir des distances plus courtes entre les véhicules et d'avoir moins d'effets brutaux dans la conduite, donc qui génèrent des ralentissements d'un seul coup. Le bouchon fantôme, en fait, il va commencer avec un événement, un changement de voie ou un freinage un peu brusque qui va lancer un effet d'accordéon derrière lui. Et il va se propager au fur et à mesure de véhicule en véhicule, et puis ça lance cette congestion là qui met ensuite du temps à se résorber. Plus on aura une conduite, on va dire, apaisée, douce, souple, plus on arrivera à absorber cet effet là. C'est un peu une onde qui remonte dans le flux de circulation, et pour absorber cette onde, il faut des comportements assez doux de conduite, on va dire. Plus les comportements seront doux, mieux. Plus ça passera.
4: Et c'est aussi pour cela que l'on voit, Sébastien Gomez, quand on prend les autoroutes, pour ceux qui peuvent les prendre, des fois des régulations de vitesse, où on voit la vitesse sur les grands panneaux lumineux des autoroutes françaises baisser à 110 km/h pour effectivement éviter les problématiques de bouchons.
17: Parfaitement. Parfaitement, Laurent, c'est exactement ça. En fait, ce qui se passe, c'est que on sait très bien que le débit maximum dont je vous parlais tout à l'heure, en fait, on l'obtient pour un niveau de vitesse, un optimum de vitesse dans lequel les véhicules peuvent circuler en fait avec des distances entre eux les plus réduites possibles et en sécurité. Et cet optimum de vitesse, c'est 70 km/h dans la théorie du trafic. Et ça permet à peu près de d'écouler 2000 véhicules par heure sur une voie de circulation. Eh bien, quand on abaisse les vitesses, on se rapproche un peu de cet optimum et on permet en fait d'augmenter quelque part la capacité de la voie à débiter. Donc si on respecte pas ces baisses de limitation, on risque de lancer un phénomène de congestion derrière soi. Et donc le trafic, c'est un système assez collaboratif pour que les petits copains derrière n'aient pas des dizaines de kilomètres de bouchons. Ouais, il faut essayer de respecter ces limitations, ces abaissements de vitesse qui vont permettre de retarder le lancement d'un phénomène de congestion.
4: Vous pensez, Sébastien Gomez, vous qui êtes directeur du développement d'Alice, hein, vous êtes également ingénieur transport, cette PME française spécialisée dans l'analyse du trafic, que les futures voitures autonomes pourront être aussi une solution, une réponse, et qu'il n'y aura plus jamais de fantômes puisqu'elles vont se réguler elles-mêmes avec tout ce qui est connecté, enfin véhicule connecté. Ça peut être une solution de voir un jour disparaître les bouchons de nos routes.
17: Ouais, c'est sûr que le comportement humain qui va être d'une voiture à l'autre différent, ça n'aide pas. Le côté homogénéité des comportements avec les voitures autonomes permettra effectivement d'améliorer ça. Après, comme je disais tout à l'heure, à un moment, il y a un débit maximum de toute manière limite, et au-delà de ce débit-là, ça craque forcément. Donc, il y aura quand même une limite, mais oui, il y aura moins d'aléas, on va dire, entre automobilistes, puisque ils auront tous la même attitude, et normalement, ça permettrait de retarder un peu ces phénomènes, effectivement. Mais avant que tout le flux soit complètement composé de véhicules autonomes,
4: on a encore un peu de temps devant nous.
17: On a un peu de temps pour s'améliorer.
4: On a un peu de temps. En tout cas, un grand merci, Sébastien Gomez, d'être venu nous expliquer les bouchons fantômes, et puis surtout comment pouvoir les éviter. Donc, lever un peu le pied, il y a une conduite un peu plus souple, baisser la vitesse, et vous verrez peut-être que vous n'aurez moins de bouchons que précédemment. Merci à vous. Bonne journée, Sébastien.
17: Merci beaucoup, très bonne journée aussi.
4: Et je vais en profiter pour faire un point trafic avec vous. Attention, c'est en train de se devenir rouge à la sortie de Paris sur la partie sud, A6 pour aller vers la 10 et la 11. Et vous avez évidemment la partie sud-est qui commence à déjà être bien chargée avec un départ de bouchon au sud de Saint-Étienne. Et puis vous allez vers Marseille, du côté de Porte-les-Valences aussi, Saint-Étienne-Annonay, ça bouchonne du côté de Porte-les-Valences si vous êtes actuellement sur cette route-là, ou de Nîmes en allant vers Latte. Là aussi, ça commence à être un petit peu serré. Soyez prudents, bonne route, bonnes vacances ou bon retour. Il est 8h23. Et nous faisons maintenant un point sur l'état de la flotte aérienne anti-incendie française. On accueille Geoffroy Bouvet. Bonjour Geoffroy.
18: Bonjour.
4: Vous êtes président de l'association des professionnels navigants de l'aviation, ce qu'on appelle l'APNA. 7 des 12 Canadair français seraient aujourd'hui indisponibles, en raison de difficultés de maintenance. Plusieurs sociétés françaises développent des avions anti-feu. C'est une vraie alternative aux futures livraisons de Canadair. Où en est-on aujourd'hui de la disponibilité réelle de la flotte anti-feu de France?
18: La problématique, c'est que on a le dispositif de sécurité contre l'incendie est limité à un nombre d'heures de vol. C'est-à-dire qu'on a dimensionné ce dispositif pour un nombre d'heures de vol limité. Et on a très largement dépassé cette limitation. Donc, les ateliers d'entretien n'ont pas les pièces détachées, pas le personnel. Et donc, à ma connaissance, on est plutôt aujourd'hui sur 4 avions disponibles sur 12. Parce qu'on n'a pas dimensionné comme il fallait.
4: C'est vraiment assez incroyable, surtout en pleine crise et en cet été qui dépasse tous les étés. Il y a des solutions qui pourraient être mises en place rapidement?
18: Alors, très clairement, c'est un grand raté. On a le dispositif d'aujourd'hui a atteint ses limites et est en échec. Donc, il faut repenser ce dispositif. Alors, depuis des années, on parle de relancer la chaîne de production des Canadair, qui était un avion tout à fait adapté à nos besoins. Sauf que ça fait plus de 10 ans que ça s'est arrêté. Les compétences ont disparu. Relancer une chaîne de production, c'est relancer des pièces détachées. Alors qu'on a aujourd'hui 3 projets français. Qui sont sur étagère, enfin qui sont ils sont presque prêts, et il suffit de lancer les commandes et ces avions arriveront. Donc
4: pourquoi on le fait pas?
18: Eh bien, pourquoi, ben, c'est bien la question. Pourquoi on le fait pas? Parce qu'on est toujours avec nos lunettes et qu'on n'a pas de visée, on n'a pas de visée de long terme et qu'on n'a pas, on n'est pas capable, toujours dans cette logique de libre-échange et dogmatisme libre-échangiste, de dire, écoutez, on n'est pas obligé d'acheter français, on peut acheter étranger, alors qu'on est dans une lutte aujourd'hui, enfin, on est face à des monstres face aux États-Unis ou à la Chine. Pourquoi l'Europe ne prévisit-elle pas les solutions européennes? Alors, et nous, français, parce que les deux secteurs qui sont complètement en souveraineté en France, c'est l'aéronautique et c'est le militaire. Oui. Et on ne développe pas ce qui est notre souveraineté. Enfin,
4: et pourtant,
18: on est les idiots du village.
4: Et pourtant, Geoffrey Bouvet, vous le dites, enfin, on a des avions anti-feu conçus et fabriqués en France, des équivalents canadaires et autres, parce qu'il n'y en a pas que ça. Et ça veut dire que si aujourd'hui on passait une commande, en plus j'ai cru comprendre en vous écoutant parallèlement sur d'autres médias, que nous allons être très tardivement livrés de nouveaux canadaires, alors que nous pourrions plus rapidement avoir ces avions français. On marche plus que sur la tête.
18: Alors, on marche complètement sur la tête, puisque le Canadair, ils avaient promis qu'il serait produit pour 2028, sauf que aujourd'hui, on sait qu'ils ont juste commencé à développer le nez, et que, clairement, même le Sénat le dit, on imagine que ça sera pas livré avant 2032. Alors qu'on a le Kepler 72, qui est un avion complémentaire sur les feux, qui sera disponible l'année prochaine, que les deux hydravions amphibies, que ce soit l'avion de positionnation ou l'hydranéro, c'est pour 2032. Donc, ces avions-là ont toutes les chances, si on les commandait, d'être livrés avant les Canadair. Et c'est des avions qui seront modernes, reconçus. Alors que le Canadair, c'est un avion qui date d'il y a 40 ans et qui a été... qu'on réaménage un petit peu chaque fois, donc pronom français.
4: Et le prix, il y a une différence de prix en plus, non ?
18: Énorme, parce que le Canadair, comme on en commande très peu pour relancer la chaîne de production, il valait 30 millions il y a 15 ans. Aujourd'hui, l'estimation qui a été faite par le Sénat, c'est 91 millions, toutes taxes comprises. Oh. Alors que nos avions français, c'est 30 millions.
4: Un tiers.
18: On est un tiers. Donc pourquoi va-t-on chercher de l'étranger très cher? Alors que il faut faire le pari du français et d'investir, commander ces avions et qu'on fasse l'investissement.
4: Mais qu'est-ce qui se passe? Il y a des lobbies derrière? Comment on explique ça? En plus, la France, on le sait bien, les caisses sont vides. Il y a des avions à 30 millions fabriqués en France, donc emploi français, etc., technologie française, et on n'est quand même pas les plus mauvais en termes d'aviation. Et face à 90 millions... Il y a des lobbies ou
18: non, mais je suis même pas sûr. Ce que je dis simplement, c'est que on a des œillères. Une fois qu'on s'est lancé en se disant on va renouveler la flotte, ça fait des années qu'on dit on va la renouveler. La Commission européenne s'est lancée dans le process de on va faire tout ça, on va faire une flotte commune, comme si cette flotte commune, elle allait être utilisée un coup chez l'un, un coup chez l'autre. Les grands feux, ils arrivent en même temps, ils arrivent en Espagne en même temps qu'ils arrivent chez nous. C'est le même météo avec les mêmes causes qui produisent les mêmes feux. Donc il faut la flotte commune est certainement une bonne idée, mais c'est pas la solution. Et donc se dire on va rentrer dans une démarche européenne, on va suivre comme les idiots du village la solution que nous demande la Commission. Prendre notre souveraineté, c'est un problème de souveraineté et en plus d'efficacité.
4: Mais je vous trouve très poli en disant les idiots du village. Vous avez la parole et le micro est ouvert sur Sud Radio. Merci beaucoup Geoffroy Bouvet d'avoir été avec nous.
18: Oui. Juste un petit point, il y a d'autres maintenant, il y a aussi des solutions, en attendant que les avions français arrivent, il y a des solutions de petits hydravions comme les Firebus, il y a une pétition qui aujourd'hui circule. Nous sommes dans une région de Grand Lac en Gironde, des petits avions qui seraient d'attaque sur le feu, on peut les louer, il n'y a même pas d'investissement, adaptons-nous tout de suite avec les moyens qui existent. Voilà, il faut être efficace et arrêter de...
4: C'est clair. Et c'est quelque chose qui ne doit pas être ralenti par la campagne présidentielle qui va arriver. Parce qu'après moi, le désastre. Non, faut que tous nos politiques se bougent pour mettre ça au point rapidement. Et ça doit être hors campagne présidentielle. C'est de l'efficacité tout de suite. Merci beaucoup, Geoffroy Bouvet, président de l'Association des professionnels navigants de l'aviation, d'avoir été avec nous sur Sud Radio. Dans quelques instants, ce sera le retour de l'info. Et puis, on retrouvera le journal des sports et la suite des événements, les conséquences économiques des incendies sur les PME et TPE.
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27: Vous êtes sur Sud Radio, 8h32.
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27: Bonne matinée à vous. On fait un rappel de l'actualité avec vous, Léouard Dourel. Bonjour.
28: Bonjour à tous. La bataille contre les flammes est encore loin d'être gagnée dans le Var. Alors qu'il avait été fixé mardi, l'incendie dans le massif du Gros Bessillon connaît une violente reprise depuis hier. Plus de 700 pompiers sont mobilisés face à un incendie qui prend de l'ampleur, Nicolas Gomez.
29: Oui, un feu qui progresse plus vite qu'un cheval au galop et qui dépasse l'entendement, selon les mots du préfet du Var. Attisé par des rafales de Mistral, les flammes ont dévoré 1000 hectares supplémentaires, alors que 4500 hectares avaient déjà été parcourus par ce feu du Gros Bessillon. 2500 personnes ont été évacuées, aucun blessé n'est pour le moment à déplorer, mais des habitations ont été touchées. Le village de Corance, qui compte un millier d'habitants, s'est retrouvé complètement isolé. L'incendie a dévalé les pentes et coupé les routes d'accès. Une a pu toutefois être rétablie pour permettre le passage des secours. La lutte contre les flammes devrait prendre encore des jours, selon les pompiers.
28: Et pendant ce temps, en Gironde, l'amélioration se confirme. Le feu n'est toujours pas fixé, mais il ne progresse pas, selon la préfète. 198 000 personnes sur les 220 000 évacuées ont pu regagner leur domicile. La SNCF annonce la reprise du trafic au sud de Bordeaux dès ce samedi. Une bonne nouvelle en ce week-end, de grands départs en vacances. Sur les routes, en revanche, ça s'annonce plus compliqué. Bison Futé hisse le drapeau noir aujourd'hui sur l'ensemble du pays pour le traditionnel chassé croisé entre juilletistes et haussiens. L'un des week-ends les plus chargés de l'été, les difficultés vont commencer dès ce matin et devraient durer jusqu'en début de soirée. Si vous prenez la route en direction de l'Espagne, vous risquez de croiser plus de policiers que d'habitude. Les contrôles à la frontière espagnole sont renforcés. Conséquence de la crise migratoire dans la province de Ceuta, 60 000 migrants venus du Maroc ont traversé la frontière ces derniers jours. Madrid affirme que la plupart sont repartis et que l'intégrité de l'espace Schengen est absolument garantie. Et puis, Eve Gilles, sacrée première dauphine de Miss Supranationale. Elle était la première Miss France à participer à ce concours de beauté internationale. Concours remporté par la représentante des Philippines. Excellente matinée à tous.
27: Merci beaucoup Léo. Prochain rendez-vous, ce sera à 9h pour l'info. Tout de suite, la météo.
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27: Avec vous Rémi André, bonjour.
6: Bonjour Laurence.
27: Un ciel bien dégagé et ça ne va pas faire les affaires du côté du Var où tout repart.
6: Exactement, c'est-à-dire que nous avons ce matin encore quelques nuages, notamment dans le sud-ouest, sur le massif central, ainsi que sur le nord-est, mais tout ça est au sec et le soleil, lui, va dissiper ces nuages. C'est le soleil qui va donc dominer cet après-midi. Il restera quelques nuages sur le nord-est, sur les Pyrénées, sur les Alpes, sur la Corse, avec quelques averses possibles sur le relief. Mais, comme vous le disiez aujourd'hui, eh bien, nous avons toujours actuellement 12 feux en cours sur notre pays, notamment sur la Corse, le Var, la Gironde, sur les Pyrénées, et des feux qui vont justement persister à cause de ce temps qui est terrible, puisque les températures remontent sur le Var notamment, où on atteindra à nouveau comme hier les 35 à 40 degrés de maximum. Le vent est orienté au nord, il peut souffler jusqu'à 40 km par heure, et donc cette sécheresse se poursuit. Sur le reste du pays, eh bien ce sera peut-être un petit peu plus favorable, notamment sur l'ouest où on ne dépassera pas les 31 à 32 degrés entre Bordeaux et Toulouse, et sur le nord, nous avons temps, là, un temps plutôt agréable, avec ce matin des températures plutôt fraîches sur la Normandie et qui, dans l'après-midi, ne dépasseront pas 21 à 22 degrés près de la Manche, mais 25 à 28 degrés à l'intérieur des terres.
27: Merci beaucoup, Rémi. 8h35, merci d'être avec nous sur Sud Radio.
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27: Et vous êtes en notre compagnie, merci de nous avoir choisis. Nous allons bien sûr continuer cette édition spéciale liée aux incendies partout en France. Nous allons dans quelques instants parler d'une très très belle opération de solidarité. Et puis nous allons aussi évoquer la réalité des TPE et PME face à ces incendies. Comment on peut les aider, quelles vont être les conséquences, et quelles vont être les conséquences de ces feux, les conséquences économique. Vous êtes avec nous, vous pouvez réagir aussi et venir témoigner. Vous êtes dans le Var actuellement où le feu a repris. Vous êtes en Gironde, vous avez pu reprendre votre maison. Vous avez malheureusement constaté que celle-ci a été détruite par l'incendie. Vous nous rejoignez au 0826 300 300. Et puis cette question que l'on vous pose, question du jour, face aux incendies, peut-on continuer à vivre à côté des forêts? Vous dites oui à 83%. C'est un sujet que nous évoquerons à la fin de notre rendez-vous avec un spécialiste des feux, mais également avec un spécialiste des fameux, vous savez, feux souterrains à travers la terre ou le sable qui peuvent repartir quelques mois plus tard. Allez, tout de suite, 8h37, on fait du bien à nos cœurs, à nos têtes, on parle de solidarité. Et c'est avec vous, Thomas Ramnoux, bonjour.
0: Bonjour.
27: Et face à ces terribles incendies qui ravagent une partie du pays, énormément d'acteurs se mobilisent pour venir en aide aux pompiers et aux sinistrés. Et vous allez nous parler d'une association qui œuvre précisément pour cela.
0: Et oui, on va se pencher sur l'association Festizac en Charente-Maritime, qui agit concrètement depuis le 25 juillet dernier pour venir en aide donc aux sinistrés du Sud-Ouest, hein, dont on parle assez largement ces derniers jours, à travers une large collecte de dons. Mais justement, nous sommes avec Adrien Pajot, qui est président de l'association. Bonjour, monsieur Pajot.
2: Bonjour.
0: Merci beaucoup d'être avec nous. Est-ce que déjà vous pouvez commencer par nous présenter déjà ce qu'est l'association Festivac et nous expliquer pourquoi vous avez décidé d'agir?
2: Alors Festizac, c'est une association on travaille beaucoup pour la musique, voilà, tous les artistes amateurs, donc c'est des artistes qui nous touchent beaucoup, donc on fait voilà des événements vraiment musicaux, mais Festizac c'est aussi une famille, et du coup on s'est senti tout de suite touché par cette catastrophe qui s'est passée en Gironde, et comme il se passe partout en France bien entendu, donc on a lancé cet élan de solidarité qui nous a surpris d'ailleurs.
0: Et alors concrètement, de quoi les sinistrés ont besoin aujourd'hui? Qu'est-ce qu'on peut apporter pour réellement être utile?
2: Bah déjà tous ceux qui ont tout perdu, donc on a récolté des vêtements, on a récolté beaucoup d'hygiène pour les enfants, des couches, des jouets, parce que ils ont tout perdu, et puis beaucoup de denrées alimentaires.
0: Bien sûr, on imagine qu'il y a une certaine logistique aussi derrière tout ça, donc faut réceptionner, trier, stocker, puis acheminer ces dons. Je suppose que c'est un véritable défi. Comment vous parvenez à organiser tout ça?
2: Ça s'est organisé naturellement. Tout le monde a pris un poste, un côté les denrées, un côté l'hygiène, un côté les enfants, les vêtements, et on est parti dans une chaîne humaine pendant 4 jours. Alors, ça a été 4 jours très intenses jusqu'à la livraison mercredi. Là, j'ai encore une livraison qui part la semaine prochaine sur la Gironde, et ça s'est fait naturellement.
0: Vous parliez il y a quelques secondes du formidable élan de solidarité que vous constatez depuis maintenant près d'une semaine. Vous avez été surpris par cette mobilisation. Comment elle se traduit?
2: En 24 heures, on a réussi à remplir une ancienne caserne de pompiers, en faisant de la communication sur les réseaux sociaux. Donc, il y a 1000 mètres carrés de bâtiments qui ont été remplis en 24 heures.
0: Ah oui, c'est énorme. Et c'est tout type de personnes qui viennent, qui participent.
2: Ah oui, de l'enfant jusqu'à la petite grand-mère, beaucoup de gens qui ont pleuré. J'ai même une femme de Lille qui a vu notre communication sur les réseaux, qui m'a appelé et j'ai reçu son colis hier. Et c'est touchant parce que même au nord de la France, ils étaient impactés par cette catastrophe girondine.
0: Ça fait chaud au cœur forcément.
2: Et
0: un sujet dont on commence à parler en ce moment, ce sont ces faux appels aux dons, ces fausses cagnottes qu'on voit fleurir commentaires sur les réseaux sociaux. On en parlera plus en détail d'ici une demi-heure. Est-ce que ces arnaques, ça complique d'une certaine manière votre travail? Vous sentez des gens peut-être plus réticents à donner, qui n'ont pas forcément confiance du coup dans ce type d'initiative?
2: Alors nous, pour notre part, c'est notre première collecte pour un événement comme ça, mais on n'a pas du tout senti l'impact de voilà des personnes qui profitent du malheur des autres pour se faire plaisir quoi. Donc nous, on n'a pas du tout connu cet impact-là.
0: D'accord. Bah écoutez, merci beaucoup d'avoir été avec nous, Adrien Pajot, et bravo hein, surtout.
27: Et est-ce qu'on peut continuer de vous aider? Est-ce qu'on peut continuer de faire des dons à l'association?
2: Alors pour le moment, on a bloqué parce que les centres de collecte de la Gironde ralentissent un tout petit peu, eux, pour pouvoir gérer derrière aussi, parce que c'est vraiment une fourmilière dans les centres de collecte girondins. Donc là, pour le moment, nous, on attend que la Gironde refasse des appels pour relancer potentiellement une prochaine collecte.
27: Merci beaucoup d'avoir été avec nous sur Sud Radio. Merci Thomas pour cette belle élan de solidarité. L'association, c'est Festizac, et nous étions avec Adrien Pajot, président de l'association.
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27: Et dans quelques instants, nous vous donnons la parole au 0826-300-300. Aude vous accueille, vous voulez témoigner, vous êtes actuellement dans le Var, vous voyez ce qui se passe, vous n'hésitez pas, vous nous rejoignez pour en parler en direct sur l'antenne de Sud Radio, où vous êtes évidemment victime des incendies de Gironde, là aussi. On vous attend au 0826-300-300, victime ou solidaire. Vous voulez parler, vous voulez témoigner, le micro est ouvert. On va parler d'ailleurs de ces conséquences dans la Gironde, en tout cas en l'occurrence pour ce grand feu qui est encore en cours, des conséquences sur les TPE et les PME. On va accueillir Didier Moineau, qui est président du groupement agréé d'Île-de-France. Bonjour Didier.
32: Bonjour.
27: Vous êtes président de ce groupement agréé d'Île-de-France et vice-président des entrepreneurs Île-de-France. C'est ce qu'on appelle l'ex-CPME, un peu plus connu, là, maintenant ça s'appelle les entrepreneurs. On va parler de ses conséquences pour les entreprises directement impactées. Est-ce qu'on peut faire un peu un état des lieux déjà de ce que représente la région Gironde en termes de PIB, en termes économiques avec ces sociétés?
32: Alors le département de la Gironde, l'activité estivale, c'est 7% du PIB du département, 7% de l'économie du département en total durant ces deux mois. Donc on voit bien l'importance. C'est énormément d'emplois, c'est presque 5 milliards d'euros de chiffre d'affaires généré directement ou indirectement.
27: D'accord, mais juste et toute l'année et pas seulement sur la période estivale qui est très forte pour eux également.
32: Juste sur la période estivale.
27: Juste sur la période estivale, ah oui.
32: C'est ça.
27: Waouh, juste dans la période estivale.
32: C'est énorme, c'est une des plus grosses régions touristiques.
27: Non, le bassin a été évidemment extrêmement touché. Là, la période économique va être, et le côté estival va être particulièrement impacté. Je voudrais qu'on essaye de prendre les choses les unes derrière les autres, Didier Moinereau. Déjà, je voudrais que l'on parle des entreprises directement impactées qui ont brûlé pour les entrepôts, etc. On va rappeler ce qu'est le groupement agréé d'Île-de-France. Et de France en général, pardon.
32: Oui, c'est ça. Le groupement de prévention agréé, c'est un réseau d'associations uniquement représenté par des bénévoles. Ça ne coûte rien aux entreprises. C'est sous l'agrément des services de l'État et qui permet de venir en aide aux entreprises en difficulté et leur trouver des solutions au travers des services publics que sont le Trésor public, les URSSAF, et puis des solutions techniques. Par exemple, les entrepreneurs nationaux, ex-CPME, on a envoyé du matériel qui a été acheminé par camion, du matériel pour reconstruire les locaux, du matériel de production également des machines-outils. Donc, ce qu'il faut dire, c'est que, bien évidemment, c'est un drame, mais qu'il y a des solutions. Il existe en France ce beau mot qui est la solidarité, qui fonctionne énormément.
27: Concrètement, comment ça va se passer pour les entreprises qui sont directement impactées? Que demandez-vous? Parce que je sais que vous avez en plus été au ministère plusieurs fois cette semaine.
32: Tout à fait. Alors, on demande bien évidemment les reports de charges, ça c'est un évident. L'accès au chômage partiel en urgence, comme ça a été fait pendant la Covid ou pendant la crise de l'énergie qui en a suivi. Donc ça, c'est déjà un premier temps. Mais ce qu'il faut savoir, c'est que dans le dialogue, tout peut se passer. Ce qu'il faut demander surtout, c'est à toutes ces entreprises, ces entrepreneuses, ces entrepreneurs qui sont dans le désolement, dans la détresse, de prendre attache avec des tiers, avec leurs syndicats professionnels, avec leurs syndicats patronaux, avec les services de l'État, car il y a un dialogue qui s'est instauré et tout est possible. Et s'il y a des blocages, faut pas hésiter de les reporter. Nous, personnellement, on les reporte au plus haut niveau des ministères. Il y a toujours des solutions qui sont trouvées.
27: Oui, alors, on va parler évidemment des entreprises qui sont directement impactées. Et puis, ce que l'on voit moins, ou ce dont on parle moins, c'est tout ce qui va être en effet papillon. Alors, on va revenir évidemment sur le tourisme et la restauration, qui est un secteur fortement touché par les crises auparavant, et qui là va être encore plus fragilisé.
32: Alors, oui, c'est un secteur qui est déjà très très très fragilisé au travers de toutes les crises depuis la Covid qu'il a traversé, au travers d'une récession de la consommation. Donc c'est ce qu'on appelle des entreprises qui sont juste au niveau de la surface de l'eau pour respirer. Donc là, en effet, il y a un véritable problème parce que nous avons des sites. Alors, tout à l'heure, vous disiez que l'ensemble du bassin a été touché. C'est pas tout à fait vrai. Sachez que sur tout ce secteur, il y a encore énormément de sites touristiques qui n'ont pas été touchés, qui sont ouverts, qui sont disponibles pour passer ses vacances, pour aller passer quelques jours, pour aller manger. Donc nous, les consommateurs, les Français, il faut continuer à y aller, à faire vivre. Alors sinon, pour toutes ces entreprises qui sont touchées indirectement, parce que il y a également les saisonniers, c'est-à-dire tous ces voilà, tous ces étudiants pour qui c'est la seule solution de revenu pour l'année. Ça c'est un véritable problème. Et puis tout l'écosystème, parce que quand vous êtes en vacances en Gironde, ben vous bougez un petit peu, vous allez visiter d'autres sites, des châteaux et ainsi de suite. Donc c'est tout l'écosystème touristique qui est défaillant.
27: Oui, c'est ce qu'on appelle l'effet papillon. Et puis vous me donniez un exemple très concret, c'est que même les restaurants, alors évidemment ceux qui ont brûlé, c'est compliqué, mais ceux qui comme Arcachon où il y a de moins en moins de gens et on comprend pourquoi, il y a pas de jugement là-dessus, mais bah, il va commander moins de bœuf à l'éleveur de Clermont-Ferrand, il va commander moins de vin dans la région bordelaise ou ailleurs. Enfin, il y a toute une déclinaison comme ça de conséquences en effet domino.
32: Oui, tout à fait. Tout ce qui est en amont, tout le sourcing en amont qui fait travailler, parce que c'est tant mieux. De plus en plus, les restaurateurs et les sites hôteliers font travailler, font des circuits courts. Et donc, il y a tous ces produits qui vont être en surstock et il y a un effet qu'on n'est pas capable d'analyser aujourd'hui, qu'on analysera, je pense, en fin de saison, mais il y a un effet un peu compliqué. Alors, en revanche, il faut quand même pondérer parce que il faut être optimiste. On voit bien que 80% des sites peuvent être de nouveau réintégrés. On voit bien que il y a encore tout le mois d'août et une partie du mois de septembre pour faire une saison. Donc il faut pas baisser les bras. Il faut continuer à se battre et faut faire le nécessaire.
27: Didier Moindreau, vous qui êtes président du groupement de prévention agréé, donc on va rappeler, hein, le site internet c'est gpana.fr pour tous ceux et les entreprises, les petites et grandes qui veulent profiter, hein, de votre aide avec ces difficultés. Je voudrais aussi que l'on revienne sur l'aide d'urgence pour les indépendants en Nouvelle-Aquitaine après les incendies.
32: Oui. Oui, je sais. Alors, pour revenir sur le site que vous venez de citer, c'était le site particulier de Nouvelle-Aquitaine, hein, NA GPA pour Groupement de Prévention Agréé, NA Nouvelle-Aquitaine. Voilà, vous allez dessus, vous cliquez, vous demandez une aide et vous êtes recontacté très rapidement et tout est gratuit.
27: Ça c'est important. Alors, revenons sur ce qui a été fait par Serge Papin, voilà, et le ministère de l'annonce qui a été faite mercredi 29 juillet par les ministères des PME, donc avec le ministre Serge Papin et le ministère du Travail Jean-Pierre Farandou.
32: Le CPSTI, donc ça fait partie de la branche des URSSAF. C'est l'URSSAF en fait des travailleurs indépendants qui sont dans ce genre de crise les plus durement touchés, les plus isolés. Donc aujourd'hui il y a des reports de cotisations bien évidemment, mais des aides. Le CPSTI possède un fonds de solidarité qui est, il faut le dire, bien constitué et en cas de difficulté, eh bien vous pouvez demander une aide financière, hein, de l'argent réel, pour pouvoir rebondir, pour pouvoir redémarrer et pour ne pas sombrer.
27: Merci beaucoup Didier Moindreau, président du groupement de prévention agréé d'Île-de-France, vice-président des entrepreneurs, anciennement CPME, là pour l'Île-de-France également. On rappelle le site GPANA, donc GPANA, Nouvelle-Aquitaine, puisque ça vous concerne. Il y aura sans doute aussi le GPA VAR qui sera mis en route. Une solution gratuite, agréée par l'ECTA. N'hésitez pas, si vous vous reconnaissez en tant que petite ou moyenne entreprise, n'hésitez pas, indépendant ou autre, vous êtes attendu sur le site pour vous aider. Place à vos témoignages à 8h53. Nous allons accueillir Patrick qui nous appelle du Var. Bonjour Patrick.
1: Oui, bonjour.
27: Vous avez appelé au 0826 300 300. Merci de la confiance que vous nous portez pour intervenir sur l'antenne de Sud Radio. Le Var qui est déchiré lui aussi par un incendie qui a repris d'une façon phénoménale et malheureuse cette nuit. Que voyez-vous? Où êtes-vous?
1: Alors, pour vous dire, moi je suis de Fréjus et on a de la famille au Touronnais et puis on a dit tiens, on va y passer quelques jours au Touronnais. On savait qu'il y avait des problèmes dans le coin, mais bon, ça s'était attisé, on est venu. Et hier, on est allé se promener à Cotignac, et à Cotignac, eh ben, on a vu des gens heureux, des gens qui ont dit, ben, ça y est, on a tourné la page, tout va bien, les commerçants avaient le sourire aux lèvres, on est passé voir à la mairie pour donner un petit peu des vêtements, des choses comme ça, voir les pompiers aussi, vraiment, c'était le bonheur. Et puis, à 13h, on est parti, on a déjeuné, 13h, on est parti, et quand on est arrivé au Touronnais, donc une demi-heure, trois quarts d'heure après, eh ben, le feu avait redémarré. Et je pense à eux, parce que ils étaient tellement heureux en disant ça y est, la page est tournée, et il n'y avait rien de tourné. Ça fait un petit peu drôle de voir. Et donc, sur le Touronnais, eh ben, l'après-midi, on a eu des fumées, on a eu des cendres. Et puis après, j'ai regardé un petit peu ce qui se passait sur Fréjus, Le Muy, Saint-Raphaël, Roquebrune. Eh ben, pareil, il y avait des fumées et des cendres par rapport au vent.
27: Les pompiers décrivent un type de feu qui défie l'entendement avec des reprises de foyers imprévisibles. Les évacuations, 2500 personnes ont été évacuées cette nuit. Il y a des renforts massifs, hein, qui arrivent. C'est en train de bouger dans tous les sens, mais malheureusement le Var est en plein dedans maintenant. Merci beaucoup, Patrick, d'être intervenu et de nous avoir. Pardon, il y a quelque chose qui est tombé. Si vous nous suivez sur Facebook, vous avez vu ma réaction. J'ai eu peur. Je me suis fait surprendre. Merci Eric et puis ben bon courage à tous ceux et celles qui sont en train de vivre ces incendies partout en France et là particulièrement dans le Var. Merci Eric. Tout de suite, on va partir. Non, merci Patrick et on accueille Eric qui habite le Cap Ferret. Bonjour Eric.
4: Oui, bonjour à tous.
27: Merci d'être avec nous sur Sud Radio. Vous, vous avez été évacué le week-end dernier.
4: Oui, c'est exact.
27: Bon, là, vous avez pu rentrer.
4: Alors, j'ai la chance d'avoir pas mal d'amis dans la région, ce qui fait que j'ai subi deux évacuations. Une première, si vous voulez, sur la commune de Lacanau-de-Mios, et une seconde qui m'a amené, si vous voulez, à l'endroit où je me trouve actuellement, qui est à Langoiran. Voilà, sur les bords de la gare.
27: D'accord, mais vous pouvez toujours pas, vous, au Cap Ferret, vous n'avez pas le droit encore de rentrer, hein?
4: Bah écoutez, on attend avec impatience, et je l'ai écrit à Aude quand on a eu l'occasion de discuter de ça tout à l'heure. Je lui ai dit qu'en fait, il existe encore un foyer d'incendie qui se trouve à quelques centaines de mètres au nord de mon habitation, parce que moi j'habite à Jeanne de Boyes, qui est le premier quartier de la presqu'île du Ferret lorsqu'on y rentre par le nord. Et pour l'instant, les pouvoirs publics ne donnent pas la possibilité de rentrer.
27: Il y a eu un énorme, comment on appelle ça, entre la forêt et le Cap Ferret, ils ont fait un coupe-feu énorme, je crois, hein, une grande travée pour protéger.
4: Alors, c'est important ce que vous abordez comme question, parce que si cet énorme

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1: On peut rien faire d'autre que vous ouvrir les micros et vous dire tout plein de bonnes choses et toute tendresse et vous apporter de la chaleur humaine. Mais merci en tout cas d'être intervenu sur
2: non,
1: sur
2: merci
1: le.
2: À vous. Merci à vous.
1: Mais en tout cas, Sud Radio est à vos côtés. Vous le savez, Sud Radio micro ouvert et on le restera. Bis Eric et tout bon courage. Enfin, plein de choses. C'est toujours compliqué. Je vous embrasse fort. Oui.
2: Juste un mot, je voudrais dire à ces amis qui sont restés sur place et à ceux qui ont été touchés, notamment au Porge et à l'Aige, qui se trouvent en grande détresse, que dès que je rentre et dès que nous rentrons, l'ensemble de mes amis, parce que je suis d'une génération un peu avancée, allons les aider le maximum. Voilà.
1: Voilà, le Cap Ferret va ouvrir ses portes à tout niveau pour les habitants du Porge, qui est la commune la plus touchée de cet ravageur incendie. 8h58, dans quelques instants, on va revenir sur l'info du jour et puis on continuera notre édition spéciale jusqu'à 10h.
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1: Pour un appel de l'actualité, Léo Ardourel, bonjour.
14: Bonjour à tous. 2500 personnes évacuées, au moins 1000 hectares supplémentaires brûlés. Selon le dernier bilan, les pompiers du Var luttent depuis hier contre une violente reprise de feu dans la montagne du Gros-Bessillon. L'incendie était fixé depuis mardi, mais la situation s'est brusquement dégradée hier après-midi sous l'effet du vent dans les secteurs de Corrence et de Montfort-sur-Argence. Des renforts de pompiers sont attendus aujourd'hui face à un feu qui défie l'entendement, selon les mots du préfet. En Gironde, on se dirige tout doucement vers un début de retour à la normale. L'incendie géant n'est pas fixé, mais il ne progresse plus. Près de 200 000 habitants ont pu regagner leur domicile sur un total de 220 000 évacués. Quatre communes restent pour le moment vidées de leurs habitants. Le Temple, le Porge, l'Aige-Cap-Ferré ainsi que Somos, d'où est parti le méga-feu. 20 départements maintenus ce samedi en vigilance orange canicule jusqu'à 40 degrés sont attendus localement sur un large quart sud-est. De fortes chaleurs en plein grand week-end de chasse et croisée, la journée classée noire par Bison Futé, qui prévoit une circulation extrêmement compliquée dans le sens des départs. Dans l'actualité également,

0: Actuellement, la France renforce ses contrôles à la frontière espagnole. Des policiers et gendarmes supplémentaires sont déployés aujourd'hui après l'afflux massif de migrants venus du Maroc dans l'enclave espagnole de Ceuta. Ils sont 60 000 à avoir franchi la frontière ces derniers jours, ce qui provoque une crise diplomatique à l'échelle européenne. L'Italie annonce suspendre temporairement les règles de libre circulation avec l'Espagne. Au moins 9 personnes tuées dans une attaque de missiles russes à Kiev, 28 blessés sont à déplorer. Il s'agit de la seconde attaque russe visant la capitale ukrainienne en l'espace de 48 heures. Elle intervient au moment où Donald Trump hésite à fournir à l'Ukraine la possibilité de produire les systèmes Patriot américains. Et puis, sous pression, Gianni Infantino rétropédale. Le patron de la FIFA renonce à son idée de vente de la Coupe du Monde. Le projet d'ouvrir la compétition à des investisseurs privés qui a suscité un immense tollé. Très bonne journée à tous.
1: Merci beaucoup Léo. 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
1: Avec vous Rémi André, bonjour.
3: Bonjour Laurence.
1: Un temps trop chaud encore du côté du Var.
3: Oui, effectivement, car sur la partie est du pays, depuis le territoire de Belfort jusque vers la Corse, en passant donc par l'Auvergne-Rhône-Alpes ainsi qu'une partie de la Provence, eh bien 20 départements sont en vigilance orange aujourd'hui, toujours pour la canicule. Et tout comme hier, c'est sur le Var que nous avons les températures qui seront les plus chaudes. Alors aujourd'hui, c'est plutôt depuis le Languedoc jusqu'au Var que les températures atteindront les 35 à 40 degrés de maximum. Donc dans ce secteur du Var, notamment, attention, le vent, lui, s'est orienté au secteur nord. Il peut souffler jusqu'à 40-50 km par heure. Nous avons des températures très chaudes et un taux d'humidité très faible puisque le vent est maintenant continental. Donc, grande prudence dans ce secteur et c'est encore beaucoup, beaucoup de travail à venir pour la journée pour les pompiers dans le secteur. Ailleurs, ça s'arrange un petit peu, notamment sur la Gironde où là, le vent est un petit peu chaotique, mais les températures ne dépasseront pas les 31 degrés, ce qui reste assez chaud, mais qui est un peu de répit par rapport à ces derniers jours dans un secteur où le feu n'est pas encore totalement éteint. Donc sur les départements voisins de la Méditerranée, aujourd'hui avec ce vent de nord, prudence, on reste toujours en vigilance orange pour les 8 départements pour le risque de feu de forêt. Pour l'ensemble du pays, les températures vont commencer à remonter un petit peu aujourd'hui. On restera tranquille près de la Manche et ailleurs elles seront comprises entre 25 et 32 degrés. Alors que demain, eh bien ces températures vont continuer de monter. Toujours dans le secteur sud où en moyenne elles seront aux alentours de 35 degrés, alors que sur la moitié nord, eh bien demain cela remontera un petit peu au-dessus de 30 degrés.
1: Merci beaucoup Rémi.
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1: Avec vous, Louis de Kergorlay, et non à la une de l'actualité sportive de ce samedi, les Français qui veulent briller au championnat d'Europe de natation.
4: Et ce, jusqu'au 16 août, les toutes premières épreuves ont eu lieu hier du côté de la Seine-Saint-Denis. Les Françaises Laëlys Alavez et Romane Lunel ont brillamment montré la voie en se qualifiant pour la finale du duo libre femmes de la natation artistique. Place aujourd'hui aux épreuves de plongeon avec la participation d'un nom qui vous dira peut-être quelque chose, Alexis Jandard. Souvenez-vous, en pleine inauguration de la piscine olympique, le plongeur avait glissé et s'était cassé la figure devant le président de la République, qui plus est, un épisode qu'il avait pris à la rigolade à l'époque. On le réécoute.
5: Bon allez, il est l'heure, je prends la parole parce que, avec ce qui s'est passé, je crois que vous avez envie d'un petit débrief. Donc je vais vous expliquer. Déjà, je tiens à rassurer tout le monde, tout va bien, je me suis pas fait mal, il y avait un peu de sang, mais c'est pas grave. Ça m'empêchera pas d'aller m'entraîner cet après-midi. Sachez une chose, c'est que j'ai glissé. Non, j'ai pas glissé, mais j'ai une petite faiblesse sur la jambe, ça m'a fait chuter. J'ai chuté devant le président, j'ai chuté devant la France entière. Je reçois des messages, c'est pas possible. Puis amusez-vous, hein, c'est le moment de me vanner parce que là, franchement, je mérite de ouf.
4: Mais tout ça est derrière lui. Il compte bien le montrer lors de ses championnats dans ce même bassin qu'il avait drôlement inauguré il y a 2 ans. Les Français lanceront le bal du plongeoir aujourd'hui à 12h30. Finale de natation artistique féminine avec nos Françaises qui aura lieu à 16h. Et puis, on le sait, vous êtes tous impatients de retrouver Léon Marchand qui nous avait tant fait rêver. Alors il faudra patienter un petit peu. Ce sera aux alentours du 10 août qu'il rentrera en compétition.
1: Merci beaucoup et bravo pour l'humour de ce plongeur. Une semaine après, c'est messieurs côté petite reine, place aux dames sur les routes du Tour de France.
4: Et pendant un peu plus d'une semaine, 147 coureuses vont se disputer le maillot jaune de cette édition 2026. Édition marquée pour la première fois par l'ascension du célèbre Mont Ventoux. Une étape obligée pour Marion Rousse, directrice du Tour de France Femmes, au micro de RMC Sport.
6: C'est hyper important parce que l'histoire du Tour de France, en règle générale, elle s'inscrit et elle s'écrit aussi dans les ascensions mythiques. Et c'est vrai que le Mont Ventoux, on avait posé la question à la première édition du Tour de France Femmes. femmes, à savoir quel était le col qu'elles souhaiteraient un jour gravir. Et dans 80% des cas, la réponse c'était le Mont Ventoux. On a besoin d'avoir un peu des points de passage, de référence pour inscrire le cyclisme féminin dans l'histoire de notre sport.
4: Et cette année, le Tour de France Femmes partira depuis Lausanne en Suisse pour sa 5e édition. La néerlandaise Demi Vollering fait encore figure de favorite, tout comme notre française Pauline Ferrand-Prévot qui avait déjoué tous les pronostics l'année dernière en s'imposant pour sa toute première participation. Premiers éléments de réponse aujourd'hui aux environs de 13h30.
1: Et non, la Coupe du Monde de la FIFA ne sera pas vendue, annonce son président.
4: Cette nuit, Gianni Infantino a pris la parole dans un communiqué. Après avoir écouté attentivement tous les points de vue, il est devenu clair que le projet a créé des divisions qui ne sont plus dans l'intérêt de l'objectif final. L'objectif initial qui était de porter à 10 milliards le financement du développement de l'organisation à but non lucratif. Car oui, la FIFA est bien une organisation à but non lucratif. Mais après la levée de boucliers de 55 pays, dont les nations européennes contre cette réforme, le président de la FIFA a fait volte-face. Une affaire qui pourrait bien fragiliser Gianni Infantino, lui qui est candidat à sa réélection en mars 2027.
1: En revanche, cette vente était très attendue, celle des Girondins de Bordeaux et leurs supporters peuvent pousser un ouf de soulagement.
4: Exit le sulfureux Gérard Lopez dont les parts ont été vendues au fonds d'investissement britannique Sparta. Après avoir fait descendre le club de Ligue 1 à la 4e division en 3 saisons seulement, l'homme d'affaires luxembourgeois avait décidé de ne plus remettre au pot pour la saison à venir. Une décision qui avait valu une exclusion des Marines de toutes les compétitions nationales. Pour l'instant, 2 nouveaux investisseurs sont connus. James Board, entrepreneur britannique de 45 ans, mais aussi Dominique Delport, ancien rédacteur en chef de M6 et proche de Vincent Bolloré. Il a annoncé hier sur X être le nouveau président du club. Pour autant, le club, lui, n'est pas encore sauvé de la liquidation judiciaire car Sparta n'a pas encore versé les 9 à 10 millions nécessaires. Selon Arnaud Descarly, vice-président du club, le feuilleton girondin n'est donc pas encore tout à fait terminé.
1: Merci beaucoup, Louis de Kergorlet.
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1: 9h09, très exactement, et si vous nous rejoignez peut-être au volant de votre voiture parce que vous partez en vacances ou que vous en revenez, soyez prudent. Merci de choisir Sud Radio. Sud Radio est à vos côtés également en édition spéciale toute la semaine et particulièrement aussi ce matin, suite aux incendies, celui de Gironde qui n'est pas encore terminé, celui du Var qui a redémarré cette nuit, et vous, quel que soit l'endroit où vous habitez en France, si un incendie a commencé, vous pouvez également nous alerter et nous appeler. Nous parlons des incendies dans quelques instants avec Christian Pinaudeau. Suite à cette question que je vous pose, incendie, peut-on continuer à vivre à côté des forêts? Vous réagissez sur la page Facebook de Sud Radio, la page YouTube ou le compte X de Sud Radio, et vous êtes nombreux également à réagir en disant comme Henri, des forêts débroussaillées propres d'essence multiple avec des coupe-feu efficaces, des clairières, des cultures, des cours d'eau nettoyés, respect des sources. Vous êtes nombreux, donc vous continuez à réagir tout autant d'ailleurs que sur la page Facebook de Sud Radio où vous êtes arrivés. Ça fait plaisir. Bonjour à Brigitte, bonjour à Am, bonjour également à Nathalie, bonjour à tous ceux et ceux qui sont avec nous, comme Martine également. Nous allons parler de ce sujet dans quelques instants avec Christian Pinaudeau qui est consultant en politique forestière et gestion des risques. On va parler des feux zombies, des incendies, comment prévenir demain. Il sera question également d'accueillir sur l'antenne de Sud Radio, et ce avant 10h, Nicolas, qui est restaurateur, qui a perdu son entrepôt dans le feu de Gironde. Il viendra témoigner. On parlera aussi du tourisme en galère dans cette région avec Virginie, qui est directrice d'un hôtel indépendant à Arcachon. Elle nous donnera les conséquences actuelles. Et puis, on parlera aussi avec un agriculteur et éleveur dans le Libournais, avec Christophe Udeba, qui est venu aider les pompiers avec des citernes de 10 000 et 15 000 litres. Et puis on évoquera également les maires avec l'association des maires de France qui se mobilise pour aider toutes les communes sinistrées par les incendies en France. Vous l'avez compris, un grand programme, long programme, programme d'importance, avant 10h sur Sud Radio. Et notre rendez-vous hashtag, on en parle avec vous Thomas Ranou. Aujourd'hui, vous allez nous parler, ou plutôt nous alerter sur un phénomène qui se multiplie depuis le début des incendies, les faux pompiers et les fausses cagnottes.
7: Ben oui, depuis ce matin et depuis plusieurs jours maintenant, on parle des incendies qui ravagent le pays forcément. On loue le courage des pompiers et d'ailleurs, on a vu plusieurs cagnottes fleurir pour soutenir ces soldats du feu. Et comme à chaque bonne initiative, j'ai envie de vous dire, eh ben il y en a qui profitent de l'occasion, aussi tragique soit-elle, pour en faire des bénéfices, en l'occurrence en allant escroquer d'honnêtes donateurs. On observe depuis plusieurs jours de véritables stratagèmes mis en place par des personnes extrêmement malveillantes.
1: Et quelle forme prennent ces escroqueries ?
7: Eh bien, via des pages Facebook, des cagnottes en ligne ou encore de faux appels aux dons qui apparaissent sur les réseaux sociaux en prétendant récolter de l'argent pour les pompiers mobilisés sur les incendies, mais qui en réalité n'ont vocation qu'à revenir aux créateurs de ces fausses cagnottes. Le phénomène est pris très au sérieux par les services de secours. Le service départemental d'incendie et de secours, le SDIS du Var, a notamment dû démentir récemment le lancement d'une cagnotte qui aurait été organisée en son nom. Ce type d'arnaque, il n'est pas nouveau, comme je vous le disais, à chaque événement dramatique, certains profitent de l'émotion et de la générosité des Français pour récupérer de l'argent frauduleusement. Les escrocs jouent souvent sur l'urgence et sur la confiance. Ils reprennent les codes de vraies associations, ils utilisent des logos, des photos de pompiers ou des intitulés qui inspirent confiance pour pousser les internautes à faire un don. C'est notamment ce que révèle un article du journal Sud-Ouest dans lequel on apprend que l'Union départementale des sapeurs-pompiers de Gironde a déposé une plainte pour des cas d'arnaque à la fausse collecte de fonds au profit des soldats du feu. Ils alertent notamment dans une vidéo qui est publiée par le journal et ils mettent en garde justement le grand public par rapport à ces cagnottes. Alors il y a aussi, plus étonnant peut-être, ceux qui se déguisent directement en pompiers pour aller à la quête aux dons. Mais écoutez, justement, un habitant de la ville du Porge, on en a parlé, l'une des communes largement ravagées par les incendies, qui témoignait hier sur ce phénomène à l'antenne de Sud Radio.
8: Ils ont tout simplement volé les tenues des pompiers pendant qu'ils dormaient. Venir profiter de la misère du monde, c'est depuis le premier jour, vous savez. On commence à s'habituer, on s'habitue pas, mais on commence à savoir, et puis c'est vrai que maintenant plus rien ne nous étonne.
7: C'est absolument lunaire.
1: Incroyable.
7: Ouais. Bon, un conseil très simple pour nos auditeurs. Avant de sortir votre carte bancaire, prenez toujours quelques secondes pour vérifier qui est à l'origine de la collecte. Privilégiez les cagnottes relayées par les services de secours, les collectivités ou les associations qui sont officiellement identifiées. Et si quelqu'un se présente à votre porte en disant collecter de l'argent pour les pompiers, ne donnez rien sans avoir vérifié l'identité. Dans ces moments de crise, la solidarité évidemment est indispensable, mais elle ne doit jamais profiter aux escrocs.
1: Et puis Thomas, moi je rajouterais que les pompiers ont en ce moment autre chose à faire que du porte-à-porte pour aller récupérer de l'argent. Donc si un pompier vient, amis pompiers, vous pouvez nous joindre au 0826 300 300, mais je crois pas que ce soit un vrai. Donc soyez prudents. Et d'ailleurs, qu'en pensez-vous ? Vous pouvez réagir face à ces escroqueries. Merci de nous avoir alerté, Thomas Ranou. Vous êtes évidemment l'un des journalistes des Grands Matins Week-end de Sud Radio. Oui, quelle honte, nous dit Martine sur la page Facebook de Sud Radio. Allez-y, réagissez. Vous pouvez aussi nous appeler au 0826 300 300 pour témoigner. Peut-être que vous l'avez vécu, peut-être que vous en avez vu. Voilà, franchement, mais la honte sur ceux qui font ça. Enfin, ça fait aussi partie de cette humanité. À suivre, on va parler des feux zombies, des incendies. Comment prévenir demain ? Faut-il avoir peur de la forêt qui a brûlé ? Peut-elle se remettre prête à brûler ? Êtes-vous prêt et pensez-vous que l'on puisse continuer à vivre sur une forêt ou à côté d'une forêt ? C'est la question que l'on vous pose. Vous continuez de réagir sur la page Facebook ou YouTube de Sud Radio ou sur le compte X de Sud Radio.
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1: Dans quelques minutes sur l'antenne de Sud Radio, nous allons recevoir Nicolas Legrand Zorghetti, il est restaurateur, il a tout perdu, tout a été détruit, son entrepôt par le feu en Gironde. Mais juste avant, par rapport à la question que nous vous posons depuis ce matin, face aux incendies, peut-on continuer de vivre à côté des forêts? Eh bien, nous avons le plaisir d'accueillir Christian Pinaudeau qui est avec nous en studio. Bonjour Christian.
16: Bonjour madame.
1: Laurence. Vous êtes consultant en politique forestière et gestion des risques. Alors j'avoue que avant tous ces incendies, je savais même pas que ce métier existait. Cette particularité, qu'est-ce qu'un consultant en politique forestière, gestion des risques, j'ai une petite idée.
16: En fait, je suis à la retraite depuis quelques années maintenant, mais avant, j'ai passé 40 ans de ma vie professionnelle à travailler dans le milieu forestier et en particulier sur l'organisation de la défense des forêts contre l'incendie. Ce qui fait qu'à la retraite, je propose mon expérience professionnelle aux parlementaires et autres pour peut-être influencer et orienter la politique forestière, c'est-à-dire les dispositifs juridiques, de manière un peu différente, puisqu'on n'est plus en 1980, et on est en 2026.
1: Monsieur Pinaudeau, vous avez parlé de politique forestière, et quand on a préparé cet entretien, vous m'avez dit il suffirait au moins qu'il y en ait une. On va aller mettre les pieds dans le plat, il n'y en a pas en France, de politique forestière?
16: Il y en a eu, il y a longtemps de ça, et effectivement, aujourd'hui, on cherche une cohérence dans, c'est pour ça qu'il faut faire des propositions aujourd'hui. La politique forestière est dépassée, si j'ose dire. D'autant plus qu'elle était très faible.
1: À partir de quel moment, vous, les spécialistes, vous avez senti que ça vrillait et qu'il y avait pratiquement plus de politique forestière en France?
16: Ah, depuis les années 90 à peu près.
1: Ah oui, c'est pas d'hier quoi.
16: Non, c'est pas d'hier.
1: C'est
16: parce que tout ce qui se passe aujourd'hui était complètement prévu et prévisible en matière de risque incendie. Hein. On a fourni dès les années 2000 la cartographie de l'extension des zones à risque feux de forêt. Et on voyait très bien que ça remontait sur Angers, puis sur Fontainebleau, Paris, et sur les Vosges, sur la Côte d'Or, de la même façon. C'était chronique de difficultés ou de catastrophes annoncées.
1: Mais à cause du changement climatique ou pas seulement?
16: Alors,
1: à cause de la non-gestion des forêts?
16: Alors, le changement climatique est une des causes de l'extension des zones à risque, puisque
1: la sécheresse,
16: le réchauffement est indiscutable. Voilà, à moins d'être, même si on est sourd et aveugle, on le sent quand même. Voilà.
1: Mais alors concrètement, c'est la gestion des forêts aussi qui est aussi à l'origine de ces zones à risque qui ont.
16: La gestion des forêts, faut bien intégrer le fait que là, on cultive pas des tomates ni des radis. La gestion des forêts, ça se compte en décennies. C'est-à-dire que la forêt, à l'échelle de millénaires, a toujours été nomade. Hein, c'est-à-dire que les essences se sont déplacées au rythme des changements climatiques, sauf que ces rythmes-là n'ont strictement rien à voir avec le rythme humain. Et donc les forêts bougent, mais à l'échelle de millénaires. Et donc nos forêts vont bouger, mais on va pas le voir à l'œil nu. Et dans certains cas, il faudra peut-être, avec des essences plus adaptées, avec de l'amélioration génétique aussi, j'ose le dire, on pourra peut-être aller anticiper un peu le changement climatique, mais on le subira comme tout le monde.
1: Vous dites, j'ose le dire. Pourquoi c'est tabou de dire qu'il va falloir génétiquement travailler?
16: Ben, l'amélioration génétique, quand vous entendez certaines personnes, il faut surtout pas en faire. Or sur le plan de la santé, c'est un progrès considérable, et sur le plan forestier aussi.
1: Et il y a une grande structure de l'INRA qui en Gironde qui a brûlé d'ailleurs.
16: Absolument. Alors ça, c'est la station forestière de l'INRA de Sestas, que je connais bien pour avoir travaillé avec eux pendant ma longue vie professionnelle. Et ils avaient une espèce, alors comment dire, c'est, il y a une centaine d'hectares. Et d'ailleurs, si un jour il y a des dons à organiser, il va falloir financer la reconstitution de cette bibliothèque sylvicole, si j'ose dire, parce que c'est ça qui a disparu. Hein. C'était sur un certain nombre d'essences très différentes, des tests qui étaient là en termes de résistance au feu, résistance aux parasites, croissance, etc. Et sur plusieurs essences, plusieurs dizaines d'essences. Et ça depuis 40 ans, 50 ans. Wow. Donc là, on perd. C'est pour ça que je parle de bibliothèque. On a perdu un capital très grand.
1: Je voudrais revenir avec vous, Christian Pinaudeau, également, parce qu'on a posé la question, faut-il craindre de vivre maintenant à côté des forêts? Alors, on va prendre le cas particulier. Pourquoi ce sourire?
16: Parce que c'est, moi, je dirais l'inverse. Faut-il que les forêts craignent de vivre à côté des habitations?
1: Ou de l'humain?
16: Oui, de l'humain. Parce que, on sait que, 9,5 des cas d'incendie, 9,5 sur 10 sont d'origine humaine. Et la bétonnalisation et l'urbanisation depuis les 50-60 dernières années n'a pas tenu compte des milieux de l'environnement, n'a pas tenu compte des milieux forestiers. Et aujourd'hui, on est à un point de rupture. Ce point de rupture étant évidemment atteint grâce ou à cause du réchauffement climatique, puisque les incendies aujourd'hui vont beaucoup plus vite qu'avant. Le dernier exemple à la reprise dans le Var, 1000 hectares en 6 heures.
1: C'est terrible.
16: Ça fait plus de 100 mètres.
1: C'est un cheval au galop.
16: Voilà. Ça fait presque en tous les cas, mais ça fait, je veux dire, il fait plus de 100 mètres en moins d'une heure, quoi. C'est grave.
1: Christian Pinaudeau, il y a tellement de choses qu'on pourrait dire, effectivement. Je crains que le temps soit trop court.
16: C'est dommage.
1: Un scientifique m'expliquait que la forêt était l'un des poumons et l'un des radiateurs de la planète. Vous parlez de bétonisation, de sururbanisation. Ce sont les premières causes du réchauffement climatique. Les premières causes. C'est pas le transport. C'est le pourquoi on ne fait rien aujourd'hui.
16: Non, mais là,
1: arrêtons de bétonner. Il faut relaisser la place à la forêt.
16: Ah ben la forêt, c'est entre autres choses, parce qu'il y a de multiples fonctions pour la forêt, surtout dans le sud-ouest par exemple, où c'est un des poumons économiques aussi de la région. C'est le plus grand employeur de la région, c'est ce qui est très peu connu.
1: La forêt des Landes, par exemple, est le plus grand, enfin Landes, Gironde, tout ça, est la plus grande employeur de la région.
16: Oui, c'est 35 000 emplois directs.
1: Direct.
16: Je le souligne à dessein, et c'est la filière, là, c'est quasiment le même chiffre d'affaires que les vins de Bordeaux. Voilà. Alors, cela étant dit, la forêt, c'est la création d'un microclimat, c'est l'humidification, et avec la photosynthèse, je capte de l'oxygène, je stocke du gaz carbonique, du CO2. Donc, ces incendies, d'ailleurs, ne serait-ce que basés sur la valeur de la tonne de carbone rejetée, mériterait d'un entretien bien plus, un fonctionnement, une politique forestière, un financement bien plus grand.
1: On va devoir...
16: Sans forêt, vous n'avez plus de climat.
1: J'ai deux questions encore. Excuse-moi, Jamel, on va être en retard. De toute façon, c'est pas grave, c'est trop important. Et puis, c'est pas grave, elle va avoir besoin de temps pour se reconstituer. Je voudrais qu'on parle des feux zombies, rapidement. Parce que on sait que, par exemple, la forêt des Landes, qui a brûlé en 2022, très longtemps après, il y a eu...
16: C'est une zone de tourbe.
1: Voilà, des feux qui reprennent
16: le feu de 2022 a été déclaré officiellement éteint en 2025. Voilà.
1: Là, qu'est-ce qui va se passer pour la Gironde?
16: Non, mais là, on est dans le Médoc. Donc, le Médoc, il y a de la tourbe aussi, mais pas à la densité équivalente de l'Andiras Ostens. Le feu zombie en deux secondes, parce que, ça veut dire ça que le feu s'enterre. Par exemple, on a vu des pins être foudroyés, prendre la foudre descendre le long de l'arbre, rentrer dans le sol par les racines, et puis plus rien. Et un mois, deux mois après, pof, un feu surgissait. Donc, c'est des feux qui s'enterrent parce que la tourbe. Alors, sur le plan géologique, je ne saurais pas rentrer dans les détails, mais en tous les cas, la tourbe le feu couve dans la tourbe, parce qu'il y a de l'oxygène un petit peu, enfin bon, et peut ressortir comme ça 3 mois, 6 mois, 15 jours après.
1: Mais là, en Gironde, il faut avoir peur de ça ou moins?
16: Ça existe, mais pas sur toute la surface. Et puis de toute façon, on a une organisation particulière dans cette région-là. Hein. Donc, ce qu'on appelle maintenant là, les pompiers s'occupent des lisières, d'éteindre les lisières. Mais sur le terrain, c'est-à-dire le reste du terrain, il n'y a pas que des lisières, n'est-ce pas? Il va y avoir les associations de DFCI communales, donc composées de propriétaires forestiers et d'agriculteurs, vont faire ce qu'on appelle la garde du feu à la demande des maires. Et cette garde du feu consiste à surveiller pendant les semaines, pendant les mois, le temps qu'il faudra. Tout risque de reprise.
1: Et là, le Var est en plein dedans, donc on aura malheureusement l'occasion d'en reparler, mais ce sera sans doute la même chose. Pour se quitter, vraiment, je n'ai pas envie, parce que vous êtes passionnant, et on apprend des choses grâce à vous, à Christian Pinaudeau, consultant en politique forestière et gestion des risques. Concrètement, qu'est-ce qu'il faut mettre en place dès maintenant pour préparer la suite?
16: Maintenant, il va falloir...
1: Je parle des forêts. Hein.
16: Il va falloir passer à la mise en place d'une prévention... mais à l'échelle plus, une prévention pour limiter les départs de risque au minimum, et ça veut dire qu'il va falloir séparer par des techniques que l'on connaît, mais qui seraient trop longs à présenter aujourd'hui, qu'il va falloir séparer les milieux urbains des milieux forestiers. Il va falloir qu'il y ait une rupture entre les deux. C'est plus possible d'être... Les conditions actuelles ne sont plus possibles.
1: Et vous le dites, Christian Pinaudeau, la question, je la posais ainsi, incendie, peut-on continuer à vivre à côté des forêts? Vous dites, vous, posons la question différemment, les forêts peuvent-elles continuer à vivre à côté des hommes? Merci d'avoir été à nos côtés au micro de Sud Radio, Christian Pinaudeau.
16: Merci à vous.
1: Consultant en politique forestière et gestion des risques. J'ai appris plein de choses et j'espère que tout ce qui a été dit permettra d'éveiller les consciences, autant de nous, la population, que de ces... responsable d'État, et n'attendez pas, parce que moi, ce qui me fait peur là, c'est qu'il y a les élections qui arrivent en mars, d'un seul coup, tout le monde va arrêter de faire quoi que ce soit, ils ne vont parler que de ça, et tous les grands et vrais problèmes, ils vont encore les laisser de côté.
16: Et on sera en 2028.
1: Merci beaucoup d'avoir été avec nous.
16: Merci à vous.
1: Allez, à suivre, deux témoignages. Christophe Oubeda, qui est agriculteur et éleveur dans le Libournais, qui va nous expliquer comment il est venu aider les pompiers. On aura Virginie Bedon, directrice d'un hôtel indépendant à Arcachon, qui témoignera de sa réalité. Et Nicolas Legrand, Zorghetti, restaurateur, qui a perdu son entrepôt dans l'incendie.
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1: Vous êtes nombreux et nombreuses à intervenir sur Sud Radio, entre autres évidemment avec ces histoires d'arnaque des pompiers, des faux pompiers qui vont faire des dons. Vous avez Martine qui dit qu'elle a honte, Brigitte qui rappelle que les pompiers ne font du porte-à-porte qu'au moment des calendriers et ils ont leur carte pour prouver leur identité. Voilà, et puis vous répondez à cette question également sur la page Facebook de Sud Radio où je disais, est-ce qu'il faut éviter maintenant de vivre à côté des forêts? Notre invité exceptionnel qui vient de nous quitter, Christian Pinaudot, nous disait non, c'est pas à nous d'avoir peur de la forêt, c'est à la forêt d'avoir peur de nous. Et Lagdar qui dit sur la page Sud Radio Facebook, à mon avis, habiter en pleine forêt avec le changement climatique qui s'accélère est un danger potentiel, mais c'est a priori bien sûr nous, les humains, le danger de la forêt. Allez, suite, et nous partons dans la dernière demi-heure de cette édition spéciale avec de nombreux témoignages. Je vais accueillir tout de suite Nicolas Legrand-Zorgati. Bonjour Nicolas.
3: Bonjour.
1: Vous êtes restaurateur. Vous avez perdu votre entrepôt dans le feu qui sévit en Gironde. Racontez-nous ce qui s'est passé. Vous habitez où d'ailleurs? Où est votre restaurant?
3: Alors j'ai plusieurs restaurants, Biscarrosse Plage, Arcachon, Dernos et Lacano. Et notre entrepôt était à Biscarrossebourg dans la zone artisanale. Et en fait, la zone artisanale a été ravagée par les feux et l'entrepôt n'a pas été épargné. Donc voilà, après, ça reste du matériel. Hein. Moi, je pense aux personnes qui ont perdu leur maison ou leur entreprise. Voilà, c'était un entrepôt où on stockait tout, une partie de notre stockage, tout nos mobiliers, toute notre vaisselle. Voilà, c'est terrible, mais
1: ça représente un manque à gagner, enfin en tout cas une perte concrète pour votre activité. Évidemment, mais ça représente quoi au niveau du... Enfin, on va parler vrai, on va parler argent, quoi, aussi.
3: Ouais, pas loin de 100 000 euros hein, de stock et de matériel. Donc oui, c'est handicapant, mais ça n'empêche pas nos entreprises d'ouvrir. Donc ça, c'est de fonctionner. Donc ça, je peux m'estimer heureux. Donc je relativise sur la situation et voilà. Après, il y a pire.
1: Concrètement, vous êtes assuré, j'imagine. Comment ça se passe le contact avec l'assurance?
3: Écoutez, très bien. En tout cas sur cette partie-là, parce que pour l'instant tout est en cours. Après, les assurances sont débordées. L'expert vient dans quelques semaines, donc c'est long. Mais voilà, ça nous empêche pas de fonctionner. Après, ce qui est compliqué aujourd'hui avec les assurances, c'est surtout pour nos pertes d'exploitation, surtout pour les quand on a une entreprise qui a été évacuée, la perte d'exploitation va pouvoir marcher, je pense, mais c'est toutes les entreprises en fait qui subissent ces feux-là. Il y a beaucoup moins de monde sur les stations, même sur Bordeaux, en Gironde et sur le bassin. Et malheureusement, on n'est pas couvert par les assurances parce que les assurances estiment qu'on n'est pas réellement touché par les incendies.
1: Bien sûr. Vous avez dû licencier des collaborateurs parce que j'imagine que vos restaurants travaillent beaucoup moins, voire sont fermés peut-être pour certains en ce moment.
3: Oui, alors là on réouvre celui d'Andernos ce soir.
1: D'accord.
3: Mais sinon on a essayé de préserver au maximum les emplois, hein. C'est difficile parce que c'est des gens qui se sont engagés avec nous, c'est des gens qu'on connaît. On a essayé de préserver un maximum d'emplois, voire avec nos employés pour poser des congés payés. Après on s'est séparé de quelques personnes. On a mis des gens en chômage partiel, en chômage technique pour le restaurant qui est fermé.
1: Vous aviez des saisonniers
3: aussi,
1: non?
3: Oui, on a des saisonniers. On essaie de préserver les emplois. En plus, on les loge, donc on loge une partie de nos salariés. Donc ça représente des dizaines d'appartements en location, des maisons en location. Donc tout ça, en fait, c'est une charge qui est fixe. Et en fait, c'est une course contre la montre pour réouvrir et pour que les gens reviennent.
1: Ouais, le chiffre d'affaires a pris une claque, là, j'imagine. Vous pouvez nous dire le manque à gagner là sur ces 10 jours?
3: Je peux pas vous dire en termes de chiffres, mais je peux vous dire en termes de pourcentage. Sur la Canoë Océan, moins 70%, sur Arcachon, moins 60%, sur Biscarrosse, moins 60%, moins 70%. C'est énorme. Et c'est vrai que là, les gens reviennent. Là, dès demain, il y a pas mal de campings qui refont le plein, mais on va avoir un mois d'août qui va être très compliqué. Mmh. Et cette crise-là va perdurer et il va y avoir des dégâts si rien n'est fait.
1: Ouais. Merci beaucoup d'avoir été en notre compagnie, Nicolas Legrand-Zargatti. On rappelle que tout ce qui est tourisme et restauration sur la Gironde représente un poids important du PIB de la région. Et on vous souhaite tellement, tellement de courage. Et on va relancer un appel également aux touristes. N'hésitez pas à aller manger au restaurant. Voilà. C'est peut-être que vous n'y aviez pas prévu parce que vous aussi, vous avez un budget à faire attention. Mais un petit restaurant pour aider nos hôteliers, nos restaurateurs. On vous embrasse, Nicolas.
3: Merci beaucoup.
1: Et n'hésitez pas à aller du côté des restaurants de Nicolas. On va rappeler les noms des restos. Allez, boum, on fait de la pub comme ça.
3: Alma Mia, ça s'appelle.
1: Alma Mia.
3: Restaurant Alma Mia.
1: Ok. Voilà. Alma Mia, du côté du bassin d'Arcachon, et pas seulement. Merci à vous. Allez, on continue de parler du tourisme en galère. Virginie Bedon, bonjour.
0: Bonjour.
1: Merci d'être avec nous sur Sud Radio. Vous êtes la directrice d'un hôtel indépendant qui s'appelle la Villa Lamartine. C'est un hôtel 3 étoiles à Arcachon. Et vous aussi, malheureusement, l'impact des incendies sur votre activité en plein cœur de l'été est important.
0: Oui, bonjour. Alors, merci de me donner la parole. Dans un premier temps, on voudrait vraiment, bien sûr, de toute façon, avoir une pensée pour les habitants, pour les professionnels qui ont été directement touchés, qui ont tout perdu. C'est vrai que cette situation, c'est vraiment difficile. Et aussi remercier, bien sûr, les personnes qui sont mobilisées sur le terrain, les sapeurs-pompiers, les agriculteurs. Voilà, toutes les personnes qui aident, se sont engagées.
1: Qui œuvrent, les agents du bâtiment aussi qui ont aidé à faire les grandes travées.
0: Il y a une solidarité vraiment exceptionnelle.
1: Vous l'avez ressenti?
0: C'est absolument formidable.
1: Vous l'avez ressenti, vous aussi, à Arcachon? Il y a eu beaucoup de choses de faites.
0: Oui, bien sûr. Il y a eu un élan. Alors, Arcachon n'a pas directement été touché parce qu'Arcachon n'a pas été évacué. Mais justement, ça a été un lieu d'accueil aussi des personnes qui ont dû quitter leur domicile. Nous, à l'hôtel, on a essayé d'aider au mieux à notre manière. On a accueilli des clients qui n'avaient plus d'endroit où aller. On a essayé de faciliter leur démarche avec les assurances pour qu'ils puissent avoir des prises en charge de leur nuitée. Et c'est vrai qu'on a senti vraiment partout les personnes du BTP, les agriculteurs, un vrai... Ça fait chaud au cœur. Et c'est vrai que c'était un moment... vraiment particulier.
1: Et j'imagine que vous avez eu beaucoup d'annulations, vous aussi. Il y a eu un impact concret. Est-ce qu'il y a...
0: Alors, on a eu, dans un premier temps, beaucoup d'inquiétudes. Et ce qu'on comprend, parce que c'est vrai que les images étaient impressionnantes. Le feu a progressé rapidement. Et donc, les gens, alors que ce soit les Français, les touristes étrangers également, il y avait une vraie inquiétude. Les gens nous ont envoyé énormément de mails, nous ont appelés aussi pour prendre de nos nouvelles. Et ça, c'est vrai que ça nous a aussi fait plaisir, des clients habitués qui n'avaient pas forcément prévu de venir sur la saison, mais qui nous ont appelés pour savoir si on allait bien, s'ils pouvaient faire quelque chose pour nous. Enfin, c'est vrai que on remercie vraiment aussi toutes ces personnes-là. Ça fait chaud au cœur et c'est vrai que beaucoup de questions de la part de nos clients et la question de savoir bien sûr s'ils devaient venir quand même, s'ils devaient annuler, une vraie crainte par rapport à la situation, parce que c'est vrai aussi que la distinction des différents emplacements géographiques n'a pas toujours été bien comprise. Le sud bassin, Arcachon, les communes aux alentours, ou même les vignobles autour de Bordeaux sont des régions qui n'ont pas du tout été touchées directement.
1: Par contre, les voies de transport, les autoroutes ont été coupées, la 63, il n'y avait plus de trains, et TGV aussi, où il y a eu pas mal de soucis, et on comprend pourquoi. Donc ça a joué aussi sur le fait que plein de gens en plus, on a reçu tous des annonces officielles, évitez le secteur si vous le pouvez.
0: Oui, absolument. Mais c'est vrai que il y a des personnes qui voulaient venir et qui n'ont pas pu venir justement pour ces raisons de difficultés de transport. Donc c'est vrai que bon, c'est important la sécurité et bien évidemment les gens ne doivent pas venir quand les conditions de sécurité sont pas réunies, ça c'est certain. Mais le message qu'on veut faire passer maintenant, c'est que les conditions sont réunies, l'autoroute est réouverte, les trains reprennent aujourd'hui, voilà, que des bonnes nouvelles, et c'est vrai que les gens, on invite voilà, à aller avoir un message rassurant, il faut venir sur le bassin,
1: bien sûr,
0: tout va bien.
1: Virginie Bedon, vous qui êtes directrice de la Villa Lamartine, cet hôtel 3 étoiles à Arcachon, en termes de pourcentage, vous avez déjà un peu une notion de la perte du chiffre d'affaires?
0: Alors pour le moment, c'est encore difficile de faire un bilan des événements. La semaine qui vient de passer a été compliquée, mais notre inquiétude elle est surtout sur le moyen terme, des gens qui se posent encore la question d'est-ce qu'ils doivent venir dans les semaines à venir. Ils ont la crainte que la totalité du territoire soit dévastée, et c'est surtout ces annulations là qui nous inquiètent, puisque le mois d'août commence seul. Et c'est vrai que on a eu déjà bien sûr de nombreuses annulations, mais on commence doucement à avoir de nouvelles réservations.
1: Ah, exactement. Vous avez combien de disponibilités là, par exemple? Il vous reste combien de chambres disponibles? On va faire un petit coup de pub.
0: Oui, alors pour ce week-end, on a encore plusieurs chambres disponibles, bien sûr. Donc on est ravis, voilà, d'accueillir les clients qui vont bien venir. Voilà, sur les semaines à venir, on était déjà complet, bien sûr, pour toute la période du 15 août. Eh bien, la bonne nouvelle, c'est que les personnes qui n'avaient pas pu réserver peuvent de nouveau le faire. Et voilà, et passer un beau moment, un beau mois d'août sur le bassin. Le temps est magnifique. Voilà, on sera disponible et ravis de les renseigner pour effectuer leur réservation.
1: Merci beaucoup, Virginie Bedon. Merci d'avoir été
0: ici. Si je peux juste faire passer un petit message rapidement, juste pour remercier les pompiers, on va mettre en place une offre spéciale pour pouvoir les accueillir jusqu'à la fin de l'année avec voilà des conditions spéciales pour voilà apporter notre petite pierre à notre échelle, pouvoir les remercier
1: pour
0: voilà.
1: qu'ils puissent venir se reposer.
0: Exactement, et bien un repos bien mérité, donc voilà, qu'ils n'hésitent pas à aller voir sur les réseaux sociaux, on va mettre toutes
1: et
0: les modalités.
1: Et sur votre site internet, un grand merci à eux. La Villa Lamartine,
0: absolument,
1: à Arcachon. Bah
0: voilà, merci.
1: Amis pompiers, vous savez qu'il y a des hôtels qui vous attendent pour vous reposer avec des conditions très spéciales. Eh ben n'hésitez pas parce que vous le méritez largement. À suivre après la pause, nous allons recevoir un agriculteur qui est venu aider les pompiers pendant cette grande crise des feux. Il nous racontera sa réalité. Et puis juste après, eh bien c'est une actu pour cette édition spéciale. Les maires de l'Association des maires de France se mobilisent pour aider leurs collègues maires des communes sinistrées. On en parlera également sur Sud Radio.
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1: Et avant de donner la parole à l'Association des maires de France qui vient et qui se mobilise pour venir en aide à leurs collègues des communes sinistrées, on va accueillir Christophe Ubeda. Bonjour Christophe.
15: Bonjour.
1: Vous êtes agriculteur, vous êtes éleveur à Saint-Quentin-de-Baron, c'est dans le Libournais, et vous êtes venu épauler les pompiers, vous êtes venu prêter main forte avec vos deux citernes, l'une d'une capacité de 10 000 et l'autre de 15 000 litres. Racontez-nous comment ça s'est passé, à quel moment vous avez décidé de venir en aide aux pompiers dans cette semaine, dans cette dizaine de jours complètement dingue en Gironde.
15: Ben mercredi, quand on a vu que le feu commençait à la télé et que ça prenait vite beaucoup d'ampleur, on s'est regardé avec mes salariés, on a dit bon là il va peut-être falloir commencer à se préparer. Si jamais il y a besoin, il faut qu'on puisse y aller, parce qu'on avait déjà été à Landiras il y a 4 ans. Et jeudi matin, ça avait vraiment beaucoup gagné. J'ai appelé la chambre d'agriculture, j'ai dit est-ce qu'il y a besoin. Non, non, non. Parce qu'il faut savoir quand même que depuis un mois, la chambre d'agriculture avait fait passer un questionnaire, savoir qui avait quoi comme matériel de disponible au cas où des feux prennent en Gironde, etc. Donc la chambre d'agriculture nous a dit non, non, faut pas y aller, c'est pas prêt, on sait pas, vous avez pas le droit, etc. Et vendredi matin, quand on a vu que rien ne changeait, que toujours on refusait qu'on y aille, on avait déjà appelé le SDIS aussi, on a dit bon allez, on prend notre courage à demain et on y va.
1: Quand vous parliez de mercredi, jeudi, hein, c'était 22 et 23 juillet dernier. Hein.
15: Oui, c'est ça. Ça oui.
1: Pour remettre effectivement oui. le
15: tout
1: côté
15: départ, date. Du feu. Ouais, ouais.
1: Comment vous avez organisé votre intervention sur le terrain et avec les services de secours? Du coup, vous y êtes allé avec donc deux camions citernes oui. d'eau, hein, c'est ça?
15: Deux camions citernes, oui. Ouais.
1: 10 000 et 15 000 litres. Hein. Ouais.
15: C'est ça. 25 000 litres, presque 30, parce qu'on avait un peu plus que 15, du coup. Mmh. Et bah du coup, on est arrivé sur place à Sainte-Hélène, là, sur la route de la Cano. On est arrivé, on a des copains agriculteurs à côté qui étaient déjà sur le front et qui nous ont dit, viens, à tel endroit, ils ont besoin d'aide. Et puis quand on arrive, les pompiers, ils pleurent pas, enfin, ils nous arrêtent directement. Non, vous avez de l'eau, oui. Est-ce que vous pouvez nous remplir? Et puis voilà, on a passé la... On est resté 7 jours là-bas à remplir en permanence les camions.
1: Et vous alliez
15: remplir les camions pompiers directement.
1: Et vous alliez remplir vos citernes?
15: Dans deux lacs, soit le lac de la Cano, soit le lac de la Levade sur la commune de Sainte-Hélène. Mmh. Et sur place, il y avait des pompes de pompiers qui remplissaient les camions et nous, on revenait jusqu'aux camions de pompiers. Mmh. En fait, on était des châteaux d'eau mobile, quoi, ou des bornes d'incendie mobiles. La journée du dimanche, on est resté branché sur un seul camion pour imager aux gens. On a mis 120 000 litres d'eau dans un seul camion de pompiers.
1: 120 000 litres.
15: Ça fait 120 mètres cubes d'eau, quoi. Ou 4 ou 5 grandes piscines.
1: Ouais.
15: De jardin, quoi.
1: On a vu beaucoup, hein, les réseaux sociaux avoir une action positive pendant cet incendie. C'est que moi j'ai vu beaucoup de vos collègues agriculteurs qui se relayaient par les réseaux sociaux, par l'Instagram et compagnie. J'ai vu des gens de ma belle région de la Charente-Maritime qui est juste au-dessus traverser avec les de Royan, vous savez, à Soulac, avec leurs tracteurs, etc. Vous aussi, vous avez réussi à embarquer d'autres collègues. Vous étiez entre vous par les réseaux sociaux, par les WhatsApp. Vous aviez créé des fils comme ça.
15: Nous, on avait déjà les groupes, parce que je suis à la coordination rurale, donc il y avait le groupe de la coordination rurale sur WhatsApp, mais en parlant de moi, on est parti à 5, et c'est 5, il y a mes salariés, plus deux copains qui ont posé des vacances pour pouvoir venir aider, qui sont pas agriculteurs, mais qui sont du milieu agricole, et qui ont posé des vacances pour venir soutenir sur le feu. Quoi.
1: Qu'est-ce que ça raconte de la très belle paysannerie française qui a été extrêmement solidaire dès les premières heures, tout ça?
15: C'est ce qu'on dit depuis le début, hein. On est paysans, ça veut dire qu'on aime notre pays, on protège notre pays. Et la première chose qu'on a pensé, c'est dire il y a des gens qui perdent tout, leur maison, leur, leur forêt, parce que c'est quand même le métier de certaines personnes, enfin de d'autres agriculteurs, il faut faire quelque chose. On ne peut pas rester comme ça chez nous, les bras croisés, à regarder ce qui se passe. Mmh. Donc quand on est paysan, on est solidaire de tout ce qui se passe. Donc il y a besoin, on y va, on a ce qu'il faut, on y va. Faut pas réfléchir.
1: En tout cas, merci et merci d'être là, vous et tous vos collègues agriculteurs de France. Mmh. Merci Christophe Hubeda et merci à vos collaborateurs, à vos compagnons de travail et de vie, à vous aussi.
15: Ce qui est dommage, si je peux me permettre. C'est qu'en fait, entre guillemets, l'État ne fasse pas son travail dans le sens où on est tous recensés avec le matériel qu'on a. Et encore aujourd'hui, personne n'a été réquisitionné pour dire on a besoin de vous à tel endroit ou tel endroit. Il a fallu que nous tous, nous partions de notre propre chef à nos risques et périls. Mmh. Et que, par exemple, moi, j'ai dépensé 1000 euros de gasoil dans mes camions pour la semaine. Et quand on leur dit, on appelle la chambre en disant, est-ce qu'on peut être dédommagé? Ah, mais pour le moment, vous n'êtes pas réquisitionné, donc vous faites l'avance. Si un jour, il y a de la trésorerie, on vous remboursera. Mais sinon, non. Ce qui veut dire que tous ceux qui n'auraient pas eu les moyens de faire l'avance, ils seraient restés chez eux et le pays aurait continué à brûler.
1: Merci beaucoup, Christophe Hubeda. Voilà. Merci de parler vrai sur Sud Radio.
15: Et bonne journée. Merci à tous et bon courage à tous ceux qui ont tout perdu.
1: Exactement. Merci à vous. L'Association des maires de France est invitée également au micro de Sud Radio. Nous sommes en compagnie de Caroline Doucerin, qui est maire des Loges en Josas, en Île-de-France, membre de l'Association des maires de France. Bonjour Caroline.
10: Bonjour.
1: Vous avez monté un fonds de soutien de l'AMF qui va aider, en tout cas, c'est pour aider vos collègues des mairies sinistrées, des communes sinistrées par les feux, que ce soit, j'imagine, en Gironde, dans le Var ou ailleurs.
10: Oui, absolument. Alors, bien sûr, l'Association des maires de France est très mobilisée depuis le début et depuis de longues années, d'ailleurs, sur la gestion du risque et des crises. Elle a appelé à soutenir déjà la protection civile en soutien des populations, mais effectivement, cette semaine a également été annoncée la création d'un fonds qui est un fonds de commune à commune pour permettre la solidarité entre les collectivités locales. Elle est importante, elle aussi.
1: Et j'imagine que ça flèche directement les communes sinistrée. Alors on pense aux Porges, on pense à toutes ces communes où il y a eu beaucoup de dégâts. Comment il va fonctionner ce fonds de soutien organisé par l'Association des maires de France?
10: Alors, c'est un appel aux dons, à tout type de dons qui viennent des communes, je veux dire à tout volume de dons, chacun en fonction de ses possibilités. Un compte est ouvert, le RIB a été donné et ces dons doivent faire l'objet de délibérations en conseil municipal. C'est donc une solidarité qui va s'organiser dans le temps. Le fonds va récupérer ces dons et puis ensuite un groupe collégial va, et bien sûr transpartisan, va s'occuper de la répartition de ces fonds entre toutes les communes sinistrées, en Gironde bien sûr, dans les Landes, dans le Var et partout où ce sera nécessaire.
1: En préparant cette interview, je lisais que ce fonds de soutien de l'Association des maires de France sera d'abord fléché vers la protection civile. Caroline Doucerin.
10: Alors non, il y a deux démarches en fait. Il y a eu effectivement un appel à abonder un fonds pour la protection civile qui est vraiment le fonds d'aide aux populations, puisque la protection civile agit directement pour acheter le matériel et accompagner les populations sur le terrain. Et en parallèle, soucieux d'aider les collègues dans les collectivités locales qui vont devoir faire face dans leur mairie à tout un tas d'enjeux exceptionnels de relogement, de continuité du service public, pour préparer la rentrée, donc quelque chose qui va s'inscrire plus dans la durée, dans la reconstruction. C'est une aide de commune à commune qui est donc un fonds d'une autre nature. Voilà, il y a deux démarches parallèles.
1: Très bien. Excusez la question qui paraît tellement brutale, mais comment ça va se répartir au niveau des sommes? Quand vous dites de commune à commune, c'est-à-dire que une commune, par exemple, je sais pas moi, des Vosges, ou du nord de la France va décider d'aider telle autre commune? C'est comme ça que ça va se passer? Comme ça, il y aura pas, entre guillemets, de jaloux? Enfin, vous voyez, ma question, c'est comment on va répartir les sommes?
10: Justement, ce fonds, alors, a pour objectif d'aller là où c'est nécessaire le plus possible, et c'est pour ça que c'est un collectif de maires au sein de l'Association des maires de France qui va travailler en lien évidemment avec les associations départementales qui rassemblent l'ensemble des maires des communes, des départements, pour voir où sont les besoins et ensuite flécher. C'est-à-dire, c'est pas une commune qui va aider une autre, c'est pas le système de parrainage dont on qui a pu être mis en place par ailleurs. C'est un système collectif où on peut, où on ira vraiment au plus juste aider les communes qui sont en difficulté.
1: Quelles sont les principales demandes des maires des communes sinistrées qui vous remontent?
10: Alors aujourd'hui, bien sûr, on est plutôt dans l'aide d'urgence. Il y a des aides, des besoins de relogement, des besoins matériels d'urgence, mais qui sont déjà pourvus en grande partie justement par la solidarité locale et par la protection civile. Il y a encore des besoins nombreux pour la protection civile. Mais pour ce qui est des demandes des maires eux-mêmes, il va y avoir tout un travail pour remettre les routes en état, les bâtiments éventuellement abîmés ou sinistrés qu'il va falloir remettre en état aussi pour la rentrée scolaire et s'assurer qu'on puisse continuer à travailler et à reprendre une vie presque normale. Et puis, bien sûr, dans un second temps, il faudra aussi faire le bilan de cette saison touristique difficile. Mais ça, c'est plus sur le côté économique qui va être aussi très complexe.
1: Merci beaucoup d'être intervenu sur l'antenne de Sud Radio. Vous êtes, je le rappelle, la maire des Loges en Josas, Caroline Doucerin, et vous êtes membre de l'Association des maires de France, une fois de plus. Voilà, cet épisode dramatique de notre histoire aura mis en avant

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12: Et on vous retrouve Rémi André, bonjour.
13: Bonjour Laurence.
12: Un temps encore estival, mais malheureusement trop chaud pour certains coins de France.
13: Et surtout sur le Var, hein, où là le feu est encore en action et le vent est orienté maintenant au secteur nord. Un vent qui peut souffler jusqu'à 40 km par heure, mais avec des températures qui déjà sont chaudes ce matin et qui dans l'après-midi sur le Var pourraient à nouveau atteindre les 40 degrés. Donc grande prudence dans ce secteur. Sur la Corse, là aussi, avec un feu qui est maintenant maîtrisé, mais il va faire chaud là aussi. Dès ce matin, du côté donc de Figari, les températures frôlaient déjà les 30 degrés. Nous atteindrons sur la Corse également des plus de 38 degrés de maximum. Sur le sud-ouest, là, en revanche, eh bien, on va se limiter entre 31 et 32 degrés. Un petit peu de répit du côté du Bordelais ou de la Gironde, où le vent, lui, est certes chaotique, mais dans tous les cas, les températures sont maîtrisées. C'est une situation un petit peu plus favorable. Donc, sur le pays, c'est maintenant le soleil qui domine, avec des températures qui aujourd'hui sont à peu près on va dire estivales sans trop. Sur la moitié nord, ces températures ne dépasseront pas les 30 degrés, alors que sur la journée de demain, ces températures vont grimper à nouveau. Elles pourraient de nouveau atteindre les 35 à 36 degrés dans le sud-ouest, 33 degrés à Paris et toujours sur les 20 départements en vigilance orange depuis l'est jusqu'au sud-est, des valeurs qui atteindront à nouveau les 35 à 40 degrés.
12: Merci beaucoup Rémi. À suivre, vous avez rendez-vous avec On parle l'auto, l'ami Loïc Moreau et moi-même en rediffusion, mais pour l'heure, il est 10h01.
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12: L'actualité, Léo Ardourel, bonjour.
14: Bonjour, bonjour à tous. Nous travaillons pour aller vers un feu fixé dans les prochains jours. Les pompiers de Gironde estiment que les conditions météo sont plus favorables, même si la prudence reste de mise face à un incendie qui n'est pour le moment que contenu. La situation est en revanche plus compliquée dans le Var, où le feu du Gros Bessillon qui était fixé depuis mardi a connu une importante reprise. 1000 hectares supplémentaires sont partis en fumée, 2500 personnes ont dû être évacuées. C'est le week-end le plus chargé de l'année sur les routes. Bison futé hisse le drapeau noir aujourd'hui dans le sens des départs pour le traditionnel chassé-croisé entre Juy et Tistéaoussien. Le trafic est déjà très dense ce matin sur les grands axes, notamment vers la Méditerranée et le littoral atlantique. Plus de 50 km de ralentissement et de bouchons signalés dans la vallée du Rhône. L'intégrité de l'espace Schengen est absolument garantie. Selon Madrid, l'Espagne assure que la quasi-totalité des migrants sont déjà retournés au Maroc. Ils sont 60 000 à avoir franchi la frontière ces derniers jours dans la province espagnole de Ceuta. L'Italie annonce suspendre temporairement ses règles de libre circulation avec l'Espagne. De son côté, la France renforce ses contrôles aux frontières. Dans l'actualité également, une manifestation à l'appel de One Voice devant le zooparc de Beauval. Ce samedi, l'association proteste contre le projet de nouveau bassin pour dauphins prévu dans le parc

0: animalier. Cet espace pourrait accueillir dès le printemps prochain une vingtaine de cétacés, notamment ceux du Marineland d'Antibes. Une bonne nouvelle pour les épargnants, le taux du livret A augmente ce samedi et passe de 1,5 à 1,7%. C'est l'un des changements du 1er août qui marque aussi à l'inverse une hausse des factures d'électricité, plus 2,5% en moyenne pour les abonnés aux tarifs réglementés. Et puis, une semaine après la fin de l'édition masculine, place au Tour de France Femmes, départ cet après-midi de la première étape en Suisse, 137 km autour de Lausanne. 9 étapes attendent les coureuses qui arriveront lundi en France par le Jura. La course s'achève le dimanche 9 août à Nice. Très bonne matinée à tous.
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2: Bonjour tout le monde, ravi d'être en votre compagnie. Allez, comment va l'ami Jean-Luc ?
3: Bonjour Dame Laurence et bonjour à toutes les auditrices et tous les auditeurs. Bah écoutez, ça va bien.
2: Alors au programme de cette émission, on va vous proposer directement sur la page Facebook de Sud Radio de venir nous dire tout au long de l'émission quelle a été votre voiture préférée. Vous par exemple, c'est laquelle, l'ami Jean-Luc ?
3: La Jaguar Type.
2: Ah ouais, c'est vrai qu'elle est jolie. En plus, elle est un peu orange, elle est rouille, elle est.
3: Ah ouais, non, puis à conduire, magnifique. C'est une voiture qui était tellement en avance sur son époque et qui est restée pour moi la plus belle voiture du monde. C'est ce que disait d'ailleurs Enzo Ferrari, qui est un homme de goût quand même. Au moment où elle est sortie, il a dit voilà, c'est la plus belle voiture du monde. Notre voiture d'occasion, c'est la Suzuki Swift deuxième génération.
2: Ouais.
3: On se posera une question quand même. Est-ce que elle est à la hauteur de la réputation de fiabilité de Suzuki, hein? Suspense jusqu'à tout à l'heure. On s'intéressera à Genesis aussi.
2: Ah, j'aime beaucoup. Je suis allée à la présentation.
3: Mais là, c'est pas de la musique. Hein. C'est, on va dire, la marque premium du groupe Hyundai Kia. C'est un peu le Lexus de Hyundai Kia,
2: qui arrive
3: enfin en France, parce que c'est pas une marque toute neuve. Donc on se demandera si c'est bien opportun de lancer une marque premium vu le marché automobile en ce moment en Europe.
2: Et puis est-ce qu'il y a encore de la place pour une nouvelle marque également en France et en Europe, ça c'est clair. On va parler aussi de la pièce de réemploi.
3: Exactement, on va parler des feux arrière. On avait déjà parlé des feux avant, vous souvenez du prix de la
2: 145 000 euros pour la Bugatti.
3: On sait même plus, c'était plus de 120 000 euros pour les phares de la Bugatti Chiron. Et là, on parlera des feux arrière. Alors, on n'ira pas jusqu'à la Bugatti Chiron, mais savez-vous, par exemple, que certains bandeaux lumineux arrière valent plus de 6 000 euros?
2: Oui, c'est clair.
3: Donc, comment on fait quand c'est le prix de la voiture? Eh bien, la pièce de réemploi, c'est une solution. Donc, on en parlera tout à l'heure.
2: On parlera aussi économie des flottes, qu'on appelle évidemment leur parc, leur écurie de voitures pour les entreprises, avec un budget beaucoup plus élevé que l'électrique pour ces flottes-là. Il s'agit
3: Non, c'est le contraire. Là. C'est l'électrique, use plus de pneus. On le sait que donc ça coûte plus cher aux flottes. Alors, est-ce que au final, ça leur coûte vraiment plus cher? On se posera la question tout à l'heure avec un certain Dominique S.
2: Bon, promis, d'ici là, on met tout dans l'ordre. Hein.
3: Oui.
2: Et puis, nous allons évidemment vous donner la parole. Vous n'hésitez pas au 0826-300-300. Vous venez nous rejoindre. Aude est là et vous attend toujours. C'est un bonheur de bosser avec cette équipe tous les samedis matin. Et Jamel qui est au standard. Vous nous appelez ou vous nous écrivez. Vous n'hésitez pas.
3: Vous laissez surtout vos numéros de téléphone quand vous envoyez des messages, parce que sinon, c'est trop compliqué de vous renvoyer un mail pour vous demander votre numéro de téléphone. Donc, laissez le numéro de téléphone
2: tout
3: si vous voulez qu'on réponde à vos questions. Parce que sinon, ça ne sera pas le cas.
2: Et
3: on en a tellement qu'on ne pourra pas répondre à tout le monde.
2: L'adresse mail, jeparticipe@sudradio.fr, et vous mettez donc toutes vos coordonnées et on parle auto dans l'objet. Allez, c'est parti avec
3: vous. On s'intéresse au sport national français dans 2 secondes.
2: Allez, c'est parti,
3: dans 3 minutes, ouais. Dans 2 secondes.
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2: Et nous allons parler du vol des voitures avec Stéphane Curtelin, directeur marketing et produit de chez Coyote. Bonjour Stéphane.
3: Bonjour Stéphane.
4: Bonjour.
2: Comment ça va?
4: Ça va bien.
2: Ok, on vous sent un peu. Vous avez publié votre 9e baromètre annuel des vols de véhicules.
3: Et la France, alors là, cocorico, mais bon, c'est un cocorico dont on se passerait parce qu'on est médaille d'or toute catégorie de vol de voitures en Europe, même si ça a un petit peu baissé quand même l'année dernière.
4: Oui, tout à fait. Alors, c'est des variations chaque année, ça monte, ça descend un peu, mais comme vous venez de le dire, malheureusement, on reste en bonne et à la fois mauvaise position puisque on est parmi les pays les plus touchés par le fléau du vol de véhicules. On reste à 125 000 véhicules en 2025. Ça fait toujours un vol toutes les 4 minutes.
3: Ah oui, un vol toutes les 4 minutes.
2: Wow, ça fait beaucoup. Hein.
3: Incroyable. Quels sont les véhicules les plus volés, Stéphane Curtelin?
4: Alors derrière ces chiffres, il y a une réalité, c'est que ce sont des filières organisées et elles volent, elles ciblent des véhicules qui se revendent bien. Donc on va retrouver les véhicules les plus volés sont les plus vendus sur le marché. Donc malheureusement, ils collent aux besoins du marché pour le véhicule d'occasion, pour le véhicule, pour les pièces détachées de véhicules. Donc on va retrouver les voitures de monsieur, madame, tout le monde, c'est-à-dire des Clio, des Peugeot 5008, des 3008, des Toyota RAV4, etc., etc.
3: Alors j'ai vu dans le baromètre qu'il y avait beaucoup de vols de SUV et beaucoup de vols de SUV hybrides. Il y a une raison
4: exactement.
3: À ça.
4: Oui, alors le SUV hybride est à la mode et demandé, donc c'est une des premières raisons, c'est-à-dire que ça va être facile de le maquiller notamment et de le transformer pour pouvoir le revendre sur un marché de l'occasion, et aussi pour les pièces détachées, c'est-à-dire que le SUV hybride a des pièces détachées qui valent des valeurs significatives. Pour prendre un exemple, on a notamment les pots catalytiques avec des métaux rares à l'intérieur qui peuvent être récupérés.
2: Il demande dans ces cas-là les pièces, quoi.
3: Alors bon, sauf un voleur belge qui piquerait une voiture électrique pour le pot catalytique, et là, bon bah.
2: Pourquoi belge, le pauvre dit.
3: Parce qu'il ne sait pas qu'il n'y a pas de pot, hein. Il n'a pas de pot en fait. Hein.
2: Non, mais bon. Mes amis belges, je m'inscris en faux. Il va se faire taper, ce garçon.
3: Non, pour redevenir sérieux. Alors en revanche, les voleurs s'intéressent pas aux voitures électriques.
2: Non, devine.
3: Et perquer.
4: Toujours pour la bonne raison que ils répondent aux besoins majoritaires du marché. Et aujourd'hui, force est de constater que l'électrique progresse, certes, mais pas dans les mesures des véhicules traditionnels thermiques qui sont beaucoup plus demandés encore. Et donc, il est beaucoup plus facile de revendre un véhicule thermique ou hybride, surtout hybride en ce moment, qu'un véhicule électrique dont la cote sur l'occasion est encore incertaine. Et deuxième élément beaucoup plus pragmatique, c'est quand vous volez un véhicule, vous êtes potentiellement quand même en fuite et vous passez pas à la pompe et ça vous passez à la recharge. Et là, le temps et la présence, voilà.
3: Et puis il y a beaucoup, il y a du plug and play sur certaines voitures qui identifie le véhicule au moment où on se branche sur une borne rapide. Et donc un véhicule volé, on peut immédiatement savoir où il se trouve, s'il a été identifié comme volé au moment où il va se brancher sur une borne rapide. Donc c'est vrai que pour un voleur, c'est pas terrible. Et puis autre chose, si vous essayez de démonter une voiture électrique pour les pièces, toutes les chances quand même d'y rester, hein, parce que c'est un peu plus délicat de travailler avec du 400 volts continu, voire 800 volts sur certaines voitures. Les méthodes utilisées pour voler les voitures aujourd'hui, c'est plus les méthodes d'antan, on est d'accord?
4: Oui, tout à fait. Alors, pourquoi est-ce que on prend la parole, nous, Coyotes? C'est parce qu'on a une solution donc qui s'appelle Coyote Secure, avec des détectives qui vont récupérer, qui aident à récupérer, qui vont sur place. Et du coup, ces détectives nous donnent des informations de première main. Et qu'est-ce qu'ils constatent? C'est qu'aujourd'hui, en effet, dans plus de 9 cas sur 10, il n'y a plus d'effraction. Il n'y a plus de bris de verre, il n'y a plus de portes déformées, etc. Ce qu'on appelle des vols électroniques. C'est-à-dire, on retrouve les véhicules en très bon état, parce qu'ils n'ont pas subi d'infraction. Mais ça veut dire quoi? Ça veut dire qu'ils ont utilisé des méthodes électroniques, numériques, pour craquer, pour ouvrir votre véhicule, comme on peut craquer un smartphone ou un PC. Parce que la beauté du numérique, c'est que ça facilite la vie au quotidien, l'électronique. Je vais vous prendre un exemple, la clé main libre, par exemple. La clé main libre, on a tous plus ou moins entendu parler ou expérimenté, vous arrivez proche de votre véhicule, c'est le cas des véhicules modernes, vous n'avez plus besoin d'activer la clé parce que la voiture vous reconnaît. Et donc, pour cela, la clé émet des ondes. Et ces ondes peuvent être copiées par des malfaiteurs pour ouvrir votre véhicule ensuite. Donc ça, c'est un exemple de vol électronique. Avant, on copiait les clés, maintenant on copie les ondes.
2: Ouais. C'est fou, hein.
3: Donc le paradoxe, c'est qu'aujourd'hui, une bonne vieille R5 avec une canne pour bloquer le volant, c'est inviolable, alors que le dernier modèle sorti de chez Renault, je prends au hasard Renault,
2: mais si tu mets une canne,
3: on va pouvoir le voler en 30 secondes.
2: Ça reste le moyen.
3: Oui, un moyen mécanique pour empêcher le vol, ça reste quand même aujourd'hui une bonne solution.
2: Pour ceux qui ne connaissent pas l'expression de la canne, hein, pour ceux qui arrivent à l'écoute de Sud Radio et qui viennent tout juste de passer leur permis, c'est la fameuse...
3: Tu peux bloquer au-dessus du tableau de bord aussi.
4: Voilà, alors ça c'est intéressant. Ce qu'on remarque, comme on a affaire à des bandes organisées, lorsqu'ils ciblent un certain type de véhicule, ils mettent les moyens, parce qu'ils savent qu'ils vont en prendre plusieurs. Et alors oui, c'est vrai que la canne, ça reste une solution physique solide, c'est le cas de le dire. Néanmoins, on a des exemples où justement nos détectives Coyote Secure ont constaté qu'ils avaient scié les cannes.
2: Ah oui.
4: Parce que, bah oui, c'est-à-dire que quand on voit qu'ils sont capables de scier des cadenas pour des vélos,
2: oui.
4: pour un véhicule qui vaut 10, 15 fois plus,
3: ouais.
4: Il n'y a pas de problème, c'est la même disqueuse. Hein.
3: C'est vrai qu'avec une disqueuse à batterie, aujourd'hui, c'est facile d'arriver à scier à pratiquement n'importe
2: oui,
3: quoi.
2: Oui, mais la différence avec ta disqueuse à batterie, c'est qu'elle va s'entendre. Si par exemple ta voiture,
3: ça va s'entendre
2: plus facilement.
3: Ça va prendre un peu plus de temps, sinon un vol électronique, c'est quoi, 30 secondes, une minute maximum.
4: Ça se compte en minutes, en effet.
3: Ouais.
4: Alors c'est un peu plus. Ça dépend aussi de l'habitude des malfrats. Mais alors là, ce qu'on entend, c'est que ça dure entre 2, 4, 5, 6 minutes.
3: Ouais. Vous retrouvez vous les voitures avec le système Coyote. Vous allez nous expliquer exactement comment ils fonctionnent. Vous les retrouvez à quel endroit? Ça veut dire elles partent où ces voitures?
2: En majorité.
4: Alors, on les retrouve assez souvent dans des garages clandestins, dans des parkings souterrains, pour éviter justement que les signaux éventuellement à l'intérieur de la voiture puissent continuer à émettre. Et on les retrouve aussi de plus en plus dans les pays limitrophes. Dans les pays limitrophes, à savoir tout à l'heure on évoquait la Belgique, et bien la Belgique, c'est dans 50% de nos interventions internationales, on les retrouve en Belgique, ensuite en Allemagne, ensuite en Espagne, et enfin dans le port de Rotterdam.
2: Ah oui.
3: D'accord. Et alors, comment ça fonctionne, le système Coyote?
4: Alors, le système Coyote, c'est une double expertise. Il y a un premier boîtier. Vous savez, c'est comme dans les films d'espionnage, quand on voit qu'on trace un véhicule ou une personne. Vous allez chez votre concessionnaire, vous demandez qu'on vous installe le système Coyote Secure. Et donc, on va installer un boîtier à votre insu, d'une certaine façon. C'est-à-dire que vous ne saurez pas où il a été installé. Oui, c'est important. Vous aurez juste un certificat de pose pour justement attester de l'installation par un professionnel. Ensuite, vous repartez. Il y a une dizaine de caches par véhicule. Donc, c'est pour ça qu'on évite aussi toujours les cacher aux mêmes endroits.
2: D'accord.
4: Et ce boîtier, en cas de vol, va émettre un signal. Là, je reprends la métaphore du film d'espionnage. On va tracer le véhicule et on va immédiatement envoyer un détective Coyote Secure sur place par rapport au point qu'on aura reçu d'information pour confirmer qu'il est bien à cet endroit-là. Et comme souvent, il n'est pas garé sur la chaussée, il est en rase campagne ou caché dans un parking, exactement. Parfois, il n'y a plus de signal. Donc, le détective constate qu'il ne le voit pas au niveau du sol, et il active un deuxième système de recherche qui est une sorte de télécommande qui va marcher en point-point, en proximité, en chaud-froid, avec un signal qui va augmenter quand il s'approche et qui va baisser quand il s'éloigne. Et ce signal secondaire passe à travers le béton et les portes en métal. Et ça va lui permettre de, par exemple, descendre dans un sous-sol et de préciser justement dans quelle box le véhicule est caché. Et à ce moment-là, il appelle les forces de l'ordre.
2: Waouh.
3: Quel pourcentage des véhicules vous retrouvez, des véhicules équipés évidemment de votre système?
4: Alors c'est très efficace parce que à date, constaté par huissier, on retrouve 91% des véhicules équipés de Coyote Secure en 48 heures. Et c'est important parce que justement on a commencé à évoquer les filières derrière ces vols. Et plus vous allez vite, plus vous avez de chances de récupérer le véhicule, parce qu'il part rapidement, soit à l'étranger, soit dans des ports, soit il est démonté.
2: Ouais.
4: Et il est très rare de pouvoir retrouver un véhicule au-delà d'une semaine, 10 jours.
2: C'est clair. Est-ce que votre système, ça me traverse l'esprit, et donne des points au niveau des assurances? C'est quelque chose qui pourrait être bien, ça? C'est-à-dire que si je prends le Coyote 6,
4: ouais.
2: Vous voyez ce que je veux dire?
4: Ouais, c'est une excellente question parce qu'on a de très bonnes discussions avec les assureurs.
2: Et ben voilà.
4: On est en contact avec l'ensemble des assureurs de France. Soit notre solution est fortement recommandée, soit même imposée parfois. Après, ce sera aux assureurs de répondre quelle formule ils peuvent proposer. Mais en tous les cas, on est en contact. On travaille notamment avec un groupe d'assureurs pour aussi faire un label sur les solutions de récupération après vol. Alors là, j'évoque un deuxième point. Vous avez parlé, c'est bien la récupération après vol, mais du coup, c'est pas vraiment une solution anti-vol. Oui, c'est vrai. Mais avec les chiffres qu'on a évoqués en début de discussion, 125 000 vols, l'année d'avant, c'était 140 000 vols. Force est de constater, c'est pas intuitif, mais qu'on ne peut pas empêcher le vol, parce qu'il y a ces vols électroniques. Donc la solution qu'on propose, c'est la récupération rapide après vol.
2: Juste Stéphane Curtelin, avant de vous quitter, vous qui êtes directeur marketing et produits de Coyote, combien ça me coûte si je prends Coyote Secure? Autant tout dire, puisqu'on parle vrai sur Sud Radio.
4: Bien sûr. Alors c'est un abonnement de 15 euros par mois qui est proposé au moment de l'achat souvent par votre concessionnaire et donc il peut être lissé dans votre formule de financement. Vous avez plein de formules de location longue durée, location avec option d'achat sur 36 mois, 48 mois, 60 mois. Et c'est ce qui est fait par le millier de concessionnaires avec lesquels on travaille. Donc c'est une solution qui est déjà très répandue, sur laquelle on a une vraie expérience et qui peut être proposée à différents tarifs. Mais la formule de base, c'est 15 euros par mois et la pose du
2: boîtier. D'accord. Eh ben merci. Je crois qu'on a fait le tour. Stéphane Curtelin, directeur marketing et produit de la marque Coyote et son baromètre qu'on peut retrouver sur le site de Coyote.
3: Complètement. Vous lisez le baromètre merci complet, beaucoup. Vous verrez qu'on vole plus de voitures en Île-de-France. C'est étonnant, ça.
2: Peut-être aussi Marseille, non? Bordeaux, Montpellier, les grandes.
3: Je vous laisse seul responsable de vos propos.
2: Mais non, mais c'est parce que c'est souvent auprès des grandes métropoles.
3: Oui, c'est les grandes métropoles. Lille, bien
2: Strasbourg.
3: Évidemment.
2: On vous embrasse. On vous souhaite un bon week-end, Stéphane.
4: Merci à vous aussi.
2: Merci à vous. Allez, dans quelques instants, si moi, je vais vous lire les noms des voitures, parce que tu sais, je fais un petit jeu aujourd'hui. Racontez-moi votre voiture préférée, celle que vous avez adorée ou que vous adorez encore sur la page Facebook de Sud Radio. Il y en a déjà plein.
3: Oui, c'est intéressant, ouais. Tiens.
2: Eh bien, tout à l'heure, juste après la pause.
3: D'accord.
2: Hein, ok. Tu verras, il y a plein de voitures sympas.
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2: On a une vraie passion automobile et puis les Français aimeront toujours l'automobile. Alors,
3: ils aiment la bagnole, oui. Disait le général de Gaulle.
2: Oui, et pas alors. Que lui d'ailleurs. On vous a donc proposé, puisque c'est la Saint-Valentin aujourd'hui, de nous dire sur la page Facebook de Sud Radio ou au téléphone au 0826 300 300, quelle était votre voiture coup de cœur. Ah ben, par exemple, il y a Brigitte qui nous dit, je la regrette encore, elle met plein de cœur sur la page Facebook de Sud Radio. ma deux chevaux. Nathalie qui dit, moi, c'était la Giulietta. Roland qui dit, ma voiture préférée, moi, c'était une moto. Bah, vous avez le droit aussi de parler de votre moto préférée, comme
3: Le demande Brigitte. Giulietta, alors il y a eu plusieurs générations.
2: Il y a Marie qui dit, je ne me débarrasserai pour rien au monde de ma Mégane. Nous avons Patrice qui dit, ma voiture coup de cœur reste et restera celle qui a accompagné ma jeunesse, ma première voiture, une Auto Bianchi A112 à Barthes.
3: Alors ça, d'accord, pour la 112, la Mégane un peu moins quand même, quelle que soit la génération.
2: Ouais, mais des fois c'est des coups de cœur parce que c'est ta première voiture.
3: À moins d'être un prince anglais, auquel cas on peut peut-être ne pas avoir envie de se débarrasser de sa Mégane, mais sinon...
2: Tiens, bon, tu sais quoi, on va demander à Jean-Marc quelle est sa voiture préférée au 0826 300 300. Bonjour Jean-Marc.
3: Bonjour Jean-Marc.
19: Oui, bonjour Sud Radio, bonjour.
2: Comment ça va?
19: Eh bien voilà, moi j'ai une passion qui m'a accompagné toute ma vie, et une voiture mythique que j'ai gardée.
3: C'est
19: une Alpine Renault, une 110.
3: Oh voilà.
2: Alors attendez, donc,
3: attendez. Vous savez que maintenant c'est interdit sur la route les A110, en particulier en 1300. Donc je vous propose, c'est de vous en débarrasser rapidement.
2: Non.
3: Donc je vais passer la chercher.
2: Alors non mais
3: et vous l'avez depuis combien de temps cette voiture?
19: Oh, je l'ai achetée, c'est une première main, je l'ai achetée neuve en 70.
2: Voilà. Elle a plus.
3: Et vous roulez beaucoup avec. Enfin, j'imagine que pas trop.
19: De moins en moins. Ouais. En fait, de toute façon, j'ai dans ma carrière d'amateur de véhicules, j'ai également des voitures que j'ai conservées, non pas par leur valeur, mais par l'intérêt que je portais à l'esprit de ces voitures-là. C'est-à-dire que dans mon garage, il y a une 110, comme je vous l'ai dit, une 1300S, une Lotus Elise.
3: Bien aussi, oui. Ah ouais, vous avez du goût quand même. Vous aimez bien les voitures légères. Light is right, disait Colin Chapman.
2: J'ai pas entendu le nom de la dernière voiture. Lotus Elise. Ok. Waouh.
3: Ah oui, vous avez bon goût. Donc, je vous propose toujours un vide-grenier quand.
2: Et vous les sortez.
19: Je peux vous faire une confidence?
3: Oui.
19: Voilà, j'ai dit à ma femme, malheureusement décédée maintenant, je lui ai dit, tu sais, cette voiture, je la vendrai pas. Je la donnerai à un amateur, voilà.
3: Oh, mais c'est franchement... Ouais. Alors Renault, ils en ont déjà au musée, parce que vous pourriez faire ça, vous auriez pu la donner, mais ils en ont quelques-unes. Ils ont des 1300, des 1600, ils ont... Franchement, bravo. Elle est de quelle couleur, tiens,
19: évidemment. Non.
3: Elle est bleue.
19: la couleur... Alors, c'était pas la couleur de Rédélé, parce que la couleur de Rédélé, c'était du gris métallisé moyen. C'était la couleur préférée de Rédélé.
2: On va rappeler Rédélé, c'est le créateur d'Alpine.
19: Voilà. Jean Rédélé avec une personne extraordinaire avec laquelle j'ai passé une soirée, qui était un personnage fabuleux, un passionné. Bon, c'est des gens comme on n'en trouve plus. Hein, voilà. Donc cette voiture, pour répondre à votre question, elle est bleu métal.
3: Bah oui.
19: Et elle est dans un état concours, c'est-à-dire qu'on a l'impression qu'elle sort de chez Alpine.
2: Waouh.
3: Oh là là. Vous êtes dans quelle région?
19: Vous le savez, pourquoi vous posez la question? Oui, mais je suis de Gironde.
2: Jean-Marc, une dernière question avant de vous souhaiter un bon week-end. Qu'est-ce que ça crée chez vous en termes d'émotion quand vous avez acheté ces voitures-là? Qu'est-ce qui se passe? Parce que c'est aussi de l'émotion, quoi. La passion, c'est souvent de l'émotion.
19: La réalisation d'un rêve et de toute façon aussi c'est une belle histoire cette berlinette, parce que j'avais un très bon copain, j'avais une somme qui était bloquée chez Renault en tant qu'épargne, et ce très bon copain de toute façon savait que j'avais envie d'une Alpine mais que mon argent n'était pas disponible, et on se croise dans le couloir de la télé où je travaillais. Et il me dit, alors quand est-ce qu'on va la chercher, cette voiture? Je dis, tu sais bien, Jean-Jacques, que j'ai pas les moyens, je n'ai pas. Et bien il me dit, si, je suis passé à ta banque et j'ai fait un virement, tu peux aller la chercher quand tu veux. Voilà.
3: Ah, vous avez des copains sympas, hein. Laurence, hein. Je vous donne les coordonnées de ma banque.
2: En tout cas, c'est un bel ami.
19: C'est une belle histoire. Ouais. La berlinette, c'est une histoire. Voilà.
2: Bon, merci beaucoup d'avoir appelé Jean-Marc, parce que vous nous avez
3: Merci Jean-Marc. J'ai juste une dernière question,
2: se faire gronder, monsieur.
3: Oui, je sais, mais j'adore me faire gronder.
2: Jamel, c'est pas de ma faute, c'est la faute de Jean-Luc.
3: Est-ce que je pourrais être battu également? sur la Tipeee, il y a une chose que j'adore. C'est, alors, je regarde garde la voiture et puis j'ai un petit gant pour la nettoyer et j'enlève la poussière avec ce petit gant et il y a quelque chose de presque érotique. Mm-hmm. On peut en parler aujourd'hui.
2: Oui,
3: est-ce que ça vous arrive de rester en contemplation devant votre Alpine et de la nettoyer comme ça?
2: Ou les Lotus.
19: Ah, bien sûr.
3: Ou la Lotus.
19: Ah, bien sûr, c'est fusionnel. Ah ouais. C'est, voilà. Pour moi, de toute façon, la berlinette, je dis, c'est la plus belle voiture du monde.
2: Bon.
19: Voilà.
3: Ouais. Eh ben... Vous n'avez pas tort. Vous n'avez pas la plus belle, la deuxième. Hein.
2: Allez,
3: je suis obligé
2: de
3: dire la deuxième.
2: On vous embrasse, Jean-Marc.
3: Merci, Jean-Marc.
2: Encore merci d'avoir partagé avec nous cette passion et cet amour de vos voitures. Vous êtes nombreux à continuer de réagir. Je lirai tout au long de cette émission vos voitures préférées, vos voitures dont vous êtes amoureux. Vous n'hésitez pas à continuer de nous mettre tout ça sur la page Facebook de Sud Radio et puis de cliquer sur « J'aime ». Pour notre émission, vous avez raison. Et quand vous arrivez sur la page Facebook de Sud Radio, si vous voulez arriver tout de suite sur cette fenêtre qui s'ouvre pour l'émission On parle auto, vous cliquez sur le rond où il y a marqué Sud Radio. Vous voyez le gros rond qui est au début de la page Facebook. Allez, à suivre, on va essayer une voiture d'occasion.
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1: Et on continue évidemment de lire vos messages sur la page Facebook de Sud Radio sur votre voiture préférée, passion moto et auto. Mais tout de suite, on va s'arrêter sur une occasion qui est de très très bonne qualité également.
2: Oui, alors très bonne qualité, on va le voir. Oui. Mais enfin, en tout cas, une occasion qui plaît, c'est la Suzuki Swift 2e génération qui a été présentée au Salon de l'Auto de Paris 2004. Pour en parler avec nous, on a Julien Berthaud, journaliste à caradisiaque.com. Bonjour Julien.
1: Bonjour Julien.
3: Bonjour Laurence, bonjour Jean-Luc.
2: Oh, qu'est-ce qu'on entend bien Julien.
1: Oui, on l'entend bien. Et on va retrouver certaines images de cette voiture.
2: Exactement,
1: sur la page Facebook
2: je vous l'ai
1: de
2: dit,
1: Sud Radio.
2: Présentée. Alors bon, moi j'étais pas né quand la voiture est sortie en 2004, mais c'est vrai qu'elle a un petit côté sexy, c'est une citadine 3,69 m de long on en parlera à la fin, tient plutôt bien la cote. Maintenant, la vraie question, c'est est-ce qu'elle mérite sa réputation? Comme d'habitude, caradisiaque.com a fait une étude assez détaillée de l'auto. Alors, qu'est-ce qu'on peut dire? Alors déjà, sur les versions proposées, Julien, il y avait un choix qui était assez vaste sur cette Swift 2e génération.
3: Oui, c'est ça. Il y avait un choix assez vaste en carrosserie déjà, 3 ou 5 portes. Ensuite, en mars 2007 est apparue la Sport.
2: Oui, version
3: sportive.
2: Version sportive avec un moteur plus puissant. Et en termes de motorisation, oui. Bon, à l'époque, les citadines, on avait un choix essence ou diesel qu'on n'a plus aujourd'hui. Et là, il y avait plusieurs moteurs qui étaient proposés. Alors, des moteurs Suzuki d'une part pour les moteurs essence, on va les détailler. Et puis, des moteurs, on le dit, moins bien.
3: Fiat.
2: Oui. Ah, ça y est, il a dit
3: oui,
2: Fiat.
3: Oui, oui.
2: Ah ouais, voilà, des moteurs diesel Fiat qui étaient pas forcément ni les plus fiables ni les plus discrets d'ailleurs. L'avantage c'est qu'on savait quand le moteur tournait.
3: Oui, complètement. Ouais, franchement ce moteur-là, il s'est quand même bien vendu mais franchement, il est pas conseillé parce que effectivement, il est bruyant, il est creux à bas régime. Alors il est très sobre, ça on peut pas lui enlever. Mais en plus, voilà, il a eu des problèmes de fiabilité, sur consommation d'huile, turbo, van EGR, bon. Voilà.
2: Et la tête alouette, bon. Et sur les moteurs Suzuki. Après, on va parler du vrai problème de la voiture, qui est sans doute la boîte de vitesse. Mais les moteurs Suzuki étaient plus fiables quand même que le diesel Fiat.
3: Ouais, complètement. Franchement, il y a vraiment pas de gros soucis sur les moteurs, que ce soit le petit 1300 là de 92 chevaux ou celui de la version sportive là de c'est un 1600 de 125 chevaux. Non, franchement, sur ces moteurs-là, pas de soucis. Par contre, effectivement, c'est la boîte de vitesse. Ça, faut vraiment, c'est vraiment un point à surveiller si on veut acheter une Swift. Bien vérifier les bruits, notamment lors des passages de rapport, parce qu'en fait, on a des usures prématurées, des roulements d'arbres. Ce qui nécessite soit le remplacement des pièces ou soit directement le remplacement de la boîte complète, quoi.
2: Ouais, donc quand on est intéressé par ce genre de voiture en occasion, on fait un tour obligatoirement avec et on essaye de, si on est un petit peu sourd, comme certains à partir d'un certain âge, on essaye de prendre un ami plus jeune qui a une ouïe fine pour détecter ces fameux bruits de roulement de la boîte de vitesse. Les autres pièces d'usure sont-elles endurantes?
3: Oui, globalement oui. Ça c'est plutôt tout ce qui est plaquettes, disques, embrayage. Ça tient le coup. Franchement, c'est plutôt un bon point. En plus, c'est des pièces qui sont pas forcément trop coûteuses. Donc sur ce point-là, c'est pas une voiture qui est chère à utiliser en fait.
2: Est-ce qu'elle est chère à entretenir?
3: Non, franchement, c'est pas une voiture qui est trop chère à entretenir. Tout ce qui est vraiment les organes courants, ça va. Après, c'est vrai que les pièces, on va dire peut-être que l'embrayage, ça commence à être un peu plus coûteux. Mais globalement, non, elle est dans la moyenne du marché.
2: D'accord. Bon, comment on peut expliquer que elle a conservé une cote? Est-ce que c'est lié à son esthétique? C'est une cote d'amour? Est-ce que c'est la réputation de fiabilité de Suzuki qui lui permet de garder la cote? Parce que on l'a vu sortie en 2004, donc c'est quand même un modèle qui commence à être assez ancien. Et si vous en mettez une en vente, ça part assez vite quand même.
3: Oui. En fait, c'est un mélange de tout ça. C'est la réputation de fiabilité de Suzuki. Bon, même là, si pour le diesel, c'est pas le cas, mais en tout cas en essence, c'est ok. Ça bouille, parce qu'elle a une ligne plutôt craquante qui a plu quand elle est sortie. Et je pense que c'est toujours une voiture qui plaît aujourd'hui. Et puis, même si c'est une voiture qui a bien fonctionné en termes de vente, pour Suzuki, bon, ben, il y en a quand même beaucoup moins que des Clio 207, etc. Donc, je pense que c'est vraiment pour tout ça qu'elle, ouais, qu'elle conserve la cote, oui.
2: Puis, elle a un peu un look de mini presque. Donc, c'est ça, je pense aussi, oui. qui fait son succès. Alors, on a oublié d'en parler, dans les qualités et les défauts. On a dit une voiture qui était assez compacte, 3,69 m de long, avec une habitabilité qui est correcte. En revanche, le coffre, alors là, c'est mini chez mini, quoi. C'est le cas de le dire.
3: Alors là, oui, franchement, le coffre, c'est vraiment ce qui va pas sur cette voiture-là, parce que c'est un peu plus de 200 litres, hein, je crois que c'est 213 litres. Et en plus, la banquette ne se rabat pas entièrement, en fait, c'est que les dossiers qui se rabattent. Donc c'est vraiment limité, quoi. Alors autant, ils ont voulu préserver un petit peu d'espace à bord, même si c'est pas royal, c'est vrai, par rapport à la taille de la voiture, c'est convenable. Bon, par contre, au niveau du coffre, bon, bah là, faut vraiment pas avoir beaucoup de bagages, quoi.
2: Ouais, c'est pas une voiture pour partir en vacances, en clair.
3: Pas du tout.
2: Combien ça coûte une Swift 2 d'occasion? Alors évidemment, il y a différentes versions, c'est pas le même prix pour une Swift Sport que pour une Swift de base, mais la fourchette, c'est quoi et quel kilométrage a ce type de voiture?
3: Alors si on part sur une mise de départ de 4000 euros, on a une version, donc la VVT de 92 chevaux, en finition GLX, ça faut absolument prendre la version GLX parce que en dessous elle est mal équipée. C'est-à-dire qu'en dessous, vous n'avez pas la climatisation, par exemple. Donc, il faut absolument la GLX. Et pour 4000 euros, on a à peu près un modèle de 2008 avec 150 000 km, tout de même.
2: Donc, 150 000 km, vu ce qu'on a dit. Alors, bon, on laisse de côté les diesels, hein, un moteur essence, oui. Et on fait juste gaffe à la boîte. Mais autrement, le moteur, lui, 150 000, ça passe.
3: Oui, complètement.
2: D'accord.
3: Oui, complètement. Et après, si on veut avoir un petit peu moins de kilomètres, c'est-à-dire passer sous la barre des 100 000, là, faut compter un budget de 6 000 euros.
2: Bon, globalement, par rapport aux autres modèles dans la catégorie, c'est plus cher, moins cher, c'est quoi?
3: C'est un peu plus cher. C'est quand même un peu plus cher de... Alors, ça reste des petits prix, hein, mais ça reste... on est un peu plus cher de 1 000, 1 500 euros.
2: D'accord.
3: Par rapport à une Clio, par exemple, une Clio 3, qui était la concurrente à l'époque.
2: Bon, évidemment, il y en a...
3: Et après, si on veut...
2: Évidemment, il y en a beaucoup moins. Hein. Il y a combien d'annonces d'ailleurs, si vous avez une idée sur la centrale là, de Swift.
3: Là, on annonce, alors toutes générations confondues, on est un peu en dessous des 1000 annonces sur la centrale.
2: D'accord. Oui.
3: Et il faut savoir que il y a à peu près un tiers de diesel et deux tiers d'essence. Donc, ce qui fait que ça réduit un petit peu la voilure parce que forcément, il faut aller vers les versions à essence.
2: D'accord, ben merci Julien. Beaucoup Julien. Hein? Donc Swift 2, sexy, pas de coffre, éviter le diesel. Et si vous voulez vous faire plaisir, c'est vrai que la version sport, 125 chevaux, est plutôt sympathique.
1: Voilà, on vous embrasse,
3: avec
1: Julien.
3: Un très bon châssis. Merci.
1: Et puis évidemment, comme on le fait d'habitude avec beaucoup de sincérité, on propose à tous nos amis, bien sûr, d'écouter, de regarder les essais auto de l'ami Jean-Luc sur la page YouTube de Sud Radio, d'écouter les replays également de cette émission, mais de ne surtout pas hésiter à aller visiter régulièrement le site de Caradisiac. C'est pas parce que ce sont nos copains, mais c'est parce que eux aussi travaillent super bien. Voilà. Il faut savoir le
2: oui,
1: dire.
2: Oui,
1: hein.
2: Oui, on est.
1: Il y a des journalistes qui font très bien leur boulot.
2: Ça serait un bon slogan pour la radio, ça.
1: Parlons vrai. Ah, c'est pas mal. Allez, Julien, on vous souhaite un bon week-end. Dans quelques instants, juste après la pause, on va parler de la pièce de réemploi qui arrive au secours des feux arrière. On vous dit tout dans quelques minutes.
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1: Et on continue de lire avec beaucoup de bonheur et merci. Merci d'ailleurs de votre amour aussi de cette émission. Vous êtes de plus en plus nombreux. On peut dire que l'émission, voilà, c'est une belle histoire d'amour entre nous tous. On va pas commencer qu'entre vous, Jean-Luc et moi. On va pas commencer non plus qu'avec Jamel et Aude qui sont et à la réalisation et au standard. La voiture qui vous a fait le plus rêver. Alors, on a Cédric, qui est le young timer de l'équipe, qui dit Mercedes W124. Top. Guillaume qui dit ma 19 cabriolet que j'ai toujours gros coup de cœur qui dure depuis toujours. On a également ma voiture préférée, c'est Marie-Christine et à jamais oublier une Fiat décapotable. On a également, hop je continue, voilà qu'est-ce qu'il y en a. R25 Baccarat. On a une Lexus dis donc. Et puis je vais arrêter là avant d'accueillir notre invité. Je lirai les autres prochainement parce qu'il y en a beaucoup. Mes voitures sont la BMW 635 CSI produite entre 83 et 89 et en moderne la Lexus LC 500h et sa BMW i8.
2: La LC 500h, quelle belle auto, c'est une voilà. Voiture magnifique.
1: Vous n'hésitez pas à continuer à nous en parler.
2: Bonjour. Alors, Luc Fournier, salut, directeur d'activité de Back to Car.
12: Bonjour.
2: Ouais, avant de parler donc des feux arrière, on va vous faire économiser beaucoup d'argent avec Luc. Déjà, vous je sais pas si vous venez souvenez de la petite histoire de cet auditeur qui a appelé qui avait une Mitsubishi 3000 GT qui était anciennement
1: GT 3000.
2: Ouais, 3000 GT on dit normalement.
1: Ah pardon.
2: Ouais. Et qui était anciennement la voiture
1: de Charles Trenet.
2: De Charles Trenet et qui était en panne d'un boîtier électronique. Luc, il semblerait que vous ayez trouvé la solution grâce en fait Back to Car appartient à un immense, c'est le numéro 1 européen je pense d'ailleurs de
12: numéro 1 mondial.
2: Numéro 1 mondial. Bah voyez, voilà. Allez, allons-y.
1: Numéro 1 mondial de quoi?
2: Ouais.
12: De la pièce détachée automobile.
1: Voilà. Et du remanufacturing également.
2: Exactement. Donc là, vous avez mis le dossier dans les mains d'une des branches de Alliance Automotive.
12: Automotive,
2: quoi. Ouais. Et a priori, ils vont pouvoir refabriquer la carte. La voiture va, on pourra réinviter Thierry quand la voiture va fonctionner, mais ça a l'air plutôt bien parti.
12: Oui, complètement. Donc, au sein de ce grand groupe qui fournit la pièce détachée automobile à tous les réparateurs de France, d'Europe et du monde entier, moi, j'ai en charge les activités de pièces issues de l'économie circulaire, c'est-à-dire les pièces de réemploi et les pièces remanufacturées. Et il se trouve que dans nos ateliers, et notamment en France, à Niort, dans le 79, on a un atelier qui fait du remanufacturing de boîtiers électroniques. À partir du moment où une pièce doit être appairée ou à un système électronique, et ben écoutez, on est en maîtrise totale de ce process et en l'occurrence sur ce véhicule très atypique, on a trouvé une solution en effet.
1: C'est génial. Alors, bravo et pour tous ceux qui n'étaient pas là, on rappelle que si Thierry, c'est Charles Trenet lui-même qui lui a offert la voiture
2: parce que Thierry s'occupait des voitures
1: du chanteur. Et bravo, c'est une belle histoire. Super. Merci. Ouais. Et Thierry, si vous nous écoutez, vous nous appelez maintenant au 0826 300 300 qu'on partage avec vous ce moment de bonheur. Les moments de bonheur, faut savoir les partager.
2: On va partager avec vous aussi des économies, oui. Puisque vous le savez, alors les feux arrière, ça c'est un constat, sont devenus de plus en plus complexes. C'est principalement le design et le recours à des technologies LED qui fait qu'il y a une explosion du tarif. Vous savez combien ça vaut un bandeau LED sur un Hyundai Kona, Laurence?
1: Je pensais que vous parliez...
2: Je sais que Luc le sait. Alors,
1: je serais entre 2 et 5 000. Non, 2 000 euros.
2: Vous êtes très très loin de la réalité. Oui, ça vaut 6 000 euros.
1: Ah ouais.
2: Ça vaut 6 000 euros, c'est-à-dire vous faites percuter à l'arrière. Il est assez haut quand même, donc il faut un camion qui vous rentre dans le... Et là, d'entrée...
1: Vive la Saint-Valentin voilà. Avec Jean-Luc Moreau.
2: Et là, d'entrée, la facture s'envole, ce qui fait que quand les voitures vont être un petit peu âgées, il est possible que juste parce que le bandeau arrière dire, est cassée, qu'elle parte à la benne. Vous avez d'autres exemples de prix, Luc, parce que la dernière fois, vous avez scotché avec les phares de la Bugatti. D'ailleurs, je continue à scotcher tout le monde avec, Je leur dis, si vous me trouvez le prix du phare avant, je vous achète la voiture. J'espère que personne a noté pendant l'émission le tarif.
1: Alors non, concrètement.
12: Je suis avec beaucoup de passion et je suis passionné par l'automobile, mais là j'avoue que c'est un peu abusé, donc j'ai du lourd aujourd'hui.
2: Ah ouais, allez-y, on adore. Alors,
12: le tarif du feu de capot que vous venez de citer, Jean-Luc, malheureusement, il a pris 510 euros de plus en 2026.
2: Ah, le connard. 6510.
1: Le connard.
12: Alors on continue. c'est magnifique. Bon, sur une Kia EV6, un feu de haillon, c'est 2616 euros TTC. C'est incroyable.
1: C'est fou. Mais parce que non, on rigole de cela, mais juste, on va aussi parler des conséquences. C'est-à-dire que plus le prix des pièces monte comme ça, moins les assurances vont les assurer. En tout cas, votre voiture à cause.
2: C'est pas ça. Ça fait augmenter le prix des assurances. Le coût de réparation comme ça.
1: Il y a pas que ça. C'est-à-dire que si jamais t'as un petit truc plus ton feu, on peut dire qu'elle va dépasser
2: la voiture,
1: sa valeur en
2: plus. Exactement.
1: On la répare pas. Et ça, en termes d'écologie,
2: c'est catastrophique.
12: Un autre exemple sur une marque française, parce que là, très souvent on cite sur les signatures lumineuses les véhicules asiatiques. Sur les marques françaises, si vous prenez, j'ai pris une Clio qui est assez connue, entre la Clio 4 et la Clio 5, faut juste comprendre l'inflation sur les prix des pièces, et notamment sur un phare. Donc un phare sur une Clio 4 coûtait 482 euros, ce qui est déjà une belle facture. Aujourd'hui, ça coûte 1484 euros sur une Clio 5.
1: Moi, je voudrais bien être augmenté comme ça de mon salaire aussi.
2: J'ose même pas imaginer sur 200, une Clio
12: Laurent,
2: 6.
12: Laurent, c'est 235% d'augmentation.
1: Alors, je vais appeler Patrick Roger.
2: Oui, 235. Bon, on sera pas aussi gourmand. Si on avait 100%, ça nous suffirait.
12: Et on parlait d'accident. Je me suis livré à l'exercice. J'ai fait une petite recherche sur un sinistre avant. Donc, globalement, on a deux phares et deux feux de jour qui coûtent de plus en plus cher, d'ailleurs. Sur cet exercice-là, globalement, on passerait de 1282 euros à 3388 euros pour les quatre pièces.
2: C'est complètement.
12: 164%. D'inflation.
2: Bon, c'est complètement dingue. Quoi. Mais Luc, ce qu'on va répéter, c'est que si vous avez un accident et que vous avez de la casse comme ça, pas trop grave, mais extrêmement onéreuse, vous pouvez demander à votre réparateur un devis avec des pièces de réemploi. Il est obligé de vous le fournir.
12: Je confirme, depuis le décret de loi 2017, favorisant la pose de pièces de réemploi, un réparateur se doit de vous faire, quand c'est possible, un devis en pièces neuves et un devis avec des pièces d'occasion.
1: Ça se fait de plus en plus quand même. Je sais pas, Luc Fournier, si vous le confirmez. Oui, les garagistes, ouais. Mes amis garagistes et tout ce qui est aftermarket le proposent de plus en plus.
12: Alors, pour plusieurs raisons, c'est que le marché de la pièce d'occasion s'est modernisé. Preuve en est, c'est que Back to Car, on a investi dans des centres, dans des usines carrément, avec des process industriels, des qualités, une garantie à vie. Donc, ça a permis aussi de démocratiser la pièce de réemploi. On va plus la chercher dans des parcs et la démonter sur le parking du.
2: Oui, les casseurs, ça n'existe plus.
1: Non, on appelle ça des VHU, centres des véhicules hors d'usage.
2: Oui, ça existe encore.
1: Mais on n'appelle plus ça des casses.
12: Voilà, centre de recyclage pour les véhicules hors d'usage. Aujourd'hui, moi, j'en ai 5 en France. Ils sont fermés au public et on expédie les pièces dans toute la France, voire en Europe. Et donc, aujourd'hui, ça s'est démocratisé, digitalisé. Donc, c'est maintenant un achat utile, en fait.
2: Bon, Luc, parlons pognon, parce qu'on est là pour ça. Tout à l'heure, on a évoqué le feu arrière d'un Kona à 6510 euros.
1: Pourquoi vous prenez que
2: cet exemple-là? 6510 euros pour un bandeau lumineux arrière. Non, mais c'est complètement clair. Dingue. Alors que vous achetez une guirlande LED dans n'importe quel magasin de bricolage, ça vaut 20 euros.
1: Et attendez,
2: on se demande avec quoi ils les font, ces
1: feux. Et attendez, parce que je vous rappelle qu'avant la fin de l'émission, on a Genesis qui veut être la marque premium de Hyundai. Kona, c'est chez Hyundai. À combien va être
2: il va être à 50 000 euros. Alors, quelle économie on peut faire avec une pièce de réemploi par rapport au tarif délirant que vous nous avez donné?
12: Bon, la règle générale, c'est 75% moins cher.
2: Quand même.
1: Ah oui, c'est énorme.
2: Quand même. Et est-ce que alors j'imagine des voitures très exotiques, vous avez pas de pièces de réemploi, mais est-ce que on trouve pour des véhicules courants, on trouve systématiquement ces pièces-là?
12: Oui, oui, tout à fait, parce qu'en fait, on récupère tous les véhicules accidentés auprès de nos partenaires compagnies d'assurance ou mutuelles. Donc, en fait, c'est une représentativité du parc roulant, puisqu'on va pas dire qu'une Fiat a plus d'accidents qu'une Renault. Donc, on a, en fait, dans tous nos centres, puisqu'on démonte quasiment toutes les voitures que nous recevons, une représentativité à l'identique du parc. Donc, il y a une forte probabilité pour qu'on ait la pièce.
1: C'est chouette. Hein. Oui, toutes voitures confondues, même les toutes nouvelles, en fait.
2: Autre chose, est-ce qu'on peut réparer les feulettes? Parce que si vous allez chez un concessionnaire et que vous avez un feu avant ou arrière LED qui fonctionne plus, systématiquement, on vous dit non, c'est pas réparable. Donc, changement, donc facture, 1500 balles pour le feu avant de la Clio. Et puis, j'ose même pas imaginer pour un feu arrière. Et si j'ai une Bugatti, alors là, c'est catastrophique. Mais est-ce qu'on peut les réparer? Il y a des solutions?
12: Oui. Il y a des solutions, on y travaille, on a initié cette démarche, eu égard, je dirais, c'est pris un peu fou. Donc effectivement, alors je vous dis pas qu'on saurait faire une signature lumineuse de la Kona aujourd'hui, mais en tout cas on y travaille. On commercialise déjà depuis les quelques mois des optiques qui sont remanufacturées dans 3 de nos centres parce qu'il y a une forte demande des compagnies d'assurance. Et puis quelque part, lorsque vous avez un sinistre et puis vous avez une signature lumineuse ou un optique qui coûte 2 000-3 000 euros, si vous le trouvez 75% moins cher, je vous laisse faire le calcul, ça fait baisser la facture et ça permet aussi de sauver la voiture.
1: Et en plus,
12: en termes d'écologie, c'est top.
1: Il y a Jo sur la page Facebook de Sud Radio, alors c'est une comparaison, écoutez bien, juste avant l'arrivée de l'Euro, disait Jo, mon feu arrière gauche de Clio 2 avait coûté 400 francs en casse auto, et en plus à l'époque, on pouvait changer nous-mêmes nos feux. Là aujourd'hui, c'est compliqué. Hein. Enfin, moi perso, je ne m'y recolle pas. Hein.
2: Sur certaines, ça redevient plus simple que ça a été il y a quelques années.
12: Ouais. Ouais, c'est parce que moi, je confirme. J'ai une petite dernière, moi, sur une D7.
2: Aïe, attendez, on s'assoit.
12: C'est le prix d'un phare.
2: Je sais pas.
1: D7, alors, phare avant ou phare alors, arrière?
2: Allez, je vais vous dire
1: avant,
2: 8.
1: Avant.
2: 9000.
1: Oh non.
12: Non,
1: quand même pas. 3000. Allez, 3000 le phare.
12: Non, bah écoute, bravo, 3128.
1: Les filles, on sait.
2: Faites un chèque tout de suite de 3128.
12: Bon, c'est quand même deux fois le SMIC. Hein.
1: Mais non, mais c'est évident, mais c'est là où ça délire totalement, en fait. C'est là où.
2: Mais c'est les designers aussi qui sont responsables. Et les constructeurs, parce qu'ils nous font des voitures, certes, avec des guirlandes lumineuses un peu partout, mais quand on voit le prix, on se dit, est-ce que le jeu vaut la chandelle?
1: Ce phare avant a peut-être aussi des technologies particulière parce que ça,
2: oui, alors
1: ça
2: c'est
1: bouge
2: le Matrix,
1: beaucoup. Hein.
2: Le Matrix LED, ouais, c'est évidemment beaucoup plus cher qu'un feu classique.
1: Bon, merci beaucoup à vous, Luc.
2: Merci
1: Fournier.
2: Luc. Donc on va rappeler à tous ceux qui nous écoutent, si vous avez besoin de faire réparer votre voiture, vous demandez un deuxième devis, c'est obligatoire avec des pièces
1: de réemploi
2: et ça vous coûtera entre 50 et 75% moins cher.
1: Et pour ceux qui aiment bien réparer leur voiture eux-mêmes, rendez-vous sur le site internet pour trouver vos pièces.
2: Luc, vous êtes toujours là, on peut, si on est particulier, on peut commander directement
12: www.batucar.fr et je rappelle que nous sommes garantis à vie.
1: Merci Luc Fournier, directeur d'activité Back to Car. Allez, bon week-end à vous. On court jusqu'à l'info et on revient, on parle pneus.
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9: L'info avec vous Léo Ardourel, bonjour.
10: Bonjour, bonjour à tous. L'incendie géant en Gironde n'est pas fixé, mais toujours contenu ce matin. Après une nuit jugée clémente, les pompiers se montrent plutôt optimistes à la faveur d'une météo un peu plus favorable, même si la prudence reste de mise. 90% des personnes évacuées ont pu regagner leur logement. Ils sont un peu plus de 20 000 à devoir encore patienter. 4 communes sont toujours vidées de leurs habitants, notamment Lesches-Cap-Ferré. Dans le Var, la situation s'est brusquement dégradée depuis hier. L'incendie du Gros Bessillon, fixé depuis mardi, connaît une importante reprise. 1000 hectares supplémentaires ont brûlé, même si les verrous mis en place cette nuit par les pompiers ont tenu. Il n'y a pas de nouvelles surfaces impactées selon le préfet. 2500 personnes au total ont dû être évacuées. Plus de 300 km de bouchons cumulés enregistrés en début de matinée. La journée est classée noire sur tout le pays en plein chassé croisé des vacances. Les principales difficultés se situent dans la vallée du Rhône, sur l'A7 ainsi que sur l'A9 en direction de l'Espagne. La circulation va rester extrêmement compliquée aujourd'hui sur l'ensemble des grands axes jusqu'en début de soirée. Au moins 9 personnes tuées dans une attaque de missiles russes à Kiev, 28 blessés sont à déplorer. Il s'agit de la seconde attaque russe visant la capitale ukrainienne en l'espace de 48 heures. Elle intervient au moment où Donald Trump hésite à fournir à l'Ukraine la possibilité de produire les systèmes Patriot américains. Le leasing social a dopé les ventes de voitures électriques. En juillet, plus d'un tiers des voitures neuves vendues le mois dernier en France étaient électriques, indique ce matin la plateforme automobile. Depuis le début de l'année, le marché de l'automobile a enregistré un léger rebond de 2,65% par rapport à la même période en 2025. Et puis, un ancien rédacteur en chef d'M6 à la tête des Girondins de Bordeaux, l'homme d'affaires Dominique Delport, s'annonce sur X comme le futur président du club bordelais, tout juste racheté par le fonds britannique Sparta Capital, un rachat qui pourrait lui permettre d'éviter la liquidation judiciaire. Excellente fin de matinée à tous.
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9: Avec la seconde heure dont parle Auto, des rendez-vous que l'on adore partager en votre compagnie. Tiens, on a un joli rendez-vous en entretien rénovation. Avec le graphène.
11: Oui, on va parler science-fiction. Oh, oh de l'espace. Les cochons dans l'espace.
9: Les cochons dans l'espace. On parlera de Genesis, nouvelle marque qui arrive sur le sol français.
11: J'adore Genesis, moi. Franchement, c'était un de mes groupes préférés. Ouais, alors, je connais Genesis depuis longtemps, puisque si vous allez en Corée assez régulièrement, c'est vrai en plus, assez régulièrement, on y voit beaucoup de Genesis circuler, qui est la marque

0: premium du groupe Hyundai Kia. Voilà.
1: Qui roule aussi aux États-Unis, en Angleterre,
0: En Allemagne aussi,
1: et qui arrive en France.
0: Bah, arrive dans les pays pauvres en dernier, c'est pour ça que ça arrive en France que maintenant, c'est pour.
1: Alors moi j'ai eu la chance d'aller à la soirée de présentation qui était cette semaine. Voilà, je vous dirai ce que j'en pense à ce moment-là. Je ne les ai pas encore testés parce que nous, on aime les essayer pour voir comment ça réagit. Et puis, on va aussi, bien sûr, parler, entre autres, de pneus, mais de ce qui se passe avec les pneus au niveau des flottes d'entreprise, etc. pour les voitures électriques.
0: Ah oui, elle n'a pas fait de progrès depuis le début de l'émission, Laurence.
1: Mais je fais exprès.
0: C'est pas compliqué, il y a un titre que Jean-Luc Moreau écrit, il écrit « Le budget pneu des flottes est plus élevé avec les voitures électriques
1: ».
0: Et là, tout le monde comprend avec ce titre-là.
1: Sûr. Oui, mais parce que moi, j'aime bien, j'ai un cerveau, c'est pas clair, mais on va parler des pneus, des flottes, des électriques et des usures. C'est tout de suite dans notre chronique pneu.
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1: Bon bah clairement, bonjour Dominique Stemfel.
0: Bonjour Dominique.
3: Bonjour Laurence, bonjour Jean-Luc.
0: Bon, heureusement on a Dominique qui va remettre l'église au milieu du village.
1: Président
0: comme
1: syndicat du pneu.
0: Exactement, on va parler du budget pneu des flottes qui augmente avec les voitures électriques. Alors, perqué. Parce que c'est vrai qu'on parle toutes les langues depuis le début de cette émission.
3: Alors Jean-Luc, pas que les flottes, la voiture de monsieur, madame, tout le monde aussi.
0: Ah oui.
3: Quand on achète une voiture électrique, il faut s'attendre à avoir un budget pneu qui augmente de manière significative, pour plusieurs raisons d'ailleurs.
0: Ouais. Alors avant de rentrer dans ces raisons, qu'est-ce qui provoque l'usure d'un pneu? Bon, à part Laurence qui saute sur les freins tout le temps.
1: Non,
0: et
1: jamais. Moi j'ai une conduite très souple, moi je change pas beaucoup mes freins.
0: Ah bah tant mieux.
1: C'est le poids, c'est
3: alors
1: comme pour les chaussures.
3: Il y a plein de choses. La météo, la température, quand il fait très chaud, un pneu s'use plus vite. Le véhicule et le type de pneu, ou la marque du pneu, parce qu'on sait, on a déjà parlé qu'il y a des écarts très très importants entre des marques premium et des marques moins chères, où on peut avoir des écarts de 1 à 2 ou de 1 à 3. Le revêtement routier, c'est clair que sur une route macadamisée, c'est moins usant qu'une route gravillonnée. Et puis, Laurence a raison, le comportement du conducteur et sa façon de conduire est absolument essentiel. Donc le conducteur a une responsabilité en fait sur l'usure de ses pneus.
0: Bah complètement. Voilà. Puis vous avez oublié le type de la typologie du terrain. Si ça monte, ça descend avec des virages, on use plus ses pneus que si on est sur l'autoroute en ligne droite.
3: Ah mais c'est clair que effectivement une route qui tortille, ça use beaucoup plus les pneus. A fortiori si c'est une route de campagne avec des gravillons, avec du silex, et donc effectivement on sait que les grands rouleurs qui roulent beaucoup sur autoroute font beaucoup plus de kilomètres avec les pneus que ceux qui font du parcours régional.
1: C'est comme le fameux Aldo Machon au volant de la DS. Non, l'aventure c'est l'aventure. Là il a bien usé les pneus.
0: D'ailleurs tiens, si vous allez en Islande, vous allez user beaucoup plus vos pneumatiques que si vous roulez en France. Est-ce que vous savez pourquoi ? C'est pas parce qu'il y a plus de virages.
1: Non.
0: C'est parce qu'il y a une typologie particulière du macadam en Islande. C'est que comme c'est un pays volcanique, on utilise un peu de lave. On utilise un peu de lave dans les revêtements et c'est très abrasif.
3: Du basalte, en fait, les manufacturiers utilisent des revêtements en basalte pour mesurer l'usure de leurs pneumatiques et accélérer l'usure des pneus, de façon à voir comment les pneus se comportent sur des revêtements très abrasifs.
0: Pourquoi la voiture électrique, elle use plus ses pneus? Est-ce que c'est le conducteur? Non, c'est la voiture en elle-même déjà.
3: Alors, ça peut être un peu le conducteur, parce que bon, la voiture électrique, ça peut être amusant, c'est puissant, et certains conducteurs ont tendance à appuyer un peu sur l'accélérateur.
1: Surtout au démarrage.
3: Oui, absolument.
0: Il y a beaucoup de couples aussi.
3: Alors, il y a beaucoup de couples, donc ça se...
1: Ah oui, c'est la Saint-Valentin. Excusez-nous, Dominique, nous ne sommes pas du tout sages aujourd'hui.
3: Non, mais c'est très bien, c'est très bien. On a également un poids beaucoup plus important, puisqu'il faut transporter les batteries. Entre une voiture thermique et une voiture électrique, on a des augmentations de poids qui sont absolument colossaux. Une citadine électrique, c'est 1200, 1300, 1400 kilos. Une voiture moyenne, c'est 1600 et une grosse, c'est 2400 voire 2600 kilos. Il faut les porter et donc on a des pneumatiques qui sont beaucoup plus sollicités. Et puis l'élément supplémentaire, c'est que comme les pneus sont plus gros, ils sont plus chers.
0: Oui. Donc et l'usure, alors, est-ce que on peut quantifier, on va dire, avec en conduisant de la même façon entre un véhicule thermique et un véhicule électrique, on laisse de côté hein, le fait qu'avec la voiture électrique qui est plus puissante, qui a plus de couple, on aurait tendance à se faire plus plaisir au volant, mais en conduisant de la même façon, est-ce que on peut quantifier l'augmentation de l'usure sur un véhicule électrique par rapport à un véhicule thermique équivalent?
3: Oui, alors on a un peu de recul maintenant. Hein. Il y a des flottes effectivement qui sont composées et de véhicules thermiques et de véhicules électriques, ce qui permet de faire des comparaisons assez facilement. Et on se croise systématiquement sur le même pourcentage. En fait, on sait qu'un véhicule électrique consomme environ 20% de pneus de plus que le véhicule thermique équivalent.
0: D'accord. Bon, on a dit en plus des pneus plus chers parce que plus larges, plus gros. D'ailleurs, tiens, au moment de l'achat du véhicule électrique, le choix du pneumatique et des options est important.
3: Oui. Alors, pour plusieurs raisons là encore, on a des pneumatiques qui sont plus gros. On a également des pneumatiques qui utilisent des technologies, des contenus technologiques beaucoup plus sophistiqués, parce qu'il faut avoir une bonne équation entre la résistance au roulement la plus faible possible, mais sans nuire à la sécurité. Donc ça c'est extrêmement important. Et puis ce qu'il faut savoir aussi sur un véhicule électrique, c'est que c'est des technologies particulières qui évitent aux pneus de faire trop de bruit, parce qu'en fait les bruits de roulement sur un véhicule électrique où il n'y a pas de bruit de moteur remontent beaucoup plus et sont beaucoup plus audibles par le conducteur, quoi.
0: Ouais, il y a un exemple que vous avez pris dans le petit résumé que vous m'avez envoyé, que j'aime bien parce que je connais quelqu'un qui en a acheté une sur une Alpine A390. On a aussi une différence assez notable en termes d'autonomie en fonction du choix du pneumatique.
3: Oui, alors si on prend la dimension de base qui est un 20 pouces marqué EV, c'est-à-dire véhicule électrique, l'autonomie est de 553 km. Et pour la dimension 21 pouces, alors là qui est un pneumatique sportif avec un grip beaucoup plus important, là on a 500.
1: Ah, on a perdu, là et ça a grippé. On vous a retrouvé.
0: Oui. On peut le refaire. Donc on était à 553 et avec le 21 pouces qui est un pneu plus sportif, on est à combien? Parce que là ça a coupé, Dominique.
3: 503.
0: Donc, c'est 50 km d'écart, oui.
3: C'est un écart de 10%, donc c'est pas anodin, effectivement. Il faut, en fonction de l'usage qu'on en fait, il faut faire très très attention au choix de l'option qu'on détermine à la commande du véhicule.
0: Bon, bah très bien. Donc on voit que ça va être légèrement plus cher en termes de pneumatique sur un véhicule électrique. On a dit en usure supérieure de 20%, donc il faudra changer ses pneus un peu plus tôt. En revanche, c'est vrai qu'on économisera sur la consommation électrique de la voiture. Après, il y a un point dans le bilan global. C'est vrai que chaque fois qu'on parle du véhicule électrique, on dit bon, c'est moins cher en entretien. Bon, là on voit que sur les pneus, c'est un petit peu plus cher. Bon, sur le reste, on se rattrape et sur la conso, on se rattrape. Mais il y a un point sur lequel on se rattrape jamais, c'est la décote des véhicules électriques. Ah, oui. Et malheureusement, aujourd'hui, acheter un véhicule électrique premium, c'est une décote à chaque kilomètre qui est vraiment monstrueuse. Peut-être qu'un jour, on essaiera de faire un point complet sur ça, ce qui explique sans doute aussi pourquoi aujourd'hui, à part les entreprises qui augmentent leurs achats de véhicules électriques parce qu'ils sont contraints par la réglementation, pourquoi les particuliers commencent à lever un peu le pied. Ceux qui avaient les moyens ont déjà franchi le pas, les autres se posent des questions. Et c'est vrai que financièrement, l'équation est quand même compliquée à établir. Donc on essaiera un de ces quatre de faire ça.
1: Bon, super.
3: Oui, ou alors il faut faire le choix d'une location.
0: Oui, c'est ce que tout le monde fait. Mais malheureusement, les locations longue durée, maintenant les prix sont un petit peu artificiels. Hein. Donc quand les constructeurs vont commencer à faire leur compte, ils vont se rendre compte justement qu'ils perdent un peu d'argent sur les véhicules électriques. Ils perdent d'ailleurs de l'argent sur les véhicules électriques. Hein. Regardez Volvo qui fait marche arrière. Tous ceux qui étaient partis sur le 100% électrique sont en train de faire marche arrière. Et principalement à cause de ça, à cause des leasings dont les tarifs sont trop bas par rapport aux valeurs résiduelles des véhicules.
1: Bon, en tout cas, c'est des vrais sujets aussi qui touchent.
0: Oui, ça, des vrais sujets. Il y en a plein. Ça tombe bien parce qu'on va faire une émission d'auto bientôt. Alors, donc, on pourra en parler.
1: On va en faire deux alors, peut-être.
0: Oui.
1: Ce serait trop bien. Merci beaucoup, Dominique Stemfel.
3: Avec grand plaisir, merci et bonne route, à bientôt.
1: À bientôt, on vous embrasse très fort. Dans quelques instants, Gilles va nous rejoindre au 0826 300 300, et qui nous a entre autres écrit un mail à jeparticipe@sudradio.fr. Vous mettez comme lui, on parle auto dans l'objet, toutes vos coordonnées complètes dans votre mail, et on vous rappellera comme nous allons le faire pour Gilles dans moins de 3 minutes.
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1: C'est toujours un bonheur d'être en votre compagnie, vous êtes toujours avec nous sur la page Facebook de Sud Radio. On vous demande quelle est votre voiture qui chez vous a créé comme ça le plus grand, la plus belle émotion, une histoire d'amour hein, avec les voitures, parce que oui ça arrive. Comment tu l'appelles toi tes voitures ? Tu leur donnes un nom ? Parce que pareil, à une époque on leur donnait un nom.
0: Alors, j'en ai certaines qui ont des petits noms, ouais.
1: Alors
0: ouais, une petite Austin Healey que j'appelle Baby Blue. Oh, parce que c'est une toute petite voiture, elle est bleue layette. Alors donc voilà,
1: c'est
0: donc,
1: mignon.
0: Elle s'appelle Baby Blue. Bon, il y a... alors comme c'est mes chats qui aiment bien être dans mes voitures en fait, bon c'est leur voiture à eux. Donc est-ce qu'ils leur ont donné des noms ?
1: Non, je sais pas. Et puis vous alors, est-ce que vous avez donné un nom à votre voiture préférée ? Vous n'hésitez pas et on va demander tout de suite également à Gilles.
0: Ah si, j'ai une moto que j'appelle Casimir parce qu'elle est orange.
1: Ah, j'adore. Gilles qui nous a rejoint au 0826 300 300. Bonjour Gilles.
17: Bonjour.
0: Bonjour Gilles.
17: Bonjour Jean-Luc. Bonjour.
1: Comment ça va ?
17: Eh ben très bien, très bien. Je suis ravi de vous avoir en direct parce que ben voilà, je vous écoute depuis longtemps, Jean-Luc depuis longtemps. Je l'avais perdu un petit peu parce qu'il avait changé de radio. Maintenant, je vous retrouve sur Sud Radio et voilà. Donc je suis ravi. Surpris d'être en direct. Ça fait toujours quelque chose.
1: Alors je rappelle, hein, vous nous avez écrit un mail et vous faites comme ça. C'est simple. Je participe à @sudradio.fr et on vous rappelle. Vous mettez vos coordonnées et on parle auto dans l'objet. Quelle a été votre voiture qui vous a vraiment fait craquer depuis que vous avez le permis que vous conduisez ?
17: En fait, moi, je pense que c'est ma 4L. J'avais une 4 LTL et je crois que j'ai beaucoup baroudé. Elle était pratique, c'était simple. Il y avait moins d'électronique, on va en reparler d'ailleurs. Et franchement, voilà, je faisais même un petit peu de mécanique dessus. Bon, c'était la bonne époque, c'était les années 80, on était encore libre en voiture. Donc voilà.
0: C'est vrai. Bon, alors là, donc c'est une émission un peu qui est très Kia Hyundai, hein,
1: parce qu'on a
0: parlé tout à l'heure du feu arrière de la Kona qui valait 6 500 €. Gilles, lui, là, il est, vous êtes un très bon client en fait du groupe, hein, puisque vous avez plusieurs Kia, c'est ça?
17: Oui. On peut dire que je suis même tombé amoureux la première fois que j'ai vu la petite Kia Picanto X-Line. Ah, oh, je l'ai trouvée magnifique, il y avait tout dedans, on l'avait tout de suite, donc je l'avais acheté en 2018, ma première, et vraiment c'est super. Donc celle-là j'ai donné à ma fille, Mathilda. Ensuite on a eu j'ai racheté une Picanto. La fameuse Picanto dont on a parlé, et j'ai une Stonic pour ma compagne, pour ma femme.
0: Alors donc la Picanto achetée neuve en 2021.
17: 2021.
0: Voilà, normalement 7 ans de garantie. On se dit tiens, j'achète une Kia.
17: Et voilà.
0: Je suis peinard pendant 7 ans. Mais pas tout à fait.
17: Hein. Absolument.
1: Racontez-nous.
17: Voilà. Alors en fait voilà, c'est pour ça que je vous l'ai écrit, parce que c'est vrai qu'on lit peut-être pas les internings, les astérix, mais la grande force de Kia, c'est de dire voilà, on est 7 ans garantie, 7 ans garantie. Je l'ai acheté donc en novembre 21, en décembre 21, sur l'autoroute, paf, l'écran multimédia, il se met noir, il se rallume, il se met noir, je suis obligé de m'arrêter sur des aires d'autoroute, cliquer, descendre de la voiture, cliquer avec la clé, pour réinitialiser entre guillemets, je remonte dans la voiture, ça remarche, je marche.
0: Mais bon, ça c'est pour que vous puissiez faire des pauses sur votre trajet, c'est de la sécurité en fait.
17: Oui, c'était le début d'électrique, quoi. Faut faire des pauses. Et donc ensuite, je le signale. On me dit, oh, non, c'est rien, on va vous réinitialiser ça. Bon. Et puis, ça marchait, tant bien que mal, mais j'arrivais à conduire avec cette voiture, puisque le problème de cette nouvelle Kia, d'ailleurs, par rapport à mon ancienne, c'est qu'il n'y a plus de GPS intégré. Ça veut dire que si vous pouvez pas mettre votre téléphone et qu'il n'y a plus d'écran, il n'y a plus de GPS, il n'y a plus rien. Et donc, deuxième révision, je re-signale, on me dit oui, vous inquiétez pas. Bon, on arrive en novembre, je l'ai faite ma dernière révision en octobre, la 25, et le concessionnaire me dit non, il va falloir le changer. Je dis ça tombe bien puisque j'ai 7 ans de garantie. Ah, il me fait non, monsieur, là il va falloir payer. Je dis comment ça? Oui, c'est 2 ans de garantie pour les écrans multimédia.
1: Ah.
17: Donc c'est pour ça que je voulais alerter un petit peu les conducteurs de Kia et j'ai été pris pour un petit pigeon entre guillemets. J'ai dit je vous le signale. Je l'aurais pas signalé, je comprends, mais je le signale plusieurs fois. Et là, on me dit non. Alors après, on m'a trimballé de concession en concession, puisque le premier concessionnaire qui était sur Coignières a disparu, le groupe, enfin il a abandonné la marque Kia. Donc j'ai été à Chambourcy. Donc comme vous dites sur la radio, je me permets, très très mal accueilli. Mais vraiment, alors eux, ils m'ont pris ça s'est mal passé. On me dit faut faire un diagnostic. Il n'y a pas de faire de diagnostic. Vos deux responsables d'atelier, vous avez des historiques. Je l'ai signalé. On l'a renoté, enfin bref, ça s'est mal passé. Je dis que faire. Donc j'ai écrit un premier mail à Kia, France, pas de réponse, deuxième relance, troisième relance, lettre recommandée, et puis j'ai dit on n'y croit pas, puis on dit on va tenter quand même, on parle auto, parce que je vous écoute depuis les autres radios, et puis là, surprise, vous m'appelez et tout, et déclenchement miracle, Kia France m'a rappelé, et comprend un petit peu mon désarroi, et vont prendre rendez-vous alors avec mon Kia Coignières, parce qu'il y a un nouveau Kia Coignières, alors eux, par contre, ils sont très gentils.
1: Bon, moi, à mon avis, il y a un coup de Jean-Luc M de Paris derrière tout ça.
0: Voilà, ils ont été. Mais la moralité de cette histoire, pourquoi c'est intéressant d'en parler pour tout le monde, c'est que Gilles a signalé dès le départ qu'il y avait un dysfonctionnement. Et c'est pour ça aujourd'hui que Kia a dit OK, il a signalé dès le départ qu'il y avait un dysfonctionnement. Aujourd'hui, on se rend compte que ça marche pas, donc on lui remplace gratuitement son système, même si les 2 ans sont dépassés, vu que le problème est apparu beaucoup plus tôt. On lui remplace sans problème. Donc dès que vous avez un problème sur une voiture, voiture, il faut le signaler tout de suite. Vous envoyez un mail, vous envoyez un courrier en disant, voyez, il y a ça qui s'est passé. Parce que la problématique des voitures modernes, c'est souvent des pannes fantômes comme ça. C'est-à-dire qu'un coup, ça va pas marcher. Après, ça va bien marcher pendant X temps. Et puis, ça va retomber en panne. Donc, si malheureusement, quand vous allez chez le concessionnaire, ça marche, il va vous le dire, bah, écoutez, ça marche. Moi, j'ai pas vu la panne.
17: Oui, parce que... Oui, ils m'ont même demandé, parce qu'elle était en financement, j'avais pris une Aloha, ah ben faudrait faire des vidéos. Alors je me suis vu quand même, en
0: sur la route,
17: lâcher le volant, prendre mon téléphone,
1: totalement
17: filmer,
1: interdit.
17: Filmer mon écran. Oui, ben on le dit pas. On le...
1: Non, mais c'est que ça vous met en risque.
17: Mais bien sûr,
1: c'est ça,
17: Gilles. Et en plus, là, j'ai eu la chance d'avoir un nouveau téléphone à Noël. Je ne peux même pas l'appairer. C'est-à-dire, l'écran ne sert plus à rien. Ça devient dangereux, là.
1: Bah, c'est parce que les téléphones à cadran, ça n'existe plus. Hein,
0: c'est pour ça. Alors, donc, qui a m'a rappelé en disant, bon, voilà, c'est bon, c'est réglé. Ils vont vous changer le truc gratuitement.
1: Ça, c'est cool.
0: Et j'attends la valise de billets que vous m'avez promis.
1: Non, mais ça, c'est une autre radio, la valise.
0: Ah, d'accord, pardon.
17: Merci Gilles, en tout cas. Je suis vraiment, vraiment content, surtout que je m'apprêtais, on en reparlera peut-être, vous enverrez un petit mail pour V2, du coup. Je vais peut-être passer à l'électrique grâce à vous.
1: Bon, on verra.
17: Donc, je sais pas.
1: Juste, je voudrais quand même que l'on remette l'église au milieu du village.
0: Ça, c'est moi qui le dis ça.
1: On dit que ce sont les femmes qui sont les pipelettes. Non, mais dites donc. Les garçons, vous êtes pas mal non plus. Gilles, on vous embrasse très fort et ravi que cette émission, et en particulier l'ami Jean-Luc, ait pu vous aider sur ce coup-là. Et donc, la leçon du jour, dès qu'il y a un dysfonctionnement,
0: Vous prévenez, vous signalez,
1: vous faites une lettre commandée, comme ça vous aurez toutes les preuves dans le dossier. On vous embrasse fort, Gilles. Allez, dans quelques instants, eh bien, on va vraiment continuer de prendre soin de nos voitures avec quelque chose d'un peu particulier, ça s'appelle le graphène. Je n'en dis pas plus. Tintintin.
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0: Merci.
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2: J'adore ce générique.
3: C'est le grand mystère du graphène.
2: Le mystère est ailleurs.
3: Non,
2: la vérité,
3: mais vous savez
2: est
3: quoi,
2: ailleurs.
3: Matériau extraordinaire, 6 fois plus léger que l'acier, 200 fois plus résistant à la traction, il est plus dur que le diamant. Il est transparent et aujourd'hui, on sait le fabriquer en grande quantité, alors qu'au départ, quand il a été découvert, eh bien, c'était extrêmement cher. D'ailleurs, les deux physiciens qui l'ont découvert ont eu quand même le prix Nobel de physique.
2: Wow.
3: Et aujourd'hui, le graphène peut vous aider à sublimer votre auto.
2: Alors, pour ce faire, nous appelons un extraterrestre, Christophe Dudonné, qui est formateur expert chez GS27. Bonjour Christophe.
3: Bonjour Christophe.
4: Bonjour Laurence, bonjour Jean-Luc.
2: Ça vous va d'être un peu un X-Files?
3: Autre galaxie.
4: Alors, bah écoutez, effectivement, hein,
2: pour tous ceux qui nous rejoignent,
4: ça paraît être surprenant.
2: Voilà, pour tous ceux qui nous rejoignent, ça va vraiment être une chronique pratico-pratique pour nos carrosseries en fait, c'est ça?
3: Bah pour aimer sa voiture, hein, puisque ouais, c'est la Saint-Valentin. Donc voilà, les propriétés miracles du graphène, maintenant elles profitent aux produits d'entretien. Par quoi on commence, Christophe? On commence par l'éclat qu'on donne à sa carrosserie, puisque vous commencez à mettre du graphène dans beaucoup de produits.
2: Mais là,
3: chez
2: on parle auto spécial, toute voiture là, on est bien d'accord. C'est pas que classique, c'est même la mienne. Voilà.
3: Entretien et rénovation, c'est
2: toutes les voitures.
3: Voilà. Donc, si vous avez une voiture, ce qu'on va dire est extrêmement intéressant. Ouvrez bien vos oreilles. Bon, Christophe.
4: Alors effectivement, donc chez GS27, vu qu'on a à cœur quand même d'innover et d'essayer de faire évoluer nos produits, on a intégré du graphène dans deux produits déjà depuis la fin d'année 2025. Donc un nettoyant jante à base de graphène et une cire express à base de céramique couplée à du graphène.
3: On sait ce que c'est une cire. Hein, voilà, c'est on a nettoyé sa voiture. Hein, c'est le préalable. Hein, c'est que ça nettoie pas la cire.
4: C'est ça, tout à fait.
3: On a bien nettoyé sa voiture et là, d'un coup, on veut lui donner un coup de jeunesse grâce
4: C'est un produit de finition.
3: Produit miracle qui va la rajeunir de 10 ans en gros. C'est ça.
4: À 10 ans, je ne sais pas, mais en tout cas, ça va la protéger, ça va vous éviter de la frotter trop régulièrement. C'est surtout ça.
3: Voilà. Donc ça,
4: effectivement, la cire express.
3: Ouais, la cire express. Alors en plus, qui combine céramique et graphène. Expliquez-nous l'intérêt des deux.
4: Alors l'intérêt des deux, c'est d'avoir à la fois un côté déperlant, d'avoir une protection sur la carrosserie, et le graphène va redonner, on va dire, un côté beaucoup plus dur sur la carrosserie, plus durable. Donc là, on est sur une résistance à peu près de 3 mois, en fait. Donc résistance aux intempéries, etc. Et du coup, va faciliter les lavages futurs. Et le graphène a une propriété particulière, c'est qu'en plus, il réduit l'électricité statique qui est présente sur la carrosserie, donc qui attire moins la poussière. Donc la cire express céramique graphène permet justement d'éviter un réencrassement trop rapide de votre véhicule.
3: Cerise sur le gâteau, en plus le graphène permet d'utiliser le produit, d'appliquer le produit plus facilement.
4: Là, on est vraiment sur un produit, on va dire, très simple à utiliser, un usage récurrent en plus. On n'est pas sur une action de fond sur la carrosserie qui va prendre du temps, nécessiter des outils, etc. On est juste sur un pulvérisateur. Il suffit de pulvériser sur la carrosserie et de passer une microfibre. Et en plus, on a un résultat sans trace qui est extrêmement rapide et qui est plus performant que les produits précédents ou d'autres produits qui peuvent exister sur le marché.
3: Ça marche pas sur Laurence, par exemple, si elle se pulvérise ce produit-là, le gars pas 10 ans, ça marche pas.
2: Alors ça dépend, moi je me fais des masques au graphène. Dites donc, c'est quoi ce rire incroyable là, Christophe Dudonné, formateur expert chez GS27? Non, c'est taquin, c'est jamais méchant, c'est toujours taquin. Surtout qu'il est beaucoup plus vieux que moi. Juste une chose, parce que il y a Roland qui nous dit sur la page Facebook de Sud Radio, le graphène, point d'interrogation, c'est pas le truc qu'on devait retrouver dans les batteries de voiture?
3: Si.
2: Bravo,
3: mais
2: Roland.
3: Alors, mais exactement, pourquoi pas? Parce que c'est un supraconducteur. Et le problème du graphène dans les batteries, on fera un sujet sur ça, c'est que c'est l'application sur les électrodes qui est très compliquée à faire en série. Voilà.
2: D'accord.
3: Mais il y aura des batteries graphène, c'est sûr qu'elles vont arriver. Les Chinois travaillent dessus. Donc, quand les Chinois travaillent sur un truc,
2: on parle des carrosseries voitures, mais est-ce que ça irait sur la carrosserie de ma moto, puisque j'ai aussi de la carrosserie sur ma moto,
3: Christophe.
4: Alors, effectivement, l'avantage, c'est qu'on va pouvoir l'appliquer sur n'importe quelle typologie de véhicule. Ça pose aucun problème et il y a aucun danger pour les vernis peinture ou autres éléments de carrosserie.
3: Bon, alors il y a un truc qui est franchement super pénible à nettoyer, c'est les jantes.
2: Ah oui.
3: Et là, vous avez un produit. Alors, vous allez me dire si je peux l'utiliser à la maison, parce que votre truc, vous m'avez dit, on pulvérise, ça fait tout. Je reste les mains dans les poches à regarder le truc agir. Moi, j'y ai pas cru, mais bon, c'est peut-être vrai.
4: Alors, effectivement, on a sorti un nettoyant jante graphène, donc là, très récemment, en janvier, qui est juste incroyable. Vraiment, et c'est pas peu dire que de dire ça. C'est un nettoyant jante donc qui est sur une base alcaline, qui va avoir un fort pouvoir détergent. Et surtout l'avantage, c'est que en y ayant rajouté du graphène, on va laisser un film ultra brillant et protecteur sur la jante. Donc on a vraiment un produit qui fonctionne quasiment sans frotter. Alors, je dis quasiment parce qu'effectivement, vous me direz toujours, on va trouver des jantes avec qui ont jamais été lavées pendant 10 ans ou 15 ans. Mais en tout cas, sur des jantes même qui n'ont pas été lavées depuis quelques années, le pouvoir détergent est vraiment incroyable.
3: Donc je pulvérise,
2: je laisse
3: agir et je rince à grande eau et c'est propre.
2: Voilà.
4: C'est ça. Je vous invite à utiliser un Karcher, effectivement.
2: Ah bah oui, c'est mieux.
4: J'ai envie de dire, si on veut amener une petite action mécanique, surtout pour les recoins, parce que les jantes sont de plus en plus travaillées, donc il peut y avoir des résidus qui restent. Et si toutefois il y a besoin d'un deuxième passage de produit, on peut le faire. Il faut essayer de le laisser agir sur la jante une trentaine de secondes à peu près, et à rincer. Et effectivement, on a quand même un pouvoir détergent qui est incroyable.
2: Alors on est sur Radio Achat, Radio Achat.
3: Non, une question. Ça fait pas le passage votre truc parce que ça m'intéresse.
2: Une question que je me posais parce que là on parlait des carrosseries tout à l'heure, là il y a deux secondes avant de parler des jantes. Ouais. Si j'ai une voiture qui est quand même un peu abîmée, un peu rouillé, un peu attaqué, la peinture un peu une vieille bagnole, est-ce que ça marche quand même? Parce qu'on a, enfin,
3: oui, on a dit d'abord qu'il faut la nettoyer, oui, vous la lustrez ça... votre vieille bagnole.
2: Non mais je suis d'accord avec toi, mais ma carrosserie elle sera quand même un peu abîmée. On a un parc routier aujourd'hui qui dépasse les 12 ans de moyenne d'âge. Moi j'ai des copains qui ont des voitures qui ont plus de 20 ans, 25 ans et on sent bien que non, pas la vôtre parce que vous êtes lui c'est l'homme le plus comment je pourrais dire maniaque avec ses voitures. Il y a pas une poussière, mais c'est parce que c'est un amoureux. Mais vous voyez ce que je veux dire?
4: Alors, deux choses, parce qu'effectivement, on peut se poser la question sur le vieillissement du parc et sur l'utilisation de ces produits. Très honnêtement, ça ne change absolument rien. C'est-à-dire que pour la cire express céramigraphène, à partir du moment où on a un véhicule qui a été lavé précédemment, ça ne pose aucun problème que la voiture soit ancienne ou soit neuve.
2: D'accord.
4: Ça ne pose pas de problème.
3: D'accord.
4: Et pour le concernant le nettoyant jante, donc on est bien d'accord, c'est ce que je vous expliquais tout à l'heure, c'était une base alcaline, donc avec un fort pouvoir détergent, à ne pas appliquer sur des jantes sensibles. Donc pas forcément abîmées, mais en tout cas sensibles. Donc dans les jantes sensibles, on va retrouver toutes les jantes qui sont non vernies, les jantes chromées, les jantes en carbone, en magnésium, etc. Même si ça constitue pas l'intégralité du parc, je vous l'accorde. Mais voilà, on peut l'utiliser sur des jantes en aluminium, vernis, etc. Mais pas sur des jantes sensibles.
3: Et d'accord. Sur les jantes dames, non.
4: Donc même.
2: Eh ben ça tombe bien, Christophe. Vous qui êtes formateur expert chez GS27, vous répondez à une des questions de Guillaume sur la page Facebook de Sud Radio qui disait est-ce que ça nettoie aussi les jantes avec enjoliveur chromé? Non.
3: Eh bien non.
2: Parce que c'est jante sensible.
4: Parce que le chrome, c'est un traitement. C'est pour ça.
2: D'accord. Tout à fait. On a tout bien compris.
3: Formidable.
2: Merci beaucoup, super. Christophe.
3: Merci, Christophe Duzonnet, formateur expert chez GS27.
2: Sur la page.
3: Et puis j'ai hâte de tester le truc qui fait tout seul, la lessive, leur passage.
2: Ça, c'est un message.
3: Le ménage, enfin tout, quoi.
2: L'adresse de Jean-Luc M de Paris est en... Non, mais évidemment, on retrouve tous les produits GS27 partout et particulièrement sur leur site aussi, mais également dans les bonnes magasins que l'on trouve, etc. Oui, mais on va les trouver.
3: Oui.
2: On vous embrasse. Allez, dans quelques instants, on va découvrir la nouvelle marque coréenne qui débarque en France. Ça s'appelle Genesis. Et est-ce qu'il y a encore de la place pour une nouvelle marque aujourd'hui en France? On va en parler en détail avec le directeur de Genesis pour la France et l'Italie. Il s'agit de Charles Fuster qui sera avec nous.
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2: On connaît bien là, la voix de Peter Gabriel et le groupe Genesis, mais c'est pas de musique dont on parle dans
3: On
2: parle auto.
3: Non, ça n'a rien à voir, on vous parle de Genesis aujourd'hui, une marque automobile, nouvelle sur le marché français, mais pas nouvelle dans le monde, puisque
2: ça existe depuis 2015.
3: Elle est née en 2015, on a avec nous Charles Fuster, qui est le directeur de Genesis pour la France et l'Italie. Bonjour Charles.
11: Bonjour à tous.
2: Bonjour Charles, nous avons eu le bonheur de vivre, c'était mercredi soir, le lancement officiel. J'étais présente sur cette marque Genesis, une marque qui se veut premium. Alors déjà, puisqu'elle existe depuis 2015, qu'elle arrive en 2026 en France, pourquoi est-ce qu'on a attendu 11 ans sur le marché français ?
11: Alors, je pense que, comme vous l'avez dit, la marque est encore relativement jeune. Elle est née il y a 10 ans. Il y avait probablement pas les conditions de marché pour lancer en France avant 2026. Mais c'est vrai que 2026, c'est l'année juste pour lancer une nouvelle marque.
3: Pourtant, vous avez un concurrent qui s'appelle Toyota, qui a lancé Lexus, qui est un peu l'équivalent de Genesis pour le groupe Hyundai Kia, qui l'a fait il y a déjà pas mal de temps avec un certain succès. Ça a pas donné l'idée justement au groupe de venir un petit peu plus tôt, parce que ça marche par exemple en Amérique du Nord.
2: Aux États-Unis,
3: oui, évidemment en Corée,
2: en Angleterre,
3: Genesis,
2: Italie, Allemagne.
3: Ouais.
11: Alors, Toyota Lexus, c'est toujours un bon exemple, mais c'est vrai que Lexus, c'est une marque qui a été lancée il y a plus de 20 ans, donc là aussi le marché est extrêmement différent. Je pense qu'au cours des dernières années, le marché européen, le marché en France a été extrêmement mouvant. Depuis le Covid, on a un marché qui est un peu particulier, mais c'est vrai que là, au cours des deux dernières années, on a un marché français qui est extrêmement mouvant, il y a beaucoup, beaucoup de nouveaux acteurs. On voit des acteurs historiques qui sont en train de souffrir au niveau de leur taux de loyauté. Donc en fait, je pense que 2026, c'était le moment parfait. On a aussi appris en Europe, à travers les marchés de l'Allemagne et de l'Angleterre qui ont lancé il y a 4 ans la marque. On a appris de nos erreurs comme on a appris de nos succès. Donc je pense qu'aujourd'hui, on a tous les éléments pour lancer au moment juste en France.
3: Donc vous arrivez avec 3 modèles qui sont tous 100% électriques. C'est pas un peu risqué, 100% électrique, au moment où certaines marques, justement, qui vont être vos concurrents directs, font machine arrière. Je pense à Mercedes, je pense à Volvo, qui était parti pour une électrification totale et qui semble faire... un petit peu, comme je disais, machine arrière.
2: Oui, alors là, on a 3 véhicules pour la France.
3: 2 SUV et une berline.
2: Ouais, GV50, GV70 et GV80. Comme ça, au moins, c'est sûr, c'est clair, c'est net. On sait bien. Très sincèrement, l'ami Jean-Luc, moi, je suis très impatiente de les essayer. Déjà au niveau des lignes et surtout du luxe et de l'intérieur, c'est un vrai coup de cœur. Charles, racontez-nous un peu aussi l'identité de Genesis.
11: Alors, l'identité de Genesis naît à l'intérieur du groupe Hyundai, qui est aujourd'hui le troisième groupe au niveau mondial. Genesis, c'est la vision de notre exécutif chairman d'installer la première et la seule marque premium coréenne au niveau mondial. Et donc, l'identité de Genesis se développe à travers deux aspects très très forts, le design et à travers ce qu'on appelle en coréen le sonnim, ou la qualité de l'accueil. La qualité de l'accueil, la qualité de s'occuper de ses hôtes. Et Genesis, au cours des 10 dernières années, a développé toute sa philosophie et ses produits à travers ces deux piliers essentiels de la marque.
3: Oui, en plus, alors c'est des voitures qui sont basées évidemment sur des modèles qu'on connaît chez Kia et chez Hyundai, hein, qui, on va dire, c'est des Kia Hyundai recarrossés et plus luxueuses à l'intérieur, mais la technologie en particulier, là, puisqu'on parle de voitures électriques, des batteries, des moteurs, c'est celle qu'on peut retrouver sur les modèles, les autres modèles du groupe, avec architecture 800 volts qui a fait ses preuves d'ailleurs, hein, aussi bien sur les Kia que sur les Hyundai. On sait que quand la plateforme est sortie, c'était une des meilleures sur le marché. Qu'est-ce que vous apportez en plus par rapport à ça, hormis le saut qualitatif à l'intérieur, avec du vrai cuir, j'ai noté
2: c'est
3: ça.
2: C'est magnifique. Ouais. Non, franchement, c'est
3: du
2: très
3: vrai
2: réussi.
3: Cuir de, ouais. Du vrai cuir de meumeu, ouais. Ça c'est bien.
2: Non, c'est bien parce qu'on le dit dans cette émission, on parle auto, le cuir est plus écologique.
3: Exactement.
2: Que tout ce qu'on
3: le
2: fait
3: cuir
2: à côté.
3: Est plus écologique que le plastique qu'on met à la place du cuir.
2: Et
3: voilà.
2: Puis on en parlait, on fait une petite parenthèse, mais quand on mange un lapin, bon, excusez-nous si
3: non,
2: vous
3: non,
2: êtes
3: mange pas, on mange plus de lapin, Laurence,
2: végétarien,
3: fini,
2: mais non. Quand on mange du bœuf, etc., c'est du, bah on recycle tout, la peau,
3: il faut s'en servir.
2: Alors, excusez-nous, Charles. On a divergé par l'architecture.
3: Si j'étais client d'une Genesis par rapport à une Kia équipée à peu près de la même mécanique, comment vous me la vendriez?
2: Allez-y. Ou même par rapport à ce qui existe aujourd'hui.
3: En plus, vous n'avez pas annoncé les tarifs, vous allez quand même nous donner une petite
2: Ils
3: idée.
2: Ils veulent pas, mais on va y arriver.
3: On va y arriver.
11: Vous allez y arriver. Alors, je pense qu'il y a un point qui est important. Vous avez raison. Je vais prendre la GV60. La GV60, c'est notre CSUV, donc 4,50 m, qui va être notre best-seller sans aucun doute, parce que c'est là où le marché français se trouve aujourd'hui. La GV60, elle part de la plateforme électrique EGMP 800 volts sur laquelle a été développée la IONIQ 5. Maintenant, c'est pas seulement un thème de carrosserie. La GV60 a 60% de ses composants qui sont dédiés à GV60. Donc elle partage avec IONIQ 5 un peu moins de 40% des composants qui sont essentiellement la batterie et les technologies de sécurité. La GV60, où elle va se démarquer par rapport à ses concurrents, où elle va se démarquer par rapport aussi à sa sœur Hyundai, ça va être sur la qualité des finitions, la qualité des intérieurs. Si vous prenez vraiment une GV60, et je pense que le meilleur essai faisable, c'est de s'asseoir dans la voiture et puis de faire la même chose avec d'autres acteurs premium plus historiques, c'est vraiment regarder l'attention aux détails. Donc la qualité des cuirs, la qualité des coutures, la qualité des surpiqûres, la qualité des mousses, des plastiques dans la voiture. Vous trouverez tous les plastiques, ce sont des plastiques moussés, même sur les parties invisibles de la voiture. Donc normalement, les constructeurs dépensent beaucoup d'argent sur ce qui est visible et un peu moins sur ce qui n'est pas visible dans la voiture pour le conducteur ou le passager. Sur Genesis, c'est pas comme ça. Tout a été pensé pour vraiment à 360 degrés pour tous les occupants transmettre la qualité. Et c'est là-dessus qu'on va se démarquer.
2: Moi, j'ai une question à poser parce que on voit bien que le marché d'électrique en France a quand même du mal à prendre, même si on atteint en Europe 28% pour l'année 2025 de vente de voitures électrifiées, c'est-à-dire électriques, hybrides et compagnie. Mm-hmm. Et vous n'avez pas peur d'arriver à ce moment où l'électrique, on a un grand constructeur comme Peugeot qui a dit qu'il faisait marche arrière, qu'il n'était plus à 100% électrique sur ses projets. Vous n'avez pas peur, en fait, de peut-être arriver à un moment où le marché est compliqué, voire très difficile en France?
11: Bah alors, je pense, la peur, non, on l'a pas, mais pour deux motifs. Le premier, on va parler du marché électrique en France. Avec la GV60, on arrive sur le segment CSUV. Le CSUV full électrique en France, c'est plus de 80 000 voitures. Et c'est un segment qui est extrêmement prisé par les entreprises. Donc, le marché du B2B est extrêmement intéressé par ce type de véhicule. Donc, avec GV60, on a le produit juste au moment juste pour répondre aux clients entreprises. Aux clients particuliers, le marché électrique en France est quand même un peu plus de 20%. Donc, il y a une vraie demande pour les voitures électriques, même si 80% du marché, en effet, reste un marché thermique. Le deuxième point qui fait qu'on n'a pas peur, c'est qu'avec Genesis, on fait partie du troisième groupe mondial, c'est-à-dire un groupe extrêmement agile qui est capable de développer des moteurs alternatifs. Et sur le Genesis, on a déjà confirmé qu'en 2027, nous aurons un moteur hybride qui arrivera. Et avec l'arrivée de la nouvelle plateforme en 2029-2030, on aura une plateforme multi-énergie dédiée pour Genesis, donc la capacité d'offrir tout type de moteur à nos clients.
3: D'accord, à des tarifs assez compétitifs, puisque en Allemagne, le GV60 est vendu un petit peu au-dessus de 50 000 euros, ça sera à peu près ça en France ?
11: C'est à peu près où on va se trouver en France, absolument.
2: Super, très bien. Parce que je vais tout vous dire, Jean-Luc, lors de la soirée, j'ai un peu taquiné notre ami Charles Fuster, qui est directeur de Genesis pour la France et l'Italie, et je lui ai dit les prix, dans la séance de questions entre les journalistes. Et ils m'ont dit, non, on veut pas tout de suite les dévoiler, tout ça. Et après, je suis allé le voir, j'ai dit, vous savez que sur Sud Radio, on parle vrai, donc samedi matin, nous, on veut du tarif.
3: Un petit peu au-dessus de 50 000 ou juste un peu en dessous.
2: Pour le 60, hein, mais après le 70 et 80,
3: oui,
2: ça va évidemment
3: le gros des ventes, ça sera ça.
2: Mais franchement, c'est magnifique.
3: Eh bien, écoutez, j'ai hâte de... d'être derrière le volant. Merci beaucoup, Charles Fuster.
11: Super, merci beaucoup à vous.
2: On vous embrasse, que nous, on veut voir comment fonctionnent les châssis, comment ça réagit.
3: Non, mais ça, on les connaît, les châssis.
2: Oui, mais toi, mais moi, je ne sais pas. Ouais. C'est bien. Bon, le SUV, je l'aime bien, moi, il est très beau. Allez, tout de suite, on va parler d'une autre voiture avec vous au 0826-300-300.
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2: Et pour ceux qui veulent en savoir plus sur Genesis, vous allez sur leur site Genesis Automobile, et vous le trouvez facilement.
3: Henri qui est avec nous, et bonjour Henri. Lui, il a déjà choisi son auto et j'ai retenu. Alors, c'est pas une question, il veut juste nous dire qu'il est amoureux de sa voiture.
2: C'est love, ouais. Love in his car.
3: Exactement, on vous écoute Henri.
2: Bonjour Henri.
12: Exact, bonjour, oui, effectivement, je voulais parler de ma danseuse, entre guillemets, que j'ai toujours voulu acheter. Et à ma retraite, je me suis promis d'en acheter une d'occasion. C'est la coupée Volvo C70 de 150 chevaux avec un diesel 5 cylindres en ligne et qui est increvable. Je l'ai acheté à 110 000 km. Elle en a 300 000 et ça ne bronche pas.
3: Elle est juste rodée. Hein. En début d'émission, je parlais de la voiture qui détient le record du monde de kilométrage, qui est une Volvo aussi, une P1800, bon, qui est beaucoup moins récente que la vôtre, elle est de 1966. Son propriétaire est malheureusement décédé, je crois que c'était il y a 2 ans, mais la voiture, au moment du décès du propriétaire, était à 5 246 875 km. Plus de 5 millions de kilomètres. Sa fille a récupéré la voiture et continue à rouler avec. Alors vous donc, vous avez prévu encore de rouler pendant combien de décennies avec cette voiture ?
12: J'espère jusqu'à ce que je ne puisse plus conduire, mais moi, je recommande ce véhicule, même d'occasion, parce que on parle d'écologie, mais ça fait 17 ans que je l'ai. Je change pas ma voiture tous les 2-3 ans. Vous faites le bilan du bilan carbone si on remplace un véhicule tous les 3 ans, et vous avez le résultat, quoi. Moi, je suis content, un plaisir, fiabilité, et même de prix, parce que j'ai acheté à 10 500 euros.
2: Ah oui. Quelle couleur elle est, Henri ?
12: Elle est rouge.
2: Elle est belle, la rouge. Elle est très belle en rouge.
3: Et vous avez comme objectif, bon, elle a 300 000, votre objectif, c'est 1 million de kilomètres, c'est ça ?
12: C'est ce que m'a dit mon garagiste en pliant des yeux, en disant si vous continuez à l'entretenir chez moi, quoi.
3: Ouais, le secret, parce que là on parlait de la voiture d'Irv Gordon avant à 5 millions de kilomètres, le secret, on va vous le donner pour tous ceux qui écoutent, hein, le secret, bah, c'est une vidange en temps et en heure, en respectant les préconisations du constructeur, ouais. Et puis pas rouler comme un sauvage, voilà. Vous avez les deux conseils qui vous permettront pas tirer sur le moteur quand il est froid, voilà, et normalement un moteur thermique de bonne qualité, c'était le cas en l'occurrence sur votre véhicule, c'était le cas sur des véhicules plus anciens, pas tous, hein. Ça peut faire des millions de kilomètres.
2: Ah ben Henri, donc vous savez, je vais vous donner un rendez-vous. Maintenant, tous les ans, en espérant qu'on parle auto de nombreuses années comme le moteur de la Volvo, vous venez nous donner des nouvelles de votre Volvo.
3: On fera une vidange, pour être sûr.
2: Alors ça va, on sait faire. Bon ben Henri, on vous embrasse. Merci beaucoup.
3: Ouais,
2: merci.
3: On prendra rendez-vous avec vous puis vous nous direz à combien de kilomètres vous êtes.
2: Voilà, comme ça. Et puis vous qui avez des voitures un peu, qui nous écoutez sur Sud Radio un peu exceptionnelles, comme Henri nous parle, bah, pareil, envoyez-nous un mail, jeparticipe@sudradio.fr, et vous mettez, on parle auto dans le mail, et puis évidemment, bah, tiens, ma voiture, c'est cela, elle a tant de kilomètres, voilà pourquoi, comment je l'entretiens, je l'aime, etc. Vous pouvez aussi nous écrire comme Henri l'a fait, juste pour partager le bonheur. Merci beaucoup mon ami Jean-Luc.
3: Nous, on se retrouve la semaine prochaine.
2: Ouais. Et puis, vous avez évidemment rendez-vous avec toute la suite des programmes de Sud Radio. Merci à Jamel d'avoir réalisé cette émission et à Aude d'avoir été notre superbe nana au standard. Bon week-end à tous.
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0: merci d'être avec nous. Il est midi.
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2: Bonjour à toutes et tous. Plus de 920 km de bouchons à la mi-journée. Journée noire, la plus dense de l'été sur la route des vacances. Ce sont les axes du sud qui sont les plus touchés. La 7 d'abord, 163 km de ralentissement cumulé entre Lyon et le Vaucluse. Puis son prolongement, la 9 en direction de l'Aude avec 110 km de bouchons. Dans une moindre mesure, c'est également dense sur la 10 entre Paris et Bordeaux ou encore sur la 71, la 63 et la 75. Bison Futé prédisait un pic à la mi-journée. Il devrait durer jusqu'à 17h, mais d'importants bouchons pourront être constatés jusqu'à 20h sur certains axes. À la une également, les incendies. Le feu n'est pas fixé, mais il est contenu en Gironde, où près de 90% des 220 000 évacués depuis le 22 juillet ont pu rentrer chez eux. Les sapeurs-pompiers se concentrent désormais sur deux secteurs, le Porge et le sud de Lacanau. Bonne nouvelle pour les vacanciers, cette évolution positive de la situation va permettre le retour du trafic ferroviaire au sud de Bordeaux à compter de samedi, annonce de la SNCF. Pour rappel, 42 000 hectares ont déjà brûlé dans le département. Du feu aussi dans le Var, la préfecture annonce ce matin que le sinistre n'a pas gagné de terrain aujourd'hui, mais il est loin d'être maîtrisé en raison du fort vent et de la chaleur. Les pompiers ont encerclé l'incendie pour protéger les communes les plus proches, Corins, Carcès et Montfort-sur-Argens. Ce feu avait repris de l'ampleur hier, 4 jours après avoir été fixé. Il a ravagé quelques 5 500 hectares, dont 1 000 ces dernières 24 heures. Les voitures électriques ont la cote. Pour preuve, les chiffres de juillet, 35% des véhicules neufs vendus en France roulent à l'électrique. C'est en augmentation de 9% sur un an. Un effet du leasing social dont la troisième édition a été lancée mi-juillet. A noter que l'ensemble du marché automobile, lui, progresse de 2,6 points. Et puis une semaine après la victoire de Tadej Pogacar, c'est reparti pour un Tour de France. L'édition féminine débute aujourd'hui à Lausanne avec la première des 9 étapes, 137 km à parcourir sur les routes suisses. A noter que le peloton masculin renoue, lui, avec le calendrier World Tour cet après-midi au Pays Basque sur la classique de Saint-Sébastien. Très bon après-midi à notre écoute.
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3: Eh bien bonjour à toutes et à tous, on est ravis d'être avec vous. Vous allez peut-être aller à table. On va parler de votre immobilier, de votre logement. Et on est ravis bien sûr de vous retrouver avec l'équipe de Parlons Immo. Bonjour Bérénice de Ville.
4: Bonjour Sylvain.
3: Je suis ravi que vous soyez avec moi.
4: Ah, bah moi aussi.
3: J'attends le samedi toujours avec impatience avec vous.
4: Ah,
3: notre super Bérénice,
4: ça.
3: Avec notre producteur préféré qui est avec nous, Grégoire Darico. Comment il va Grégoire?
5: Très bien Sylvain, je suis également ravi d'être avec vous aujourd'hui.
3: Il est ravi d'être avec moi, voilà. Vous savez que chaque samedi, on peut pas faire notre émission sans notre docteur préféré.
5: Le spécialiste.
3: Voilà, le docteur Laurent Permas, spécialiste de l'éco-rénovation, le thérapeute de votre santé patrimoniale et financière. Il est avec nous, salut Laurent.
6: Je suis venu sans blouse. Bonjour Sylvain.
3: Bon, merci Laurent d'être avec nous. Nous étions d'ailleurs à Nantes avec Sud Radio cette semaine.
6: Absolument.
3: Justement pour un grand raout de l'éco-rénovation. On va parler d'accession à la propriété. C'est le gros sujet, vous savez, ça repart un peu. Donc on voulait aussi vous présenter des solutions innovantes. Comment accéder à la propriété dans de bonnes conditions? Vous allez voir, c'est plutôt ingénieux. Et pour cela, on sera avec Xavier Lépine, le président des Néo Proprio, qu'on va recevoir. Ce sera notre grand invité. On écoutera également nos auditeurs après avoir récolté leurs questions par SMS en envoyant IMO I2MO 728. C'est avec vous, Bérénice. Et

0: On va effectivement parler de plein de sujets aujourd'hui.
1: Oui, et d'un sujet pas gay, mais dont il faut parler. Là, on va vous présenter la Fondation des Femmes et je vais vous expliquer ce qu'elle fait sur le terrain, notamment avec deux programmes, Abri d'urgence et Elle déménage, pour aider les femmes victimes de violences à quitter leur domicile.
0: Ah oui, ça c'est un vrai sujet, c'est un fléau.
1: Il y a eu cinq féminicides la semaine dernière, le même jour.
0: Ouais. Et malheureusement, ce sont des chiffres en augmentation qui sont très inquiétants. Vous avez raison, et c'est important qu'on vous sensibilise, les amis. Et puis nous parlerons également viager avec vous, Bérénice.
1: Oui, on parlera viager. On va voir qu'est-ce qui motive les vendeurs à mettre leur bien en viager.
0: Et ensuite, on discutera bien sûr de rénovation énergétique avec vous, Grégoire.
2: Oui, effectivement, mon cher Sylvain, avec Laurent, on va vous parler d'un outil essentiel encore méconnu de la rénovation énergétique, c'est l'audit énergétique. Et puis, dans notre chronique Maison Saine, Sylvain, on abordera le sujet de la lèpre de la maison. Je veux parler de la mérule.
0: Un programme. Et tout de suite, les informations à retenir avec vous, Bérénice. Quel est le programme des news de la semaine?
1: Alors, au programme, le feuilleton de la taxe foncière qui fait des montagnes russes. Une mesure très concrète pour mettre à l'abri au plus vite les femmes victimes de violences et une histoire folle d'escargots utilisés pour échapper à la taxe foncière. C'est en Angleterre que je vous emmènerai.
0: Elle nous trouve toujours, Bérénice, c'est un régal.
1: Sachez que ça allait vous plaire, les escargots.
0: Samedis. On va commencer par cette fameuse, c'est incroyable, la taxe foncière, retoquée puis suspendue. Bref, aller-retour, on en est où exactement?
1: Alors, Sylvain, on va remettre un peu d'ordre. Tout a commencé le 18 novembre. Bercy annonce une mise à jour des bases de la taxe foncière pour 2026. Donc, je ne sais pas si vous vous souvenez, l'idée, c'est d'intégrer ce qu'ils appellent des éléments de confort du logement. Les éléments de confort, c'est l'eau courante, l'électricité, le chauffage, les toilettes, la douche ou la baignoire. Concrètement, chaque équipement était converti en mètres carrés fictifs qui s'ajoutaient à votre surface. Ça veut dire que pour l'eau courante, fallait rajouter 4 mètres carrés. Pour le chauffage, 2 mètres carrés. Pour une baignoire, là c'est le jackpot, c'est 5 mètres carrés. Résultat, un petit studio de 15 mètres carrés qui avait tous ces éléments, et ben il était imposé comme s'il faisait une trentaine de mètres carrés. Donc la mesure, elle devait concerner 7,4 millions de logements pour une hausse moyenne de 63 euros de taxes foncières, donc pour 2026. Vous imaginez bien la réaction générale, ça a été un tollé. Hein. Toute la classe politique, y compris de la majorité, s'est insurgée. Les associations de propriétaires, les syndicats des finances publiques, les élus locaux. Tout le monde a dénoncé le fait qu'on considère des équipements de base comme du confort, alors que c'est juste de la décence. Hein. Donc face à ça, le mercredi, le Premier ministre Sébastien Lecornu a donc appuyé sur pause. La hausse liée à ces éléments de confort est suspendue jusqu'au moins au printemps 2026. Donc il a aussi dit qu'il voulait abandonner l'approche uniforme nationale et travailler territoire par territoire avec les élus locaux, parce qu'on a vu que quand on instaure un dispositif au niveau national, ça fonctionne pas. Donc pour les propriétaires qui nous écoutent, sachez que déjà, votre taxe foncière 2025 ne bougera pas à cause de ce dispositif. Ça, c'est important.
0: C'est la bonne nouvelle.
1: C'est la bonne nouvelle. Ensuite, pour 2026, cette hausse, elle est suspendue, mais le sujet n'est pas clos. Il y aura une réforme des bases. Donc, mon conseil, c'est vraiment de suivre vos prochains avis de taxes foncières, de vérifier la description de votre logement, et en cas d'erreur ou de hausse incompréhensible, n'hésitez pas à demander des explications et consulter si besoin. C'est important. On peut contacter les impôts pour leur dire qu'on n'est pas d'accord.
0: Quand je pense qu'il y a quand même des technocrates à Bercy, avec un peu de retour, ça ira très bien, sur justement penser à ce genre de choses.
1: Ne m'en parlez pas, ça me rend hystérique.
0: On vit visiblement pas dans le même monde. Deuxième info, on va revenir sur la journée du 25 novembre consacrée à la lutte contre les violences faites aux femmes, un vrai sujet. Et vous nous dites qu'il y a une nouveauté très concrète, notamment liée au logement.
1: Oui, c'est le gouvernement qui a envoyé au préfet une circulaire qui organise territoire par territoire tout le parcours logement des femmes victimes de violences, de l'hébergement d'urgence jusqu'au relogement durable. Donc l'idée, c'est un triptyque en fait, c'est de protéger, de reloger et de reconstruire. Très concrètement, il y aura un accès immédiat à un hébergement d'urgence. Une femme de victime qui est victime de violences avec ses enfants aussi, si elle en a, doit pouvoir être mise à l'abri très vite via le 115. Je vous rappelle, appelez ce numéro. Pas besoin d'avoir déjà porté plainte pour être hébergée. Ça, c'est le deuxième point. La priorité, c'est vraiment la sécurité. On sort la femme du logement prison, comme l'a dit le ministre du logement cette semaine, parce que les femmes qui sont victimes de violences, elles sont dans une prison chez elles. Donc voilà, l'idée, c'est de les mettre à l'abri. Et seulement ensuite viennent les plaintes, les procédures. Et enfin, il y a une organisation qui va se faire département par département. La circulaire impose la mise en place de protocoles entre les services de l'État, les forces de l'ordre, la justice, les associations et les bailleurs sociaux, justement pour fluidifier le passage de l'hébergement d'urgence vers un logement plus stable.
0: Bien sûr. Et surtout, si vous avez vent dans votre quartier, dans votre chaîne, dans votre cage d'escalier, surtout, faites un signalement, c'est un vrai sujet. Ouais. Et on va terminer. Alors, c'est incroyable. Une histoire, c'est un régal. Des escargots utilisés pour... Oui. Plus payer. C'est vrai ça.
1: Oui, pour plus payer la taxe foncière. Alors c'est en Angleterre. En fait, certains propriétaires ont une imagination débordante. Alors en fait, là-bas, les bâtiments agricoles et piscicoles sont exonérés de taxe foncière. Donc des propriétaires peu scrupuleux, je tiens quand même à le préciser, ont eu une idée, créer de fausses sociétés d'élevage d'escargots pour transformer des bureaux vides en pseudo-bâtiments agricoles.
0: Non.
1: Donc des agents municipaux à Westminster sont tombés sur ces installations hein, dans deux immeubles de bureaux vides et ils ont trouvé des caisses avec deux escargots dedans, pas plus. Donc sur le papier, ça suffisait à faire passer le bâtiment pour un site agricole et donc à ne plus payer cette fameuse taxe foncière. Donc évidemment, la ville a expliqué qu'elle a déjà fait liquider plusieurs de ses fausses sociétés d'élevage. Hein, ouais. Et ça, il y a le cas, c'est le cas aussi à Londres, à Liverpool. Mais quand même, bilan estimé, environ 370 000 livres de taxe foncière perdues en 3 ans.
0: Ah ouais, quand même.
1: Il y en a pas mal hein, qui font des faux élevages.
0: Vous allez nous trouver la semaine prochaine une autre histoire assez croquante. On connaissait la perfide Albion, mais là, c'est carrément de l'ingéniosité. Ça frise l'art. Mais et tout de suite, on va attaquer le chantier du siècle.
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0: Avec vous, Grégoire.
2: Et bonjour à toutes et à tous. Alors cette semaine, on met le projecteur sur un outil essentiel, mais encore trop méconnu, un outil de la rénovation énergétique. Je veux parler de l'audit énergétique. Pourquoi le faire? Quand est-ce qu'on en a besoin? Et puis combien ça coûte? On en parle avec vous, Laurent Permas.
4: Oui, rebonjour Grégoire. On avait parlé de l'audit énergétique il y a quelques temps. C'est le point de départ incontournable. C'est un peu le check-up, le bilan de santé de votre habitation. Donc, indispensable de commencer par là.
2: Et beaucoup voient ce terme un peu comme technique et coûteux. C'est quoi, Laurent, un audit énergétique, concrètement?
4: Alors, l'audit énergétique, en fait, c'est un diagnostic approfondi de votre logement qui va checker, en fait, l'isolation, les murs, les combles, les fenêtres, le chauffage, la ventilation aussi, hein, et puis la consommation réelle d'énergie. L'idée, c'est d'identifier en fait les points faibles de votre habitation, là où vous perdez de la chaleur et là où vous dépensez forcément trop d'énergie. Hein. La personne qui audite propose un plan d'action personnalisé, hein, avec plusieurs scénarios de travaux possibles, une estimation des économies, une projection de la facture d'électricité après les travaux et les aides qui sont mobilisables. Bref, ça détaille précisément un véritable plan d'action pour améliorer l'efficacité de votre logement au niveau énergétique.
2: Alors Laurent, le problème, c'est qu'on le confond souvent avec le DPE, l'audit énergétique. Est-ce que vous pouvez nous expliquer les différences?
4: Oui, exactement. Le DPE, c'est une étiquette, d'accord, de A à G. C'est une photo globale de la performance énergétique de votre logement avec la consommation estimée, les émissions de classement. C'est obligatoire pour vendre ou pour louer. L'audit énergétique, lui, va beaucoup plus loin, justement. Hein. Il propose une approche approfondie, repère les défauts, propose des scénarios chiffrés, priorisation des travaux, les coûts estimés, les gains énergétiques et les aides possibles. Hein. Je le rappelle, c'est un véritable plan de rénovation.
2: Alors, dans quel cas l'audit, il devient intéressant, voire même peut-être obligatoire?
4: L'audit, aujourd'hui, est obligatoire dans plusieurs cas. Le premier, lorsque vous vendez une maison ou un immeuble classé passoire thermique, hein, classé F ou G au DPE. Et puis, depuis 2025, la règle s'est élargie avec un audit qui est obligatoire pour les logements classés E. Après, au-delà de la réglementation, en fait, moi, ce que je recommande, c'est de le faire systématiquement en complément du DPE. C'est pour vous une sécurité en termes de travaux.
2: Est-ce qu'il y a un frein fréquent?
0: Je voulais juste poser une question, Laurent. Est-ce que ça se cumule avec le DPE? Donc, DPE plus audit?
4: Absolument.
0: D'accord.
4: Vous pouvez faire le DPE en fait permet d'avoir une photo. Et lorsque vous voulez engager des travaux avec un vrai scénario de priorisation, eh bien, faut faire un audit énergétique.
0: D'accord. Parce qu'il DPE plus audit qui vous donne le cap.
4: Absolument.
0: Et la vision.
4: Absolument.
2: Alors, Laurent, il y a un frein qui est fréquent, c'est le coût. Qu'est-ce qu'il en est?
4: Alors, le coût, en fait, c'est entre 900 euros et 1500 euros. Alors, c'est en fonction de la taille de votre appartement. Alors, c'est un peu moins cher, c'est à 700 euros pour un appartement. Pour une maison, c'est un peu plus cher. Il n'y a pas de tarif réglementé, en fait. Hein, donc, c'est important de comparer, justement, avec plusieurs devis. Mais l'intérêt, c'est surtout d'avoir des gains en termes de financement. Et puis, je rappelle, l'audit énergétique peut être pris en charge à la fois par les coups de pouce de votre commune. Donc, appelez votre commune. 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
2: Alors, on parle des bénéfices concrets, qu'est-ce qu'ils sont?
4: Vous avez un plan clair, personnalisé, vous savez par quoi commencer. Ensuite, on évite les erreurs de diagnostic, faire une pompe à chaleur avant de pouvoir regarder tout ce qui est lié à l'isolation. Et puis, on accède aux aides, ça c'est important, aux subventions, et vous augmentez bien évidemment votre confort de logement en réduisant vos factures.
2: Allez Laurent, rapidement pour conclure, pourquoi est-ce qu'on doit faire un audit énergétique ?
4: Bah, tout simplement pour pouvoir faire véritablement des économies et d'avoir un logement après les travaux liés à votre audit énergétique qui est sûr et avec une projection de votre tarification en termes de coûts de la facture énergétique.
2: Merci Laurent Permas.
0: Eh bien, on va faire une petite pause les amis. Ensuite, on va continuer avec vous Bérénice dans Ça vous concerne et on reçoit ensuite notre invité.
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0: Et oui, les amis, comme chaque samedi de 12h à 13h, nous sommes avec vous, avec Parlons Immo, l'émission qui parle de votre immobilier, de votre logement. Surtout, vous n'hésitez pas à poser toutes les questions par SMS au 72018. On vous y répondra. Et justement, on va parler de votre logement et des difficultés parfois qui vous concernent. Et justement, ça vous concerne.
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0: Avec vous, Bérénice, on a reçu un SMS cette semaine qui est vraiment... peut-être même dramatique parfois, c'est le sujet des féminicides en France.
1: Et oui, je rappelle que la semaine dernière, il y en a eu 5 en une seule journée. Les féminicides sont en augmentation, donc c'est important d'en parler. En tout cas, c'est un sujet qui me tient à cœur. Donc voilà, c'était important de lire ce SMS. Je vous le lis, les 5 féminicides en une journée la semaine dernière nous ont tous choqués. J'entends que le gouvernement veut sauver celles qui sont violentées, mais concrètement, une femme qui décide enfin de partir, on en fait quoi ? Où est-ce qu'elle dort ce soir ? Qui l'aide à refaire sa vie ? Et ça, c'est une auditrice qui nous a écrit, qui souhaite rester anonyme. Donc pour y répondre, on accueille Laura Slimani, porte-parole de la Fondation des Femmes. On va parler de Bonjour Laura. On va parler de la mission justement de la Fondation des Femmes et de vos dispositifs pour mettre justement les femmes à l'abri et les aider à partir vraiment durablement. Alors rapidement, Laura, quel est le rôle de votre fondation, de la Fondation des Femmes ?
12: Alors, la Fondation des Femmes, c'est la première et la seule fondation reconnue d'utilité publique en France dont la mission est de collecter des fonds auprès des particuliers et de les reverser à des associations qui coordonnent sur le terrain des dispositifs de protection, d'hébergement, d'accès aux droits pour les femmes, en particulier pour les femmes victimes de violences. Et donc, nous sommes créés depuis 10 ans. Nous avons redistribué plus de 14 millions d'euros à plus de 600 projets partout en France. Et on fait encore, en cette fin d'année, appel à la générosité du public pour pouvoir soutenir toujours plus de femmes qui font face à ces violences et qui, justement, demandent de l'aide et décident de partir.
1: D'ailleurs, oui, et d'ailleurs, je précise que vous pouvez donner à la Fondation des Femmes, hein, sur le site internet. Alors, ouais. Vous avez mis 2 programmes en place dont on ne parle pas assez et qui permettent de sauver des femmes. Alors, le premier, j'aimerais que vous nous présentiez Abri d'urgence. Expliquez-nous de quoi il s'agit.
12: Le programme Abri d'urgence, c'est un programme de mise en sécurité des femmes victimes de violences, qui permet de ne laisser aucune femme sans solution lorsqu'elle fait une demande de mise à l'abri, de mise en sécurité. Parce qu'il faut savoir que la qualité de la réponse que vous allez apporter à une femme qui demande de l'aide, au moment où elle demande de l'aide, ça va être déterminant dans sa capacité à sortir durablement des violences et à ne pas retourner vers son conjoint parce qu'elle n'est pas logée dans de bonnes conditions. Donc très concrètement, on a des associations, et en partenariat avec le groupe Accor, on a des associations qui réservent des nuitées hôtelières sur une plateforme sécurisée et qui leur est dédiée. Et les femmes restent une 20aine de nuitées, le temps de trouver une solution plus durable. Mais l'idée, c'est de leur donner, encore une fois, un accueil de qualité dans des hôtels qui sont des hôtels de qualité, dans lesquels elles peuvent aussi venir avec leurs enfants, parce qu'il y a aussi des appart-hôtels. Le temps de trouver une solution plus durable et de pas devoir dire à cette dame, non, revenez demain, parce que lui dire revenez demain, c'est potentiellement la condamner.
1: Ah oui, elle reviendra pas demain, ouais, forcément. Alors le deuxième programme, qui est encore moins connu, c'est Elle déménage. Qu'est-ce que ça permet ? Je trouve ce programme vraiment incroyable.
12: Elle déménage, oui, c'est un programme dont on est très fiers, qu'on coordonne et qu'on a incubé et qui est aujourd'hui coordonné par une association qui s'appelle Une Voix pour Elle. Et donc c'est un programme qui permet l'organisation d'un déménagement sécurisé et gratuit pour les femmes victimes de violences qui sont parties. Parce que quand vous partez de chez vous, vous partez pas, vous n'avez pas le temps de faire votre valise, de prendre vos affaires, etc. Souvent, vous partez dans l'urgence parce que c'est trop, parce que voilà, vous partez pour vous sauver votre vie et celle de vos enfants, très souvent. Et donc, cette urgence ne vous permet pas d'avoir toutes vos affaires. Donc, vous partez, vous êtes hébergé dans un hébergement d'urgence, chez des proches, etc. Et en fait, l'idée de ce programme, c'est que vous avez une équipe qui va analyser la situation, amener sur place des bénévoles, des camions, et pouvoir vous permettre de récupérer vos affaires, donc que ce soit vos vêtements, mais aussi les affaires de vos enfants, vos papiers, vos meubles, pour pouvoir vous réinstaller ensuite dans de bonnes conditions et que vous n'ayez pas finalement une double peine en partant de devoir tout racheter, d'être séparé aussi de biens qui vous sont chers.
1: Oui, parce que ça peut bloquer aussi pour les femmes qui veulent partir.
12: Oui, ça peut être vraiment très bloquant de ne pas être sûr de récupérer ses affaires. Donc l'idée, c'est de donner une solution très concrète qui diminue le risque, encore une fois, de retour au domicile conjugal.
1: Et là, vous me disiez que dans certains cas, la police ou la police peut accompagner les bénévoles ou les personnes qui vont faire ce déménagement. Si jamais le conjoint est dangereux.
12: Oui, ces déménagements, ils sont opérés de manière extrêmement professionnelle. Il y a une analyse du danger qui est faite au préalable. Et effectivement, dans les cas où il y a un danger, justement, eh bien, la police municipale ou nationale peut être amenée à accompagner sur place pour sécuriser et qu'il n'y ait pas de nouvelles violences qui soient commises, évidemment.
1: Merci beaucoup, Laura Slimani. Je rappelle que vous êtes porte-parole de la Fondation des Femmes. Allez voir le site de la Fondation des Femmes sur Internet. Et si vous nous écoutez, que vous êtes victime ou témoin de violences, rappelez-vous, le numéro, c'est 3919, le numéro national d'écoute anonyme et gratuit pour être orienté vers une association près de chez vous. Et en cas de danger immédiat, c'est le 17 qu'il faut appeler ou le 114 par SMS.
0: Merci Bérénice, merci à vous.
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0: Et tout de suite, c'est l'heure de recevoir notre invité, notre grand témoin aujourd'hui, c'est vous, Xavier Lépine. Bonjour.
17: Bonjour.
0: Merci d'être venu en ce samedi. Vous avez un parcours impressionnant dans l'immobilier et la finance. Et aujourd'hui, vous êtes président de Néoproprio. Vous êtes une, c'est une solution qui veut bousculer l'accession à la propriété avec une promesse très simple. Acheter un logement neuf deux fois moins cher avec des mensualités plus proches d'un loyer que d'un crédit immobilier classique. On va voir ensemble comment ça marche concrètement, à qui ça s'adresse et pourquoi ça intéresse aussi les investisseurs, Xavier Lépine.
17: Tout à fait. Alors, ce qu'il faut comprendre, c'est que c'est très rare les gens qui restent toute leur vie dans le même logement. En moyenne, vous restez, d'après les statistiques de remboursement anticipé des banques ou d'après les chambres des notaires, dans les zones tendues, les propriétaires déménagent tous les 8 à 10 ans. Alors, pourquoi essayer d'acheter finalement quelque chose qui n'est plus achetable, c'est-à-dire la propriété à perpétuité, alors que finalement on va rester très probablement une période beaucoup plus courte? C'est comment rendre abordable? Eh bien, en fait, c'est de faire cela à travers, on vous cède la propriété pour un temps limité. Ce temps limité, c'est un quart de siècle, c'est 25 ans. Et ça change tout. Ça change tout. Je vais prendre un exemple extrêmement concret d'un couple qui vient d'acheter aujourd'hui. Ce couple, c'est un couple qui gagne 3500 euros par mois. Lui, il est agent de maîtrise. Elle est prof des écoles. Ils habitent à côté d'Ormesson et ils viennent d'avoir un enfant.
0: Bon, et ils décident d'accéder à la propriété.
17: Eh ben, ils ont envie. Ils ont très envie.
0: Enfin, leur rêve, c'est d'accéder à la propriété.
17: Leur rêve, c'est bien évidemment d'accéder. Bon, maintenant, avec le PTZ de l'État, ils ont repéré effectivement un programme de logement neuf, puisque c'est là-dessus que nous commençons notre activité, qui vaut 335 000 euros. 65 mètres carrés, c'est bien, c'est super. Ça fait 5 000 euros du mètre carré, jusque-là, tout va très bien. Même avec le PTZ, ça leur coûterait 1 420 euros par mois. Si tu gagnes 3 500 euros, ça fait plus de 40% de son revenu.
0: Absolument.
17: Ça ne passe pas.
0: Ça passe pas.
17: Donc là, on les rencontre et on leur dit, nous, ce qu'on va faire, c'est qu'on va co-investir à vos côtés. Et au lieu de vous le vendre 335 000 euros, vous n'avez pas d'apport, vous n'avez pas besoin d'apport, on va vous le vendre la moitié. Moitié prix, 167 500 euros. Donc vous allez non pas emprunter 335 000, mais la moitié, donc ça va vous coûter seulement 666 euros de crédit au lieu de vous coûter 1 420 euros.
0: Soit l'équivalent d'un loyer.
17: Alors vous allez payer un complément pour rémunérer votre partenaire financier tous les mois, qui sera 335 euros. Donc au total, ça va vous coûter 1 000 euros. Et 1 000 euros, c'est curieux, mais c'est le prix d'un loyer, d'un logement comme cela dans le coin. Et donc ça vous coûte 29% de vos revenus.
0: Et du coup, ça passe.
17: Et du coup, entre 40 et 30%, vous avez juste la faculté de le faire.
0: On a compris.
17: Ça, c'est le départ.
0: Alors, ça dure 25 ans.
17: Ça dure 25 ans. Mais mettons que dans 10 ans, vous ayez un deuxième enfant, ou vous avez une mutation en province, ou vous faites vous progressez, vos revenus augmentent, vous avez envie de déménager. À ce moment-là, on vous dit, nous, on vous rachète le bail emphytéotique, puisqu'il s'agit d'un bail emphytéotique que vous avez signé chez le notaire, on vous le rachète à un prix convenu d'avance, et on va même vous donner la moitié de la hausse de l'immobilier, de la quote-part que vous avez acheté. Très concrètement, j'ai fait une hypothèse de l'immobilier finalement augmente de 2% par an.
0: Par exemple, oui.
17: Parce que c'est l'inflation, oui. Etc. Eh bien, au bout de 10 ans, si la personne décide de partir, on va lui racheter un certain prix. Il doit évidemment encore de l'argent à la banque, mais la différence entre les deux, elle est certaine, c'est 40 000 euros. Il n'a pas mis d'apport, il a payé 1 000 euros par mois, et il part avec 40 000 euros. C'est-à-dire l'équivalent de 3 ans et demi de coûts de logement.
0: Merci beaucoup Xavier Lépine pour cette première explication. Je vous reste avec nous, parce qu'on va creuser un peu, c'est un peu innovant pour les Français, et essayer d'y comprendre un peu mieux.
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0: Vous êtes de retour sur Parlons Immo, votre émission hebdomadaire, 12h-13h, tous les samedis sur Sud Radio, un peu partout en France. On parle de votre logement, de votre immobilier. Il est resté avec nous sur le plateau, nous recevons Xavier Lépine. Merci d'être resté avec nous, Xavier. Vous êtes le président de Néoproprio. Après, on s'interrogera avec vous, Grégoire. On va parler de Maison Saine.
2: Oui, Sylvain, on parlera de la mérule. Vous allez voir, très sympathique.
1: Ça donne envie.
0: Ouais, Parlons Immo, ça donne vraiment envie tous les samedis. Et vous êtes toujours avec nous, Xavier Lépine, merci d'être resté. Alors, on a vu, vous avez parlé de bail amphithéotique.
17: Oui. Pour,
0: alors, il y a, voilà, moi je sais à peu près ce que c'est, mais pour la plupart des Français, c'est un peu nébuleux. C'est quoi un bail amphithéotique ?
17: C'est un bail amphithéotique, ça existe depuis des centaines d'années. C'est juste le fait que vous achetez la propriété pour un temps défini à l'avance.
0: C'est clair. C'est-à-dire qu'en fait, c'est à moi.
17: C'est à vous.
0: C'est à moi, vraiment. Hein, j'ai un titre de propriété, mais total. Pendant un temps limité. C'est comme une concession, quoi.
17: Si vous voulez.
0: Non, mais pour donner une analogie, je veux dire.
17: Oui, voilà. Enfin, je sais pas si on connaît plus les concessions, sauf c'est la perpétuité, mais c'est un autre thème.
0: Mais c'est un prêt, en fait, c'est un prêt temporaire, où on est pleinement propriétaire, et vous partagez la plus-value, c'est ce que j'ai compris tout à l'heure.
17: Vous partagez la plus-value, vous c'est un petit peu comme si vous achetiez une partie que vous louiez.
0: Non, mais on repart pas sans rien au bout de 25 ans.
17: Ah bah non, si vous restez 25 ans, d'abord on vous donne aussi la possibilité.
0: Mais prenons le cas.
17: Oui, voilà. Vous êtes resté 25 ans.
0: On est resté 25 ans, le T2, on l'a acheté, il valait 300 000 euros, j'ai acheté 160 000.
17: 150.
0: Ouais, voilà, 150, combien, voilà, au bout de 25 ans, scénario.
17: Alors, au bout de 20, 25 ans. D'abord, on vous a donné la possibilité à tout moment de l'acheter définitivement. Si vous avez eu les moyens pendant les 25 ans et que ce logement vous plaisait.
0: Attendez, si pendant la durée ou qu'est la durée
17: des 25 ans, la durée de votre emprunt.
0: Je veux l'avoir entièrement, c'est-à-dire pour payer l'autre quote-part que l'investisseur a co-investi avec moi, je peux.
17: À tout moment.
0: Mais à quel prix? Au prix initial.
17: Alors, vous avez acheté la moitié au prix initial et vous achetez la deuxième moitié au prix du jour.
0: Ah, d'accord. Ok. Mais donc, si ça a pris de la valeur, je vais payer plus cher que l'autre moitié.
17: Oui, mais vous avez vécu dedans tout de suite. Et vous avez acheté. Qui vous offre aujourd'hui la possibilité d'acheter en deux temps?
0: Bravo. Non, mais bravo, c'est une bonne réponse, ça. Ça, c'est un bon argument. Alors, derrière les néo-proprios et les investisseurs, je voudrais que vous nous en parliez. Parce que vous ne faites pas tout ça tout seul. Comment ça fonctionne?
17: Alors, l'investisseur, en fait, c'est. Il fallait résoudre la quadrature du cercle. Aujourd'hui, acheter son logement, on le voit bien, pour les familles, c'est quasi impossible. Et c'est pas attractif pour un investisseur, parce que le rendement locatif est très faible. Et, objectivement, avoir des locataires, c'est parfois très ennuyeux. Pour pas dire plus. Ici, vous avez cédé la propriété à un propriétaire pendant la période. Il vous a versé, j'avais évoqué tout à l'heure le montant qu'il vous versait tous les mois. Pour vous, c'est un rendement. Le fait que le bail, il y a du temps qui passe, vous avez évoqué, on n'a pas tout à fait fini, mais au bout de 25 ans, je vais vous redonner la moitié de ce que vous avez payé, mais finalement, c'est vous qui l'avez payé par votre crédit. Moi, en tant qu'investisseur, finalement, je vais avoir la moitié de votre plus-value, plus le fait que je vous rachète au fur et à mesure du temps qui passe. Donc au total, en tant qu'investisseur, je devrais avoir un rendement locatif plus attractif. C'est pas colossal, mais c'est beaucoup plus attractif et sans les ennuis d'avoir des locataires. C'est vous, propriétaire, Sylvain, si vous êtes néo-propriétaire, qui allez payer vos travaux, qui allez payer votre taxe foncière, qui allez faire ce que vous voulez chez vous.
0: En fait, au bout de 25 ans, je récupère ma mise.
17: Vous récupérez la moitié de votre mise plus la moitié de la hausse.
0: Je récupère la moitié plus la hausse que vous partagez. Et il y a deux solutions. Soit je rachète la totalité, soit c'est l'investisseur qui conserve la propriété du bien.
17: Voilà. Si vous ne l'avez pas fait pendant les 25 ans, et vous avez toujours la possibilité de le faire jusqu'au dernier jour. Et l'investisseur, bah lui, il fait son profit naturel.
0: J'ai une dernière question pour vous, pour cet entretien, mais vous restez avec nous parce qu'on a une grande question à vous poser tout à l'heure. Sur le papier, ce que vous nous dites, ça nous fait rêver. Effectivement, ça a l'air d'une très bonne solution. Les gens qui nous écoutent, en fait, ont bien compris qu'ils peuvent acheter finalement pour la moitié de la valeur d'un bien neuf, pour l'instant, je précise. Pourquoi ça prend pas plus de poids ou démarrer? Est-ce que donnez-nous un petit peu la température du mouvement?
17: En fait,
0: parce qu'en plus, j'ai vu que vous étiez éligible en plus au PTZ.
17: On est tout à fait éligible au PTZ. Il nous a fallu un temps assez considérable pour l'être parce qu'il y avait un tout petit peu de difficulté dans les gouvernements à signer des décrets. Maintenant, ça démarre bien. Notre difficulté n'est pas tant de trouver des acheteurs particuliers. Cela, dès qu'on a un programme, on vend à une vitesse incroyable.
0: Trouver des investisseurs.
17: C'est trouver des investisseurs qui changent de mentalité, qui se disent « je n'ai plus un locataire, j'ai en face de moi un propriétaire ».
1: Et le gouvernement a parlé de vous plusieurs fois d'ailleurs. Valérie Létard, l'ex-ministre du Logement, avait mis en avant votre dispositif.
0: Alors non seulement elle a parlé de vous, mais effectivement, elle a fait en sorte, elle a été très prolixe, puisqu'elle a permis que vous entriez dans le PTZ. On va s'arrêter là pour cette partie d'entretien. Vous restez avec nous, bien sûr, Xavier Lépine, et on peut vous trouver bien évidemment également sur Internet si on veut en savoir plus, ou vous appelez tout simplement la rédaction. Je vous propose maintenant qu'on parle justement des maisons, et plutôt des maisons saines, par exemple.
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0: Un corps sain dans une maison saine, c'est une bonne idée, voilà. Avec les phénomènes de moisissure et d'humidité, c'est une chronique que nous avons chaque semaine pour le bien-être des occupants. Avec vous, Grégoire.
2: Et oui, Sylvain, cette semaine, on s'intéresse à un mot qui fait peur, à juste titre, la mérule, surnommée la lèpre des maisons. Elle peut détruire les murs, faire pourrir les charpentes et contaminer un bâtiment entier, tout ça en silence. Alors pour nous aider à y voir plus clair, je reçois Édouard David, responsable de l'engagement sociétal chez Murprotec. Bonjour Édouard.
5: Bonjour Grégoire, ravi d'évoquer un sujet aussi sérieux que méconnu.
2: Alors Édouard, justement, première question, c'est quoi exactement la mérule ?
5: La mérule, c'est un champignon lignivore, c'est-à-dire que c'est un organisme qui se nourrit du bois. Mais pas que. Elle peut aussi s'attaquer, si vous voulez, au papier, au carton, au textile, tout ce qui contient de la cellulose. Et le pire, c'est qu'elle agit en silence, souvent cachée derrière un placo, une poutre ou un plancher.
2: Et c'est localisé dans certaines régions uniquement ou on en trouve partout en France ?
5: C'est une question importante, Grégoire. Longtemps, la mérule a été associée aux régions très humides comme la Bretagne, le Nord ou l'Ouest. Aujourd'hui, on en trouve dans toutes les régions françaises, y compris en zone urbaine. Pourquoi ? Parce que c'est pas le climat qui l'a créé, c'est l'humidité dans les bâtiments.
2: Et oui, et justement, comment est-ce qu'elle apparaît chez nous ? Qu'est-ce qui déclenche son développement ?
5: Trois ingrédients suffisent. Une forte humidité persistante, souvent liée à des fuites, des infiltrations ou un manque de ventilation, des matériaux cellulosiques, le bois, le plâtre, le papier peint, et l'obscurité, car la mérule fuit la lumière. Dès que ces conditions sont réunies, le champignon peut vite se développer.
2: Bon, elle fait quoi au mur ? Quelle est son action, concrètement ?
5: Concrètement, elle rentre dans les matériaux, elle les dégrade de l'intérieur, les rend friables, comme si le bois devenait du carton mouillé. À terme, elle peut faire s'effondrer un plancher, affaiblir une charpente ou provoquer même des dégâts structurels majeurs. D'ailleurs, dans certaines villes, les maisons infestées sont classées comme insalubres.
2: Et c'est contagieux ?
5: Malheureusement, oui. La mérule produit des milliers de spores invisibles qui voyagent dans l'air. Si vous avez une maison mitoyenne, un immeuble, une copropriété, elle peut passer d'un logement à l'autre. Un seul spore coincé dans une chaussure suffit. C'est pourquoi certaines communes imposent un signalement en mairie quand une mérule est détectée.
2: Tout cela est très sympathique, donc j'imagine que c'est très difficile à gérer une fois que c'est installé dans la maison.
5: Ouais, parce que il suffit pas de nettoyer le mur. Il faut couper la source d'humidité, assécher complètement la zone, puis détruire tous les spores et le réseau de mycélium, souvent par des traitements fongicides puissants, voire en remplaçant les matériaux qui sont atteints.
2: Allez, un dernier mot, Edouard, pour nos auditeurs.
5: Oui, eh bien, l'humidité, on voit bien que c'est le carburant de la mérule. Si vous avez une cave humide, une pièce mal ventilée ou des taches suspectes sur du bois, ne laissez pas traîner. Traiter l'humidité, c'est empêcher la mérule de s'installer.
2: Merci beaucoup Edouard David pour cette alerte utile et à tous nos auditeurs, on vous retrouve très bientôt pour une nouvelle chronique Maison Saine sur Sud Radio.
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0: Merci Grégoire, merci Edouard. Une petite pause et on se retrouve juste après pour la dernière partie de notre émission. Au programme, on va parler du viager.
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11: Eh bien, vous êtes toujours sur Sud Radio, bon appétit, il est samedi, on est ravis d'être avec vous. Tout de suite, on fait un point, par exemple, sur le viager.
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11: Voilà, bien conseillé, bien protégé avec vous, essentiellement, notre Bérénice de Ville Florio préférée.
12: C'est gentil ça, Sylvain. Vous savez parler aux femmes.
11: Voilà,
12: alors, on va s'intéresser aujourd'hui à ceux par qui tout commence, les vendeurs en viager. Alors pourquoi on choisit ce mode de vente quand on veut vendre une maison, un appartement? Quelles sont les étapes à suivre et surtout comment bien s'entourer pour sécuriser sa démarche? Parce que c'est pas toujours évident. Pour en parler, on retrouve Marine Livotti, directrice de l'Office du Viager. Bonjour Marine.
13: Bonjour Bérénice, bonjour à tous.
12: Alors Marine, merci d'être avec nous. Première question, pourquoi un propriétaire choisit-il de vendre en viager?
13: Les motivations vont être assez diverses, mais elles tournent toutes autour d'un même objectif qui va être retrouver une vraie liberté financière. On a beaucoup de seniors qui souhaitent finalement compléter leur retraite grâce à la rente mensuelle pour mieux vivre au quotidien et puis pallier souvent à des pensions de retraite qui sont relativement faibles. D'autres veulent anticiper une éventuelle dépendance ou même aider parfois leurs enfants de leur vivant sans forcément attendre la succession. Et ensuite, il y a ceux qui veulent tout simplement rester chez eux tout en transformant leurs biens, qui sont souvent leur seul patrimoine, en argent immédiatement disponible. Donc le viager leur permet tout simplement de monétiser un patrimoine immobilier qui est dormant, et ça leur permet de profiter pleinement de leur retraite, de sécuriser leur maintien à domicile. C'est une solution qui est à la fois souple, humaine et parfaitement adaptée à de nombreuses situations de vie finalement.
12: Et oui, adaptée à nos seniors et pas que. Alors concrètement, quelles sont les grandes étapes d'un projet de vente en viager?
13: Alors, la première des étapes, ça va être de commencer par l'étude patrimoniale complète. Donc, on va regarder la situation personnelle des clients, on va regarder leur âge, leurs besoins surtout, et bien sûr, la valeur de leurs biens. Donc, à partir de tout ça, on va faire une simulation et un montage financier. Donc, on part de cette évaluation de la valeur vénale. On va regarder le choix le plus adapté de vente en fonction des besoins du vendeur, viager occupé, viager libre, nue propriété ou encore de la vente à terme, et ensuite on va pouvoir donc définir le bouquet et calculer la rente correspondante. Une fois qu'on a fait tout ça, donc on valide le projet en signant avec nos vendeurs un mandat de vente qui nous permettra de lancer la commercialisation du bien. Et à partir de là, donc on va sélectionner des acquéreurs fiables, organiser des visites, et puis lorsque le bien correspond et qu'on a affaire à un projet qui est sérieux, on va formaliser une offre d'achat. L'étape suivante, ce sera la signature chez le notaire qui va venir sécuriser juridiquement la transaction. Et bien entendu, à l'office du viager, nous sommes présents sur chacune des étapes que je viens de citer, que ce soit de l'analyse, des calculs, du conseil, de la sélection des acquéreurs, de l'accompagnement notarial. Notre rôle, c'est vraiment de sécuriser la démarche à la fois du vendeur comme celle de l'acquéreur, du premier échange jusqu'à la signature finale.
12: Et alors, j'imagine qu'il y a quand même des points de vigilance. Vous pouvez nous dire lesquels ?
13: Alors oui, absolument, le viager il doit se faire bien sûr, comme on l'a dit, dans un cadre juridique clair, sans aucune ambiguïté. Et justement, pour éviter notamment, par exemple, des montages familiaux qui seraient mal encadrés et qui pourraient être, par exemple, requalifiés en donation déguisée.
12: Alors c'est quoi une donation déguisée ?
13: Alors, c'est tout simplement une donation qui prend l'apparence d'une vente. Par exemple, lorsqu'un parent voudrait vendre son bien à un prix anormalement bas à un de ses enfants, à un neveu, une nièce, dans le but tout simplement de permettre un avantage au détriment d'autres héritiers, c'est ça qu'on appelle la donation déguisée. Et en viager occupé, ça pourrait arriver lorsque, par exemple, un vendeur chercherait à attribuer un bien de manière préférentielle à un seul proche en contournant finalement la succession. Et donc, pour éviter toute contestation, nous, on travaille en amont avec les notaires dans le but de garantir que tout soit légal, équilibré, conforme aux règles fiscales, parce que le viager, c'est vraiment une vente authentique et c'est non, ça ne peut pas être un arrangement familial, tout simplement.
12: Eh bien, merci beaucoup, Marine Livotti. Je rappelle qu'on peut vous retrouver sur le site internet, l'Office du Viager, tout simplement.
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11: Et voici maintenant l'heure venue de poser la grande question. C'est une tradition chaque semaine sur Parlons Immo, Bérénice. Cette question, on va la poser à Xavier Lépine qui est resté avec nous.
12: Et oui. Alors Xavier Lépine, donc vous êtes le président de Néoproprio. Merci d'être resté avec nous. Donc c'est vrai que depuis quelques jours, le monde de l'immobilier ne parle que de ça, le nouveau statut du bailleur privé qui a été voté à l'Assemblée nationale, bon qui a été envoyé au Sénat, qui doit s'appliquer à partir de 2026. Hein, si on a un budget, parce qu'il doit être dans le budget. Alors pour nos auditeurs, le statut du bailleur privé, en fait, c'est un peu compliqué dans ces termes-là. C'est un dispositif qui est censé relancer l'investissement locatif, donc donner aux Français l'envie d'acheter un appartement, une maison pour le mettre en location. Il repose sur un système d'amortissement fiscal sur la location nue. À côté de ça, dans le même temps, le fameux statut LMNP, le loueur meublé non professionnel, est sérieusement raboté, amortissement limité, réintégré dans la plus-value, règles qui bougent en permanence. Résultat, beaucoup d'investisseurs particuliers ont l'impression qu'on les change, qu'on change les règles du jeu en cours de partie, et ils désertent. Xavier Lépine, vous qui connaissez parfaitement justement cet investissement locatif et les comportements des investisseurs, est-ce que ce nouveau statut du bailleur privé combiné au durcissement du LMNP peut réellement donner envie aux particuliers d'investir dans le logement, ou est-ce que cette instabilité fiscale a déjà cassé la confiance pour longtemps ? Vaste question, vous avez 2 heures.
14: Oui, mais 3 minutes maximum. Personnellement, je n'y crois pas beaucoup. Tout simplement parce que de remettre en cause le statut du loueur en meublé non professionnel en disant, voilà, il y a 5 ans, il y a 10 ans, il y a 15 ans, il y a 20 ans, vous avez acheté un logement sur une certaine base de fiscale qui est objectivement très généreuse et peut-être trop généreuse à une époque où les prix de l'immobilier n'arrêtaient pas de monter. Donc vous aviez finalement un double effet qui se coule. D'un côté, un amortissement, ce qui fait que vous ne payez pratiquement jamais d'impôts sur les revenus que vous avez. Et en plus, les prix augmentent. Donc on ne réintégrait pas l'amortissement. Donc il était logique et relativement normal, peut-être à contre-temps, alors que l'immobilier a peu de chances de progresser beaucoup dans les années à venir, de le mettre en place maintenant. Mais surtout, il a été décidé que cette loi serait rétroactive. Vous savez, les lois pénales ne sont jamais rétroactives, sauf si elles sont plus douces. Par contre, les lois fiscales, elles sont rétroactives, surtout quand elles sont plus dures. Donc, en fait, vous avez ici cassé la confiance. Parce que quel que soit finalement le statut du bailleur privé, le taux d'amortissement, vous dites, je vais devoir acheter cet appartement, c'est intéressant parce que j'amortis virtuellement ce bien, donc je ne paye pas d'impôts, et on me dit que je dois le détenir pendant très longtemps parce que j'ai un crédit dessus. Mais qu'est-ce que la stabilité fiscale à partir du moment où vous apercevez que rétroactivement parlant, dans 2 ans, dans 5 ans, dans 10 ans, quelqu'un peut dire tout ce que je vous ai dit en 2025...
12: C'est fini.
14: C'est fini.
12: Oui, parce que là, c'est ce qui s'est passé. Hein. Donc, il y a plein de Français qui sont loueurs meublés non professionnels, donc qui ont acheté un bien, qui l'amortissent, donc qui ne payent pas d'impôts hein, sur les revenus qu'ils perçoivent, parce que c'est le principe de l'amortissement. Ils amortissent le prix du bien, les travaux, voilà.
14: Ce qui est logique, c'est une activité économique comme une autre.
12: Voilà, ils jouent un rôle social.
11: Justement, on aimerait bien, et les propriétaires aimeraient bien être reconnus comme des acteurs économiques, économiques.
12: Je termine là, on leur a dit concrètement que cet amortissement, ils vont devoir le réintégrer.
14: Tout à fait.
12: Quand ils vont revendre.
14: Au moment où vous décidez de casser la tirelire en quelque sorte en revendant, on vous dit finalement, c'était pas comme ça.
12: Ouais. Cette
14: instabilité fiscale rétroactive.
11: L'État ne tient pas les promesses qu'elle fait à ses investisseurs et c'est insupportable.
12: Et faut le dire, c'était le dernier dispositif qui était un peu avantageux, enfin qui était sympathique, quoi, qui donnait envie d'investir. Sans ça.
14: Tout à fait. Et une fois de plus, je ne critique pas la décision de dire il faut le réintégrer. Ce que je critique, c'est l'instabilité lié au fait que vous faites des lois rétroactives.
11: Oui, en fait, le problème que dans notre pays, mais c'est valable pour tout, c'est d'avoir une vraie vision dans le temps. Si tous les ans on rebat les cartes systématiquement, forcément, ce n'est pas de nature à restaurer la confiance.
14: Alors, en fait, en France, on a un énorme marteau fiscal.
12: Oui.
14: Donc, c'est pratiquement, on ne connaît ça. On a un énorme outil, c'est un marteau fiscal. Donc, quand vous avez un énorme marteau, tous les problèmes ont une forme de clou.
12: J'aime beaucoup cette expression.
11: Ça c'est très très
12: belle
11: bon.
12: Métaphore.
11: Ça très très. Non mais c'est le budget encore 2026, il est pas du tout certain qu'il soit adopté en l'état. On a eu les atermoiements assez pitoyables de l'Assemblée nationale sur le statut du bailleur privé. Encore une fois, les propriétaires, eux, ils ont juste l'impression d'être une variable d'ajustement. Point.
14: Oui, vous avez 7 millions de personnes qui louent à des particuliers. Il faut qu'il y ait 7 millions de propriétaires.
11: Ah, voilà.
14: Ou alors, il faut qu'on accepte qu'ils en aient 5 chacun.
11: Oui, bien sûr.
14: Mais ça, c'est difficilement acceptable aussi.
11: Et c'est justement le sujet dont on parle toutes les semaines dans Parlons Immo, les petits propriétaires qui complètent aussi leur retraite. Il faut le rappeler, c'est pas des salauds de capitalistes qui exagèrent sur le dos des pauvres, c'est aussi beaucoup d'agents économiques, vous l'avez rappelé. Merci Xavier Lépine, je rappelle que vous êtes le président de Néoproprio, on peut vous trouver facilement sur Internet, une idée innovante, ingénieuse pour accéder à la propriété. Merci à toute l'équipe de Parlons Immo, Bérénice de Villeflorio, Grégoire Daricot, le docteur Laurent Permas. On se retrouve la semaine prochaine pour un nouveau numéro de Parlons Immo. Je rappelle que cette émission est rediffusée sur Radio Immo tous les mardis à midi. Passez une belle semaine et prenez soin de vous.
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2: Bonjour à toutes et tous. Une après-midi à très haut risque dans le Var. Les mots du ministre de l'Intérieur, Laurent Nunez, alors qu'une levée du Mistral est attendue vers 16h. Le département est touché par un nouvel incendie qui a déjà parcouru 1200 hectares, 4 jours après que les pompiers ont fixé un premier sinistre qui avait brûlé sur 4500 hectares. Du côté de la Gironde, les autorités annoncent que le feu est fixé. Il ne progresse plus après avoir décimé 42 000 hectares en 10 jours. Des zones sont encore actives, mais l'essentiel des personnes évacuées ont pu rejoindre leur domicile. Les soldats du feu ont bénéficié ces dernières heures de conditions météo favorables avec peu de vent. La barre des 1000 km de bouchons cumulés a été franchie. En ce samedi de chassé-croisé, les routes de France sont particulièrement denses. 1031 km de ralentissement recensés peu avant midi. Ce sont les axes du sud qui sont particulièrement touchés. En tête, la 7 entre Lyon et la Provence, la 9 en direction de l'Aude, la 10 de Paris à Bordeaux et la 71 entre Orléans et Clermont-Ferrand. Patience donc, d'autant que ces ralentissements vont durer jusqu'en fin d'après-midi. 334 policiers et gendarmes envoyés en renfort à la frontière franco-espagnol. Décision du ministère de l'Intérieur qui a quintuplé les effectifs sur place et renforcé son dispositif de drones après l'arrivée massive de migrants en Espagne. Le gouvernement espagnol indique de son côté que près de 50 000 des 60 000 migrants qui avaient pénétré dans l'enclave de Ceuta sont retournés au Maroc. Une crise migratoire qui a fait au moins 67 morts. Les recherches ont repris au Pakistan. 7 alpinistes sont toujours portés disparus après une avalanche qui s'est produite jeudi lors d'une tentative d'escalader le Broad Peak, 12e plus haut sommet du monde. Cette expédition était dirigée par la star de la discipline, le britannico-népalais Nirmal Purja, dont on est toujours sans nouvelles. 3 corps ont déjà été retrouvés par les secours. Et puis un nouveau podium de beauté pour Eve Gilles. Miss France 2024 a décroché hier soir l'écharpe de première dauphine à Miss Supranationale, un concours concurrent de Miss Univers ou encore de Miss Monde. Voilà pour l'essentiel de l'actualité. Bon après-midi à notre écoute.
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0: Bonjour à toutes et à tous, ravi de vous retrouver à bord de Invino, Sud Radio. Je rappelle que vous pouvez nous écouter depuis la boutique Maison Nicolas à Paris. Alors il y en a plein à Paris, notamment celle qui est dans le 11e arrondissement, au 77 rue Oberkampf, sur 99.9. Et vous le savez, nous sommes la seule émission de radio au monde en français, 100% consacrée aux vins et aux spiritueux. Vous écoutez d'ailleurs en ce moment le numéro 1424 d'Invino Sud Radio. Depuis le lancement de l'émission, c'était il y a plus de 20 ans. Aujourd'hui, une jolie balade qui prêche, comme d'habitude, la consommation modérée et responsable, avec tout à l'heure Julien Fournier du domaine FL dans la Loire, et le Vino Quiz pour gagner un coffret gourmand de la distillerie d'Aix-en-Provence, Super Maison, ainsi qu'un coffret gourmand du château Bénin à Bordeaux. Pareil, un excellent vignoble à mes côtés pour nous accompagner, Ludovic Bessier, professeur d'œnologie et vigneron en Normandie. Bonjour Ludovic.
3: Bonjour Alain.
0: Pour bien commencer cette émission, Invino Sud Radio a le plaisir d'accueillir Vincent Couche du Champagne éponyme. Bonjour Vincent.
4: Bonjour.
0: Alors un mot sur votre histoire familiale. Vous êtes ici d'une lignée de vignerons champenois depuis plein de générations dans les Côtes des Barres.
5: Et oui, la Côte des Barres, c'est une zone un peu méconnue du Champagne, mais j'ai eu la chance de côtoyer mon grand-père, né en 1911, mort en 2010. Donc j'ai pu partager cette évolution de la Côte des Barres, qui est toujours en pleine grandeur, qui se découvre, qui est encore peut-être méconnue pour certains consommateurs français.
0: Justement, je suis désolé, mais c'est où cette Côte des Barres par rapport à New York, Pékin et Londres ?
5: Eh ben on est à Paris, il y a la Seine, et ben la Seine passe au pied de ma maison. J'ai souvent, quand je vais à l'étranger, à Tokyo ou ailleurs, quand on me demande où c'est, et ben je dis voilà, c'est la Seine, celle qui va à Paris, et ils arrivent à très bien localiser.
0: Combien d'hectares vous avez aujourd'hui ?
5: Alors aujourd'hui, j'ai un domaine de 15 hectares en Champagne.
0: C'est énorme pour 30, la Champagne, hein.
5: Et 35 en Bourgogne.
0: Et 35 en Bourgogne ?
5: Oui.
0: Où ça ?
5: Donc sur le Chablisien, le Beaujolais et à Molèm. Molèm, berceau de l'ère cistercienne, un nouveau territoire à découvrir, un diamant brut. J'ai plus qu'à

0: détaillée avec précision.
1: Ludovic.
2: Comment est-ce qu'on fait pour gérer autant de parce que vous faites un travail incroyable, vous faites du travail sur mesure et vous avez énormément de vignes à gérer. Comment faites-vous ?
0: Ben, je dirais que pour moi c'est une évidence, je suis né dans les vignes, j'ai conçu les vignes à ma façon, donc entre la biodynamie, l'agroforesterie et autres, je dirais que je sais pas comment font les autres, mais moi aujourd'hui j'ai pas de chef de cave, j'ai pas de chef de culture, j'ai pas de directeur commercial, je vais partout dans le monde.
1: Vous êtes combien à bosser ?
0: Une petite quantité.
1: Non mais quand même. Ouais.
0: Mais pas tant que ça.
1: Ouais.
0: Pas tant que ça.
1: Parce que Superman, il a des collaborateurs et des stagiaires. Superman.
0: Oui, mais le principe de la biodynamie c'est de pouvoir observer, accompagner les vignes, et des fois le plus dur c'est de rien faire. D'être interventionniste en permanence, c'est fatigant, ça use, ça coûte. Être observateur, faire confiance en la nature, n'oubliez pas que l'homme fait partie de la nature et que la nature c'est notre plus grand allié. Aujourd'hui on parle de difficultés dans tous les sens, mais des fois c'est peut-être l'homme qui a créé les difficultés. Donc quand il y a un équilibre, une symbiose entre la plante, le sol et notre intervention qui est le minimum, bah des fois c'est peut-être tout simplement. Pour donner une idée, aujourd'hui, depuis les vendanges, hormis avoir pressé mon raisin, j'ai rien fait. Aucun intrant.
1: Vous avez rien fait.
0: En tout cas, dans l'intervention des vins.
1: Non, je peux dire, vous plantez de temps en temps ou pas?
0: Ah, on a eu des soucis. Une année comme 2022, où tout le monde a adoré cette année. Pour moi, c'est une année trop facile. Ouais. Et c'est pas une année que j'aime. Moi, j'aime la difficulté, j'aime l'expression. Au vignoble, c'était facile. C'est vrai, une année plutôt solaire, facile. 40 mm en pleine vendange. Si vous reprenez la pluviométrie de septembre 2022, on a pris de la pluie. Moi, je travaille bien sûr en levure indigène. Hein. Et bien, les levures indigènes sont lessivées. Il a fallu, pour moi, j'estime qu'il a fallu attendre 3 semaines pour qu'elles puissent revenir. On était sur un orage violent. Donc, conclusion, j'ai eu des soucis de montée de volatile. Aujourd'hui, j'ai pallié à ça en achetant mon propre labo, étudiant, travailler autrement avec les levures indigènes. Ouais.
1: Ouais. Bon, donc, de temps en temps, il y a quand même des petits coups de stress quand même. Hein. Ludovic.
2: Quelle est la différence concrète entre une magnifique année pour vous et une année qui serait difficile? Quels sont les facteurs de difficulté?
0: Je vais vous choquer. Moi, je dirais qu'une très grande année, déjà, enfin, un très grand terroir, les cépages qui sont en adéquation, une harmonie dans le sol, mais je dirais encore plus, et là, ça sera peut-être une première, moi, je dirais qu'il faut un peu de maladie. Puisque la vigne, en fait, étant donné qu'on lui demande d'être plus résistante, de contrecarrer ses attaques, elle va sécréter des polyphénols. Elle va être plus résiliente sur le travail, elle va baisser un peu ses rendements. Attention, hein, il y a le un peu. Et le un peu, chacun mettra son ordre. Donc aujourd'hui, vous parliez de difficultés avant. Non, moi j'aime ces années qui sont un peu plus exigeantes. Il faut accepter qu'il y aura des années avec moins de récoltes, des années avec plus de récoltes. Mais ce qui est sûr, pour faire un grand vin, et un grand vin pour moi c'est un vin qui passe le temps, et quand je dis on passe le temps, on parle pas de quelques années, moi je parle de plusieurs décennies, je pense qu'il faut de la difficulté, mais c'est comme pour un homme, un adolescent qui se développe dans la facilité, et il sera peut-être fragile plus tard.
1: Alors on va faire un zoom sur vos bulles et un zoom sans bulles, alors parlons de vos bulles, alors raconte-nous.
0: Ben écoutez, moi je me suis installé il y a un peu plus de 30 ans maintenant, donc j'avais pas 20 ans. La biodynamie me paraissait une évidence. J'ai été formé à la Viti, à Beaune, j'avais été formé par Pierre Masson, Claude Bourguignon. Peut-être que j'avais pas envie d'apprendre les molécules chimiques qu'on nous enseignait à l'école. Donc, je suis parti tout de suite sur la biodynamie, hein, et avec grand plaisir. Je suis passé en certification officiellement Demeter en 2008. Et j'ai arrêté parce que mes vins n'avaient plus besoin de mettre de soufre depuis 2015.
1: Ah, ce qui est pas mal quand même. Hein.
0: Et aujourd'hui, plus un vin est dosé. Et pour donner une petite idée, un vin que j'ai encore en cave, qu'on vend encore, et c'est un 2000. C'est-à-dire qu'aujourd'hui, en bouteille, ma gamme Sensation, on démarre sur un 2003. Et la notion du temps, je ne sais pas si vous l'avez compris, mais elle est importante.
1: Et c'était dégorgé quand, quand même, ces vins?
0: Ah bah récemment. Alors le 2000, il y a quelques années, les 2003, c'est dans l'année.
1: Combien ça coûte une bouteille de 2000 ou 2003 chez vous encore?
0: On est autour de 150 euros.
1: 150 euros pour un vin quand même remarquable, parce que c'est très cher 150 euros, mais ça les vaut. Et il y a combien d'années? Il y a 20 ans d'attente, de stockage, vieillissement, de chouchoutement.
0: Aujourd'hui, le monde veut toujours aller vite. Nous, on a un monde de patience, de stock. On pourrait l'appeler comme ça. La Champagne est spécialiste pour les stocks. Elle a la chance de sortir un produit prêt à boire.
1: Oui.
0: Et ça, ça coûte. C'est clair. Ça coûte. Il faut de la volonté.
1: Il faut le rappeler, ça, quand même. Hein.
0: Il faut des efforts. Imaginez quand vous commencez à investir quelque chose et vous dites, vous aurez le fruit que 20, 25 ans plus tard. Mmh. Aujourd'hui, c'est plus la mode. Mmh. Moi, c'est mes tripes.
1: Ludovic.
2: Alors, ma question, justement, sur l'atte, c'est quand la bouteille, effectivement, est allongée, et elles sont les unes à côté des autres en train de faire leur prise de mousse. Combien de temps vous mettez sur l'atte vos bouteilles pour obtenir l'effervescence?
0: Eh ben, ça va dépendre des vins. On parlait des bulles. Je m'amuse à faire aussi des bulles sur mon domaine en Bourgogne.
1: Ah oui.
0: C'est une bulle en vin de France. Où là, une petite année suffit, puisqu'on a un assemblage de 5 ans d'âge. Et puis, en fait, ça dépend du style. Vous savez, une vigne, des vins, c'est comme des enfants. Ils sont tous différents, on les aime tous. Donc, je vais pas produire de la même manière un vin que je vais penser garder 20 ans, 30 ans sur latte, qu'un vin qui va rester un an ou deux ans.
1: Et alors, racontez-nous ce passage de la Champagne à la Bourgogne. Il s'est effectué quand?
0: Et ben en fait, j'ai été formé à Beaune. Donc moi, je suis naissance champenoise. Vous l'avez dit, Côte-des-Barres, ça touche Chablis quasiment, 70 kilomètres. Ça touche la Côte d'Or. J'ai été formé à Beaune. Donc moi, je suis un des rares champenois qui parle en hecto, pas en kilo. j'ai une vision de la taille à la bourguignonne, avec un petit guyot simple. J'ai 300 fûts en vinification, mais j'aime pas le bois. Vous voyez, il y a plein de paradoxes où, en fait, je suis peut-être... décalé par rapport au champagne classique et obligatoirement par rapport à la Bourgogne classique. Je vais être aussi décalé parce que je vais penser assemblage et cépage, ce qui fait que récemment j'ai investi un peu dans le Beaujolais. Bien sûr, je suis à Juliana et à Chenard.
1: Vous dormez un peu quand même.
0: C'est ce qu'on appelle un métier. Je veux dire, moi j'ai la chance d'avoir ma femme qui.
1: Quel est son prénom?
0: Chloé.
1: Chloé, donc, on vous embrasse.
0: Chloé qui va plus que ma femme, puisque Chloé, c'est le surnom de la déesse Déméter.
1: Et d'une déesse,
0: j'ai l'avantage d'avoir épousé une déesse, ouais. Oui. C'est pas mal, hein.
1: C'est très chic, ça, hein, Ludovic.
2: Alors, moi, j'ai hâte de venir vous voir, puisque de la Champagne, je connais essentiellement la montagne de Reims, la Côte des Blancs, etc. Et c'est vrai que je suis venu quelques fois chez vous. Et moi, ce qui me marque, c'est, on en a parlé un petit peu, la maturité des raisins. Je trouve que les raisins, là où vous êtes, montent un peu plus en maturité. Vous disiez vous aviez des raisins qui étaient en équivalence à 12,5 par rapport à ce qui peut se faire plus au nord de la Champagne où on a plutôt des raisins à 9,5-10. Donc est-ce que vous validez le fait que le sud, l'endroit où vous êtes, vous avez plus de maturité sur les raisins?
0: Alors une chose qui est sûre, la Côte des Barres, c'est le plus au sud de la Champagne.
2: Voilà.
0: On n'a pas tout à fait les mêmes sols, donc on aurait tendance à avoir un ensoleillement légèrement supérieur, mais je dirais que c'est cette maturité est liée aussi à la pratique. Et au rendement, moi je n'ai pas forcément les mêmes rendements que les autres. Et depuis maintenant 7-8 ans, j'ai augmenté aussi alors mon potentiel de photosynthèse, ce qu'on appelle la surface foliaire exposée. Mmh. Donc pour avoir un équilibre entre mes raisins et les mètres carrés de feuilles, ça c'est très important. À l'inverse, si j'avais une année un petit peu plus chaude, je pense à 22, je pense à 19, je pense à 15, qui est une année que j'adore, une année plutôt solaire, je vais travailler sur la fraîcheur.
1: D'accord. Et il y a un site internet pour potentiellement sur vos deux domaines?
0: J'ai un site internet, oui.
1: Qui est
0: au nom de Vincent Couche, où on va trouver mes vins.
1: Génial. Et si on passe dans la région, vous avez un hôtel et le conseiller ou un gîte?
0: Alors, on a l'avantage que la Côte des Barres, aujourd'hui, on a un restaurant extraordinaire, ça s'appelle le Garde Champêtre.
1: D'accord.
0: Qui a ouvert maintenant il y a quelques années. Quoi, étoiles vertes et tout. Donc, nos paysages sont magnifiques et à scène aux pieds.
1: Merci beaucoup Vincent Couche, merci également à vous Ludovic Messier. On se retrouve dans un instant avec le Vino Quiz pour gagner des très jolis cadeaux en jouant sur invinoradio.tv.
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1: Retour chez le caviste Maison Nicolas. Je rappelle que vous pouvez nous écouter depuis la boutique située à Paris. Il y en a beaucoup, hein, notamment celle du 11e arrondissement au 77 rue Oberkampf sur 99.9. On vous remercie d'être toujours très nombreux de suivre chaque week-end. Retrouvez-nous également sur les réseaux sociaux. On le retrouve, Ludovic Bessier, pour le Ville Quiz.
2: Je vous rappelle le principe. Chaque semaine, nous vous proposons une question sur le vin et le vainqueur gagne de très beaux cadeau. Cette semaine, un coffret découverte du château Bena à Bordeaux ainsi qu'un coffret gourmand du domaine Montirius dans la vallée du Rhône.
1: Deux super domaines.
2: Voilà. La question de la semaine dernière était, où se situe le domaine Serre-Besson ? Réponse A, sur les coteaux près du village de Vinsobres. Réponse B, en bord de mer à Marseille. Réponse C, dans les montagnes des Alpes.
1: Et la bonne réponse, Ludovic,
2: c'était bien entendu la réponse A.
1: Vinsobres.
2: Voici la question de ce week-end. Outre le champagne, quel autre produit le domaine élabore-t-il? Alors évidemment, le domaine Vincent Couche. Eh bien, nous vous proposons la réponse A, bière artisanale et spiritueux. Réponse B, ratafia, vin de Bourgogne et bientôt un cidre haut de gamme. Réponse C, huile et confiture.
1: Mais pourquoi pas?
2: 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Le gagnant sera tiré au sort parmi les bonnes réponses.
1: Merci beaucoup Ludovic Bessier. Invino sur Radio a le plaisir d'accueillir maintenant un nouvel invité, Julien Fournier du domaine FL dans la Loire. Bonjour Julien.
13: Bonjour.
1: Alors c'est quoi FL? Parce que vous c'est JF.
13: Exactement. Alors FL c'est Fournier Longchamp. C'est le nom de mon papa et donc de son papa et de mon grand-père. Mais aussi le nom de ma grand-mère qui était Longchamp.
1: Ah.
13: Donc forcément la consonance on l'a trouvé sympa.
1: C'est très bien. Alors, racontez-nous un peu l'histoire. Ça débute en 2006.
13: Ça débute en 2006 sur un mouvement d'aide à un vigneron que mon père avait rencontré dans un restaurant, et puis de fil en aiguille, c'est devenu une volonté de constitution de patrimoine familial avec l'arrivée d'un de ses fils, en l'occurrence moi.
1: Vous avez quel âge ?
13: J'ai 38 ans.
1: Vous êtes heureux ?
13: Je suis très heureux.
1: Combien d'hectares, quelles appellations?
13: Alors, en termes d'hectares, on est à un peu plus d'une soixantaine en production bio aujourd'hui, et principalement sur l'appellation savenière, mais avec d'autres appellations type Anjou blanc, Anjou rouge, et puis les classiques moelleux et liquoreux régionales,
1: les
13: savoir...
1: Les Veillon, les quarts de chaume.
13: Tout à fait.
1: Ouais, les stars locales. Ludovic, vous aimez d'ailleurs les vins liquoreux de la Loire ou pas, Ludovic?
2: J'aime le vin liquoreux de la Loire, et surtout j'aime la région dans laquelle il se trouve, puisque en fait, les savenières pour moi sont les vins, enfin après c'est compliqué de dire ça, mais d'une élégance incomparable. Je pense que c'est dû à plusieurs choses, le travail qui est fait depuis des années, et puis le sol aussi. Vous pouvez nous parler du sol de votre région?
13: Tout à fait. Alors, deux grandes familles, on va dire, un sol schisté, sable éolien sur toute l'appellation savenière. Et au centre de l'appellation savenière, on a une autre appellation qui est roche aux moines, où là, on va retrouver aussi ce qu'on appelle des roches métamorphiques. Alors, les roches métamorphiques, c'est des schistes qui ont muté, qui ont croisé des températures de plus de 2000 degrés, qui se sont transformées principalement en deux types de roches, à savoir phtanite et rhyolite, qui vont avoir une incidence sur le pH du sol. Tirer les pH du sol vers du basique et donc nous offrir beaucoup plus d'acidité dans les raisins.
1: Et ça donne quoi comme type de vin quand on le goûte? Il est sec, il est sucré?
13: Il est sec, moins de 3 grammes, très minéral, très aérien, très tendu, l'objectif étant de conserver le maximum d'acidité pour exhauster les temps de garde.
1: Et avec quel type de plat on peut l'associer, ce super savenière?
13: Oh, alors avec beaucoup de plats, tout ce qui est viande blanche, sauce à la crème citronnée, bien entendu les poissons de Loire, et on peut même monter sur des sauces au beurre blanc, hein, qui sont très complexes, mais avec des terroirs comme Rochemoine, les vins sont tout à fait à même d'y répondre. Et un accord auquel on ne pense jamais.
1: Ah, les asperges.
13: Exactement, les légumes verts. Les légumes verts, les asperges.
1: Rien fonctionne à part la vie avec les asperges.
13: Eh bien, écoutez, je pense qu'un des meilleurs accords avec les asperges, le Savenir, je vous le conseille.
1: Ah, ils sont trop forts, ils vendent tout, là, Julien, il va nous vendre tout, là. C'est Ludovic.
2: Alors, juste une petite question. Est-ce que l'endroit où vous trouvez, justement, au niveau climatique, est-ce qu'il a une chance incroyable? Parce que je crois que vous êtes un peu plus préservé du mauvais temps que d'autres régions.
13: Tout à fait, un peu surélevé par rapport à la Loire, seul vignoble rive droite, donc fin du massif armoricain breton, hein, ce qui explique ces schistes. On est jusqu'à aujourd'hui préservé avec une capacité à faire des vins encore très frais, mais pour autant avoir des raisins mûrs.
2: Est-ce que vos vignes sont plutôt des vignes qui sont anciennes, plantées par vos ancêtres, ou est-ce que vous êtes aujourd'hui au domaine sur des vignes, vous replantez des...
13: Alors, grande histoire, j'ai fait table rase du passé. Historiquement, dans notre région, il y a un clone de vigne qui avait été planté en quantité, qui était le SO4, qui avait pour consigne de nous donner beaucoup de grappes au détriment de la maturité. Donc, qui, moi, au début de mes années de vigneron, m'a obligé à faire ce qu'on appelle des vendanges en verre. Donc en juin, on coupe la moitié des grappes présentes sur la vigne pour permettre...
1: Ça, les anciens, ils se suicident quand ils voient ça, non ?
13: C'est à peu près ça. Ouais. Mais c'est ce qui nous permettait d'avoir les maturités escomptées sur les grappes restantes. Donc beaucoup d'arrachage depuis 2006 et replantation de clones, je dirais, un peu plus qualitatifs. Donc avec une volonté de racinaire qui part un peu plus profondément pour avoir des vraies expressions de sol, mais surtout un petit peu moins de grappes.
1: Quelles couleurs ? Vous avez combien de couleurs différentes ?
13: J'ai rouge, blanc et je fais aussi une bulle rosée en Cabernet Franc, en méthode traditionnelle.
1: Ouais. Et le rouge, donc vous êtes dans quelle appellation ?
13: En Anjou Rouge, en village.
1: Alors ça, on va peut-être en parler deux minutes, Ludovic, parce que c'est bon et ça peut vieillir, ça aussi. Hein. Faut tordre le cou à certaines images aussi. Hein.
13: Tout à fait. Alors c'est un peu ce sur quoi je me bats, aussi bien sur Savenière que sur l'Anjou Rouge. Bon, moi, je prends le parti de pas faire ce qu'on appelle les fermentations malolactiques dans les blancs.
1: Ah, c'est quoi ça ?
13: Alors c'est une deuxième fermentation qui peut avoir lieu dans les vins, qui vise à brûler la colonne d'acide malique. Alors très vulgairement, pour qu'on comprenne, c'est l'impression d'acidité qu'on a en bouche.
1: D'accord.
13: Donc ça rend un vin, je dirais, consommable un peu plus rapidement si ses acidités étaient élevées, mais au détriment de son vieillissement.
1: C'est l'un ou l'autre ?
13: C'est l'un ou l'autre.
1: Ouais. Et vous avez fait le choix ?
13: Donc moi j'ai fait le choix de ne pas faire ces fermentations malolactiques, de conserver la totalité des acidités que m'offrent mon cépage et mon terroir, quitte à les conserver un petit peu plus longtemps avant de les mettre en marché.
1: Votre cépage c'est qui ?
13: Chenin. Ah, c'est le chenin blanc, ouais. Le fameux chenin.
1: Le chenin, quoi. Et donc ça peut attendre combien de temps ?
13: Oh, alors sur les plus belles parcelles de Savenière, plus de 30 ans.
1: 30 ans, Ludovic. C'est votre âge, Ludovic.
2: Oui, mais j'aimerais bien. Ouais. En tous les cas, c'est passionnant. La région est magnifique. Il y a une lumière incroyable. Et surtout, il y a une route à prendre si vous passez dans la région. Hein. C'est pas si loin de Paris et d'autres régions. Mais faites cette route du bord de Loire. C'est sublime.
1: On peut accueillir chez vous, là ? C'est-à-dire que vous accueillez les gens quand ils passent dans la région ou...
13: Alors aujourd'hui, on fait de l'œnotourisme.
1: Oui.
13: On accueille un peu plus de 10 000 personnes par an. On a une structure pour se restaurer et bien sûr pour découvrir les vins de la région et les principes de vinification qu'on a pu mettre en place au Domaine Eiffel. Et puis on travaille aujourd'hui avec un certain nombre de partenaires pour nos visiteurs souhaitant dormir dans la région.
1: Oui, donc vous avez tout un... C'est organisé, quoi, c'est
13: tout
1: ça ?
13: Tout à fait.
1: Et alors aujourd'hui, donc ça représente combien de personnes ? Personnes qui travaillent sur l'ensemble du domaine ?
13: Un peu plus d'une douzaine.
1: 12 personnes en équivalent temps plein, plus les vendangeurs, je suppose, quoi.
13: Tout à fait. Alors, avec les vendangeurs, ça va être beaucoup plus, hein, sur une année un peu compliquée, avec une maturité, je dirais, homogène sur tous nos terroirs. On va monter à plus de 70 personnes.
1: 70 personnes. Ils viennent d'où, d'ailleurs, aux vendangeurs ? Parce que parfois, il y a quelques polémiques dans d'autres régions, à Bulle, par exemple, pour savoir leurs origines. Ils viennent d'où, les vôtres ?
13: Alors, ils viennent de partout, je dirais. On a un tiers de nos vendangeurs qui sont des vendangeurs que l'on connaît, qui reviennent année après année. Aussi bien dans des logiques un peu camping-car et découverte de la région. On a aussi un tiers qui s'inscrit dans une logique de formation qu'on a voulu au Domaine Eiffel en travaillant avec des écoles de sommellerie et cavistes qui sont toujours à la recherche de domaines pouvant accepter en fait les élèves pendant la période de vendange pour leur permettre de cocher cette petite case de stage qui fait... partie de leurs études, et puis un tiers de nouveaux entrants que l'on mixe avec les autres pour leur permettre de progresser rapidement et de comprendre un petit peu mieux les consignes que l'on va donner.
1: Donc vous nous rappelez la gamme de prix, hein, sur ça va être combien
13: alors,
1: chez vous ?
13: Ça part sur un Anjou blanc à une quinzaine d'euros, et sur Rochemoine, 80 euros TTC, et on peut monter après sur des grands liquoreux qui est... par exemple, quart de chaume, seul grand cru de toute la Loire, et là, on passe les 200 euros.
1: Et ça, ça peut attendre quoi, 20 ans,
13: 30 ans ? Plus de 50.
1: Plus de 50 ans.
13: Ouais, justement, alors nous, on le vend en magnum, parce que plus le contenant est grand, meilleure la conservation. Et ça fait partie, je dirais, des petites anecdotes que j'ai eues au tout début. Je me retrouvais dans le discours, expliquais à mes clients qu'ils allaient pouvoir garder mon quart de chaume une cinquantaine d'années.
1: De toute façon, vous savez, vous en foutez, hein, c'est... personne ne vérifiera. Hein,
13: mais c'est... quand je voyais cette 37.5 partir, je me disais quand même, je pourrais adapter le contenant avec le discours. Donc, bon. Depuis 2010.
1: Et ça va, les ventes, parce qu'en ce moment, tous nos amis vignerons qui viennent au micro depuis plus de 20 ans souffrent beaucoup. Vous en sortez, vous avez du mal aussi?
13: Écoutez, moi je pense que la logique est de pas mettre tous ses œufs dans le même panier, et j'ai une grande chance, c'est que j'ai bénéficié de belles notations internationales qui m'a permis de tenir des marchés export, nous permettant, je dirais, de moins avoir de houle.
1: Bon, super, vous avez un site internet, une adresse pour vous retrouver?
13: Bien entendu, domaineffel.com.
1: Merci beaucoup Julien Fournier, ainsi que Ludovic Bessier, ainsi que Vincent Couche et les millions d'amateurs de vin qui nous écoutent chaque week-end avec passion, en tout cas on le souhaite. Un clin d'œil à Emma qui a préparé cette émission, ainsi qu'à l'ensemble de l'équipe technique. Fin de ce numéro d'Invino Sud Radio. Pour en savoir plus, rendez-vous sur sudradio.fr, invinoradio.tv, les réseaux sociaux Invino Radio. Et on se retrouve demain à 13h précise pour un nouveau numéro, toujours délocalisé chez le caviste Maison Nicolas. Nous recevrons Francis Ingrand du château Capion dans le meilleur de Languedoc, ainsi que Véronique Humbrey, directrice générale de la célèbre marque Bouton Cadet. D'ici là, excellente suite de samedi. Restez fidèles à Sud Radio. Encouragez tous les vignerons français. Et surtout, n'oubliez jamais, respectez la plus grande des modérations.
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1: Bonjour à toutes et à tous, Parlons Femmes sur Sud Radio, c'est l'émission qui donne la parole aux femmes qui osent, tout simplement. Et il y en a une qui ose, c'est Magali Ripoll, qui n'arrête plus de monter. Alors Magali, après 18 ans de chef choriste dans N'oubliez pas les paroles avec Nagui, hein, c'est sur France Télé, France 2. D'ailleurs, France Télé vous confie la co-animation avec Laurent Luya, hein, de la meilleure chorale de France. Et puis Magali, c'est pas tout, cet été vous avez rejoint la nouvelle version d'Interville aux côtés de Nagui, Bruno Guillon, Valérie Beg, Camille Serre et Johan Rioux. On vous arrête plus, j'ai envie de dire, hein. Bienvenue dans Parlons Femmes.
2: Merci beaucoup, merci de m'accueillir, merci Judith, je suis ravie.
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1: Alors, Parlons Femmes vous pose des questions, Magali Ripoll, est-ce que vous êtes prête?
2: Je pense.
1: Alors, quelle femme pour vous incarne le courage sans compromis?
2: Simone Veil,
1: ouais.
2: Bien entendu.
1: C'est la plus évidente, quoi.
2: C'est la plus évidente parce qu'elle a, elle a porté un message, elle a porté un bagage avec elle, toujours actuel, avec son évolution, avec le temps qui passe, en même temps historique et en même temps très très futuriste, je trouve.
1: Elle reste contemporaine, quoi.
2: Exactement.
1: Ouais. Est-ce qu'il y a un nom qui a changé votre vie?
2: Un nom qui a changé ma vie? Ah, alors là...
1: Il y en a plusieurs.
2: Il y en a aussi, ça. Non seulement il y en a plusieurs.
1: Le premier qui vous vient, alors?
2: Le premier qui me vient, allez, Charles Aznavour.
1: Ouais, bah forcément. Vous avez fait ses chœurs.
2: Oui, bah, j'étais musicienne, je jouais du clavier, de l'accordéon et j'étais choriste également pendant 7 ans, un peu plus de 7 ans. Oui.
1: 7 ans, c'est un cycle et c'est un vrai bout de vie, un vrai bout de chemin avec lui, on va revenir dessus. Est-ce que le pouvoir féminin, ça fait encore peur selon vous?
2: Oui.
1: Ouais, pourquoi?
2: Parce que je pense qu'il y a une peur de certaines personnes que l'affirmation de la femme, l'ancrage de la femme en tant qu'être humain pour qu'elle soit l'égale de l'homme peut faire peur parce que certaines personnes peuvent avoir peur d'un débordement et d'une prise de pouvoir trop unidirectionnelle.
1: Finalement, on est trop forte, c'est ça que vous voulez dire?
2: On peut être trop forte. Alors après, moi, je pense qu'il y a beaucoup d'actrices dans la prise de parole des femmes. Mmh. Et on n'est pas du tout sur un discours linéaire et homogène et uni. Pas bien tant sûr que ça. Donc voilà, il y a des choses un peu drastiques qui sont prononcées de façon parfois drastique aussi. Et je pense que ça peut faire peur, oui. Mmh.
1: Est-ce que le patriarcat, ça existe du coup?
2: Oui, ça existe.
1: Ouais. Votre définition du patriarcat?
2: C'est pour moi ma définition. Je ne sais pas le définir, mais je sais l'imaginer. Pour moi, le patriarcat, c'est comme une comment on appelle ça, une grande toile de tente, là, un grand chapiteau.
1: Mmh.
2: Voilà. Mmh. Pour moi, c'est
1: qui couvre quoi. C'est un espèce de plafond de verre en tissu chez vous.
2: Voilà. Et les animaux sont les femmes.
1: Oui. Voilà. D'accord.
2: C'est la vision que j'ai du patriarcat. Alors d'accord. Après le définir.
1: Parce qu'on nous dresse quoi. C'est ça que vous voulez dire?
2: Oui, parce qu'on nous couvre, on nous met sous cloche.
1: Mmh.
2: On nous dirige, on va là où on nous permet d'aller, comme les animaux d'un cirque, en fait, c'est ça. C'est la vision que j'ai du patriarcat.
1: Vous allez où on vous permet?
2: Moi, je vais où je veux.
1: Ouais, voilà, merci.
2: Je vais où je veux parce que j'ai eu la chance de recevoir une éducation qui m'a laissé penser que je pouvais aller où je voulais.
1: C'est très important de le dire. On peut aller où on veut. Qu'on
2: exactement
1: soit femme ou homme, d'ailleurs. Si vous aviez un souhait, un petit génie comme ça, là, qui apparaît, Aladdin.
2: Un souhait.
1: Ouais.
2: Alors, je veux pas faire de discours de Miss France moins le quart, hein, mais si j'avais un souhait général, ce serait déjà que toutes les petites filles de la planète aient accès
1: à l'éducation.
2: À l'éducation. Ouais. Ça, c'est voilà. En France, bien entendu, et c'est quand même majoritairement le cas, même s'il y a beaucoup de choses compliquées socialement dans notre pays, mais quand même sur toute la planète, c'est ces petites filles qui peuvent avoir le droit d'apprendre, de comprendre, d'évoluer.
1: On pense aux Afghanes.
2: Oui, bien sûr, à tous les pays du continent africain
1: bien
2: aussi.
1: Sûr. Si vous aviez quelque chose à dire à l'enfant que vous étiez, ça serait quoi?
2: Merci.
1: Ouais.
2: Merci d'avoir imaginé tout ça et d'avoir fait en sorte que...
1: Parce que vous êtes imaginé avant de vivre?
2: Oui.
1: Ouais.
2: Ouais, ouais, ouais.
1: Vous êtes beaucoup projeté?
2: Oui, oui, oui. Je me projetais
1: énormément.
2: Vous étiez
1: plein de rêves, quoi.
2: J'étais pleine de rêves. Et puis, j'en ai encore. J'ai osé rêver, imaginer des choses que je réalise à peine pouvoir vivre aujourd'hui, très sincèrement.
1: Vous êtes contente?
2: Ouais, je suis très contente.
1: Alors Magali Ripoll, en octobre 2025, votre chaîne a annoncé qu'elle remplace Cyril Ferraud et que on vous met à la co-animation avec Laurent Luya pour la meilleure chorale de France. Alors, grosso modo, Qu'est-ce que ça vous fait de passer, parce que bon, 18 ans, vous avez quand même votre place évidemment, hein, dont, n'oubliez pas les paroles, on vous connaît très bien, mais là tout d'un coup vous devenez un peu maîtresse de cérémonie quand même. C'est, comment vous le sentez? Comment vous vous y préparez? Est-ce que c'est un peu le plus beau cadeau que vous pouvez vous faire en cette fin d'année?
2: Alors le plus beau cadeau qu'on puisse me faire, c'est de me donner sa confiance.
1: Ouais.
2: Et ça c'est le cadeau que j'ai reçu, et c'est pas la première fois, et merci la vie, et merci France Télé, et merci tous ceux qui ont envie de bosser avec moi. Après, c'est vrai que c'est un virage, mais une escalade. Et c'est vrai que c'est je peux pas dire non, mais quoi, c'est rien, c'est cool. Oui, mais maîtresse de cérémonie, j'ai eu l'occasion de le faire dans des circonstances diverses et variées, lors de la présentation du spectacle qu'on a tourné en live de N'oubliez pas les paroles. Je sais ce que c'est que de prendre un micro, d'être en live, j'ai pas peur de ça, j'adore ça. Ça me fait kiffer, je suis contente, mais c'est vrai que là il y avait autre chose à envisager, autre chose à travailler, et j'ai toujours été side woman en tant que musicienne et en tant que musicienne dans l'émission, et ça me va bien ça. Moi j'aime bien le côté travailler en équipe, faire partie d'une bande comme ça, je trouve ça super. J'adore aussi l'idée des choses de temps en temps, et là c'est vrai que j'ai été amenée à le faire officiellement, vraiment pour la première fois, et je l'ai appréhendé positivement, c'est-à-dire que j'ai vraiment bossé le truc, j'ai travaillé le prompteur pour que ce soit le plus naturel et fluide possible, j'ai beaucoup je me suis beaucoup imaginée en situation, et après que le travail a été accompli et que les équipes étaient contentes et que moi j'étais contente de mon job, maintenant je me prépare au retour du public. Donc oui, c'est vrai que c'est pas la même chose. J'ai le track inversé, moi. C'est-à-dire que, alors, avant de monter sur scène ou avant de faire quelque chose, à partir du moment où c'est quelque chose que j'estime savoir faire, que je connais ou que j'ai bien bossé, j'ai pas le track du tout, j'ai hâte d'y aller. Je sais pas ce que c'est que d'avoir mal au ventre, les mains moites. Enfin, si, quand un avion décolle, mais pas, pas avant de monter sur scène. Moi, je suis hyper à la cool, quoi. Je suis là, j'ai peur de rien. Voilà. Mmh. Très sincèrement, que je sois devant ma famille, 3 personnes, 500 personnes dans la salle ou devant des téléspectateurs, ça, j'ai pas ce stress-là. Par contre, une fois que j'ai fait le boulot, et même si j'y ai mis du cœur à l'ouvrage et les mains dans le cambouis, et voilà.
1: Là, ça devient compliqué.
2: Après, j'ai une descente. Ouais. Après, je me dis, punaise, j'ai pas fait ça, j'aurais dû faire ça. Mais non, j'ose pas me remémorer des choses que j'ai faites. Je dis, j'aurais dû dire ça.
1: Est-ce que vous regardez parfois?
2: Jamais.
1: Pourquoi ça vous dérange?
2: C'est interrogé, ça me dérange.
1: Ouais, c'est compliqué.
2: J'adore le faire. J'adore. Je suis à l'aise avec le fait
1: qu'on voit. C'est l'action qui vous va.
2: C'est ça, c'est un peu
1: contradiction, quoi.
2: Ouais. Je n'ai regardé aucun Interville.
1: Jamais.
2: J'ai rien regardé. Quand je vois N'oubliez pas les paroles, quand je suis chez mes parents,
1: etc. Vous avez pas envie de voir juste par curiosité, histoire de vous dire, ah bah tiens, là, je peux peut-être bosser ci, ça.
2: Il faudrait le faire, et je vais peut-être être amenée un jour à le faire, et il faut le faire professionnellement. C'est pas bien de pas se regarder, parce que du coup
1: faut pas se regarder trop non plus,
2: voilà,
1: hein.
2: Il faut se corriger,
1: le juste milieu entre les deux, quoi.
2: Mais moi j'ai peur du j'ai peur de plus avoir envie d'y aller parce que je me trouve nulle, ou alors modifier des choses qui vont faire que je vais plus être naturelle. Ça me fait peur aussi. Moi j'aime bien la spontanéité. Ça fonctionne jusqu'à maintenant, mais bon.
1: C'est pour ça que le prompteur, c'était un sujet aussi.
2: Ah, c'était un vrai sujet.
1: Ouais.
2: C'est un vrai sujet. Moi j'arrive pas à concevoir le fait qu'on regarde un objectif de caméra et qu'on parle à quelqu'un en lisant des phrases. Je comprends pas ça. Alors qu'en fait c'est un vrai boulot, et c'est super chouette de savoir le faire. Et j'admire celles et ceux qui le font. Et
1: je suis sûre que vous vous en sortez très bien.
2: Qu'elles voient pas. Alors voilà, j'ai réussi.
1: Vous avez bossé.
2: On m'a dit que j'avais quand même un balai.
1: Ah bah voilà. Parlons vrai sur Sud Radio.
2: Mais on m'a dit attention Magali, le balai. J'ai dit ok, paf, et j'ai bossé dessus. Je me suis concentrée et j'ai fait disparaître.
1: En fait c'est comme tout. Si vous bossez, si vous avez le bon cadre, après vous êtes bonne dans ce que vous faites.
2: Je suis
1: à la passion aussi. Vous amusez bien, non, dans ce que vous faites.
2: Je m'éclate.
1: C'est un vrai bonheur comme métier quand même. Il y a aussi N'oubliez pas les enfants, hein, qui va être avec Nagui. Évidemment vous êtes dessus. Nagui, c'est une grande histoire entre vous, quoi. Ça fait 18 ans que ça dure. C'est incroyable.
2: Ouais, c'est incroyable.
1: Et c'est une amitié, on imagine, maintenant, qui est pas plus que professionnelle. Il y a plus de frontières en fait.
2: Le noyau dur, c'est l'amitié professionnelle, parce qu'il n'y a pas que le professionnel et il n'y a pas que le côté ami, bien entendu. Et c'est vrai qu'avec Nagui, c'est une longue et belle histoire, mais c'est déjà à lui tout seul, il est une longue et belle histoire, parce qu'il a un parcours incroyable, et c'est pas fini, loin de là. C'est mon boss. J'adore, j'ai une grande admiration pour Nagui. C'est ce que j'avais pour Charles Aznavour d'ailleurs, et c'est mon moteur, moi, pour pouvoir bosser et y aller, avoir envie de bosser pour quelqu'un. Il faut que j'aime et que j'aime j'admire cette personne.
1: Et on se quitte plus avec vous sur France Télé. Hein. Ouais. Il vous adore chez France Télé.
2: Je sais pas. En même temps, c'est un peu le fruit du hasard tout ça.
1: Ouais.
2: Ça fait très longtemps que je suis musicienne dans N'oubliez pas les paroles, donc forcément j'y suis un peu tous les jours. Je fais partie de la troupe, mais je ne suis pas présentatrice d'un programme qu'on voit tous les jours. Donc on me voit, mais en même temps on me voit parce que je me suis retrouvée aussi en tournée avec l'Héritage Goldman. Du coup, Cyril Ferraud lâche la présentation de certains programmes, dont les chorales, et j'étais jury. Du coup, je me retrouve là aux côtés de Laurent, qui lui était membre du jury.
1: Vous
2: aussi.
1: La proposez tout de suite?
2: Assez rapidement, ouais.
1: C'était un peu évident pour eux, quoi.
2: Ouais. Bon, peut-être. Logique. J'espère.
1: Bah oui, non, mais avoir une artiste qui présente, elle sait de quoi elle parle aussi. En fait, j'ai envie de dire.
2: Oui, mais c'est là que, en même temps, j'avais vraiment ma place en tant que membre du jury. Mmh. Donc, le fait de m'envisager en tant qu'animatrice, je pense que ça a été un switch aussi pour eux, et je les en remercie.
1: Vous allez voir, comme on dit à la radio, une fois qu'on a le micro, on ne lâche plus. Hein.
2: Ah, exactement.
1: c'est un grand bonheur.
2: C'est comme le son de la radio, c'est très très kiffant.
1: Allez, parlons femmes, donne la parole aux femmes, vous le savez, tout simplement. On est en compagnie de la chef choriste, chanteuse et animatrice Magali Ripoll. Restez avec nous, on revient dans un instant, à tout de suite.
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1: Parlons femmes, c'est le micro des femmes libres. C'est tous les samedis à 13h30 sur Sud Radio. Vous êtes en compagnie de Magali Ripoll, la chef choriste de N'oubliez pas les paroles avec Nagui sur France Télé, et puis à la co-animation avec Laurent Luya de la meilleure chorale de France. Sans oublier une nouvelle recrue de la nouvelle version d'Interville. Vous arrêtez jamais, on l'a dit. Vous montez, vous montez, vous montez. C'est quoi qui va vous arrêter?
2: Je sais pas.
1: Sky is the limit.
2: Exactement, sky is the limit.
1: Bon, on va en parler quand même tout de même d'Interville, il faut le dire, parce que c'est un peu une émission qui fait partie de notre inconscient collectif à tous. C'est une sacrée aventure de participer à une émission de ce genre et d'y être maintenant reconnue aussi pour vous.
2: C'est un truc de dingue. C'est là que Nagui est surprenant encore et toujours. Quand il m'a proposé de rejoindre la troupe d'Interville, j'arrivais pas. Pourtant, je parle souvent avec lui, mais je l'écoutais parler. J'arrivais pas à croire ce qu'il était en train de me proposer, ce qu'il était en train de me dire, quoi. Et on s'est souvent répété avec Johan Ryu, parce qu'on est de la même année. Ouais. On avait donc le même âge quand on était gosse et qu'on regardait Interville et qu'on était fan de Guy Lux et compagnie. On s'est souvent dit, mais c'est incroyable de se retrouver là. Il me prend les épaules, il me dit Magali, on est six co-animateurs, on est six sur cette émission, mais c'est incroyable la chance.
1: C'est
2: qu'on
1: énorme,
2: a, c'est
1: hein,
2: énorme.
1: Six co-animateurs.
2: Oui, c'est vrai, c'est une sacrée bande.
1: Comment faites pour pas vous mettre des coups de coude ou vous marcher un peu dessus de temps en temps quand même?
2: Ben on se les met. Ouais. Non, c'est pas vrai. Non. Alors là justement, il y a un truc qui est très très simple et confortable, c'est que les deux maîtres quand même de la situation qui n'ont plus rien à prouver en tant que présentateur, animateur et et voilà, bon, tout ce qui concerne l'entertainment, on sait qu'ils savent faire, Bruno Guillon et Nagui, ils viennent aussi de la radio. Et la radio, c'est hyper important parce que on s'écoute parler soi, on écoute l'autre. C'est comme une chorale, en fait. On écoute l'autre et il y a pas de temps mort et on se passe en,
13: on
2: se passe
13: la balle comme ça. Aussi, c'est très important.
2: Il y a quelque chose de fluide, il faut bien articuler, il faut qu'on s'entende. Et en fait, ils nous ont beaucoup guidés dans cette direction-là.
1: Alors, ce qui est intéressant chez vous, Magali Ripoll, c'est que vous avez la formation globale d'une artiste totale. Il y a le théâtre, il y a la danse, le chant, les percussions, les musiques latines. En fait, vous refusez la spécialisation. Et c'est quand même un truc qui existe en France. Alors ça, les barrières sont en train de tomber, hein, entre les différents médiums, mais quand même, c'est pas facile de savoir tout faire en France, parce qu'on sait jamais dans quelle case vous mettre. On aime bien mettre les gens dans des cases ici.
2: Oui, c'est vrai, on aime bien être catégorisé. J'essaye à ma petite mesure, bien entendu, mais de lutter contre ça. En même temps, c'est pas pour faire de la fausse humilité, mais est-ce que si j'avais, enfin, je suis un peu touche à tout parce que j'aime plein de choses. Si j'avais vraiment aimé quelque chose en particulier, peut-être que j'aurais été à fond dans une spécialité. Si j'avais été une performeuse de dingue, peut-être que j'aurais été à fond puissance 10 000. Peut-être que justement, je fais,
1: faut pas se dévaluer.
2: Je me dévalue pas parce que j'ai travaillé à fond ce que j'ai fait et j'estime que ce que je sais faire, je sais bien le faire. Et voilà, ça je l'assume. J'ai bossé, j'ai 47 ans, ça fait 30 ans que je fais de la musique, même plus, ça fait 40 ans, qu'est-ce que je raconte, ça fait 30 ans que j'en vis. Donc voilà, il y a aucun souci avec ça, mais peut-être que si j'avais été attirée par une spécialité, une matière en particulier, j'aurais été plus à fond dedans. Donc ça m'arrange bien en fait cet équilibre en disant ouais, en fait on peut faire plusieurs trucs.
1: Ouais, mais on peut, tout à fait.
2: On peut, ouais.
1: Alors vous avez, on va en parler, du maestro quand même accompagné Charles Aznavour pendant 7 ans en France à l'international. J'ai envie de dire, quand on accompagne un artiste tel que cet homme qui est une espèce d'étoile dans le firmament, qui nous écrase presque parfois par la beauté de ses textes, de ses chansons, etc. Est-ce qu'on a envie encore de travailler après? Est-ce qu'il n'y a pas le goût qui s'en va quand on arrête de travailler avec quelqu'un comme ça? Comment on fait pour re-respirer?
2: Si, c'est ça. Moi, c'est ça qui s'est passé. C'est pas de façon aussi drastique, mais en tout cas, j'accompagnais des artistes en tournée.
1: Vous avez bossé avec Lynn Renaud, avec Nadia, avec Laurie.
2: Avec Emmanuel Moir.
1: Vous avez tout arrêté après.
2: Richard Gauthénaire. En fait, j'ai plus envie d'accompagner d'artistes après lui parce que là, on était au summum, comme je vous le disais tout à l'heure, de l'admiration que je lui portais.
1: Il était comment?
2: Il était drôle.
1: Adorable, non?
2: Il était adorable, il était drôle, il était très exigeant, il l'était envers lui-même déjà. Sur scène, avant, pendant les répétitions, c'était un monstre de travail.
1: Très précis.
2: Très très précis. Chaque geste. En fait, c'est ça qui est dingue, c'est que il était, on voyait bien qu'il ne jouait pas un rôle, il était Charles Aznavour, avec sa personnalité qu'il a mise en avant, et il a maintenu mordicus la direction dans laquelle il allait, quoi. C'est-à-dire que c'était Charles Aznavour, on connaît son caractère, c'est pas quelqu'un qui mâchait ses mots, c'était quelqu'un d'entier. Et donc, il y avait quelque chose de très spontané chez lui, de très brut de décoffrage. Et en même temps, chaque geste, au millimètre près, lors de l'interprétation d'une chanson, je pense surtout à comme ils disent, chaque geste était calculé, reproduit au millimètre à chaque concert, à chaque prestation et pendant les répétitions, et son regard allait dans une direction sur tel mot et sur tel mot, et tout était articulé comme ça, tout était ficelé, orchestré. C'était très travaillé et pourtant c'était tellement fluide et naturel. Et c'est là qu'on sent l'âme du comédien et le monstre de travail qu'il était. Il travaillait tout le temps,
1: Mais finalement, ça nous explique aussi que quand on a un cadre, on peut en sortir.
2: Oui, bien sûr.
1: C'est vraiment ça aussi. Parce que vous, quelque part, vous êtes né dans une famille de musiciens. Vous avez appris très tôt le solfège à partir de 5 ans, je crois. Oui. Vous avez fait du piano. Votre vocation n'allait pas à un hasard et en même temps, c'est aussi une décision, quoi.
2: C'est une décision, c'est-à-dire que l'un va avec l'autre, c'est un effet de vase communicant. Si mes parents n'avaient pas senti que j'étais autant attirée, autant séduite par le milieu de la musique et du spectacle, ils m'auraient pas autant accompagnée et forcée, entre guillemets, à travailler. Mes parents ne m'ont jamais forcée à faire de la musique, mais par contre, quand j'ai décidé que je voulais faire de la musique et que je voulais jouer ci, je voulais jouer ça,
1: Faut bosser,
2: faisais pas mon heure de piano, je me faisais rappeler à l'ordre. Voilà. Donc, ma cocotte, tu veux y aller, mais faut mettre de l'huile de coude, quoi. Voilà. Donc,
1: c'est l'impression de m'entendre.
2: Bah, tant mieux. Je sais pas, moi, j'aime bien.
1: Non, faut bosser le piano et la guitare, c'est important pour les enfants.
2: N'est-ce pas les enfants?
1: N'est-ce pas les enfants, voilà. Ma fille, si tu m'écoutes, Non, je rigole. L'idée, c'est aussi que, du coup, vous avez arrêté à Aznavour, et puis c'est comme ça que vous êtes arrivé à la télé derrière? Comment ça s'est passé?
2: Non, c'était déjà un peu le cas, parce que depuis 2007, je faisais partie de l'orchestre de N'oubliez pas les paroles, ouais. Et j'ai commencé à travailler avec Charles Aznavour en 2011.
1: Ah, d'accord.
2: Donc, en fait, j'ai toujours accompagné des artistes en tournée en parallèle de ce job dans N'oubliez pas les paroles, qui continuait et qui se renouvelait à chaque fois, et on était tous très contents. Mais l'emploi du temps, le planning fait quand même que les enregistrements étant très concentrés, sous forme de sessions, tous les mois, on a quand même du temps libre pour pouvoir non seulement répéter pour l'émission N'oubliez pas les paroles, mais faire d'autres choses à côté. Quoi. Et c'est hyper important de garder cet équilibre-là.
1: Et alors, la télé, elle vous a quand même donné une notoriété nationale. Est-ce que vous vous faites arrêter dans la rue? Est-ce que ça vous plaît, cette sensation-là, ou pas?
2: Alors, oui, c'est une visibilité, en fait, hein, cette émission énorme. Mmh. Oui, je me fais arrêter dans la rue, je me fais saluer, mais ça me plaît, oui, parce que c'est toujours hyper sympa, quoi. Mmh. Je veux dire, j'ai un rôle hyper, hyper cool. Je fais le clown dans une émission de divertissement. Je fais de la musique, je chante et je tape des mains, je saute en l'air, je mets des perruques dans une émission de divertissement en fin de journée, au moment où les gens ont besoin
1: c'est
2: de se détendre.
1: C'est à 18h40, c'est ça?
2: Voilà, 18h40 jusqu'au JT. Et je ne suis pas chroniqueuse politique dans une émission de
1: ça vous plairait moins ça.
2: Bah, c'est-à-dire je ne saurais déjà pas le faire, mais c'est vrai que dès qu'on prend des risques et qu'on prend parti sur quelque chose, on risque quand on vous salue dans la rue, on peut aussi vous insulter ou être agressif.
1: Oui. Enfin plutôt sur les réseaux d'ailleurs. En général.
2: Alors sur les réseaux de toute façon ça je m'en
1: le lâche
2: aussi,
1: total.
2: Il y a pas de souci. Mais voilà donc oui ça me plaît parce que c'est toujours très sympa, c'est bienveillant, c'est familier dans le bon sens du terme. Voilà. C'est toujours des remerciements et aussi pour toutes les équipe, bien sûr, parce que moi je fais partie des éléments visibles de l'émission, mais on est plusieurs, on est quand même 16 dans l'orchestre, Nagui, enfin c'est toute une équipe, la voix de Cruella, cette émission c'est quand même un enchaînement de maillons, ouais. Et si on en retire un, c'est plus pareil.
1: Ça marche plus quoi. Si vous aviez un conseil à donner à une jeune femme qui a envie de se lancer dans le même type de carrière, de voix que vous, ça serait quoi?
2: Oublie que t'as aucune chance, vas-y, fonce. Non, pas du tout, c'est,
1: si on pense au fait que c'est impossible, pratiquement au départ, vu le million de personnes qui veulent faire ce genre de métier, on n'y arrive pas.
2: Mais en fait, il est possible que des millions de personnes fassent ce genre de métier. Alors, des millions, peut-être pas, mais des centaines de milliers.
1: Oui, mais il y a toujours des, entre guillemets, des élus qui sont là au bon moment, ou ont poussé le bouchon un peu plus loin, ou.
2: Oui. Hein? Mais.
1: C'est ça qui fait la différence, finalement.
2: Oui, mais en même temps, c'est quoi le but? C'est quoi le but? Être vu à la télé, si j'avais voulu être vu à la télé et je suis visible à la télé, j'aurais pas fait ce chemin-là de musicienne, j'aurais directement été à la télé. Ouais. Vous voyez ce que je veux dire? Moi, c'est vrai que du coup, j'ai eu une chance parce que ça m'apporte des choses super, mais je fais ce que plein d'autres personnes font, sauf que ce que je fais, ça se voit à la télé. En fait, on est un orchestre de bal, sauf que on est un orchestre qui accompagne des candidats et on se voit ça se voit à la télé. Les orchestres de bal, il y en a plein, des chanteuses qui vivent de leur art et de ce métier-là, il y en a plein. Des danseuses aussi, des danseurs, des chanteurs, des musiciens.
1: C'est-à-dire qu'en fait, ce que vous êtes en train de nous dire, c'est qu'on n'est pas obligé de passer à la télé ou d'être très connu pour vivre de ce métier. Quoi.
2: Exactement.
1: Et ça, c'est important aussi.
2: Voilà. Hein. Et il ne faut pas attendre ça, sauf si vraiment, en soi, le but est de devenir une célébrité. Alors là, il y a plein d'autres chemins possibles, effectivement. Puis aujourd'hui, avec les réseaux, allons-y gaiement. Voilà, de poster des choses régulièrement.
1: Vous en servez, ça, de vous?
2: Un petit peu. Ouais. Je me force un peu parce que c'est vrai que ça crée un contact privilégié quand même avec les gens qui nous regardent. Et qui me suivent et c'est vrai que j'aime bien ça, mais je suis pas très enfin comment dire je suis pas très très productive en la matière. Je me force quand même un petit peu parce que si je m'écoutais j'aurais même plus de réseau, mais faut vivre avec son temps et puis c'est vrai qu'il y a de quoi rigoler aussi, c'est chouette.
1: C'est pas toujours simple de s'adapter à cette nouvelle époque pour nous.
2: Oui,
1: les
2: générations
1: qui ont grandi sans internet, hein, on peut le dire.
2: Exactement. Et comme la génération qui nous a précédé a grandi sans le téléphone portable, sans le téléphone, et nous ça nous est tombé dessus, puis on a suivi toutes les générations sont prennent des virages et suivent le move, quoi.
1: Vous avez un petit message à passer aux auditrices, aux auditeurs avant qu'on se quitte, Magali Ripoll?
2: Bah écoutez, déjà, merci de regarder N'oubliez pas les paroles et d'être au rendez-vous, parce que c'est grâce à ça que je suis derrière ce micro avec vous aujourd'hui. Et puis, éclatez-vous, n'oubliez pas que de chanter, ça fait du bien. Si vous chantez bien, c'est cool. Si vous chantez bien, c'est pas grave. Si vous chantez pas bien, c'est pas grave. Allez-y, foncez. Puis c'est comme à la jeune fille que je croiserais si j'avais un conseil à donner, c'est travailler pour que ses rêves deviennent une réalité, et c'est super possible en fait. C'est clair.
1: Ouais. Ok. Merci beaucoup, Magali.
2: Merci à vous, Julie.
1: Alors, on vous retrouve dans N'oubliez pas les paroles avec Nagui. C'est tous les jours du lundi au samedi à partir de 18h40 sur France 2. Il y a la meilleure chorale de France. Il y a N'oubliez pas les enfants. Et puis à un moment donné, vous allez partir en vacances aussi.
2: Exactement.
1: Hein, voilà. Un petit peu. Allez, merci beaucoup.
2: Merci.
1: Parlons Femmes sur Sud Radio, c'est terminé pour aujourd'hui. On se retrouve samedi prochain à 13h30. Je vous embrasse. Bye bye.
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2: Bonjour à toutes et tous. 10 000 habitants supplémentaires sont autorisés à regagner leur domicile en Gironde, ce qui porte à 208 000 le nombre de déplacés qui ont pu rentrer chez eux sur les 224 000 évacués depuis le départ du méga-feu le 22 juillet. En fin de matinée, le ministre de l'Intérieur, Laurent Nunez, a annoncé que le sinistre était fixé et qu'il ne progressait plus malgré des zones encore actives. Du côté du Var, on craint le pire en fin d'après-midi alors que le Mistral doit se lever. Le département fait face à un nouvel incendie qui a ravagé plus de 1 200 hectares, 4 jours après que les sapeurs-pompiers aient fixé un précédent sinistre. Une bonne nouvelle toutefois, le feu n'a pas impacté de nouvelles surfaces aujourd'hui, alors que les soldats du feu ont mis en place des points de verrou pour protéger les communes les plus proches. Le Var et la Gironde justement, qu'il est bien difficile de rejoindre aujourd'hui. La route des vacances est saturée en ce week-end de chassé-croisé, le plus important de l'été. Le pic des bouchons cumulés a été atteint à midi avec plus de 1000 km sur les routes de l'Hexagone. La 7 et la 71 sont les plus impactées, alors que la situation s'est améliorée sur la 10. Les ralentissements devraient continuer jusqu'en début de soirée. Le tarif de l'électricité augmente en ce 1er août. Comme l'avait annoncé le gouvernement en juillet, il faudra s'attendre à une hausse de 2,5% en moyenne sur la facture annuelle. Une autre augmentation, mais cette fois c'est une bonne nouvelle pour des millions d'épargnants. Le taux d'intérêt du livret A est relevé de 0,2 points pour se porter à 1,7%. Même chose pour le LDDS. Dans l'actualité internationale, 9 morts à Kiev. La nuit dernière, la capitale ukrainienne a été touchée par une attaque de missiles balistiques russes de haute précision sur des centres logistiques et des entreprises militaires. On déplore également 28 blessés. On termine par les sports et le peloton du Tour de France féminin qui va s'élancer dans une quinzaine de minutes depuis Lausanne en Suisse. C'est le grand départ. Au programme de la première des 9 étapes, 138 km, 3 côtes à franchir et une arrivée en bosse. L'arrivée justement, elle est prévue vers 6h-10. Bon après-midi à notre écoute.
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3: Vous êtes sur Sud Radio, c'est champion du sport au business. Il fait partie des légendes de la Ligue 1 de football. Il incarne le fair play comme personne, ancien joueur de l'équipe de France. Notre invité, Sylvain Castaindeuch.
4: Henri Michel n'a pas vraiment le sourire. Triste, un peu comme l'hiver qui s'installe et surtout indécis avec une équipe de France totalement remaniée. Appelle aussi aux jeunes libéraux du football club de Metz, Sylvain Castaindeuch, 24 ans. Un peu timide, un peu perdu, mais pas surpris par sa sélection à un poste qui lui plaît.
5: Le poste de libéraux est un poste qui requiert apparemment beaucoup de métiers, beaucoup d'expérience. Bon, ça fait que 3 ou 4 mois, même si j'ai une formation depuis tout jeune à ce poste, je crois que bon, j'ai quand même encore beaucoup de choses à découvrir.
6: Vous savez que ce soir, Sylvain Castaindeuch tirait sa révérence en disputant son 577e match et l'ultime match en première division. Tout était prêt pour la fête, pour lui rendre hommage, et cette fête n'a duré que 5 minutes. Et on peut dire qu'on a eu très peur, puisque vous allez le voir, sur un ballon centré par un Bordelais, Sylvain Castaindeuch, voilà, sur ce centre de Bonicelle, va prendre assez violemment le ballon dans la figure et on va retrouver un Castaindeuch complètement inanimé qui a dû ensuite quitter le terrain.
7: Très belle image, Sylvain Castaindeuch qui a porté quelques saisons le maillot vert, il connaît bien cette pelouse.
3: Eh oui, bonsoir Sylvain Castaindeuch, que de souvenirs hein.
8: Bonsoir Frédéric, bonsoir Thomas, oui oui, beaucoup de bons souvenirs quand même.
3: Ça se termine bizarrement, hein. Chaos total. Hein. C'est bon, là, on est en radio, il n'y a pas les images, même si on est sur la chaîne YouTube, mais vous êtes inerte, on avait eu peur. Bon, c'est il y a quelques années. Donc le FC Metz, Saint-Etienne, Toulouse, l'équipe de France, quelle carrière. Vous avez quitté les terrains, non pas sur un coup de tête, mais bien à l'issue des 577 matchs joués en Ligue 1. Depuis, vous poursuivez votre parcours, toujours au service du foot. Vous êtes à l'aube d'un nouveau projet sur lequel notre expert entrepreneurial vous attend, Thomas Binet. Bon, comment allez-vous? On entend une petite voix rocailleuse,
9: oui,
3: Thomas Binet.
9: Je reviens de loin. Bon. Mais je suis là.
3: Très bien. Donc, on a deux personnes qui reviennent de loin.
9: C'est ça.
3: Ça va, moi, tout va bien. Donc, notre invité, Sylvain Castaindeuch, 9 sélections d'équipe de France de foot, vainqueur des Coupes de la Ligue et de France. Vous venez de sortir un livre et vous vous apprêtez à lancer une plateforme digitale, un média d'impact positif. Vous êtes notre champion du sport au business.
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3: Sylvain, c'est le relais, notre premier rendez-vous de l'émission, une série de questions sur le lien entre votre carrière de sportif et votre parcours.

0: actuel entrepreneurial, appelons-le comme ça. Sylvain, vous n'avez jamais pris de carton rouge. Vous avez été vice-président du syndicat des footballeurs professionnels. Vous passez votre temps à faire du bien.
1: Oui, c'est un résumé flatteur, Frédéric, mais c'est vrai que j'ai toujours eu le sens du bien commun et de l'intérêt général. J'ai d'ailleurs été très souvent capitaine des équipes dans lesquelles j'ai évolué, donc ça doit être le bon signe. Et si on m'a confié ces responsabilités régulièrement, c'est qu'en effet, ça me correspond bien. Au-delà de ma performance individuelle, j'ai toujours été très très attentif à la performance collective.
0: Oui, le côté de gentleman qu'avait par exemple Maxime Bossis aussi. Je vous compare souvent, Patrick Battiston également, cette race de joueurs des gentlemen. Hein. Sylvain, votre livre s'intitule « Derrière le masque », récemment sorti en librairie. Ne nous dites pas que vous y révélez que vous pouvez être méchant derrière le masque. Il le faut quand même un peu en foot.
1: Méchant non, mais agressif, oui, dans le bon sens. Non, c'est vrai que j'ai toujours eu à cœur de me contrôler. Ça doit venir de mon éducation et justement des premiers éducateurs, je le raconte dans le livre, qui m'ont formé. Et du coup, tout au long de ma carrière, en fait, une de mes principales préoccupations, c'était de bien me comporter. Par contre, cette image à la fois d'élégance et de facilité, il n'y a rien de prétentieux dans ce que je vais vous dire. Hein, je rapporte simplement.
0: Non, mais je vous confirme. Moi, j'étais fan, hein, donc je vous ai aimé joueur pour ça aussi. Donc, je confirme.
1: Voilà, donc en fait, au-delà de cette apparence extérieure, c'est vrai qu'à l'intérieur, ça a toujours énormément bouillonné. Et c'est pas parce qu'on doit justement ne pas montrer ses faiblesses qu'il n'y en avait pas, et des doutes et des questions, des remises en question, des échecs aussi, je le raconte dans le livre, hein, dès 13 ans. Donc en fait, tout ce parcours de sportif de haut niveau est aussi un parcours jalonné en fait d'échecs. Et encore une fois, ne pas montrer ses faiblesses, c'est aussi une des qualités que doit avoir un sportif de haut niveau.
0: Sylvain Castaindeutsch, les footballeurs sont souvent considérés comme distants et hautains. Qu'avez-vous à dire pour leur défense ?
1: En fait, le joueur aujourd'hui est surtout victime de son entourage. Pour avoir côtoyé tous ces jeunes encore il n'y a pas longtemps dans le cadre de mes fonctions de coprésident à l'UNFP, le syndicat des footballeurs, en fait, je me rends compte que les jeunes n'ont pas forcément beaucoup changé. Ce qui a énormément changé, c'est l'entourage et le fait que justement on les déresponsabilise et on essaye justement de les assister complètement. Donc en fait, on a une impression comme ça de manque de responsabilité et puis surtout du fait que les joueurs se retranchent toujours vers leurs conseillers. C'est ce qui peut aujourd'hui faire penser que les joueurs ont changé, mais fondamentalement, je retrouve toujours les mêmes jeunes à la fois passionnés, amoureux du foot, globalement, hein, évidemment, c'est une moyenne générale, mais je pense que le jeune aujourd'hui n'a pas forcément changé et aussi, je constate qu'ils sont toujours preneurs à la fois de conseils et de consignes.
0: Et c'est heureux comme ça. Sylvain Castaindeutsch, place à votre nouvelle œuvre de bienfaisance. L'arbitre sans carton jaune qui est là en face de nous, Thomas Binet, va trancher. Thomas, c'est à vous.
2: Sylvain, vous allez disposer d'une minute, comme le veut la tradition dans notre rendez-vous champion, pour nous expliquer votre projet. Si vous êtes prêt, notre réalisateur Quentin va vous lancer un petit chrono et avec un petit gong au bout d'une minute. Est-ce que vous êtes prêt, Sylvain ?
1: Je suis prêt.
2: C'est parti, c'est pour vous.
0: Top !
1: Alors, Positive by Sport, c'est une association à but non lucratif que je vais fonder dans quelques semaines. L'objectif, c'est de fédérer, de soutenir et de valoriser en fait toutes celles et ceux qui, à travers le sport, s'engagent pour des causes sociales, éducatives, environnementales, sanitaires et solidaires. Elle relie les athlètes, elle relie les clubs, les éducateurs, les fédérations, les institutions, les entreprises, toutes celles et tous ceux en fait qui ont envie de faire du sport un levier de transformation humain et sociétal.
0: Eh ben voilà, pile sur le gong, ça arrivait, la minute. Bon, c'est une association, Sylvain, hein, on est d'accord.
1: Oui, c'est une association à but non lucratif.
0: Et vous l'appelez donc Positive
1: by Sport.
0: Positive by Sport. Eh bien écoutez, lançons la feuille de match. Avec vous Thomas Binet, donc Sylvain Castaindeutsch lance son association Positive by Sport, un mouvement international pour créer du lien grâce à l'énergie collective portée par le sport, Thomas.
2: Oui, et puis du lien, on en a besoin, mon cher Frédéric. Évidemment, c'est un bon constat fait par Sylvain dans une période où On va dire que le digital, les réseaux sociaux ont un peu tout transformé. On se parle beaucoup par ces outils, les smartphones, etc. Et le lien direct n'existe plus. Donc, les gens ont perdu l'habitude de se parler, de vivre ensemble. Hein, c'est important. Et on voit bien quand même les déliquescences que ça peut générer aussi dans les sociétés. Et j'allais dire, dans les sports amateurs et tout ça, on le voit aussi. Hein.
0: Donc, vous, l'expert entrepreneurial que vous êtes, Thomas, vous nous dites que le RSE ne peut être qu'intéressé par la démarche de Sylvain Castaneux.
2: Alors le RSE, c'est effectivement la responsabilité sociétale des entreprises. Ça a pour vocation effectivement, et vous avez raison de mettre le point sur ce sujet-là, ça a pour vocation effectivement d'aider les entreprises à prendre leurs responsabilités sur tout ça. Et quand on dit qu'une entreprise prend ses responsabilités, c'est l'ensemble de la société, au-delà même des entreprises. Donc oui, le constat est juste.
0: Sylvain Castaneux, Positive by Sport, c'est la suite logique de votre parcours. Ça y ressemble, hein?
1: Oui, parce qu'en fait, j'avais créé un mouvement quand j'étais coprésident du syndicat des footballeurs que j'avais appelé Positive Football. En fait, l'idée, c'était de, au niveau des footballeurs et des footballeuses qui font des choses, qui défendent des causes et qui s'engagent sociétalement, je dirais, l'idée, c'était de créer ce mouvement pour multiplier et mettre en lumière toutes les actions qui sont faites par les footballeurs et les footballeuses. Donc j'étais, à travers l'ADN du syndicat, un peu enfermé, il n'y a rien de péjoratif, hein, au niveau des footballeurs et des acteurs. Aujourd'hui, l'idée, c'est d'en faire un mouvement beaucoup plus vaste, en fait, justement, comme je vous l'ai dit en préambule, en engageant l'ensemble de l'écosystème du sport, pour que justement, à la fois, on mette en valeur, on soutienne et on multiplie les actions pour montrer que les acteurs du sport, encore une fois, veulent changer la société et avoir un impact positif par rapport à elle.
0: Notre Thomas Binet, évidemment, va vous challenger, mais comme ça, à première vue, Thomas, sur le marché, il y a beaucoup de concurrence. Alors, même s'ils sont plusieurs, c'est pas trop le problème, finalement. L'intérêt, c'est d'être connu.
2: Oui, puis je parle sous le contrôle de Sylvain. Je suis pas sûr qu'on puisse utiliser le terme de concurrence, parce que quand on défend les causes qu'il a envie de défendre et qu'il a défendues pendant toute sa carrière, c'est pas de la concurrence, c'est confraternel, ça se complète. De toute façon, la mission est importante, la mission est large. Toutes ces personnes qui ont envie de faire du bien autour d'eux, et c'est bien de ça dont on parle, justement, de créer du lien. Je pense que plus on est nombreux, plus on atteint ces causes, et c'est important aujourd'hui de le faire.
0: Donc, vous allez le challenger, notre Sylvain Castaneux, sur finalement la communication, ce genre, lancer une association, c'est s'appuyer déjà sur un nom, et là, on l'a.
2: Alors, le nom là, sa problématique, on en parlera dans un instant, mais c'est quand même de lever des fonds aussi. C'est de se faire connaître, bien évidemment, on a tous la même problématique quand on est une notoriété relative dans le sujet qui est le nôtre, mais évidemment, la problématique majeure pour lui, c'est de lever les fonds pour financer cette association.
0: Alors voilà le son du buzzer, celui qui annonce la mi-temps de champion du sport au business. Dans un instant, Thomas Binet conseillera notre invité Sylvain Castaneux ou quand l'homme aux 577 matchs en Ligue 1 de football fait rayonner les valeurs du sport. C'est sur Sud Radio, à tout de suite.
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0: De retour dans Champion du sport au business avec le défenseur central historique de Metz, de Saint-Étienne et de l'équipe de France, Sylvain Castendeutsch, qui se lance dans un projet philanthropique, Positive by Sport, décortiqué par notre expert entrepreneurial Thomas Binet.
2: Alors on va recontextualiser, mon cher Frédéric, Positive by Sport, effectivement, qui se veut et qui se voudra, surtout à partir de janvier prochain, un mouvement international, une plateforme digitale, un média d'impact positif qui valorise toutes celles et tous ceux qui pratiquent du sport, bien plus qu'en compétition. Eh bien, leur mission, c'est de révéler et amplifier le pouvoir du sport pour inclure, éduquer, rassembler, soigner, réparer et transformer nos sociétés qui en ont bien besoin.
0: Sylvain Castendeutsch, je vous crée donc une communauté mondiale qui partage et amplifie les initiatives positives. Les footballeurs du monde entier vont vous suivre. Vous avez gardé des contacts, forcément, ça va suivre dans tous les pays.
1: Oui, ben je l'espère en tout cas. C'est vrai qu'il y a des organisations qui vont m'aider puisqu'il y a des syndicats dans tous les pays. J'ai passé longtemps à être coprésident à l'UNFP. J'ai des liens également avec la Fédération internationale, la FIFPro. Donc ça va être des institutions qui vont, je l'espère, être complices de ce mouvement. Mais au-delà de ça, on va essayer aussi d'aller voir les joueurs individuellement parce que dans ce genre de mouvement, il est important d'avoir des joueurs à impact, d'avoir les plus grands joueurs qui puissent être complices et solidaires de ce mouvement. Donc ça va nécessiter en effet des démarches, mais pas seulement dans le foot. Hein, j'ai dit, mon ambition, c'est d'en faire une plateforme multisport et de ne pas m'enfermer simplement avec les footballeurs.
0: Bah écoutez, champion du sport au business, notre émission peut aussi vous servir à ça puisque nous sommes un carrefour, hein, plus de 50 invités. On vous mettra en contact avec les nageurs de Fabien Gillot, avec les handballeurs de Lucas Ballot, etc., etc. Allez, ouvrons le rendez-vous du coach.
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0: Thomas Binet, Sylvain Castendeutsch, je vous invite à répondre donc à cette question. Comment développer son projet Positive by Sport? Allons-y.
2: Alors, pour développer son projet, évidemment, il a une problématique, et on va vous la faire connaître immédiatement, c'est qu'il doit effectivement avoir un budget, parce que de toute façon, et par définition, tout ce type d'initiative coûte de l'argent. Eh bien, il veut essayer de lever 500 000 euros autour de cette somme. Alors, on va voir de quelle manière, comment le faire. Et puis, ça c'est la première problématique, mais qui est liée aussi à la deuxième, c'est de développer la notoriété de ce mouvement naissant.
0: Où ça en est de ces levées de fonds, Sylvain? Vous avez déjà commencé?
1: Non, en fait, on va commencer les démarches. Je me laisse encore cette fin d'année pour peaufiner mon projet, parce que c'est vrai que quand on va démarcher et quand on va aller voir les sponsors potentiels ou les partenaires potentiels, il faudra que le dossier soit vraiment bien bien ficelé. Donc on est en train d'affiner tout ça. Et Thomas a bien résumé la situation. C'est vrai qu'on part au départ, j'ai un partenaire qui va me permettre de financer les premières démarches et de mettre en place les premières ébauches pour la plateforme digitale, puisque ce sera plus facile d'aller convaincre des partenaires si on a déjà un peu début de preuve. C'est toujours important de pouvoir en effet démontrer au départ que voilà, il n'y a pas que de la théorie, il n'y a pas que du papier. Donc on est en train de formaliser cette plateforme digitale, ce hub digital en fait, puisque notre envie et notre ambition, c'est aussi évidemment d'utiliser les réseaux sociaux, parce que comme l'a souligné Thomas à juste titre, ça va passer par la notoriété, ça va passer par l'engagement d'une communauté. Et donc ça va démarrer début janvier.
0: Bon, alors Thomas, vous avez la main, Thomas, parce que là c'est un boulevard pour vous. Alors qu'est-ce qu'on fait? On parle comment aller chercher les fonds ou comment développer la plateforme? Allez-y.
2: Alors on va commencer à s'inquiéter entre guillemets, parce que s'inquiéter c'est pas inquiétant, de l'organisation de la recherche de partenaires. Alors Sylvain a commencé, j'ai regardé des documents sur ce qu'il fait et c'est comment il compte le faire. Il faut effectivement créer des programmes partenaires. partenaire avec des possibilités de, en fonction d'un montant, voilà ce qu'on va vous donner, etc., etc. Ouais. Donc, il faut faire des propositions très claires. Faut quand même avoir bien dans l'esprit qu'on est dans une période où c'est extrêmement difficile de lever de l'argent.
0: C'est ça.
2: Ouais. Les fonds publics, on a vu les problèmes de budget. On est exactement aujourd'hui dans la période du budget de la nation. Mmh. On voit bien les difficultés entre les recettes, les dépenses. Et tout ça, c'est un impact aussi sur les entreprises qui sont attentistes, qui savent pas. Alors qu'on est dans une période, il faut l'entendre, on est au mois de décembre. C'est maintenant que ça se décide. Aussi pour beaucoup de choses. Donc effectivement, il a un démarrage de financement, il va falloir vite aller chercher le reste pour ne pas se retrouver à rediscuter en fin 2026 avec certaines sociétés.
0: Thomas Binet, vous nous dites il y a des packages à faire parce que les entreprises ont besoin de savoir concrètement ce que insoumis veut dire.
2: Absolument, c'est du parrainage. On n'est pas dans une notion de mécénat, c'est-à-dire que je vous donne de l'argent, vous allez en faire quelque chose, je veux savoir ce que vous allez faire et je veux savoir également ce que cela peut me rapporter en termes d'image, bien sûr, mais il faut quand même estimer les choses.
0: Sylvain Castaldeci, est-ce que vous serez seul dans cette opération ? Non, vous connaissant, parce que vous avez vos amis, vos potes, vos partenaires, mais vous avez déjà constitué une équipe parce que ça représente du travail, tout ça.
1: Alors, j'ai un partenaire qui me fait des promesses. Je peux pas en dire beaucoup plus aujourd'hui. Évidemment, l'arrière-boutique va être évidemment importante, notamment par rapport à la plateforme digitale et l'actualisation pratiquement quotidienne qu'il va falloir faire. Donc, c'est vrai que cette question, je suis en passe de la résoudre. On me donne des assurances à ce niveau-là. Donc, je suis assez confiant, en fait, sur l'équipe qui va m'entourer. Je devrais bénéficier d'une équipe solide dans beaucoup de domaines. En tout cas, c'est la promesse qui m'est faite.
0: Bon, alors en fait, c'est lié finalement. C'est l'équipe par rapport au sponsor. Thomas, deuxième étape.
2: Oui, alors soyons très concrets. Hein, donnons des points précis pour Sylvain et pour son équipe. C'est créer d'abord des notions de partenariat, effectivement. On a évoqué le terme de mécène. On peut en chercher. D'autant plus qu'il y a des réductions fiscales. C'est pas inintéressant. Bon, il y a un autre élément auquel moi je pense qu'il pourra y avoir recours courant 2026. C'est effectivement le financement participatif aussi des dons grand public parce que ce sont des causes et c'est bien de les soutenir aussi par un élan généreux sur le sujet. Donc ça, c'est des éléments importants. Et puis après, il faut quand même le faire connaître. Il faut créer une stratégie d'influence, une stratégie de communication. Il faut d'abord nommer les choses, donc il faut faire ce qu'on appelle du branding dans notre jargon, c'est-à-dire effectivement créer une vraie marque. Alors il a le nom, mais
0: autour,
2: quand je dis créer...
0: Autour de Sylvain Castaldeci et de
2: absolument,
0: ses valeurs.
2: C'est ça, mais vous avez tout à fait raison, c'est zéro carton rouge, c'est un symbole d'exemplarité, il est ancien président de l'UNFP, c'est une légitimité institutionnelle, il a une volonté de transmettre, du coup c'est un engagement humaniste, etc. C'est donner le sport à tous, c'est une mission sociétale. Vous voyez, j'ai résumé quelques éléments forts, mais qui sont il faudra travailler.
0: Sylvain, dans le monde du foot, alors vous êtes à jamais...
1: Oui. Non mais pardon, mais je pense que je vais travailler avec Thomas, évidemment. Hein, c'est mon meilleur ambassadeur.
2: Écoutez, à votre disposition, cher Sylvain.
0: Bah, vous savez qu'il est sollicité, hein, le monsieur. Hein, déjà par moi, c'est une première
2: c'est
0: chose.
2: C'est clair.
0: Bon, oui, Sylvain, est-ce que dans le monde du foot, il y a une structure ? Alors, vous êtes à jamais un club que j'adore, le FC Metz, le maillot Grenat. Est-ce que, par exemple, le FC Metz est proche de vous ? Est-ce qu'il y a des joueurs un peu emblématiques, des Mbappé, des Griezmann, des Platini, des Zidane pour faire toutes les générations, ou pour l'instant ça n'a pas encore été évoqué, ça, le lien du footballeur?
1: Si, j'ai un gros réseau, Frédéric, donc évidemment je vais l'activer. Pendant 20 ans j'ai cultivé ça en étant co-président du syndicat, donc en fait oui, les liens sont là. Je pense qu'il y a eu un intérêt très très fort pour le projet que j'avais fondé à l'UNFP, Positive Football. On a eu très rapidement 500 footballeurs et footballeuses qui se sont engagés en quelques années. On avait 25 internationaux et notamment quelques-uns que tu viens de citer. Donc oui, j'ai pas de doute en fait sur la mobilisation des sportifs, ça j'ai pas de doute. Après il va nous falloir convaincre en fait l'écosystème, puisque mon ambition ne se résume pas simplement à convaincre les sportifs.
0: Alors justement,
1: les associations, les institutions, etc.
0: Eh bien justement, Sylvain, sollicitons Thomas. Comment on fait ?
2: Alors, Je vais rebondir sur l'histoire des sportifs. Moi, je pense qu'effectivement, il faut créer une équipe autour de Sylvain pour qu'il soit pas le seul, même si c'est la figure angulaire du projet, pas le seul à porter l'idée. Donc, 5 à 10 personnalités du sport français pour porter la cause dans un premier temps. Et on verra
0: des gens qui sont un petit peu dans son esprit. Je pense en football à un certain Raphaël Varane, vainqueur de la Coupe du Monde.
2: Voilà, des gens comme des mêmes valeurs. Ouais. Et dans un deuxième temps, il faudra aller chercher des sportifs internationaux puisque c'est un mouvement international. Mais on va déjà commencer ici. Il faut mettre d'abord les socles en place. Et puis, ces joueurs seront respectés, vous l'avez dit, par ce qu'ils représentent. À partir de là, on va faire une communication également en parallèle. Il y a les relations presse, c'est déjà votre passage aujourd'hui dans Champion, mais solliciter effectivement un certain nombre de supports, mais pas que des supports classiques comme Sud Radio pour le représenter, mais aussi dans l'hémisphère, j'allais dire, digital. Ça, c'est important aussi de les avoir. Ouais. Et puis, avoir des opérations de communication d'influence au moment où il y a des opérations. Je pense au Tour de France, je pense à la Coupe de France, de football, etc. À ce moment-là, il y a forcément une visibilité supérieure et on peut en profiter.
0: Allez, la photo finish. Bah oui, parce que ça va tellement vite. C'est le principe de champion du sport au business. Sylvain Castanduch lance Positive by Sport, une association philanthropique ambitieuse. Thomas Binet, vous nous rappelez préconisation, donc schématiquement, levée de fonds, puis après.
2: Alors, en janvier 2026, parce que tout démarre en janvier 2026, mon conseil, on fait des roadshows sponsors. Il en faut 10 rendez-vous par semaine. Ces rendez-vous par semaine auront été initiés d'abord par une prospection dans le carnet d'adresses, évidemment, Sylvain, mais pas seulement sur LinkedIn, sur tous les réseaux professionnels. Il faut également faire des annonces sur les réseaux sociaux, une annonce presse, des tribunes, une présentation officielle du projet aux institutions. Et à partir de là, on fait des conférences, on met les premières campagnes digitales, on obtient les premiers partenaires, et puis ensuite, on déroule. C'est animation des réseaux sociaux, 2 événements annuels à mon avis par an, c'est suffisant pour la première année, faire des programmes avec les ambassadeurs, collecte de mécénat, faire un rapport, c'est ma petite idée supplémentaire, un rapport d'impact annuel à la fin de l'année pour dire voilà ce qu'on a fait, voilà ce qu'on a obtenu et ça vous aidera pour l'année suivante.
0: Bien, et puis on vous mettra en relation aussi avec nos sportifs, je pense à certains qui sont très impliqués dans le monde associatif, Julien Pierre par exemple.
2: Et puis notre ancienne invitée qui faisait la 50e avec nous, qui peut aussi porter pas mal.
0: Amélie Oudéa Castéra.
2: Absolument, voilà. Frédéric.
0: Sylvain, vous êtes prêt? C'est lancé l'aventure, hein?
1: Ah, magnifique, magnifique. Et là, Thomas, si j'en avais besoin, il m'a encore boosté un peu plus.
0: Merci Sylvain Castanduch, c'était un plaisir. Le fan que j'étais était tellement heureux de vous recevoir dans Champion du sport au business. Merci à notre réalisateur Quentin Cabanis, associé à Anthony Urvois, Elvin De Fazio pour la rédaction numérique. Voilà, tout de suite, faut que ça change. Anthony, Martin Smith, et on se retrouve la semaine prochaine, Thomas Binet.
2: Avec plaisir, Frédéric.
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9: Émilie, félicitations, profitez-en bien. 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
9: Bonsoir à vous, bienvenue sur Sud Radio pour cette nouvelle émission de Faut que ça change avec une spéciale ce soir. Est-ce que nous pouvons parler aujourd'hui encore d'une acceptation pleine, totale et entière des personnes en situation de handicap et de leur dispositif d'assistance, qu'il s'agisse d'un fauteuil roulant ou d'un chien d'assistance, entre racisme / validisme décomplexé et discrimination? Ou mettre exactement le curseur avec nous, comme d'habitude, Mathéo Lamblo. Bonsoir à vous.
28: Bonsoir Anthony, bonsoir tout le monde.
9: Alors, on fera en deuxième partie votre coup de cœur ou votre coup de gueule. Je ne sais même pas d'ailleurs ce que c'est ce soir, vous ne me le dites jamais d'ailleurs. Alors, ouais. C'est quoi?
28: C'est un coup de gueule sur les déclarations d'Olivier Faure.
9: Ah, qu'a-t-il dit?
28: On verra tout à l'heure.
9: Ah, bah, faites-nous un petit tease.
28: Non, on verra.
9: D'accord, bon, très bien. Incorruptible, celui-ci. Également avec nous, elle s'appelle Lina Bakiri. Et puis avec nous tout à l'heure, vous nous rappellerez les faits qui nous amènent ce soir avec ce jeune homme non-voyant. Il s'appelle Thomas, il est accompagné de son chien guide. Il rentrait des Jeux Paralympiques de Milan. Il a souhaité utiliser un bus pour rentrer chez lui, de la marque Flixbus. Son porte-parole sera avec nous puisqu'il a été refusé avec son chien guide. Et on tâchera d'avoir des explications. Thomas sera également donc avec nous à distance. Salim Ejnaini.
29: Bonsoir. Bonsoir Anthony, bonsoir à tous.
9: Comment ça va?
29: Bah écoutez, ça va à distance. Il paraît qu'il fait meilleur ici qu'à Paris. Donc ça va bien.
9: Oui, commencez pas à être narquois comme ça. Également, elle est vice-présidente de la région Auvergne-Rhône-Alpes, en charge des actions sociales, de la lutte contre les violences faites aux femmes et des personnes en situation de handicap. Sandrine Chex, bonsoir à vous.
30: Bonsoir tout le monde.
9: Vous nous avez alerté sur le cas de ce jeune homme, Thomas, qui vous a personnellement touché et vous avez quelque chose à dire. Allez, c'est parti sur Sud Radio.
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9: Alors, Lina Bakiri, justement, je parlais de ce jeune homme, Thomas, il était accompagné de sa compagne, qui elle est voyante, lui est non-voyant, il avait un chien guide, il rentrait des Jeux Paralympiques de Milan, il est jeune athlète. Et il s'est vu refuser son chien guide. Rappelez-nous un peu les faits.
31: En effet, Anthony, c'est une affaire donc de discrimination qui fait réagir. Pour vous donner un peu de contexte, Thomas Dubois, un jeune homme non-voyant accompagné de son chien guide, s'est vu refuser l'accès à un bus Flixbus au départ de Milan. En cause, une règle de la compagnie qui impose de signaler la présence d'un chien guide au moins 36 heures à l'avance, une condition contestée puisque la loi et les règles européennes garantissent en principe l'accès au transport pour les personnes en situation de handicap. Le passager n'a effectivement pas signalé la présence de son chien guide. Il avait pourtant pu voyager à l'aller, mais s'est vu refuser l'accès du bus au retour. Et donc en réponse, Flixbus reconnaît un incident regrettable, mais assure que le conducteur a appliqué le règlement. La compagnie a proposé un remboursement et aussi des compensations. Il souhaite collaborer par la suite avec des associations de malvoyants pour mieux communiquer ses règles d'usage et d'accès. Mais de son côté, le passager envisage de porter plainte pour discrimination. Et donc pour en parler, nous recevons le plaignant Thomas Dubois ainsi que Charles Billard, porte-parole de Flixbus.
9: Bonsoir messieurs.
32: Bonsoir.
9: Ah bon, bah déjà vous commencez à parler en cœur. Peut-être qu'on va réussir à vous faire tomber d'accord. Peut-être Thomas, on va commencer avec vous, si vous voulez bien nous raconter plus en détail ce qui s'est produit et les circonstances.
32: Bonsoir, bah merci de me recevoir. La situation est que le dimanche à la fin des Jeux Paralympiques, donc pour lesquels j'étais spectateur, donc j'ai voulu rentrer en prenant un bus Milan-Grenoble direct. Et une fois arrivé à la gare routière de Milan, bah du coup le les chauffeurs de bus m'ont refusé l'accès à cause de mon Schengen, comme vous l'avez expliqué, parce que je n'avais pas prévenu donc 36 heures à l'avance que j'étais accompagné de mon Schengen.
9: Et là, du coup, ils vous refusent. Vous aviez déjà chargé vos valises ?
32: Voilà, c'est ça. On avait déjà chargé nos valises et donc ouais, ils ont sorti les valises de la soute, fermé les portes et parti devant nous, quoi, devant notre nez. Sans nous proposer d'autres solutions et sans. Voilà.
9: Vous avez fait comment ensuite ?
32: Donc ensuite, on a appelé la police pour qu'ils viennent constater, constater que le bus est effectivement parti devant nous alors qu'on était bien présent à la gare. Et la police, donc avec le responsable Flixbus qui lui est rattaché à la gare routière de Milan, qui donc était présent lors des faits, qui n'a pas vu non plus qu'on monte dans le bus. Donc voilà, on a eu une discussion tous ensemble avec la police qui n'est pas allée dans notre sens non plus, qui a dit que c'était les règles de Flixbus était celle-ci, donc il fallait qu'on les respecte. Donc on pouvait même pas porter plainte auprès de la police italienne. Enfin, ils ont pas accepté en tout cas. Et voilà. Et donc notre solution a été trouvée par le responsable Flixbus de la gare, qui a appelé son chef, son responsable, et qui nous a trouvé un bus de nuit en passant par Lyon. Pour finir arriver à Grenoble. Donc on arrive à Grenoble, donc ça il n'y a pas eu de souci à ce niveau-là. Mais c'est surtout
9: c'est tout ce qui s'est passé à Milan qui a été pour vous fort désagréable, je l'imagine que trop bien.
32: Ouais, c'est ça, mais c'est surtout pour l'avenir, quoi, que ça arrive pas pour d'autres et pour moi dans mes prochains voyages, quoi.
9: Charles Billard, vous êtes porte-parole de Flixbus. Tout d'abord, je veux vous remercier d'avoir accepté notre invitation. C'est jamais agréable d'avoir la position qui est la vôtre sur un média. Donc, tout d'abord, je salue votre courage de venir affronter à la fois Thomas, mais aussi nos questions. Qu'est-ce que vous avez à répondre à Thomas et puis évidemment à dire du point de vue de la société que vous représentez aujourd'hui?
1: Merci déjà de nous laisser la parole. C'est pas toujours le cas dans les médias. Parfois,
9: c'est notre métier. Vous savez, on peut pas simplement accuser. Il faut toujours donner un droit de réponse.
1: C'est super. Et on vous en remercie. D'abord, si je peux adresser un mot à Thomas, c'est que évidemment, on est désolé pour l'incident. Que c'est pas comme ça qu'on veut que ça se passe, ni pour lui ni pour personne. On est une entreprise qui fait voyager dans le monde chaque année plus de 90 millions de personnes. On n'est pas une entreprise qui discrimine ni en raison d'un handicap quel qu'il soit, ni en raison de n'importe quoi d'autre. Donc je veux quand même le préciser en premier lieu. Ensuite, sur les faits, si on revient un petit peu sur la chronologie des faits, donc Monsieur Dubois a pu voyager avec nous à l'aller entre Grenoble et Milan.
9: Et il ne le conteste pas.
1: Non, bien sûr. C'est parce que je remets un peu le contexte. Ensuite, à Milan, ça n'a pas été possible. Qu'est-ce qui se passe ? Il y a un règlement européen qui date du 16 février 2011. Spécifique au voyage des personnes porteuses de handicap dans les autobus et dans les autocars, qui précise que les entreprises de transport sont en droit de demander à ce que les personnes porteuses de handicap préviennent 36 heures à l'avant de leur voyage, pour qu'on puisse prévenir. Donc, en fait, ce qui se trouve, nous, dans nos conditions générales de transport, ce n'est qu'une application de ce règlement européen. Maintenant, le règlement précise aussi, je vous passe la lettre du règlement, mais qu'il faut qu'on fasse en sorte de s'adapter le plus possible, que si la personne s'est pas enregistrée 36 heures avant, on doit faire l'effort. Je pense que c'est ce qui a été fait à Grenoble. À Milan, la situation était différente. Il peut y avoir plusieurs raisons à cela. Mais la première, c'est...
9: Charles Billard, je suis désolé, je vous interromps, mais tout ça, bon, c'est le règlement européen et j'entends que vous vouliez vous appuyer dessus. Mais il y a quand même une discrimination manifeste, parce que quel est le dispositif de sécurité que l'on peut mettre en place pour accueillir un chien guide ou un... Parce que c'est les arguments que vous nous avez avancés quand on a pris contact avec vous. C'est quoi exactement quelles sont vos contraintes techniques pour accueillir un chien guide d'aveugle?
1: Alors, il faut que le chien, nous, dans nos bus, on prévoit que le chien puisse avoir une place, donc il faut qu'on vérifie qu'il y a assez de place dans le bus. J'imagine que c'est un gros chien.
9: C'est pas toujours le cas, hein. Les chiens guides sont pas toujours gros, mais
1: on prévoit que la personne et le chien qui l'accompagne et deux places côte à côte dans le bus. Là, il se trouve que le bus était quasiment plein, ce qui n'était pas le cas à l'aller, et donc c'était une des contraintes.
9: Thomas, excusez-moi, Thomas, vous voyagez souvent avec votre chien, je présume, dans les autres compagnies de transport. Est-ce que vous avez la place garantie pour votre chien à côté de vous?
32: Non, c'est vraiment les seuls à proposer une place pour le chien, et je savais même pas que c'était possible. Mais non, les autres transports ne proposent aucune place pour le chien à côté de moi, quoi.
9: Donc si je traduis, alors évidemment, je le dis par transparence et éthique journalistique, je suis moi-même maître chien guide, monsieur Biard. C'est pour ça que je pose ces questions, elles sont un peu orientées. Évidemment, Salim Ejnaini aussi autour du plateau est lui-même maître chien guide. En fait, en général, dans les moyens de transport, quel qu'il soit, c'est le chien voyage au pied du passager. Donc, je salue votre volonté, votre démarche de proposer une place à côté, mais je crois que vous allez au-delà même de ce qui est requis.
1: Ouais, mais en fait, la raison pour laquelle chez nous on applique cette règle des 36 heures, c'est qu'on prévoit que le passager et le chien puissent avoir ce double espace. Donc ça c'est la règle.
9: C'est votre règle, du coup, c'est pas la loi.
1: Non. Ouais. La loi, elle dit qu'il faut prévenir 36 heures avant. Et nous on l'applique pour pouvoir, une fois qu'on a été prévenu 36 heures avant, trouver ce double espace dans le bus. Maintenant, tout ça est dit. Il y a autre chose, c'est que le conducteur, donc c'est un conducteur italien, était en droit de pas prendre, de pas laisser rentrer un passager avec son chien s'il y a pas de document qui atteste que c'était prévu. Je crois, si j'ai bien compris, que c'est l'agent en gare en plus est allé dans le sens du conducteur, parce que quelques jours avant il lui avait été rappelé l'application de ce règlement. Et par ailleurs, il a quand même ensuite chercher, lui, à faire la démarche le plus rapidement possible.
9: Oui, ça Thomas nous l'a expliqué. Je voudrais donner la parole à Sandrine Chex, parce qu'elle est vice-présidente de la région Auvergne-Rhône-Alpes. Vous n'êtes pas sans savoir que c'est une destination, évidemment, que vous distribuez avec votre compagnie. Mais c'est surtout la région, qui, en 2030, va accueillir les Jeux Olympiques et les Jeux Paralympiques d'hiver pour Alpes 2030. Sandrine Chex, vous avez envie de réagir, parce que aussi vous êtes opérateur chez vous de transport.
0: Exactement, et ce qui est important au travers du témoignage de Thomas, c'est de se poser les bonnes questions. Moi, je montre du doigt personne, mais cet incident, on va dire, doit nous obliger à réfléchir et à trouver des solutions pour qu'il n'y ait pas de discrimination, pour que les passagers puissent trouver une place facilement dans les transports sans qu'ils aient davantage de contraintes que d'autres passagers. Évidemment, lorsqu'il s'agit d'un fauteuil électrique, par exemple, je peux comprendre qu'il y ait nécessité de prévenir et d'aménager, de faire des vérifications. Mais pour un chien guide, je trouve que effectivement, c'est très bien que l'on propose une deuxième place. Mais il y a deux choses. Il y a la réglementation, il y a cette discrimination de fait de ne pas pouvoir voyager dans les mêmes conditions que les autres. Et puis, il y a aussi quelque chose, pardon, mais d'humain. Même si une solution a été trouvée, mais je trouve ça assez... humainement violent que de dire à quelqu'un hop, je vous redonne vos bagages et vous restez sur le quai. Est-ce qu'on aurait fait ça avec une autre personne? Je veux dire, Thomas a été accompagné de sa compagne.
2: De sa compagne.
0: Mais on laisse quelqu'un. En plus, je sais pas à quelle heure ça s'est passé. Et je trouve ça pas correct. Voilà, en termes de service, quelque part, de service à l'usager, etc. Mais je me suis moi-même posé la question de savoir comment est-ce que nous, en région Verne-Rhône-Alpes, on appliquait cette réglementation. Donc, c'est pas du tout une accusation, mais je pense que il est absolument nécessaire que tous les opérateurs de transport, que ce soit Keolis, Transdev ou que ce soit les transporteurs que nous mandatons dans notre région, nous posions les bonnes questions et que nous réfléchissions à nos règlements intérieurs. Moi, j'ai été un peu choquée par la réponse qui consistait à dire aussi on va contacter les associations pour leur demander de faire passer l'information.
2: Sandrine Chex, je vous demande juste deux secondes. On va faire une courte pause. On revient juste après cette pause. Comme ça, vous pourrez dire ce qui vous a choqué dans la réponse. Charles Billard, vous restez avec nous. Je vous rappelle, vous êtes porte-parole de Flixbus et je vous remercie d'avoir pris le temps de répondre aujourd'hui à cette situation que nous décrit Thomas et qu'il a vécu, dont il a été victime. Et on revient juste après avec Salim Eshdaini, toujours Mathéo Lamblot et Lina Bakkeri et Julien Delmas à la réalisation. À tout de suite sur Sud Radio.
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2: Et de retour sur l'antenne de Sud Radio, toujours avec mes invités, Charles Billard, porte-parole de Flixbus, qui répond aujourd'hui à Thomas Dubois, qui est non-voyant. Au retour des Jeux Paralympiques, il était avec sa compagne au départ de Milan. Il voulait rejoindre bien la France. Il a voulu prendre un Flixbus pour rentrer à la maison avec son chien guide. Et il s'est vu refuser l'accès à bord du fait de cette présence parce que, ce que nous expliquait en début d'émission, Charles Billard, il n'a pas pu faire de notification dans le temps imparti comme le prévoit le règlement européen. Toujours avec moi, Mathéo Lamblot, Salim Eshnaini, Lina Bakkeri et Julien Delmas, avec également Sandrine Chex, vice-présidente à la région Auvergne-Rhône-Alpes, en charge des actions sociales, de la lutte contre les violences faites aux femmes et puis des personnes en situation de handicap. Allez, c'est parti.
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2: Alors, Sandrine, juste avant la pause, vous disiez que la réponse ne vous convenait pas.
0: En fait, la réponse qui consistait à dire que la société allait contacter des associations de malvoyants en France afin de travailler avec elles sur la manière dont on pouvait relayer au mieux nos règles d'usage et d'accès. Moi, j'ai commencé à lire et je me suis dit, c'est génial. Ils vont prendre contact avec les associations, vont travailler ensemble et vont trouver voilà, des solutions pour que bah, ça se passe sans discrimination. Et en fait, la réponse a été de dire simplement, on a besoin de faire communiquer, de communiquer sur nos règles d'usage. Moi, je pense que ce qui peut être intéressant, c'est de faire changer les règles d'usage et d'améliorer l'accès et de faciliter l'accès avec le moins de contraintes possible.
2: Salut Mujdani, vous voulez réagir peut-être?
3: Ben, j'ai juste une question, moi, c'est que les fameuses 36 heures, est-ce qu'on n'aurait pas pu s'arranger de ce délai? Très simplement, en prévenant pendant le trajet aller, le monsieur va avec son chien guide, on ajoute une pastille au dossier, il va bien revenir de sa destination, ce monsieur, donc se dire qu'il va revenir avec son chien guide. On aurait pu simplifier la situation pour tout le monde par un suivi un peu plus adapté. Au lieu de ça, c'est encore une personne qui a besoin de dispositions spécifiques, qui se retrouve sur le carreau, certes pour seulement quelques heures, mais au moins c'est des désagréments en plus. On sait qu'il y en a déjà quand on est en situation de handicap. Je sais pas, je crois qu'on peut pas juste se contenter de dire bah vous avez une situation plus compliquée, du coup vous prévenez encore plus longtemps, on alourdit encore le dossier, et c'est la règle, elle est de ça, ça changera pas. C'est j'abonde un petit peu dans le sens de Sandrine Chex, on devrait pouvoir aller dans le sens du changement, d'autant que bah depuis 2011 de l'eau a coulé sous les ponts, quoi, on sait que ça a pu changer, hein.
2: Moi je voudrais juste réagir avec ce fait, il y a un règlement derrière lequel voilà, on peut évidemment non pas se réfugier, mais en tout cas se mettre à l'abri pour garantir un service intégral et intègre, et surtout avec dignité à destination des passagers. Ça, je l'entends parfaitement. Mais dans le cas d'un maître chien guide, si vous, Thomas, vous aviez décidé de voyager avec votre chien, vous saviez l'éventualité de pouvoir voyager avec lui à vos pieds. Donc en fait, celui qui était impacté par ce désagrément, cet inconfort, c'est vous, c'est pas finalement la compagnie. C'est ça, moi, en fait, que j'ai envie de vous dire, Charles Billard. Alors, normalement, je dois pas témoigner, hein, je suis journaliste, mais c'est vrai que forcément, j'ai un biais, puisque moi-même, je suis concerné. Vous décidez d'aller au-delà de la loi, je vous en salue et je vous en remercie pour la question du confort du chien et du maître chien, ça c'est très appréciable.
3: Certaines compagnies... Le mieux, l'ennemi du bien, là.
2: Voilà, mais là, le mieux, effectivement, est l'ennemi du bien.
1: Charbière. Ouais, mais alors plusieurs choses. D'abord, effectivement, ça aurait été bien que le voyage aller serve à mettre à jour le dossier retour du passager. Ça n'a pas été le cas. Le conducteur, il n'a pas forcément la visibilité sur ce que va faire ensuite le passager. Il y a un manque de fluidité. Effectivement, ça aurait été la solution parfaite. Ça n'a pas été fait. On peut effectivement essayer de travailler là-dessus dans ce genre de situation. D'autre part, on ne va pas au-delà de la loi. On applique la loi
2: vous faites visiblement mieux, Charles Billard. C'est là où on veut en venir.
1: Le problème, pardon, et je rejoins ce que disait la vice-présidente, c'est que en fait c'est la loi qui est pas bonne. Nous on ne tient pas le stylo de la loi ni française ni européenne. Cette règle des 36 heures, elle est effectivement essentiellement faite. Je vais vous dire le truc. Attendez, pour les gens.
2: J'ai plus beaucoup de temps, malheureusement.
1: Mais c'est important parce que c'est pour des gens, notamment qui ont des fauteuils roulants, pour qu'on puisse avoir un car adapté à leurs besoins. Maintenant, c'est la règle, et parfois on a des agents qui l'appliquent avec un peu moins de discernement que d'autres. Au retour, il y a eu moins de discernement, et on s'en excuse. Mais ça reste l'application.
2: Merci beaucoup. Je suis désolé. Je suis vraiment obligé de vous couper parce qu'il y a encore un autre sujet dont on doit aborder avec Salim Mejnani dans cette émission qui est tout aussi important. Mais merci en tout cas d'avoir pris le temps de venir répondre à nos questions et à cette situation. Merci Thomas Dubois. Merci Sandrine Chex. Je rappelle vice-présidente de la région Auvergne-Rhône-Alpes en charge de l'action sociale, de la lutte contre les violences faites aux femmes et puis aux personnes en situation de handicap. enfin pas des violences uniquement, vous êtes en charge aussi du handicap et de la question dans son ensemble. Je veux remercier Charles Villard, c'est vraiment pas évident cette situation.
1: Non, mais j'invite tout le monde à me contacter, vous avez trouvé mon adresse mail, à me contacter, on peut travailler ensemble, vous continuez à discuter, il n'y a pas de souci.
2: Et nous aussi, on va reprendre contact avec vous, parce que visiblement vous êtes de toute bonne foi, et c'est pour ça que je vous remercie infiniment, monsieur Billard. Avec vous, Salim Ejnaini, on va aller du côté d'un grand parc à thème à la tête de souris qui, là, ne brille pas malheureusement dans son inclusion.
3: Oui, un témoignage compliqué relayé par la page de Pupus Forever, qui est une créatrice en situation de handicap invisible et qui relaye un témoignage. La pré-ouverture du nouveau land Frozen autour de la Reine des Neiges, qui a été un peu complexe vu l'afflux des guests présentes, et encore plus compliqué si on en suit le témoignage de la personne, témoignage anonyme, une personne en situation de handicap invisible.
8: Je rebondis sur le post que tu viens de faire sur Disneyland Paris. Je suis aussi en situation de handicap et j'étais aussi l'avant-première du Nouveau Land. Bah, ça s'est très mal passé pour moi aussi. Et je vais vers la caisse prioritaire où il n'y a qu'une seule personne qui est en train de finir son encaissement. Je montre ma carte aux gens et là, ils me font signe qu'il n'y a pas de souci. Les autres visiteurs, ça ne les dérange pas de me laisser passer. Là, je pose mes affaires sur la caisse et là, il y a un autre employé qui sort de derrière moi, je sais pas trop où, qui me prend mes affaires, qui me les jette sur moi et qui me dit « Alors vous, ça va pas la tête, vous se retournez à la queue tout au fond là-bas. » On a marre des profiteurs. Donc, je lui dis que je suis PMR, je lui montre mes cartes, il me coupe et il me dit qu'il n'y a rien à savoir, qu'il n'y a pas de fil PMR. Enfin, il dit oui, mais moi ça me dérange, donc non, vous allez faire l'accueil, on a marre de ces cassos qui vivent à nos frais de leurs allocs parce qu'ils sont rien capables de faire de leur vie et que leur handicap de merde me rebalance mes affaires, mais là il les jette, il me dit qu'il en a rien à foutre, que de toute manière ces cartes c'est de la merde, que c'est une carte qui vaut rien pour lui et que je peux toujours dégager si ça me plaît pas.
3: Voilà, donc cette jeune femme a été se plaindre au City Hall, des propos très violents, donc elle a fait remonter
2: le service client de Disneyland Paris.
3: Exactement, là où on fait remonter les réclamations pour les situations problématiques, et là encore elle a pas été au bout de ses surprises.
8: Quand j'ai fait remonter ça à City Hall et qu'ils ont appelé le responsable de la boutique, il a dit que les PMR ils créaient que des problèmes et que sans, eh ben, ça serait plus facile et qu'ils soutenaient son employé.
3: Alors, on peut entendre beaucoup de choses, hein, que la journée était chargée.
2: Elle est en larmes, cette dame.
3: Ouais. On peut entendre que les employés soient sous pression, que les directives soient costauds pour la rentabilité. Mais là, je crois qu'on a franchi une étape assez conséquente. Je veux dire, on vient là-bas pour se détendre, pour vivre un moment magique, where magic gets real, dit-on, à Disneyland Paris. Je crois qu'à ce tarif-là, je sais pas si je préfère pas la réalité, moi.
2: Moi, je vous avoue que ça me laisse un peu sans voix. Lina, Mathéo, qui est en plateau.
11: Ça
2: Mathéo.
11: Fait un an et demi qu'on fait cette émission et ça fait un an et demi qu'on parle toujours des mêmes choses, de discrimination sans cesse tous
2: les. Tu es en train de dire que ça sert à rien.
11: Non, justement, en fait, nous, on fait ce qu'on peut, mais malheureusement, c'est aussi à nos dirigeants politiques de se saisir de ce qui se passe réellement, quoi. Au bout d'un moment, nous, on peut rien faire. Faut vraiment que ça se bouge au plus haut niveau de l'État, mettre des vraies sanctions, parce que là, des entités comme Disney peuvent faire ce qu'elles veulent, tout simplement.
2: Effectivement, elle réinterprète le droit. Lina, ça vous choque ?
31: Disney, donc c'est un peu la magie. Elle devait être trop contente de sa journée.
2: Ouais.
31: Et voilà, ça lui a gâché.
2: Ça aurait dû être magique et ça ne l'a pas été.
31: Ouais.
2: Merci en tout cas, les amis. Merci Salim Ejdani de nous avoir importé ces faits. J'apporte tout mon soutien à cette dame qui a l'air.
3: Ouais, et puis il faut qu'elle sache surtout qu'elle est entendue. Voilà, qu'on l'entend et qu'on comprend ce qu'elle a vécu.
2: Et si elle veut revenir témoigner dans l'émission directement, elle peut bien évidemment le faire. Cette émission sur Faut que ça change, elle est faite pour ça aussi sur Sud Radio chaque semaine. Merci Mathéo Lamblot, merci Salim Ejdani, merci Lina Bakieri,
3: merci.
2: Julien Delmas qui fait un sacré boulot sur cette émission. Et puis à la semaine prochaine sur Sud Radio.
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0: En moyens aériens ont été déployés, 2500 personnes évacuées à Corins et Montfort-sur-Argens. Soulagement en revanche en Gironde où 208 000 personnes ont pu regagner leur maison 10 jours après le départ du méga-feu qui a entraîné 224 000 évacuations dans le département. L'incendie est désormais fixé, les soldats du feu se concentrent sur des points chauds encore actifs. Encore du monde sur la route des vacances, journée noire. C'est particulièrement difficile sur l'A7 dans le Vaucluse où 136 km de bouchons sont recensés, mais aussi dans le Puy-de-Dôme avec 60 km de ralentissement sur l'A71. En Ile-de-France, c'est la route de Bordeaux, l'A10, qui est la plus touchée. Une Belge mise en examen et incarcérée en France. Elle a été remise à Paris par les autorités belges. Elle est mise en cause pour son rôle présumé dans l'attentat déjoué fin mars contre le siège parisien de la Bank of America. Selon le parquet national antiterroriste, ce projet d'attentat pourrait être lié à un groupuscule iranien. 5 personnes au total ont été mises en examen dans cette affaire, parmi lesquelles 2 mineurs. Coup de tonnerre sur le basket français. L'AS Monaco, championne de France en titre, ne pourra pas participer à la Betclic Elite, pas plus qu'à l'Elite 2 l'an prochain. Miné par 24 millions d'euros de dettes, le club monégasque n'a pas été jugé économiquement viable par la commission d'appel de la Fédération française. Dernier espoir, saisir le CNOSF, le club dit étudier cette possibilité. Et puis Gianni Infantino rétropédale, le président de la FIFA renonce à son projet d'ouverture de la Fédération internationale de football aux investisseurs privés. Présenté mardi, ce plan visait à créer une société privée chargée de gérer les activités commerciales et événementielles et d'en vendre des parts pour financer le développement du football. Plusieurs fédérations, l'UEFA en tête, avaient vivement critiqué le projet. Bon après-midi à notre écoute.
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2: Les clés d'une vie, celle de mon invité. Vous avez songé à devenir professeur de philosophie. À la caverne de Platon, vous avez préféré de grandes salles où vous avez éclairé le public sur vos idées beaucoup plus modernes que celles défendues dans l'Antiquité. Vous le démontrez une fois encore dans votre nouvel album « Bonjour Jeanne Chéral ».
3: Bonjour.
2: Alors c'est vrai que vous avez un parcours incroyable depuis plus de 20 ans, même si vous ne les faites pas. Et ce parcours, on l'a jamais évoqué dans les clés d'une vie. C'est une première fois pour moi comme pour vous dans cette émission sur Sud Radio. Et il y a un nouvel album qu'on va évoquer. Mais le principe des clés d'une vie, c'est d'évoquer votre parcours à travers des dates clés. Et la première que j'ai trouvée, c'est le 20 juin 2000. C'est d'après mes recherches, votre première télé. Une émission TV Estuaire à Nantes, dans un théâtre. Vous mettez au piano avec des chansons et vous avez une voix et des yeux qui pétillent. Vous en souvenez de cette émission ?
3: Oui, je crois que c'était au théâtre Gralin à Nantes.
2: Exactement.
3: C'était à l'occasion d'une fête de la musique et ouais, c'était vraiment ma première télé. J'avais mes petites nattes. J'étais hyper juvénile, quasiment bébé.
2: Oui, mais en même temps, vous étiez heureuse et vous faisiez déjà des chansons intimistes et vous évoquiez ça dans l'interview.
3: Ah oui ?
2: Oui. Vous avez dit que le public ne comprend pas que je fasse des chansons intimistes.
3: Ah bon ?
2: Oui.
3: Non, mais je suis restée sur ma ligne.
2: Voilà, exactement.
3: Depuis toutes ces années.
2: Alors, si c'est Nantes, c'est parce que vous êtes née pas loin de Nantes, à Herbray, près de Châteaubriant, c'est ça ?
3: Alors, je suis née à Nantes, mais ouais, j'ai grandi dans la campagne... À Herbray, précisément. Ouais.
2: Oui, Herbray qui est à côté de Châteaubriant. Châteaubriant qui a rien à voir d'ailleurs avec l'auteur. En fait, c'est un seigneur qui s'appelait Briant, B-R-I-E-N-T, qui était le premier seigneur du château au XIe siècle.
3: Vous m'apprenez des choses.
2: Et vos parents n'ont rien à voir avec la musique, puisque je crois que votre père est plombier.
3: Ouais, mon papa était plombier, ouais. Donc c'est une autre manière d'envisager les tubes.
2: Exactement. Je cherchais l'expression. Et c'est vrai que vous avez deux sœurs. Il y a Émilie et Lise qui elles chantent.
3: Ouais.
2: Alors ça c'est aussi l'autre Lise qui est venue à la chanson un peu après vous.
3: Oui, tout simplement parce qu'elle est plus jeune, ouais. Je suis l'aînée de ma sororie, comme on dit.
2: Elle a fondé un groupe qui s'appelle Ustaglot.
3: Ustaglot, ouais, hein, il y a quelques années.
2: Qui n'avait aucune ambition professionnelle au départ et s'est venu tout seul.
3: Bah ouais, maintenant c'est son métier.
2: Voilà. Et elle a assuré les premières parties de Thomas Dutronc, de Paris Combo, enfin de plein de gens. Mais ouais, très très discrète vrai. Finalement.
3: Bon, elle mène sa barque.
2: Alors, au départ, Jeanne Chéral, votre but ce n'est pas de chanter, c'est de danser. Vous avez commencé la danse à 6 ans, je crois.
3: Ouais, j'ai fait de la danse classique étant enfant. C'était ça me plaisait beaucoup et j'aimais beaucoup en fait la discipline que ça impliquait, le côté très rigoureux de la danse.
2: Oui, parce que je crois que vos professeurs étaient issus de l'Opéra de Marseille et ouais. Ils étaient très rigoureux.
3: Ah oui, bah oui, très. C'était des anciens élèves de Roland Petit.
2: Oui.
3: Et ils avaient une idée de la danse peut-être un peu à l'ancienne. Je suis pas sûre que ce soit encore très très au goût du jour leur manière.

0: d'enseigner, mais disons que moi j'aimais la discipline. Après j'aimais moins le côté super strict, mais j'adorais qu'on me pousse à aller un peu plus loin.
1: Et c'est là où vous avez découvert la scène pour la première fois, je crois à 6 ans, dans un spectacle de fin d'année, qui était un spectacle annuel où il y avait en première partie les ballets, le lac des cygnes, et après des extraits de ballets. Vous en souvenez?
0: Bah, je dois dire que non. Mais si je l'ai, enfin, si... peut-être vous vous en souvenez.
1: J'ai vu des archives où vous racontez qu'il y avait des exercices collectifs et ensuite les ballets classiques.
0: Ouais, bah, ça ressemble de toute façon à la façon de faire un spectacle de fin d'année, ouais.
1: Et je crois que la musique classique, vous l'aimiez à cette époque-là, dont particulièrement ce classique. Le Boléro de Ravel, ça vous a marqué?
0: Ouais, ça m'a marqué parce que je pense que c'est assez c'est attirant pour un enfant, c'est assez envoûtant en fait, ce genre de marche comme ça solennelle. Et j'ai vraiment un souvenir fort des dimanches matins où on écoutait ça sur un vinyle et de marcher autour de la table du salon en écoutant ça de façon un peu obsessionnel.
1: Et quelqu'un qui était aussi inconditionnel du Boléro de Ravel, c'est George Lucas, à tel point que dans la première version de Star Wars, il y a le Boléro de Ravel. Il l'a supprimé à la fin pour le remplacer par cette musique classique qu'on connaît.
0: Ah.
1: C'est fou, hein. Et puis alors la danse, je crois que vous avez été en sixième, quelque chose comme ça.
0: Ouais.
1: Et un jour, par un cousin, vous avez découvert le piano, Jeanne Chéral.
0: Ouais, j'avais mon cousin vraiment proche qui jouait du piano de façon complètement autodidacte, hyper spontanée. Et je trouvais ça super, je trouvais ça vraiment, ça m'impressionnait qu'il puisse jouer comme ça sans avoir appris, et j'ai voulu faire comme lui.
1: Et vous avez commencé en jouant les Beatles ou en jouant Starmania?
0: Ouais, exactement.
1: Mais comme ça, à l'oreille, sans prendre de cours?
0: Bah oui, mais c'est toujours mon cas en fait. Hein. J'ai pas de formation classique. Enfin, par exemple, je lis pas de partition, mais j'ai pas tellement besoin finalement d'en lire.
1: Non, mais apprendre le piano comme ça en autodidacte, c'est pas si fréquent.
0: Non, mais c'est disons que j'ai l'impression que je suis toujours en apprentissage en fait de mon instrument.
1: C'est ce qu'il faut. Et puis il y a tout de suite une chanson qui vous a marqué et que vous, je crois, vous jouiez au piano.
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1: Bon, bien sûr, vous êtes originaire de Nantes, mais c'est pas pour cette raison que vous aimez Barbara.
0: Oh bah non, Barbara, je l'ai découverte étant ado. Assez tardivement en fait. C'est pas une voix qui m'était familière étant enfant. Je crois que je repoussais un peu le moment de vraiment plonger dans son répertoire parce qu'elle m'impressionnait trop. Et je me souviens que j'avais loué à la médiathèque de l'université un coffret Barbara. C'est comme ça que des CD en fait.
1: Oui.
0: Quand j'étais à la fac, et c'est comme ça que je suis rentrée dans ces chansons, et après ça a été un amour absolu.
1: Oui. Alors en plus, Il pleut sur Nantes, on a su l'histoire après sa mort grâce à ses mémoires inachevées, sinon elle n'en parlait pas, et cette chanson, elle a mis 4 ans à l'écrire, à oser la chanter, parce que c'était quand même très très dur pour elle. Et puis il y a quelqu'un d'autre aussi qui a compté dans votre jeune parcours, c'est lui.
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1: Alors ce qui est extraordinaire, Jeanne Chéral, c'est que cette chanson de William Scheller, Un homme heureux, vous avez commencé à la décrypter.
0: Ouais, même plus qu'Un homme heureux, tout cet album Scheller en solitaire, c'est vraiment comme ça que je suis venue au piano. Tout le disque, donc il avait réenregistré une grappe de chansons, d'une douzaine de chansons, tout en solo. En piano-voix, et c'est comme ça que j'ai fait mes premières armes, en fait, au piano.
1: C'est-à-dire que vous preniez les notes et vous les reproduisiez sur le piano?
0: Bah, j'essayais, en tout cas, à ma manière.
1: Mais
0: à l'oreille, quoi.
1: À l'oreille. Et c'est vrai que Scheller, à cette époque-là, était quelqu'un de totalement à part au départ. Personne n'y croyait, Scheller, au départ.
0: Ouais. Quand il a Sauf fait, Barbara, d'ailleurs.
1: Qui a été une des premières. Et Catherine Lara, qui était aussi une fan de Scheller. Et puis, la première chanson que vous avez entendue, je crois, Jeanne Chéral, c'est une chanson que votre mère affectionne.

0: François Béranger, le disque d'or. François Béranger, qui a été réalisateur à l'ORTF avant de commencer à chanter avec un folk des années 70 qui a trouvé son public.
1: Ouais, ah oui, vraiment. C'est une voix qui m'est très familière. Enfin, j'ai presque l'impression que c'est quelqu'un de ma famille, en fait, tellement je l'ai entendu étant toute petite.
0: Je crois que c'est votre maman qui adorait par-dessus
1: ouais,
0: tout.
1: Ouais, elle l'adorait, ouais.
0: Et vous écoutiez cette chanson pratiquement en boucle?
1: Le disque d'or sur son lit de mort, mais les chansons de Béranger, je pense à Natacha ou Département 26, que j'adore aussi, qui est une histoire, vraiment un récit de vie. Je suis très attachée à lui, à sa voix en particulier.
0: Et d'ailleurs, je crois que Renaud le considère comme un maître, il s'en est inspiré.
1: Ah ouais, ça m'étonne pas.
0: Et puis il y a la lecture, parce que très jeune, et ça c'est étonnant, Jeanne Chéral, vous avez lu Bernard Clavel, Maltaverne, c'est pas évident à 11 ans.
1: Non, c'est vrai. J'ai toujours aimé lire. J'ai la chance d'avoir une mère qui est une très grande lectrice et qui m'a transmis ça, qui nous a transmis à mes sœurs et moi le goût des librairies, des bibliothèques plutôt quand j'étais petite, parce qu'on était vraiment clientes de la bibliothèque, quoi. Et ça a toujours été la lecture un vrai compagnon, notamment en tournée. C'est un compagnon de voyage qui ne déçoit jamais.
0: Et Bernard Clavel, qu'on a un peu oublié, il a eu le prix Goncourt avec un livre qui s'appelle Les fruits de l'hiver, que vous avez peut-être lu. Et surtout, il a beaucoup voyagé. Au cours de sa vie, il a déménagé 42 fois.
1: Oh la vache.
0: C'est vrai. Oui. Il faut pouvoir trouver ses affaires. Et à l'époque, je crois que votre vocation, c'est la philosophie grâce à un professeur. Et je pense que vous avez failli devenir professeur de philosophie. Vous auriez pu.
1: Disons que ma prof de philo, Madame Cadou, en terminale, c'était un peu mon idole. J'adorais sa façon de nous vouvoyer, de toujours solliciter notre libre arbitre, toujours nous amener à nous interroger un peu plus. Et je voulais être Madame Cadou. Enfin, j'avais envie. Et je trouvais que c'était presque un spectacle en fait ce qu'elle nous proposait.
0: Et vous aimiez Socrate, Platon, Stéphane Zweig, tout ce qui tourne autour de la philosophie.
1: J'aimais bien Spinoza, j'aimais bien le côté très méthodique et rangé de Spinoza. Je pense que ça m'aidait à faire un petit rangement intérieur. Puis j'aimais bien Nietzsche aussi, ça m'impressionnait.
0: Ouais. Et vous avez quand même fait une licence de philosophie.
1: Ouais.
0: À Nantes.
1: Ouais, à Nantes.
0: Là aussi, c'était un bagage étonnant.
1: Bah oui, mais c'était vraiment ça me passionnait. J'aimais bien l'idée de plonger dans les textes anciens, de travailler sur une matière qui a priori n'est pas productive, quoi.
0: Et vous avez d'ailleurs fait un mémoire sur la poésie et les poèmes de Max Jacob.
1: Ouais, c'était un mémoire en esthétique parce que Max Jacob était un poète qui me touchait beaucoup. Je trouvais c'était un poète très concret. J'aimais aussi son parcours de vie. Enfin, j'étais hyper touchée. C'est un poète qui est mort en camp de concentration à Drancy. Enfin, j'étais vraiment émue par le bonhomme et ses écrits.
0: Il y a quelqu'un qui lui doit sa carrière, car il était le premier à le découvrir lorsqu'il est arrivé à Paris. C'est Charles Trenet.
1: Ah oui.
0: Max Jacob a rencontré Trenet, et Trenet, qui considère Max Jacob comme un grand écrivain, et ben ils sont devenus très amis jusqu'au bout. Et c'est grâce à Max Jacob que Trenet a rencontré Cocteau et débuté dans la chanson.
1: Ah génial.
0: C'est fou, hein.
1: Belle histoire.
0: Tout revient à la chanson.
1: Ouais.
0: Une autre date dans votre parcours, c'est le 5 mars 2005. À tout de suite sur Sud Radio avec Jeanne Chéral.
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0: Sud Radio, les clés d'une vie, mon invité Jeanne Chéral. Nous évoquerons tout à l'heure votre 7e album, très intime et passionné et passionnant. On revient à votre parcours, on a évoqué vos débuts. Et puis, le 5 mars 2005, il y a une date très importante. Ce soir-là, vous êtes au Zénith et vous obtenez la victoire de la musique comme le trophée de la révélation de l'année. Vous en souvenez, ça vous a marqué ?
1: Oui, ça, ce qui m'a le plus marqué, je pense que c'est que j'ai été traversée par un... Enfin, spontanément, j'ai voulu la dédier à Jacques Higelin, cette victoire. Et c'est surtout de ça que je me souviens, en fait.
0: Mais parce qu'en fait, vous montez sur ça, vous pensiez avoir cette victoire d'abord ?
1: Bah, non.
0: Non, voilà.
1: Pas spécialement, non.
0: Parce qu'en général, on ne sait pas quoi dire. Et ouais. Avoir l'idée de dédier sa victoire à Jacques Higelin, c'est important parce que Jacques Higelin était très important dans votre parcours, je
1: oui,
0: crois.
1: Ah bah oui, c'est comme un parrain pour moi.
0: C'est-à-dire que, et vous l'avez rencontré, il a même accepté un duo et vous avez écrit une chanson pour lui.
1: Ouais. Ouais, je l'ai rencontré en faisant ses premières parties. Donc, quand j'étais toute jeune, hein, j'avais même pas, ou alors j'avais un album. Et il m'a fait l'amitié et la générosité d'accepter de chanter un duo avec moi sur mon premier disque.
0: Et c'est un parrain formidable.
1: Ouais.
0: Mais Jacques Higelin était extraordinaire parce que il changeait son récital tous les soirs. Il m'est arrivé d'aller le voir deux soirs de suite au Trianon. C'était pas le même spectacle. Mmh. C'était un improvisateur total.
1: Je sais pas ouais, si... et puis il était aussi capable de grands écarts incroyables, du pire comme du meilleur, et je pense que le public l'aimait pour ça.
0: Exactement.
1: Pour ces saillies qui pouvaient être hilarantes ou alors hyper, il était grognon et il le disait, enfin sa liberté totale, ouais.
0: Alors cet album qui vous a permis d'avoir cette victoire de la musique, c'est le premier, ça s'appelle 12 fois par an et il s'ouvre par cette chanson.
15: Souvent.

0: C'est vraiment une façon de se moquer des couples. Ça, c'est une vision très particulière au départ.
1: Ouais, c'est... Qu'est-ce que c'est cette chanson ? Oui, c'est une histoire d'amour... c'est une histoire d'adultère. Et... Mais moi, ce qui m'attire l'oreille, surtout, c'est ma manière de chanter, là, avec ma petite voix de bébé.
0: Dès le début, quand on voit cette séquence à Nantes, vous avez un côté Marie-Josée Neuville. Je sais pas si vous avez connu cette chanteuse, qui est la Brassens en jupon, qui était dans les années 50 avec des nattes, et qui chantait de la même façon que vous à 18 ans.
1: Brassens en jupon, mais quelle expression affreuse!
0: C'était les années 50, non? Comme elle avait une guitare et qu'elle chantait avec des couplets dignes de Brassens, on l'avait surnommée ainsi. Mais elle a eu un immense succès à l'époque, avec des chansons qu'on n'oserait même
1: plus chanter. Pourquoi je ne la connais pas ?
0: Ah bah écoutez, il y a notamment une chanson qui devrait vous toucher, où il y a quand même un monsieur dans le métro à 18 ans qui l'embête, voyez ? Et ça, on n'en parlait pas à l'époque.
1: Précurseuse !
0: Exactement.
1: Il faut que j'écoute ça.
0: Absolument. Alors il se trouve que cet album, non seulement vous avez des victoires de la musique, mais vous avez le prix Constantin, vous avez le prix de l'Académie Charles Cros, et c'est la récompense d'un long travail, parce que vous avez beaucoup travaillé avant d'arriver là.
1: Ouais, en même temps, c'est en début de parcours. Parce que disons tout l'enjeu d'un parcours artistique, c'est plutôt de durer, en fait, c'est de s'inscrire dans la durée. Là c'est vrai que ça fait 25 ans que je fais des chansons, que je fais des concerts, et à chaque fois j'ai l'impression de remettre les compteurs à zéro, presque, de remettre un peu en jeu ce que je suis, quoi. Et même si je sens quand même une continuité entre mes disques, mais je repars à chaque fois. C'est ça qui est passionnant dans nos métiers aussi. Je repars à chaque fois d'en bas, quoi.
0: Ouais. Et d'autant plus qu'au départ, votre style était très particulier. Vous aviez découvert le rock et notamment un groupe qui s'appelle Sonic Youth.
1: Ah oui, Sonic Youth, c'est mon groupe fétiche, c'est mon groupe préféré. Ouais.
0: Mais le rock, ça n'a rien à voir avec ce que vous faites aujourd'hui.
1: Non, c'est vrai, mais j'ai beaucoup écouté aussi de musique répétitive américaine, des Philip Glass, des choses comme ça quand j'étais adolescente. Ça a pas grand-chose à voir, mais ça m'a construite, ça m'a nourrie. Je pense on est des éponges.
0: Oui, et je crois aussi la musique indienne, Jacques Chirac.
1: Ça vous a plu. Vous avez failli dire Jacques Chirac.
0: La musique indienne, Jeanne Chéral, je précise.
1: C'est marrant parce que le soir où j'ai reçu cette victoire de la musique, la présentatrice m'a appelé Jacques Chirac.
0: C'est extraordinaire, ça. Vous voyez, comme quoi, j'ai dû voir la séquence.
1: C'est un beau souvenir.
0: Oui, et la musique indienne vous a touché aussi.
1: Ouais, j'aimais beaucoup, en particulier, le Ketchak Balinais. Là, c'est vraiment niche. J'aimais beaucoup écouter ça. C'est une musique hyper rythmique, encore une fois, presque trans, quoi.
0: Et je crois le déclic aussi, c'est un jour, vous assistez, je crois que c'est à Nantes, à un récital d'un musicien qui vit sur un bateau et qui s'accompagne à l'accordéon.
1: Ouais, c'est vrai. J'ai oublié son nom, mais j'avais rien fait encore. J'avais pas écrit une seule chanson. Et j'avais... était éblouie par ce gars qui chantait ses propres morceaux, et quand je suis rentrée chez moi le soir, j'ai écrit ma première chanson.
0: C'est fou, hein. Et vous vous souvenez cette première chanson? Vous l'avez chantée?
1: Oui, c'était une valse qui s'appelait La Métempsychose. Et c'était une femme qui voyait son amant mort dans sa plante verte. Enfin bon, c'était, j'avais rien à dire, j'avais rien vécu, donc j'inventais.
0: Et puis je crois que vos débuts sur scène, c'est en première partie d'un chanteur qui nous manque beaucoup.
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0: Le Métèque, Georges Moustaki, vous avez fait sa première partie. Il y a des liens qui ont été créés entre vous et Moustaki.
1: Ouais, ah oui, j'ai eu cette chance, vraiment. Je crois que c'était en 98, un truc comme ça. Enfin, oui. J'avais vraiment, mais rien, quoi. Et j'avais eu la chance de faire sa première partie dans un théâtre près de chez moi. Et c'est vrai qu'on a gardé contact jusqu'à sa mort. Il est venu plusieurs fois me voir en concert, il était venu à l'Olympia. Enfin, c'est un souvenir très très fort.
0: Oui, en plus c'était quelqu'un avec qui on correspondait. Moi, à la fin de sa vie, on s'envoyait des mails parce qu'il ne pouvait plus parler. Il était à Nice et jusqu'au bout, il aimait son métier. Et c'était le contraire d'un paresseux. Et tout ce qu'il avait appris et qu'il a transmis à vous et quelques autres, c'est ce que Piaf lui avait appris.
1: Ah oui.
0: Parce que Piaf l'a beaucoup marqué. Alors il y a aussi tout ça a débuté, et puis le premier album, c'est un album de 6 titres, mais 6 titres tout simplement faits par vous et produits par vous.
1: Ah oui, le tout premier un EP de 6 titres que j'avais pressé moi-même quasiment tellement c'était artisanal.
0: Et pourquoi faire ça toute seule?
1: Parce que je connaissais personne.
0: Voilà. Tout simplement. Et, mais cet album, il y avait 6 titres qui ont quand même été la base de votre travail. Et ensuite, il y a eu un album, et un album en public, je crois. Le premier album est en public.
1: Ouais, enregistré. Alors ça s'appelait l'Olympique à l'époque. Je sais pas si ça existe toujours d'ailleurs. L'Olympique à Nantes, une salle assez rock où j'avais chanté pour une soirée caritative pour les Restos du Cœur et ça avait été enregistré. Enfin, c'est vraiment du bricolage. Hein. Et c'était devenu mon premier album, mais qui est sorti en maison de disque vraiment.
0: Mais exactement. Et il y avait un titre d'ailleurs qui symbolise un peu votre parcours.
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0: Pourquoi c'est affreux, Madame Suzy?
1: Bah non, mais pas la chanson, mais j'étais vraiment en force, quoi. En force dans le débit, dans la. Mais bon, c'est du live aussi. Quand oui. C'est vrai qu'on. Les enregistrements live rendent pas forcément hommage à la nuance qu'on peut plus exprimer en studio.
0: Et Madame Suzy, en fait, c'était le nom du collectif auquel vous apparteniez et qui a permis la création de ce disque.
1: Bah disons que le collectif a pris le nom de la chanson.
0: Voilà.
1: Ouais.
0: Et c'était quoi Madame Suzy, elle existait?
1: Non, c'était une figure fantasmée, mais c'était une association ouais, qui m'a permis ce premier album.
0: Parce qu'en plus, Madame Suzy, il y en a eu une, c'était son surnom, c'était Suzy Lebrun, qui dirigeait l'Échelle de Jacob à Paris, et qui a fait débuter entre autres Thierry Leluron et Brel. Et quand Brel a quitté la scène en 66, il a fait 15 galas gratuits chez elle après son spectacle, parce qu'elle était en difficulté, pour la remercier d'avoir cru en lui.
1: Ah, c'est
0: et
1: beau.
0: Il l'appelait Madame
1: J'adore
0: Suzy.
1: J'adore ce genre d'histoire de gratitude. C'est
0: important. Et puis alors ensuite il y a l'Européen avec Vincent Delerme. Là aussi c'est quelque chose d'inattendu parce que vous étiez tous les deux pratiquement à égalité. C'était la parité totale. C'est arrivé comment ça?
1: C'est arrivé grâce à nos entourages. On avait la même maison de disques et le même producteur de spectacle. Et ils se sont dit que c'était une bonne idée de nous faire jouer une heure chacun, et c'est un souvenir génial.
0: Pourquoi?
1: Bah, on était tout jeunes, nos rêves c'était d'avoir nos noms en rouge sur l'Olympia. J'arrivais de Nantes, lui de Rouen, et on avait tout à faire, tout à découvrir.
0: Et oui, et vous avez beaucoup découvert, et vous avez continué, et pas seulement dans la chanson. Il y a une autre date importante que j'ai trouvée, mais qui n'est pas liée à votre parcours, mais qui est importante quand même, c'est celle du 11 mai 1988. À tout de suite sur Sud Radio, avec Jeanne Chéral.
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0: Sud Radio, les clés d'une vie. Mon invité Jeanne Chéral. Nous parlerons tout à l'heure de ce nouvel album, le 7e album, qui est un événement et des tournées que vous faites en permanence. Alors, la date du 11 mai 1988 ne vous concerne pas, mais c'est la sortie d'un film qui a beaucoup compté dans votre parcours et votre vie. Le Grand Bleu. Et c'est vrai que Le Grand Bleu, pour vous, bah, c'est presque un film culte.
1: Ouais, c'est générationnel. Hein. J'étais, ouais, comme beaucoup de filles de mon époque, amoureuse de Jean-Marc Barr, ouais, évidemment. Et puis j'avais des posters de dauphins dans ma chambre. C'est vrai que c'est un film qui nous a marqué aussi, notamment grâce à sa bande originale. La bande originale d'Éric Serra, on l'a dans l'oreille et c'est... Je sais pas, c'était assez nouveau, je pense, pour l'époque. C'était très très sensuel, quoi, cette BO.
0: Oui, et puis en plus la profondeur des océans, ça vous a marqué aussi.
1: Ouais, je pense.
0: Alors, je crois que vous avez 10 ans quand vous voyez ce film au cinéma.
1: Bah oui, si c'est 88, okay, ouais.
0: Et ensuite, vous l'avez, je crois, enregistré en vidéo à la télé et vu en permanence. C'est vrai.
1: Ouais, parce que j'ai un penchant, je peux être un peu monomaniaque des fois. Comme un enfant.
0: En plus, il y a un côté mystique dans ce film qui vous a touché.
1: Ah ouais, ouais, ouais, ouais, c'est sûr. Mystique, jusqu'au boutiste. Après, je pense que ça fait un moment, que ça fait quelques années que je l'ai pas revu. Là, si je le revoyais avec ma grille de lecture d'aujourd'hui et mon vécu et mon acuité féminine et féministe d'aujourd'hui, peut-être que je serais moins indulgente. Mais en tout cas, j'étais vraiment fascinée par ce film, ouais.
0: Et moi, j'ai le souvenir de la première à laquelle j'avais assisté au Festival de Cannes, et le film avait été quasiment hué.
1: Ah bon?
0: Et oui, et je me souviens de Luc Besson que je rencontre à la sortie. Je lui ai remonté le moral pendant un quart d'heure, parce qu'il a dit « Mon film ne marchera pas, tout est fini ».
1: Oh,
0: c'est fou.
1: Ah ouais.
0: À Cannes, ils se sont complètement plantés sur ce film, qui est devenu le film culte d'une génération, et qui a lancé Luc Besson. C'est assez étonnant.
1: Ah, mais Cannes n'a pas forcément le monopole des prédictions, hein.
0: Il y a eu aussi Danse avec les loups qui vous a marqué, Jeanne Chéral.
1: Oui, bah, franchement, même genre de film générationnel qui est aussi un film d'éléments, quoi. D'éléments, le feu, la nature. Enfin, autant le Grand Bleu, c'est vraiment l'eau, c'est la profondeur des océans. Et Danse avec les loups, il y a peu de dialogue, si je me souviens bien. Enfin, c'est ouais, ça m'a beaucoup marqué.
0: Et ce qui vous a marqué, justement, c'est ce côté nature, ce côté vie à part.
1: Ouais, certainement. Ouais, ça fait rêver.
0: Et puis, je crois que vous l'avez vu le film et que la projection au cinéma a été interrompue à la moitié pratiquement, qu'il y a eu un incident technique.
1: Ah bah alors, vous êtes hyper bien renseigné, mais comment faites-vous, Jacques Pessis?
0: Je suis renseigné, c'est tout.
1: Mais d'où tenez-vous vos sources? Non, mais là, franchement, je ne me souviens pas.
0: Je vous assure que c'est vrai.
1: Je vous crois.
0: Oui. Alors, il se trouve que Kevin Costner a été une star, est une grande star, mais une chose qui l'a beaucoup marqué, il tourne avec Sean Connery, Les Incorruptibles, puis à un moment, il voit un jeune qui s'approche de lui, une jeune femme, un peu, je suis une vedette, il s'approche de la jeune femme avec le grand sourire en disant, vous voulez un autographe? Non. Je voudrais un autographe de Sean Connery, est-ce que vous pouvez me l'obtenir, s'il vous plaît? Ça a été la plus belle leçon d'humilité qu'il ait jamais reçue. C'est fou, hein, il en parle encore aujourd'hui. Alors, si je parle de cinéma, c'est que finalement, vous êtes devenue aussi actrice, notamment avec les monologues du vagin. Vous avez fait partie de toutes celles qui ont joué ce texte écrit en 96 sur un sujet tabou. Comment c'est venu ça, Jeanne Chéral?
1: J'avais vu le spectacle au théâtre. Il me semble que je l'ai découvert à Avignon, au théâtre du Chêne Noir, d'ailleurs, ça me revient. Oui. Et j'avais exprimé, enfin j'avais dû dire en interview à quel point j'aimais ce texte et je rêvais de le... de le jouer. Et la metteuse en scène à l'époque, Isabelle Ratier, était tombée sans doute sur une interview, puis elle m'avait contactée pour me dire, bah, si t'as envie de le faire, viens, rejoins-nous.
0: Mais c'était un nouveau métier pour vous?
1: Oui. Oui, oui, mais et je me considère pas comme comédienne. Hein. Enfin, c'est disons que j'aime avoir une opportunité de temps en temps de jouer, mais je passe pas de casting, par exemple. Enfin, c'est pour moi mon grand amour et la grande affaire de ma vie, c'est la chanson, quoi.
0: On est d'accord. Mmh. Il se trouve que on a un peu oublié, mais les monologues du vagin, ça a été exceptionnel. Je crois que c'est un manifeste féministe qui a fait le tour du monde.
1: Ah oui.
0: C'est le premier du genre.
1: Ah oui, puis qui a été joué en Afghanistan. Enfin, c'est vraiment un texte très très important.
0: Et puis alors, le cinéma, vous avez quand même fait quelques apparitions. Il y a un court-métrage étonnant de Nicolas Angèle, qui est musical. Je crois que c'est la copie de Coralie, où vous faites une apparition.
1: Oui, oui. Et je sais pas quoi en dire.
0: C'est vrai, ah oui, c'était pas.
1: Mais je m'en souviens plus très bien en fait. Non, mais c'est même plus qu'une apparition. J'étais le rôle féminin, je crois.
0: Exactement.
1: Et je faisais des photocopies. Voilà, ça y est, ça me revient.
0: Et ce film a été quand même présenté dans la sélection des festivals de Cannes du court métrage.
1: Ouais.
0: Ouais.
1: Bah ouais, c'est pas rien quand même.
0: Mais là aussi, comment c'est arrivé? Encore une fois, vous n'êtes pas comédienne.
1: Bah, les choses arrivent des fois. Je pense que c'est important de rester ouverte aux propositions. Disons que nos métiers consistent beaucoup à dire non, parce qu'on est tout le temps sollicité, ouais, pour plein de choses, et puis notamment pour soutenir plein de choses. Ouais. Et enfin, le fait de dire non, ça donne d'autant plus de valeur au moment où on dit oui.
0: Et puis il y a aussi une apparition très courte dans Capitaine Marlowe.
1: Ouais.
0: Comment c'est venu? Ça, c'est inattendu aussi de votre part, Jeanne Chiral.
1: C'est le directeur du casting qui m'a appelé en me demandant si ça m'amusait. Bon, ça m'amuse.
0: Je crois que tout vous amuse, toute nouvelle expérience vous amuse.
1: Disons que quand je fais beaucoup confiance à mes petites antennes, à mes petits instincts, et je me dis que si j'ai envie d'y aller, c'est que j'ai de bonnes raisons d'y aller.
0: Alors, vous avez fait de la chanson et du cinéma, et vous avez mêlé les deux dans un spectacle dont une chanson est culte. Par...

0: Une interprétation très personnelle. Bah, si vous le savez, mais Dalida assiste à la première de ce film, Le Parrain, à l'Opéra de Paris. Elle a entendu la bande originale et dit « je veux faire la chanson ». Et c'est comme ça que la chanson est née et est devenue culte. C'est l'instinct de Dalida. Et cette chanson, elle vous parle justement.
1: Oui, elle me parle et puis elle a été à l'origine de ce spectacle que j'ai monté, que j'ai tourné. J'ai fait 50 dates alors qu'au départ je devais en faire une. C'était à l'invitation de Thierry Frémaux.
0: Oui, qui est le patron du Festival de Cannes, entre voilà. autres, et du Festival Lumière
1: et
0: à Lyon.
1: Et du Festival Lumière, et il m'avait proposé de chanter par le plus bas... alors que je retrouve
0: un
1: le
0: hommage
1: contexte.
0: À Coppola, je
1: voilà,
0: crois.
1: C'était un hommage à Coppola qui recevait le prix Lumière. Voilà. Ouais. Et évidemment, ça m'excitait beaucoup. C'était vertigineux. Et après cette expérience-là, après avoir chanté par le plus bas, Thierry m'a dit, mais si t'as envie, pour l'année prochaine, la prochaine édition du festival, fais tout un concert avec tes bandes originales préférées. Et on a fait tout un petit ping-pong avec Thierry pour construire le répertoire et c'était super à faire.
0: Je crois que le spectacle aurait pu durer 8 heures tellement vous avez trouvé de chansons.
1: Bah, c'est un répertoire infini.
0: Mais complètement. Ouais. Mais il fallait à chaque fois simplement les adapter à votre style.
1: Ouais, les adapter, trouver une sorte de fil conducteur, avoir un tout petit récit sur quelques morceaux à apporter. Et je me suis beaucoup amusée à faire ça.
0: Et d'ailleurs, vous avez qu'une envie, c'est de reprendre un jour.
1: Je pense que, de toute façon, c'est un spectacle qui peut évoluer, qui peut... Là, c'est pas du tout d'actualité pour moi, mais disons qu'il est là et je sais que si j'ai envie de le refaire, ce sera possible.
0: Moi, ce qui me fascine avec vous, Jeanne Chéral, c'est le nombre de choses différentes que vous avez faites. Par exemple, il y a eu un groupe qui s'appelle Red Legs, avec des chaussettes rouges, en 2005, avec Jean-Philippe Nataf, le chanteur du groupe Les Innocents, très célèbre. Là aussi, c'est tout à fait inattendu.
1: Ouais, c'est inattendu, puis c'est né d'une amitié, d'une complicité avec JP et d'une envie de faire des chansons ensemble, tout simplement.
0: Voilà. En même temps, pourquoi créer ce groupe? Pourquoi ces chaussettes rouges? C'était un plus, c'était un bonus?
1: Ouais, c'est parce qu'au départ, on était invité dans une émission à faire une reprise et spontanément, moi je suis venue en petite robe avec des collants rouges et JP en jean rouge et on s'est dit bon bah voilà, on va être les Red Legs.
0: Et résultat, vous avez fait vous avez pris des reprises de Brel aussi bien que de chansons américaines que de Dick Hanegaard, mais il n'y a pas eu d'album.
1: Non, bah non. Non, il n'y a pas eu d'album parce que ça restait vraiment très artisanal, très sur l'instant quoi.
0: Et vous aimez les duos, de toute façon.
1: Ah, j'adore.
0: Voilà.
1: J'adore les duos.
0: Il y en a plusieurs étonnants. Il y a celui que vous avez réalisé avec Aldebert. Et puis, il y a un duo aussi avec Albin de la Simone.

0: très belle interprétation de cette chanson, ces mots stupides. Au départ, ce sont Nancy et Frank Sinatra qui l'ont créé.
1: C'est marrant d'ailleurs que ce soit père et fille quand même.
0: Oui, c'est fou. C'est... Hein.
1: Ça pose question. Hein.
0: Oui, exactement. Ouais. Mais Nancy Sinatra a été très impressionnée par Frank Sinatra.
1: Ouais, mais quand on voit le texte original, quoi, ouais. C'est vraiment une déclaration d'amour. C'est étrange.
0: Et puis, Sacha Distel l'a repris en France, mais
1: avec lui... Johanna Shimkus,
0: oui. Qui est une chanteuse canadienne qui a fait du cinéma. Je ne sais pas si vous le savez, notamment avec Lino Ventura.
1: L'aventure, c'est l'aventure.
0: C'est
1: ça ou pas ?
0: Non, c'est pas ça. Non, c'est. Je vais vous le trouver. C'est Les Aventuriers.
1: Ah, j'étais presque.
0: Voilà. Lino Ventura et Alain Delon. D'ailleurs, une petite histoire, c'est que Delon voulait placer sa femme Nathalie à l'époque et que Johanna a eu le rôle.
1: Ah.
0: Et elle vit au Québec aujourd'hui encore. Elle a 82 ans. Et elle coule des jours très heureux.
1: Ah, ben, on l'embrasse.
0: Et c'était une chanteuse extraordinaire, en plus, qui avait une voix fabuleuse. Et puis. Il y a quand même des événements. Moi, il y a un événement qui m'a toujours marqué, c'est les Françoises que vous avez créées au printemps de Bourges, je crois. Ça, pour un soir.
1: Ouais. Ah oui, c'était une super aventure, les Françoises. Je me permets de les citer quand même.
0: Bien sûr.
1: Mes Françoises. Alors, Émilie Loiseau, la grande Sophie, Olivia Ruiz, Rosemary Stanley et Camille.
0: Et des copines avec qui vous avez monté ce groupe. Mais pourquoi pour un soir, ça méritait beaucoup plus?
1: Oui, ah ben ouais, je suis bien d'accord. J'ai eu la chance de les réunir à nouveau quelques mois plus tard, parce que j'avais écrit une chanson qui s'appelait Quand c'est non, c'est non, oui. Sur mon album Histoire de J. Et je trouvais que ça valait le coup d'être un cœur féminin pour interpréter ce morceau. Donc je les ai réunis.
0: Et puis il y a le premier album de Véronique Sanson, Amoureuse, que vous avez également repris pour un soir.
1: Ouais.
0: Pourquoi ?
1: C'était pour les 40 ans de ce disque. Donc ça, c'était en
0: 40
1: 2012.
0: 40 ans et un jour, je crois.
1: Oh 40 ans et un jour, ouais, c'est vrai. J'avais envie de lui dire à quel point je l'aimais. J'aime bien dire aux gens que je les aime, moi. J'ai ce penchant. Et je voulais lui dire comme je l'aimais, comme je l'admirais, et comme... Enfin, elle a pas besoin de moi, hein, mais comme ce disque avait été important. C'est une petite révolution, hein, cet album Amoureuse, son premier album. Et donc, je l'ai repris en intégralité un soir.
0: Et ça n'a pas été un succès tout de suite, la preuve. Elle a eu du mal à trouver des concerts. Et la première qui l'a accueilli, c'est Patachou, qui dirigeait le cabaret de la Tour Eiffel. Et c'est comme ça que Véronique Sanson a chanté pour la première fois en public et en direct.
1: Ah.
0: C'est fou, hein. À l'époque, ouais. Ça, personne n'y croyait.
1: C'est beau.
0: Et puis, il y a aussi le théâtre, les Bouffes du Nord. Ça aussi, c'est étonnant. Vous êtes vraiment partout. Un spectacle qui était un opéra contemporain.
1: Ouais, un spectacle de Guillaume Vincent. Un opéra inspiré de Cassavetes. Ça s'appelait The Second Woman. Et c'était inspiré de Opening Night de Cassavetes. Et c'était assez hybride. Ça mêlait le chant opératique avec des moments plus pop. Qui me revenait de droit, du coup, et j'ai beaucoup aimé cette expérience-là. Enfin, côtoyer un orchestre, côtoyer des interprètes d'opéra, c'était génial.
0: Oui, en plus vous aimez des expériences, le nombre de choses que vous avez fait. Bon, encore une fois, c'est pas si courant dans la chanson française.
1: Bah, peut-être. En tout cas, j'ai l'impression d'avoir besoin de ça pour sortir des fois de la binarité album tourné, mais j'aime bien aller un petit peu ailleurs entre deux.
0: Bon, on va revenir à l'album tourné avec la date du 4 avril 2025. À tout de suite sur Sud Radio avec Jeanne Chéral.
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0: Sud Radio, les clés d'une vie, mon invité Jeanne Chéral. Donc, on a évoqué votre parcours très, très divers. Et puis, le 4 avril 2025 est sorti un nouvel album, le 7e album, qui s'appelle Jeanne. Et je crois que le titre n'a pas été choisi au hasard. C'est vraiment quelque chose de très personnel.
1: C'est le moins qu'on puisse dire.
0: Ouais. Pourquoi ce titre, Jeanne, d'ailleurs?
1: C'est un peu une idée de Benjamin Biolay qui a réalisé l'album. Enfin, j'avais envie d'un titre court et évident. Et il s'est dit qu'il n'y avait pas plus direct que mon prénom.
0: Alors, c'est une sorte d'autoportrait en 13 chansons. Et c'est un album qui correspond à la femme que vous êtes aujourd'hui.
1: Ouais, totalement. Moi, je pense que c'est le cas de chacun de mes disques, hein, de chaque artiste qui écrit et compose ses chansons. Disons que là, c'est le plus récent, donc il est. Je trouve qu'il est totalement conforme à ce que je suis en ce moment.
0: Oui, en plus, vous avez toujours eu des idées que vous avez défendues et vous n'avez jamais viré votre ligne de conduite. C'est toujours resté.
1: Moi, ouais, j'espère.
0: Oui, mais c'est pas courant non plus. C'est-à-dire, vous avez des idées bien arrêtées et vous les défendez avec acharnement et passion.
1: Oh bah, j'ai des idées arrêtées, mais j'ai l'impression que je bouge aussi. Enfin, que je me sens pas bornée. Disons que je sais pas.
0: Mais par rapport à celle que vous étiez à 20 ans, ouais. Aujourd'hui, les idées sont là, mais le style a évolué.
1: Ouais, sans doute. Oui, en tout cas, par exemple, mon envie de chanter ma propre expérience de la féminité, par exemple, ça c'est vraiment là depuis le début. C'est mon terreau préféré.
0: Oui, et terreau dans lequel vous êtes engouffré bien avant tout le monde, car quand vous avez commencé, c'était pas un sujet qu'on abordait forcément.
1: Bah, sauf Marie-Josée Neuville, oui. Visiblement. ouais, c'est un sujet qui était encore à explorer, sans doute.
0: Alors, vous explorez plein d'univers dans ce nouvel album. Il y a une chanson qui, évidemment, est importante pour vous, et pas seulement pour vous, c'est le cri des loups.

0: que d'abord il y a la voix du président de la République. Vous lui avez demandé son autorisation ou non?
1: Bien sûr que non.
0: Voilà. Et vous n'avez pas eu d'écho?
1: Pas encore.
0: Voilà. Il y a autre chose à faire qu'écouter vos chansons. Et comment c'est venu cette idée du cri des loups?
1: Au départ, c'est venu d'une interview de Marilyn Monroe qui date de 59, je crois. Une interview qui s'appelait Les loups que j'ai connus, enfin le chapeau dans le journal en question. Alors dans cette interview, Marilyn Monroe racontait avec des mots hyper forts et hyper directs que à Hollywood, il y avait des prédateurs et il y avait des victimes. Et elle était vraiment précurseuse en son temps. Et l'interview commençait par « Les loups que j'ai connus ». Et cette phrase m'a complètement attrapée. J'ai trouvé que c'était très très actuel et que j'avais envie d'en faire quelque chose. Et j'en ai profité pour parler tout simplement des loups que j'ai connus moi.
0: Vous avez aussi connu des loups, mais à l'époque on n'en parlait pas forcément, Jeanne Chéral. C'est-à-dire que c'était très secret, ça faisait presque, je dirais pas une partie de tradition, mais des obligations. Les femmes ne bougeaient pas quand un homme était un prédateur.
1: Ouais, voilà, et je me sens privilégiée en fait de pouvoir vivre dans une époque où ça c'est en train de bouger, où des millénaires de silence et de patriarcat sont en train de faire place à autre chose.
0: Oui, mais en même temps, là aussi, vous avez été une des premières à en parler, à part Marilyn Monroe, peu de gens en ont parlé.
1: Oh ben, je sais pas, mais en tout cas, ça a toujours été une préoccupation pour moi, et j'ai toujours trouvé que c'était digne d'être dit et digne d'intérêt.
0: Alors, il se trouve qu'en plus, Marilyn Monroe, on sait aujourd'hui que les prédateurs qui lui ont coûté sa vie, c'est John Kennedy et Robert Kennedy. Puisque quand elle a connu John Kennedy, qu'elle est devenue sa maîtresse, un jour, Kennedy a dit « c'est fini, Robert, tu vas aller lui dire », elle est devenue la maîtresse de Robert Kennedy. Et tout ça l'a fait sombrer petit à petit.
1: Ouais, non, mais c'est sordide.
0: C'est sordide. Alors là, il y a quand même l'affaire Depardieu qui vous a marqué, parce que, même si, peu importe le sujet, s'il est coupable ou non, mais le sujet vous a touché. À la réaction d'Emmanuel Macron, surtout.
1: Oui, c'était une réaction... C'était l'exact inverse de ce qu'on attendait d'un chef de l'État. Enfin, on n'avait pas du tout envie de l'entendre défendre un prédateur. Enfin, il dit précisément dans la chanson « Je suis un grand admirateur de Gérard Depardieu », il rend fier la France. C'était l'inverse qu'on avait envie d'entendre. C'était... aujourd'hui, ces comportements-là ne sont plus tolérables et ne sont plus possibles. Je suis du côté des victimes et je vais mettre tout en œuvre pour que, pour que financièrement on puisse avoir les moyens de former des gens, de sécuriser les femmes. Je sais pas. En Espagne, c'est le cas, par exemple. L'Espagne est un pays où il y a beaucoup moins de féminicides, d'agressions sexuelles, parce que l'État a pris ça en charge. Là, s'il n'y avait pas le tissu associatif en France pour prendre ça en charge, il y aurait encore plus de femmes et d'enfants qui seraient en danger.
0: Il y a une chanson des 70 de Michel Sardou, que vous connaissez peut-être pas, qui s'appelle « Les gens du show business ». Et c'est exactement ce qui se passait à l'époque. C'est les gens du show business qui, après minuit, prennent leur carnet, en sortant d'une boîte de nuit, et appellent une fille au hasard. Ça existait à l'époque. Et vous devriez écouter cette chanson, car c'est exactement le symbole de tout ce qu'il ne faut plus faire aujourd'hui.
1: Ouais, de tout ce qu'on refuse, de tout ce qu'on peut plus accepter aujourd'hui. Ça, c'est sûr.
0: Alors, je crois que tout est parti au départ de Benjamin Biolay, qui un jour vous a dit « qu'est-ce que tu fous ?»
1: Ouais. Oui, il a eu cette générosité et cette amitié envers moi pour me demander un nouvel album, en fait.
0: Parce qu'en fait, vous l'aviez connu il y a 15 ans, avec un souvenir extraordinaire, un enregistrement en une nuit. C'était un pari, écrire une chanson d'amour.
1: Ouais, une chanson dans laquelle un couple racontait son histoire, sa rencontre et son délitement avec des petits mots.
0: Brands Rhapsody, ça s'appelait.
1: Ouais.
0: Et vous avez le retrouvé après, 15 ans après, c'était presque comme si vous l'aviez quitté la veille.
1: disons qu'on s'est jamais vraiment quitté avec Benjamin, mais là, quand il m'a proposé de réaliser mon album, tout de suite, je lui ai répondu, mais écoute, si on fait ça, on fait la suite de Brands Rhapsody, c'est obligatoire.
0: Parce qu'en plus, vous n'aviez pas enregistré de disque depuis près de 6 ans, Jeanne Chéral.
1: Ouais,
0: c'est vrai. Vous n'avez plus envie ?
1: Oh, je faisais autre chose. J'étais dans une autre phase. J'avais pas le feu. Et Benjamin m'a remis le feu.
0: Voilà. En même temps, vous êtes immédiatement mis au piano, les idées sont revenues tout de suite.
1: Bah, je pensais pas que j'avais encore des trucs à dire. Et en fait,
0: ah bon
1: si.
0: Vous êtes quelqu'un qui aura toujours des choses à dire.
1: Alors, mais j'espère.
0: En même temps, vous avez un côté pudique. Un côté pudique qui fait que c'est pas facile de dire des choses.
1: Ouais, c'est vrai. C'est vrai que je suis assez pudique. Et c'est un peu paradoxal, mais dans une chanson, même sur scène, j'ai l'impression que je peux tout me permettre et que je peux aborder n'importe quel sujet. Disons que ma pudeur dans les chansons, je la mets plutôt dans la forme, où j'ai pas envie que d'être mièvre ou ces deux accords-là, ils s'enchaînent mal. Non, ça me gêne. Mais pas du tout dans le thème, dans le sujet.
0: La preuve, c'est Sous les toits où vous êtes très en colère. La lune.

0: histoire de Nadine Trintignant, de Marie Trintignant, qui vous a marqué profondément.
1: J'ai écrit cette chanson le jour des 20 ans de sa mort. J'étais mal depuis le matin et j'arrivais pas à savoir pourquoi. Et en fait, on est souvent traversé par des dates anniversaires. Et c'était vraiment, c'était ça. Ça a marqué énormément de gens. Hein.
0: Bien sûr.
1: C'était insupportable comme fait. Et j'ai voulu écrire cette chanson parce que on est très très démunis par rapport à ça. Et j'ai voulu écrire cette chanson parce que c'était ma seule, je sais pas. J'avais que ça à faire, en fait.
0: Et moi, je me souviens d'avoir vu Marie Trintignant quand elle avait 18 ans. Je suis allé interviewer Nadine, sa mère. Elle était là, toute timide, dans un petit coin. Elle débutait à peine. Elle avait des yeux extraordinaires. Elle avait une sorte de lumière qui se dégageait près d'elle. C'est quelqu'un qui nous manque beaucoup.
1: Ah oui.
0: Et puis, il y a une autre chanson dans cet album qui me rappelle un film. La

0: C'est étonnant, c'est que vous êtes une mélodiste et c'est plus si fréquent, Jeanne Chédral.
1: Ben merci.
0: Non mais c'est vrai, c'est vos mélodies, elles vous viennent comme ça?
1: Oui.
0: Ouais, c'est un privilège.
1: Pour La Maman et la Putain, j'avais fait une mélodie et je sentais bien que c'était pas ultime, c'était pas génialissime. Et cette musique-là, cette mélodie-là, je l'ai composée dans le train, dans un TER. Ou je sais pas, ça m'est venu, je suis allée m'enfermer dans les toilettes, parce que je passe beaucoup de temps dans les toilettes pour passer des coups de fil dans les TER qui font beaucoup de bruit. Et j'ai enregistré sur mon téléphone la mélodie et elle a pas bougé en fait, elle m'est venue grâce au train, je pense.
0: La Maman et la Putain, c'est un film de Jean Eustache qui au départ en 73 a fait scandale à Cannes. Tout le monde a dit c'est le plus mauvais film de l'histoire alors que ce film est culte. Ça vous a inspiré ou c'est par hasard que ce titre est là?
1: Bah, le fait que il est souvent qualifié de plus beau film par les grands cinéphiles, oui. De plus beau film de tous les temps et oui. Tout, donc forcément on l'a en référence dans la tête. Moi, c'était ce que ça disait. Enfin, ces deux mots l'un à côté de l'autre m'inspiraient. Enfin, j'avais envie de parler, de profiter de ce titre qui est emblématique pour parler des injonctions à la féminité.
0: Et Jean-Pierre Léo avait conservé un très mauvais souvenir de ce film parce que il y avait une prise et les textes duraient entre 4 et 8 minutes à chaque fois.
1: Ah oh bah ouais, il fallait tout apprendre par cœur à la virgule. Il paraît que c'était
0: un cauchemar.
1: Tyrannique.
0: Et puis, il y a une chanson très différente qui fait rêver, surtout en hiver, c'est Rodrigue. 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

0: vous ont inspiré?
1: Oui, c'est ce genre de paysage tout à fait préservé. Enfin, Rodrigue en particulier, c'est une île qui est... on pourrait être dans les années 60. C'est totalement préservé. C'est génial.
0: Le plus beau lagon du monde, dit-on aujourd'hui, c'est dans les îles Marshall. Il s'appelle Kwajalein. Et c'est un lagon où il y a 800 espèces de poissons.
1: Waouh.
0: C'est quelque chose. C'est quelque part dans l'océan, en Océanie. Et peu de gens connaissent ce lagon.
1: Bah, tant mieux. Parce que c'est le genre d'endroit qui est voué à disparaître. Donc, moins il y aura de gens à le connaître, plus longtemps il vivra.
0: Plus vous serez tranquille. Et puis, donc, cet album, vous l'avez vraiment travaillé dans les Landes. Vous êtes enfermé, je crois, avec votre équipe pour travailler.
1: Ouais, dans un studio qui s'appelle le Manoir de Léon. Un studio qui est vraiment dans la forêt. Enfin, c'est très isolé et on était une équipe réduite, hein. Il y avait Benjamin Biolay qui réalisait. Pierre Jaconelli qui était à la guitare, Philippe Entresangle à la batterie, on était tous les quatre avec l'ingénieur du son, enfin c'était vraiment... Et puis le cuisinier bien sûr, qui nous faisait des plats à base de viande très grasse du sud-ouest.
0: Oui, donc c'est pratique pour faire la sieste avant de chanter. Ouais. Et cet album, vous en êtes la productrice, et là aussi c'est une première.
1: Oui, c'est une première parce que j'ai toujours connu des maisons de disques depuis le début.
0: Oui.
1: Et j'ai eu la chance que mon producteur de spectacle, Pierre-Alexandre Vertadier, me dise bah là pour ce disque, t'es en fin de contrat, t'as pas de label, t'es libre. Si t'as envie, on le coproduit ensemble, on le cofinance. Et c'était une super proposition. Enfin, ça m'a vraiment excité qu'il me propose ça. Il avait jamais fait ça non plus. Donc on est indépendant.
0: Voilà. Et indépendant avec le fait que Benjamin Biolay soit à votre côté. Et je crois que à la veille de l'enregistrement, vous avez eu une idée et c'est devenu un duo.
2: Parce que c'est la vie.

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1: Et puis qu'on se revoit en même temps, bah, d'abord on va vous revoir sur scène régulièrement, je crois. Et pourquoi ce duo, c'est né comme ça?
2: Alors c'est la suite d'un premier duo qu'on avait fait il y a 15 ans.
1: Oui.
2: Et c'est ludique en fait. Avec Benjamin, on a vraiment des manières de travailler qui sont, qui matchent bien ensemble. On s'entend très très bien, on s'aime beaucoup et ça va vite en fait quand on travaille ensemble.
1: Alors il y a eu l'Olympia, il y a eu une tournée, il y a le Grand Rex le 7 février, mais vous repartez en tournée, ça vous ne pouvez pas y échapper.
2: Bah c'est mon grand amour, voilà, de faire des tournées.
1: Et vous allez continuer tout au long de l'année 2026?
2: Oui.
1: À votre sourire, on voit que vous en êtes heureuse. Et puis le public en sera heureux parce que vos fans sont toujours au rendez-vous fidèles, je crois.
2: Ouais, j'ai cette chance. J'ai cette chance de jouer devant des salles plutôt remplies.
1: Ben moi, j'ai eu la chance de vous accueillir pour la première fois dans les clés d'une vie avec cet album. Je vous le souhaite bonne route et vous avez tellement de choses à dire que vous revenez quand vous voulez à Sud Radio dans les clés d'une vie.
2: Ah, merci, c'est très gentil, Jacques.
1: Merci, Jeanne Chéral. Les clés d'une vie, c'est terminé pour aujourd'hui. On se retrouve bientôt. Restez fidèles à l'écoute de Sud Radio.
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7: Bonjour à toutes et tous. 22 pays de l'Union européenne demandent une visioconférence d'urgence des ministres de l'Intérieur. Lettre ouverte adressée à la présidence de l'UE suite à l'afflux de migrants dans l'enclave espagnole de Ceuta. Au contraire de l'Allemagne, de la Hongrie, de la Suède ou encore de la Pologne, la France n'est pas signataire de ce courrier initial.

0: Il s'est déclaré 4 jours après qu'un premier sinistre a été fixé par les pompiers dans le secteur. Les conditions climatiques et notamment le vent ne sont pas favorables aux soldats du feu. En revanche, le méga-feu qui a ravagé plus de 42 000 hectares ces 10 derniers jours en Gironde est désormais fixé. La plupart des 220 000 évacués ont pu regagner leur domicile. Au Moyen-Orient, les ambassades américaines en Jordanie, en Irak et en Israël appellent leurs citoyens à envisager de quitter la région. Une alerte de sécurité a été publiée. Elle indique que les ressortissants américains doivent faire preuve de prudence et se préparer à des perturbations de l'espace aérien. Il était la star de l'alpinisme. Le britannico-népalais Nirmal Purja est décédé à 43 ans. Son corps a été retrouvé par les secours qui s'affairaient ces dernières heures à identifier les victimes d'une avalanche. L'alpiniste dirigeait une expédition sur le Broad Peak, 12e plus haut sommet du monde. Nirmal Purja était devenu mondialement célèbre en 2021 lorsqu'il avait enchaîné l'ascension des 14 sommets de plus de 8000 mètres en 6 mois et en 6 jours. Et puis c'est parti pour le Tour de France féminin, la première étape autour de Lausanne. Il reste encore un peu moins de 2 heures de course. Bonne fin d'après-midi à notre écoute.
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2: Bonjour à tous nos auditeurs Sud Radio et bienvenue dans C'est votre avenir. Parfois vous avez l'impression d'être bloqué, de suivre un chemin qui ne vous correspond plus, mais il suffit parfois d'un choix, d'un déclic pour tout transformer. Alors aujourd'hui on va parler ensemble de ces changements, de ces décisions qui peuvent faire évoluer votre avenir, hein, puisque je suis là avec vous jusqu'à 17h pour vous guider. Eh bien vous pouvez nous appeler au 0826 300 300. Zach vous attend au standard de Sud Radio.
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2: Et tout de suite, on accueille Bernard dans C'est votre avenir. Bonjour Bernard.
3: Et bonjour Marie.
2: Comment ça va Bernard?
3: Eh bien ça va très très bien.
2: Vous nous appelez d'où?
3: Je vous appelle d'Occitanie. Je viens de vendre ma maison.
2: Oui.
3: Comme vous me l'aviez dit au mois d'octobre quand je vous ai appelé, vous m'aviez dit qu'au mois de mars je vendrais ma maison.
2: D'accord.
3: Et ça s'est réalisé. Donc, je trouvais ça très long, mais bon, finalement, ça s'est passé.
2: Ah, ça vous a aidé à attendre alors? Est-ce que j'avais vu le mois de mars oui. ou pas?
3: Oui, oui, vous m'aviez dit le mois de mars. En fait, la vente devait se faire le 7 mars, mais les acheteurs étant pressés, ça s'est fait en février, donc ce n'est que mieux pour moi.
2: Eh bien, voilà. Parfois, faut savoir être patient, finalement, oui. l'attente. Hein. Et puis, oui, le oui. temps, parfois aussi, on peut se tromper. Hein. Philippe, un auditeur, un fidèle auditeur qui nous écoute, d'ailleurs, me dit toujours, là-haut, ils n'ont pas de pendule. Donc, parfois, ça peut arriver de faire des erreurs sur le temps. Bon, en l'occurrence, là, on ne s'est pas trompé. Ça vous a permis de ne pas vous angoisser?
3: C'était très bien. Enfin, sur le moment, j'ai été déçu parce que ça faisait très longtemps que j'avais mis en vente,
2: oui.
3: sans trop de pistes.
2: Oui.
3: Et puis, tout d'un coup, au mois de octobre-novembre, il y a quelqu'un qui m'a contacté et on a signé un compromis et voilà.
2: Eh ben, écoutez,
3: ça s'est fait en février.
2: Eh ben, Bernard, c'est toujours super d'avoir vos témoignages, vos retours, parce que ben, ça donne peut-être envie aux autres qui sont timides, qui n'osent pas appeler, qui ont des problèmes, qui vont mal. Hein, c'est simple de nous appeler au 0826 300 300. On peut aussi envoyer un SMS au 72018 Avenir, votre question, votre date de naissance. Et Bernard, tout va bien aujourd'hui? Vous nous appelez juste pour nous faire un retour sur ce que vous avez vécu?
3: Voilà, oui, oui, j'ai déménagé, j'habite une nouvelle maison, tout va très bien, tout va très bien.
2: Eh bien, un grand merci Bernard, parce que ça me fait chaud au cœur et ça me fait toujours plaisir d'avoir vos retours, vraiment.
3: Bah, moi, c'est moi qui vous remercie, parce que vraiment, ça m'a vraiment étonné que ça marche comme ça.
2: Eh bien, oui, et parfois on est étonné de plein de choses. Parfois il m'arrive de dire à des gens, vous allez déménager, ils me disent, non, Marie, je me souviens d'une dame à qui j'ai dit, vous allez aller vivre dans les îles, et elle me disait, non Marie, quand même, là, vous allez loin, même elle se fâchait presque. Hein. Et en fait, elle m'a rappelé quelques mois après, elle m'a dit, Marie, je déménage sur l'île de Mayotte, j'ai eu une mutation.
3: C'est incroyable. Oui, c'est très bien.
2: Après, il peut arriver qu'on se trompe aussi, parfois, hein, ça arrive. Parce que on a toujours notre libre arbitre, on a plusieurs clichés prévus pour nous. Parfois, moi, je vais pas capter un cliché, ou parfois il y a du changement. Bon, ça change de cours, hein, le fait de d'avoir ce libre arbitre. Donc ça arrive aussi. Hein, faut quand même le souligner. Voilà, Bernard.
3: Merci beaucoup et bonne continuation parce que vous faites du bien aux gens.
2: Eh ben merci, ça me touche vraiment et je vous envoie encore plein de bonheur, plein d'énergie pour que les choses continuent dans ce sens-là, Bernard. Et tout de suite, on accueille Sophie dans C'est votre avenir. Bonjour Sophie.
4: Bonjour Marie.
2: Comment ça va Sophie?
4: Bah écoutez, ça va.
2: Vous nous appelez d'où?
4: Moi je vous appelle des Landes, une petite ville

0: qui s'appelle Dax.
1: Qui s'appelle Dax. Et alors, qu'est-ce qui vous arrive, Sophie ? Dites-nous.
0: Alors, moi, je me questionne sur mon côté pro.
1: Oui.
0: Parce que j'ai envie de changer de métier.
1: Oui.
0: Et je ne sais pas du tout vers quoi me diriger. Est-ce que je reprends mon ancienne profession dans la bureautique ? Est-ce que je fais autre chose ? Mais je ne sais pas du tout quoi.
1: Oui.
0: Je me sens coincée.
1: Vous êtes perdue.
0: Je suis perdue. Alors, le métier que je fais actuellement, je l'aime bien. Je suis agent d'entretien.
1: Ah oui, mais ça ne vous correspond pas. Moi, je ressens la bureautique. Maintenant. Vous allez y retourner, hein, je crois, dans la bureautique. Hein. J'ai un printemps et un hiver avec une réouverture professionnelle. J'ai un changement perso. Donc, pour moi, on change de lieu professionnel. Mais vous voulez aussi déménager personnellement ?
0: Oui, parce que je ne me plais pas du tout où je suis.
1: Et oui.
0: J'aimerais bien déménager.
1: Et oui, vous savez très bien qu'on ne peut rien cacher à Marie.
0: Ah, mais c'est pour ça que je m'appelle.
1: Et puis, vous allez avoir ce déménagement, Sophie. Hein, si rien ne vient perturber votre cours des choses, franchement, ce déménagement, pour moi, il s'acte et ça va bouger, ça va ouvrir beaucoup de choses. Vous savez...
0: Ah, je peux reprendre confiance en moi, alors.
1: Mais oui, c'est surtout ça qu'il faut travailler. Reprendre confiance en soi, ne pas se laisser perturbé par tout ce qui est sombre autour. Chers auditeurs, vraiment, hein, y a pour moi, à partir du moment aussi où on va chercher à bouger les énergies qui vous bloquent, eh bien, on réouvre les portes. Quand on sent qu'on n'est pas bien dans un endroit, c'est important de tout faire pour tout bouger. Sinon, vous allez rester dans cette énergie qui est négative et ça va bloquer dans le professionnel et ça va bloquer dans l'amour. Hein, je m'adresse à tous les auditeurs parce que je pense qu'il y en a plein qui se reconnaissent dans ces situations. Hein, Sophie, vous êtes d'accord avec moi ?
0: Absolument, c'est ce qui m'arrive.
1: Et ben
0: voilà. Le sentimental non plus, ça ne va pas comme je veux.
1: Oui, parce qu'on n'est pas au bon endroit.
0: Exact.
1: Je vous dis combien j'ai eu de déménagement, moi ?
0: Dites.
1: Ah, j'en ai eu au moins une vingtaine.
0: Bien.
1: Il y a des personnes qui sont plus touchées dans la vie, qui sont plus mises à l'épreuve. Donc il faut toujours aller remuer les énergies pour aller chercher les bonnes énergies. Et il ne faut pas hésiter à le faire, changer de situation. Parfois ça peut être un lieu, parfois ça peut être une personne à côté qui nous pollue aussi, qui est toxique. Il ne faut pas hésiter à couper ou à prendre du recul, parce que quand c'est un parent, c'est difficile de prendre de couper complètement. Mais prendre du recul, il faut rebouger toutes ces énergies. Et je vous assure que quand on y va et qu'on est courageux et qu'on bouge tout, eh bien la vie vous offre des portes qui s'ouvrent, qui sont incroyables.
0: Donc vous me revoyez dans l'assistana ou le secrétariat,
1: oui.
0: Mais vous avez un domaine qui
1: j'ai,
0: vous vient
1: à j'ai pas de précision de domaine, moi j'ai plus quelque chose qu'on a fait sur le passé, et j'ai deux saisons. Alors je sais pas pourquoi deux saisons, est-ce que vous allez avoir un premier contrat, un deuxième, j'ai pas la précision, mais j'ai un printemps, un hiver, réouverture professionnelle, changement et déménagement. Alors est-ce qu'il y a un déménagement qui se fait au printemps d'abord et le travail ensuite, mais notez, hein, et encore une fois, les temps, parfois je peux me tromper, hein. Mais pour l'instant, il y a plutôt des retours où je mets pile dans le temps que j'annonce. Mmh. Alors, j'ai envie de vous les donner quand même.
0: Oui,
1: Eh bien, oui. Et vous pensez aussi que la bureautique, ça vous correspond plus quand même ?
0: Ah oui, oui, oui.
1: Oui, hein, c'est ça.
0: Ah oui, oui, complètement. Ouais, moi, j'aime bien, même dans un commerce... le contact, voilà.
1: C'est ce qui vous correspond, donc il ne faut pas hésiter à y retourner. Voilà, ma chère Sophie.
0: D'accord, je vous remercie bien.
1: Bon, vous nous donnerez des nouvelles, hein.
0: Ah oui, oui, je reviendrai quand ce sera fait.
1: Et merci de nous suivre sur Sud Radio, merci beaucoup. Et tout de suite, on accueille Marianne dans C'est votre avenir. Bonjour Marianne.
2: Bonjour Marie. Alors tout d'abord, je vous remercie de me prendre à l'antenne.
1: Mais avec plaisir, c'est toujours un plaisir de vous accueillir dans C'est votre avenir, Marianne. Qu'est-ce qui vous arrive ?
2: Alors, en fait, je téléphone pour mon fils,
1: oui.
2: Qui suit des études supérieures pour devenir enseignant-chercheur en histoire.
1: Oui.
2: Alors l'année dernière, il a eu son CAPES, il a raté de l'agrégation,
1: mais
2: bon, c'est pas grave. Cette année, il a retenté l'agrégation, mais il a pas eu non plus, mais c'est pas grave non plus.
1: Oui.
2: Par contre, il a trouvé son sujet de thèse, et il en a commencé la rédaction.
1: Oui.
2: Parce qu'il souhaite faire de la recherche, bien sûr, en histoire.
1: Mm-hmm.
2: Donc, ma question, c'est, j'aimerais savoir si, à la rentrée prochaine, il va avoir un poste de doctorant.
1: Alors, pour moi, alors, ce qui est compliqué dans ce genre de questions sur les examens, c'est les temps et puis les échecs qu'on me fait voir. Parce que moi, on me faisait voir que ça prenait du retard, qu'il y avait eu des échecs. Donc, effectivement, ils sont là. Est-ce qu'il y en a encore un à voir? Mais en tout cas, au bout du compte, votre fils, il va réussir à ses fins. J'ai la lumière. J'ai vraiment quelqu'un qui réussit à ce qu'il veut. Et vous savez quoi? J'ai une petite auditrice qui est là avec nous dans les studios, Jeanne, et qui est médium aussi, et qui me fait un signe de la tête. Oui, oui, oui. Donc, vous savez, vous avez deux médiums là qui vous font un grand sourire, un grand soleil, en disant que oui, ce garçon, il va réussir à ses fins. Donc, qui s'accroche, Marianne?
2: Bon, mais je vous remercie beaucoup.
1: D'accord.
2: Marie,
1: oui.
2: Oui. Est-ce que je peux lui dire à mon fils que je suis très fière de la personne qu'il devient?
1: Mais bien sûr, allez-y, on vous écoute. Faites-lui un beau message, rien que pour lui, Marianne.
2: Merci. Et je vous remercie, Marie, pour tout le bien que vous faites aux auditeurs.
1: Eh bien, moi aussi, je vous remercie parce que vous me faites aussi beaucoup de bien et vous me donnez aussi beaucoup d'amour. Donc, c'est un cercle vertueux entre nous. Je vous embrasse, Marianne, et passez une bonne journée.
2: Moi aussi,
1: restez avec nous sur Sud Radio. Et si aujourd'hui vous décidiez de changer un détail qui transforme tout, eh bien c'est le moment. N'hésitez pas, si vous avez des questions sur votre sentimental, professionnel, sur vos enfants, eh bien appelez-nous au 0826 300 300.
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1: De retour dans C'est votre avenir, si vous vous posez des questions en cette journée, n'hésitez pas, appelez-nous au 0826-300-300. Des questions sur les sentiments, sur le professionnel, sur des situations qui bloquent. Vous pouvez aussi nous envoyer un SMS, alors vous écrivez « avenir » et vous envoyez au 7-20-18 avec votre date de naissance, ensuite votre question, et je peux vous répondre aussi en direct de l'émission. Ce que je vais faire tout de suite, puisqu'on a reçu un SMS de Franck. J'ai des problèmes financiers, est-ce que ça va s'arranger? Alors Franck, je ne vous ai pas en direct, mais je peux déjà vous dire que il y a encore une petite année qui bloque. Vous êtes en fin de cycle et vous êtes en train de fermer ce cycle. Donc, ça s'arrange pas dans l'immédiat. Mais oui, on va réouvrir les portes sur l'année 2027 où ça commence tout doucement à s'arranger. Alors, accrochez-vous. Il reste plus beaucoup de temps. Il reste plus, voilà. C'est 2027, début 2027. Ça serait ouf, cher Franck. Et tout de suite, on accueille Karine dans C'est votre avenir. Bonjour.
9: Bonjour.
1: Bienvenue dans C'est votre avenir, Karine. Vous nous appelez d'où?
9: Merci. Merci, j'appelle de Pau.
1: De Pau. Et alors, qu'est-ce que...
9: Merci
1: vous...
9: de m'accueillir.
1: Mais c'est un plaisir. Et qu'est-ce que vous... Il y a un haut-parleur, Karine?
9: Ah, pardon.
1: Oui, on va vous demander de le couper parce que ça fait des résonances. Et voilà. Du coup, les auditeurs n'entendent pas bien. Parfait.
9: C'est mieux pour vous?
1: C'est parfait, Karine. Alors, qu'est-ce qui vous arrive? Dites-nous.
9: Alors, je vous appelle pour le domaine sentimental.
1: Oui.
9: Voilà, j'aimerais rencontrer quelqu'un avec qui ce soit une relation épanouie, une relation partagée, respectueuse, bienveillante, etc.
1: Mais ça a pas mal bloqué, non, pour vous?
9: Oui, mais oui.
1: Et oui.
9: Ouais, tout à fait. Mmh. Donc je me suis, c'est vrai, focalisée sur sur la sphère pro. Néanmoins, je sens que je suis de plus en plus ouverte.
1: Prête.
9: Et voilà, je voulais votre avis, vos conseils.
1: Alors, vous êtes prête, mais il y a quand même des choses du passé qui vous ont quand même pas mal abîmée. qui vous ont, qui vous ont changé. Vous n'êtes plus la même Karine qu'avant, ce qui est normal quand on vit des épreuves. Là où il va falloir travailler, Karine, c'est retrouver la Karine d'avant un petit peu, parce que on vous a tellement abîmé qu'il y a une protection. Comme une cette protection, on vous voit dur, et alors que vous avez quelque part je vais pas dire faiblesse, mais il faut que l'autre vous sente quand même un peu avec votre fragilité que vous aviez avant et que vous cachez aujourd'hui parce que vous avez eu beaucoup d'épreuves.
9: C'est ça.
1: Hein? Donc ça, il faut travailler à aussi ouvrir votre cœur et laisser paraître cette fragilité. C'est beau la fragilité. Hein, et ça donne envie à l'autre de vous protéger. Mais là, du coup, vous attirez des schémas qui sont toujours les mêmes.
9: Oui.
1: Hein, vous répétez les mêmes schémas. Et oui, je le sais.
9: Exactement.
1: Donc ça, il va falloir travailler ça, Karine. Et après, il y a le temps. Et ce temps-là, pour moi, on vous laisse encore un petit peu de temps parce que c'est un temps pour vous retrouver aussi. Parce que je ressens une rencontre pour vous qui peut être constructive. J'ai un été, automne, mais pas tout de suite, pas dans l'immédiat pour moi. Alors, vous allez me dire, oh Marie, non, j'ai déjà attendu, c'est long. Et puis là, on vieillit, souvent j'entends ça. Mais non, il n'y a pas d'âge. Et j'ai quand même au moins 2-3 ans où vous avez besoin de ce temps seul. Ça veut dire que vous risquez de rencontrer encore le même schéma. Ou il faut vraiment faire ce travail sur vous. On peut peut-être accélérer les temps, mais d'abord faire ce travail sur vous pour pas reproduire les mêmes schémas.
9: D'accord. Ça veut dire que j'ai encore 2-3 ans devant moi.
1: Moi, j'ai 2-3 ans où vraiment... mais attention, je peux me tromper encore une fois dans les temps, hein, comme le disait Philippe, là où il n'y a pas de pendule. Mais je ressens qu'il y a un retard. Donc, j'espère qu'il sera moins long que 2-3 ans. Et je pense sincèrement qu'on peut accélérer les choses. Hein, c'est quand on fait le travail. Parfois, il y a des gens qui n'arrivent pas à se remettre en question. Ou vous, c'est pas le cas. Vous avez envie. Donc, justement, ce travail sur votre fragilité, récupérer la Karine pure qui n'a pas été abîmée par les épreuves, c'est celle-ci que vous devez récupérer pour faire voir à l'autre.
9: Okay.
1: D'accord.
9: Ok, d'accord.
1: Et je pense qu'il y aura une rencontre, vraiment, Karine. Hein, donc, perdez pas espoir. Acceptez ce moment seul. Les moments comme ça, souvent, on les prend comme une malchance. Et pour l'avoir vécu, je peux vous affirmer que c'est pas une malchance. C'est un moment où on se retrouve soi et on met les choses en ordre. Ça donne plein de ça emmène les projets aussi parce qu'on cogite beaucoup, on se remet en question. Donc, ce temps seul, il est vraiment important pour vous. Ne le prenez pas comme quelque chose de mauvais. Hein.
9: Non, je le prends parce que pour moi tout est juste. Donc je suis plutôt dans cette dynamique là. Je sais que tout est juste.
1: Eh oui.
9: Donc
1: complètement.
9: Voilà. Bon. Donc j'entends votre message.
1: Voilà. Et bien maintenant il n'y a plus qu'à mettre en place. Et j'espère que vous nous rappellerez plus tôt en disant que je me suis trompée sur les temps, qu'on a accéléré les choses.
9: Ben merci beaucoup. En tout cas.
1: Merci à vous Karine et merci de nous suivre dans C'est votre avenir.
9: Merci, au revoir.
1: Et tout de suite, on accueille Val dans C'est votre avenir. Bonjour Val.
5: Oui, bonjour Marie, bonjour les auditeurs.
1: Merci. Et vous nous appelez d'où Val?
5: Je vous appelle de la région parisienne.
1: La région parisienne. Eh bien, c'est formidable. Alors, qu'est-ce qui vous arrive Val?
5: Oh là là, alors il y a à peu près un an, jour pour jour, j'ai été licenciée par une PDG aux dents qui rayait un petit peu le parquet.
1: Oui.
5: Et voilà, et j'étais son assistante et du coup, il a fallu digérer le choc.
1: Oui.
5: Et il se trouve que je me suis intéressée à l'intelligence artificielle.
1: Oui.
5: Et donc depuis septembre 2025, je me forme à l'intelligence artificielle. Et voilà, et j'ai eu un sommet qui était juste passionnant.
1: Mmh.
5: Et du coup, j'ai signé pour une formation plus poussée. Et je voulais un petit peu que vous regardiez de ce côté-là et puis voir si j'arriverais à signer un job parce que je pense que je pourrais être plus employable avec cette corde à mon arc. Voilà.
1: Pour moi, c'est un grand oui. C'est un grand oui, vous allez signer un job. Hein. Vous êtes dans une année de réalisation en plus. Donc, pas tout de suite, dans l'immédiat, mais dans les 4-5 mois, pour moi, on peut valider un contrat de travail, Val.
5: D'accord, un contrat de travail. Et du coup, est-ce que ça me perturbe un petit peu parce que le fait d'être diplômée en consultante IA,
1: oui.
5: Si jamais j'y arrive, hein, non, normalement je vais tout faire pour y arriver parce que je travaille dur.
1: Oui.
5: Mais du coup, je ne sais pas si je vais revenir à mon ancien métier d'assistante de direction en attendant de lancer un business parce que je ne suis pas sûre de pouvoir tout faire en même temps.
1: Et oui, moi, Vous voulez dire que vous feriez un ancien métier sur un contrat et à côté de ça, lancer quelque chose, c'est ça?
5: Je sais pas du tout, justement. Je suis vraiment dans le flou, c'est-à-dire que jusqu'à présent, je faisais une petite formation en IA. Ouais. Petite, avec déjà apprendre une trentaine d'outils. Et là, c'est vraiment, je dis en rigolant, je fais le HEC de l'IA.
1: Ouais.
5: Et du coup, est-ce que c'est pas trop ambitieux?
1: Non.
5: Et comment
1: vous voyez? Non, pour moi, vous avez toutes les capacités pour réaliser ça.
5: D'accord.
1: Hein, il faut pas douter de vous. Encore une fois, les doutes, les peurs, ça vous bloque vous-même, en fait. On vous envoie à l'univers comme quoi vous n'êtes pas prête. Donc, on va vous bloquer. Alors que si vous y allez confiante, avec toute l'énergie, tout le cœur que vous avez envie de mettre dans ce projet, il faut tout donner. Et pour moi, vous avez les capacités et il y a une grande porte qui s'ouvre. Hein. C'est l'année de la réalisation pour vous.
5: D'accord.
1: D'accord?
5: Ok, ok.
1: Il faut pas hésiter. Il faut y aller.
5: D'accord, hein? Ça veut dire que d'abord je suis diplômée avant de pouvoir travailler en IA, c'est-à-dire que ça va se faire dans cet ordre-là, ou est-ce que je signe un job et alors que je suis pas encore diplômée en IA?
1: Moi j'ai 4-5 mois, quand est-ce que vous allez être diplômée en IA?
5: Ben, en IA, ça serait la formation, grosso modo, la formation initiale terminait fin septembre. Et là.
1: Oui, donc c'est à partir de septembre, 4-5 mois. À partir de septembre, pour moi, vous pouvez signer un contrat de travail.
5: C'est-à-dire signer et démarrer. Démarrer au mois de septembre.
1: C'est ça, exactement.
5: Okay. Et le secteur, vous avez une idée ou pas?
1: J'ai pas la précision, non. Quand je l'ai, je la donne. Je vais pas l'inventer si je l'ai pas. Mais ce que je vois en tout cas, c'est qu'il y a une réouverture, vous y allez, mais il faut rien lâcher, hein. Et il faut pas mettre de doute, parce que sinon, encore une fois, vous changez le cours des choses, vous allez vous bloquer, vous envoyez comme information que vous n'êtes pas prête.
5: Parce que je travaille beaucoup, en fait, ça fait 7 mois que j'ingurgite.
1: Oui, bravo.
5: Et il y a des moments où je me couche très tard, le sommeil de l'IA, c'est intensif.
1: Ouais.
5: C'est-à-dire que c'était des lives de 4 heures et après les replays, ça allait à peu près 4-6 heures. Donc ça veut dire que je faisais 10-11 heures d'IA par jour. Pendant 5 jours, j'ai terminé les 6
1: lits. Et oui.
5: Donc voilà. Donc du coup, je me dis que cette montée en compétence n'est pas irréaliste par rapport à...
1: Non, ce n'est pas irréaliste et vous allez voir que ça va vous servir même.
5: Que ça va me servir?
1: Oui.
5: C'est-à-dire, professionnellement, je pourrais l'utiliser?
1: Oui, exactement.
5: Après, en faire mon métier de consultante IA, ça, je ne sais pas si vous voyez, mais...
1: J'ai pas cette précision, mais en tout cas, vous allez redémarrer et j'ai pas de blocage ensuite. C'est pour ça, il faut rien lâcher et vous verrez que dans 4-5 mois, on y va, hein, ça commence, hein.
5: Ah oui.
1: D'accord? Mais là, quand il y a des petites épreuves, il faut pas baisser les bras, il faut pas relâcher, manquer d'espoir. Vraiment, faut garder une ligne positive. C'est ça qui est important pour vous.
5: Parce que je suis au chômage depuis le 6 août 2025, donc ça commence à durer.
1: Ça commence à durer, et c'est remarquable ce que vous êtes en train de faire. Hein. Je pense qu'il y a plein d'auditeurs qui sont dans la même situation que vous, et qui attendent ou qui bloquent. Donc il faut vraiment garder ce courage, y aller, se réinventer, c'est important. Hein. Et vous allez réussir, Val. Voilà.
5: Ok, bah écoutez, merci beaucoup.
1: Et ben, merci à vous de nous suivre dans C'est votre avenir, et n'hésitez pas à revenir vers nous.
5: Merci Marie.
1: Merci.
5: Pour l'écoute.
1: Merci. Restez avec nous sur Sud Radio. Parfois, il suffit d'un déclic pour tout réinventer. Eh bien, n'hésitez pas, si vous avez envie de changement, si vous doutez, si vous ne savez pas quel chemin prendre, eh bien, appelez-nous au 0826 300 300. À tout de suite sur Sud Radio.
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1: De retour sur Sud Radio, dans C'est votre avenir, vous vous posez des questions, vous ne savez pas quel chemin prendre, et bien c'est le moment, vous pouvez nous appeler au 0826-300-300, ou bien nous envoyer un SMS, vous envoyez avenir au 7-20-18, votre question, votre date de naissance, et on vous répond en direct. Et tout de suite, je vais répondre à Marie, qui nous pose une question concernant son fils, actuellement au chômage, ayant fait 7 ans en restauration rapide. Est-ce qu'il va retrouver une activité professionnelle et dans quel domaine? Merci beaucoup. Eh bien Marie, je vais vous répondre. Oui, votre fils va retrouver, mais je pense que ça, c'est toujours en restauration. Moi, j'ai toujours la restauration autour de lui. Il en a peut-être eu marre un petit peu, mais il sait faire. Hein, c'est un domaine où il sait faire. Et j'ai plutôt dans les 7 mois. C'est pas dans l'immédiat. Et je pense qu'il a besoin d'un temps là pour respirer. Donc, il faut pas lui mettre de pression. Il doit être dans cette pause dont je parlais juste avant cette courte pub. Parfois, on a besoin de pauses. Hein. Alors, il y en a pour qui ça paraît long. Alors, les parents, quand ils ont un enfant à la maison qui ne travaille pas ou qui sont inquiets pour l'enfant, ça peut paraître long. Mais ces 7 mois, il va en avoir besoin. Voilà, chère Marie, n'hésitez pas à nous appeler au 0826-300-300. Si vous voulez développer et que vous n'êtes pas trop timide, on peut échanger encore plus sur votre fils. Et tout de suite, j'accueille Christelle dans C'est votre avenir. Bonjour Christelle.
2: Bonjour.
1: Comment ça va Christelle?
2: Moyen.
1: Moyen, oui, je crois comprendre. Hein. C'est dur là. Hein.
2: Exactement, je pose beaucoup de questions, je me demande si j'ai fait le bon choix en fait.
1: Eh bien voilà, vous avez appelé au bon moment, ça n'allait pas, vous avez réussi à nous avoir, vous nous avez contacté par SMS, par téléphone.
2: Exactement, par SMS.
1: Et voilà, comme quoi c'est possible, hein. Parfois par SMS sur auditeur comme Christelle, hein, vous n'êtes pas obligé de poser votre question, vous pouvez aussi dire je veux poser une question à l'antenne et comme ça on vous recontacte. Vous rentrez votre numéro de téléphone, comme Christelle a fait. Et alors Christelle, qu'est-ce qui vous arrive? Donc vous êtes actuellement dans un travail qui ne vous correspond plus. Il y a la restauration, j'ai le mot restauration encore.
2: Mais justement, moi, il y a 18 mois, j'ai été licenciée et j'ai décidé de reprendre un bar-restaurant dans un petit village.
1: Voilà, ok.
2: Et depuis ça fait un an, ça y est, c'est ouvert, je me bagarre et j'ai l'impression que chaque fois quelque chose de positif arrive, quelque chose de négatif en suit. Et je me demande si j'ai fait le bon choix et puis si je vais arriver à... Je vais y arriver, en fait, c'est pas mon métier à la base.
1: Eh bien, vous avez tout dit. Alors, je vais vous expliquer quelque chose, Christelle. Actuellement, on peut le voir, on est dans des énergies qui nous testent. Il n'y a qu'à voir ce monde, comment il va. Hein, il y a tout qui s'écroule, il y a des choses qui remontent, puis paf, ça retombe. Et c'est dur actuellement pour le monde entier. Hein. Eh bien, les particuliers, donc vous, chers auditeurs, vous êtes aussi testés. Donc là, dans la position où vous êtes, on vous teste pour voir si Christelle, elle est au bon endroit. Donc, il va falloir s'accrocher, parce que oui, vous êtes au bon endroit. Il faut pas baisser les bras. C'est quoi les petites contrariétés qui vous arrivent dans ce domaine quand vous vous dites je vais pas continuer ou si vous avez envie d'en parler?
2: Oui, non mais disons que on part sur une fréquentation correcte et puis d'un seul coup on tombe à pas de couvert, enfin à très peu de couvert pendant plusieurs jours.
1: Ouais.
2: Ou en gros une machine qu'on n'avait pas prévu du tout tombe en panne et c'est la grosse dépense et on n'a pas la trésor. Et en fait je me dis que je me bagarre tout le temps. Enfin, j'ai l'impression d'être avec ma petite épée contre le monde.
1: On teste vraiment vos nerfs là. Hein.
2: Exactement.
1: Mais vous allez leur prouver que vous êtes capable et puis que tout ça vous passe par-dessus et que vous avancez. Et vous avez bien vu, à chaque situation cette année, vous avez avancé. Même si ça a été dur, vous avez avancé. Eh bien, il faut continuer parce qu'au bout, il y a encore une période un peu de blocage comme ça. Hein. Et c'est pas que pour vous, c'est mondial. Hein. On le sait, on doit passer par ces épreuves pour renaître. Hein. C'est positif tout ça, puisqu'on va renaître. Eh bien, vous, c'est la même chose. Donc, faut vous accrocher. Il faut passer les épreuves. Pour moi, ça va pas s'écrouler. Vous pouvez réussir, d'accord? Donc, faut rester forte.
2: Ok.
1: Bon,
2: bah, super.
1: Hein, on s'accroche. Beaucoup. Quand ça va pas, vous pensez à Marie. Vous vous dites Marie, elle m'a dit, on me teste, on me met dans les épreuves, mais je suis plus forte. Et vous allez voir, vous allez vous programmer à être plus forte. Et à la fin, vous m'appellerez pour m'inviter. Je viendrai manger dans votre restaurant.
2: Avec plaisir.
1: C'est avec plaisir. Merci Christelle.
2: Au revoir. Bonne journée.
1: Et tout de suite, on accueille Laurence dans C'est votre avenir. Bonjour Laurence.
3: Bonjour Marie.
1: Vous nous appelez d'où Laurence?
3: Je vous appelle de l'Oise et en fait je vous appelle pour mon fils.
1: Pour votre
3: fils aîné.
1: Oui.
3: Oui, mon fils aîné Et en fait, depuis le début, il galère pas mal avec son travail au milieu professionnel. Mmh. Et là, il a négocié une rupture conventionnelle. Donc, logiquement, ça devrait pouvoir se faire, aboutir. Et il est en attente d'une réponse pour un autre travail qui le motive beaucoup, oui. Parce que c'est plus dans son domaine. Oui. Et j'aurais aimé savoir s'il va finalement avoir ce poste et si surtout, si c'est pérenne, en fait. Et parce que je me fais tellement de soucis pour lui.
1: Et là, il a passé l'entretien déjà ?
3: Oui.
1: C'est ça, hein. Parce que pour moi, c'est cette année. Lui, la chance est avec lui, hein. Je sais que ça a été compliqué, que c'est pas facile. Et qu'en tant que maman, encore une fois, les parents, c'est presque comme si on nous attaquait, nous, hein. C'est nos tripes, les enfants. Donc, ça remue tout le monde. Mais, c'est cette année. Lui, cette année, il a beaucoup de chance et il redémarre, votre fils.
3: Ah, tant mieux, parce qu'il est là, je le sens à bout, en fait.
1: Et oui, il est à bout parce que, encore une fois, hein, je vous le dis, on est tous testés. Il y a beaucoup de gens qui sont à bout en ce moment dans tous les domaines, que ce soit l'amour, le professionnel, les attaques, hein, on est tous attaqués à droite, à gauche, que ce soit famille, travail. Mmh. C'est comme ça, il y a les parties sombres qui sortent, les masques qui tombent, et puis, il faut avancer au milieu de tout ça. Mais votre fils, il est à bout, mais il va se relever. Hein, il va se relever. Moi, pour moi, cette année, c'est une chance pour lui. Il y a eu des petits blocages, effectivement. Mais cette année, vous allez voir, il va vous épater parce qu'il va y arriver. D'accord, Laurence ?
3: Et je ne doute jamais de ses capacités, mais c'est vrai que le pauvre, il a vraiment pas eu de chance depuis qu'il travaille. Et je me demande s'il va un jour s'en sortir, quoi, parce que alors, il a la volonté, il a tout pour lui, en fait.
1: Je vais vous donner une précision qui est hyper importante. Les mots qu'on vibre, chers auditeurs, écoutez bien ça, c'est important. Les mots qu'on vibre sont très importants. Et vous venez de dire, il n'a jamais eu de chance pour son travail. Alors ça, on ne le dit plus jamais, Laurence. Parce que d'accord, ces mots-là, vous programmez à ne pas avoir encore de chance dans son travail. Donc maintenant, on va dire tous les matins, mon fils a de la chance dans son travail. Et vous allez programmer à d'accord, ouvrir quelque chose. Je vais vous donner un exemple. Moi, je disais toujours, ça me gonfle. Et au bout du compte, je me retrouvais avec un ventre de femme enceinte. J'avais l'impression d'être enceinte tout le temps. Mais ça me gonfle, je le répétais sans arrêt. Les mots qu'on vibre sont très importants dans ce qu'on envoie autour de nous en énergie. Donc là, la maman qui est très proche et puis qui a un lien, il y a un cordon à l'enfant, ce que vous vibrez, quelque part, on peut bloquer nos enfants. Moi-même, j'ai beaucoup bloqué mes filles parce que j'étais une maman louve et finalement, je formulais pas les bonnes choses. Et alors que si on se met en tant que parent aussi à formuler des choses positives, de se dire tous les matins, mon fils a de la chance, alors je dis pas que ça va se réaliser en un claquement de doigts, hein. Parfois, il faut être patient, il faut attendre un petit peu, mais je vous assure que ça débloque les situations. Donc là, c'est maman aussi qui a un travail à faire. Je vous donne du travail.
3: Alors, moi, je vais le faire, le travail. Ah oui, non, mais pas de problème. C'est le plus beau du travail.
1: Et ben voilà, pour nos enfants, hein, c'est un des plus beaux métiers, maman. Hein, ça fait, parce qu'on en fait des choses.
3: Là. Formidable.
1: Mais le soir au coucher aussi, le soir au coucher, dans votre visuel, souvent on se couche avec les angoisses de la veille et on se dit, il y a ça qui va pas. Ouais. Mon fils n'a pas de travail, je suis inquiète. Ça, on le chasse parce que ça, dans vos pensées, l'univers peut pas vous aider si vous avez ça dans vos pensées. Donc, maintenant, au coucher, quand vous vous couchez, vous pensez à votre fils qui va bientôt travailler. Et vous visualisez là où il va être bien, protégé. Et vous verrez que vous allez tout changer aussi. D'accord ?
3: Très bien.
1: Ah voilà.
3: Oui, pas de problème. Merci beaucoup,
1: merci
3: Marie,
1: à
3: pour
1: vous.
3: Votre
1: enseignement. Merci à vous, Laurence,
3: merci.
1: De nous suivre.
3: Au revoir.
1: Au revoir. Et tout de suite, on accueille Fouzia dans C'est votre avenir. Bonjour, Fouzia.
4: Oui. Bonjour Marie, enchantée.
1: Mais enchantée, bienvenue dans C'est votre avenir. Vous nous appelez d'où, Fouzia ?
4: De Perpignan.
1: De Perpignan, oh, quelle belle région aussi.
4: Oui.
1: Qu'est-ce qui vous arrive, Fouzia ?
4: Eh bien, moi je suis perdue au niveau professionnel, donc j'écoute votre émission depuis pas très longtemps.
1: Oui.
4: Et du coup, je vous trouve très sympathique.
1: Eh bien, merci.
4: Ouais, et je me suis dit, pourquoi pas tenter et voilà, essayer de savoir ce que l'avenir nous réserve.
1: Et oui. Possible. Et vous, c'est l'avenir professionnel, non, Fouzia ?
4: Voilà, c'est ça.
1: Alors, racontez-nous, où vous en êtes, qu'est-ce qui vous arrive et quelle est votre question par rapport au professionnel ? Parce que j'ai beaucoup de changements pour vous en 2027, avec de la sérénité où on réouvre les portes, où il y a plus d'abondance. Alors, qu'est-ce qui se passe actuellement ? Vous êtes bloqué ?
4: Oui, en fait, j'ai recommencé à chercher du travail. J'étais licenciée l'année dernière.
1: Ouais.
4: Donc du coup j'ai pris un peu de temps pour parce que j'ai déménagé tout ça. Bon, je travaille en Espagne, c'est un petit peu long à raconter, mais pour résumer, voilà, je suis maintenant on va dire prête à retrouver un emploi. Oui. Et bon, dans mon domaine il n'y a pas, et puis je suis pas vraiment sûre de vouloir continuer là-dedans. Oui. Et je pensais en fait me diriger vers le funéraire. Alors me demandez pas pourquoi.
1: Oui, mais créer. Par contre, c'est vous qui allez ouvrir votre parce que pour moi vous avez un côté leader. Il faut y aller. Il faut. Vous n'aimez pas l'autorité au-dessus aussi. C'est compliqué pour vous parce que vous êtes une grande sensible. Et je pense qu'il faut créer. Il faut créer quelque chose. Est-ce que vous voulez créer ou travailler pour quelqu'un?
4: Créer, ça m'aurait compliqué parce que ça demande beaucoup d'énergie. Et honnêtement, j'en ai pas des masses. En tout cas, pour l'instant.
1: Ouais. Donc là, vous vous dites, je vais travailler dans le funéraire. Je vais être tranquille, c'est ça? Personne va m'embêter.
4: Je sais pas pourquoi ça m'attire.
1: Ça vous attire, ouais. C'est votre sensibilité, ça, qui vous attire.
4: C'est possible, oui. Et j'ai beaucoup d'empathie, je sais pas.
1: Ressenti aussi.
4: On m'a dit ça une fois. Oui. J'avais été dans une foire de savon bien-être. Il y a une dame qui m'avait dit que apparemment j'aurais des capacités dans le futur.
1: Oui, vous avez des ressentis. Je vous le confirme. Mais pour moi, il faut y aller parce que alors il y a peut-être du blocage. Je dis pas que ça va se faire là dans l'immédiat. Il y a encore un petit temps d'attente, un petit temps de retard. Je saurais pas donner le temps. C'est pas l'année prochaine, je pense pas. Ou alors début d'année, hein, parce que je sens encore un peu d'attente et de la formation. Et vous allez réaliser ça, mais par la suite, vous verrez même, là aujourd'hui, vous n'avez plus d'énergie, mais vous allez retrouver de l'énergie en étant dans un endroit qui vous plaît, dans un endroit où vous allez vous épanouir. Et ensuite, vous allez créer, vous verrez. Moi, j'ai quelque chose de création sur vous. Pas tout de suite, par contre, ça.
4: Mais de création, est-ce que vous voyez un domaine ou pas? Mais
1: je pense que vous allez vous plaire dans ce que vous allez faire et ensuite, vous allez développer vous-même. Ce sera votre entreprise.
4: Et est-ce que vous pensez que ça va être dans le funéraire ou pas du tout? Parce que du coup, j'ai postulé à une offre d'emploi.
1: Ouais.
4: Bon, ça ne s'est pas fait. C'était, vous savez, une immersion avec formation dans l'entreprise. Quoi,
1: ouais.
4: En fait. Donc, c'était impeccable. Je me suis dit, bon, ça a l'air bien et tout. Bon, ça n'a pas matché, visiblement. Et j'ai demandé donc à France Travail les formations là-dedans. Ils m'ont dit que, étonnamment, qu'il y avait beaucoup de demandes. Alors, je ne sais pas, moi, je pensais que c'était un domaine où il n'y avait pas trop de demandes, mais en fait elle m'a dit si, qu'apparemment il y avait plus de demandes que d'offres.
1: Fouzia, si ce sera dans le funéraire, mais en tout cas il y aura de l'aide et de l'accompagnement aux autres, et ça vous correspond, vous en avez besoin vraiment, c'est quelque chose que vous n'avez pas encore trop travaillé, ça, et vous allez aller expérimenter un peu ce côté-là.
4: Et est-ce que, par exemple, ça pourrait être dans le domaine médical? Je veux pas prendre l'antenne trop longtemps.
1: Ça peut.
4: Juste parce que elle m'a dit qu'il y avait plus de travail là-dedans, donc.
1: Il y a de l'aide aux autres, donc ça peut être dans le médical. J'ai pas la précision, je vais pas l'inventer quand je l'ai pas. Mais il y a de l'aide aux autres.
4: Au cas où vous auriez.
1: Et il y a de l'accompagnement. Mais quand j'ai pas la précision, je vais pas vous mentir et vous donner un chemin qui va vous polluer ou, voilà. Mais en tout cas, il y a de l'aide aux autres. Ça, c'est sûr. D'accord. Donc continuez, avancez, et puis quand vous signez, surtout vous nous donnez des nouvelles. Hein.
4: Ah oui, hein, bien sûr. j'ai vu le premier auditeur qui vous a appelé pour confirmer un déménagement. Donc,
1: et oui, ça nous fait plaisir. Ça nous fait plaisir d'avoir vos retours parce que c'est toujours chaud. Enfin, moi je vous accompagne tout le temps et c'est vrai que ça me fait chaud au cœur quand je vois qu'une situation se dénoue. Quand on se souvient des auditeurs, alors pas tout le monde parce que vous êtes beaucoup, mais quand vous nous rappelez finalement, bah moi ça me revient et je me dis oh chouette, génial, ils ont avancé, ça s'est passé comme ils voulaient. C'est toujours positif pour nous, vraiment. On adore recevoir vos retours aussi. Voilà,
4: oui,
1: Fouzia.
4: Ça encourage les autres, c'est sûr. Des
1: aussi,
4: fois,
1: les gens qui
4: les
1: vont.
4: Gens, oui. Oui, broient du noir, vont mal, et c'est dommage de rester là-dedans, alors que des fois, il peut y avoir des solutions, comme vous, d'autres.
1: C'est ça, de rester dans son coin, de se sentir seul. Ouais. On est là, on est avec vous, et vous pouvez nous appeler au 0826 300 300, comme Fouzia a fait. Voilà, merci Fouzia.
4: Je ne m'y attendais pas, donc merci beaucoup.
1: Merci à vous. Restez avec nous. Si vous sentez que quelque chose doit évoluer dans votre vie, eh bien, aujourd'hui, on en parle justement. N'hésitez pas, appelez-nous au 0826 300 300, et vous pouvez aussi nous envoyer un SMS. Vous écrivez Avenir au 7 20 18, votre date de naissance et votre question.
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1: De retour sur Sud Radio, et si vous osiez revoir vos choix, changer de direction, écrire une autre suite, rien n'est figé. Tout peut évoluer. Alors si vous vous posez des questions, que vous avez besoin d'être guidé, eh bien vous avez encore le temps. Vous pouvez nous appeler au 0826 300 300. Zach vous attend au standard de Sud Radio. Et tout de suite, on accueille Malika dans C'est votre avenir. Bonjour Malika.
10: Bonjour. Bonjour à tous. Merci de me prendre.
1: Mais bienvenue. Vous nous appelez d'où Malika ?
10: Je vous appelle du 91.
1: Du 91, la région parisienne, on a aujourd'hui. Alors qu'est-ce qui vous arrive Malika ?
10: Alors, en fait, moi, je vous appelle essentiellement pour le professionnel.
1: Oui.
10: Bon, après, si vous avez une petite intuition sur le...
1: Sentimental, hein, aussi.
10: Sentimental, ça pourrait... Mais,
1: hein, oui, il y a plein de choses, là.
10: Oui, il y a beaucoup de choses. Mais on va se focusser sur le professionnel. Donc, je vous donne la situation.
1: Moi, je pense que vous êtes dans un endroit où vous ne vous sentez pas bien actuellement et il y a du changement qui arrive. Mais ce n'est pas le moment encore, ce n'est pas tout de suite. C'est quoi votre question par rapport au professionnel, Malika?
10: Justement, j'ai changé d'entreprise il y a 4 mois.
1: Ouais.
10: Après, on est venu me chercher via un chasseur de tête. J'ai vraiment tout étudié, j'ai bien analysé la situation, j'ai posé toutes les questions que je voulais, etc.
1: Ouais.
10: Et par rapport à la suite que je voulais donner à ma carrière, ça me semblait cohérent, donc j'y suis allée.
1: Mm-hmm.
10: Et en fait...
1: Il n'y a pas l'évolution prévue.
10: Il n'y a pas l'évolution prévue, j'ai même un sentiment de régression.
1: Ouais.
10: Après, je suis arrivée dans une situation un peu catastrophe où il fallait sauver un projet, donc je fais le travail, ils sont contents de moi, mais moi, je suis épuisée parce que j'ai une charge de travail énorme.
1: Ouais.
10: Deux, la mission me donne un sentiment de régression. Et trois, j'ai le sentiment que cette entreprise est trop, comment dirais-je, c'est trop le bazar, il y a trop de dysfonctionnements pour que dans un futur, on va dire proche ou moyen terme, je puisse m'épanouir. Du coup, je me demande si je dois partir.
1: Vous en avez parlé à la direction de ça, à vos hiérarchiques? Est-ce que vous en avez parlé?
10: Oui, j'en ai parlé à mon supérieur hiérarchique. Lui, il est évidemment super content de moi parce que je suis en train de lui sauver son projet.
1: C'est ce que je ressens.
10: Et il me dit qu'il y aura des choses dans le futur, mais je ne sais pas si je dois m'accrocher à ça, persévérer ou pas.
1: Moi, j'attendrai au moins jusqu'à octobre parce que j'ai pour vous, en octobre, un changement, une proposition. Alors attention, quand je dis rien n'est figé. Hein, c'est parce que là, vous avez deux chemins, selon comment votre patience va tenir. Si vous tenez dans cette entreprise, pour moi, sur l'automne, il peut y avoir une proposition qui vous emmène à une sérénité où vous pouvez vous sentir bien. Et là-bas, ils sont quand même très contents de vous. Il faut le retenir. C'est pas un endroit où on n'est pas content, on a envie de se débarrasser de vous. Et à savoir que sinon, il peut y avoir autre chose qui se signe aussi à côté si vous décidez de partir. Hein, on a toujours son libre arbitre. Moi, je ne guide pas vos choix. C'est vos choix à vous et c'est vous qui devez les faire. Donc voilà ce que je vois pour vous, c'est que si vous restez et que vous tenez dans cette entreprise, effectivement, on ne vous raconte pas des bêtises. Il y aura des propositions sur l'automne. Mais si vous décidez de partir, il y aura aussi une signature et l'automne est très favorable pour vous. Aujourd'hui, c'est pas le moment de partir là tout de suite, Malika.
10: Ok.
1: D'accord.
10: En fait, l'entreprise où j'étais juste avant, en gros, ils me font des appels du pire en me disant il y a toujours une place pour toi, tu veux revenir.
1: Et du coup, vous avez des possibilités. C'est pour ça que moi, je laisserais l'entreprise où vous étiez avant. Vous étiez fatiguée aussi quand même. Hein.
10: Ouais, pareil.
1: C'était limite burn-out hein, là-bas.
10: Ouais, mais ici aussi, c'est pire même.
1: Et oui, donc moi, je prendrais le temps de prendre un peu de recul, de bien respirer, parce que quand on a des charges de travail comme ça, c'est vrai que c'est pas évident. Je pense que c'est partout en ce moment, hein, la charge de travail, le monde va mal. Donc les entreprises, parfois, elles sont obligées de réduire, donc il y a forcément plus de boulot. Mais c'est ce qui va faire que cette aide que vous allez apporter, à un moment donné, ça va vous revenir, tout ça. Hein, okay. Et vous êtes un bon élément et on vous aime. Partout où vous passez, on vous aime. Donc pour moi, vous n'allez pas rester sans rien. Mais moi, je m'accrocherai quand même parce qu'il y a quelque chose qu'on vous propose à l'automne qui est plutôt sympathique.
10: Ok. Bon, d'accord. Ben, j'avais l'intention de faire preuve de patience. Du coup, ça me... C'est pas confort dans ce choix.
1: Et vous voyez, c'est pas pour rien que je vous dis tout ça, alors.
10: Non,
1: ça,
10: non.
1: Ça vous confirme ce que finalement vous ressentiez vous-même. Et puis en plus, vous en avez des ressentis aussi. Vous ne vous écoutez pas toujours, Malika.
10: J'essaye, mais
1: c'est dur pour soi-même.
10: Donc c'est difficile.
1: Et pourtant, vous avez une petite voix qui vous guide, hein.
10: Est-ce qu'on a le temps juste d'avoir une indication sur le sentimental ou pas du tout?
1: Et Malika, j'aimerais vraiment, mais il y a d'autres auditeurs qui attendent. Mais promis, vous pouvez rappeler, hein. Vraiment, il n'y a pas de souci, je vous guiderai sur le sentimental. Mais il faut aussi laisser un petit peu de place aux autres.
10: Okay.
1: Hein, vraiment, ça, je suis désolée, hein, Malika.
10: Y a pas de souci, je comprends.
1: Merci en tout cas de
10: Merci
1: votre appel
10: vous.
1: Sur C'est votre avenir. Merci Malika. Et tout de suite, on accueille Nathalie dans C'est votre avenir. Bonjour Nathalie.
6: Bonjour Marie.
1: Comment ça va, Nathalie ?
6: Ça va, merci.
1: Alors, qu'est-ce qui vous arrive, Nathalie ? Vous nous appelez d'où d'abord ?
6: Alors, moi, dans l'Occitanie, à côté de Toulouse.
1: À côté de Toulouse. Il fait beau à Toulouse aujourd'hui ?
6: Oui, il fait très beau aujourd'hui.
1: Oh, magnifique, on a
6: c'est
1: du soleil partout.
6: Ah ouais, c'est clair.
1: Ça fait du bien au moral, le soleil. Hein.
6: C'est clair.
1: Alors, dites-nous, qu'est-ce qui vous arrive ? Ça concerne un enfant ?
6: Alors moi, ça concerne mon fils,
1: ouais.
6: Effectivement,
1: ouais.
6: Qui est infirmier depuis maintenant 7 ans.
1: Oui.
6: Aujourd'hui, c'est un peu compliqué, il voudrait sortir de ce domaine-là.
1: Oui.
6: Et là, il a postulé pour un poste de santé au travail,
1: ouais.
6: Sur Toulouse, donc c'est une grosse entreprise. Ça lui conviendrait parce qu'effectivement, il sort de l'hôpital, ça peut être sympa. Et voilà, donc moi, je voulais savoir si ça aboutirait ou pas,
1: ouais.
6: Parce que je suis quand même relativement inquiète.
1: Voilà. Vous êtes inquiète pour lui ?
6: Ouais, oui, je suis inquiète pour lui parce que je le sens se perdre un petit peu là. Il sait plus. Donc voilà.
1: Et moi, je m'inquiéterai pas parce que il faut lui faire confiance. Vous voyez, c'est ce que je sais pas si vous étiez, vous nous écoutiez tout à l'heure, Nathalie, ou pas.
6: Oui, parce que je suis beaucoup sur la route, donc je vous suis du matin au soir.
1: Oh bah merci, merci une fidèle auditrice.
6: Tout à fait.
1: Alors moi, ce que je ferais, c'est que je m'inquiéterai pas déjà parce que vous savez que l'inquiétude, les peurs encore. Je leur dis, comme je disais tout à l'heure, on les bloque avec nos peurs et nos inquiétudes, mais ce qui est normal, hein, c'est humain aussi d'en avoir, sinon si on n'en a pas, c'est qu'on n'est pas des bons parents aussi, hein. Mais moi je sens que là c'est maintenant, c'est pas dans 2 mois, dans 3 mois, pour moi il signe autre chose là dans les jours qui viennent, dans 1 mois, allez 2 mois maxi, il a réussi à mettre les choses en place, votre fils.
6: Bah, en place, il a eu un entretien il y a 15 jours. Hein.
1: Ouais.
6: Parce que jusqu'à présent, il prenait des missions intérim parce que comme il voulait sortir de ce milieu hospitalier,
1: ouais.
6: Il supportait plus ni les nuits, rien aux urgences.
1: Ouais.
6: Donc il faisait un petit peu remplacement en boîte d'intérim là. Et puis là, visiblement, il a été, il a passé un entretien là, il y a 15 jours.
1: Il y a 15 jours.
6: Donc.
1: Si c'est pas celui-ci, ce sera un autre, mais qu'il lâche pas, hein, il continue, qu'il n'attende pas le retour.
6: Non,
1: il continue, et vous verrez, et même l'intérim, j'ai envie de dire qu'il s'arrête pas. Pour moi, il va décrocher quelque chose à travers ses actions. Et c'est là, c'est pas dans 5 mois, dans 6 mois, c'est là. Donc il va se sortir de ce qu'il aime plus faire, et il va réussir à mettre en place les choses. Donc ne soyez pas inquiète. Prenez du recul, soufflez, respirez, vous verrez que votre fils, il signe là dans les 2-3 mois maxi. Pour moi, il a quelque chose, pas plus tard.
6: Mais toujours dans le... Enfin, il restera dans le domaine de la santé.
1: Il y a la santé pas loin.
6: Travail.
1: Il y a la santé pas loin parce que ça lui correspond en revanche. Faire autrement, mais ça lui correspond. Donc faut qu'il ait la santé.
6: Que là, il vient de faire des formations en PNL, donc voilà, il est très à l'aise là-dedans.
1: Oui.
6: Très à l'écoute, la formation, etc.
1: Mais il va y arriver,
6: après,
1: Nathalie. Donc pas d'inquiétude.
6: Moi, je suis une maman, on est fusionnelle.
1: Et oui, ben oui. Mais n'hésitez pas à nous faire un retour.
6: Oui, avec plaisir.
1: Hein, ah, ça sera un grand plaisir. Merci, Nathalie.
6: Très bien. Merci beaucoup, Marie.
1: Merci. Et tout de suite, on accueille Hervé dans C'est votre avenir. Bonjour, Hervé.
8: Bonjour, Marie.
1: Vous nous appelez d'où, Hervé ?
8: Je vous appelle de Étampes, là.
1: D'Étampes. Alors, qu'est-ce qui vous arrive, Hervé ? On va faire très vite, vous êtes le dernier de la journée. Je suis très contente de vous accueillir dans C'est votre avenir. Et alors, dites-nous, qu'est-ce qui se passe ?
8: Alors, avec ma femme, on est en plein doute professionnel.
1: Ouais.
8: Elle, ça se passe pas très très bien avec son boulot.
1: Ouais.
8: Moi, je suis à mon boulot, c'est pour l'alimentaire. Et donc, du
1: mais
8: coup,
1: vous avez un projet ensemble, non?
8: Voilà, un projet ensemble de fabrication d'ail noir et de transformation de l'ail noir.
1: Ouais, ouais.
8: Et puis à côté de ça, on s'est dit, comme on fait un peu les cartes, bah, pourquoi pas faire un peu de voyance en ligne.
1: D'accord, donc vous vous mettez tous les deux à aider les autres et faire ce projet-là sur l'ail noir, c'est ça?
8: C'est ça.
1: Eh bien, continuez, parce que pour moi, le projet à deux, c'est surtout ce que j'entendais. C'est quelque chose qui va évoluer, qui va fonctionner. Ça met du temps, donc il ne faudra pas lâcher. J'ai plutôt 1 à 2 ans avant que ce soit vraiment bien parti. Mais pour moi, allez-y vraiment. Hein. C'est ce projet sur l'ail noir, on en reparlera, hein, parce que vous allez vraiment y arriver.
8: Ah, c'est super.
1: J'avais projet à deux avec votre femme. Donc celui-ci, allez-y. Puis faire du bien aux autres en aidant les autres comme je le fais, ça peut que vous apporter du bien-être si vous le faites bien.
8: Oui, bien sûr. Hein?
1: Il faut toujours faire attention, protéger les gens, pas faire n'importe quoi. Ça, je le dis, je le redis, parce que ça peut être dangereux aussi, hein, parfois faire du mal. Mais franchement, tous les deux, bravo. Et puis, vous êtes bien d'accorder parce que vous êtes en fusion et en connexion totale l'un et l'autre. Donc, vous pourriez même faire des soins, vous. Hein?
8: Mais en fait, oui. Oui, ça nous est arrivé par le passé.
1: Et oui, bah ça, j'en doute pas.
8: Et on s'est laissé manger par notre vie et détourné de cette voie.
1: Bon, merci Hervé, en tout cas, de nous suivre dans C'est votre avenir. N'hésitez pas à nous faire un retour. Malheureusement, je vais devoir vous quitter parce qu'on va laisser la parole aux vraies voix avec Philippe David et Cécile de Minibus. Mais c'est un grand plaisir d'avoir vos retours sur Sud Radio. Merci à tous de nous avoir suivis dans C'est votre avenir.
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1: Bonsoir à toutes et à tous. L'inquiétude dans le Var, les pompiers qui luttent actuellement contre un nouvel incendie font face à l'arrivée du Mistral en cette fin d'après-midi. Les fortes chaleurs n'aident pas dans le massif de Gros-Bessillon. Il s'agit des suites de l'incendie qui a ravagé 4500 hectares en début de semaine. Il avait dans un premier temps été fixé. D'importants moyens aériens ont été déployés, 2500 personnes évacuées à Coran et Montfort-sur-Argence. Soulagement en revanche en Gironde, où 208 000 personnes ont pu regagner leur maison 10 jours après le départ du méga-feu qui a entraîné 224 000 évacuations dans le département. L'incendie est désormais fixé, les soldats du feu se concentrent sur des points chauds encore actifs, mais bénéficient d'une météo favorable. Le Var et la Gironde justement, qu'il était bien difficile de rejoindre aujourd'hui. La route des vacances était saturée en ce week-end de chassés croisés, le plus important de l'été. Le pic de bouchons cumulés

0: Crise migratoire qui a fait au moins 67 morts. 9 morts aussi à Kiev la nuit dernière. La capitale ukrainienne a été touchée par une attaque de missiles balistiques russes de haute précision sur des centres logistiques et des entreprises militaires. On déplore également 28 blessés. Et puis ce coup de tonnerre sur le basket français, l'AS Monaco, championne de France en titre, ne pourra pas participer à la Betclic Elite, pas plus qu'à l'Elite 2, les deux premières divisions. Miné par 24 millions d'euros de dettes, le club monégasque n'a pas été jugé économiquement viable par la commission d'appel de la Fédération française de basket. Dernier espoir, saisir le CNOSF. Bon début de soirée.
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3: Ah, chers amis, auditeurs et auditrices, bien sûr, de Sud Radio, les marchés. Quelle belle idée! Une idée toute simple, née dans l'Antiquité, qui fait florès aujourd'hui. Permettre à des producteurs de denrées alimentaires fraîches et à des artisans de déballer au cœur de la cité leur production et de la vendre en direct aux citoyens. Tout ça dans une ambiance pimpante et joyeuse. On appelle ça aujourd'hui un circuit court et vertueux et la recréation de liens sociaux, comme si on avait inventé la machine à courber les bananes. Au moins Moyen-Âge, les marchés ont pris leur essor en s'organisant sur les places et halles de nos villes et de nos villages avec le même entrain et la même vigueur. Et aujourd'hui, les marchés ont la mégacote. On en dénombre 11 000 dans notre pays, couverts de plein vent, des grands, des petits, alimentaires, à la truffe, au canard, à la criée, au poisson, en nocturne et même pour les enfants. Des plus vieux comme à Arras ou Bolbec, dans le Nord, aux plus célèbres par leur ambiance et leur situation adossée à des cadres patrimoniaux et historiques sublimes comme à Cordes-sur-Ciel, Troyes, Vannes, Sanary-sur-Mer, Royan, Uzès, Le Puy-en-Velay, Brive-la-Gaillarde, Cancale, Saint-Jean-de-Luz, etc., etc. Il y en a partout. Bref, tous les jours, quelque part en France, vous êtes des milliers, même des millions à faire votre marché. Car vous rendre au marché, ça n'est pas seulement faire des courses, c'est d'abord aller acheter l'essentiel dans un moment de flânerie joyeuse, croiser des amis, s'arrêter, prendre son café, discuter avec le producteur et surtout trouver du frais, du sain, de l'authentique et donc de la valeur alimentaire ou artisanale ajoutée. Oui, mesdames, messieurs, les marchés ont la cote. On les soutient, ils le méritent et on va vous dire pourquoi dans cette émission, faire les courses devient un plaisir.
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3: Et nos enfants.

0: lavande. Les marchés de Provence, il y en a en Provence, mais il y en a surtout dans toute la France. Et c'est vrai que ça résume bien l'ambiance un peu pimpante et joyeuse qu'on trouve sur les marchés, où on s'adresse directement aux commerçants. Et on va en parler de ces marchés avec Monique Rubin, qui est présidente de la Fédération nationale des marchés de France. Bonjour Monique.
1: Bonjour.
0: Et Déborah Chénin, a chargée de com à la Fédération nationale des marchés de France. Bonjour Déborah.
2: Bonjour Christophe.
0: Est avec nous également une aficionados des marchés, puisqu'elle y va depuis combien de temps déjà vous y allez, vous, les marchés, Charlotte ?
3: Une bonne dizaine d'années.
0: Et vous n'avez que 32 ans, donc c'est vous dire que vous êtes quand même à la pointe du progrès. Hein. Charlotte Reynaud, vous êtes jeune chef d'entreprise, habituée au marché de Fontaine, 22 000 habitants, dans l'aire urbaine de Grenoble, dans l'Isère, et vous avez 10 ans de marché à votre actif, dont le fameux marché de l'Estacade à Grenoble, c'est ça hein.
3: Exactement.
0: Et vous allez nous expliquer tout à l'heure pourquoi vous vous incitez et vous adorez aller au marché et vous faites vous allez conquérir d'autres personnes parce que vous avez de bons arguments. On va les écouter tout à l'heure. Monique, les marchés. Alors, 11 000 marchés. Mmh. On peut dire qu'il y a toujours un marché quelque part tous les jours en France.
1: Il y a toujours un marché.
0: Des millions de consommateurs.
1: Exactement. Et c'est pas un chiffre usurpé. C'est vraiment la réalité. Un jour, on saura exactement le nombre de personnes qui fréquentent.
0: C'est énorme.
1: C'est formidable d'ailleurs. Et d'abord, je pense que le premier des mots qu'il faille dire ici, c'est un grand merci, un grand merci à nos consommateurs pour
0: absolument
1: leur fidélité.
0: Oui, oui, oui.
1: Ils sont géniaux.
0: Et c'est vrai que ce qu'on vient chercher sur le marché, c'est dont je parlais tout à l'heure, c'est de l'authenticité, du frais, du lien social, un contact direct avec le producteur, on sait d'où ça vient, il y a une traçabilité, et puis surtout quand on va sur le marché, c'est sympa, c'est marrant, c'est rigolo.
1: C'est la bonne ambiance. Et alors, il faut quand même ne pas oublier que on est dans une société qui se dégrade de plus en plus. Malheureusement, on rentre à la maison, rentrer à la maison. Il y a pas d'échange, et les marchés, c'est l'endroit merveilleux où il reste ce lien social.

0: cette capacité d'échange. Vous savez, moi j'ai des petites clientes qui nous disent « Ah mais on attend le marché avec impatience. Je vais sur mon marché de Chabeuil, par exemple. Eh bien,
1: Chabeuil,
0: c'est dans la Drôme. Dans
1: la Drôme.
0: Tout à côté de Valence.
1: Ben, bien sûr.
0: Et c'est un marché magnifique tous les mardis matins. Pourtant, c'est pas un mardi, c'est un jour un peu difficile pour les marchés. Mais là, c'est un petit marché magnifique, une quarantaine de commerçants très fidèles, vraiment très très fidèles, et des clients tellement fidèles, des clients qui vont venir au marché juste pour parler,
1: absolument,
0: juste pour échanger, pour rencontrer
1: pour
0: tout
1: voir
0: le monde.
1: Du monde.
0: Pour voir du monde, on rencontre Monsieur le maire qui est là tous les
1: mardis. Alors oui. les marchés, c'est un sujet électoral. Hein. Pourquoi les politiques vont toujours sur les marchés serrer des mains ?
0: Parce que c'est sympa. Mais et c'est surtout parce que c'est là où on prend le pouls de la clientèle.
1: Absolument.
0: C'est là où on sait réellement ce qui va. Toute l'histoire de la ville, elle est sur le marché.
1: Oui, c'est
0: et
1: vrai.
0: On saura les derniers cancans, on saura ce qu'il va falloir faire, mais. Tout ce qui va aller bien, mais tout ce qui va aller mal aussi,
1: absolument,
0: on va pouvoir le dire là. Donc,
1: c'est un lieu d'échange.
0: Et il faut pas se priver aussi de le dire aux maires en ce moment.
1: Absolument,
0: hein, quand il y a des choses qui vont pas, il faut pas se gêner de leur dire parce que ils sont là pour nous écouter et nous on est là pour les écouter aussi. Mais il faut qu'il y ait un échange, comme vous le dites, c'est
1: absolument
0: vraiment cet échange-là.
1: C'est l'agora. Déborah Chenin est chargée de com à la Fédération nationale des marchés de France. Vous aimez dire que qu'on va faire les courses, c'est une corvée. Aller au marché, c'est un plaisir.
2: C'est ça. C'est exactement ça.
1: Vous avez raison, c'est bien résumé.
2: On vit dans une société où on a le temps qui nous rattrape, on court après le temps, on se fait bouffer, c'est métro, boulot, dodo. Et par contre, d'un seul coup, on met la parenthèse lorsqu'on vient au marché. Ça y est, c'est le moment de détente, c'est le plaisir, c'est vraiment, on va boire. Les clients viennent sur le marché, mais pas que. On vient sur le marché, on vient boire un coup, on vient échanger, on fait ce qu'on a, on s'autorise pas le reste de la semaine.
1: Et on se crée un lien avec le commerçant. Hein.
2: Ah bah avec nous, on a des clients qui viennent juste pour nous faire un petit bisou.
1: Absolument.
2: Voilà, les clientes qui viennent juste pour papoter 5 minutes.
1: Les marchés, c'est aussi le lieu où on se rend souvent l'été sur le lieu de vacances. Ils participent à l'attractivité touristique des communes, des régions. Ils sont souvent adossés à des lieux incroyables, dans des sites patrimoniaux. On va en parler tout à l'heure. Je sais que vous êtes intarissable là-dessus. Charlotte, vous êtes jeune chef d'entreprise, vous êtes habituée au marché de Fontaine dans l'aire urbaine de Grenoble. Vous dites que c'est un rituel en famille. D'abord, plus adapté quand vous avez des enfants. Pourquoi ?
3: Exactement. Bon, parce que alors déjà pour eux c'est bien plus attractif de découvrir un marché avec toutes ses couleurs et toutes ses ambiances qu'aller en grande surface. Et puis moi j'ai des enfants en bas âge, donc leur faire découvrir les fruits, les légumes, les fromages sur un marché, c'est bien plus tentant que
1: d'aller dans un supermarché.
3: Exactement.
1: Et alors, surtout quand il est éclairé au néon et que quand les enfants crient, là on peut plus dans les rayons. C'est vrai que ça nous casse. Là sur les marchés ils peuvent gueuler hein, les mômes. Il y a aucun problème. Est-ce qu'on achète un produit avec les commerçants? Vous dites que il y a une confiance qu'on a avec le producteur, parce qu'on le connaît, on connaît ses produits, on revient. Ça c'est important, la confiance.
3: Il y a l'habitude, il y a le lien concret forcément avec le commerçant, et puis il y a de se dire qu'on fait marcher un territoire, un dynamisme, et que on sait un peu d'où viennent les produits, ce qu'on n'a pas forcément en grande surface. Donc il y a un lien de confiance qui se crée, et puis comme c'est une habitude, ça devient un rituel, et puis comme moi je l'ai toujours fait, et depuis toute petite, c'est quelque chose qui est ancré, ouais.
1: Et ça, vous y allez tous les matins, 10h, 10h30?
3: Oui, exactement. C'est
1: réglé
3: ça,
1: comme
3: c'est
1: une horloge, Charlotte. 10h30.
3: C'est la toute partie du dimanche.
1: Très bien. À quelle heure vous avez c'est le dimanche où vous y allez à Fontaine.
3: Exactement.
1: Et vous aimez dire aussi qu'au final, on fait des économies par rapport au supermarché, parce que on n'est pas tenté d'acheter les trucs qu'on voit en promo dans les rayons dont on n'a pas besoin. On vient acheter l'essentiel. Ça, c'est intéressant.
3: Là, encore plus avec des enfants, hein, où on est aujourd'hui dans une société de surconsommation. Quand on va sur un marché, on y va pour l'essentiel. Donc on n'y regarde pas forcément au prix, parce que forcément, quand vous voulez du local, faut y mettre de la qualité, vous mettez un peu plus le prix. Mais on va à l'essentiel sur un marché, ce que vous n'avez pas dans un grand supermarché et avec des enfants.
1: Alors vous êtes une acheteuse de quoi ? Fruits, légumes, fromage, viande, poisson ?
3: Beaucoup fruits et légumes, ouais.
1: Beaucoup fruits et légumes, d'accord. Ça, c'est, vous connaissez les producteurs, vous savez d'où viennent les produits, c'est du frais.
3: C'est ça, ça permet de les cuisiner en famille après.
1: D'accord, très bien, génial. Merci beaucoup Charlotte pour votre témoignage. Et on ira voir comment ça se passe, d'abord sur l'Estacade, qui est un grand marché. Hein,
0: très beau marché.
1: Très beau marché à Grenoble. Oui. Mais Fontaine, moi je trouve qu'il est pas mal. Hein. Ouais. Il n'y a que 22 000 habitants, mais le petit marché tient la route. Merci beaucoup Charlotte, à bientôt.
3: Très bon, Miguel.
1: Bonne journée.
3: Merci à vous.
1: Au revoir.
3: Merci, au revoir.
1: Oui, on disait aussi Corinne, j'allais vous appeler Corinne, n'importe quoi. Monique.
0: Alors.
1: On disait Monique que les marchés, ça faisait travailler combien de commerçants en France? 140 000 producteurs.
0: Non, 140
1: entreprises.
0: 000 entreprises. Je tiens à le dire parce que il faut bien affirmer que c'est un tout les marchés. C'est-à-dire que nous avons des commerçants, nous avons des artisans, nous avons des producteurs et des agriculteurs. Alors tous ceux, nous avons des artistes, artistes libres, donc
1: peintres, bijoux,
0: oui, voilà, bijoux, des créateurs, vraiment. Bon, tout ce monde-là, ça représente 140 000 entreprises, et il y a réellement tous les produits. C'est-à-dire que nous avons nos commerçants qui vendent des produits manufacturés. Il ne faut pas les oublier, ils sont très importants. Tout ce qui est prêt à porter, chaussures, maroquinerie, bijoux, enfin tout le manufacturé, et puis nous avons tout le secteur alimentaire. Alors c'est vrai que c'est hyper important le secteur alimentaire, parce que les marchés, ils sont faits pour approvisionner la population, donc ça c'est quand même hyper important. Mais le secteur manufacturé, moitié-moitié, hein.
1: D'accord.
0: C'est moitié-moitié. Aujourd'hui, pendant très longtemps, c'était les produits manufacturés qui étaient en tête. C'est 60% de produits manufacturés contre 40% d'alimentaire. Maintenant, les choses ont évolué. Ça se régule et on peut dire que c'est moitié-moitié.
1: D'accord.
0: Mais voilà. Mais ils ont vraiment leur importance. Il faut vraiment que tout ce secteur manufacturé évolue aussi un petit peu.
1: Oui, c'est vrai. Il y a des choses aussi à faire évoluer sur le marché.
0: Oui.
1: Mais je trouve que le marché n'a pas cette idée vieille, n'a pas cette image vieillotte, ringarde qu'il y avait dans les années 70-80. Maintenant, c'est devenu un endroit d'abord de rencontre, c'est devenu un endroit aussi moderne, contemporain, je trouve, le marché. On y va vraiment pour trouver des bonnes choses, des bons produits, ce dont on est tous à la recherche.
0: Je pense... Alors, les crises sanitaires nous ont quand même aidés aussi à faire évoluer nos marchés, parce que cette crise Covid, ça a recréé une confiance, vraiment cette confiance envers les marchés. Nos clients ont eu ce besoin, vraiment ce besoin. On s'est retrouvé quand même désemparés. On a redécouvert les marchés.
1: On va marquer petite pause, Monique, et puis on va se retrouver juste après dans l'émission pour continuer à parler d'abord du marché, mais du marché des enfants et de l'inscription au patrimoine immatériel de l'UNESCO. C'est très important. À tout de suite, mes amis.
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1: On vous fait pénétrer un petit peu plus dans l'univers des marchés avec les 11 000 marchés qui sont dans notre pays couverts de plein vent, des grands, des petits alimentaires, de tout, à la criée, aux poissons nocturnes. Et même pour les enfants, on va en parler avec vous tout à l'heure, Déborah. Un petit mot quand même justement sur cette inscription immatérielle au patrimoine de l'UNESCO. Est-ce que ça, c'est un enjeu pour les marchés? Ça les place à quel niveau les marchés en France?
2: On va leur redonner en fait toute leur richesse.
1: C'est nécessaire cette reconnaissance quand même.
2: Ben, dans un monde où
1: parce
2: tout
1: que c'est du patrimoine.
2: Ah, bien sûr qu'on fait partie du patrimoine.
1: Bien sûr alors, qu'on fait partie du patrimoine.
2: Alors peut-être pas nous.
1: Non, pas vous. mais les marchés.
2: Ça reste une forme de distribution qui est ancestrale. Donner cette reconnaissance à nos marchés, ça nous permettrait d'avoir la reconnaissance de nos élus.
1: Très bien.
2: Un peu plus important.
1: Donc petit message aux élus, les gars, écoutez ce qu'on vous dit, écoutez ce que la Fédération des marchés à vous dire, c'est important.
0: Mais hein, tout à fait.
1: D'abord, vous remettez.
0: On a besoin de leur soutien.
1: Oui.
0: Pour arriver à cette inscription, hein. On a besoin du soutien de nos élus. Mais je pense que ça serait une fierté pour nos élus, pour toutes les personnes qui ont un marché. Mais ça serait vraiment une fierté que de dire, ah, moi, j'ai un marché qui est inscrit au patrimoine immatériel national pour l'instant. Et on prétend quand même pouvoir accéder à l'UNESCO. Et c'est quand même quelque chose. Il faut vraiment que nos maires se rendent compte de ça. C'est hyper important. Et puis, le mot global, le marché, c'est le patrimoine.
1: Oui, oui.
0: Vraiment culturel. C'est
1: essentiel. Souvent, les marchés sont adossés. Donnez-nous des exemples de beaux marchés qui vous viennent en tête, là. Corte-sur-Ciel, magnifique.
0: De toute beauté, parce que c'est dans une halle de bois du XIIIe siècle.
1: Sublime.
0: C'est magnifique. On va prendre Sarlat, au cœur d'une bastide vraiment du Moyen-Âge, mais cet emplacement, il est extraordinaire. Moi, je me souviens de Villefranche-de-Rouergue, quand vous rentrez à l'intérieur de Villefranche-de-Rouergue, vous avez l'impression d'être dans un film de KPDP, avec la coursive tout à l'extérieur, le marché là en dessous, avec les gras à l'époque des gras de canard, c'est extraordinaire. Mais
1: Cancale.
0: Ah ben Cancale,
1: il est sublime.
0: Au bord de l'eau, avez le Mont Saint-Michel en face, et vous dégustez les huîtres directement. Alors, on peut parler du marché d'Amiens aussi, ce marché.
1: Mais oui.
0: Les marchés flottants sur l'eau.
1: Ça
0: c'est les fleurons de nos marchés, mais tout. Nos marchés, sont des fleurons. Le moindre petit marché dans une petite commune, ce sont des moments extraordinaires. C'est pour ça que on pourrait en parler à l'infini. Et si on pouvait tous les
1: il y en a 11 000, allons-y, commençons.
0: 11 000. Je pense que l'émission, elle va être,
1: ça va
0: elle
1: être sera, un peu long.
0: Oui, je pense aussi. Mais il y a des choses. On parlait aussi d'Annecy. Annecy, au cœur de la vieille ville, ce marché, c'est magnifique, là, avec la montagne.
1: Ça y est, Monique, on n'arrête plus.
0: Est-ce
1: qu'on peut dire à nos consommateurs que sur les marchés, tout est sous contrôle? Le sanitaire est réglementé, on trouve forcément la même protection de la chaîne du froid, il y a un placier, on va l'entendre tout à l'heure, qui s'occupe de gérer un peu le début du marché. C'est pas la foire à n'importe quoi, un marché.
0: N'importe quoi, c'est une profession
1: ultra réglementée.
0: C'est une profession réglementée, déjà, de toute façon, pour pouvoir exercer, il faut être en règle avec la législation. Donc ça, c'est le côté
1: traditionnel. C'est le placier qui vérifie ça.
0: Ah oui, notre placier a obligation de vérifier les documents administratifs pour accueillir les commerçants. On ne peut pas venir travailler sur un marché si on n'est pas en règle.
1: Absolument.
0: Ça c'est indispensable. Alors ça c'est le premier point. Mais le deuxième point que tu soulèves, c'est ce qui est hyper important, c'est vraiment justement le respect des règles sanitaires.
1: Absolument. Et ça on n'y coupe pas. Hein. C'est comme dans un commerce sans doute sédentaire. Hein. On est pareil.
0: Mais on est pareil. Et nous on est à sujet Olivetti, justement sur les marchés, a des contrôles inopinés. On n'est pas prévenu, hein, quand.
1: Oui, parce que dans la grande distribution, oui, oui. Ils se préviennent entre eux. Attention, Jean-Claude, on t'amène un contrôle vétérinaire demain matin. Le mec, il plombe tout truc.
0: Exactement. Nous, et sincèrement, vraiment. Nos commerçants sont très bien parce oui. que ils font beaucoup d'efforts. Ils sont vigilants. On a quand même là aussi la Covid. Bien avant la Covid, je ne sais pas si vous vous souvenez, mais quand même en 95, les réglementations européennes où on nous a dit il faut se mettre en place normes d'hygiène européennes. C'était drastique. Toute la presse nous a enterrés à ce moment-là.
1: C'est vrai, c'est vrai.
0: Les marchés devaient fermé.
1: Terminé.
0: C'était terminé, il n'y avait plus de marché, 2000, le coup près, boum, plus de marché. Mais vraiment, on nous a enterrés. Alors que tout le monde a su réagir. Même le plus petit paysan qui venait vendre ses tomes de chèvre, aujourd'hui, il a sa petite remorque froid. Donc, vraiment, je pense que nos commerçants, nos professionnels sont formidables.
1: Il faut se calmer, hein, Monique, attention. Mais Monique, elle est pleine de fougue, pleine d'entrain, comme les marchés, en fait. C'est des gens dynamiques, hein, j'adore ça. Laurent Borins, vous êtes placier, régisseur de 5 marchés et foires, entre autres, en Drôme et en Ardèche, 9 ans de métier. Alors, racontez-nous votre vision que vous avez du marché. Vous aimez bien dire que pour vous, le marché, c'est déjà un lieu de lien social très fort. Qu'est-ce qui vous fait dire ça ?
13: Ah ben c'est complètement ça. D'abord bonjour Monique.
1: Ah bah oui, bonjour, vous connaissez bien Monique. Présidente de la fédération.
13: Bonjour Christophe. Oui, effectivement, pour moi, c'est un lien social dans le sens où on se regroupe un peu tous sur le marché pour un grand moment convivial, notamment plus fréquemment, comme je vous le disais précédemment, le dimanche et le samedi, le week-end, on va dire, parce que on retrouve énormément de gens qui viennent en famille sur les restants des jours de la semaine. On a une population un peu plus, plus vieillissante, et des gens qui ont un peu plus de temps pour passer un peu de temps sur le marché. Mais pour moi, c'est le lien social où effectivement on discute de tout sur un marché, on discute de ce qui se passera tous les jours chez nous, ce qui se passe dans la politique d'aujourd'hui, ce qui se passe chez le voisin.
1: Oui, c'est l'agora grecque, quoi. On vient dans un lieu de mixité aussi parce qu'il y a plein de gens de tous les milieux, de tous horizons qui viennent parler aussi. C'est ça qui est bien.
13: Exactement. Moi, j'aime beaucoup ça. Puis il y a même des commérages qui sont plutôt sympas à écouter quelquefois.
1: Ah oui, comme on dit à la Réunion, la fée.
13: Exactement. Moi, je trouve ça très très plaisant. Enfin, je vous en ai parlé tout à l'heure. Moi, je sors du milieu de la musique où il y avait aussi toute cette ambiance-là. Je le retrouve aujourd'hui sur les marchés depuis 9 ans.
1: Ouais, je sais. Je t'ai appelé hier. Tu m'as dit non, je suis en répétition. Appelle-moi demain. pas que ça à faire. Tu dis que le marché c'est un lieu de lien social fort. Toi, ton métier, ça consiste en quoi pour expliquer à nos auditeurs?
13: Oh ben moi je suis un peu le chef d'orchestre de la logistique du marché, je fais le lien entre la mairie et les commerçants. Je fais aussi le lien quelquefois entre les gens qui viennent acheter et puis les commerçants.
1: Les consommateurs peuvent venir te tirer par la manche, excusez-moi, en disant bonjour, je suis pas content, il y a un truc qui va pas. C'est au placier qu'on vient dire ça.
13: Ça peut arriver, Sincèrement, c'est plutôt rare. Hein.
1: Oui, c'est rare.
13: Ouais. C'est plutôt rare, mais on peut venir m'interpeller pour ce genre de petite problématique.
1: Et comment tu vois l'évolution des marchés? Parce que toi, tu es jeune, tu as quel âge, Laurent?
13: J'ai 87 ans.
1: Oui, c'est ça, donc 87 ans, donc tu as encore de belles années devant toi. Tu dis que le marché, comment tu le vois évoluer ce marché? Est-ce que c'est un lieu... D'abord, tu dis qu'il y a de plus en plus de jeunes qui viennent, et ça c'est vrai, on en a parlé avec Monique, de plus en plus de jeunes viennent au marché. Est-ce que tu le vois évoluer comme un lieu, par exemple, de fêtes, de guinguettes? Il y a beaucoup des marchés brunch le matin, il y a beaucoup de petits verres d'apéritifs qui se servent le soir. Est-ce que ça existe toujours, ça?
13: Alors complètement, et puis alors non seulement ça existe encore, et ça se développe de plus
1: ça
13: en plus, alors...
1: Ouais.
13: Il est clair qu'on le voit, on voit débarquer ce type de guinguette, et vraiment, moi, je trouve ça super sympa. Ces échanges, en tout cas, sont bien sympas. On les voit surtout débarquer sur des périodes entre avril et septembre. Il y en a de plus en plus. Et en parlant de jeunesse, alors effectivement, moi, je remarque quand on placier sur les marchés que j'ai dans mon secteur, on a quand même de plus en plus de jeunes qui commencent à frapper à la porte, de jeunes commerçants qui commencent à débarquer. Et là, ça commence à devenir de plus en plus plaisant. Moi, j'aime beaucoup cette dynamique qui se met en place et que je pense qu'elle a réussi à faire évoluer, notamment, c'est une petite parenthèse, mais qui a réussi à faire évoluer la fédération qui boostent derrière. Ça c'est une belle chose. Et puis nous on est, si tu veux, le relais de tout ça. Et le fait que on puisse donner envie aux gens de venir consommer, aux gens de venir vendre sur un marché, c'était pas chose simple et ça se développe de plus en plus.
1: C'est vrai, Monique, il y a de plus en plus de jeunes qui viennent.
0: Oui.
1: Ils vendent quoi?
0: Oui.
1: Artisanat.
0: Fruits et légumes. Un peu dans tous les secteurs d'activité. On
2: beaucoup
0: les voit.
2: De la street food.
0: Vraiment. Ah oui. En petite restauration rapide.
1: D'accord.
0: C'est sympa.
2: Même en manufacturé.
0: Oui, oui.
2: Les jeunes qui viennent, par contre. Des étals,
0: de beaux étals.
2: Oui, et même
0: vigiles,
2: des fois, ils ont peut-être des plus petits stands, mais des produits
1: mieux présentés,
2: mieux présentés que les anciens.
0: Mais moi, je voudrais juste rajouter un petit mot quand même par rapport à la mission Placier, parce que un marché, il fonctionnera bien, ça sera un beau marché lorsqu'on a des bons placiers. Ça c'est hyper important. Un placier, il est là pour faire respecter le règlement de marché. Il est là aussi pour vraiment visualiser le fonctionnement, voir bien que les règles soient appliquées. Quand notre placier il est impliqué dans son marché, dans son fonctionnement, et ça, je tiens.
1: Et Laurent, il est impliqué.
0: Il est impliqué.
1: On sent qu'il est
0: mais
1: bon.
0: Mais je veux
1: Laurent.
0: Pas trop le dire fort parce qu'il est en face de moi.
1: Ah
0: donc,
1: oui, après il va y avoir les chiens qui gonflent.
0: Ben oui,
1: bon,
0: ben
1: c'est
0: oui.
1: Pas grave.
0: Mais non, mais plaisanterie mise à part, c'est hyper important pour nous. La mission et le rôle du placier, c'est essentiel sur.
1: C'est
0: nos,
1: un peu le chef d'orchestre.
0: Comme
1: nous dans nos métiers, on a des régisseurs. C'est sur eux que repose beaucoup de choses.
0: C'est exactement. Hein, ils sont les garants de nos marchés.
1: D'accord.
0: Donc important.
1: Laurent, sur les marchés, quand il y a des fil électrique qui traîne et qu'on se prend les pieds dedans, c'est pas possible ça. Il faut faire quelque chose.
13: Ah ben c'est souvent les. Ben c'est, alors tu vois, c'est exactement ça. C'est le genre de remontée qu'on est obligé de faire aux communes pour qu'on puisse éviter cette problématique.
0: Ouais.
13: Et ça fait partie de mon rôle. Et voilà, je crois que tu réponds complètement à ce petit problème qu'on peut rencontrer sur les marchés.
1: Oui, oui, parce que ça touche directement le consommateur.
0: Ah ben bien sûr. Hein,
1: quand
0: ben
1: on
0: bien
1: se prend
0: sûr.
1: Les pieds dedans.
0: Ou le
1: content.
0: Manque de toilettes sur le marché.
1: Ah oui, ça, tiens, en fait.
0: Ah ben oui. Ben
1: comment
0: oui.
1: Ça se passe pour
0: ben
1: les toilettes?
0: Ça, nos maires là, en ce moment là, dans leur programme électoraux, il faudra bien qu'ils envisagent qu'il y ait des toilettes sur l'ensemble des marchés. Écoutez,
1: c'est pas une obligation ça, non? Ça devrait. Oui.
0: Ça devrait.
1: C'est du bon sens après.
0: C'est du bon sens. Tout ce qui est équipement électrique, eau, toilettes, si on veut avoir un beau marché, un maire, il peut pas se targuer d'avoir un beau marché s'il ne met pas en place ses équipements. C'est
1: exactement.
0: Pas possible.
1: Laurent, on te retrouve sur les marchés d'Aubenas, de Saint-Péret, de La Voulte-sur-Rhône, de Saint-Paul. Lesquels d'autres encore?
13: Après j'ai quelques foires, quelques braderies qui arrivent à grands pas aussi.
1: D'accord.
13: Donc
1: Vals-les-Bains. Parfait.
13: Tout à fait. Voilà.
1: Merci beaucoup pour ton témoignage, Laurent. On va faire une petite pause. À bientôt dans ta belle région. Nous, on est à Paris, on est à Boulogne-Billancourt, on meurt. Mais sinon, on est content d'être là. Merci beaucoup. On se retrouve la semaine prochaine. Non, pas. On se retrouve juste après la page de pub. À tout de suite.
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1: Nous sommes avec Monique Rubin, présidente de la Fédération nationale des marchés de France, et Déborah Chénine, chargée de com à la Fédération nationale des marchés de France. On vous parle et on vous fait rentrer un petit peu dans cet univers des 11 000 marchés en France, 140 000 entreprises qui y travaillent sur les marchés. On a parlé de beaucoup de choses, de l'ambiance, de la sécurité sanitaire. Monique, est-ce qu'on peut parler? Est-ce qu'il y a une charte des marchés? Est-ce qu'il y a un label des marchés?
0: Alors, une labellisation, c'est ce que nous envisageons auprès de nos...
1: Mais c'est compliqué, hein, de labelliser.
0: C'est compliqué, mais nous voulons pas calquer sur ce qui se passe déjà, le plus beau marché, tout ça. Non, nous avons un engagement avec nos municipalités qui le veulent, hein, qui veulent adhérer chez nous, et vraiment, ce qu'on souhaite offrir à nos maires, bah, c'est une récompense, parce que nous avons des mairies qui sont exemplaires, des mairies qui savent,
1: qui jouent le jeu,
0: c'est-à-dire que qui vont dès lors qu'ils... On est consulté, on est appelé à se rencontrer.
1: Et ça fait des beaux marchés qui réussissent.
0: Ah oui, c'est indispensable. C'est encore une fois, c'est l'échange, c'est la discussion.
1: Oui.
0: Dès qu'un maire, on est tout à fait conscient que les villes, elles doivent évoluer. Il doit y avoir des travaux, il doit y avoir plein de choses.
1: Des toilettes. Des guinguettes pour boire un petit café le matin.
0: Mais déjà l'essentiel, tu vois, parce que. Encore une fois, je me répète, nous sommes sur le domaine public.
1: Oui.
0: Donc, et nous, notre place, c'est tout. C'est l'essentiel.
1: Mais
0: et
1: tu es sur les marchés aussi.
0: Oui.
1: Tu déballes.
0: Oui.
1: Tu vends du chapeau.
0: Oui.
1: Bravo.
0: Oui.
1: Tu es une déballeuse. C'est comme ça qu'on dit. Non, on dit quoi? T'es une
0: déballeuse, commerçante. C'est pas terrible.
1: Non,
0: hein.
1: C'est pas terrible.
0: Non, c'est pas terrible. Non, on est commerçants.
1: Des commerçants.
0: Des commerçants ambulants. Voilà.
1: Ambulants. Commerçants ambulants.
0: Commerçants ambulants, c'est bien. Moi, j'aime bien c'est vraiment l'essence de notre métier, ça. Commerçants ambulants.
1: Une des choses que vous faites évoluer aussi dans le marché, c'est vers les enfants. Ça, il faudra que tu nous racontes. Si tu vas nous raconter maintenant, Déborah, le marché des enfants. Qui est né il y a quoi, il y a 10 ans?
2: Alors oui, le marché des enfants, il est né il y a 10 ans. C'était à l'occasion de Valence en Gastronomie Festival.
1: Pour faire venir les familles et les enfants?
2: Pas spécialement.
1: Pas seulement.
2: Non. C'était notre mère avec qui on faisait quand même la fête de la gastronomie. Nous a mis un petit peu au défi de trouver une parade pour les familles. Et on avait eu la chance.
1: Ça a marché.
2: Et on a eu la chance.
1: Il y en a 23 en France maintenant.
2: Ah oh oui.
0: Cette année, on en a eu 23.
2: Mais et puis des villes nous les renouvellent. Hein,
1: donc c'est quoi le principe? C'est que les enfants viennent vendre et une monnaie factice.
2: 10 petits stands à hauteur d'enfant.
1: D'accord.
2: On a une monnaie fictive qui s'appelle le fruit à tout.
1: Le fruit à tout.
2: Les enfants, on achalande les stands, bien sûr. On a les petits vendeurs.
1: Avec des vrais produits, hein.
0: Ah oui,
2: bien sûr.
0: Des produits du marché.
2: Des produits du marché, par contre.
1: Très bien. Ça, c'est bien
2: uniquement.
1: Pour les enfants.
2: Parfait. Ouais, bien sûr. On a les petits vendeurs, les petits acheteurs. Et on leur fait faire un parcours éducatif.
1: D'accord.
2: Parce que c'est quand même, il faut quand même, on n'est pas là que pour donner du fruit et du légume. On est là aussi pour leur apprendre. Parce qu'il y a beaucoup dans, il y en a beaucoup qui ne connaissent pas les fruits et les légumes, mais il y en a beaucoup qui connaissent. On a l'autre, donc les ateliers des senteurs, du toucher, du goût. On essaye de développer tous les sens et de mettre tous les sens en éveil.
1: Grande diversité sur les marchés.
0: Ce qu'il faut dire quand même, le slogan majeur, le marché des enfants,
2: manger frais, ça s'apprend.
1: Manger frais, ça s'apprend, les enfants.
0: Et voilà. Et oui. Donc ça, c'est, tu vois, l'importance de cette manifestation, c'est pour ça que nos mères font appel à nous.
1: Bien sûr.
0: Et nos clients et les mamans et les papas qui viennent avec les gosses, c'est un vrai moment de bonheur. Mmh. C'est sur une journée ou une demi-journée, mais c'est bien quand c'est toute une journée, mais c'est vraiment un plaisir.
2: Et puis vraiment, c'est également peut-être donner l'envie.
1: Ouais. Bien sûr.
0: Et oui.
2: On va peut-être avoir des futurs commerçants.
1: Aller faire les courses est une corvée. Aller au marché est un plaisir. C'est ce que j'ai retenu dans cette émission.
0: Bravo, exactement.
1: Et c'est vrai, je le partage. On va en parler tout à l'heure avec une autre de nos auditrices qui attend pour intervenir aussi, parce que c'est un bon témoignage. Vous allez voir. Il faut nous raconter aussi que les marchés, il y en a des petits, des grands. Le plus petit, c'est quoi? C'est 30 emplacements?
0: Oh non. Ça peut être plus petit. Ça peut être
1: 5, 6.
0: 5, 6. Hein,
1: jusqu'à combien le max?
0: Oh là là.
2: 1000.
1: 1000. C'est où
2: oui,
1: ça, 1000?
2: En Arles.
1: En Arles.
0: Ah ouais.
1: Arles, ils ont 1000
2: exposants.
1: Combien c'est... à Paris il y a de marchés?
0: 94 marchés hebdomadaires.
1: Ah oui.
0: C'est énorme.
1: Ah mais c'est dingue.
0: C'est 94 marchés. Tours, je crois que c'est 35 marchés. Lyon, c'est une quarantaine de marchés. Voilà, il y a vraiment des communes. Même Valence, c'est un marché par jour, chaque fois à des endroits différents, mais tous les jours de la semaine, il y a un marché.
1: D'accord.
0: Donc et toutes les villes, je les cite pas toutes, mais toutes les villes, c'est comme ça. Donc c'est énorme. La quantité, tu vois ce que ça représente, ouais. C'est vraiment...
1: On peut juste parler du marché aux enfants rouges à Paris, comme formidable.
0: Ah oui.
1: Il est un petit peu dans notre cœur, celui-là.
0: Bah, c'est le marché des enfants rouges, c'est un coup de cœur, c'est un marché qui a été créé au XVIe siècle, en fait, c'était dans un orphelinat, c'était l'orphelinat des enfants rouges, et les enfants avaient un petit manteau rouge, et c'est pour ça qu'il a gardé ce nom du marché des enfants rouges. À Paris, donc c'est disons que comment dirais-je, c'est le marché du
1: historique,
0: du
1: sentimental du Parisien,
0: du
1: quoi.
0: Parisien,
1: ouais.
0: mais très touristique.
1: Oui, d'accord.
0: On est dans le troisième, hein.
1: Oui, dans le troisième.
0: Faut pas l'oublier.
1: On est dans le Marais, bien
0: voilà,
1: sûr.
0: Donc,
1: eh bien justement, allons au marché du point du jour. Marie Cécile est avec nous. Enfin Marie, pardon, 58 ans, Paris 16e. Elle y va depuis 30 ans. Marie, bravo, aficionados du marché, fan de la première heure. Qu'est-ce que vous allez chercher au marché, Marie, vous, tous les matins? Est-ce que vous y allez pour les produits, pour retrouver vos copines, pour voir l'ambiance ou tout ça en même temps?
5: Déjà, c'est pas tous les matins, c'est que le dimanche.
1: Oui, déjà, et clac, bim, tac. Que le dimanche.
5: Non,
1: que
5: non
1: le dimanche.
5: Parce que le mardi, le jeudi, le dimanche, j'y vais pour trouver des produits de qualité, retrouver éventuellement aussi mes amis ou rencontrer des gens que j'avais pas prévu de voir, mais c'est surtout... Et principalement pour trouver des produits de qualité, parce qu'on a la chance à Paris, malgré tout,
0: oui,
5: d'avoir des producteurs, notamment de fruits et légumes, et qui sont en grande banlieue dans le sud de Paris, quand je parle de mon producteur de légumes. Et voilà, et c'est le plaisir de bien manger.
1: Combien de temps ça vous prend de faire les courses sur le marché?
5: Ça dépend du nombre d'amis que je rencontre, mais entre une demi-heure et 2 heures.
1: Ah oui, ça peut aller jusqu'à 2 heures, oui. Est-ce que vous êtes d'accord pour dire, comme avec Charlotte, notre premier témoin, que vous avez un lien de confiance avec les producteurs? Vous les connaissez, et ça, c'est rassurant.
5: Tout à fait, c'est ça. On sait ce qu'on mange, on sait d'où ça vient, on sait ce qu'on mange.
1: D'accord.
5: Et ça, c'est surtout à Paris, c'est primordial.
1: C'est vrai que c'est important. Ouais, est-ce que vous nous avez raconté une anecdote aussi quand on a préparé cette émission? C'est que quand il y a des pénuries d'œufs dans les grands supermarchés, il n'y en a jamais sur les marchés. Comment c'est possible, ça?
5: Ben, je pense qu'ils ont un réseau de producteurs qui leur sont propres et ça passe pas par des centrales d'achat. Mmh. Et donc, ils savent où ils peuvent aller. Ils sont peut-être favorisés. Moi, la personne qui vend les œufs ne vend que des œufs. Et elle m'a dit qu'elle avait eu du mal avant que la presse en parle pour en trouver, mais qu'ils en avaient trouvé.
1: D'accord. Et vous, sur votre marché, est-ce que vous, comment vous l'avez vu évoluer, ce marché du point du jour dans le 16e, en 30 ans, parce que vous êtes quand même une observatrice privilégiée, 30 ans c'est long, hein. Qu'est-ce qui s'est passé sur ce marché?
5: Ben ça, il y a des commerçants qui sont là depuis le début, on va dire, enfin depuis que j'y vais tout au moins, et on a vu des nouveaux commerçants arriver. Je pense notamment à un petit traiteur marocain. Les femmes sont en train de préparer des tagines et des couscous devant vous et elles le vendent. En plus, ça peut changer du poulet rôti du dimanche de la ménagère.
1: D'accord. On est d'accord avec Monique, avec
0: oui,
1: ça.
0: Oui, tout à fait.
1: La mixité aussi, c'est important. L'ouverture des cuisines du monde.
0: Mais c'est
1: des produits du monde.
0: C'est extraordinaire parce que sur nos marchés, on fréquente toutes sortes de personnes, toutes sortes de cultures, toutes sortes de religions, toutes sortes de couleurs, et tout ça, ça fait un brassage extraordinaire. Nos commerçants offrent aussi les produits de toutes ces régions, mais c'est magnifique parce que sur n'importe quel marché, tu vas goûter une tagine, tu vas goûter une paella, tu vas goûter tous les produits qu'on puisse imaginer et qui font vraiment plaisir parce que en définitive et c'est ce qui redonne cette dynamique à nos marchés, de voir arriver aussi tous ces petits traiteurs qui font des choses formidables, hein.
1: Absolument.
0: Sincèrement, c'est vraiment très bon, très chouette.
1: Marie, est-ce qu'on peut dire qu'aller sur les marchés, c'est aussi apprendre ou réapprendre ou on réinvente une cuisine différente, on se doit de cuisiner après ce qu'on a acheté sur le marché?
5: Bien sûr, parce que c'est des produits qu'on a vus, qui ont été cueillis la veille, et on a envie de les
1: goûter
5: pour faire plaisir à sa famille.
1: D'accord. Donc vous êtes en confiance.
5: On a envie, comme disait madame, on peut aussi profiter du traiteur. Mmh. Et ça, c'est plutôt que d'acheter des barquettes déjà toutes prêtes et ultra transformées pour apprendre à bien manger.
1: Il est grand, ce marché du point du jour, là?
5: Alors, je ne saurais vous dire combien il est.
1: À peu près à la louche.
5: Je dirais qu'il y a une bonne centaine de commerçants.
1: Ah oui, d'accord.
5: Il est assez long, et au moins une centaine.
1: Et c'est le petit rituel. Donc dimanche prochain, on se retrouve là-bas au marché du point du jour, on prend un petit café avec vos copines.
5: Plaisir.
1: Comment s'appellent vos copines?
5: Plaisir.
1: On va les saluer. Comment s'appellent vos copines?
5: Il y a Anne, il y a Sandra, il y a Idil, il y a Sandrine, ça dépend des jours.
1: Ah oui, d'accord, ok. Ça, c'est un gang de filles qui se retrouvent au marché. Merci beaucoup, Marie, pour votre témoignage habitué du marché du point du jour. Bonne journée, à bientôt.
0: Merci.
1: Monique, voyez, c'est ça le lien social, on en a parlé, et c'est aussi l'ambiance sur les marchés qu'on ne trouve pas ailleurs.
0: Cette ambiance, elle est extraordinaire.
1: Conviviale, on peut dire.
0: C'est la convivialité, c'est cette notion de partage. Allez, on arrive sur le marché, on a un peu un poids de moins sur les épaules. Donc automatiquement, quand vous entendez votre commerçant qui va vous alpaguer, qui va haranguer, viens goûter, tiens, goûte un petit bout de mon fromage, ou viens goûter un morceau de saucisson. Déjà, rien que ça, c'est la mise en scène, nos commerçants, ils doivent faire ça, c'est indispensable, parce qu'ils doivent dégager cette belle humeur, cette joie de vivre, pour que les clients s'en imprègnent et ils aient cette envie de revenir. C'est vraiment ça, c'est l'école, c'est la base de tout. Je vois pas un bon commerçant, il doit pas être assis derrière son fauteuil à faire la gueule ou à jouer avec son téléphone.
1: On va marquer une petite pause, chers amis, on se retrouve juste après dans la poursuite de l'émission pour parler des marchés de France, dans la France à découvrir. À tout de suite.
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1: Nous sommes avec Monique Rubin, présidente de la Fédération nationale des marchés de France, et Déborah Chénine, chargée de com justement à la Fédération nationale des marchés de France. Déborah, il faut communiquer comment sur les marchés aujourd'hui devant le grand public pour les inviter à venir encore plus sur les marchés, parce qu'on a vu au cours de cette émission, c'est un lieu de découverte, d'échange. On trouve des produits frais en circuit court, réglementés avec une protection sanitaire maximum. C'est plutôt une bonne ambiance. Oui. Comment encore attirer plus de gens, plus de jeunes? Que ce soit pas toujours nos seniors qui vont sur le marché quand même.
2: Alors non, c'est pas les seniors qui viennent, mais oui, il y a maintenant tous les réseaux sociaux qui font que on peut amener de la population un peu plus jeune, bien qu'on en ait beaucoup des jeunes, oui. vraiment.
1: Il y a un regain.
2: Les vidéos que ces jeunes consommateurs vont venir faire sur les marchés. Façon un peu
1: influenceur,
2: bon, mais ils vont faire et les copains vont venir, ça se poste sur les réseaux, c'est tout ce qui va faire qu'on va parler de nous.
1: C'est un cadre qui s'y prête, le marché, parce qu'il y a du monde, c'est rigolo, il y a une ambiance.
2: Tout à l'heure vous en parliez, et vraiment le marché, c'est une pièce de théâtre à ciel ouvert. Hein. Ça peut être du dramatique, c'est comme ça peut être de l'ultra comique. Donc c'est pour ça, on peut vraiment communiquer sur les marchés, on peut vraiment faire des choses intéressantes.
1: Très bien. La petite interro orale du jour avec vous, Monique. Un marché au cœur d'une cité médiévale.
0: Un marché au cœur. Je l'ai dit, Sarlat.
1: Sarlat. Oui. D'accord. Montpazier.
0: Oula.
1: Mirepoix.
0: Oui. Là, c'est les grandes halles.
1: Vous faites plaisir. Mirepoix. Oui,
0: parce que c'est vraiment de.
2: On a même fait le marché des enfants à Mirepoix.
0: Oui. Le hall magnifique. Oui, vraiment très.
1: Un marché aux truffes.
0: Alors, je vais être chauvine, hein, je vais parler de Saint-Paul-Trois-Châteaux, au Riche-Ranche, là on est en, il y en a des marchés, la Dordogne m'entend, ils vont pas être contents si je les cite pas quand même aussi.
1: Citer la Dordogne.
0: On va dire la Dordogne, il y en a vraiment des magnifiques, l'Albinque, dans le Lot, c'est magnifique aussi, très très gros marché aux truffes.
1: Est-il vrai qu'on ne peut pas acheter la presse du jour sur un marché?
0: Oui. Tout à fait. On peut acheter des journaux périmés, ce qu'on appelle, mais on n'achète pas la presse du jour.
1: D'accord.
0: Ça ne se vend pas sur les marchés.
1: L'Aréole.
0: Oh, l'Aréole. Alors, l'Aréole, c'est...
1: En Gironde?
0: Oui, en Gironde, qui souffre terriblement aujourd'hui parce que inondé complètement.
1: Ah oui.
0: C'est vraiment et par contre l'Aréole, c'est vraiment l'exemple même de collaboration étroite avec le maire, où réellement il est à l'écoute, il est très vigilant pour ses commerçants. Tout est fait pour son marché, vraiment c'est un très très bon maire. Donc et le marché est magnifique.
1: Un marché en Bretagne.
0: Alors, qu'est-ce que je vais vous citer?
1: Vannes, il est
0: magnifique.
1: Superbe.
0: Il était, oui. Vannes, c'est un très beau marché, une jolie petite halle, le marché tout autour, l'exemple même de la réussite du marché qui se décline de partout dans les rues à Vannes. Hein.
1: Ouais.
0: Moi, j'allais parler Bretagne, j'allais parler de marché nocturne.
1: Ah oui,
0: parce que ça, il faudrait peut-être qu'on en parle.
1: Mais bien
0: un peu.
1: Sûr, les marchés nocturnes, j'ai noté, ça, c'est une autre des tendances dans lequel le marché se développe.
0: Énormément.
1: Alors c'est quoi l'idée ?
0: L'idée, c'était vraiment nos maires se sont rendus compte de l'apport de clients le jour du marché. Donc, c'était bien aussi d'essayer de dédoubler cet apport de clientèle. Et donc, on a vu la création de marchés nocturnes. Ça fait une vingtaine d'années que peut-être même un petit peu plus.
1: Ça se développe
0: un peu plus. Mais ça s'est vraiment développé. Alors, c'est très bien. Je vais vous dire, on a des marchés nocturnes extraordinaires.
1: Citez-nous quelques villes de marchés nocturnes.
0: Saint-Tropez.
1: De l'artisanat, là.
0: Alors là, c'est que de l'artisanat.
2: Ah oui. Sanary. Il y a Vallon-Pont d'Arc en Basse-Ardèche.
0: Mais tous ces marchés. Par contre, je pense qu'il faut, être vigilant aussi. Et par rapport à cela, encore une fois, on n'est pas là pour empêcher certaines activités d'y travailler, mais on comprend bien que sur un marché nocturne, c'est pour flâner, c'est pour balader, c'est pour faire un peu des achats.
1: C'est la promenade digestive en famille après le resto, quoi.
0: C'est le fait de faire travailler le commerce local, hein.
1: Oui, d'accord.
0: Parce que ça, c'est l'atout même au départ, c'est vraiment pour dynamiser le commerce local.
1: Mais les artisans, plus que les alimentaires.
0: Voilà. Je pense pas que les clients viendront faire leurs courses le soir au marché. C'est pas acquis. Et puis c'est tant mieux, parce qu'ils ont le marché le matin, et le nocturne le soir, on vient se balader, on va boire un verre au bar du coin. Ils sont souvent accompagnés de petites animations musicales, ils sont souvent adossés aussi à des belles manifestations locales. C'est vraiment des points de. On en citerait à l'infini parce que
1: quelques-uns qui marchent bien. Il y en a combien en France? Une cinquantaine maintenant de marchés.
0: Non, il y en a plus que ça. Il y a au moins 2000. Il y a au moins 2000.
1: Ah oui, donc j'étais loin du compte.
0: Je pense être tout à fait raisonnable.
1: Commence après le coucher du soleil, c'est à la nuit.
0: 17h l'installation, vers 17h.
1: Jusqu'à.
0: Jusqu'à 22h, 23h. On est obligé de mettre des règles quand même de sécurité.
1: Oui.
0: Il faut quand même être vigilant. Il faut que tout ce petit monde travaille, autant nos commerçants que nos consommateurs. Il faut qu'ils viennent en toute sécurité. Dans la bonne humeur, dans la bonne ambiance. Mais il faut quand même, et là aussi je pense que c'est un petit appel que je puisse faire, on peut pas faire tout et n'importe quoi. Donc, marché nocturne, du qualitatif, soyons vigilants sur ce qu'on peut produire, mais surtout ne pas dire je ne veux que de l'artisan, je ne veux que telle catégorie. On fait un mixte, on le développe, on le travaille ensemble, on fait un mixte d'activités qui vont plaire aux clients.
1: Oui, parce que ça correspond aux attentes des consommateurs aujourd'hui.
0: Bien sûr.
1: Les marchés nocturnes.
0: Voilà, mais il faut pas, vous savez, je l'ai dit, trop d'événements tue l'événement.
1: Oui, c'est vrai.
0: Donc il faut faire attention. On va pas faire une commune qui a déjà peut-être deux marchés. Il faut pas qu'elle fasse trois marchés nocturnes
1: que c'est la patronne de la fédération qui parle. La gardienne du temple.
0: Oui,
1: on fait pas tout et n'importe quoi, les gars.
0: Et oui. Il faut être vigilant.
2: Pour les marchés nocturnes, c'est vrai que par contre, on se doute bien que c'est que des activités qui sont plus sur la saison estivale.
0: Oui.
2: Ce qu'il faut comprendre, c'est que il y a des marchés nocturnes. Maintenant, c'est juste, on fait juste office d'animateur de rue.
1: D'accord.
2: C'est pas chouette. Et si c'est pour faire vraiment du, ça peut être très beau, comme ça peut être très vraiment vite. Moche.
1: Bien sûr.
0: Et on veut donner une belle image.
1: Et est-ce qu'en cette période électorale, les maires vous disent, on aimerait bien créer un marché chez nous?
0: Oui,
1: parce que c'est un peu un argument quand même. Hein.
0: C'est un bel argument.
1: Et c'est recevable ou pas qu'il y a déjà deux marchés dans une ville, trois? Est-ce qu'on vend?
0: Alors, tout ça, aucun problème, à condition qu'on soit autour de la table et qu'on en parle.
1: D'accord.
0: Okay. Parce que sinon, si c'est pour, on a vu des créations de marchés qui se cassent la figure aussi vite. Donc, un marché, c'est un lieu d'approvisionnement. Donc on doit prendre toutes les mesures. On peut pas créer un marché si tout à côté il y a un très beau marché qui travaille bien le même jour en même temps. Ouais. Donc voilà, tout ça, ça se discute. On le met sur la table. On est tout à fait prêt à écouter les. Il faut quand même savoir que les maires ont une obligation, c'est de nous consulter pour tout ce qui est création de marché. On a un texte de loi qui les oblige. Okay. Donc ça, c'est important. Et on se met autour de la table, on en parle, on trouve les belles solutions ensemble, et on en trouve des belles solutions. Donc il n'y a pas de raison.
1: Et pour nos consommateurs qui nous écoutent, aller au marché, c'est aussi dénicher des petits producteurs qu'on ne connaissait pas, des petits métiers aussi. Il y a retoucheur, ouais. Il y a le gars qui va refaire la clé, alors qu'on galère pour trouver un gars, il a tous ses rendez-vous. Là, et sur le marché même, il le fait.
0: Je pense que réellement, ça va être un atout pour nos marchés de demain. Mmh. C'est-à-dire que les prestations de services, aujourd'hui, on est dans le cadre de cette économie circulaire.
1: Absolument.
0: Et donc, où on doit réparer, où on doit un peu moins consommer, on doit réparer. Et quand sur un marché, on a cette possibilité, on accueille une retoucheuse qui va venir, quand on peut accueillir
2: un remouleur,
0: quand un réparateur de chaises.
1: Ouais, c'est bien ça.
0: Mais tout ça, c'est formidable parce que c'est des petits métiers. Un cordonnier, attendez, c'est merveilleux trouver des cordonniers dans les villes.
1: Ah oui.
0: Alors, c'est l'hyper important. C'est vraiment tout ça qui doit se mettre. Et puis, ce que je voudrais quand même dire aussi, c'est que on est en ville, on est dans des cœurs de ville. Gardons nos places dans les cœurs de ville, à proximité des commerces sédentaires, parce que nos commerces sédentaires souffrent aujourd'hui terriblement. Il faut vraiment que nos communes et que on a besoin de faire vivre les cœurs de ville. On peut pas envisager demain qu'une ville y ait plus de centre-ville. Ça serait les zones de non-droit. Ça serait des zones dramatiques. Donc il faut vraiment que nos cœurs de ville vivent, mais vraiment de façon magistrale. Pour vivre, il faut le marché.
1: C'est votre mot de conclusion, Monique. Ça tombe bien, l'émission est bientôt terminée. Elle se termine dans 10 secondes. Alors, Déborah, votre mot de conclusion à vous sur les marchés. Les 10 secondes.
2: Les marchés, c'est la vie.
1: Tout simplement. Bravo, les filles. Les marchés, c'est la vie. Moi, ce que j'ai retenu, c'est les courses, c'est une corvée. Aller au marché, c'est un plaisir. Bravo. Excellent. Merci pour cette belle émission sur ce monde des marchés que nous avons découvert un peu plus avec vous, Monique Rubin et Déborah Chenine. À bientôt.
0: Merci. Hein, au merci. Plaisir.
1: Sur les marchés. Où vous vendez des chapeaux et Déborah, vous vendez quoi?
2: Du fromage et du saucisson.
1: Ah, très bien. Où ça? Dans quelle commune?
2: Sur Valence et Romans.
1: Valence et Romans. Et vous aussi?
0: Oui, je rajoute Nyons en Drôme Provençal.
1: D'accord, très bien, on vous y retrouve. Merci beaucoup, La France à découvrir est terminée. On se retrouve la semaine prochaine, merci Jamel, le réalisateur. À bientôt, salut.
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22: Bonsoir à toutes et à tous. 1500 pompiers face aux flammes dans le Var. L'incendie en cours dans le massif du Gros Bessillon est reparti et a pris de l'ampleur, dopé par le Mistral. 2500 personnes ont été évacuées hier soir à Coran, Carcès et Montfort-sur-Argens. Du côté de la Gironde, en revanche, c'est un retour à la maison pour plus de 200 000 personnes. Le feu qui a détruit plus de 42 000 hectares est désormais fixé. Demain, 9 départements du Sud sont en risque élevé de départ de feu. Il s'agit des Pyrénées-Orientales, de l'Aude, de l'Hérault, du Gard, de l'Aveyron, de l'Ardèche, de la Drôme, du Vaucluse et du Var. 20 départements du quart sud-est, du territoire de Belfort jusqu'au Var sont par ailleurs en vigilance orange canicule. Après la journée noire vécue par les automobilistes aujourd'hui et un pic à plus de 1000 km de bouchons enregistrés à la mi-journée, dimanche s'annonce tout aussi chargé. Bison futé, voie rouge dans le sens des départs sur tout le sud-ouest et sur l'Auvergne-Rhône-Alpes. Dans le sens des retours, des difficultés sont à prévoir si vous quittez le pourtour méditerranéen. À Narbonne, un homme mis en examen pour des soupçons de viol et agression sexuelle sur ses trois filles. Âgé de 48 ans, ce père de quatre enfants a fait l'objet d'une plainte déposée par sa fille aînée, tout juste majeure. Le parquet précise qu'il a été mis en examen le 10 juillet, notamment pour viol incestueux commis sur un mineur par un ascendant. Il est également suspecté de violence sur ses enfants. Et puis une semaine après l'attentat lors de la marche des fiertés de Berlin, quelques 300 000 Allemands ont défilé lors de la Pride d'Hambourg dans le nord du pays. Les

0: Bel Air.
1: Bonsoir, vous êtes sur Sud Radio. Elle s'est imposée au grand public dans la Star Academy et puis depuis elle n'a cessé de nous surprendre. La comédienne et chanteuse Sofia El Saïdi s'impose dans nos petits écrans avec des rôles de plus en plus forts. Bienvenue Sofia.
2: Merci.
1: Avec plaisir. Vous êtes à l'affiche de Intraçable, c'est la nouvelle série événement de Prime Video. C'est créé par Amy Cohen et Raphaël Meyer. Les réalisateurs c'est Louis Farge et Luc Valpote. C'est un thriller haletant et vous interprétez un rôle sous tension. Faut dire que ça vous va bien. En fait,
2: on va
1: en
2: parler. J'aime bien.
1: Ça vous va très très bien. Enfin, en tout cas, ça
2: merci,
1: marche.
2: Hein. C'est vraiment gentil.
1: Allez, c'est un artisan d'exception, meilleur ouvrier de France, qui transforme le chocolat en véritable terrain de création. Hein. Le pâtissier chocolatier Arnaud Larère développe depuis des années une pâtisserie à la fois technique et inspirée. Arnaud, bienvenue.
3: Merci.
1: Avec plaisir.
3: Bonjour.
1: Vous cassez les codes une fois de plus. Vous faites entrer le rock dans vos vitrines avec deux créations surprenantes et gourmandes. Ringo et Edge, on peut les croquer de musiciens carrément. Hein, c'est des musiciens qu'on croque chez
3: exactement.
1: Vous. Voilà. Moi, ça me donne envie de manger du rock en fait.
3: Voilà,
1: bravo.
3: Un peu de plaisir, un peu de musique, ça va bien ensemble.
1: Exactement. Voilà, vous l'aurez compris, de l'excellence à tous les niveaux. C'est excellent sur Sud Radio. Bienvenue chez vous. Allez, on vous écoute un peu.
4: 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Il a hacké mon ordinateur, mon téléphone, ma voiture. Je sais pas qui c'est. On doit rester invisible.
5: Julia Conforti, 40 ans, mère célibataire. En apparence, c'est madame tout le monde.
6: Te voilà.
5: En réalité, c'est une femme déterminée, potentiellement dangereuse. Si je suis là, c'est juste pour vous aider.
6: Vous voulez vraiment m'aider ?
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6: Quelle enquête ? C'est un accident ?
5: Non.
1: La bande originale de Intraçable, la nouvelle série événement donc de Prime Video, c'est créé par Amy Cohen et Raphaël Meyer. Les réalisateurs, c'est Louis Farge et Luc Valpote. Et c'est avec vous, Sofia El Saïdi.
2: Bah, j'ai eu cette chance-là. C'est vraiment ce rôle, c'est un cadeau.
1: Bah, ça donne envie. Alors, je fais un petit pitch quand même, que les gens sachent de quoi ça parle. Intraçable, c'est l'histoire de Julia. C'est une femme qui tente de se reconstruire, en fait, après la mort de son mari. Jusqu'ici, tout va bien, j'ai envie de dire. Et puis, tout d'un coup, un jour, il y a un détail oublié qui refait surface. C'est ça, un truc qu'elle a complètement zappé. Elle a mis un mouchoir dessus. Et puis, ça se passe quand elle reconnaît un inconnu qui est lié à l'accident. Et là, tout bascule. Il y a un hacker qui la traque, qui la surveille, qui cherche à la faire taire. Et pour survivre, eh ben, elle n'a plus de choix. Autre choix que de disparaître, en fait, avec son fils. Plus de téléphone, plus de carte bancaire, plus d'identité numérique.
2: Ah ouais.
1: Bah, dis donc.
2: Ça paraît surréaliste.
1: Ça fait bizarre, ouais.
2: Oui, c'est compliqué. Mais c'est pour ça que c'est intéressant. Ce sujet, qu'est-ce qui se passe quand d'un coup la technologie hyper présente partout se retourne contre vous? Comment on fait pour s'en sortir et pour se protéger et protéger ce qu'on aime?
1: Ça a l'air haletant encore, hein, ça donne envie. Vous aimez
2: ce
1: genre de style, vous? Hein.
2: Mais moi, j'aime bien le regarder, donc forcément, j'aime bien le faire. Et surtout quand c'est bien fait comme ça. J'ai eu la chance d'avoir de merveilleuses équipes et d'avoir un résultat d'une grande qualité, dont je suis très fière.
1: Mais on a hâte de voir ça. En fait, c'est intéressant parce que c'est la peur moderne ultime, le fait de disparaître pour survivre dans un monde qui refuse totalement qu'on échappe au radar. C'est vrai que c'est un sujet, c'est la peur ultime pour tout le monde. C'est-à-dire tout d'un coup
2: disparaître. C'est un grand sujet d'actualité, ouais. Et on se rend compte à quel point. Enfin, je me suis rendu compte à quel point c'est difficile. À quel point c'est presque impossible.
1: Mission impossible.
2: Ouais.
1: Parce qu'en fait, aujourd'hui, perdre son identité numérique, c'est complètement cesser d'exister quelque part aussi. Hein.
2: Complètement.
1: Voilà. Donc,
2: se déconnecter aujourd'hui, ça paraît impossible.
1: Et ça nous fait réfléchir à notre rapport à cette technologie qui nous ouvre le monde, qui nous protège, mais qui nous enferme complètement aussi, en fait.
2: Bah, c'est un des sujets du film. Et bien sûr, ça vous remet face à la réalité dans laquelle on vit.
1: Alors, il y a aussi ce rapport à la mémoire qui est intéressant, c'est-à-dire le déclencheur qui fait que tout d'un coup, Julia, elle se souvient, il y a ce souvenir qui revient et qui va l'emmener à mener une enquête sur elle-même qui, en fait, est une enquête qui va la pousser à se mettre en danger aussi, finalement.
2: Oui, mais c'est les mécanismes du déni. Elle a vécu un drame tellement traumatisant que le cerveau, à ce moment-là, se protège. On oublie certaines choses et puis il faut un élément déclencheur comme ça pour que tout se remettre en place et c'est aussi de ça que ça parle.
1: C'est des choses qui peuvent arriver à n'importe qui en fait aussi, c'est ça qui est intéressant, ça nous touche tous.
2: Ah bah oui, c'est un fonctionnement qu'on connaît très très bien dans n'importe quelle situation, bien sûr. Oui.
1: Et alors, il y a aussi cette fuite avec le fils, c'est une question qu'on peut se poser, jusqu'où on est prêt à aller pour son enfant en fait?
2: Ah ouais. Hein? Ah bah ça raconte complètement ça.
1: Ouais.
2: C'est une femme qui est bloquée dans sa condition de victime, dans sa douleur, qui 7 ans après n'arrive toujours pas à vivre.

0: Elle est en survie, elle n'arrive pas à connecter avec son fils, elle n'arrive pas à élever son fils, et elle a, en plus, elle porte la culpabilité de ne pas réussir. Donc ça, j'ai trouvé très intéressant d'aller raconter ça. Aujourd'hui, on a quand même pas mal de pression en tant que parent, il faut qu'on soit parfait, tout le temps, partout. J'ai trouvé vachement bien d'aller raconter, au départ, une femme qui n'y arrive pas. Et c'est ok. On a le droit de pas réussir. Ce qui est important, c'est de se dire que quand il y a de l'amour, profondément, on y arrive toujours. Et c'est ce qui va se passer. Elle va par amour pour son fils, par besoin de le sauver impérativement, elle va faire un chemin vers elle et forcément du coup un chemin vers son fils.
1: Quand vous abordez un rôle comme ça, vous vous appuyez forcément sur vous-même, Sophia, en fait.
0: Moi, je m'appuie toujours sur moi pour les films parce que j'ai un besoin de sincérité, d'être sincère, donc j'ai besoin d'aller retrouver des choses qui me sont personnelles, qui me sont propres, mais après de les adapter, bien sûr, toujours, mais je fais toujours un vrai travail d'introspection d'abord. C'est peut-être pour ça aussi que je choisis certains, enfin les projets que je choisis, même des thrillers, même, c'est parce qu'à l'intérieur je sais que j'ai quelque chose que je vais aller pouvoir aller, aller revisiter de moi, ou aller régler devant la caméra, ou c'est une grande thérapie, en fait.
1: C'est la méthode studio, c'est comme ça que vous avez appris à jouer, en fait.
0: Je travaille tout le temps, je pense que j'ai encore tellement de choses à apprendre. J'ai un coach avec lequel je travaille depuis des années, peut-être pour venir combler le fait de pas avoir fait d'école. J'ai toujours eu ce complexe de pas avoir fait de d'école de théâtre, et du coup depuis presque 10-15 ans, j'ai ce coach qui me fait travailler à chaque fois, et on utilise les films et les projets à chaque fois pour aller un petit peu plus loin, pour toujours avoir une dimension un peu plus profonde et un peu plus intéressante, et un peu plus personnelle, et d'aller réellement raconter les choses que j'ai envie de raconter, les choses qui m'importent, les choses que je trouve importantes. C'est très souvent autour de la psychologie de l'humain et de la complexité de l'humain, j'avoue. Je me retrouve en fait tout le temps à aller raconter ça parce que ça me passionne. Comment, pourquoi on est qui on est, pourquoi on est devenu qui on est. Et j'utilise en fait à chaque fois les rôles pour aller raconter ça.
1: Mais le fait que vous n'ayez pas fait une école et que vous ne soyez pas dans un, on va dire, chemin académique, finalement, ça fait que vous jouez physiquement, quoi. C'est-à-dire que la peur que vous faites, nous faites ressentir quand on vous regarde, les sentiments que vous faites passer, vous les faites ressentir corporellement, parce que c'est un peu comme ça que vous les abordez aussi.
0: Parce que je les vis, voilà, réellement. Et c'est pour ça que c'est un métier qui, quand on l'aborde comme ça, qui peut être très fatigant. Et
1: c'est un peu dangereux.
0: Pour ça qu'avec le temps et l'expérience, je dis, j'ai encore plein de choses à apprendre et que j'apprends à chaque fois un peu plus, c'est que il faut réussir aussi à se protéger de temps en temps. Moi, les premières années, je me protégeais de rien. Je voulais tellement tout ressentir pour de vrai que je pouvais me faire mal, très mal. Pourrait le faire encore, mais peut-être qu'avec le temps, la maturité, l'expérience, on apprend qu'on peut le faire aussi, mais en se protégeant quand même un petit peu.
1: En faisant un peu attention à soi, quoi.
0: C'est
1: des rôles qui vous ont construite aussi, et du coup, est-ce que vous les avez choisis parce qu'ils vous ressemblent déjà, quelque part?
0: Je les ai choisis parce que, où ils me ressemblent, ils ressemblent à quelqu'un que j'ai été. Parce que on évolue tous, et puis surtout quand on fait un travail personnel. Moi, je fais un travail depuis 15 ans sur moi, et donc forcément je passe mon temps à évoluer, et très souvent ça me plaît d'aller revisiter quelqu'un que j'ai été. Et dans ce film là je le fais aussi, et ça c'est sympa. Et après ça me permet aussi des fois d'apprendre des choses sur moi, puisque je passe mon temps en fait à me poser des questions. C'est ça que j'aime le plus, c'est tout le travail en amont, c'est toutes les questions que je vais me poser, à chaque fois, est-ce que je vais pas évoluer justement sur ce point? Moi, j'ai fait un film qui m'a fait évoluer dans ma manière de penser par rapport au thème qui était abordé. Où d'un coup, j'ai compris, j'ai vu des limitations que j'avais, des raccourcis que je faisais, et ça m'a fait énormément de bien. J'ai eu l'impression de grandir réellement, et je pense que c'est un peu ça à chaque fois que je fais un film. Et des fois, je viens régler des choses, j'avoue. Des fois, c'est un peu de la psychanalyse gratuite, quoi. Je viens donner, c'est un métier formidable, j'arrête pas de le dire. On a beaucoup de chance quand même par rapport à d'autres métiers où, quand on a une douleur.
1: Surtout vous jouez, j'ai envie de dire. C'est ça votre métier, quoi.
0: Oui, en plus.
1: Tout va bien.
0: Ouais, c'est vrai.
1: Vous aussi, vous jouez un peu Arnaud Larère, finalement, parce que quand on est passionné par son métier, en fait, on travaille pas quelque part.
2: Je confirme, on travaille pas.
1: C'est ça.
2: J'ai jamais eu l'impression de travailler.
1: Alors, il y a un autre lien intéressant entre vous deux, c'est que vous faites, vous nous faites ressentir, Sophia, et vous créez de l'émotion. Vous, Arnaud, vous créez du désir et vous provoquez une expérience gustative qui est une expérience immersive, en fait. Parce que quand on a un goût qui nous vient, ça peut aussi être une Madeleine de Proust. Enfin, ça peut prendre diverses formes qui nous ramènent aux souvenirs.
2: Exactement, c'est de provoquer une émotion, que ça soit sur une madeleine, comme je dis, une gaufre, une crêpe, des premières choses qu'on a goûtées quand on était enfant. Et après, c'est pareil, que ça soit des desserts techniques ou des gourmandises chocolatées. Voilà, le mot, c'est émotion. Voilà. Mmh. Créer une émotion pour qu'on ait juste envie de remettre un petit coup de cuillère.
1: Alors, je sais que vous avez vu Sophia, notamment dans Overdose. On sait, je vous ai posé la question en antenne tout à l'heure. Quelle émotion elle provoque chez vous quand vous la regardez? J'ai envie de savoir.
3: C'est dur, ça, comme question.
1: Ah, ouais. On se connaît depuis 5 minutes.
3: On est bien vu, c'est excellent.
1: Vous répondez ce que vous voulez, vous n'êtes pas obligé de répondre non plus.
3: Vous pouvez pas répondre.
2: Joker.
3: Je vous mets à l'aise.
2: Non, je suis très content de la rencontrer.
1: Non, mais c'est des bons films, surtout, en fait. C'est ça que j'ai envie de dire, c'est que ça fonctionne.
2: Ça fonctionne et c'est...
1: C'est incarné, quoi.
2: Ouais, ce que je vois, surtout, là, c'est vrai. Ouais, y a pas...
1: C'est ça.
2: C'est le plus dur pour un acteur, c'est de vraiment... de transcender, je pense, le personnage.
1: Oui.
2: Et là, on a vraiment l'impression que c'est sa vie.
1: Mmh. Complètement.
2: Voilà.
1: Bah, c'est on se connaît bien, finalement.
3: Bah, voilà.
1: C'est toute la magie de la radio. Il y a un autre truc qui fonctionne, c'est que vous avez un visage qui porte très bien la tension, alors que, en fait, vous venez un petit peu d'un... On en parlera tout à l'heure, de la Starac et tout, c'est quand même pas du tout la même ambiance. Et finalement, la tension de narrative, ça défouraille partout, excusez-moi le terme, hein, ça tire souvent dans les films où vous jouez des femmes fortes, puissantes, comme ça, avec une espèce de tension sur le visage qui est assez impressionnante, quoi. C'est un truc que vous incarnez. Mais du coup, vous allez chercher où, ça?
0: Bah, ça dépend, parce que chaque film est différent, et même si il y a un thème qui peut être le même, c'est quelque chose d'autre qu'on raconte. C'est un trajet. Moi, c'est toujours des trajets que je raconte, des chemins, et c'est à chaque fois différent. Mais après, je suis assez intense dans la vie aussi.
1: D'accord. C'était ça ma question.
0: Quand j'aime très fort, et voilà, j'ai un gros moteur, donc ça c'est vrai que je l'utilise assez souvent dans mes films. Ouais.
1: Bravo. Allez, restez avec nous sur Sud Radio, c'est excellent. Reviens juste après la pause, hein, avec l'actrice Sophia Essaïdi et puis le pâtissier chocolatier meilleur ouvrier de France. Attention, Arnaud Larère. À tout de suite.
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1: Merci de votre fidélité à cet excellent sur Sud Radio. Avec moi, l'actrice et chanteuse Sophia Essaïdi, qui est à l'affiche de Intraçable, nouveau thriller de Prime Video, créé par Amy Cohen, Raphaël Meyer, réalisé par Louis Farge et Luc Valpote. À ses côtés, l'artisan pâtissier d'exception, d'excellence, meilleur ouvrier de France, Arnaud Larère, qui aime bien bousculer les codes. Hein.
2: Ça me permet de rester en éveil.
1: D'accord.
2: On m'a toujours appris qu'il fallait pas s'endormir.
1: Ouais.
2: Donc voilà, je prends l'autre chemin.
1: Qui c'est qui vous a appris ça?
2: Mon maître d'apprentissage, ouais. Vous voyez, comme quoi c'est...
1: Oui, parce que vous avez été apprenti très tôt, vous, hein. Je crois que vous avez commencé...
2: Oui, à 15 ans.
1: Ouais, c'est ça.
2: Donc,
1: vous étiez déjà défini dans votre route, Arnaud.
2: Ah, c'était clair. Ah ouais, j'ai toujours préféré le sucré au salé.
1: Pourquoi?
2: C'est une bonne question.
1: Vous le savez ou pas?
2: Non, c'est une attirance, c'est quelque chose qui m'a toujours intrigué. Je voulais aussi comprendre... mélanger des produits, l'alchimie, le résultat, le partage, enfin c'est...
1: Pour moi, c'est vrai que ça fait toujours plaisir quand on vous offre quelque chose de sucré. Enfin, vous êtes sûr de pas vous tromper quand vous arrivez avec un truc sympa, genre des chocolats qu'il y a sur la table, ou des macarons, ou une belle pâtisserie.
2: Ouais, et puis c'est vrai qu'on voit aussi les clients dans les boutiques avec leurs enfants qui, à Pâques, c'est presque un magasin de jouets.
1: Ouais.
2: Donc ils sont là.
1: Ah, je veux ça, je veux ça.
2: Ils regardent partout. Et, ouais. Et comment ils ont fait ça et tout. Ouais. Je trouve ça génial. Voilà, c'est pour ça que.
1: Touchez pas trop votre micro, Arnaud.
2: Très bien.
1: S'il vous plaît. Alors, ce qui est intéressant, Arnaud, c'est que du coup, vous transformez le chocolat, vous, c'est un terrain de création pour vous, quoi. Là, pour Pâques, vous faites entrer le rock dans les vitrines, vous avez fait des créations surprenantes, hein. Vous avez mis Ringo et Edge, deux musiciens, donc le batteur et le guitariste, entièrement en chocolat. Du coup, on croque du rock chez vous.
2: Voilà, cette année, c'est à force d'aller dans les festivals, je crois que ça
1: ouais,
2: va...
1: Alors voilà. C'était ça ma question, vous êtes amateur de rock du coup Arnaud.
2: Ouais.
1: Ouais.
2: Bah, qui n'est pas?
1: Bah il y a des gens qui aiment, hein, chacun, tout le monde n'aime pas
2: ouais.
1: Tout.
2: Si, je...
1: Qu'est-ce que...
2: Moi,
1: pourquoi Ringo et pourquoi Edge alors? Déjà on peut peut-être dire qui c'est. Allez-y, dites aux auditeurs.
2: Mais tout le monde les connaît.
1: Non, je pense pas.
2: Alors Edge c'est le guitariste de Bono, enfin de ouais. U2 pardon. Et après Ringo, c'est les Rolling Stones.
1: Mmh.
2: Voilà.
1: Alors Ringo, il est ludique, accessible. Il est chocolat au lait. Pourquoi il est chocolat au lait, Ringo?
2: Parce que il faut mélanger le chocolat noir, le chocolat lait. Il faut que tout le monde trouve.
1: Ringo, s'attendait pas à ce qu'il soit au lait parce que ouais. Edge, il est en chocolat noir, 70%. Ouais. Il est affirmé et tout. Pourquoi il est plus affirmé Edge que Ringo dans votre tête, c'est ça? Non, mais
2: non,
1: bon, on peut
2: pas...
1: en discuter.
2: Ouais, ouais, ouais. On va faire une thérapie de groupe. Mais, non, non, c'est aussi... chacun a ses critères. Il y en a qui veulent aussi juste des sujets en chocolat lait ou chocolat noir. Mm. Donc on essaye de faire un plaisir un peu à tout le monde.
1: D'accord.
2: Voilà.
1: Et alors, en fait, quand vous vendez du chocolat, vous racontez une histoire quelque part. Parce que c'est ce qu'on a dans la bouche, que vous avez créé, et puis tout ce que vous faites autour. Parce qu'en fait, c'est quand même des personnages que vous sculptez, en fait.
2: Oui, c'est, on commence presque un an à l'avance.
1: Et
2: Ah oui. Puis après il y a plein de pièces, un peu comme c'est comme des Lego. Après il faut on met toutes les pièces, il faut les assembler, il faut que ça tienne, il faut que ça soit ludique, sympa. Donc des fois on avance, des fois faut laisser reposer un peu ses idées, revenir dessus le mois d'après. Mmh. Donc ça sort pas comme ça.
1: Et vous êtes quel chocolat Arnaud alors? Chocolat au lait ou chocolat noir?
2: Alors j'ai envie de dire le matin jusqu'à midi chocolat noir. La période chocolaté, c'est plutôt vers 15-16 heures.
1: Ah, j'aurais dit l'inverse, moi. Et vous, Sophia, vous êtes
0: quoi? Moi, je suis team chocolat noir.
1: Ouais, moi aussi, genre. Ouais. Ouais.
2: Bah, c'est quand il faut booster, là.
1: C'est le goûter, quoi.
2: Oui, parce que quand on est debout depuis 6 heures, bah, ouais. Tac.
0: Alors, ouais. Je vois qu'on ne parle pas de chocolat blanc, c'est pas du chocolat.
2: C'est vrai, c'est pas du chocolat.
1: C'est quoi le chocolat blanc?
0: Parce que,
1: oui, c'est vrai.
0: C'est quoi, hein?
2: On l'appelle chocolat blanc parce que c'est plus facile
1: à... Le galac. On mangeait quand on était petit.
0: Ne dites pas ça,
1: pardon. Quelle offense. Pardon. J'ai cité une marque, excusez-moi. On va dire Lindt et puis Côte d'Or.
2: Voilà.
1: Hop,
2: ça,
1: c'est réglé. Alors allez-y. Alors,
2: chocolat blanc, c'est un mélange de beurre de cacao et de la poudre de lait.
1: Mais c'est pas vrai, c'est ça.
2: Voilà.
1: Non, bah, c'est pour ça que c'est pas bon. Pardon.
0: C'est pour ça que ça divise toujours le chocolat blanc. Donc,
2: ouais. Ouais, mais ça. Il y a aussi des chocolats blancs aujourd'hui qu'on fait beaucoup moins sucrés qu'avant et qui peuvent servir en support.
0: Vous le travaillez, vous, non?
2: Si, je le travaille. Ouais. Oui, oui. Ouais. Même souvent dans les macarons, on l'utilise beaucoup.
1: D'accord. Parce que c'est plus léger, peut-être, non?
2: Oui, puis ça amène une texture aussi beaucoup plus fondante et il y a une meilleure tenue.
1: D'accord. Alors, ce qui est intéressant chez vous, c'est que c'est comme la manière de vous présenter. Vous êtes, en fait, vous incarnez vraiment l'excellence à la française, parce que meilleur ouvrier de France, c'est pas n'importe quoi, hein, comme label. C'est beaucoup de boulot. C'est beaucoup d'investissement. C'est l'art du détail. Qu'est-ce que c'est l'excellence à la française pour voir Arnaud Larère? Pourquoi mes questions vous font rigoler?
2: Mais si, non mais c'est...
1: Allez-y, lâchez-vous.
2: Non mais c'est vrai, l'excellence, c'est comme un compétiteur. C'est comme, j'ai toujours dit, c'est comme un sportif. C'est pas de faire un 100 mètres en moins de 10 secondes, c'est plutôt un travail de marathon, une petite foulée. Mmh. Et tout le temps être curieux, tout le temps aller chercher, voir un peu ce qui se passe autour de soi. Voilà, c'est un travail de...
1: C'est de la curiosité beaucoup, quoi.
2: Voilà, beaucoup de curiosité, et puis après essayer de comprendre les choses, et puis après trouver son chemin aussi, être différent des autres, proposer des choses que les autres ne font pas.
1: Qu'est-ce que vous faites que les autres y font pas, Arnaud?
2: les rockers en chocolat.
1: Il est beau,
2: là,
1: il est beau.
2: Je l'ai vu venir. Non, ouais. Mais c'est avoir aussi son univers, avec aussi des produits. On a tous des produits qu'on aime plus que d'autres. Donc on aime bien les travailler, les mettre en avant. Après, moi je pense que être meilleur ouvrier de France, c'est aussi la finesse dans le travail. C'est que ça soit aussi subtil, élégant, gourmand, mais aussi bien pensé. La coupe est nette. Enfin, on laisse pas de
1: d'improvisation.
2: Voilà, ouais. Tout est pensé.
1: Bah, si vous travaillez un an avant vos personnages de Pâques, c'est sûr qu'il n'y a pas de hasard chez vous.
2: Non, mais c'est ça. C'est juste que on pense à tout. On va peut-être plus loin que certains parce que on est un peu
1: obsessionnel.
2: Oui. Là, ma femme va dire oui, c'est ça. Mais je pense que voilà, c'est aussi c'est aimer le goût de l'effort et voilà, se surpasser.
1: Bien sûr. Alors vous faites de la pâtisserie, vous faites des chocolats, des macarons, de l'épicerie aussi, hein, des petits gâteaux, des petites choses comme ça très sympas qu'on peut acheter chez vous.
2: Ouais, exactement. Ouais.
1: Et puis des glaces.
2: Oui.
1: C'est complet en fait. Ça doit être complet chez vous aussi, ce que vous proposez comme
2: oui, parce
1: comme
2: que moi j'adore les challenges. Donc je me suis dit à partir du moment
1: vous n'allez pas être monoproduit quoi. Ça c'est
2: non,
1: pas possible ça.
2: Non. Bah non. Parce que, justement, il faut que ça soit. C'est comme si un acteur faisait toujours.
1: C'est ça.
2: Le même film. Voilà, ouais. Il veut des nouveaux challenges. Et alors, moi, j'aime bien aller dans le monde des macarons. Quand je vois que j'ai fait 2-3 nouveautés, hop, je vais dans le monde du chocolat. Je vais faire mes petites barres chocolatées, mes guimauves. Voilà. Et puis aussi les clients qui nous demandent des choses sur mesure.
1: Donc. Par exemple, c'est quoi le truc le plus fou qu'on vous ait demandé en arrière?
2: Le plus fou.
1: Qui vous vient comme ça là?
2: J'ai fait une tour Eiffel en chocolat.
1: Genre grande.
2: Grande, 1m50.
1: Ah ouais, quand même pas mal, ouais. Ah ouais, ça voilà. C'est un sacré boulot, ça vous prend combien de temps à faire un truc comme ça?
2: Ah, j'ai mis 3 mois. Voilà.
1: Vous nommez vous-même explorateur du goût et architecte des saveurs, je trouve ça génial.
2: Bah oui, parce que alors tout le monde parle du goût.
1: Ouais.
2: Ça, c'est évident pour moi, c'est l'ADN du pâtissier, du chocolatier. Mais on est aussi là pour construire des saveurs, avoir des textures en bouche. Le moelleux, les choses qu'on peut pas expliquer, mais qui font que
1: ouais.
2: C'est bon.
1: Bah, c'est un peu comme ça aussi qu'on travaille un rôle, c'est parce qu'en fait c'est dans le détail, il y a une obsession aussi d'aller au bout du personnage, j'imagine, Sophie Saïdi, d'aller chercher dans ces petits recoins où peut-être on n'aurait pas imaginé, parce que ça va changer votre manière de vous positionner, etc. C'est une recherche permanente un petit peu comme
0: une
1: ça.
0: Une recherche permanente, et je vous rejoins vraiment, c'est le défi à chaque fois. C'est de se dire, j'ai envie d'aller explorer des choses que j'ai pas encore explorées, parce qu'on sait que les films nous bousculent, les films nous permettent d'aller à chaque fois un peu plus loin. Du coup, on a envie d'avoir encore une possibilité d'aller encore un petit peu plus loin, d'aller se s'étonner soi-même, se surpasser.
1: Sinon, il y a le risque de l'ennui aussi, quand même. On peut le dire, ça. C'est-à-dire, si c'est trop pareil tout le temps.
0: Après, ça dépend. Il y en a qui peuvent aimer ça, et heureusement, il n'y a pas de.
1: Je parle de vous, là.
0: Ah, pour moi, c'est sûr que non. Alors, pour moi, c'est l'ennui. C'est pour ça que je ne peux pas non plus faire le même spectacle trop longtemps. Et ce que je dis, il y en a qui peuvent et c'est formidable. Moi, j'ai vraiment, je sens qu'à un moment donné, j'ai besoin d'autre chose. J'ai besoin d'aller explorer, j'ai besoin d'aller rencontrer d'autres choses, d'autres parts de moi-même. Et c'est vrai que les projets différents vous permettent ça.
1: Ouais, c'est ça. Et vous, Arnaud, c'est un peu la même chose, c'est-à-dire qu'aller au bout des choses permet de transformer chaque moment en expérience. C'est aussi pour ça, à mon avis, ça c'est mon opinion personnelle, c'est une raison du succès, c'est-à-dire que derrière les gens, quand ils vont goûter une de vos créations, il y a cette passion derrière, en fait, cet amour de votre travail qu'on va ressentir aussi en goûtant, c'est meilleur, quoi.
2: Bah oui, et puis en plus, moi à chaque fois qu'il y a un événement, comme là il y aura Pâques, après il y aura la fête des mères, il y a toujours une création qui va sortir. Je demande toujours après à mes vendeurs, mes vendeuses, les retours. Les retours.
1: Bien sûr, c'est important.
2: Voilà, est-ce que ça a plu, ça a pas plu, il y a des choses.
1: Qu'est-ce qu'on peut améliorer?
2: Voilà, exactement. C'est bien d'aller voir les autres, mais il faut aussi s'auto-critiquer, puis écouter aussi les clients, parce que c'est...
1: C'est quoi votre best-seller, Arnaud Larère?
2: Mon best-seller en pâtisserie, je dirais que c'est le baba au rhum et je dirais la tarte Marrakech.
1: C'est quoi la tarte Marrakech?
2: La tarte Marrakech, c'est une pâte sablée avec une ganache à la pistache. un biscuit cuillère penché dans un jus de vanille avec une crème chantilly à la fleur d'oranger. Et pour finir, car c'est pas fini, une petite marmelade à l'orange.
1: Alors vous avez l'œil qui pétille quand vous me racontez ça, l'air malicieux, et ça donne faim.
3: Bah oui, ça nous a donné envie.
1: Ça marche. Voilà, il est très fort hein, Bonnard. Vous êtes sur Sud Radio. C'est un bon choix, c'est excellent avec l'actrice Sophia Essaïdi, le pâtissier chocolatier meilleur ouvrier de France, Arnaud Larrère. Vous restez avec nous surtout.
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12: 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Je me suis mariée il y a 2 ans, je ne suis pas encore partie en voyage de noces. C'est formidable. Vraiment, merci beaucoup. Merci infiniment.
7: Émilie, félicitations, profitez-en bien. Et puis vous nous envoyez quand même une petite carte postale, s'il vous plaît.
12: Ah, c'est le minimum syndical, je dirais. Vraiment, merci beaucoup.
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1: Bonsoir à ceux qui nous rejoignent et à celles aussi évidemment sur Sud Radio. On s'offre le luxe de l'excellence car c'est excellent. Je suis en compagnie de l'actrice chanteuse Sophia Essaïdi à l'affiche de Intraçable, le nouveau thriller de Prime Video qui sera disponible le 17 avril. C'est de Amy Cohen, Raphaël Meyer, c'est réalisé par Louis Farge et Luc Valpot. Et puis à ses côtés, un artisan pâtissier d'exception, meilleur ouvrier de France, Arnaud Larrère, qui bouscule les codes. Enfin, c'est tout le temps.
2: Bah oui, c'est tout le temps parce que comme on disait aussi, c'est que tous les ans, on s'améliore.
1: Ouais.
2: Parce qu'on fait des nouveautés à chaque fois. Puis c'est bien de reculer parce que souvent on est le
1: pour
2: plus
1: mieux
2: cher.
1: Sauter, vous voulez dire?
2: Ouais, non, mais souvent on est le plus cher, c'est sa dernière création, la dernière chose qu'on a faite. Mais si on regarde ce qu'on a fait il y a 10 ans, on se dit oh là là, j'étais pas encore au top. C'était et c'est ça qui est top, c'est justement c'est que tous les ans on progresse.
1: On change
2: et c'est bien. Des fois il faut se retourner et se dire que voilà, on a pris le bon chemin.
1: Ça c'est vrai, c'est un truc qu'on devrait tous faire d'ailleurs.
3: Ouais.
1: Hein, je suis d'accord. Allez, on va encore écouter des petits extraits avec Sophia Essaïdi.
19: 300 kilos de coke en provenance du Maroc.
20: Les contrôles ont été installés à des endroits stratégiques.
19: Ils sont trop dangereux, on ne peut pas les laisser en promenade trop longtemps.
21: Allez, restez dans le coche, señor. Un momento.
19: Je suis sûr qu'ensemble, on va faire de grandes choses.
1: On entend Sophia Essaïdi sur Sud Radio. Alors, Sophia, il y a deux petits extraits. Bon, vous les avez reconnus, vous, hein?
0: Bah, overdose. Ouais. Après, on est sur les combattants.
6: Ouais. Non, ouais, alors, j'ai pas trouvé d'extrait où vraiment où c'était long, mais c'était un petit bout de la bande.
8: Mais ça a suffi.
6: Voilà qui m'arrive.
8: C'est l'énergie
6: aussi.
8: que j'ai reconnu. Alors,
6: dans Overdose, hein, comme je dis, ça tire partout. Hein, ça y va.
0: Ouais.
6: Quoi.
0: Ah bah ouais,
8: mais vous aimez
0: sympa,
8: ça.
0: Ouais,
8: moi, j'adore.
0: Bah,
8: ouais. Moi, j'adore Olivier Marchal.
0: Je suis une grande fan depuis toujours. Donc, j'ai toujours eu envie de faire un film avec lui. Donc, j'étais vraiment ravie.
6: Et alors, quand il vous fait travailler sur des scènes comme ça, lui, il est assez. Comment il travaille? Comment il dirige ses acteurs?
0: Il nous laisse une très grande liberté.
6: Ouais, il vous dit grosso modo le truc.
0: Il nous dirige. Ouais. C'est ça. Hein, c'est nous dire tout ce qu'on doit faire dans la scène. Puis après, il nous laisse proposer ce qu'on a à proposer. Et puis après, il nous dirige dans ce qui peut être un peu plus juste ou pas. Mais il nous laisse quand même une très grande liberté à la base. Ouais.
6: Vous avez appris à tirer?
0: Bien sûr, ouais. J'ai même tiré la balle réelle. C'est assez particulier. Ouais. C'est très impressionnant.
6: C'est un gros tournant pour vous, Overdose, quand même, non?
0: Ouais. Ça c'était un très beau cadeau qu'Olivier m'a fait vraiment. Je suis très reconnaissante.
6: Et puis il y a cette série Les Combattantes. Vous êtes aux côtés d'Audrey Fleurot que moi j'ai regardé pareil hein, de A à Z sans m'arrêter. La puissance, la résistance, une trajectoire des femmes fortes, hein, une galerie de femmes fortes, toujours au bord de la rupture quand même.
0: Ouais. Mais des chemins intéressants, toujours des chemins de résilience. Alors en plus dans un contexte tragique comme celui de la guerre, donc forcément ça offre des émotions très puissantes, très intenses, un côté très romanesque qui vous embarque, que ce soit le style que vous aimez ou pas, on se retrouve quand même embarqué dans cette grande histoire de quatre femmes, des destins qui se retrouvent mêlés.
6: Puis l'histoire de France aussi.
0: Et puis l'histoire de voilà, et c'est très intéressant. Ouais. Et puis c'est très intéressant même à faire parce que du coup on se
6: apprend plein de trucs. On imagine
0: exactement. Ouais. On se documente.
6: Comment elle s'habille.
0: Moi j'ai fait un grand travail vraiment sur la femme à cette époque-là parce que c'était le truc qui était le plus important pour moi. C'était à chaque fois que je commençais une scène, il fallait que je sois mais remplie de la condition de la femme à cette époque-là.
6: De l'injustice de l'époque. Aussi.
0: Des limites des femmes de cette époque-là et du coup c'est très intéressant en plus du côté ludique quand même de faire des films d'époque de se retrouver avec je sais pas moi une centaine de figurants des chars des chevaux de enfin c'est quand même des gens aussi avec des bras coupés bon voilà on était quand même pendant la guerre c'est très particulier et c'est un cadeau pour un acteur de
6: vous
0: ce
6: aimez
0: genre de
6: bien
0: projet.
6: Être comment dire en anglais on the edge hein, juste au bord à chaque fois
0: ouais. Mais c'est parce que c'est ce qu'on est nous les humains on est toujours un petit peu à deux doigts de la rupture quoi Et on est complexe. Et ce qui m'intéresse, c'est toujours ça, c'est d'aller. On a cette impression de cette envie de toujours ramener. Mais la nuance, c'est quand même ce qui nous définit, la complexité. Ouais. Et moi, c'est toujours ça que j'aimerais raconter.
6: C'est bien qu'on oublie un peu moins en ce moment la complexité, la nuance.
0: Ben ouais.
6: Qu'est-ce que vous en pensez, Arnaud Larrère? On n'est pas dans une époque de nuance. Hein.
2: C'est pour ça un peu de chocolat, un peu de douceur dans ce monde de brut.
6: Exactement. Et alors, vous avez ouvert au Japon, vous. Hein. Vous êtes là-bas depuis un bout. C'est ça?
2: Oui, une dizaine d'années.
6: Ouais. C'est ça.
2: Ouais.
6: Alors, comment ça se passe là-bas? Est-ce que vous faites évoluer les produits ou est-ce qu'ils ont le même goût pour les mêmes choses? Il y a aussi une forme de risque d'aller exporter ce goût français.
2: Au contraire.
6: Ok, d'accord.
2: Non, parce qu'ils adorent tout ce qui est made in France, donc ils veulent vraiment des produits même régionaux qu'on a dans notre pays. Donc après, bien sûr, on peut ramener sa la petite touch où on peut mélanger des petits sablés. On va mettre un peu de thé vert matcha dedans.
6: Et du coup, vous faites des ponts entre les cultures. Est-ce que vous ramenez du Japon beaucoup à Paris?
2: Ça, c'est génial.
6: Ouais.
2: Tous les gens qui sont dans l'alimentaire, ça sont les chefs de cuisine ou pareil, dès qu'on va dans un pays, on ramène toujours deux, trois trucs dans la valise.
6: Et alors, créer pour les Japonais ou créer par les Français, pour vous, c'est le même process en fait, finalement?
2: Oui, c'est le même process parce que des fois, c'est le produit qui change, mais voilà, le process, voilà. Non, au contraire, ça va être le même, c'est ça qui est intéressant, c'est que on peut faire... je sais pas, un sablé, mais on va faire un sablé au sésame noir avec de la fleur de sel.
6: Ça me donne envie, ça. Et le meilleur, le best-seller au Japon, c'est quoi?
2: Le best-seller, c'est les galettes bretonnes.
6: Ah, en même temps, c'est assez logique, j'ai envie de dire.
2: Ouais,
6: ils en sont férus, quoi.
2: Oui, depuis 2-3 ans, c'est maintenant les biscuits secs, ils adorent ça.
6: D'accord, c'est marrant, ça. Vous êtes passé par des maisons, pas n'importe lesquelles, il y a Daloyau, je crois, c'est ça, et Fauchon.
2: Ouais.
6: Vous avez bossé avec Pierre Hermé aussi?
2: Oui, pendant 5 ans.
6: Que j'ai reçu, que je connais bien.
2: Ouais.
6: C'est un peu le comble de l'excellence, tout ça, j'ai envie de dire de l'exigence. Hein. On pourrait revenir quelques mots, quand même.
2: Oui, c'est ça, c'est un mélange des deux, c'est un travail avec des gens passionnés où il faut laisser la place à la gourmandise avec un support technique.
1: C'est ça.
2: Voilà.
1: Donc en fait, on a le droit au lâcher prise à partir du moment où il y a un cadre en fait. C'est ça que j'entends chez vous, Arnaud.
2: Oui, c'est ça. Ouais, c'est ça. Hein? Quand on dit c'est au gramme près, la pâtisserie, c'est pas tout à fait ça. Je pense que on peut se tromper de 10 ou 20 grammes, c'est pas.
1: C'est pas grave.
2: C'est pas grave.
1: Ça qui fait que le gâteau va être bon ou pas.
2: Ouais, exactement. Au contraire, c'est
1: si on prend. Il y a la présentation qui est importante aussi quand même.
2: Non. Ah oui, oui.
1: Ouais.
2: Oui, parce que comme je dis, alors par contre, j'aime bien le dire.
1: Ouais.
2: C'est important le visuel parce que faut que ça soit attrayant, faut que ce soit beau, gourmand. Mais on revient que si c'est bon.
1: Ça, c'est vrai. C'est vrai. On revient pas si c'est beau seulement.
2: Voilà. On vend pas des meubles.
1: Non.
2: Faut pas oublier.
1: Ah, j'adore. Allez, Sophia, on vous écoute encore un petit peu.

0: Sophie et Saïdi sur Sud Radio. Femme d'aujourd'hui, c'est un titre de Kamel Wally, c'est ça?
1: De Cléopâtre, la comédie musicale Cléopâtre,
0: qui était un très bon souvenir.
1: Ouais,
0: hein, que vous avez fait juste en sortant de la Starac, en fait.
1: Bah quelques années après, ouais.
0: Pas
1: très longtemps. Ouais, très très beau souvenir, reine d'Égypte, Cléopâtre quand même.
0: Alors c'est pas n'importe qui comme bonne femme encore. Hein.
1: Non, encore un peu. Du moins encore une petite
0: c'est
1: femme.
0: C'est pas du
1: forte,
0: tout répétitif
1: quoi.
0: Chez non, vous, j'ai envie de dire.
1: Pas du tout envie de défendre ça, pas du tout.
0: Et grosso modo, quand vous réentendez, enfin quand vous vous réécoutez à cette époque-là, c'est quoi votre regard sur vous? Qu'est-ce que vous avez envie de vous dire?
1: J'ai beaucoup de tendresse. J'ai beaucoup de tendresse parce que la Starac c'était extraordinaire et puis après il y a eu tout un chemin vers moi qui a été à certains moments plus compliqué où j'étais souvent dans une lutte, donc j'ai beaucoup de tendresse pour toute cette période de travail à essayer de comprendre qui j'étais, parce que c'est vrai que
0: vous
1: la Starac
0: êtes à fond
1: foutait
0: là-dedans.
1: Ah ouais. Bah oui, bah heureusement, parce
0: qu'il y a un moment donné, j'espère que vous allez vous trouver.
1: Ah bah je pense qu'on met quand
0: on
1: même
0: une vie
1: à se trouver.
0: En fait,
1: non mais on se trouve quand même, ouais. On se trouve quand même, on a des rendez-vous avec soi-même, ouais. Mais je pense que c'est le travail de toute une vie. Mais oui, j'ai eu des moments difficiles à ce moment, dans les années de jeunesse. Je parle par rapport à la musique. Hein. Donc j'ai beaucoup de tendresse pour cette jeune fille qui se débattait pour essayer d'exister. C'était pas tout le temps facile.
0: Vous chantez plus?
1: Je chante un petit peu. Déjà, j'ai la chance de chanter tous les ans aux Enfoirés, donc ça c'est quand même génial.
0: Non,
1: et puis de temps
0: vous
1: en temps. Eh ben, écoutez, si, ça y est, ça fait des années que je dis que je m'y remets, que je dois m'y remettre. Et là, pour la première fois depuis des années, j'ai réellement lancé le processus. Okay. Ça y est.
0: Vous en êtes où exactement?
1: Ah bah, j'en suis au début. Hein, j'en suis à avoir quelques titres, quelques textes, mais c'est surtout. Formidable de pas avoir de pression, parce que j'ai commencé ma carrière avec des grosses pressions, de grosses maisons de disques.
0: C'est pareil,
1: non mais les maisons de disques, et puis tout, ça inclut tout un système, voilà. Et là, je suis dans une liberté totale de faire exactement ce que je veux,
0: c'est
1: et au timing qui sera
0: ça
1: le mien.
0: Ça vous ressemble pas du tout, j'ai envie de dire. En fait, vous avez ça en commun, tous les deux aussi, hein, puisque c'est l'émission qui crée le lien. A priori, vous savez où vous allez, vous savez ce que vous voulez faire.
1: Mais moi, j'ai mis du temps pour savoir, j'ai mis du temps maintenant.
0: Vous étiez quand même bien prédéfini, même sans le savoir.
1: Ouais, peut-être, mais bon.
0: Et vous, Arnaud?
2: Ouais, c'est vrai. C'est,
0: ah, vous, c'était une idée claire.
2: Je suis
0: tout
2: bélier.
0: Droit, quoi.
2: Ah, le bélier, ils font ça.
0: D'accord. Donc, et vous avez su à quel âge? C'était gamin, tout petit, que vous
2: Je pense, 10-11 ans. C'était clair.
1: C'est merveilleux d'avoir une vocation, quand même, faut le dire. Hein. C'est une chance.
0: Ça change la vie.
1: Moi, je suis en gratitude constante de me dire, mais quelle chance d'avoir une vocation, une passion. On partage ça, vraiment. Ouais. C'est formidable.
2: Mais moi, je pensais que tout le monde était comme ça quand j'étais petit. Et je me suis aperçu.
0: Ça a dû vous faire bizarre après que vous êtes rendu compte que pas du tout.
2: Quand on demande aux copains qu'est-ce qu'ils veulent faire,
1: je sais pas. Ah ouais, moi, c'est pareil.
0: Bon, alors comme vous le savez, vous êtes dans cet excellent, puisque c'est le rendez-vous des gens excellents, tout simplement. Et avec vous, l'actrice Sophia Essaïdi et puis le pâtissier chocolatier Arnaud Larère. Vous restez avec nous parce qu'on finit l'émission, mais c'est dans pas longtemps, donc restez là quand même.
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0: C'est excellent sur Sud Radio. Vous êtes au bon endroit, c'est-à-dire ici. Allez, avec vous, l'actrice Sophia Essaïdi à l'affiche de Intraçable, thriller événement de Prime Vidéo. C'est de Amy Cohen et Raphaël Meyer. C'est réalisé par Louis Farge et Luc Valpote. Et puis l'artisan pâtissier chocolatier d'exception, meilleur ouvrier de France, un peu rock aussi, hein, Arnaud Larère. N'est-ce pas?
2: Oui, tout à fait.
0: Ouais. Alors, chers amis, c'est bientôt l'heure de la chronique Parlons de vous. Hein. C'est une chronique avec les gens qui s'engagent, les entreprises, les personnes qui s'engagent pour un monde meilleur. Mais juste avant, c'est un peu mon moment préféré de la mission, c'est le portrait chinois. Est-ce que vous êtes prêts?
1: Mais oui.
0: Alors, un portrait chinois, c'est-à-dire je vous pose une question, il ne faut pas trop réfléchir quand même à la réponse. D'accord? Okay. Hein, un peu de spontanéité. A priori, vous n'avez pas de problème avec ça. Vous, Arnaud, vous non plus d'ailleurs. Allez, on est parti. Sofia Saïdi, si vous étiez une super-héroïne, vous seriez qui?
1: Qu'est-ce que c'est difficile là. Alors, on a dit qu'on devait pas réfléchir. Mmh. Mais c'est difficile hein, de pas réfléchir.
0: Allez-y, réfléchissez. Pas trop quand même.
1: Ouais. Il a la même question. Pas, il veut pas répondre.
0: Pas du tout. Il a pas la même question. Je sais pas, Wonder Woman, quoi.
1: Bon, allez, Wonder Woman. Oh,
0: c'est nul.
1: Bah oui, vous m'avez donné. Non, mais là,
0: non, mais trouvez autre chose.
1: C'est très bloquant quand on doit chercher un truc et d'un coup, on est complètement bloqué. C'est ridicule. Ça peut durer 10 minutes, hein. Donc, je vous dis, si un truc qui vient,
0: vous savez qu'une femme qui a des super pouvoirs, ça peut être une femme normale qui a des super pouvoirs aussi.
1: Ah, ça existe, hein.
0: Ouais. Oh, je crois qu'on en a un peu tout.
1: Non? Alors. Bah alors, vous, alors.
0: Oh,
1: allez, je serai vous.
0: Vous. D'accord. Soyons.
1: Je sais si vous allez peut-être perdre le verbe.
0: Arnaud Larrère, votre rêve le plus fou?
2: C'était d'être meilleur ouvrier de France.
0: Eh ben, donc quand on a réussi un rêve fou comme ça, qu'est-ce qu'on fait après?
2: Ben, on fait tout pour le garder.
0: Faut le tenir, quoi.
2: Faut le tenir, voilà.
0: Faut rester au niveau, quoi.
2: Ouais,
0: même
2: ouais.
0: Aller un peu plus loin encore ou pas?
2: Ah oui, après ça, c'était pas un aboutissement, c'était un but, mais au contraire, maintenant, faut le transformer, et puis, voilà. Mais c'était
0: un rêve. Sofia et Saïdi, si vous étiez une qualité essentielle pour jouer?
1: La sincérité.
0: C'est ce que vous dites depuis le début de l'émission, en fait.
1: Ah, vraiment être au plus proche de vous, quoi.
0: Être honnête et sincère, ouais. Mm. De toute façon, est-ce que l'authenticité, c'est pas ce qui touche finalement, c'est ce qui fait la différence entre peut-être les artistes qui durent un peu plus longtemps?
1: Moi, en tout
0: cas. Qui sont plus ancrés.
1: Moi, ce sont des acteurs terriblement sincère et vrai qui me touche le plus. Mmh. Après,
0: vous avez un exemple?
1: Kate Winslet, exemple, elle, c'est mon numéro 1.
0: Première qui
1: ah, mais moi, ouais. c'est un vrai modèle. Mais oui, c'est parce que d'un coup, à chaque fois qu'elle dit quelque chose, j'y crois tellement. Et c'est ça. Et ça vient forcément d'un endroit intime et personnel pour que ce soit si vrai.
0: Arnaud Larrère, si vous étiez un plaisir coupable.
2: Un plaisir coupable. Le vin français?
0: Ouais, avec modération.
2: Voilà, exactement, mais c'est une grande richesse que beaucoup de pays nous envient.
0: C'est vrai, ça. Sophie Saïdi, si vous étiez un risque?
1: Être soi.
0: Ah oui?
1: Ah bah oui, c'est
0: le plus dangereux?
1: C'est difficile. On va dire que c'est plutôt difficile. Mmh. Et ça peut, pour pas mal de gens, être un très grand risque qu'on ne veut pas prendre.
0: Mmh. Ça, c'est vrai, ça. Arnaud Larrère, si vous étiez une rencontre marquante?
2: Voilà.
1: Mais non, mais c'est difficile. Ah. D'un coup, on est d'accord qu'on est bloqué quand on cherche, là.
0: Sophie Saïdi?
1: Non, il l'a trouvé. Lui, pour le coup, il l'a trouvé.
0: Allez-y.
2: Non, je l'ai trouvé, c'est tout simplement quand j'avais été voir un de mes copains au travail chez Fauchon. Mmh. Et il m'a dit comme ça, on va te montrer un peu comment les locaux, comment on travaille, qu'est-ce qui se passe. Et paf, je suis tombé sur Pierre Armé.
0: Ah, elle est spéciale Pierre en plus. Hein.
2: Ouais, et je ne m'y attendais pas, je devais avoir 21 ans à l'époque.
0: Ouh.
2: Et il m'a dit, bon, je reste 5 minutes parce qu'après j'ai un rendez-vous et puis on a discuté une heure.
0: Ah, trop bien.
2: Et à la fin, il m'a dit, il faut que tu viennes travailler chez nous.
0: Ah, oh, c'est beau. C'est le début de la carrière, quoi. De la grande carrière, j'ai envie de dire.
2: Voilà.
0: Bravo. Sophie et Saïdi, si vous pouviez vivre une journée dans la peau de quelqu'un d'autre, ça serait qui?
1: Ça aussi, c'est...
0: Ah, je suis embêtante, avec les questions.
1: Ah ouais, non, c'est bien, j'adore. Hein. Poser des questions, vous avez compris, j'aime bien. Je dirais... Christophe André ou... ou Frédéric Lenoir, ou des
0: grands Mathieu Ricard,
1: c'est surtout des philosophes,
0: des êtres spirituels
1: et philosophes, pour aller ressentir ce que c'est que cet alignement qui...
0: Vous pensez qu'ils sont alignés vraiment?
1: Ah ouais. Mmh. Ah bah pour en arriver là quand même, oui, je pense que vraiment, ils sont à un stade très avancé
0: bien
1: du
0: plus,
1: travail.
0: Bien plus avancé que nous.
1: Ah bah oui, ça c'est sûr. Hein. Et voilà, ressentir ça, cette pureté intérieure, cette paix intérieure, ça je pense que ce sera, j'aimerais bien.
0: Allez, on va finir avec vous Arnaud Larrère, quand vous pensez pas chocolat et pâtisserie, vous pensez quoi?
2: Deux choses.
0: Ouais.
2: La moto pour m'évader.
0: Ok.
2: Et puis le football pour jouer avec les copains.
0: D'accord. On aime bien Arnaud Larrère, non?
1: On l'adore.
0: Hein, on l'adore, on valide. Allez, merci à tous les deux. C'est l'heure de Parlons merci. De vous. Vous restez avec nous, hein, parce qu'il y a la chronique Parlons de vous qui raconte les entreprises qui s'engagent. Sophia Essaïdi et Arnaud Larrère, ils restent avec nous pour la fin de l'émission. À tout de suite.
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0: Dans Parlons de vous, on donne la parole aussi à celles et ceux qui font tourner notre économie, hein, des dirigeants engagés qui transforment les crises en décisions. Alors aujourd'hui, c'est un sujet brûlant qu'on aborde, hein, quand la guerre s'invite jusque dans nos champs. Jean-François Lépi, bonjour.
7: Bonjour Judith.
0: Bienvenue.
7: Merci.
0: Jean-François, vous êtes directeur général de Soufflet Négoce by InVivo, c'est un acteur majeur, hein, du commerce de céréales en France. Vous êtes au cœur des flux agricoles et des réalités de terrain, là où les tensions mondiales elles deviennent très concrètes. Alors notamment en Ukraine, et vous allez pouvoir nous raconter un petit peu le quotidien de vos équipes là-bas.
7: Oui, c'est vrai. Un jour, merci en tout cas de l'opportunité qui nous, de parler de notre activité. Donc c'est vrai qu'aujourd'hui, on est un acteur pas très connu, mais on fait à peu près 30% des exportations de céréales françaises. Et nous avons des implantations en Ukraine, évidemment. Donc on est très affecté par ce qui se passe. Mais également aussi dans les pays du Golfe,
0: oui.
7: Puisque nous avons une activité de distribution en Arabie Saoudite notamment.
0: Mmh.
7: Alors pour revenir sur l'Ukraine, moi je trouve qu'on a des équipes qui sont juste extraordinaires. Vous pouvez pas imaginer ce que c'est que de vivre 4 ans avec un quotidien de bombardement, un quotidien de couvre-feu, un quotidien de d'insécurité. Et malgré tout, tous les jours, les équipes sont là, sont au travail, avec le sourire. Quand on les a en visio toutes les semaines, on a des gens qui sont extrêmement motivés, qui nous remercient de continuer l'activité.
0: Mmh.
7: Moi, je suis quand même impressionné par les Ukrainiens. Et c'est vrai que la guerre en Ukraine, c'était une guerre qui était avant tout agricole. Parce que quand la Russie a envahi l'Ukraine, finalement, on a eu une période pendant 6 à 9 mois où 20 à 25% de l'alimentation du marché mondial en céréales et en particulier en blé était bloquée.
0: Bien sûr.
7: Donc ça a eu un effet immédiat. Plus que de l'inflation, c'est une crise. Donc, et dans les produits agricoles, quand on fait une crise, on a une réponse avec des prix qui explosent. C'est logique. Hein, on produit une fois, on mange tous les jours. Et finalement, si on n'a pas accès à cette ressource, on est en crise. Donc ça, c'était vraiment ce côté-là. Et puis aussi, l'autre aspect, c'est que ils ont continué à travailler. Ils ont continué. Les agriculteurs ont continué à exploiter leurs terres quand ils le pouvaient. Et l'Ukraine, il faut comprendre que c'est des productions qui sont importantes et destinées à l'exportation.
0: De blé, hein.
7: Du blé. Alors historiquement, oui, mais les cultures qu'ils ont développées ces dernières années, c'est plutôt des cultures à usage pour l'alimentation du bétail. Donc, on va parler de maïs, on va parler de protéines végétales. Et c'est surtout ces produits-là qui sont exportés d'Ukraine.
0: Alors, on va revenir un petit peu en France. L'impact concret de cette crise sur nos agriculteurs français, que ça soit la crise en Ukraine ou en Iran, dans le Moyen-Orient en ce moment.
7: Alors très directement. Donc les marchés céréaliers ont repris quelques couleurs. Mmh. Je vous rappelle qu'on est dans un contexte assez déprimé en termes de prix. Hein. On a 2025 était une année extraordinaire sur la planète puisqu'on n'a jamais autant produit de grains partout. Il n'y a quasiment pas eu d'accident climatique. Et de ce fait, la conséquence, c'est que les prix ont été bas, voire très bas, et bien souvent, dans beaucoup d'endroits du monde, en dessous des prix de revient.
0: D'accord.
7: Donc la première conséquence directe de cette guerre, c'est qu'il y a eu un phénomène alors je vais pas rentrer dans les détails très complexes, mais en gros, les prix ont repris 10%, mais ils ont pas non plus explosé, parce que les pays du Golfe sont d'abord des consommateurs, ce ne sont pas des producteurs de produits agricoles.
0: Tout à fait.
7: Le deuxième impact, et celui-là, peut-être celui qui nous inquiète le plus, c'est ce qui va se passer sur ce qui est nécessaire pour produire, c'est donc apporter de la nourriture aux plantes, donc les engrais. Et là,
0: il y a un
7: vrai sujet. Donc, les pays du Golfe aujourd'hui, et particulier ceux qui passent par le détroit d'Ormuz, c'est à peu près 40 à 50% de la production de sulfure du monde. C'est une trentaine de pourcents de certains types de produits qui sont nécessaires dans les engrais et 20 à 25% des engrais azotés. Et donc tout ça, le fait que on ait cette rupture, ça génère pour le coup, une pression inflationniste très forte sur les engrais. qui n'est pas suivie par la hausse des cours de grains aujourd'hui.
0: D'accord.
7: Donc elle va le venir, mais peut-être plus tard. Donc l'effet ciseau va être réel, encore une fois, sur nos agriculteurs, hein, puisque les céréaliers, aujourd'hui, en France, à peu près une tonne sur deux est exportée. Mmh. Donc la compétitivité de nos agriculteurs est très importante pour qu'ils puissent continuer à exporter. Puis j'ai tendance à dire que l'export, c'est être souverain.
0: Mmh, tout à fait, vous avez bien raison.
7: Et de ce fait, donc l'impact à moyen et long terme sur les engrais peut être à voir assez importante sur les productions.
0: Alors excusez-moi, il nous reste très peu de temps, ouais. Jean-François Lépy. En deux mots, est-ce que demain, on va mettre à horizon 3-5 ans, une sortie de crise est envisageable, et est-ce qu'à un moment donné, ils pourraient être sereins, nos agriculteurs ?
7: Alors oui, la sortie de crise peut être envisageable. Je pense qu'il y a deux aspects qui vont se passer. Certainement, on verra un effet prix dans les céréales qui vont se faire, parce que une réduction de production, moins de rendement à l'hectare, une consommation qui est toujours présente, donc on risque peut-être de voir un rebasement des prix un peu plus élevé qu'il n'est aujourd'hui. Puis le deuxième aspect sur lequel il faut qu'on travaille, et je pense que c'est plus franco-français, c'est le sujet de compétitivité.
0: Ouais, bien sûr.
7: Voilà.
0: Je vous remercie beaucoup Jean-François Lépy, c'est un sujet que j'aurais pu continuer à développer avec vous un certain temps tant il est passionnant.
7: Disposition.
0: Merci, oui, je note. Vous êtes directeur général de Souffle et Négoce by Invivo, c'est le premier groupe agricole français. Merci. C'était excellent, merci à toutes et tous d'avoir écouté, participé derrière votre poste. Sophia et Saïdi, on vous retrouve dans Intraçable, c'est sur Prime Vidéo.
1: Oui.
0: Et je le recommande a priori parce que moi je vais le voir en tout cas.
1: Ah ben, je vous remercie, j'espère que vous ne serez pas déçus.
0: J'en suis certaine. Arnaud Larère, vous avez plein de boutiques, vous en avez deux, vous en avez deux dans le 18e, rue Colincourt, rue d'Anraymond, tout ça c'est sur votre site.
2: Oui.
0: Il y a aussi une dans le 6e à Paris, et puis pour ceux qui sont en proche banlieue, il y a Agnières, c'est 32 rue Grande rue Charles de Gaulle, c'est ça ?
2: Oui, c'est
0: puis
2: ça.
0: Puis après, il y a votre site internet et puis il y a le Japon. Voilà.
2: Voilà.
0: Ceux qui ont envie de prendre l'avion en ce moment. Bon. Voilà. Allez, moi, je vous embrasse. Je remercie Juju qui a réalisé pour vous aujourd'hui. C'est excellent. C'est l'émission qui crée le lien. Et puis, vous n'oubliez pas le samedi, 13h30, Parlons Femmes. Bisous, bisous. Bye bye.
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0: Les informations, c'est tout de suite.
2: Bonsoir à tous. Le feu est toujours très actif, déclare le préfet du Var. L'incendie en cours dans le massif du Gros Bessillon est reparti et a pris de l'ampleur, dopé par le Mistral. Des rafales sont encore attendues jusqu'à 22h. 9 départements du sud de la France seront placés demain et lundi en risque élevé de départ de feux de forêt. Les Pyrénées-Orientales, l'Aude, l'Hérault, le Gard, l'Aveyron, la Drôme-Ardèche, le Vaucluse et le Var. En raison des incendies en Gironde, les professionnels du tourisme sont très inquiets pour la saison. Dans le journal Le Parisien, le chef étoilé Thierry Marx, qui est aussi patron de l'UMI, appelle les touristes à ne pas abandonner la Gironde et les Landes. Le contraire serait catastrophique économiquement, alerte Thierry Marx. 1500 personnes rassemblées dans les Deux-Sèvres pour une rave party, interdite en raison du risque d'incendie. Les gendarmes ont mis en place un dispositif de sécurité. Après l'afflux de migrants marocains dans l'enclave de Ceuta, une réunion en visioconférence aura lieu mardi entre les ministres de l'Intérieur de l'Union européenne. L'arrivée de milliers de migrants a provoqué des tensions diplomatiques. L'Espagne affirme que la situation est quasiment revenue à la normale et que la plupart des migrants sont rentrés au Maroc. Une semaine après l'attentat lors de la marche des fiertés de Berlin, 300 000 Allemands ont défilé aujourd'hui à la Pride de Hambourg dans le nord du pays. Les organisateurs avaient appelé toute la ville à participer. Lorena Wiebes remporte la première étape du Tour de France femmes. La néerlandaise s'empare du maillot jaune au terme d'un sprint impeccable. Kim Lecourt termine deuxième et Demi Vollering complète le podium. Et puis ce coup de massue pour l'AS Monaco, le club de basket est refusé en Betclic Elite et en Elite 2. La chambre d'appel de la fédération confirme son exclusion du championnat professionnel. Miné par 24 millions d'euros de dettes, le club monégasque n'a pas été jugé économiquement viable. Les champions de France 2026 ne pourront donc pas défendre leur titre cette saison. Dernier espoir pour l'AS Monaco, saisir le comité national olympique.

0: parcours à travers des athlètes qui se rapportent, je vous rassure, au livre et à tout ce que vous racontez dedans. Alors la première date ne vous concerne pas directement, mais elle est importante dans votre esprit, dans votre parcours. Et le 19 juin 1948, c'est la première de cette manifestation.
1: Monsieur Vincent Auriol, 500 000 personnes, le commerce de luxe français, le théâtre et le cinéma ont
0: accompagné la kermesse aux étoiles de Tuileries. C'est la première édition et je crois que cette kermesse aux étoiles a marqué vos jeunes années, Claude Douce.
2: Ah oui. Alors, tout mon parcours, je me suis aperçu que c'est les restes de l'enfance. Alors l'enfance, après la guerre, il y a eu la kermesse aux étoiles à la Concorde et ça réunissait tous les grandes vedettes américaines. Et là, j'ai connu Gary Cooper,
0: Clark Gable, Rita Hayworth,
2: tous les grands. Et alors j'étais très jeune et c'est mon frère qui avait 10 ans de plus qui m'emmenait et je notais tout. Donc j'ai encore les carnets avec tous ces grands. Alors j'étais fasciné. À l'époque, ça m'a fasciné de voir tous ces grands et ça m'a fait rêver. Et après, j'ai été séduit par tous les acteurs et c'est comme ça que j'ai travaillé. Alors j'ai travaillé avec une cinquantaine d'acteurs.
0: Exactement. Alors la kermesse aux étoiles, il y avait un billet qui coûtait 250 francs de l'époque. C'est à peu près 5 euros d'aujourd'hui, j'ai fait le calcul. Oui. On avait droit à ce carnet, à se promener dans tous les stands avec les autographes.
2: Ah, voilà,
0: et le
2: ça.
0: Soir, mais vous n'alliez pas le soir, il y avait une soirée, une fête animée par Jean Noël avec les filles du Lido ou des Moulins Rouges.
2: Ah bah, c'est dommage qu'il n'ait pas été plus grand.
0: Alors, il se trouve que, pour la circonstance, vous venez à Paris de Saint-Maurice, où vous avez grandi. Saint-Maurice, je vous précise qu'il y a une star qui a habité Saint-Maurice, c'est Jean-Paul Belmondo, quand il vivait avec Ursula Andress.
2: Oui, oui, oui.
0: Et Saint-Maurice, c'est là où vous avez grandi, comme un enfant timide au départ, Claude Douce.
2: Ah, très timide. Très timide. Ça a été mon point faible. Et je m'en suis sorti que récemment.
0: D'ailleurs, je crois même que lorsque vous téléphoniez, vous preniez des notes avant.
2: Absolument. C'est incroyable.
0: C'est-à-dire?
2: C'est vrai. J'avais peur du téléphone. J'avais peur de parler en public, d'ailleurs, toujours. Si on me demande d'expliquer une campagne, je peux faire 2 heures non-stop. Mais si on me demande de faire un discours pour rendre la politesse, je ne peux pas. Aujourd'hui, j'ai du mal à faire un discours. Noël, pour la famille, c'est l'horreur.
0: Et puis, il y a une autre peur que vous avez, et cette peur, on va l'illustrer par une chanson. Ginger Chikwenty, qui a gagné l'Eurovision en 64 avec Nono Letta, qui est devenue animatrice de télévision, a chanté L'Orage. Et L'Orage, vous en avez peur, je crois.
2: Ah oui, parce que dans mon jeune âge, pendant la guerre, un an avant la fin de la guerre, on a reçu une bombe à Saint-Maurice, dans le jardin. Et alors d'ailleurs, toutes les fenêtres ont explosé, il y avait 10 cm de terre au premier étage, et nous on était à la cave. Alors comme c'était une vieille maison, vous voyez, la poudre de bois, on a cru que la maison était écroulée. Et alors, j'ai pas peur des éclairs, en fait, j'ai peur de rien, en fait, sauf du tonnerre, qui n'est pas dangereux, en soi. Et je suis obligé de m'enfermer. Quand il y a un orage, quand je suis en Dordogne, il y a des orages terribles. Et, j'ai toujours peur. Alors, c'est incroyable, parce que là encore, c'est l'enfance.
0: Exactement. Et d'ailleurs, je crois qu'un jour, en faisant de l'alpinisme, vous vous êtes retrouvé au milieu d'un orage.
2: Ah oui, alors ça, c'est... Oui, oui. On est resté à plat ventre, sous la pluie, et c'était la tournette. À Annecy, j'adorais partir à 4h du matin pour voir le lever du soleil sur les Alpes. C'est magnifique, je l'ai fait 3 fois. Mais c'était assez dangereux, puisqu'on arrive dans les glaces, hein, la tournette. Et là, on a été pris dans un orage en haut. Et alors, c'est vraiment des mauvais moments, mais je m'en souviens comme c'était hier.
0: Mais c'était hier. Alors, il y a aussi le judo, je crois, vous êtes ceinture noire, Claude Douce,
2: oui.
0: Et le vélo.
2: Alors, le sport, si vous voulez, comme j'étais un mauvais élève, c'est le sport. Alors, j'ai fait du judo, j'ai fait de la spéléo, j'ai fait de la pêche sous-marine, j'ai fait tous les sports. J'ai même fait une partie de catch.
0: Ah bon?
2: Devant public, oui. Donc, c'est... Alors,
0: Il y a une star, d'ailleurs.
2: Et les judos, j'ai été... comme j'étais gaucher des jambes. Ça existe, à dégaucher les jambes. Et là, je gagnais tout le temps. Et j'ai gagné le championnat des ceintures marron, par exemple, de l'Île-de-France. Donc, c'était quelque chose. Et je battais des ceintures noires.
0: Et le vélo, je précise qu'il y a quelqu'un qui a aussi vécu à Saint-Maurice. Et,

0: mais qui a disparu trop tôt, c'est Laurent Fignon.
1: Oui.
0: Qui était aussi de votre ville natale.
1: Ah oui, mais il y a eu beaucoup de... Il y a eu des grands peintres, Delacroix, de...
0: Beaucoup.
1: Oui, oui.
0: Et puis il y a le chewing-gum aussi, que vous avez découvert grâce au GI, juste à la fin de la guerre, Claude Douce.
1: Alors, ce qui est drôle, c'est que mes parents, pour me protéger pendant la guerre, m'ont envoyé en Normandie. Alors, vous voyez, donc ils m'ont rapatrié et ensuite ils m'ont envoyé en Seine-et-Marne. Et c'est là où il y a eu toutes les batailles parce que les armées ont contourné Paris et les batailles ont été en aval et en aval. Donc c'est là, moi j'étais très jeune et il y avait des batailles dans la forêt et le défilé des Américains qui remontaient en sueur noire, c'était... Et là, distribution, nous, c'était au mois d'août, ils avaient une chaleur incroyable, et alors mes cousins avaient des poires, donc on m'avait mis au milieu des défilés, là, et je distribuais des poires, et alors j'ai eu mon premier chewing-gum, et mon premier morceau de chocolat. Et les gens, et le lendemain, ils avaient mis de la farine, j'ai mangé mon premier morceau de pain blanc. Mais ça, les jeunes, ils peuvent pas comprendre, parce que c'est pour ça que j'ai tout un respect sur l'alimentation, et le pain, je jette rien. C'est des mémoires, c'est l'enfance.
0: Exactement. Et je crois aussi qu'à l'époque, vous ne manquiez pas de biscuits, grâce à votre père, qui est, je crois, administrateur des biscuits
1: Gondolo. Oui, le biscuit qu'il vous faut.
0: Exactement. Et qui est né en 1898, et c'était au départ, c'était une marque de gaufrettes. Et ce sont les frères Belin qui ont repris cette marque.
1: Oui,
0: ensuite.
1: C'est ça.
0: Et c'est vrai que vous êtes dans cette famille, le petit dernier, et on a du mal à se faire des copains de jeu avec un frère qui est beaucoup plus vieux que vous.
1: Oui, 15 ans de différence avec mon frère Jacques, et puis 10 ans avec Bernard, donc c'est... Oui, donc j'ai été élevé, c'est complètement différemment. En fait, c'était un père pour moi, mon frère.
0: Exactement. Ouais. Et puis l'école, effectivement, c'était pas terrible. Vous êtes au lycée Condorcet de Maison-Alfort, qui est, je crois, un lycée pilote, puisque l'architecte a fait des classes baignées de lumière avec des grandes baies vitrées, ce qui n'existait pas à l'époque.
1: Oui. Alors, avant Condorcet, je me suis fait virer de toutes les écoles.
0: Hein. Ah bon?
1: Ah oui. Sauf, dans la cour de récréation, c'est moi qui étais le leader.
0: Oui.
1: Déjà à l'époque. Donc, vous voyez, c'est encore l'enfance.
0: Oui, vous étiez le cancre parfait.
1: Ah là, moi, c'est un super cancre.
0: Je crois que vos parents employaient une formule à votre propos, Claude Douce.
1: Ouais, qu'est-ce qu'on va faire de lui? J'ai entendu ça toute ma vie jusqu'à 15 ans. Qu'est-ce qu'on va faire de lui? Et c'est ça aussi qui m'a traumatisé. Hein. J'ai été vraiment...
0: Vous êtes rattrapé depuis. Mais quand on prend le livre de Michel Drucker, qu'est-ce qu'on va faire de toi? C'est exactement le même principe.
1: Oui.
0: Et regardez la réussite de Michel Drucker aussi aujourd'hui. Ouais. Alors, il se trouve que vous allez vous retrouver à Londres avec un aller simple.
1: Oui. Ah oui, parce que qu'est-ce qu'on va faire de lui? Eh ben, au moins, il va apprendre l'anglais.
0: Oui, c'est déjà quelque chose.
1: Hop, à Londres. Et à Londres, alors comme je savais rien faire, j'ai été coursier, je suis rentré à Vasse Londres, coursier. Je transportais les clichés entre les journaux et l'agence de publicité. Alors j'ai fait ça et puis alors je me suis lié aux créatifs, aux grands créatifs d'Avastland. Et alors à ce moment-là, je suis devenu à la création, mais j'étais pas formidable à la création.
0: Hein. Mais surtout, vous ne connaissiez rien à la publicité à l'époque.
1: Rien du tout.
0: Et puis je crois que vous aviez une chambre modeste et vous aviez trouvé une astuce pour ne pas dépenser d'argent au déjeuner.
1: Ah oui. Ah non, mais j'ai vécu dans une pièce sans fenêtre, juste à la place d'un lit. C'est vraiment à Londres, c'était dans ce qu'on appelle les basements. C'est vraiment terrible. Et c'est vrai que comme j'avais pas d'argent, alors je prenais des petits déjeuners qui remplaçaient le déjeuner, du pain, ou sinon j'allais au restaurant hindou universitaire parce que c'était gratuit.
0: Comment ça se
1: fait? Mais il fallait trier les grains de poivre et les grains de riz. Mais j'ai vécu, si vous voulez, ce qui est important, c'est de vivre toutes ces expériences. Et puis, ça m'a permis de faire tous les métiers. Hein.
0: Exactement. Et puis, vous avez découvert aussi les clubs de jazz, car on parle beaucoup des Beatles à Londres, mais il y avait des clubs de jazz.
1: Oui, avec Chris Barbara, qui était la vedette. Et puis, alors, mon frère Bernard, il était dans son grenier, il y avait toutes ces vedettes de jazz. Et puis, j'ai connu pas mal de gens qui ont démarré le jazz avec Moustache.
0: Exactement.
1: Mais, avec vous, Henri Salvador.
0: Bien sûr, il a commencé aussi avec le Ray Ventura et ses collégiens.
1: Oui, donc tout ça, c'était des amis au début.
0: Et l'agence Havas, effectivement, donc elle est très importante dans l'histoire de Londres, car Charles-Louis Havas a fondé en 1832 une agence d'information qui alimentait en particulier les spéculations financières entre Paris et Londres. Car au départ, c'était pas de la pub, c'était de l'information.
1: Non, c'était la pub est arrivée très tard.
0: Exactement. Mais à l'époque, quand vous découvrez cette agence, bon, vous êtes arrivé là par hasard.
1: Oui, complètement. Et c'est un ami de mon père qui était prisonnier, et mon père lui envoyait des biscuits. Et alors, quand il est revenu après la guerre, mon père lui dit, est-ce que tu peux pas prendre mon fils? C'était Jacques, le plus âgé. Et il l'a envoyé à Grenoble pour trier les journaux. Et puis ensuite, il a réussi, et il est revenu à Paris. Et alors, c'était ce fameux Gingot. Moi, je dois tout à cet homme, Gingot. Et alors, il voulait pas que j'aille avec mon frère dans la pub. Il voulait que je sois. Il dit, tu peux être patron d'Havas Voyage à Nice. Alors, il fallait choisir parce que la publicité n'existait pas. Exactement. À Havas. Il y avait Blochetel Blanchet qui était le numéro un de la publicité. Et j'ai failli choisir parce que j'ai fréquenté la fille de Monsieur Gingot.
0: Oui. Ah, et voilà.
1: Alors voilà. C'est pour ça que. On me connaît pas. On me connaît pas parce que quand on connaît pas mon parcours, on peut pas imaginer tout ça.
0: Eh bien, on a commencé à connaître votre parcours. On va continuer avec une autre date, le 19 juillet 1971. À tout de suite sur Sud Radio avec Claude Douce.
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0: Sud Radio, les clés d'une vie. Mon invité Claude Douce. Votre livre, Mes années pub, 50 ans d'innovation de Nespresso à Oasis, aux éditions du Rocher. Alors, effectivement, vous êtes un homme de pub. On a évoqué vos débuts qui n'étaient pas dans la pub et qui sont arrivés par hasard. Ensuite, vous avez beaucoup créé et j'ai trouvé une date, le 19 juillet 1971. Ce jour-là, les Français découvrent sur les murs une affiche géante avec l'explication d'un mot qui traîne depuis des semaines, Candia.
1: Oui, alors, c'est une des premières innovations que j'ai fait, et j'en ai une autre à vous raconter, c'est avec Sud Radio. Innovation.
0: Absolument. Après,
1: qui est la première, en fait.
0: Alors, on va commencer par Candia et Sud Radio ensuite.
1: Voilà. Alors, Candia, j'ai la chance de tomber au moment où quatre petites coopératives ont décidé de se réunir en une seule et devenir numéro un du secteur économique de la laiterie. Et à ce moment-là, on trouve un nom, Candia, et on se dit comment lancé alors qu'il y a eu un attachement à des marques locales, comment on peut transformer sans perdre trop de chiffre d'affaires. Donc l'idée, l'innovation, c'est de se dire, bon, un tiers du budget, un peu plus d'un tiers du budget, on prend le risque, on met Candia. Candia, personne ne sait ce que c'est. Est-ce que c'est une voiture? Est-ce que c'est un électroménager? Personne ne sait. Et on tient le coup. Alors, c'est une prise de risque, hein, quand même. Et on tient le coup. Alors, Candia va arriver le temps, etc. Et puis, à un moment donné, Candia, c'est du lait. Voilà.
0: Et ça a marché.
1: La pureté du lait. Et on est devenu numéro un. On est resté numéro un sur 50 ans.
0: Ouais, mais aujourd'hui encore, Candia est dans tous les supermarchés.
1: Oui, et au lieu de perdre du chiffre d'affaires avec les marques locales, on a gagné plus de 12%. Alors là, le président, mais alors la suite, le président m'a dit, formidable, mais Claude, ça va pas, parce que votre goutte de lait, parce que c'est nous qui avons dessiné le sigle, le logo, le lait, et dans la presse quotidienne, ça faisait une goutte noire. Il me dit, là, vous me vendez du pétrole. Alors, vous allez me retirer ça tout de suite. Alors moi, je résiste toujours, hein. Et on a inversé les couleurs, si bien que j'ai retrouvé ma goutte blanc, mais à chaque fois, aujourd'hui, que je vois la goutte de lait, ça me rappelle toute une histoire. Exactement. C'est l'enfance, hein, pratiquement.
0: Et puis, on a oublié aussi qu'il y a eu une grande campagne de lait en 54 de Pierre Mendès France, qui voulait lutter contre la dénutrition, et puis on donnait de la bière aux enfants dans les écoles, et il a fait une grande campagne pour être studieux, solide, fort et vigoureux, buvez du lait.
1: Ouais.
0: C'était un petit peu avant vous, mais...
1: Mais alors, je vais vous raconter une petite anecdote secrète. Quand j'étais ceinture noire, et mon prof de judo avait dit, voilà, on nous demande de... Il y a une conférence avec Mendès France, et on nous demande de garder des rangs. Alors, on prenait les judokas, dont moi, et j'étais convié à une conférence sur le lait, avec Mendès France, et je devais surveiller 4 ans. Et le professeur du judo dit, si ça va mal, vous partez. Donc, vous voyez, le hasard, c'est incroyable.
0: C'est incroyable. Et Sud Radio, alors?
1: Alors, Sud Radio, c'est ma première innovation. avec France Gall. Alors, on a eu l'idée qui est une heure Sud Radio pour lancer un groupe immobilier, Cap d'Agde, c'est les ports de Cap d'Agde, qui n'existaient pas. Et c'était, bon, le Cap d'Agde avait une mauvaise image, hein. On a transformé tout ça. Et alors là, l'innovation, ça a été de prendre Jean-Marie Rivière, qui avait fait Saint-Trope, et puis Moustache, et j'ai fait mon premier contrat marchandise en disant, on vous offre un appartement si vous restez pendant deux saisons, voilà. Et alors, il faisait l'animation, il y avait la réputation, et ça a été un succès. Le premier port, c'était un tel succès qu'ils en ont fait un deuxième, puis un troisième, je crois. Donc, et alors, France Sud Radio, j'ai emmené France Gall en voiture. Elle était jeune et avec ses parents. C'était une des premières chansons. Et c'est Sud Radio qu'il a accueilli, qui faisait tous les jours, l'idée c'était une heure transmission Sud Radio. Alors toutes les vedettes sont venues pour passer sur Sud Radio et dans le Sud. Voilà. Donc vous voyez, c'est ma première innovation, c'est Sud Radio.
0: Donc aujourd'hui c'est un retour aux sources en vous accueillant sur Sud Radio Claude Douce. Alors il se trouve aussi que, vous parliez de Marcel Blostein-Blanchet, on a un peu oublié qu'il a démarré dans une petite petit appartement de deux pièces au-dessus d'une charcuterie avec l'odeur de la charcuterie en 1926.
1: Ah oui, ça je savais pas.
0: Et c'est pour ça que ça s'appelle Publicis. C'est à cause de ça. Et c'est son frère Georges qui avait trouvé l'appartement au 17 Faubourg Montmartre.
1: Oui.
0: Et il a gardé ensuite, quand il est près des Champs-Élysées, la porte en souvenir pour la mettre dans le bâtiment des Champs-Élysées.
1: Ah oui, ah oui. Non, je connaissais pas l'histoire.
0: Et il se trouve aussi qu'à l'époque, la pub, c'était ça.
3: 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Oui, Diadermine, soir et matin.
0: C'est extraordinaire parce qu'avant la guerre, des artistes comme Charlie et Johnny faisaient des slogans, Sacha Guitry faisait des slogans, et les Ska c'était exquis. Les émissions de radio étaient ensuite parrainées par des marques, et l'annonceur venait après la guerre, dans les années 60, écouter l'émission de radio avant diffusion pour savoir s'il la parrainait. Ça a beaucoup changé, ça.
1: Ah, oui. Ça a énormément changé, oui.
0: Et c'est vrai que ces jeunes publicitaires, ben, vous les avez fréquentés, vous avez apporté un nouveau souffle à la création, Claude Douce.
1: Ah oui, ça a été formidable.
0: Mais justement, vous connaissiez cette forme de publicité avant la guerre ou après la guerre, ou est-ce que c'était vraiment
1: ça a apporté quelque chose ? Moi, ce qui m'a marqué avant la guerre, c'est les affiches.
0: Oui.
1: Je pense qu'on n'a jamais. L'affiche est un cri. Il faut un mot et on a quelques secondes pour voir une affiche. Et là, si vous allez au musée de l'affiche, vous verrez tous ces affiches splendides, Colin, Morvan, tous ces grands. Il n'y a jamais eu d'affiche depuis.
0: Non, et en plus, vous parlez du temps qu'il faut, et je crois que, et on l'a un peu oublié, que c'est vous, avec Thierry Ardisson, qui avez inventé le spot de 8 secondes à la télévision.
1: Ouais. Alors, c'est, si vous voulez, j'ai fabriqué 47 agences. Personne ne sait ça. et là, une des premières, c'est avec Ardisson, alors qui était dans une grande agence de publicité, TBWA.
0: Oui,
1: je lui ai dit, j'aimerais bien vous avoir avec moi.
0: Il venait de créer le slogan « Touche pas à mon pote » avec Harlem Désir.
1: Oui, oui. Ah, mais c'était excellent. Oui. Et alors, il vient me voir un an après, il me dit, voilà, je veux faire une société avec toi, avec les 8 secondes. Je lui ai dit, attends, t'es fou, 8 secondes. 30 secondes, c'est déjà difficile de faire, de créer toute une histoire. Surtout qu'il y a la signature qui prend 3 secondes. En fait, c'est des histoires de 5 secondes. Et à ce moment-là, il me chante « Chaussée aux moines ». C'est des moines, une table, vous avez la gastronomie, vous avez le vin, des chants grégoriens, vous avez toute l'histoire en quelques secondes. Et alors à ce moment-là, alors j'ai dit oui. Et on a fabriqué cette agence qui s'appelle Business, qui existe toujours. Et ça a été une saga, à telle enseigne que j'ai été voir Lelay, le président de TF1, et je lui ai dit, écoutez, pour les PME, il faudrait faire un tarif. Voilà, moi j'ai une société qui fait des 8 secondes avec Ardisson, et il faudrait avoir un tarif pour les PME. Et c'est comme ça que c'est parti, l'émission. Et après, il y a eu la jouvence de l'abbé Souris. Vous savez, des PME qui n'ont pas les moyens. Or, en publicité, c'est la répétition qui compte.
0: Exactement.
1: Donc, les petits budgets, ils peuvent pas. Voilà.
0: Et Ardisson, justement, a fait de la télévision ensuite. Enfin, les premières émissions, il avait peur, il transpirait. Et c'est Henri Salvador qui l'a aidé la première fois à aller devant une caméra parce qu'il n'osait pas, Thierry Ardisson.
1: Oui.
0: Alors, il faut savoir que tout ce travail, Claude Douce, vous l'avez fait en arrivant d'abord après Londres et le service militaire à Paris. Et c'est votre frère qui vous a permis de commencer à débuter. Mais vous avez appris la sténo, vous avez débuté au bas de l'échelle.
1: Ah oui, oui. Alors, j'ai voulu me rattraper parce que j'ai une amie qui était très cultivée. parler, et j'ai voulu me mettre au niveau. Et à ce moment-là, ça a été une soif d'apprendre. Donc, mais une soif...
0: Et mais une soif d'apprendre déjà dans la pub, parce que, encore une fois, si vous avez atteint les sommets, c'est très important, vous avez commencé au bas de l'échelle.
1: Oui, mais une soif, pas seulement dans la pub. Tout ce que, alors Voltaire disait, c'est touche à tout. Eh bien voilà, j'étais un touche à tout, c'est-à-dire que pour briller dans les déjeuners, j'ai appris la paléontologie. J'allais dans les musées, je connais à Londres ce que c'est le British Museum, à New York, je connais tous les musées. Donc ça a été la préhistoire. Après, ça a été l'histoire de Mirabeau, l'histoire de la République avec Thiers. Et puis sans arrêt, quand je commence quelque chose, si vous voulez, je vais jusqu'au bout. Et donc je me suis éparpillé. Et donc j'ai pas simplement la passion de la communication, mais j'ai des passions pour tout, pour les gens. J'ai une passion pour les gens, pour les aider.
0: D'ailleurs, tous vos clients sont devenus vos amis.
1: Alors ça, c'est incroyable. Là, j'ai fait une petite réception hier. J'avais le président Europe de Coca-Cola, le président de General Motors, le président Europe de L'Oréal, le président. Bah, c'était fabuleux. Les gens ont gardé les souvenirs parce que on a réussi ensemble. Si vous voulez, 16 marques n'existaient pas. Yoplait, Candia, VSD, enfin, c'est des Nespresso. Ouais. Et là, j'ai fini en beauté avec Nespresso. Puisque
0: on va en parler. On va en parler.
1: Plus grand succès mondial.
0: Ouais. Alors, il se trouve aussi que vous avez, quand je dis vous avez commencé au bas de l'échelle, c'est-à-dire que vous avez commencé en apprenant la sténo, vous avez ensuite été directeur commercial, vous n'avez pas tout de suite été dans les hautes fonctions.
1: Alors là, pendant, j'en ai bavé, hein, pendant 10 ans. Donc j'ai appris la sténo dactylo, et alors quand j'étais avec les Américains, quand il y a eu l'informatique, j'étais tout seul avec mon ordinateur. Ils avaient des piles de dossiers à côté, au bord de New York. J'ai commencé à briller grâce à la sténo et le dactylo. Ensuite, j'ai été au trafic. Et alors, j'ai inventé des choses pour le trafic pour économiser de l'argent, parce que je faisais revenir les clichés alors qu'ils étaient jetés. Bon, ensuite, j'ai été à la création. Mais j'étais un mauvais créatif. Mais ça fait rien. J'étais quand même à la création. Et puis, j'étais aux médias. Alors, les médias, Havas, il y avait rien. Il fallait regarder les tarifs, il n'y avait pas de service média. Donc, il fallait fabriquer. Donc, j'ai été aux médias. Après, j'étais assistant de chef de publicité. Et puis alors, j'ai bien démarré avec Saint-Raphaël, qui était formidable pour moi.
0: On va en parler justement, Saint-Raphaël, tout à l'heure.
1: Et j'avais des petits clients comme les noces de Jeannette.
0: Oui.
1: C'est incroyable. Des tout petits clients, l'exposition canine. Bon, et là, j'ai vécu dans l'ombre, parce que mon frère voulait pas qu'on parle. C'était interdit de parler à la presse. Donc pendant 10 ans, et c'est au bout de... En 70 seulement, donc 10 ans après, c'est un homme de match qui s'appelait Giannoli qui m'a fait le premier article. Alors cet article, c'est là où pratiquement je me suis séparé de mon frère et créé mon agence.
0: Alors, il y a eu d'autres événements, et un peu avant 70, il y a un événement mondial, terrestre, qu'on va évoquer à travers la date du 21 juillet 1969. À tout de suite sur Sud Radio avec Claude Douce.
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0: Sud Radio, les clés d'une vie. Mon invité Claude Douce. Votre livre, Mes années pub. 50 ans d'innovation de Nespresso à Oasis aux éditions du Rocher. Effectivement, la pub, c'est votre vie depuis 50 ans. On a évoqué vos débuts et la façon dont vous en avez bavé pour justement devenir un créatif. Et le 21 juillet 1969, il y a un événement planétaire qui est lié à votre parcours. L'arrivée de l'homme sur la Lune, et ce jour-là, vous lancez une campagne, et je crois que vous la lancez justement pour à cause ou grâce à cette médiatisation.
1: Ouais, alors ça c'est une belle histoire. Le président de Martigny, le comte Théorossi, m'appelle en disant « Claude, ça va pas du tout ». Alors je sais ce que ça veut dire, hein, oui. Publicité, ça va pas du tout, bon, c'est la dernière chance. Et alors, là, je connaissais Grimblat, le producteur du film, Pierre oui. Grimblat, qui avait fait un film slogan avec Gainsbourg.
0: Et il avait, au cours de ce film, permis à Gainsbourg de rencontrer Jane Birkin. Et c'est comme
1: oui,
0: ça qu'ils sont
1: ça s'était mal passé.
0: Oui, ça s'est mal passé au début, ils se sont
1: et
0: insultés.
1: Alors, il m'invite à la première, ensuite il y a un dîner, il me met à côté de Gainsbourg. Et pendant le dîner, Grimblat lui dit « Pourquoi tu travailles pas avec Douce ?» Alors Gainsbourg, il était déjà bien parti. Il répond pas.
0: Oui.
1: Et le lendemain, j'ai un coup de fil de l'impresario qui dit, voilà, Gainsbourg est d'accord pour faire la campagne, le lancement Martigny on the Rocks, mais à deux conditions. La première, il veut faire le texte. Alors, dire à un annonceur que c'est Gainsbourg qui va faire le texte pour Martigny, je veux dire, mais ça, je l'ai pas dit tout de suite. Et puis, il veut faire les chansons. Alors là, c'était un plus, parce que forcément, c'était exceptionnel. J'ai 7 chansonnettes de Gainsbourg que personne ne connaît. Et alors, le dernier point, alors ça, c'était la cerise sur le gâteau, c'est vraiment, je veux que la campagne démarre le jour où les Américains mettent le pied sur la Lune. Alors là, je veux dire, jamais on a vu ça, jamais. Alors je vais voir le contre-signe, je lui dis, écoute, voilà, je crois qu'on a une bonne idée pour relancer Martigny, c'est avec Gainsbourg, il est d'accord. Il dit, mais tu es fou, Claude. Il est sous du matin jusqu'au soir, vous voulez que je mette Martigny avec Gainsbourg? Je lui dis, écoutez, monsieur le Président, vous avez raison, il y a un risque, mais entre deux risques, vous allez dans le mur, avec les ventes qui descendaient tout régulièrement, et puis Gainsbourg, c'est vrai qu'il y a un risque, mais c'est un petit risque par rapport au grand. Et il a accepté.
0: Et c'est comme ça qu'est née cette chanson.
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0: Effectivement, on ne connaît pas cette chanson de Gainsbourg.
1: Non, mais, alors je les ai, hein, oui. Je les donne.
0: Non, mais c'est il a joué le jeu. Vous l'avez retrouvé ensuite, puisqu'il y a une pub sur les rasoirs Bic,
1: oui.
0: Où il figure.
1: Ah oui, ah oui, oui. Alors, comme, comme il est toujours mal rasé,
0: oui.
1: On a fait une annonce, Gainsbourg, mal rasé, et puis, voilà, c'était encore, alors j'ai lancé les rasoirs Bic. Alors là, j'ai vécu, si vous voyez, j'ai rencontré des belles personnes toute ma vie, le Baron Bic, Tapis, avec des managements différents, mais j'ai appris sans arrêt, c'est eux qui m'ont fabriqué, en fait.
0: Oui. Et en fait, Gainsbourg ne s'est rasé qu'une fois à la télévision dans l'émission de Philippe Bouvard avec qui je travaillais à l'époque. Il a accepté en direct dans Bouvard en liberté de mettre de la mousse à raser et de se raser devant les caméras de télévision. C'est la seule fois.
1: Mais, oui.
0: Mais c'était un look permanent.
1: Ah oui, oui. Bah, quand il a brûlé son billet de sang, c'était aussi...
0: Oui. Mais en plus, il avait une particularité. Lorsqu'il parlait au micro, on ne comprenait pas vraiment. Et lorsqu'il était hors micro, il parlait tout à fait naturellement.
1: Ah oui. Mais oui. Non, c'est vrai qu'on devine les paroles de ces chansons. Ouais.
0: Alors, vous avez aussi innové, Claude Douce, parce que finalement, avant vous, les personnalités ne se prêtaient pas à la publicité. Et je crois que le premier qui a accepté, c'est Moustache. Dans une cage aux fauves.
1: Oui. Alors là, on a eu des émotions. Alors, Moustache, je l'avais convaincu de faire le relancement de Slavia, qui changeait tous ses conditionnements, dont on voulait faire un coup. Et je lui ai dit, est-ce que tu serais d'accord pour entrer dans une cage avec un lion? Le lion était bien dressé.
0: Oui.
1: Ah, sauf quand il y a eu les flashs, le lion a grogné. Alors on l'a retiré à toute vitesse et on n'a pas fini. On a pris une photo et on n'a pas continué. Il était courageux hein, de faire ça. Mais alors cette campagne, elle était une petite campagne. Mais à l'époque, c'était une grande première.
0: Oui, parce que les personnalités ne voulaient pas faire de pub.
1: Non, non, non.
0: Pourquoi ?
1: Même Carlos. Oui. Carlos, je voulais l'avoir pour Oasis. Et alors, il m'a dit, ah non, non, je veux pas faire de publicité. J'ai dit, attends, je savais qu'il c'était un grand pêcheur. Il avait pris des espadons, mais jamais un marlin qui est le roi des espadons.
0: Oui, je crois qu'il se déplace à 120 km/h le marlin, donc faut l'attraper.
1: Ah mais non, mais il fait pas. Alors je prends mon directeur général, je lui dis, tu pars aux Caraïbes, alors il était très content, hein, avec Carlos, et tu me ramènes un marlin. 3 semaines après, ils ont pêché un marlin, Et il a respecté sa parole, Carlos a accepté de la... Et c'est tant mieux pour lui, parce que Rosalie, il avait fait 2 ans avant la chanson, bon, il y avait un succès moyen. Et c'est quand on a fait « Qu'est-ce que tu bois, doudou, dis donc ?» À ce moment-là, les ventes ont explosé, il a fait fortune.
0: C'est extraordinaire parce qu'aujourd'hui encore, les jeunes connaissent cette pub. J'ai des enfants autour de moi qui chantent Oasis sans savoir que c'est Rosalie, Claude Douce.
1: Oui, il y a beaucoup de pubs qui sont restées Paris Match, le poids mémo du choc photo, c'est devenu dans le langage courant.
0: Ça aussi, un jour, effectivement, vous êtes à Paris Match avec Daniel Philippe Paqui et vous cherchez un slogan pour Paris Match qui doit être relancé, Claude Douce.
1: Oui, il faut savoir que Paris Match était mort. Oui. À un moment donné, c'était fini.
0: Oui, hein. Mais Paris Match, au départ, était un journal de sport créé par Jean Prouveau. Oui. Et après la guerre, il l'a développé, mais ça a fini par tomber dans les années 70.
1: Oui, alors qu'il a eu une apogée, comme oui. toutes les marques, à un moment donné. Et oui, alors c'est Philippe Aki qui avait fait « Salut les copains oui. » sur Europe, il avait brillé, et puis quand il a repris ça, uniquement sur son concept visuel, il a changé la main, et immédiatement c'est reparti. Mais avec le slogan qui illustrait bien la nouveauté de la campagne, du relancement, le poids des mots, le choc des photos, immédiatement ça collait, parce qu'on voit un avion en flammes, tel jour, telle heure, voilà. Le poids des mots, choc des photos.
0: Et ce slogan, Claude Douce, vous avez vécu sa création lors d'une réunion.
1: Ah oui, oui, avec, je cite dans mon livre, c'est un très grand créatif qui s'appelait Montalais. Alors, j'ai dit un très grand créatif, mais j'ai pas pris de direction de création. C'est unique. Dans toutes les agences, il y a un directeur de création. Parce que j'avais vu à Londres, il y avait une petite agence qui s'appelait Bouze, je sais pas comment. Et puis, ils avaient mis intégré un psy avec un créatif. Alors là, j'ai copié. En fait, j'ai copié et systématiquement, je mettais des psys avec les créatifs. Parce que tout le monde prend la ligne droite de... Il faut jamais reprendre le chemin que tout le monde prend. Il faut passer par l'irrationnel. Parce que les idées qu'on trouve, c'est pas la logique. Il faut partir de l'irrationnel pour trouver des choses qui aient de l'impact, qui soient complètement différents.
0: Mais qu'apporte le psy?
1: Ah ben le psy, il vous emmène, il vous embarque. Je prends un exemple. Il y avait une agence qui s'appelait Alice. Il m'avait commandé tous les magazines mondiaux. Et en feuilletant, il voit il dit, ah ben ça colle. Vous voyez, c'est pas une démarche de logique. C'est irrationnel.
0: Exactement. Donc, vous êtes cet après-midi-là en réunion, et quelqu'un dit le poids des mots. Et vous trouvez que c'est insuffisant.
1: Oui. Alors, c'est pas je... Moi, je devrais dire on.
0: Oui.
1: Parce que tout seul, on ne fait rien. C'est des équipes. Automatiquement, toutes les campagnes, la vision, la stratégie, le concept, et le slogan qui n'est qu'un petit morceau. Les gens croient que c'est le slogan, on fait un slogan comme ça. Non, c'est après un raisonnement très solide de stratégie qu'on arrive à un slogan. Mais si ça colle pas, si vous avez pas toute la démarche, voilà. ça va pas.
0: Donc il y a eu le poids des mots et ensuite quelqu'un a trouvé le...
1: Oui, quelqu'un a trouvé, je crois que c'était un homme qui s'appelait Pochon, voilà.
0: Quelle mémoire. Alors, il y a quelqu'un d'autre que vous avez rencontré, mais une légende, et là aussi, faire une campagne avec lui n'était pas évident, c'est Salvador Dali.
1: Ah ouais. Alors, un jour, Gustave Leven, le patron de Perrier, dit, voilà, j'ai un conseil, je veux faire un coup. Trouvez-moi une idée. Et alors, il dit, bon, un coup. Alors, souvent, je pars des médias. Je vais voir les médias en disant, comment on pourrait déranger les gens? Je vais voir François, et je dis, est-ce que vous êtes capable de me faire une page en alu? Ah, mais attendez, ça va coûter. J'ai dit, bon, c'est pas grave, c'est Perrier. Bon, alors, d'accord. Ils sont d'accord pour me faire une page en alu. Alors après, je dis, voilà, le slogan, c'est fou. Perrier, c'est fou. Et je pense à Dali. Alors, je vais voir Dali, et je lui dis, voilà, si je vous offre une page en alu, est-ce que vous êtes d'accord pour me faire une peinture? Ce que vous voulez, ce que je veux, c'est Perrier, c'est fou.
0: Vous et il l'a fait.
1: Immédiatement, il était d'accord.
0: Vous l'aviez vu dans sa suite du Ritz, avec sa canne et ses moustaches.
1: Ah oui. Alors, je le voyais souvent, il était chez Lasserre.
0: Oui.
1: Et chez Lasserre, parce que j'ai un client qui me demandait de faire un dîner tous les ans chez Lasserre. Voilà. Et à chaque fois, on était à côté de la table de Dali. C'est comme ça aussi, si vous voulez, on crée des ponts avec des gens et on arrive à des logiques et des solutions.
0: Allez, moi, je me souviens de Salvador Dali dans sa suite du Ritz qui un jour me montre ce qu'il avait acheté, une voiture gazon. C'est-à-dire le gazon était sur le toit et il l'arrosait tous les matins et c'était une œuvre d'art. On ne peut plus imaginer des personnages comme aujourd'hui.
1: C'est pour ça que la folie connaît bien avec lui.
0: Exactement. Et puis, alors il y a une chose que j'ai découverte aussi parce que les fans de Dalida ne connaissent pas forcément la campagne qu'elle a faite pour vous, Claude Douce. Car c'est Saint-Raphaël avec Dalida.
1: Ah, Dalida. Alors Dalida, vraiment, j'ai passé 3 semaines avec elle, parce que on avait inventé avec Lucien Maurice, on avait inventé les numéros 1 de demain.
0: Tout à fait. Qui était le The Voice d'aujourd'hui, qui était à l'Olympia.
1: The Voice, c'est on l'a démarré, mais ouais. Je crois que Hugo Frey est sorti de là. Oui, oui. Et donc on a fabriqué des vedettes.
0: Et c'est comme ça que Dalida a été remarquée par Lucien Maurice.
1: Alors, c'est un long parcours avec Dalida, parce que le soir, après le Tour de France, alors il faut savoir que Saint-Raphaël avait une équipe en Thil. Donc déjà, ça se mariait bien avec le Tour de France, et à la fin de chaque soirée, avec Dalida, il y avait un concours avec les jeunes, et à la fin, avec Régine, parce que j'ai fait une société avec Régine aussi, pour les événements, et avec Régine, à l'Olympia et Cocatrice, on a fait le jour de la générale de Johnny Hallyday, on a fait la finale. Alors là, c'est pour Saint-Raphaël, c'était formidable.
0: Mais je crois que c'est l'une des rares pubs de Dalida, avec Saint-Raphaël.
1: Ah oui, oui. Moi, j'en connais pas d'autres, en tout cas.
0: Mais en même temps, en plus, c'est d'autant plus étonnant qu'elle ne buvait pas une goutte d'alcool ni une goutte de vin.
1: Non. Jamais. Alors, elle était venue me voir, parce qu'on avait eu des bonnes relations, elle était venue me voir après à l'agence. Alors, c'est au moment où elle était au top. Hein, oui. Et elle m'avait dit, je veux lancer des cigarettes. Elle était égyptienne. Elle voulait lancer des cigarettes, vous savez, des cigarettes de toutes les couleurs, très fines. Et je veux lancer ça. Mais comme le CETA avait le monopole, la CETA a refusé. Mais elle voulait que je lance sa cigarette.
0: C'était une femme très gentille, beaucoup plus discrète qu'on peut l'imaginer, et qui travaillait tout le temps.
1: Ah oui, et puis quand elle s'est mariée avec Lucien Maurice, là, c'était formidable. Hein. Moi, j'ai vécu à Deauville, elle était toujours avec lui. C'est une femme vraiment exceptionnelle, oui. D'une gentillesse. Mais elle a mal fini, hein, c'est dommage. Lucien Maurice aussi a mal fini.
0: Et ce sont deux histoires d'amour qui ont mal tourné, d'ailleurs. Ouais,
1: des talents pareils, finir comme ça, moi, ça me rend très triste.
0: Mais oui. Enfin, il y a des moments beaucoup plus heureux, et ces moments heureux, vous les évoquez dans ce livre, qu'on va évoquer à travers la date de sa sortie, le 8 octobre 2025. À tout de suite sur Sud Radio, avec Claude Douce.
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11: Si !
10: C'est qui la personne la plus cool du monde ?
11: Papy ! Non, tonton Daniel !
10: Ouais, bon. Alors, plutôt, c'est qui le meilleur papa du monde ?
11: C'est Lucas, l'amoureux de maman !
10: Ah. Et si on allait chez McDo ?
11: Oui !
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0: 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Mon invité Claude Douce. On a évoqué votre parcours dans l'ombre. Et pour la première fois, vous racontez ce parcours dans ce livre, Mes années pub, 50 ans d'innovation de Nespresso à Oasis aux éditions du Rocher, un livre passionnant et illustré qui est sorti le 8 octobre 2025. Alors, pourquoi avoir fait ce livre, Claude Douce ?
1: Ben voilà, je me suis aperçu que j'étais pas connu.
0: Oui.
1: J'étais connu, c'est mes campagnes qui étaient connues, mais moi j'étais pas connu, on sait pas comment je suis arrivé là. Et parce que c'est vrai, j'ai mal travaillé à l'école, donc c'était improbable. Et j'aurais dû finir chez Desrolles, faire de la taxidermie au SMIG.
0: Exactement.
1: C'était ça mon avenir. Donc, ça a été incroyable. Et quand je commence une petite conférence pour les PME, par exemple, je dis toujours, si j'ai réussi, n'importe qui peut réussir. C'est-à-dire, je suis un espoir pour les jeunes. C'est-à-dire, tout le monde a une idée. C'est pour ça que, avec la famille, on avait fait une grande opération, une fondation pour les jeunes. Alors, à la radio, on disait, si vous avez moins de 25 ans, si vous avez une idée, vous le dites. Et à TF1, on rassemblait les gens, on sélectionnait 20 personnes. Et là, il y a des gens, on a fait 200 créations d'entreprises avec la famille, Sylvie, etc.
0: Voilà. Il se trouve aussi que dans ce livre, il y a des affiches qui sont finalement le récit de plusieurs générations, le récit d'une époque. Vous les aviez conservées, ces affiches, pour les réunir dans ce livre?
1: Oui, j'ai conservé. Elles sont un peu poussiéreuses maintenant, mais conservées.
0: Mais vous avez décidé de les réunir dans ce livre avec un texte explicatif sur votre parcours et sur ces affiches.
1: Ouais.
0: C'est ça le livre finalement.
1: Oui.
0: Alors il se trouve qu'il y a une campagne qui a beaucoup marqué les gens, et je crois que c'est une de nos premières campagnes. C'est une campagne dans les gares.
1: Ah oui.
0: Ça c'était un moment extraordinaire.
1: Ah oui. Alors en termes d'innovation, là j'ai eu 3 innovations pour un client. Alors c'était le président de sa marque qui s'appelait Monsieur Le Tanneur.
0: Une marque de lessive.
1: Qui vient boire. Et qui dit, voilà, je suis bouffé par les Américains, le grand groupe Procter, avec Speak, qui faisait disparaître Saint-Marc petit à petit. Alors il vient me voir, il dit, est-ce que vous pouvez faire quelque chose pour moi? Mais j'ai pas d'argent. Alors j'ai dit, je vous prends gratuitement. Et puis on verra après. Parce que je pensais pas réussir. C'était foutu, quoi. Vraiment, vous avez un géant en face, vous n'avez pas d'argent. Alors il dit, la première des choses, il faut que j'ai de l'argent. Et alors j'ai eu l'idée incroyable, sous le Second Empire, il y avait les locomotives, et dans les gares, tous les plafonds étaient couverts de poussière, de noir, c'était affreux, la saleté dans les gares. Et je vais voir le directeur de la SNCF, et je lui dis, voilà, ce que je vous propose, on lessive les gares, et pendant le temps de lessivage, vous me mettez dans tous les trains, à l'échelon national, et une affiche dans la gare. Et ça sera la première campagne écologique. Alors vous voyez, 2 innovations déjà. Alors il me dit oui tout de suite. Alors à ce moment-là, enfin, mais au lieu d'une semaine, ça a duré près de 3 semaines.
0: C'est extraordinaire.
1: Si bien que j'ai une campagne qui représente des millions et des millions en face Procter, et alors c'est pas fini. Ensuite, je dis la troisième innovation, j'ai dit bon, la lessive c'est bon pour les murs, tout le monde le sait, mais bon, ça se fait une fois de temps en temps, et donc les paquets croupissent sous l'évier. Et alors je lui dis, bon, si c'est bon pour les murs, c'est bon pour les sanitaires, c'est bon pour le sol, et c'est bon pour les jeans des chefs de gare. Et je lance la campagne, l'extension d'utilisation. Ensuite, comme j'avais dans mon conseil d'administration des distributeurs, ça passait des drogueries, je les fais passer dans les grandes surfaces. Et à ce moment-là, et puis il y avait un ange, on l'a réactualisé, modernisé. Écoutez, ça, les ventes ont explosé. Et la force, là, c'est là, je reprends du judo, c'est la force de, là, je me suis servi de la force de Procter, qui disait garantie ammoniaque, et moi j'ai dit garantie sans ammoniaque, c'est-à-dire, à chaque fois que Procter faisait de la pub, ça rapportait à Saint-Marc. À la bonne odeur de pain. Et pour finir, vous savez que j'ai fait un film, on pourrait pas le faire aujourd'hui. J'avais un aquarium avec quelques poissons rouges, et on versait une cuillère de Saint-Marc, et les poissons étaient tout heureux, etc. Et pour finir, une anecdote très amusante, c'est que pour nous convaincre que c'était un produit sain, il prenait, le président de Saint-Marc, monsieur Nel, prenait une cuillère et l'avalait. Et dit maintenant, votre créatif, il faut qu'il avale une cuillère pour travailler pour moi. C'est inimaginable. Alors, vous avez, dans ce cas, alors, il était en faillite, maintenant il a explosé, puis il a fusionné avec Benckiser, ça a été... les ventes ont explosé.
0: Il se trouve que dans les gares, justement, quelqu'un d'autre a lancé une chanson.
12: On prend toujours 20 trains pour quelque part.
0: N'est-ce pas si vous savez que l'eau douce, mais Gilbert Bécaud, pour lancer cette chanson Un train pour quelque part, s'est installé en 68 à la gare de Nice et il chantait pour les voyageurs qui descendaient du train sur une petite estrade.
1: Ah bon?
0: Oui. C'est extraordinaire. Donc c'est le même principe. Alors, quand vous dites, effectivement, on ne pourrait plus faire certaines choses aujourd'hui, la pub a évolué. Effectivement, Gainsbourg en train de boire ou la lessive Saint-Mars, ça poserait des problèmes.
1: Ah non, mais c'est impossible. Ça serait impossible.
0: C'est carrément...
1: Mais si vous voulez, moi, mon mot magique, c'est la théorie de Darwin, c'est l'adaptation au milieu extérieur. Ouais. Les gens évoluent, il faut s'adapter à l'évolution. Les techniques évoluent, il faut s'adapter aux techniques. Et l'intelligence, c'est l'adaptation, c'est pas le coefficient intellectuel, parce qu'on a plein de gens intelligents, vous voyez ce que ça donne de temps en temps. Mais, mais il faut vraiment s'adapter aux conditions. Et pour un annonceur, c'est pareil.
0: Ou s'adapter ou ruser, Claude Douce, parce que je crois que vous avez eu quelques soucis avec les bébés en couche culotte qui parlaient de leur retraite, sujet d'actualité, mais que vous traitez déjà sous Valéry Giscard d'Estaing.
1: Ah oui, alors c'est une campagne. Alors, il faut dire que l'UAP, qui est maintenant AXA, oui. C'est nous qui l'avons lancé. Encore une fois, je suis tombé au bon moment où quatre petits assureurs se réunissaient pour fabriquer la première assurance. Ah, et le slogan, c'était « Numéro 1, oblige ». Voilà, et on est parti comme ça. Et là, il y a aussi des innovations que j'ai faites, parce que on a simulé le futur, et là, on a vu que le problème des retraites, était chaque président de la République donne le ballon brûlant au suivant.
0: Pourquoi ?
1: Parce que quand on s'occupe de la retraite paiement, on perd des voix.
0: Voilà.
1: Donc personne n'a voulu perdre des voix jusqu'à notre dernier président là. Bon, donc cette annonce, elle a dérangé le premier Giscard d'Estaing qui a téléphoné au président qui s'appelait Leca de l'UAP. Il m'a dit, vous m'arrêtez cette campagne. Et là j'ai désobéi et je l'ai fait passer dans le Nouvel Obs. Et si vous prenez Wikipédia, ils l'ont ressorti dernièrement parce que c'est d'actualité. Donc ce qui m'intéresse, si vous voulez, c'est comme les chansons qu'on retrouve, ça revient à l'actualité, donc j'ai pas vieilli.
0: Et surtout, il y a des pubs qui ont marqué une époque, les mouchoirs Lotus, ça, là aussi, ça a été important.
1: Ah oui, ben là encore, je me retrouve avec le numéro un mondial Procter américain, et Ferdinand Béguin décide de lancer des mouchoirs après le papier hygiénique, il lance des mouchoirs, alors ça aurait dû être l'inverse, on aurait dû commencer par là. Mais en face, on a un produit générique, Kleenex. Voilà, c'était donnez-moi un Kleenex, c'est comme Frigidaire. Donc à chaque fois que j'aurais fait de la pub pour Lotus, c'est Kleenex qui aurait engrangé les ventes. Donc j'ai décidé, alors je crois que je dois être le seul dans la communication, j'ai pris le budget, bon, imaginons 1 million, j'ai dit j'en veux pas, et on va tout mettre dans le produit. On va distribuer des produits gratuitement. Et c'est l'époque où les autoroutes, personne ne s'en souvient, on faisait 3 quarts d'heure la queue, les gens étaient énervés. Et j'ai dit, voilà, j'ai été voir le préfet, c'est les préfets qui dirigeaient les autoroutes, le préfet Chopin, le préfet du Nord, et je lui ai dit, voilà, si vous me permettez de faire de la publicité sur les autoroutes, eh bien, on vous donne... on donne à tous les gens qui attendent, ils vont être contents, c'est un geste sympathique, et ça c'est comme... Donc c'est une campagne, c'est pour ça que je suis un entrepreneur plutôt, j'ai des démarches d'entrepreneur. Dans tous les cas que vous avez évoqués, c'est l'entrepreneur, on m'a connu comme publicitaire, c'est tout, voilà.
0: Mais on a oublié que les premiers Kleenex en fait sont nés aux États-Unis après la Première Guerre mondiale, où on se servit de pansements qui n'ont pas été utilisés pour fabriquer les premiers Kleenex.
1: Ah oui. Mais c'est des produits
0: tout à fait anciens.
1: Oui.
0: Et puis alors il y a George Clooney aussi. Ça c'est la chose la plus importante parce que le Nespresso What Else tout le monde connaît aujourd'hui dans le monde entier.
1: Oui.
0: Et c'est vous, Claude Douce.
1: Oui. Alors on a démarré il y a longtemps. Hein.
0: Oui.
1: Pendant 10 ans on a refusé de faire de la publicité. Et alors ce qui s'est passé là dans les 47 agences que j'ai fait, il y a l'agence pour créer Nespresso. Elle s'appelait Arte Povera. Et là, le président de Nespresso dit « Je vous mets pas en concurrence si vous me fabriquez une agence pour moi ». Alors, j'étais habitué, hein. C'était un jeu d'enfant de créer une... Et alors à ce moment-là, il me dit « Mais il faut des gens de la signalétique, il faut des gens de la robotique, il faut des gens pour les banques de données, il faut le marketing relationship, une agence qui n'existe pas ». Et j'ai fabriqué cette agence et on a travaillé, si vous voulez, sur les boutiques, on a travaillé sur les capsules, on a travaillé... Et la communication, j'ai refusé parce que c'est le principe de rareté. Principe de rareté, c'est un risque, mais quand vous refusez de mettre à la portée de tout le monde, on se battait pour avoir des capsules. Il faut se souvenir de ça.
0: Bien sûr, et aujourd'hui, elles sont partout. Et, et Georges Clounet est arrivé là-dedans.
1: Oui.
0: Comment c'est né, ça?
1: Ah ben non, c'est mes équipes, on peut dire. Et alors notamment, j'avais un homme qui s'appelait Gérard Charmitte qui a pris ma place quand j'ai quitté McCann. Et c'est lui au début qui a suivi toute cette campagne. Et ils ont trouvé. Ouais. Alors il faut dire honnêtement que c'est Clounet qui a choisi Wattels, parce que le travail avec Clounet, on allait à Los Angeles et on présentait des scénarios et c'est lui qui disait ah. C'est ça qui me plaît. Et quand il y avait une hésitation, il disait bah, « je veux Wattels ». C'est lui qui a décidé Wattels.
0: C'est dire s'il avait du flair.
1: Voilà.
0: Et puis vous avez aussi une autre activité, vous avez sauvé des châteaux, je crois, Claude Douce.
1: Ah oui, alors la culture me doit beaucoup. Hein. Parce que des puits sans fond, c'est moi. Alors j'ai un premier château. Alors en plus, c'était le château de Philippe le Bel. Ouais. Donc c'est toute l'histoire des Templiers. Ouais. Et là, j'avais pas d'argent. Et j'ai acheté ça à crédit. Évidemment, c'était pas grand-chose. Mais alors les travaux, il y avait plus de toit. Il y avait un arbre qui dépassait la tour. Je sais pas si vous imaginez. Ouais. Et alors, on est toujours récompensé. Quand on fait des bonnes choses, on est toujours récompensé. Enfin, ce qui a été mon cas. Et figurez-vous qu'on a découvert un trésor dans les murs, et c'est grâce à des pots de confiture. Alors, les anciens, après la guerre, ce sont des agriculteurs qui avaient ça. Et puis un jour, un mur, c'était des murs qui faisaient près de 2 mètres, hein, de 1,80 m à peu près d'épaisseur, et le dernier propriétaire, qui s'appelait le seigneur Dauvet, est un fou d'histoire et son frère est notaire royal. Et c'était sous Louis XV. Et là, il a ramassé tous les documents, tous les parchemins et toutes les signatures des rois de France depuis Philippe le Bel. Et j'ai toute l'histoire de Philippe le Bel. Et tout ça, il avait ramassé et sentant la Révolution, il est parti et il a emmuré tout ça. Le mur s'est écroulé, les agriculteurs ont mis ça dans un grenier, et la Brefave qui faisait des pots de confiture découpait des bouts de parchemin avec un sens de la santé formidable, parce que ça n'entamait pas l'écriture, et c'est avec ces pots de confiture qu'on a découvert qu'il y avait un trésor dans les greniers.
0: Vous devriez écrire un livre sur ces châteaux, Claude Douce, parce que c'est une telle histoire fabuleuse que ça passionnera beaucoup de gens. En attendant, comme trésor, il y a ce livre, Mes années pub, 50 ans d'innovation de Nespresso à Oasis, aux éditions du Rocher, que je recommande à celles et ceux qui connaissent la pub, qui ont le souvenir de cette époque, mais aussi aux jeunes pour qu'ils découvrent ce qu'est la créativité. Ouais. Et puis continuez ainsi avec passion, Claude Douce, parce que je suis sûr que vous avez encore d'autres aventures à vivre.
1: Moi, je suis un passionné. Hein.
0: Bah, continuez ainsi, ne changez
1: notamment
0: rien.
1: Notamment de préhistoire. Alors.
0: Ben justement, écrivez un livre sur la préhistoire.
1: De Napoléon.
0: Voilà. Écrivez tout ça et vous revenez dans Les Clés d'une Vie, on en parlera avec joie.
1: Bon, merci beaucoup.
0: Merci Claude Douce, Les Clés d'une Vie c'est terminé pour aujourd'hui. On se retrouve bientôt, restez fidèles à l'écoute de Sud Radio.
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2: Bonsoir à tous. Les pompiers luttent toujours contre le feu dans le Var. L'incendie en cours dans le massif du Gros Bessillon est reparti et a pris de l'ampleur. De nombreux moyens aériens sont mobilisés et de nouvelles évacuations ont été ordonnées par le préfet sur la commune du Val. En Gironde, le trafic ferroviaire a progressivement repris au sud de Bordeaux. Les trains ne circulaient plus depuis une semaine à cause des incendies en Gironde et dans les Landes. Demain, le service sera normal pour l'ensemble des lignes, précise SNCF Réseau. 20 départements français du quart sud Est seront demain en alerte orange canicule du Var au territoire de Belfort. En raison d'une nouvelle vague de chaleur touchant l'Europe, la quasi-totalité des grandes villes italiennes seront en alerte rouge lundi. Le mercure pourrait monter jusqu'à 39 à Naples et 38 à Florence. Ce drame en Loire-Atlantique, une femme a perdu la vie lors d'un saut en parachute au-dessus de l'aéroport de Montoire-de-Bretagne près de Saint-Nazaire. Une enquête est ouverte pour en savoir plus sur les circonstances de l'accident. Ils appellent la ministre de la Santé à agir d'urgence face aux faux médecins qui injectent de l'acide hyaluronique. Dans une lettre adressée à Stéphanie Rist, dont le Parisien publie des extraits, 5000 docteurs estiment qu'il s'agit d'un problème de santé publique et qu'il faut agir vite. Une femme est décédée lundi après une injection de Botox pratiquée sans autorisation dans un salon d'esthétique à Nice. Il n'est absolument pas question que l'Espagne quitte la zone Schengen. Déclaration du ministre de l'Intérieur Laurent Nunez. L'Italie a demandé l'exclusion de l'Espagne après un afflux de migrants inédit à Ceuta. 60 000 personnes venues du Maroc ont franchi illégalement la frontière. L'Espagne affirme que la situation est quasiment revenue à la normale et que la plupart des migrants sont rentrés au Maroc. Et puis Léon Marchand confirme sa participation au championnat d'Europe malgré sa blessure à l'adducteur gauche. Le Français sera engagé sur le crawl et le papillon, mais il hésite encore pour le 400 mètres 4 nages par peur de se blesser à nouveau. Les championnats d'Europe de natation auront lieu à Saint-Denis du 10 au 16 août. Très bonne soirée à notre écoute.
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0: Ne remets pas à demain ce que tu peux faire après-demain. Alphonse Allais. Allez, la citation entame de belle manière cette émission pour les gens qui procrastinent. Également les gens qui savent que notre invité d'honneur de cette émission est membre de l'Académie d'Alphonse Allais précisément. Il est avec nous, il s'appelle Pierre Perret.
3: 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Qui était tout prête à l'épouser, Lily.
0: Merci Pierre d'être là, c'est toujours un bonheur d'être avec toi.

0: peux le dire. Mais
1: ça, c'est fait.
0: Ça devrait continuer à le faire au moins un jour ou deux, quoi.
1: Essayez, je ne sais pas de quoi tu parles. Il y a également avec nous celle qui est éternellement jeune également, qui s'appelle Rose.
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3: Merci,
2: et de
3: merci.
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1: Bonjour ma Rose.
3: Bonjour mon Yvan.
1: T'as vu, je dis Rose,
3: j'adore.
1: C'est du sud-ouest. Chez nous, au Castel Sarrazin, Toulouse, on dit Rose.
3: Bah oui.
1: Et chez Cabrel. Rose Movie, c'est l'actualité de Rose, justement, qui revient avec une liste revue et corrigée. Une liste 20 ans après, où la première fois, cette liste s'adresse à l'autre, à l'amoureux, à l'autre. Et puis, cette fois, elle s'adresse à toi. Et elle évoque tout ce chemin, toutes ces difficultés, tous ces bonheurs, toutes ces joies, tous ces troubles et ces accidents de la vie qui t'ont conduit à avoir ce triptyque, spectacle, livre et chanson, album avec cet extrait donc qu'on va réécouter tout à l'heure. On en parle avec plaisir avec toi, tu es toujours la bienvenue. Également avec nous, une jeune artiste qui vient exprès de Corse, qui s'est levée à 5h30 ce matin. Ça, par exemple, Bruno Philippard, l'attaché de presse de Pierre Perret, ne sait pas ce que c'est de se lever si tôt. Elle est avec nous, s'appelle Jeanne Gabriel. Merci Jeanne d'être avec nous.
3: Merci à vous.
1: Et merci de venir de Corse pour cette émission. Alors, l'actualité, elle est toute fraîche chez toi, mais en même temps, il y a quand même une jolie expérience dans ton parcours déjà, voilà, par l'instrument, le violon, le piano, etc., que tu pratiques et qui te conduit à cette EP, à cette titre qu'on va écouter tout à l'heure, Saison, sur un parcours, voilà, qui t'amène à envisager un album bientôt.
3: Oui, c'est ça. En fait, j'avais déjà sorti un premier EP qui s'appelait Vertige, puis il y a eu le Covid, donc c'était compliqué. Et donc là, le prochain EP, c'est Bijoux. Et à la suite de ça, je pense, on sortira l'album avec plein de nouvelles chansons.
1: Eh bien, super, on va découvrir ton travail tout à l'heure dans ce Loft Music avec Pierre Perret. Alphonse Allais, cette académie Alphonse Allais. Et Pierre, elle consiste en quoi? C'est quoi? Elle regroupe quel genre de profil de gens?
0: Tous les gens qui se prennent au sérieux, comme moi.
1: Oui. Alors justement, c'est intéressant que tu dis ça, Pierre, parce que tu ne t'es jamais pris au sérieux et que tu as fait cette carrière, tu continues cette carrière avec beaucoup de recul, beaucoup d'humilité. Quel est finalement, si j'ai pu dire, selon toi, le secret de cette longévité et de cet état qui reste constant au fil des années, malgré le succès, malgré tout ça? Comment on arrive à Pierre Perret à cet âge-là, dans cette condition?
0: Alors,
1: qu'est-ce qui fait?
0: Tu as lâché le mot, là, constant.
1: Ouais.
0: C'est la constance, c'est, je crois, principalement la seule vertu que tu dois avoir durant toute une vie, si tu sais ce que tu veux. Parce que le vrai trésor, c'est de traverser la vie en sachant ce que tu veux faire. Et moi, je l'ai toujours su, j'ai toujours suivi cette ligne, et j'ai essayé de foutre en l'air toutes les scories qui peuvent te pourrir la vie et t'empêcher d'avancer. Moi, j'ai toujours su ce que je voulais faire. Donc, je l'ai fait.
1: C'est ça. C'est marrant parce que tout à l'heure, juste avant l'émission, on parlait de téléphone et tu disais que t'aimais pas qu'on te téléphone.
0: Non, non.
1: Mais c'est rigolo, ça. Pourquoi et comment tu fais pour communiquer avec les gens s'ils t'appellent pas?
0: Moi, je chante et quand ils sont devant moi, ben, ça communique. Ça, je peux te dire que ça communique. Dans la salle.
1: Ouais. Ouais. Ouais.
0: L'émotion ou les éclats de rire, il n'y a rien de plus fabuleux
1: Comme
0: tu
1: retour.
0: Peux traverser la vie juste avec ça, avec l'émotion, les éclats de rire.
1: Oui.
0: Ça, c'est très important.
1: Quand tu regardes ton parcours, Pierre Perret, tu te dis que tu arrivais à ce que tu voulais, en fait, c'est-à-dire être en même temps Pierrot le tendre, le révolté, Pierrot le fantaisiste. Ça correspond exactement à ce que tu voulais faire au départ. Si on t'avait dit ce sera ça ton œuvre, tu aurais signé dès le départ. Tu n'as pas de regrets sur rien.
0: J'aurais toujours pu être meilleur. Je me dis toujours ça.
1: Comment? Mais ça veut dire quoi être meilleur? Ça aurait pu être quoi être meilleur? Ça veut dire quoi?
0: Ben, chaque fois que j'ai terminé une chanson, je me dis putain, t'aurais pu faire mieux.
1: C'est vrai.
0: Ouais, j'ai toujours dit ça toute ma vie. Alors.
1: C'est vrai.
0: Oui.
1: Même pour quasiment toutes les chansons?
0: Oui, tout.
1: Ah, c'est vrai.
0: Oui,
1: tout. Quand tu as fini Lily, tu t'es pas

0: dit, merde, c'est une chanson un peu moyenne. Tu t'es pas dit, putain, elle est moyenne cette chanson. Tu t'es à un moment donné quand même rendu compte que tu faisais des choses très puissantes et des chefs-d'œuvre même. Lily, c'est un chef-d'œuvre.
1: Non, non.
0: Ah ouais?
1: Pour moi, j'ai jamais fait de chef-d'œuvre. Mais ça a été toujours tellement sujet à caution au départ, tout ce que j'ai fait. Lily, par exemple, c'est ils n'ont pas voulu la passer à la radio pendant au moins presque un an. Personne n'en voulait.
0: C'est vrai.
1: C'est moi qui me suis battu sur la scène. Ouais. Je l'ai chanté comme je chantais beaucoup sur la scène toute ma vie. Donc, c'est moi qui l'ai imposé en scène.
0: Ouais.
1: Et à force, ben, le public qui est venu tout de suite, le public est plus fort que tout.
0: Oui, oui.
1: Le
0: oui.
1: reste, les programmateurs, etc., qui font la loi, ben, dans ces cas-là, tu les emmerdes.
0: Oui, c'est vrai, tu as raison.
1: Tu les emmerdes parce que c'est le public
0: qui décide.
1: Qui les oblige.
0: Oui, oui, oui.
1: Voilà. Et qui disent, nous, on veut ça.
0: Et ce public qui t'a suivi dans toutes tes intentions d'auteur, c'est-à-dire des intentions légères, bon le zizi ou des choses plus frivoles, ou la vaisselle cassée, etc.
1: Le zizi, c'est beaucoup plus compliqué à écrire que Lily.
0: Ah ouais, ça, je suis sûr de ça. Je suis sûr de ça. Certainement.
1: Oui.
0: Et pourtant, voilà, ce public a suivi dans toutes tes intentions d'auteur, c'est-à-dire les choses plus légères, les choses très tendre, les choses très puissantes. Il y a eu quand même tout de coup une identification du style Pierre Perret qui explique certainement cette longévité, cette adhésion du public, la fidélité du public.
1: Moi, j'ai toujours été moi-même. Ouais. Et c'est le plus difficile de rester soi-même.
0: Ouais.
1: Et la chose insurmontable quand tu es un auteur, un compositeur, c'est d'essayer d'être meilleur le coup d'après, sur l'album d'après,
0: ouais.
1: sur la chanson d'après.
0: Ouais. Ouais.
1: Et d'être fidèle à ce que tu as envie de dire. Il faut jamais rien faire pour plaire.
0: Et c'est tellement vrai. Mais oui,
1: c'est une connerie de vouloir plaire. Parce que vouloir plaire, c'est être à la mode. Et moi, j'ai surtout jamais voulu être à la mode. Et ça me fait marrer quand il y a des gens qui me disent « Mais vos chansons, elles sont pas démodées. » Et non, parce que j'ai jamais été à la mode. Jamais. J'ai toujours traversé, moi, le twist, le rock, tout le tango, tout ce que tu veux.
0: Rien
1: tu
0: à vois, faire.
1: Moi, j'ai fait ce que j'avais envie de faire.
0: C'est génial. Mais oui, c'est ça. C'est
1: tout
0: ça.
1: Le temps. Mais j'ai jamais suivi aucune mode. Je m'en fous des modes.
0: Il y a une réalité quand même. Je sais pas si Rose sera d'accord, mais dans la facture d'une chanson qui, voilà, pour moi, touche le chef-d'œuvre dans certaines chansons, évidemment. On peut pas faire que des chefs-d'œuvre dans une vie. Enfin, chez Pierre, il y en a quand même. Je pense que quand on atteint ce niveau-là, il y a une forme d'intemporalité aussi qui est liée peut-être à ça. Parce que quand quelque chose est tellement indiscutable dans la facture, dans le talent, ben, ça tient le temps, non ? Il n'y a pas un lien à ça ?
2: Moi, je vois ça chez les autres.
0: Ouais.
2: En tout cas, c'est très difficile de voir ça chez soi,
0: oui,
2: de se
0: oui,
2: dire, là, j'ai touché quelque chose, mais chez les autres, je le vois.
0: Ouais.
2: Lily, oui, pour moi, est un chef-d'œuvre.
0: Et donc intemporel.
2: Intemporel.
0: Parce que c'est un chef-d'œuvre. Que le chef-d'œuvre serait intemporel. Il y a un lien, quand même, avec ça, Pierre Perret. Lily, elle va passer des... Voilà, et c'est ça, c'est comme ça.
1: Si tu le dis, chacun sa merde. Hein.
0: On est ravis que tu sois là, Pierre Perret. Puis il y a les best-sellers aussi, l'écriture des livres. Je le disais tout à l'heure, quelque chose d'extraordinaire pour toi, c'est 45 établissements à ton nom, dont le dernier a été inauguré le 26 juin 2025 à Luxeuil, qui est un petit village dans les Landes qui fait un magnifique festival qui s'appelle Musique à la rue, depuis la première école maternelle en 95 à Valence d'Agen. Ça, si c'est pas de la consécration, quoi.
1: Oui, non, ça me touche infiniment, c'est vrai.
0: Ça, c'est extraordinaire.
1: Plus que tout, parce que... sinon, en dehors de ça, il y a des médiathèques, des bibliothèques. En Belgique, il y a une bibliothèque énorme qui porte mon nom. Et puis, la plus grande école, elle est en Belgique. Il y a 900 élèves.
0: Ouais.
1: c'est colossal. Et ça me touche beaucoup parce qu'il y a maternelle, primaire, etc.
0: Qu'est-ce qui fait que ça
1: Il y a un collège aussi près de Fontainebleau.
0: Pourquoi là, ça te touche autant, justement, toi, avec cette humilité qui te caractérise? Qu'est-ce que ça touche en toi, cette reconnaissance-là?
1: Ben, parce que la seule chose qui m'a intéressé dans ma vie, c'est la langue. C'est pour ça que je ne suis pas à l'école. Il n'y avait que ça qui m'intéressait. Le reste, ça m'emmerdait. Le calcul, tout ça, c'était une horreur pour moi. Quand je, le prof, l'instituteur s'amenait avec un problème le matin à l'école.
0: Ça, c'était
1: en
0: pas
1: disant,
0: ton truc.
1: Voilà, il y a un train qui part à telle heure et il y a un Robeco qui fuit, et il faut calculer. J'étais au bord du suicide, là, quand j'écoutais ça, c'était l'horreur pour moi.
0: C'était pas ton truc.
1: Moi, j'étais heureux que quand il y avait une dictée ou une rédaction, alors là, j'étais, et souvent, je dis pas ça pour me vanter, mais c'est, elle était lue un exemple aux autres élèves. On disait, regardez la belle rédaction qu'il a fait, etc. Et ça, bon, c'est pas pour me rendre fier, mais j'étais content d'avoir au moins réussi un truc sans trop le savoir, tu vois, parce que je prenais ça vraiment à cœur. Et si j'avais, pour une dictée, par exemple, si je faisais une demi-faute, j'étais au bord du suicide.
0: Ah ouais.
1: C'était
0: sacré, quoi.
1: Ah
0: sacré.
1: Oui. C'était, j'aimais tellement les mots très tôt que y a que ça qui m'intéressait. Voilà. C'est assez naturellement que j'ai mal tourné après en faisant des chansons. Voilà.
0: Tout le monde tourne mal, en fait. Évidemment, quand on a du talent, c'est une façon peut-être de mal tourner, je sais pas, dans cette société bizarre. On revient juste après ça dans le loft avec Pierre Perret, avec Rose et Jeanne Gabriel. Oh.

0: petit estogomme.
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3: Tonton Christobal est revenu. Des
4: pesos,
3: des
4: lingots. Pierre Perret avec nous également, Rose et Jeanne Gabriel dans ce Loft Musique. Les plus belles chansons de Pierre sont dans un tripalbum qui est sorti le 19 septembre dernier. Un nouvel album studio, un nouveau livre, Mémé Anna, sortira au printemps 2026. Quand tu réécoutes ces chansons éternellement, parce que quand tu vas dans tous les plateaux télé, radio, on te remet des anciennes chansons, on refait la rétrospective.
5: Ils sont pas tous aussi maso que toi, quand même.
4: Est-ce que tu les écoutes de toujours la même façon, ces chansons, quand tu entends Tonton Cristobal, au bout de la 100 000e écoute, tu te dis quoi? Toujours la même chose?
5: Tonton Cristobal, ça me rappelle toujours des souvenirs sympas, parce qu'il a existé, Tonton Cristobal, donc ouais. J'ai fait la chanson à partir de lui.
4: Ouais.
5: Bon, c'était un mec très folklore. Et il savait pas que je parlais de lui, d'ailleurs. Et un jour, on lui a dit, mais c'est de toi qu'il est question. Ah, il en revenait pas.
4: Comme le Torboyau, c'est un mec qui a existé. Enfin, c'est un restaurant qui a existé.
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5: Dans ma tête, oui.
4: Ah oui, dans ta tête, oui. Toutes les chansons sont liées quand même à des expériences vécues. J'imagine, à un moment donné, il y a une réalité ou il y a quelque chose qui vraiment, certaines qui sont uniquement de l'imaginaire. Ou chaque fois, on les rattache à des moments
5: c'est
4: de vie.
5: C'est 99% de l'imaginaire.
4: Ah, quand même, d'accord.
5: Lily, j'ai vraiment eu envie de l'écrire quand... Enfin, ça s'est cristallisé à ce moment-là.
4: Oui.
5: Quand je me suis retrouvé un jour à New York pour aller voir Angela Davis. J'ai déjà raconté ça, pardon, pour ceux qui l'ont entendu. Mais... j'ai vu Angela Davis qui sortait de prison et qui a fait son premier meeting au Madison Square Garden, et ben là je savais que j'avais tellement envie de faire une chanson contre le racisme, mais il y a rien de plus difficile à écrire qu'une chanson comme ça, parce que tu as tout de suite naturellement envie de dire bande de cons, bande de salauds, bande de bon, et ça tout le monde peut le faire.
4: Oui, bien
5: mais
4: sûr.
5: C'est donc j'ai mis 4 ans à l'écrire. En sortant, je savais que j'allais commencer, et j'ai même commencé, je crois, à écrire dans l'avion du retour les premiers mots. Mais ça a duré 4 ans avant.
4: C'est dingue,
5: que
4: ça.
5: Je la trouve chantable, quoi, voilà.
4: Voilà. C'est parce que c'est quelque chose de très artisanal quand on dit qu'on met 4 ans à faire une chanson, c'est l'exigence de l'artisan. C'est-à-dire que voilà, on va pas se précipiter, il faut être sûr. C'est ça, hein, qu'on arrive à ce qu'on voulait.
5: Et encore, on
4: obtenir,
5: est sûr de rien.
4: Et on n'est jamais
5: sûr
4: de rien.
5: Non, j'étais sûr de rien.
4: Et alors, sur les nouvelles chansons, Pierre Perret, l'inspiration, elle est intacte, alors? Qu'est-ce qui inspire Pierre Perret en 2025, aujourd'hui?
5: Oh là, putain. Ah, c'est, tu vas voir l'album.
4: Il y a 2-3 bricoles.
5: Ah oui, tu recevras l'album.
4: Bien sûr.
5: Je pense que j'aurai fini tout dans 3 mois, à peu près.
4: Qu'est-ce qui est à peu près? Tout est écrit, là?
5: Tout est écrit, oui. Là, c'est la 45e version de chacune.
4: Eh oui, évidemment. Parce qu'il faut trouver la bonne. Quelle est la thématique qui guide cet album? C'est plutôt quelque chose d'un peu révolté, plus qu'avant, plus social, sociétal, ou toujours très poétique et très, voilà.
5: Les enfin, trois, mon toujours... capitaine.
4: Et ouais. Donc toujours Pierre Perret, intact.
5: Les trois.
4: Avec quand même des prises de parole qui ont été régulièrement assumées par Pierre Perret quand même, parce qu'il y a des choses qui t'ont vraiment gonflé.
5: Oui, ben là je prends mes responsabilités là aussi dans ce prochain album.
4: Ouais.
5: Mais je crois
4: que ça va envoyer du bois.
5: Il y a un lien entre quelques 3 ou 4 chansons au moins dans l'album, c'est peut-être un retour aux sources.
4: Oui.
5: Et il y a une chanson qui parle beaucoup de mon enfance, de la vie, de...
4: Oui, oui.
5: C'est pas un bilan, mais ça ressemble un peu à ça parfois. En réécoutant l'autre jour...
4: C'est une nostalgie?
5: Non, c'est un constat.
4: Ouais, c'était mieux avant, un regret?
5: Non, ça n'a rien à voir avec ça. Non, c'est tout à fait... une espèce d'introspection dans les souvenirs et dans les choses qui m'ont marqué le plus et qui sont les plus inattendues.
4: Ouais. Mais cette idée de nostalgie, elle n'existe pas chez Pierre Perret. Quand on repense aux années, aux 20 ans, aux 30 ans, on n'a pas envie d'y retourner si on avait une baguette
5: non,
4: magique.
5: Quand je fais allusion à ça dans les chansons, il y en a une par exemple où je parle beaucoup de mon enfance et justement de l'école à laquelle tu faisais allusion oui. il y a pas longtemps.
4: Oui, à Valence-d'Agen.
5: Que sont devenus si ça, où sont tel, etc. C'est ce type de...
4: De réflexion.
5: De chansons, mais qui m'ont vraiment pourri la vie, qui m'ont pris beaucoup de temps.
4: Quand on arrive à l'âge que tu as, Pierre Perret, peut-être qu'on se disait quand on était jeune, on pensait pas arriver si loin dans cette condition-là.
5: Moi, j'ai jamais pensé à l'avance ce que j'allais devenir. Ouais. Je m'en foutais. Ça a jamais compté pour moi.
4: Ouais.
5: Le mec qui m'a fait le plus rire un jour, c'est un des collègues à toi, un animateur, qui m'a dit quel était votre plan de carrière. Au plan de carrière.
4: C'était de
5: moi,
4: pas
5: j'ai
4: en avoir.
5: Jamais eu de plan de carrière.
4: C'était de pas en avoir.
5: Mais non, j'ai jamais pensé à.
4: Mais donc ça veut dire que l'idée d'angoisse et tout ça a toujours été absente de Pierre Perret.
5: T'es très angoissé. Tu rigoles.
4: Non, l'écriture, oui, mais hors de l'écriture. C'est-à-dire la vie, la peur de, je sais pas, de l'échec, de la rupture, de la mort, de tout ça.
5: Moi, la mort, j'y ai pensé tous les jours depuis que je suis né. C'est bien simple. Ouais. Donc voilà, c'est ça me pourrit pas la vie, ça fait partie de ma vie. Donc
4: et plus le temps passe, on y pense de la même façon avec le temps qui passe à cette mort ou pas?
5: Alors, vu mon âge aujourd'hui, t'as de plus en plus les chocottes, c'est sûr.
4: Ouais, ça fait
5: mais
4: peur en
5: c'est
4: fait.
5: C'est comme ça.
4: Ouais,
5: non, mais
4: ouais.
5: C'est pas il y a un jour ça va se faire et puis voilà, c'est pas
4: ouais, ouais. Ouais,
5: c'est une chose aussi naturelle que de faire des fautes. En écrivant une phrase bien tournée, voilà.
4: On passerait des heures évidemment avec Pierre Perret. Merci Pierre d'être là. C'est trop beau de t'avoir avec nous et dans cette tablée. On va maintenant parler de Rose avec Rose. Parler de Rose, j'adore cette phrase.
5: Mais moi j'aimerais bien entendre les petites là.
4: Mais
5: parce qu'elles
4: oui,
5: ont
4: les
5: sûrement
4: petites,
5: des choses à dire.
4: Être là, les petites,
5: parce qu'elles ont du talent toutes
4: exactement.
5: Les deux. Qu'elles en parlent un peu.
4: Elle s'appelle Jeanne Gabriel et Rose. Et Rose, donc, vient avec cette actualité, ce triple projet d'album, livre et spectacle. Voilà, qui est aussi le reflet de ce parcours, de cette façon de transformer le concret d'une vie avec tous les accidents ou les joies ou les bonheurs en quelque chose voilà de poétique, d'écrit qui est en même temps certainement à vertu thérapeutique aussi mais aussi dans une dimension un peu universelle pour que les gens s'en emparent et puis comprennent et puis voilà s'identifient en fait tout ça. On peut résumer un peu ça comme ça, Rose.
0: Ouais, mais il est un peu moins thérapeutique que les autres cet album parce que j'ai l'impression que la thérapie a été faite avant l'écriture et que c'est plus un constat un petit peu de cet apaisement, de cette joie qui m'habite aujourd'hui à l'instant T. Je veux dire, je ne sais pas ce que sera demain et cette absence d'angoisse justement qui est très nouvelle chez moi.
4: Eh oui, c'est ça, parce que Rose, voilà, a traversé des moments difficiles. Elle a fait la liste en 2000, une chanson. Tu vas pouvoir t'installer, d'ailleurs, Rose. On va faire le. Elle a fait en 2006 un tube qui s'appelait La Liste, et puis elle a entamé cette carrière qu'on lui connaît. Et puis 20 ans après, elle a refait cette liste, mais en sachant que pendant ces 20 années, il s'est passé beaucoup de choses, dont des choses très très dures. Et donc elle a braqué un peu le projecteur sur cette liste de choix qu'elle voulait pour elle. D'une façon différente parce que marquée par ces 20 années un peu compliquées quoi.
5: Et ben c'est déjà formidable d'avoir le courage de les affronter.
4: Mais oui, bien sûr, évidemment. Et on va l'écouter juste après ça. Nous sommes en compagnie de Pierre Perret, de Jeanne Gabriel et de Rose qu'on retrouve en live juste après cette petite pause. Ouvrez

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1: Un Loft Music qui reçoit Pierre Perret, qui reçoit Jeanne Gabriel, on l'écoutera tout à l'heure. Et Rose qui est avec nous, 20 ans après, c'est la nouvelle liste. Après 2006, eh bien on a cette nouvelle façon d'aborder les envies, les désirs voilà, qui nous animent. Elle est avec nous, on pratique ici l'applaudissement de confiance. Rose.
2: Merci.

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1: Ah, Rose, c'est beau. C'est tellement touchant. Et je vois que tu es ému aussi, on l'est totalement également. Et je me disais que toute cette évolution intérieure, tout ce travail que tu as fait, et cette sublimation de tout ça, cette résilience, elle s'entend dans la façon de chanter. C'est touchant de voir ça, je trouve. Parce que dans cette chanson, justement, on voit la version d'aujourd'hui, dans le texte évidemment, mais surtout dans le groove. Dans ce mystère finalement du groove, on sait pas trop ce que c'est, mais dans la façon de la servir cette chanson là, ça a plus rien à voir quoi.
0: C'est-à-dire qu'il y a une énergie différente.
1: Ah mais ouais.
0: C'est ça.
1: Tu l'as senti toi, est-ce que tu as senti cette évolution justement parce que tu as voulu t'en sortir, tu t'en es sorti de tous ces méandres, toutes ces difficultés. Est-ce que tu as senti à un moment donné la bascule se faire? Comment ça se passe? Comment ça ces 20 années, est-ce qu'il y a des moments clés où tu as dit ça y est? Il se passe quelque chose, je le sens.
0: Bah, je l'ai senti dans la vie, déjà. Donc, c'est sûr que quand on passe 20 ans à avoir vraiment beaucoup de hauts et des très hauts, des très bas et énormément de souffrances et.
1: Physique, dans ta chair, hein, aussi.
0: Ouais, dans ma chair, mais c'est la santé mentale. Mais c'est dans ma chair, mais les gens le voient pas et moi je souffre et c'est encore plus difficile de voir que les gens le voient pas puisque les dépressions, les addictions, tout ça pendant longtemps est quand même perçu comme quelque chose qui vient de la volonté du mais vas-y bouge-toi tu devrais comme si une sensation d'être coupable d'aller mal quoi et quand soudainement la lumière arrive franchement c'est vraiment une révolution. C'est oui. Une révolution parce
1: une
0: que
1: renaissance.
0: Soudainement, bah c'est même pas une renaissance, c'est une naissance puisque tu regardes chaque oui. chose de la vie avec des yeux neufs. Et donc la musique, l'amour, tout en fait. Donc moi d'être ici aujourd'hui, ça n'a rien à voir à d'être ici il y a 5 ans. Enfin c'est pas la, voilà. Donc je revois tout. Il y a cette capacité d'émerveillement que je n'avais pas. Donc finalement, je peux redécouvrir une chanson, mais en même temps, il y a un truc qui est clair aussi, c'est que cette chanson n'était pas vouée à être un single en soi ou quoi, c'est juste que pour un spectacle, je ne pouvais pas me permettre de chanter l'ancienne liste, ça n'avait plus de sens.
1: Mais oui, bien sûr, mais oui, évidemment. Alors ça s'appelle Rose Movie, évidemment, avec il y a eu kérosène, il y a eu toujours cette volonté de la forme aussi qui vient embellir le fond chez toi, parce que c'est une poésie, voilà, qui t'honore d'ailleurs. C'est de servir de la meilleure manière ce fond à des gens avec cette forme. Il y a toujours eu ce triptyque, en tout cas, il y a toujours le livre sur kérosène, c'était la même chose, le livre et le. Pourquoi il y a besoin de faire ce spectre, avoir ce spectre aussi large dans la déclinaison de tout ça, le spectacle, le livre, l'album.
0: Ouais. Bah déjà parce que moi je suis une grosse feignasse et qui fait des chansons en 5 minutes, donc après je m'ennuie. Non, c'est-à-dire que je suis pas perfectionniste, donc je suis plutôt dans l'instant et je fais des choses et après je les mets à côté. Je reviens jamais, souvent je ne reviens pas sur les choses que j'ai faites. Donc c'est quelque chose pour moi qui est de sans cesse vouloir du neuf en fait. Je ne peux pas ressasser et je dis ça en même temps en rechantant une chanson d'il y a 20 ans. Mais pour moi elle est neuve. Et donc et en fait c'est kérosène c'est autre chose, c'est le livre qui est né et après il y a eu un album parce oui, que oui. J'avais des choses à raconter autour de cette descente aux enfers et là c'est tout l'inverse, c'est un spectacle qui a fait que j'ai écrit des chansons pour ce spectacle et d'un coup je me suis dit bon bah tiens faisons un album et comme je raconte une histoire qui est en fait c'est un peu un concert initiatique hein, ça ressemblerait
1: Oui,
0: à du Paolo Coelho, en musique, c'est-à-dire il y a vraiment un chemin initiatique, il y a un retour aux sources aussi, mais qui sont vraiment un retour aux sources plutôt à l'intérieur de moi, de revenir à moi en tout cas. Eh bien, finalement, j'ai eu besoin d'écrire ce livre qui raconte le spectacle. Je me suis dit que les gens qui sortaient du spectacle peut-être avaient envie d'avoir ce truc-là par écrit.
1: Mais oui, certainement.
0: Mais tu verras que oui.
1: Mais oui, j'en suis certain. Et il y a justement ce spectacle dans cet album, Rose Movie.

0: Cette sensation, voilà, que tout explose dans la tête, que voilà, il y a un bordel monstrueux, que tout part dans tous les sens, que on maîtrise plus rien, que c'est le bazar, quoi, que c'est le
1: exactement
0: le traumatisme, quoi.
1: En fait, ce mitraillette, c'est vraiment ce moment-là où finalement on sort la tête de l'eau, on commence à se dire le voile noir s'est levé, oui. Mais il y a des milliers de questions et une quête en fait. Il y a soudainement une quête de se dire je pars en quête de moi, mais par où je commence. Oui. Et finalement, cette chanson se finit avec un spoiler qui disait qu'en fait, un peu comme dans Paolo Coelho aussi, dans ce genre d'histoire initiatique, tout était déjà là à l'intérieur.
0: Oui, absolument, certainement. Il y a également la chute.
2: 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La douceur d'un chaos, l'accalmie de l'urgence. La chute, c'est un fiasco qui nous laisse une chance d'un nouveau scénario qu'on appelle l'existence.
0: Un slam poésie très très puissant, justement, voilà, dans cette ambiance en plus qui génère cette émotion, et puis cette jolie phrase, la chute c'est un fiasco qui nous laisse une chance d'un nouveau scénario qu'on appelle l'existence. En fait, tomber, c'est le livre de Labro, tomber cette fois pour se relever 8, je crois. C'est un peu ça l'idée, en fait.
1: Oui, il y a eu énormément de phrases sur le fait de tomber, d'échouer, mais j'aime beaucoup celle, je crois que c'est Churchill qui est d'aller d'échec en échec sans perdre son enthousiasme.
0: Oui, c'est ça.
1: Non, mais j'aime beaucoup le fait que la chute, on a très peur de ça, de ce moment où on chute. Et c'est pour ça que c'est un parallèle avec un film, Rose Movie, c'est que dans les films, la chute, c'est le moment où il y a une bascule et que le héros va repartir. Voilà, donc c'est un nouveau départ. C'est pas, il faut pas le voir comme une chute.
0: Qu'est-ce qui peut motiver quand on a l'impression, Pierre Perret, d'être dans une impasse ou d'avoir essuyé un échec? On doit aller chercher des ressources toujours au fond de soi et garder un même objectif peut-être. On a des façons de s'en sortir dans une vie qui sont finalement toujours les mêmes. On pense toujours aux mêmes choses quand on n'est pas bien ou quand on est sur l'échec, à des choses fondamentales qui sont toujours les mêmes toute sa vie.
3: Ça, c'est une des gageures les plus difficiles à surmonter. Mais en l'occurrence, la petite, là, elle a fait un boulot sur elle-même,
0: oui.
3: Ça se voit.
0: Ah oui.
3: S'il y avait eu un générique à son album, là, elle aurait pu l'appeler Libération.
0: Ah oui.
3: Parce que c'est une libération qu'elle nous a chanté, sa première chanson, là. C'est pas vrai?
0: Elle est émue, mais moi aussi je suis ému parce que c'est ça qui transparaît et qu'il l'a perçu direct, quoi. C'est une libération.
1: Voilà, d'être comprise par un grand homme, on se sent presque grande.
3: Non, mais j'ai senti ça très nettement et c'est très bien de t'as fait un travail sur toi là et il faut continuer.
1: Et c'est pour ça qu'on parle de la liste en disant que c'est une chanson qui parle de soi, mais en fait c'est se libérer de soi pour finalement être en
3: mais
1: fait,
3: bien sûr.
1: C'est ça, c'est pas pour être centré sur soi cette chanson, c'est d'ailleurs dans les chapitres de ce livre et de cet album et de ce spectacle, il y a les rencontres, les autres, c'est le plus important pour pouvoir se connaître soi, il faut d'abord aller vers les autres.
3: T'as un petit coffret, faut te dire, où t'as les bijoux dedans, et tu les as pas tous sortis encore.
1: Merci beaucoup.
0: Merci beaucoup, merci. On est émus, on fait une petite pause et on revient juste après ça. Je ne sais

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2: Nous sommes dans un Loft Music qui accueille Rose pour son triple projet, j'allais dire album, non, c'est un album, un livre, un spectacle. Elle est en tournée, Rose, par exemple, elle sera le 7 novembre à Avermes, le 14 novembre à Rochefort, Montbrison, Carrosse, etc., le Haillan, dans le 33, à l'Entrepôt, sera le 6 mars prochain. Pierre Perret est avec nous également, parce que Pierre Perret a réuni ses plus belles chansons, enfin, il aurait pu réunir toutes ses chansons, puisqu'elles sont toutes belles, dans un triple album, Une vie d'humour et de tendresse, sorti le 19 septembre dernier, et que nous reparlerons avec Pierre de ce nouvel album studio, promis pour le printemps 2026. Il nous a dit que les chansons, la quasi-totalité des chansons étaient finies. Ouais. Il y a encore peut-être quelques bricoles à finir d'écrire, ou toute l'écriture est faite, Pierre?
3: C'est tout fait, mais dès que je relis, je recommence le lendemain. Alors, c'est jamais fait, voilà. Jusqu'à ce que je l'enregistre, ça sera comme ça.
2: Il t'arrive aussi de foutre une chanson à la poubelle, carrément, ou c'est peut-être juste des modifications?
3: J'ai jamais foutu une chanson à la poubelle.
2: Mmh. C'est vrai?
3: Non.
2: Explique-moi.
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2: Ah, j'adore. Pourquoi? Parce que t'as été plus fort que... Enfin, tu as dépassé ce qui te gênait dans la chanson.
3: Oui, il y a une chanson...
2: C'est rare, ça.
3: J'ai mis 30 ans à trouver le mot que je cherchais.
4: Incroyable.
3: Faut être con, hein.
2: Dans laquelle, par exemple, t'as un exemple de ça?
3: Oui,
2: 30 ans pour
3: une
2: trouver
3: chanson
2: un mot,
3: qui s'appelle « L'eau de la rivière ».
2: Et raconte-moi, et c'était quel mot, c'était quoi? Pourquoi ça bloquait pendant 30 ans? Qu'est-ce qui déconnait dans cette chanson?
3: Parce que je ne trouvais pas, cette bonne paire.
2: C'était quoi? C'était un mot? C'était lequel? Tu te souviens?
3: Le refrain, c'est « Quand l'eau de la rivière monte, les poissons mangent les fourmis.
2: Ouais.
3: Quand l'eau de la rivière baisse jusqu'au fond, les fourmis mangent les poissons.
2: » Au revoir, merci. Super.
3: Et c'est là. Ouais. La fin de ce dernier vers que j'ai mis 30 ans à trouver.
2: C'est-à-dire que tu avais le début, l'idée de l'eau qui
3: c'est
2: monte.
3: C'est la fin. Les 4 derniers mots, je ne les trouvais pas. Et je n'ai pas sorti la chanson, elle était faite.
2: 30 ans pour la sortir.
3: Même les musiciens me disaient, mais putain, elle est faite ta chanson, pourquoi? Mais non, elle n'est pas faite. Il manquait 3 mots, et ces 3 mots, j'arrivais pas à les trouver.
2: Ah, ça c'est une leçon. C'est une leçon parce qu'on est dans une époque justement où on est à l'inverse de ça. Il faut que ça aille vite, on va vite, voilà.
3: Ah oui, moi je sors. Sais pas ce que ça veut dire aller vite.
2: Ah ouais, non.
3: Non. Si t'aimes l'amour, tu peux pas comprendre ça.
2: Si tu aimes là, pardon?
4: L'amour.
3: Si t'aimes l'amour.
2: Ah, l'amour. Ah ouais.
3: Faut jamais aller vite.
2: C'est ça. Et le nouveau livre est prévu également prochainement de Pierre Perret, Mémé Anna. Nous écoutons notre découverte. Jeanne Gabriel est dans le Loft Music. Également, elle nous interprète le nouveau single qui s'appelle Saison, qui est sorti le 21 mars dernier. Et on en parle avec elle tout à l'heure. Applaudissements de confiance pour Jeanne Gabriel.

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0: Yeah, Jeanne Gabriel dans le Loft Music. Quel bel univers. Viens t'asseoir, Jeanne. Et quelle maturité pour une aussi jeune fille que tu es. Qui vient d'où cette maturité?
1: Jeune.
0: Mais oui, tu es jeune.
1: Je suis pas si jeune.
0: Mais si, tu es jeune, en tout cas, déjà, tu es jeune dans le métier. Et puis, il y a quelque chose de très installé, de très affirmé. Une façon aussi, tu le dis, d'écrire des chansons comme des psychanalyses, comme des façons comme ça d'aller chercher en soi des choses puissantes pour peut-être guérir certains maux.
1: Alors en fait, j'ai toujours écrit, je me suis jamais dit je vais écrire voilà pour en faire mon métier ou pour j'ai toujours écrit pour essayer de calmer des questionnements quotidiens des questions que tout le monde se pose hein, c'était ouais. donc en particulier sur l'amour, les sentiments, mais l'amour de la famille, le temps qui passe.
0: C'est une chanson d'ailleurs qui s'appelle Famille que tu as écrite.
1: Oui, complètement.
0: Ouais, absolument.
1: Complètement. Et ces questionnements sont tellement voilà, je dirais entêtants que j'ai besoin d'écrire là-dessus pour l'instant. Oui, après oui.
0: Et puis la rencontre avec cette formation musicale qui est la tienne aussi, que tu as fait passer par des études de jazz ou le violon très très tôt, à l'âge de 4 ans. Voilà, il y a cette approche aussi musicale qui rencontre ce goût pour la littérature, pour l'écriture en fait. Et c'est finalement la définition de la chanson. Tu ne pouvais aller que vers de la chanson en fait, au fond.
1: Et puis ça arrivait tellement naturellement. Enfin, moi j'ai fait 12 ans de violon et puis en fait très naturellement j'ai pris une guitare et j'avais envie de chanter pour les mots, mais aussi de trouver des mélodies. Ça m'amusait de trouver des mélodies. Et voilà, ça a été.
0: Et puis cette influence anglo-saxonne du côté des Velvet ou de tu cites hein, ou des Beatles ou de David Bowie, mais également du côté français, Brel, Françoise Hardy. Donc on fait un peu la synthèse de tout ça, de toutes ces influences.
1: C'est ça, et ça sort après comme ça sort, mais ça a été classique, rock et chansons françaises. Où là, je n'écoute quasiment que ça.
0: Ouais. Et on salue ton producteur qui te donne un sérieux coup de main qui s'appelle Valérie Zetoun.
1: Oui.
0: Crois en toi depuis le début et qui t'aide à parcourir ce joli chemin. Qui te fait de bijoux aussi ce chemin.

0: Gabriel, merci d'être venu nous voir, Jeanne, parce que je sais que tu as pris l'avion très très tôt ce matin pour venir dans le Loft Music sur Sud Radio. On était ravis.
1: Mais merci de m'avoir invité.
0: Tu sais où on est, donc voilà, tu peux reprendre un avion prochainement et tu reviens nous voir. Merci, cher Pierre, d'être passé. Et le bonjour à Rebecca. Il y avait également Jeanne Gabriel pour son single Saison. Le nouveau bijou arrive prochainement. Vous pouvez aller voir tout ça sur le net. Saison Jeanne Gabriel et puis notre Rose pour ce triple projet, l'album, le livre, le spectacle, celle de son voyage intérieur, Rose Movie, ça s'appelle, et elle sera en concert notamment à Verme dans le 3, ça doit être l'Allier si je ne m'abuse, et peut-être je peux vous donner le Hayon dans la Gironde, à l'Entrepôt, le 6 mars prochain, toutes les dates sur son site officiel, sur les réseaux. Merci Rose d'être passée.
1: Merci à toi.
0: Merci à toute l'équipe du Loft, merci à tout le monde. Même heure, même endroit, la semaine prochaine. Salut.

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0: Merci d'être avec nous. 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
2: Bonsoir à tous. Nouveau point de situation sur le front de l'incendie dans le Var. Le feu n'est pas fixé, mais stabilisé. Le préfet estime qu'une bataille est remportée et se dit satisfait, tout en restant prudent. Les avions, les hélicoptères ont réalisé 450 largages, un record selon le préfet. Il évoque aussi les brûlages tactiques qui ont permis de stopper la progression du feu. 9 départements du sud de la France seront placés demain et lundi en risque élevé de départ de feux de forêt. Les Pyrénées-Orientales, l'Aude, l'Hérault, le Gard, l'Aveyron, la Drôme-Ardèche, le Vaucluse et le Var. Dans une lettre adressée au Premier ministre, le président de la Commission des Finances, Éric Coquerel, demande un projet de loi de finances rectificative. Objectif, augmenter les moyens de lutte contre les incendies et soutenir les territoires sinistrés. 1500 personnes rassemblées dans les Deux-Sèvres pour une rave party, interdite en raison du risque d'incendie. Les gendarmes ont mis en place un dispositif de sécurité. Une explosion dans un café à Moscou. Les faits se sont passés ce soir. Au moins 3 personnes ont été tuées et 15 autres blessées. La police russe ne précise pas pour le moment les raisons de cette explosion. Malgré le cessez-le-feu, l'armée israélienne annonce avoir tué plusieurs membres du Hezbollah dans le sud du Liban. L'armée précise qu'un soldat israélien a été blessé. Beyrouth continue de signaler des frappes israéliennes et des tirs d'artillerie dans le sud du pays, malgré l'accord entre le Liban et Israël. Lorena Wiebes remporte la première étape du Tour de France femme. La néerlandaise s'empare du maillot jaune au terme d'un sprint impeccable. Kim Lecourt termine deuxième et Demi Vollering complète le podium. Et puis ce coup de massue pour l'AS Monaco. Le club est refusé en Betclic Elite et en Elite 2. La chambre d'appel de la fédération confirme son exclusion du championnat professionnel. Miné par 24 millions d'euros de dettes, le club monégasque n'a pas été jugé économiquement viable. Dernier espoir pour l'AS Monaco, saisir le comité national olympique et sportif français. Bonne soirée à tous.
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3: Bonjour à tous et à toutes. Bienvenue dans votre émission, c'est votre avenir. J'espère que vous allez bien. Surtout qu'en ce moment, il fait très beau un peu partout. Alors peut-être que certains d'entre vous qui nous écoutent peuvent ressentir que quelque chose ne vous correspond plus vraiment. Et oui, ça peut arriver, que ce soit dans le travail, dans une relation affective ou peut-être dans un rythme de vie qui ne vous convient plus. Et aussi comme si une partie de vous commencer à se réveiller. Alors, si vous êtes exactement dans ce sentiment, vous êtes entre deux mondes, entre ce que vous avez connu et ce que vous n'osez pas encore complètement vivre. Et c'est en appelant aujourd'hui le standard que vous allez voir qu'il suffit parfois d'un éclairage, d'une intuition, d'un mot juste pour que tout prenne un autre sens. Et oui, je dis bien un autre sens. Vous voulez que votre vie et que vous ayez un éclaircissement sur votre existence, eh bien, n'hésitez pas à appeler l'antenne 0826 300 300.
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3: Et pour ceux qui n'ont pas la possibilité d'appeler, vous pouvez envoyer

0: Peut-être que dans une période de 3 mois, pour votre ami, je sens qu'il y a une solution. Et c'est une femme qui va pouvoir l'aider, peut-être par une sous-location, mais en tous les cas, il ne se retrouvera pas à la rue. Et n'hésitez pas à revenir vers nous pour nous donner des nouvelles. Et à présent, j'accueille ma première auditrice, c'est Catherine. Bonjour Catherine.
1: Bonjour Alexandre, bonjour aux auditeurs.
0: Bienvenue à l'antenne de Sud Radio, Catherine.
1: Merci.
0: Vous nous appelez de la Nouvelle-Aquitaine.
1: Oui.
0: Et qu'est-ce qui vous arrive, Catherine ?
1: Alors, ma vie est complètement bloquée à tous les niveaux, mais j'appelle au niveau familial et financier. Il y a 2 ans et demi, j'ai perdu ma maman, je m'en étais occupée, et donc la succession est complètement bloquée. On me met des bâtons dans les roues au niveau de l'estimation du bien, puisqu'il y avait un testament.
0: Oui.
1: Et on est limite à prendre des avocats, mais moi, j'ai pas intérêt à saisir la justice, donc je voulais savoir si j'allais pouvoir conserver cette propriété ou pas. Est-ce que je devais mettre en vente ou pas?
0: D'accord. Vous êtes combien dans la famille?
1: En tout, on est 5.
0: Vous êtes 5. Et est-ce que vous avez le sentiment que vos frères et sœurs se retournent contre vous tous ou juste...
1: Oui, il y a eu de la manipulation.
0: Il y a eu de la manipulation.
1: Ma sœur a essayé de jouer sur les deux tableaux et donc je m'en suis écartée.
0: Oui. Aujourd'hui, la situation est amenée à se revoir et à se rediscuter complètement, non? C'est ça?
1: Oui, d'autant plus que le notaire est parti à la retraite. C'était une notaire salariée.
0: Oui.
1: Et elle est partie à la retraite, donc ça ne nous aide pas. Mmh. On est aux portes de mai, en plus, c'est les vacances judiciaires. Donc là, pour cette année, je pense que c'est compromis. Donc ça reporte encore à l'année prochaine. Et le souci, c'est que les charges courent.
0: Ses propriétés, aujourd'hui, sont occupées?
1: Non.
0: En plus,
1: C'est une propriété avec 3 maisons et 26 hectares d'un monobloc.
0: Ah oui, c'est pas rien. Pour vous, votre question, c'est de savoir si ça va bouger, si ça va évoluer dans le bon sens, c'est ça?
1: Oui, si vous allez aboutir. Si je devais conserver ou si je devais faire abstraction d'un rêve d'enfance, de pouvoir garder quelque chose de mes parents, quoi.
0: Alors, si je me concentre sur vous, Catherine, bon, bien sûr que par rapport à ce que vous venez d'évoquer, on sent un épuisement chez vous par une situation qui semblerait vous dépasser émotionnellement. Et tout ça n'est pas juste une question aussi de succession, c'est aussi un poids familial ancien qui remonte. Et quand je dis ancien, c'est parce que il y a une histoire derrière tout ça. Et je crois que même si vos parents aujourd'hui ne sont plus là, attention, je porte pas de jugement, mais je crois que par rapport à votre papa, il y a quelque chose sur lequel, on parle pas de rancune, on parle pas de, mais est-ce qu'il y a eu une maladresse? Est-ce qu'il y a eu quelque chose qui aurait dû se faire et qui malheureusement aujourd'hui, eh bien, a des répercussions négatives sur l'ensemble de la famille? Est-ce que ça vous parle ce que je vous dis?
1: Il y avait déjà des successions, enfin d'une arrière-grand-mère qui avait été faite avant que je naisse.
0: Oui.
1: Donc ça a été le souci, moi j'ai été évincée.
0: Ça a été le souci, d'accord.
1: Enfin il n'y a pas que ça, parce qu'il y a des choses qui se remontaient là, justement, des choses qui ont éclaté.
0: Concernant le passif familial, c'est ça?
1: C'est très trouble. Donc,
0: c'est trouble, d'accord.
1: Intuition qui dit que, mais...
0: D'accord. Quand je parle de la relation ou de la filiale parentale et du côté du père, côté paternel, c'est, cet héritage-là vient côté paternel ou maternel?
1: Non, maternel.
0: C'est
1: mais
0: maternel.
1: Mon papa a tout valorisé quand même.
0: C'est votre papa qui a valorisé, d'accord, ok.
1: Oui.
0: Et alors, justement, bon, après on ne va pas refaire l'histoire, mais je pense qu'à ce moment-là où les choses se sont valorisées, il aurait dû peut-être entreprendre, mais avec des si on refait un monde, bien entendu. Pour moi, ça va bouger. Ça va bouger, même si ça va bouger lentement. Évidemment que, comme vous dites, le notaire est amené à partir à la retraite. Donc, vous êtes dans l'obligation de trouver un autre notaire. Et, pas évident à trouver, mais je vous sens...
1: Oui. C'est comme si on recommençait à zéro, quoi, en fait.
0: Complètement.
1: Parce que l'autre personne, il faut qu'elle s'imprègne du délai, qui est quand même assez conséquent.
0: Oui, mais complètement. Et je sens que vous allez trouver un notaire qui n'est pas forcément dans un endroit à proximité. Ça peut être d'une autre ville ou autre.
1: On m'en a conseillé un.

0: téléphone, mais qui tarde à répondre positivement, mais qui serait apparemment très, qui est recommandé par une amie fiable. Mmh. Mais il n'a pas donné son accord encore. Et là, on approche de mai, donc je ne sais pas s'il va être disponible.
1: D'accord. Et en termes de distance, il est situé dans une autre ville, c'est ça ?
0: Oui, c'est diamétralement opposé à l'autre.
1: Hein. D'accord, ok.
0: Ils ne doivent même pas se connaître, donc.
1: D'accord. Alors pour moi, ça va avancer, ça va se débloquer. Je ne suis pas en train de vous dire que c'est à tout prix avec ce notaire-là, mais je sens quand même une réponse positive. Courant de ce mois de mai, les choses vont évoluer, où on reprend le dossier en main et progressivement, la situation va se débloquer. Après, sur le côté émotionnel, à vous de prendre du recul, Catherine, parce que je sens que ça tiraille, qu'il y aura toujours des pressions, et je ne veux pas être pessimiste, hein, mais je ne sens pas un apaisement au niveau familial. Donc, soyez dans le lâcher-prise, parce que ça vous oblige à l'être, sinon vous allez être complètement perturbé et déstabilisé par le côté émotionnel, et vous verrez que les choses vont évoluer avec le temps. D'accord ?
0: Je vous remercie.
1: Merci à vous, Catherine. Prenez soin de vous et n'hésitez pas à revenir vers nous.
0: Merci bien. Bonne journée. Au revoir.
1: Merci. Et j'ai le plaisir d'accueillir Alex. Bonjour, Alex.
2: Oui, bonjour, Alexandre.
1: Bienvenue.
2: Vous m'entendez bien ?
1: Mais je vous entends très très bien, tout le monde vous écoute, alors vous êtes à l'antenne de Sud Radio, allez-y.
2: Bah écoutez, c'est gentil à vous et bonjour aux auditeurs.
1: Et je crois qu'en plus vous nous avez contacté par SMS.
2: Exactement. Et
1: voilà.
2: Effectivement, comme j'avais pas forcément de retour, je me suis dit, je vais passer à l'antenne, voir si c'est possible.
1: Très bien.
2: Et aujourd'hui, nous y sommes, pour le coup.
1: Ben voilà, vous avez tout simplement composé le 7-20-18 et vous avez envoyé votre message.
2: Exactement.
1: Voilà.
2: Alors effectivement, ma demande concerne plus le domaine professionnel.
1: Oui.
2: Aujourd'hui, je suis en activité dans une société. La problématique que j'ai, c'est que je sais pas trop où la société souhaite aller. Et parallèlement à ça, j'ai une autre opportunité professionnelle qui me dit est-ce que j'y vais pas. Et c'est pour ça que je vous appelle aujourd'hui pour m'éclairer un peu plus par rapport à mes indécisions aujourd'hui.
1: Mmh. Alors, pour moi, vous êtes dans une phase où votre environnement actuel ne vous nourrit plus et ne vous correspond plus. Est-ce que c'est le cas ?
2: C'est exactement ça.
1: Mmh. L'opportunité que vous avez n'est certainement pas anodine, et je crois que ça arrive même au bon moment. C'est vraiment mon ressenti, hein. Même si elle peut vous faire douter, mais alors je dis pas qu'il faut dire oui les yeux fermés. Il faut quand même sonder, il faut quand même voir ce qu'on vous propose. Mais je sens que c'est peut-être le moment de franchir le cap. Il y a une évolution, hein, positive derrière ce changement-là. Je crois que si vous restez dans le travail actuel, vous perdez un petit peu en sécurité. Et pour moi, aujourd'hui, j'aurais tendance à vous dire, avancez surtout par conviction. Et si vous avancez par conviction, vous allez voir que vous allez faire certainement le bon choix. Et votre évolution, elle passe par une décision qui est certainement déjà peut-être décidée en vous. Il suffit juste de prendre ou d'avoir cette démarche d'action. Et puis aussi, il y a cette couleur jaune qui me vient pour vous. C'est une couleur d'opportunité, c'est une couleur de décision, mais c'est aussi une couleur d'expansion. Donc, dans ce job-là, qu'on peut vous proposer, ça peut vous permettre aussi d'apprendre autre chose et de vous étendre sur d'autres niveaux. Est-ce que ça peut être le cas ?
2: C'est tout à fait le cas, et vous avez très clair. C'est exactement ça.
1: Donc, à vous de décider, hein, bien sûr, le choix vous appartient, Alex, mais pour moi, j'aurais tendance à dire que ça n'arrive pas par hasard et c'est peut-être le bon moment de franchir le pas.
2: Bon, mais écoutez, merci beaucoup pour vos éclairages et votre bienveillance. Effectivement, ça va m'aider pour la suite à franchir le cap, pour le coup.
1: Exactement. Merci à vous. N'hésitez pas à revenir vers nous pour nous dire comment vous évoluez. Allez, je vais prendre un petit SOS, un SMS, un SOS non, ce sera un SMS tout simplement de Yvonne qui nous dit tout simplement « Je dois passer un oral mimé pour obtenir un diplôme, puis-je y aller avec confiance ?» Eh bien, avec confiance, certainement, et pour moi, oui, je vous dirais Yvonne, parce que je sens qu'il y a un résultat assez positif, et le bleu ciel est pour vous, Yvonne. Il faut vous concentrer sur cette couleur, parce que je sens qu'il y a quelque chose de bon, il y a quelque chose de positif, et qui vous permettra de vous sentir à l'aise par rapport à ce diplôme. Et n'hésitez pas aussi à faire un retour. Et puis, vous, chers auditeurs, si vous avez envie d'envoyer un SMS comme Yvonne, c'est le 7-20-18 avec le mot avenir et bien sûr votre message. Et dans quelques minutes, on va retrouver Marie-Claire. Marie-Claire est une grand-mère qui ne s'inquiète pas pour elle, mais pour ses petits-enfants. Est-ce que l'évolution de ses petits-enfants va bien se passer? Eh bien, on en parle juste dans quelques minutes.
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1: Et de retour dans votre émission, c'est votre avenir. Alors si vous vous posez des questions, n'hésitez pas, je suis là pour vous accompagner jusqu'à 17h. Je réponds à toutes vos interrogations, quel que soit le sujet. Bon, bien sûr, même parfois, des questions les plus intimes, je peux répondre, on ne sait jamais, au 0826-300-300. Et puis pour ceux qui n'osent pas tout simplement appeler ou qui ne peuvent pas parce que vous êtes au bureau, en voiture, tout simplement dans une salle d'attente, ça peut arriver. N'hésitez pas à envoyer un petit SMS en cachette au 72018, accompagné du mot à venir, de votre prénom, de votre date de naissance et bien sûr de votre message, comme vient de le faire Patricia, qui me dit: j'aimerais savoir si je vais rencontrer quelqu'un et si ça va durer, car je suis seule depuis 3 ans. Alors Patricia, pour moi c'est pas faute de vouloir rencontrer, et je vous sens vraiment être motivée pour rencontrer quelqu'un, mais vous avez eu un passif qui a été un peu lourd, Patricia, et même si aujourd'hui vous avez su faire le deuil de votre passé affectif, je sens qu'il y a une personne qui a une empreinte sur vous, qui vous a fragilisé dans le passé, et c'est difficile pour vous reconstruire aujourd'hui. Maintenant, en ce qui concerne votre question, oui, vous allez rencontrer quelqu'un, ça va demander encore un petit peu de temps, mais je sens qu'il y a un loisir. Alors c'est peut-être pas une activité sportive, mais un autre loisir, peut-être au travers d'un spectacle, d'un loisir de détente, où là vous avez cette capacité, cette possibilité de rencontrer cette personne. Et allez, je vais être un peu large parce que j'ai du mal à vous donner la date, mais je dirais que sous une période d'un an, vous êtes dans cette capacité de rencontrer. Allez, faites comme Patricia, envoyez un petit SMS au 72018 avec le mot à venir, et je m'efforcerai et je vais faire en sorte de vous répondre durant cette heure. Et à présent, j'ai le plaisir d'accueillir Marie-Claire. Marie-Claire, bonjour.
2: Bonjour Alexandre. Alors,
1: bienvenue à l'antenne. Vous nous appelez de Neuilly-sur-Seine.
2: Oui, je vous remercie beaucoup. En fait, moi, je voudrais vous proposer, mon souci, c'est mes petits-enfants qui font des études actuellement encore. Et j'aimerais savoir s'ils auront un avenir. Voilà, je me fais beaucoup de soucis pour eux. Je sais que mon petit-fils rêverait d'aller travailler à l'étranger. Et voilà, actuellement, il est en alternance. Ma petite-fille, elle termine sa licence. Voilà, donc je me fais du souci pour eux. Vraiment, c'est les enfants de ma fille avec qui j'ai pas forcément une relation extraordinaire.
1: Les atomes crochus. La relation est un peu compliquée avec votre fille, c'est ça?
2: Oui.
1: Mais avec vos petits-enfants, ça. Alors, bon, ils ont quel âge, vos petits-enfants, aujourd'hui?
2: Alors, mon petit garçon va avoir 29 ans à la fin de l'année, ma petite fille a 21 ans.
1: J'ai l'impression que depuis 2 ans, votre petit-fils est en train d'évoluer, est en train de changer. Depuis 1 an et demi, 2 ans. Vous le voyez? Vous avez des nouvelles de votre petit-fils?
2: Oui. Mes petits-enfants, oui, me donnent des nouvelles. Oui. Oui.
1: Et depuis 1 an et demi, on dirait qu'il est dans une nouvelle étape de vie, de transformation, de prise de conscience, d'évolution. Est-ce que vous le ressentez un petit peu comme ça?
2: Vous parlez de mon petit-fils ou de ma petite-fille?
1: De votre petit-fils, qui a 29 ans.
2: Oui. Oui, c'est vrai, oui. Oui. Je trouve qu'il est...
1: Alors...
2: Oui.
1: Après, peut-être qu'il ne dit pas tout, ce qui est normal, il y a peut-être une pudeur au niveau familial, ce qui est logique.
2: Il est assez introverti, oui.
1: Oui, exactement. Oui. Donc, mais pour moi, il y a une phase de transformation. Je le sens partir. Je le sens vouloir vivre son expérience. Il a besoin de se détacher du cocon familial. Alors, attention, je vais être prudent dans ce que je veux dire. Mais il y a eu, dans l'entente familiale, parfois, au niveau parental, il y a eu quand même des discordes, il y a eu des fragilités, il y a eu des choses qui lui ont paru, et pardonnez-moi si le terme est un peu fort, mais un peu toxique. Est-ce que ça a été le cas ou pas?
2: Oui.
1: Oui.
2: Complètement.
1: D'accord. Oui. Et lui a besoin de se réaliser autrement. Alors ça ne veut pas dire pour autant qu'il tourne le dos à sa famille ou qu'il coupe court, enfin qu'il coupe avec les liens de famille. Mais en tous les cas, je le sens avoir effectivement cette envie d'aller se réaliser autrement et différemment. Alors l'expérience à l'étranger lui est complètement favorable. Je ne veux pas dire pour autant qu'il partira définitivement à l'étranger, mais tout simplement vivre une expérience. Suisse. Et puis, certainement, il reviendra en France, mais pas forcément dans une dans la même région que là où vous êtes situé. Peut-être dans vous êtes où, vous, en France? Ah oui, vous êtes à Neuilly, mais lui, il est situé où? Parce que moi, je vois plus le sud, hein.
2: Ah oui, lui actuellement il est à Paris.
1: D'accord. Donc je pense qu'à un moment donné il sera amené à vouloir se positionner plus vers le sud et à prendre un peu le large pour se réaliser au niveau de sa vie. C'est quelqu'un de construit, c'est quelqu'un qui sait ce qu'il veut et même s'il prend du temps pour s'installer et se construire sentimentalement, mais en attendant il a bien les idées sur la tête. Et puis votre petite fille, elle est en pleine croissance, elle est en plein développement. Est-ce qu'elle est en train de passer des concours ou des examens là, actuellement? Elle a 21 ans, hein, c'est ça?
2: Oui, elle termine sa licence, donc c'est partiel, oui.
1: D'accord, ok. Parce que je la sens studieuse, je la sens en train d'étudier, je la sens être dans cette phase-là. Et c'est quelqu'un de... Elle est dans la rigueur, elle est rigoureuse, non?
2: Ah oui, moi je la sens pas vraiment rigoureuse, mais peut-être je pense qu'elle a des facilités et que je m'en rends pas compte, quoi. Oui. Je pense qu'elle arrive à faire très vite les choses.
1: Mais elle est arrivée jusqu'à présent, elle a pas été en échec.
2: Non, pas jusqu'à présent.
1: Oui, elle est arrivée et elle va continuer. Et pour moi, c'est quelqu'un qui a cette capacité, même vous savez, dans l'avenir, à transmettre ou à enseigner. Donc, elle veut faire quoi dans la vie?
2: Elle est plutôt dirigée vers la police, tout ça, quoi. Elle est passée pour être réserviste, elle a été reçue, donc elle commence, voilà.
1: D'accord. Mais la police, c'est un métier aussi de transmission, hein. C'est pas seulement un métier de sécurité et de force, hein. C'est aussi un métier de transmission et de protéger, hein, les citoyens. Avant tout, la police est faite pour ça, hein, pour protéger les citoyens. Donc, je pense qu'elle a cette âme-là de protection, de transmission et dans son évolution même de carrière, je pense que c'est quelqu'un qui va beaucoup peut-être s'orienter vers de la formation pour aider à former ou en tout le cas à transmettre aux autres. Elle a de grandes valeurs, votre fille, votre petite fille.
2: Merci beaucoup. Bon, je ne veux pas trop me faire de soucis pour eux.
1: Non, ne vous inquiétez pas. Ils ont reçu les valeurs familiales. Ce sont des enfants qui sont construits. Après, même s'il y a eu des petits différends, et notamment vous avec c'est votre fille, hein, avec qui a eu des fragilités. Oui. Voilà. Mmh. Mais malgré tout, vos petits enfants se sont construits avec leurs principes, leurs valeurs, et sans pour autant se contrarier ou prendre de la distance avec leur famille.
2: Oui, mais je les sens quand même assez proches de moi.
1: Exactement.
2: Voyez,
1: Exactement.
2: Parce que ils sont, j'ai des nouvelles. Ils sont
1: et ça va continuer comme ça. D'accord.
2: D'accord.
1: Et soyez fiers d'eux. Faites-leur confiance et soyez fiers d'eux.
2: Oui, je suis très fière d'eux. Oui, ça c'est sûr. Je vous remercie beaucoup, Alexandre.
1: Merci beaucoup, Marie-Claire. Merci. Prenez soin de vous. Merci. Allez, je vais aller sur les SMS. C'est assez étrange. J'aime bien. C'est vrai que ça donne un peu, ça manque d'indications, mais il y a une personne qui nous dit tout simplement, je ne souhaite pas donner mon prénom. Alors, bon, allez, je le prends pour cette fois-ci, hein. Mais je suis actuellement marié. J'ai un homme qui m'a déclaré sa flamme. Non, pas sa femme. Et on est en contact depuis 11 ans. Il est à 500 km. Je suis très indécise. Je comprends que c'est compliqué, surtout quand il y a autant de kilomètres, hein. Il faut réfléchir si vous devez changer de vie, hein, d'autant plus que vous êtes engagé. Est-ce qu'il y a la possibilité de pouvoir aller vers un avenir ensemble, d'autant plus que j'ai pas de prénom, j'ai pas de date de naissance. Alors là, c'est un exercice difficile pour moi, mais je vais vous dire mon ressenti. J'ai pas le sentiment que vous prendrez le risque de vous séparer de votre couple, du contrat de mariage pour aller vers cet homme, même si vous êtes attaché, même si vous êtes attiré par cet homme. Vivez votre moment présent, et je ne porte pas de jugement sur votre histoire. Vivez votre moment présent et laissez le temps se faire pour juger et décider vous-même si vous devez avancer ou pas, parce que pour l'instant, tout ça est prématuré pour moi. Allez, on va se retrouver dans quelques instants avec Serge. Alors Serge, lui, il a un projet ambitieux dans la gastronomie. Et oui, quel beau métier, hein, la gastronomie. Mais est-ce que cette reconversion, parce que c'est une reconversion, peut vraiment prendre vie ou rester tout simplement une idée pour lui? Eh bien, on en parle juste dans quelques minutes. Et si vous aussi, vous souhaitez passer à l'antenne, 0826 300 300.
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2: Et de retour dans votre émission, c'est votre avenir. Nous sommes en deuxième partie. Vous pouvez nous rejoindre aussi sur la chaîne YouTube ou tout simplement si vous n'avez pas le temps d'écouter toute l'émission ou que vous venez juste d'arriver, bienvenue hein, à tous ceux qui nous rejoignent. Mais vous pouvez très bien écouter toutes les émissions de Sud Radio sur l'application Sud Radio et vous pouvez retrouver votre podcast. Et vous pouvez aussi envoyer un SMS au 72018 comme vient de le faire Franck. Il me dit tout simplement, j'ai le choix entre deux personnes, Patricia et Bérangère. Je voudrais connaître avec quelle personne mon avenir va continuer entre ces deux femmes. Bon, mais c'est bien Franck, vous avez le choix, c'est parfait. Écoutez, moi de ce que je ressens, c'est que vous pouvez avoir une attirance par Bérangère, un peu plus d'affinité avec Bérangère, mais je sens quand même que Patricia reste la personne avec qui il y aurait plus de possibilités à construire sur le long terme. Donc, à vous de choisir, à vous de décider, mais j'aurais tendance à dire que même si vous avez un penchant pour Bérangère, ça serait peut-être Patricia avec qui vous pouvez construire. Et attention, Patricia semble être un peu exigeante. Et vous aussi, si vous avez le choix entre deux personnes, ou le choix entre trois personnes, ou tout simplement vous souhaitez savoir si vous allez rencontrer quelqu'un, envoyez ce SMS au 72018 avec le mot « avenir » et je vais tâcher de vous répondre rapidement. À présent, on accueille Serge. Bonjour Serge.
3: Bonjour Alexandre.
2: Bienvenue à l'antenne de Sud Radio, Serge.
3: Merci de me recevoir.
2: Bon, vous avez le sourire, ça va ?
3: Oui, j'ai la pêche. Oui,
2: bon,
3: j'ai la pêche.
2: Très très bien. Serge, vous nous appelez de Lyon, de la ville de Lyon.
3: C'est ça, tout à fait. Ville de la gastronomie.
2: Exactement, exactement. Et d'ailleurs, c'est votre question aujourd'hui. C'est votre premier appel à la radio, à Sud
3: tout
2: Radio.
3: À fait. Donc, c'est mon premier appel.
2: Ben, déjà, bravo ouais. Et restez merci. Fidèles à l'antenne de Sud Radio. Alors, on parle de reconversion chez vous. Racontez-nous ce que vous faisiez avant et puis aujourd'hui, quel est votre projet?
3: Alors, en fait, je suis chef de cuisine depuis tout le temps. Et puis, bah, écoutez, je suis de moins en moins jeune et c'est un métier qui demande beaucoup de tenues et beaucoup de ferveur. Et les retraites sont de plus en plus éloignées pour oui. nous, métiers compliqués.
2: Vous avez quel âge, si c'est pas indiscret?
3: 57.
2: D'accord, comme j'ai pas votre date de naissance. Ah si, j'ai la date oui, de naissance, oui.
3: Ouais, 57.
2: D'accord, ok. Donc, il y a encore quelques années à faire, hein.
3: C'est ça, c'est
2: oui,
3: ça.
2: Exactement.
3: Bon, et comme je sors d'un long périple d'un divorce compliqué, très compliqué, aujourd'hui, je reprends mes ailes et comme toujours, j'ai toujours des projets un peu dans les cartons. Mm-hmm. Et là, j'ai un projet que j'ai déjà démarré et qui prend vie, qui prend essence et qui est de lancer un nouveau label pour la restauration d'abord dans le Rhône, puis dans Auvergne-Rhône-Alpes, oui. Et pourquoi pas au niveau national.
2: D'accord.
3: Voilà, donc c'est pour faire de l'événementiel aussi à travers ça. C'est pour être toujours dans ce métier de la restauration, mais être moins dans les cuisines, et moins courbé et moins lever des caisses.
2: Oui, voilà, et puis j'imagine avec notre créativité.
3: Parce que... Oui, que j'ai toujours aimé, oui.
2: Oui, exactement. C'est... Ouais. Donc, chaque jour va être différent, parce que vous allez sur c'est des ça. Projets différents à chaque fois, et vous n'êtes pas dans, on va dire, un quotidien ou des automatismes que vous pourriez avoir en étant chef de cuisine dans un restaurant ou dans un autre lieu, comme vous l'avez été auparavant. Moi, pour moi, et de ce que je ressens, et vous l'êtes toujours, vous êtes un homme passionné, et ça se sent, hein, et ce projet... que vous avez, ce n'est pas juste un travail, mais c'est comme si c'était une forme de mission. Alors, il y a un vrai potentiel, mais peut-être que à aujourd'hui, ça demande encore à structurer et encore un petit peu de patience. C'est ce qui semble ressortir dans votre jeu. Maintenant, le projet peut aboutir et même, je vous dirais plus, il va aboutir, mais ça va se faire étape par étape. Ce n'est pas immédiat, même si vous êtes donné une échéance pour la rentrée, pour quelle période?
3: Non, pour le début printemps 2027,
2: ah, bon, alors ça va.
3: En, en ayant déjà une trentaine de restaurants à labelliser.
2: Ah bon, alors très bien. Parce que pour moi, voilà, je sens que... Alors, à cette rentrée 2026, ça va s'accélérer un petit peu. Mais effectivement, ça demande du temps. Ça demande voilà, pas mal de choses à mettre en place administrativement. Et puis aussi au niveau structure, à mettre tout ça en place. Avancer progressivement, surtout sans brûler les étapes. Vraiment. Et je crois que ce qui ressort, et le secret de tout ça, c'est-à-dire que les compétences, vous les avez, le savoir-faire, vous l'avez, l'expérience et tout ça, mais c'est ne pas brûler les étapes. Si vous voulez que votre projet fonctionne, ne brûlez pas les étapes. Écoutez bien ce que je vous dis à ce niveau-là, parce que je suis persuadé que c'est un conseil précieux. Vous allez aboutir à votre projet si vous respectez ce rythme-là. Et puis, quand vous pensez à ce projet, alors je ne sais pas si c'est peut-être cette couleur vous inspire quelque chose ou si c'est une histoire de logo ou pas, mais moi, il y a le vert intense qui ressort quand on pense à ce projet. Et c'est la couleur de la croissance et c'est la couleur du projet qui vit. Alors je ne sais pas, cette couleur, elle vous parle ou pas ?
3: Oui, le logo est très très vert.
2: Ah ben voilà.
3: Et le nom du label, c'est Terroir et Toque Verte.
2: Ah ben, on ne pouvait pas faire mieux. Et là, j'avais aucune info.
3: Ouais, c'est vrai.
2: Et voilà.
3: Vous savez pourquoi je vous ai appelé ? Je vous ai appelé parce que vous êtes vraiment des hommes merveilleux. Hier, vous étiez avec un collègue.
2: Oui,
3: et je vous écoutais toute l'après-midi. Vos conseils sont précieux, mais en plus de ça, il faut vraiment dire que l'ancrage et les couleurs que vous donnez sont vraiment très très importantes. Je sais pas, il faudrait vraiment expliquer l'ancrage.
2: Oui.
3: Et les couleurs que vous avez données hier aux gens sont très très puissantes et très très importantes.
2: Alors c'est très intéressant et c'est vrai que on répond aux auditeurs, enfin c'est pas parfois, on répond toujours aux auditeurs, mais on manque de donner quelques explications. Hier on a beaucoup parlé de l'ancrage et l'ancrage ça nous permet aussi de prendre conscience qu'on existe et ça fait partie aussi du bonheur. Dès lors que vous êtes dans cette prise de conscience que vous existez et aussi que vous avez une mission dans votre vie, c'est peut-être ça aussi le bonheur et ça vous permet d'activer l'ancrage. Et puis la couleur, c'est la vie. Je crois que on est tous animés par la couleur. On se lève le matin et s'il fait beau, on a une humeur qui change. S'il fait mauvais temps et tout ça, donc c'est la vie. Voilà. Et c'est important et la couleur apporte beaucoup de symbolique, de signification. Et c'est vrai que toute ma vie, pour moi, la couleur m'a parlé et j'en ai fait de belles interprétations avec ces couleurs et je continuerai toujours à interpréter avec les couleurs. Mais merci.
3: Dans ce sens-là où vraiment je vous remercie pour ce que vous donnez aux autres, c'est très très important parce que ces gens et moi-même j'en fais partie, on a besoin du petit coup de pouce, du conseil, du ça va bien, vas-y continue et vraiment vous remplissez votre mission à merveille et vraiment je vous remercie du fond du cœur.
2: Ben voilà, je reste bouche bée, je sais pas quoi vous dire, juste merci, merci, voilà.
3: Continuez comme ça, chers confrères, et vous êtes merveilleux.
2: Merci, merci à vous, et permettez-moi de vous envoyer toute mon affection, merci.
3: Oui, je vous aime.
2: Merci,
3: à
2: encore,
3: bientôt.
2: Merci. Bon, on va reprendre nos esprits, et on va recevoir Nadine. Bonjour Nadine.
4: Bonjour.
2: Bienvenue à l'antenne de Sud Radio, Nadine.
4: Merci.
2: Vous nous appelez de l'Aveyron.
4: Oui.
2: Alors, Nadine, on parlait un petit peu de cet ancrage du bonheur. Comment cultivez-vous ce bonheur au quotidien ?
4: Oh, c'est triste.
2: C'est triste. Oh non, pourquoi ?
4: Oui.
2: Racontez-nous.
4: Parce que je suis à la retraite depuis 3 ans et demi.
2: Oui.
4: Et je ne me faisais pas une vie de routine. Je m'ennuie beaucoup. J'ai cette routine qui me pèse. Et j'ai besoin de créer quelque chose, de m'occuper. Alors, je sais pas, j'avais une idée là dans la création du cuir. J'ai envie d'inventer quelque chose. Enfin, j'ai envie de me recréer. Et je m'ennuie beaucoup, voilà. Alors, je sais pas si c'était une bonne idée, parce que ça me demandera quand même d'approfondir ma formation, des investissements plus précis. Oui. Je ne sais pas si c'est une bonne idée ou...
2: Oui. Qu'en pensez-vous ? Ben, je vais vous dire ce que j'en pense. Alors, Nadine, est-ce que je peux vous demander ce que vous faisiez auparavant dans votre vie active ?
4: J'étais
2: aide-soignante. Aide-soignante. Bon, très bien. Alors, je vous ai posé cette question parce que j'entends hein, que aujourd'hui votre esprit, lui, il a besoin de créer, il a besoin d'être dans la créativité. Donc, l'idée de travailler avec la matière du cuir est extrêmement positive. Mais c'est peut-être pas qu'une finalité. Il ne faut pas oublier une chose, c'est que vous avez toute votre vie été au service des gens. Vous avez apporté, vous avez soigné, vous avez... Voilà, bon, même si vous avez été aide-soignante, mais malgré tout, vous avez donné pour les autres. Et vous vous ennuyez, alors, même si votre retraite est bien méritée, parce que vous faites un métier qui est extrêmement difficile et extrêmement dur, enfin, vous avez fait ce métier-là, et encore plus dur aujourd'hui, donc votre retraite est bien méritée, mais ce qui vous manque un petit peu, c'est du social. C'est-à-dire, c'est de partager des moments avec, peut-être, pour parler, pour communiquer, pour échanger. Et je sens que il y a quelque chose au niveau d'une association qui pourrait vous permettre d'avoir comme un groupe de parole pour peut-être accompagner, alors est-ce que c'est dans des groupes scolaires, accompagner des, vous voyez, des jeunes ou autre, mais il y a quelque chose qui semble ressortir par rapport à ça. Et puis aussi, tout ce qui est, alors faut pas que ça occupe tout votre temps parce que vous avez besoin de, aussi de vous replier un petit peu, de prendre du recul, mais ce qui pourrait vous épanouir aussi, c'est la créativité. Donc, ce que vous faites avec le cuir ou ce que vous allez faire avec le cuir est extrêmement positif. Mais moi, ce que je ressens, c'est beaucoup de couleurs chez vous. Il y a beaucoup de couleurs. Alors, vous aimez les fleurs ?
4: Oui, beaucoup.
2: Ah oui. Je ne sais pas ce que vous pouvez faire avec des fleurs ou est-ce que c'est des fleurs séchées ou des bouquets de fleurs. Je ne sais pas ce que vous pouvez faire. Ou peut-être tout simplement, est-ce que c'est lié à de la peinture et qui représente des fleurs hautes. Mais je vois plein de fleurs autour de vous. Et notamment, je vois la rose chez vous. Vous voyez ? La rose, mais les couleurs roses, hein, pas couleur rouge. Et la rose, pour moi, c'est tout ce qui touche à la renaissance, à la créativité, à la douceur. Et vous êtes dans cette énergie-là et dans cette expression-là. D'accord ?
4: D'accord.
2: Donc, allez-y, foncez et ouvrez-vous un petit peu aux autres, bien sûr, en économisant votre énergie. D'accord ?
4: Oui, d'accord.
2: Et n'hésitez pas à revenir vers nous dans quelques semaines pour voir un petit peu comment vous avancez, comment vous évoluez, d'accord ?
4: Merci beaucoup.
2: Merci à vous, Nadine. Oui, prenez soin de vous. Allez, je vais répondre juste un petit SMS de Valérie qui nous dit « J'aimerais savoir si je vais rencontrer un homme pour finir ma vie. » Eh bien, oui, Valérie, parce que si je vous aurais dit non, non, pas ce genre de réponse. Eh bien, si, vous allez avoir une rencontre importante, mais ça demande encore un petit peu de temps. J'irai fin d'année, début d'année prochaine. Là, il y a une véritable surprise et une rencontre certainement inattendue. Et puis, si vous voulez avoir une réponse à votre question par SMS, faites comme Valérie au 7/20/18 avec le mot à venir et posez tout simplement votre question. Nous, on se retrouve dans quelques instants avec Florence. Florence a un ex qui revient. Alors, est-ce qu'on doit comprendre quelque chose ? Est-ce qu'il y a une possibilité d'évolution dans l'avenir ou pas ? Eh bien, on en parle juste après.
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1: Et de retour dans votre émission, c'est votre avenir pour cette dernière partie. Profitez-en pour appeler l'antenne 0826-300-300. Je suis avec vous encore quelques minutes jusqu'à 17h où je peux vous accompagner, vous éclairer hein, sur des parties un peu sombres ou floues de votre existence. Et puis, pour ceux qui n'ont pas cette possibilité d'appeler, envoyez un SMS au 72018 suivi du mot à venir, comme vient de le faire Isabelle qui nous demande tout simplement. Je souhaiterais savoir si mon compagnon, qui a une très grosse baisse d'activité depuis un moment, va retrouver une activité qui lui redonne le sourire. Alors, oui, oui, oui, et un grand oui, Isabelle, si vous entendez. Votre compagnon, il a eu une baisse d'activité, mais aussi parce qu'il s'est épuisé et à un moment donné, il s'est un peu dispersé par rapport à ce que je ressens. Maintenant, il y a un relancement d'activité. Ça va pas être tout de suite encore, mais je sens que dans les 3-4 mois à venir, il va repartir vers quelque chose de beaucoup plus positif. Et à présent, j'accueille Florence. Bonjour Florence.
2: Oui, bonjour Alexandre.
1: Bienvenue à l'antenne de Sud Radio, Florence.
2: Merci.
1: Alors Florence, vous avez repris contact avec votre ex?
2: Oui, c'est ça.
1: Pour vous remettre ensemble ou pas? Je suis sévère un peu avec vous là.
2: Oui, en fait, je suis dans une période délicate là. Je suis assez instable depuis 2 bons mois.
1: Oui.
2: Et je me rends compte que je n'arrive pas à faire le deuil de cette personne. J'ai fait le deuil de notre relation, je pense.
1: Oui.
2: Mais là, je suis revenue. Alors, quand je reviens vers lui, il me répond. Mais bon, il se positionne pas.
1: Voilà.
2: Rien de plus.
1: Rien de plus, voilà, exactement.
2: Voilà. Je pense que les sentiments sont présents, mais j'ai l'impression qu'il est complètement coincé et je suis perdue, en fait.
1: Alors, moi, de ce que je vous dis, de ce que je ressens, je sens un attachement, hein, ça c'est sûr. Vous êtes dans une démarche de compréhension plus que de construction avec lui. Et le lien est certainement encore là, mais il est différent, on va dire plus calme et peut-être plus conscient par rapport à toutes ces prises de conscience que vous avez eues et depuis votre séparation. Alors,
2: oui.
1: Aujourd'hui, on peut retrouver une relation plutôt apaisé, mais pas forcément un retour amoureux tel que ça a été auparavant. Donc,
2: oui.
1: Acceptez l'évolution, la transformation de votre histoire sans vouloir le ramener à ce qu'il était parce qu'il ne peut pas. Et il est dans cette notion d'attachement, du sentiment aussi, mais on n'est plus dans le sentiment amoureux. Donc Florence, ouvrez le regard sur autre chose. Ouvrez le regard sur la possibilité de tendre la main à une personne différente qui va vous amener à vivre un amour autrement et différemment. Et vous verrez que là, les choses vont changer. Ça ne voudra pas dire que vous ne devez plus le fréquenter, hein, mais ça voudra dire tout simplement que vous devez vivre autre chose et d'une manière très différente. Et ça, au niveau de votre réalisation sentimentale, on dirait que là, d'ici la période de l'automne, vous êtes dans une jolie rencontre et une rencontre assez inattendue et qui vient par le biais d'un entourage à vous. Il vous présente quelqu'un et là, vous verrez que il y aura un feeling et vous serez dans la même sensibilité tous les deux.
2: D'accord, et ce serait une rencontre durable?
1: Ah oui, je vous parle pas d'une rencontre d'un soir, hein. Sinon, là, on peut en sortir plusieurs, hein. Non, je plaisante. Non, mais ce que je veux dire, Florence, c'est facile de rencontrer les gens.
2: Oui.
1: Voilà, c'est facile de rencontrer. Après, la compatibilité entre chaque individu, ça se juge, ça se fait avec le temps et c'est aussi la manière dont on s'apprécie et de ce que nous vivons, des centres d'intérêt de chacun et de ce que nous vivons aussi. Hein.
2: Oui, bien sûr.
1: Et de la résistance de chacun aussi. D'accord?
2: Et du coup, je peux peut-être que le lien avec mon ex va se transformer
1: en complicité.
2: Est-ce que en personne ressource, est-ce qu'il peut devenir une personne sur qui je peux compter?
1: Oui, mais vous pouvez toujours compter sur lui. Vous pouvez toujours compter sur lui, sauf qu'il y a eu auparavant des sentiments, donc tout ça s'est mélangé et ça a été un peu brouillon. Mais aujourd'hui, oui, vous pouvez. D'accord?
2: D'accord.
1: Merci à vous.
2: Merci
1: prenez
2: beaucoup.
1: Soin de vous. Merci.
2: Merci, au revoir.
1: Et j'ai le plaisir d'accueillir Marie-Ange. Marie-Ange, bonjour.
3: Oui, bonjour Alexandre, merci de me recevoir.
1: Bienvenue à l'antenne de Sud Radio, merci, vous appelez du Lot-et-Garonne.
3: Oui, bonjour. Et... voilà, c'était pour, voilà, avoir une, pour mon abonnement sentimental, si vous voulez. Je sors d'une relation qui n'a pas été facile.
1: Oui.
3: Et les enfants sont très toxiques. Voilà, ils m'ont fait partir et voilà, je voulais savoir ce qu'il allait m'arriver dans les mois à venir.
1: Oui, je comprends. Je crois, de ce que je ressens, Marie-Ange, c'est que vous avez beaucoup donné en amour. Mais vous avez appris aussi, hein, par rapport à la difficulté, par rapport aux expériences, par rapport aux fragilités, vous avez beaucoup appris. Et je ressens chez vous encore une envie d'aimer, une envie d'aimer. Cette envie d'aimer est très présente, hein, malgré vos blessures. Alors, il y aura une rencontre possible, mais certainement qu'elle va être différente et plus simple à vivre et encore plus vraie. Donc, c'est pas une histoire ou une rencontre qui est un coup de cœur, mais tout simplement une rencontre qui vous apprendra à mieux vous connaître. Peut-être que dans un premier temps, ça sera une complicité, comme si vous étiez deux amis, et puis ensuite viendra s'installer cette relation. Et pour vous, de ce qui semble apparaître comme couleur, c'est la couleur rouge, un peu rosée, qui est la couleur de l'amour. C'est votre couleur ?
3: J'adore le rouge, moi.
1: Eh bien voilà, et ben c'est la couleur de l'amour, de l'espoir et de la renaissance affective. D'accord ?
3: Ah d'accord, et vous me voyez un déménagement ou... parce que là je viens de déménager.
1: Oui,
3: et...
1: oui, il y a un déménagement qui est en prévision, mais bon, après ça c'est un autre sujet, mais il y a un déménagement effectivement en prévision. D'accord ?
3: D'accord,
1: n'hésitez pas à revenir vers nous, Marie-Ange. Merci.
3: Je vous remercie, c'est très gentil.
1: Merci. Allez, l'émission touche à sa fin. Nous, on se retrouve demain. Et pour finir, retenez bien ça. Parfois, ce n'est pas la vie hein, qui tarde, c'est juste le moment qui se prépare. Merci d'avoir été avec moi aujourd'hui dans C'est votre avenir. Je vous souhaite une bonne fin de journée.
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1: Il est 22h.
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1: Bonjour à tous, nous allons passer ces 2 heures ensemble sur Sud Radio. Alors, est-ce qu'il y aurait un mode d'emploi pour être parent? Alors, évidemment que non, hein. Chacun va faire comme il peut, avec les repères qu'il a eus de ses propres parents, bien sûr, mais également de sa culture, de la société dans laquelle il grandit, et puis en fonction aussi de sa propre histoire d'enfant. Le sujet d'aujourd'hui, c'est un sujet que a eu envie d'évoquer mon invité, Ugraine, qui va être avec nous. Et justement, il travaille depuis fort longtemps sur la question de la parentalité. Et il vous pose cette question. Vous avez eu un enfant. Qu'est-ce que vous auriez voulu bien faire autrement? Et quel conseil, justement, de par votre expérience de parent, vous aimeriez transmettre à ceux qui nous écoutent? Alors, je sais que nous avons beaucoup de parents qui nous écoutent. Donc, n'hésitez pas pour nous appeler. Comment prendriez-vous votre rôle de maman ou de papa après cette première expérience de parent? Si vous avez envie de témoigner, n'hésitez pas, vous connaissez notre numéro 0826 300 300. Vous pouvez également nous envoyer un SMS, vous envoyez Brigitte au 7 20 18. Ugraine, merci d'être avec nous, bonjour.
3: Bonjour Brigitte, merci à vous aussi de m'inviter parce que j'aime bien en effet aborder ce genre de sujet avec vous, donc je suis très heureux d'être là avec vous.
1: Oui, alors justement, vous aviez écrit un livre, hein, nouveaux parents, nouveaux enfants. Il y a déjà pas mal d'années. Vous avez sur votre blog Ugraine, je sais que vous parlez beaucoup aussi de la parentalité. Qu'est-ce qui vous a donné envie d'aborder ce sujet?
3: Ben écoutez, ce qui m'a donné envie d'aborder ce sujet, c'est que je pense que actuellement, l'accouchement, la naissance, le rôle du père, de la mère, tout ça a besoin d'évoluer. Et je pense que c'est surtout dans les mains des femmes, puisque c'est elles qui accouchent. Et donc, c'est un petit peu leur envoyer la balle et leur dire, ben voilà, comment vous avez vu les choses dans une première expérience ou dans ce que vous en connaissez, et comment vous aimeriez faire progresser cette naissance, cet accueil de l'enfant. Et derrière ça, il y a une idée que vous me connaissez et que j'ai depuis très longtemps, c'est que l'arrivée sur Terre est très traumatisante pour l'enfant et les traumatismes, c'est quelque chose d'extrêmement connu maintenant en psychologie, et que ces traumatismes, ils ont un inconvénient, c'est qu'ils voilent la personnalité. Ils permettent de vivre, mais ils voilent la personnalité réelle, l'être réel, le soi profond qu'est chaque être, et que donc l'idée, c'est comment est-ce qu'on peut faire dans la société dans laquelle nous sommes pour mettre en place quelque chose qui permette de laisser cet être réel, cette vraie personnalité, le soi profond, ce qu'on peut appeler l'âme et conscience, l'être essentiel, voilà, excusez-moi, je cherchais le terme, l'être essentiel, pouvoir conduire la vie et que ce soit plus les parties qui viennent un petit peu comme vous l'avez dit tout à l'heure, qu'elles soient personnelles, qu'elles soient sociales, qu'elles soient contextuelles, elles viennent un petit peu voiler cette personnalité qui est venue pour participer à la vie. Et donc derrière ça, c'est aussi protéger un petit peu cette réalité qu'est l'enfant.
1: Si je comprends bien, donc ce serait de permettre à l'enfant dès le départ de se révéler à lui-même.
3: Exactement, et qu'il puisse exprimer qui il est en vérité et non pas formaté par des attentes parentales quelquefois décalées ou par un accueil à la naissance qui n'a pas été ce qu'il aurait dû être, etc.
1: Je vous savais utopique, Ugraine, mais pas à ce point-là. Hein.
3: Bah, vous savez bien que c'est l'utopie qui fait progresser les choses.
1: Et on a besoin d'utopie en ce moment. Oui, vous avez raison. Non, mais c'est intéressant parce que

0: Oui, c'est là que c'est très intéressant. C'est qu'en effet, on sera influencé par le contexte, on sera influencé par les parents, par l'époque dans laquelle on vit. Et ça, c'est une chose tout à fait naturelle. C'est-à-dire que cette information, c'est la vie en est là aujourd'hui. Mais ça n'empêche pas que protéger la naissance permet à l'être tel qu'il est de participer à la vie telle qu'elle est aujourd'hui, à l'endroit où il est né, dans la société, dans la famille. Mais c'est surtout protéger l'enfant des traumatismes qui sont évitables. Et on sait, alors le côté caricatural qu'on peut dire, c'est ce qu'on a appelé en médecine l'enfant médicament, c'est-à-dire l'enfant est attendu pour étayer une personnalité chancelante. Donc ça, c'est presque, c'est pas le pire, mais enfin, c'est déjà, donc c'est-à-dire que l'enfant n'est pas attendu pour lui-même, mais attendu pour un rôle qu'il a à remplir dans la famille pour compenser un manque. Vous l'avez un petit peu souligné tout à l'heure, rapidement, Brigitte.
1: Oui, bien sûr. Et qu'est-ce que j'en parle parce que c'est quand même d'actualité en ce moment. Qu'est-ce que vous pensez de la baisse de la natalité dont on a parlé ces derniers temps?
0: Alors, la baisse de la natalité, elle est due à beaucoup de facteurs, des facteurs de toute façon évolutifs de la fertilité. Ça, c'est assez connu. C'est aussi le contexte, on en avait déjà parlé sur l'antenne avec vous, Brigitte, le contexte actuel qui n'incite pas forcément à faire des enfants parce que le projet politique, n'est pas du tout, comment dire, enthousiasmant. Il n'y a pas de projet de société qui puisse faire battre le cœur, donc ça crée une certaine dépression. Alors qu'en fait, si on pourrait essayer de retrouver qu'est-ce qui pourrait nous motiver, mais pour l'instant, ça n'apparaît pas clairement. Et donc, il y a une espèce de malaise par rapport à mettre un enfant au monde que je peux tout à fait comprendre. Alors après, juste pour ajouter l'idée que Macron poursuit de dire réarmement démographique, je trouve ça particulièrement malvenu et horrible de dire une chose pareille, parce que là, justement, si l'intention c'est de faire un enfant pour qu'il soit un produit de consommation ou un produit de production et qu'il soit attendu pour éventuellement faire la guerre, je trouve ça le pire qui puisse arriver. C'est-à-dire que l'enfant n'est plus attendu pour ce qu'il est et pour participer à la vie, mais pour participer à quelque chose qui se meurt. C'est nos sociétés dans leur état actuel et donc ça, je trouve ça particulièrement déplacé.
1: Eh bien, on va voir ce que nous racontent les auditeurs et vous pourrez tout au long de ces 2 heures, Hugraine, nous expliquer en quoi vous aimeriez qu'il y ait une évolution sur la manière d'accueillir un enfant qui vient au monde. C'est Elisabeth qui sera avec nous dans un instant et qui justement trouve qu'on l'a pas assez aidé sur l'aspect psychologique de l'enfant. Donc, je pense que ça va vous plaire, Hugraine.
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1: Nous sommes avec Hugues Rennes aujourd'hui, ancien gynécologue obstétricien, spécialiste des traitements de l'infertilité, et on parle de la qualité de parent aujourd'hui avec vous, Elisabeth. Merci de prendre la parole, bonjour.
2: Bonjour Brigitte, merci à vous, bonjour Hugues Rennes également. Vraiment merci parce que ce sujet me tient à cœur. Je suis maman de 4 enfants, bon, qui sont bien adultes aujourd'hui, hein, puisque je les ai eus dans les années 90 et début 2000, tout début 2000. Mm-hmm. Et moi, ce que je voulais partager, c'est que en fait, je me suis toujours sentie, depuis toute petite, une âme de maman. J'ai toujours aimé ça, c'était quelque chose qui était profondément ancré en moi, qui fait que d'avoir des enfants, c'était quelque chose de très naturel pour moi.
1: C'était votre destin.
2: Oui, puis je pense, très oui, sans vouloir me vanter, mais je pense que j'ai su faire avec mes enfants.
1: Oui, puis aujourd'hui, avoir eu 4 enfants, c'est une famille nombreuse. Hein. Ça aurait été ridicule il y a 50 ans, mais aujourd'hui, c'est bien.
2: Exactement, ça a eu quelques complications, et je pense que ce serait même aujourd'hui, dans les années 2020, je ne suis pas certaine que j'en aurais fait autant, parce que je rejoins ce que M. Hugues Rennes disait, la situation est très anxiogène, et moi je ne voulais pas faire d'enfants, enfin je n'avais pas pour prétention de faire des enfants, pour une société, voire pourquoi pas pour la guerre, ou je ne sais quoi d'autre, donc... Voilà, je partage son point de vue. Mais néanmoins, je les ai eus et j'étais heureuse de les avoir. Et surtout, ben, sur le plan médical, ben, on avait tout ce qui était médecin, dentiste. Enfin, j'ai su les conduire dès qu'il y avait besoin. J'ai toujours été prévenante pour mes enfants et j'en ai eu une qui a eu des gros soucis de santé. Tout ça, j'ai su mener comme il fallait pour leur apporter un bien-être physique. Et même si j'ai toujours été très sensible au psychologique, ça a toujours été quelque chose qui me faisait vibrer. À cette époque-là, on a l'impression de passer, enfin, j'ai l'impression de passer pour un dinosaure, mais non. Et il y a quand même une grosse différence entre il y a 30 ans et maintenant. Ce rapport psychologique avec les enfants, on en était moins conscient. Je vois aujourd'hui les jeunes mamans, des fois elles emmènent leur enfant suite à la naissance vers un ostéopathe. Cette naissance justement soit un peu remise bien comme il faut, parce que le passage c'est quand même quelque chose apparemment de difficile pour eux. Ça, on n'avait pas à l'époque.
1: Oui, c'est vrai, c'est intéressant ce que dit Elisabeth Ugraine. En effet, le crâne de l'enfant, aujourd'hui, il y a toute une école qui dit qu'il faut aller l'emmener chez l'ostéopathe pour. Qu'est-ce que vous en pensez justement, Ugraine?
3: Alors moi je suis pas du tout spécialiste de l'ostéopathie, mais ce que je suis obligé de remarquer, c'est que dans un certain nombre de cas, les séances d'ostéopathie sur le crâne de l'enfant ont fait beaucoup de bien. Voilà, donc ça c'est sûr que... Alors tout le temps je ne sais pas, j'ai pas de statistiques, mais je pense que c'est une approche qui est très intéressante en complément des autres approches médicales bien évidemment. Moi je suis très intéressé par ce que dit Elisabeth, oui, parce que je vais peut-être la laisser finir, puis je dirai un petit mot après.
2: Non, mais j'ai juste une phrase, si vous me le permettez, justement.
1: Bien sûr.
2: C'est que, en fait, mes enfants donc sont des adultes, mais bon, tout n'a pas été rose non plus. Et c'est la variable psychologique. Je leur disais toujours, et je leur dis encore aujourd'hui, j'ai beau vous aimer de tout mon cœur, de toutes mes forces, je suis capable encore aujourd'hui de faire tout pour vous, dans ce que vous avez besoin, etc. Mais l'accès à des thérapeutes, eh bien moi je ne peux rien faire pour eux. Et je regrette fortement que quand ils étaient plus petits, ben, je ne pouvais pas le faire. Je n'avais pas cette solution-là. Je pense que ça les aurait aidés à s'épanouir, à prendre conscience de certaines choses.
1: Mais vos enfants ont eu des difficultés psychologiques? Vous avez eu l'impression qu'il y a eu des moments où ça s'est mal passé?
2: Oui, il y a quand même quelques traumatismes justement qui sont liés à autre chose que du physique ou de l'amour que je pouvais leur donner. Mais j'en ai deux, donc sur les deux, bon, il y en avait un qui était quand même particulièrement défaillant. Donc ça a laissé des traces et aujourd'hui j'en suis profondément triste. Et puis, je suis dans un métier où je travaille avec des enfants, donc je vois l'intérêt que les enfants auraient à être pris en charge par des thérapies. Voilà.
1: Par un pédopsychiatre. psychiatre, par exemple, oui.
2: Par exemple.
1: Vous pensez que vous pensez que ça aurait pu aider un de vos enfants à aller mieux?
2: Oui. Oui. Oui. Ah oui, bon, enfin après, je peux pas présager de ce qui serait passé, mais si j'avais pu avoir accès, j'aurais au moins fait ces démarches-là. Voilà, au moins j'aurais fait tout ce que je pouvais. Et à l'époque, c'était beaucoup moins accessible, beaucoup moins connu.
1: Oui, on n'en parlait pas énormément de le. Aujourd'hui, c'est vrai que on a beaucoup avancé sur ces questions-là. Ukraine, qu'est-ce que vous voulez répondre justement?
3: Écoutez, moi je suis très très sensible à ce que vous venez de dire, Elisabeth. D'abord, je crois qu'en effet, il y a quelque chose de très nouveau, comme vous le soulignez, c'est que aujourd'hui la dimension psychologique, elle est connue, on s'en occupe, et ça c'est une super chose. Et que, en effet, dans les années fin 1990 et 2000, c'était encore pas aussi simple que ça. Donc, je crois que quand vous dites j'ai su bien faire, je l'entends et je le crois pleinement. Et puis en même temps, vous rendez compte que il y a quelque chose qui, et moi j'ai le même sentiment, hein, au tout début où j'ai fait de la médecine et de l'obstétrique, j'ai l'impression que je manquais un peu de discernement d'un point de vue psychologique. Et vous rendez compte qu'il manque quelque chose. Et ben, bienvenue au club, parce qu'on est, dans le même club. Et si vous voulez, je pense que justement, votre réflexion, elle peut amener quelque chose à l'obstétrique, même si vous êtes plus tout à fait sur le terrain, puisque vous avez des enfants. Et moi, je vous invite à une chose, c'est que moi, tout ce que je sais, je l'ai déposé sur un site qui s'appelle Nouveaux parents, nouveaux enfants. Et que vous alliez regarder ça, si vous voulez, et que vous fassiez votre propre idée, et que vous fassiez évoluer vous-même et que vous remettiez en cause un certain nombre de choses parce qu'elles vous paraîtront peut-être pas très justes ou bien ça me ferait extrêmement plaisir et je vous confie volontiers le bébé parce que moi j'ai bientôt 80 ans et je vais déposer des choses et puis je vais passer à la grande métamorphose dans une dizaine ou quinzaine d'années, je ne sais pas. Donc je dépose ça et pour la suite.
2: Voilà, donc
3: Et par contre, je voulais rajouter une dernière chose, c'est que quand on dit actuellement, voilà, les parents, ils vont amener l'enfant chez le psychologue, etc. Et c'est une bonne chose, j'ai aucun doute là-dessus. Mais je crois qu'il y a aussi une chose, c'est que c'est nous-mêmes les parents qui devons évoluer. C'est-à-dire, nous devons être capables d'accompagner nos enfants, parce que on les a fait en principe par amour, et c'est de nous qu'ils attendent quelque chose. Et que donc nous-mêmes, nous devons faire un travail sur nous-mêmes pour évoluer, pour purifier nos traumatismes, pour essayer de devenir qui nous sommes en vérité, comme je disais tout à l'heure, et que c'est ça qui va leur donner l'exemple. Parce que, si vous voulez, moi, mon idée, c'est d'éviter, de diminuer au maximum, ou d'éviter, même si c'est utopique, comme le disait Brigitte Lahaye, hein, c'est utopique, mais d'éviter les traumatismes, parce que les traumatismes, c'est quelque chose qui est très compliqué à réparer.
1: Si je peux me permettre, je pense que le traumatisme qui serait quand même très facile à éviter en tant que parent, c'est cette fameuse incapacité de comprendre l'émotion. L'enfant n'est qu'émotion jusqu'à 6-7 temps. Et le vrai problème de beaucoup de parents, et je pense pas que c'était votre cas, Elisabeth, parce qu'on sent que vous avez un cœur gros comme ça, c'est de ne pas comprendre les émotions des enfants. Moi, je prends juste un petit exemple basique pour que tout le monde comprenne. Vous avez le petit frère qui casse le jouet de sa grande sœur, par exemple. Sa grande sœur qui a 8 ans, qui se met à pleurer, et le parent qui répond: oh, mais c'est pas grave, on va t'en acheter un autre. C'est nul. C'est totalement nul, parce que c'est ne pas comprendre à ce moment-là la souffrance. Bon, d'accord, c'est pas un drame existentiel, c'est pas un trauma, mais c'est des petites choses toutes simples comme ça qui me semblent déjà. Je crois qu'aujourd'hui on devrait quand même pouvoir avancer sur la fameuse intelligence émotionnelle et essayer de mieux comprendre ses enfants sans réagir de manière toujours un petit peu raisonnable émotionnellement, comme si l'émotion de l'enfant n'avait pas sa place, quoi.
2: Et justement, moi, j'ai fait le travail sur moi, mais bien trop tard aussi. Et je pense que si j'avais pu emmener mes enfants, ça m'aurait fait vibrer également. Ça m'aurait aussi. Moi, j'aurais grandi en même temps qu'eux. J'aurais aussi évolué parce qu'on transmet des choses à notre insu. Donc, je partage tout ce que vous venez de dire.
1: Ben, vous serez une très bonne grand-mère.
2: Ah, merci.
1: Oui, parce que là, vous avez travaillé sur vous-même, parce que ça, c'est aussi important, je crois, hein, Ukraine. Les grands-parents, justement, ils ont souvent plus de maturité, plus de recul, et ils accueillent les enfants peut-être plus pour eux-mêmes, c'est-à-dire pour l'enfant lui-même.
3: Oui, tout à fait. C'est-à-dire qu'ils n'ont pas la responsabilité de l'éducation et du coup, ça donne un recul, enfin de l'éducation au sens socialisation. Et donc, ils ont un recul qui permet d'accueillir mieux l'être. Je suis tout à fait d'accord avec ça. Je voudrais juste dire un petit mot, Elisabeth, vous dire un petit mot. C'est que j'entends un peu de désespoir dans votre voix par rapport à ce qui s'est passé. Et je voulais vous dire qu'il y a, que moi, bien évidemment, moi, je ne suis pas fier de tout ce que j'ai fait avec mes enfants et dans ma vie amoureuse. Et il y a aujourd'hui, enfin, moi, je regarde ça de l'intérieur, mais il y a des possibilités d'accompagner les familles quand elles le souhaitent et c'est absolument délicieux parce qu'il y a tout un tas de passés qu'on peut remettre en ordre comme ça et qui fait beaucoup de bien à la famille. Donc il y a des solutions familiales qui existent avec des gens compétents et du coup c'est très dynamisant.
2: Ah bah merci beaucoup, vraiment merci, c'est très instructif ce que vous venez de dire, merci beaucoup.
3: Si vous avez besoin et que bon, c'est possible, je pourrais vous hors antenne peut-être vous donner des indications. Moi, je connais pas directement, mais je sais comment il faut faire, quoi.
1: Eh ben, je crois qu'Elisabeth est ravie de cet échange. Merci beaucoup, Elisabeth. Vous aussi, vous avez envie de réagir. Vous avez été parent. Qu'est-ce que vous envisagez justement sur l'arrivée des enfants dans ce monde un peu incertain? Vous pouvez nous rejoindre au 0826 300 300. Dans un instant, on se retrouve avec le Love Conseil, développer sa confiance en soi. Nous aurons également Jade qui va réagir. Alors elle avait un petit côté très militaire pour gérer les enfants. Elle nous raconte ça dans un instant.
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1: Alors, Ugraine, hier, on parlait de la confiance en soi et j'ai continué, je vais continuer aujourd'hui et donner quelque chose plus pratique. Comment développer sa confiance en soi? C'est en effet important d'avoir confiance en soi et c'est donc un exercice pratique, concret. Si vous avez envie d'avoir plus confiance en vous, je vous propose de choisir trois modèles auxquels vous avez envie de vous identifier. Et c'est trois personnes de votre entourage ou pourquoi pas des personnes publiques. Et pour chaque personne, vous mettez noir sur blanc leurs qualités et les raisons qui font que vous semblez avoir confiance en elles et que vous aimeriez éventuellement leur ressembler. Voyez ensuite ce que vous pourriez copier. C'est-à-dire quels seraient les traits de personnalité que vous pourriez avoir, même si vous ne l'avez peut-être pas autant qu'eux, puisque vous les avez mis un petit peu sur un piédestal. Parce que de toute façon, on se construit toujours sur des modèles. Et voyez ensuite en quoi vos parents ou votre entourage, lorsque vous étiez plus jeune, ne vous ont pas donné ces repères qui vous auraient permis donc de vous construire comme vous aimeriez, hein, puisque vous avez choisi trois personnes. Alors tant mieux, hein, si vous avez choisi votre père dans les trois modèles, ça veut dire que quand même vous devez avoir assez confiance en vous. Et puis ensuite, imaginez que vous allez dialoguer avec ces trois modèles et quels conseils pourraient-ils vous prodiguer. Et à chaque fois, mettez ce conseil, donc noir sur blanc, et puis suivez le conseil que pourrait vous donner cette personne que vous admirez et à laquelle vous aimeriez ressembler. Si vous faites ce petit exercice quotidiennement, ou en tout cas régulièrement, tout doucement, votre esprit va se nourrir de ces conseils qui auront été donnés donc par vous-même, mais quand même à travers ce que cette personne pourrait vous donner comme conseil, et vous prendrez un petit peu confiance en vous. C'est très concret, mais on sait aujourd'hui, Ugraine, que ça marche, ce genre de petit exercice, à condition de le faire vraiment et de le faire régulièrement, évidemment.
2: Ah oui, je peux me permettre de dire un petit mot là-dessus. C'est absolument génial. Hein. C'est génial.
1: Je vous en prie.
2: Ça touche en fait une pratique spirituelle extrêmement élevée, ce que vous venez de présenter. Ça me touche beaucoup, cette proposition. Parce qu'en fait, quand on a un modèle ou quelqu'un qu'on admire, ça fait écho à l'être véritable qu'on est. C'est-à-dire que ça vient résonner avec l'être véritable. Et à partir du moment où cette résonance qui a lieu se projette sur l'extérieur, on a quelqu'un qui a appliqué cette chose qui est en nous-mêmes et qui l'a appliquée dans la vie courante. Et du coup, ça va nous aider à l'appliquer dans la vie courante. Donc c'est quelque chose d'extrêmement fort, cette proposition. Et l'affaire fait en effet, permet d'être en contact avec son être véritable, dont je parlais tout à l'heure en introduction.
1: D'accord. Bon, bah écoutez, je ne savais pas que ça avait une dimension aussi spirituelle, ce petit love conseil pratique, mais merci.
2: Très, très
1: merci. En tout cas, bon, tant mieux. Jade, merci d'être avec nous. Bonjour.
3: Bonjour.
1: Bonjour. Alors, j'ai souri en lisant sur ma fiche. Donc, vous étiez dans le contrôle, hein, les horaires, les repas, le sommeil. Ouh.
3: C'est ça, tout
1: attention,
3: à fait.
1: Hein.
3: Oui, c'est ça. En fait, donc à la naissance de mon enfant, je me suis pris l'envie de tout contrôler. En fait, je voulais qu'il y ait vraiment des horaires fixes pour les repas, le sommeil. Et en fait, ce contrôle, ça m'a complètement épuisée. Et ça, pendant longtemps, j'ai complètement refusé de l'admettre.
1: Mmh, mmh.
3: Donc, en fait, je dirais qu'avec le recul, j'aurais aimé lâcher prise et profiter davantage.
1: Bien sûr.
3: Des moments de sieste, etc. Et d'arrêter de vouloir tout faire pour cocher les cases du bon parent.
1: Vous vouliez être parfaite, en gros, hein?
3: Bah ouais, c'est ça.
1: Ouais. Et donc vous aviez mis, en fait, c'est un déplacement hein, d'une envie d'être parfaite. Hein. On veut être parfait, donc pour ne rien oublier, on se met des contraintes telles que c'est en effet épuisant.
3: Oui, tout à fait. Et du coup, je dirais que l'accompagnement qui m'a manqué, c'est qu'on me dise que c'est normal de ne pas être parfait, en fait.
1: Ben oui.
3: On parle beaucoup de l'arrivée du bébé, en fait, vraiment ça. On offre des cadeaux pour le bébé, des cadeaux de naissance pour le bébé, etc. Et finalement, on parle très peu de la maman et du papa aussi. Mais voilà, en fait, finalement, on se centre beaucoup, beaucoup sur le bébé, plus sur nous. Et je pense qu'en fait, j'aurais bien eu besoin d'être rassurée là-dessus.
1: Mais vous, dans votre enfance, vous avez eu l'impression comme ça que c'était un peu chronométré?
3: Non, pas du tout.
1: C'est le contraire, hein, c'est ça, oui.
3: Ouais, non, j'ai eu vraiment des parents très cool. Mmh.
1: Donc vous avez fait un peu, au départ, vous avez fait l'inverse finalement, comme quoi on fait tout pareil ou tout le contraire.
3: Hein. Ouais, je dirais aussi que c'est peut-être, est-ce que c'est pas dû au fait qu'aujourd'hui, quand on regarde sur les réseaux, dès qu'on regarde un petit peu sur les des parents sur les réseaux, ils remettent tout en question sur comment nos parents ont pu être avec nous et qu'en fait presque tout ce qu'ils ont fait c'était pas bien et qu'on doit faire autrement pour être de vrais parents.
1: Oui, enfin ça a toujours.
3: Il y a une vraie pression en fait.
1: Oui. Alors c'est certainement qu'il y a plus de pression parce que les réseaux sociaux envahissent tout dès qu'on est un peu dedans. Mais il y a toujours eu une sorte de contre révolution par rapport à nos parents. Hein. On voit ça depuis toujours. Chaque génération veut un petit peu révolutionner ce qu'a fait la génération d'avant. Mais ce qui est, vous avez eu un seul enfant ?
3: Oui.
1: Oui. Ce qui est dommage, c'est que du coup, vous avez le sentiment de peut-être pas avoir pu profiter de moments simples, tendres avec votre enfant.
3: C'est vrai que surtout la petite enfance, je crois que j'ai vraiment commencé à me détendre à partir du moment où elle est rentrée en maternelle, à l'école. Mm-hmm. Mais sinon, c'est vrai que la petite enfance, ça a été vraiment compliqué. Enfin, c'était militaire comme l'organisation.
1: Ugraine, qu'est-ce que vous avez envie de réagir?
2: Oui. Alors, donc j'ai bien compris donc que dans votre façon de voir, Jade, donc il y avait pour être un bon parent, il fallait contrôler. Donc il y a une injonction qui a dû venir peut-être, comme vous le disiez, peut-être par les réseaux sociaux. Alors pas par la famille, semble-t-il, mais voilà, il y a une idée qui est venue de l'extérieur et qui vous a dit pour être un bon parent, et vous vouliez être un bon parent comme tous les parents le plus souvent, hein, enfin la plupart. Ouais. Et vous avez fait du mieux que vous aviez pu et bienvenue. Après, vous vous rendez compte que finalement c'est pas tout à fait ça. Est-ce que ce que je veux dire, là où je veux vous amener, enfin nous amener tous d'ailleurs, et moi le premier, c'est que il faut interroger l'intérieur et pas l'extérieur pour savoir ce qu'on a à faire. C'est une énorme fausse piste de s'appuyer toujours sur ce que font tous les autres, être au courant de ce qu'on fait, c'est bien, mais il faut passer ça au tamis de sa propre conscience, et c'est sa propre conscience qui nous dit comment on doit être. Et que ça ne veut pas dire qu'on sera parfait, ça veut dire qu'on fait un pas dans la bonne direction et que la suite fera encore un pas et que de pas en pas, la vie va progresser à travers nous. Donc c'est ça que je voulais dire. Mais s'appuyer sur les injonctions extérieures pour conduire sa vie et la façon dont on va être parent, c'est pas une bonne chose. Et je dois reconnaître que moi, je suis aussi tombé dans cet écueil il y a un certain temps. Hein, donc encore une fois, bienvenue au club.
1: Mais en fait, vous manquiez de confiance en vous, je pense. Il y avait quelque chose de cet ordre-là, non? Un peu?
3: Ben oui, je pense que la confiance en moi, sur le fait que, oui, en laissant les choses aller naturellement, ça pouvait bien se passer.
1: Oui, moi je pense, enfin, on vous écoute, on sent bien que vous avez aimé votre enfant, vous étiez contente d'être maman, et si vous aviez laissé le cœur prendre un peu les manœuvres, enfin faire un petit peu prendre les choses en main, ça aurait été beaucoup plus simple et certainement tout aussi bien.
3: Oui, je pense.
1: Mais vous avez eu peur de parce que oui, mais je crois qu'en effet alors il y a eu une époque où on mettait peut-être pas assez l'enfant en avant. Et aujourd'hui, on met peut-être trop l'enfant en avant d'une certaine manière. Je sais pas si vous voyez ce que je veux dire, Ugraine. C'est comme si il fallait rien rater sur enfin je veux dire on peut pas être parfait. Il faudrait redonner confiance aux parents, quoi. C'est juste ça. Faites ce que vous sentez. Non?
2: Oui, c'est tout à fait. Et puis je crois qu'il y a aussi une chose, enfin c'est peut-être ça que vous voulez souligner aussi, Brigitte, c'est que on a toujours peur finalement de briser un peu leur personnalité, alors qu'en fait dans l'éducation il y a quand même des choses qui doivent être conduites et où il faut savoir dire non. Et moi je vois assez souvent des parents qui savent pas dire non, qui savent pas. La frustration, ça fait partie de l'apprentissage. Il y a des choses à leur apprendre et pas tout leur passer, quoi, parce que du coup ça devient quelquefois quand même très chaotique dans certaines familles. Quand quand on voit à quel point ça peut être violent, parce que les enfants, on ne sait pas leur mettre des limites. Alors nous, on avait peut-être trop de limites, il y a une génération qui a eu trop de limites, mais pas de limites, c'est pas bon non plus. Donc il y a quelque chose à rééquilibrer, là, petit à petit.
1: Ah bah, Jade, c'était à heure fixe hein, qu'on mangeait. C'était pas avant, ni après. Hein.
2: Oui, non, pour Jade, ça s'applique pas pour Jade, ça c'est sûr.
1: Bon,
2: encore qu'on ne sait pas, on ne sait pas, parce que c'était sur les horaires, là, elle a dit, mais après peut-être qu'elle était plus souple, je ne sais pas.
3: Ça dépend. Non,
1: à mon avis, non. Elle devait choisir tel repas, tel jour. Le lundi, c'était ça. Le mardi, c'était autre chose. Le mercredi, c'était. Ah non. À l'alimentation, on est très très strict. Enfin, franchement, Ugraine.
2: Je suis trop poétique.
1: Non, mais c'est ce que je trouve sympathique en fait, c'est que c'est vous que ça a épuisé.
3: Oui, c'est ça, complètement.
1: C'est ça que je trouve le plus drôle dans l'histoire finalement, parce que votre enfant, il était certainement très bien, mais vous aviez tellement, je vous imagine parfois courir pour arriver juste à l'heure pour le biberon. Attention, il faut pas que ça mette dedans.
3: C'est exactement ça. Oui, j'étais épuisée.
1: Ben merci de ce témoignage. Et puis bon, alors c'est bien, hein, il faut pas laisser l'enfant pleurer pendant 3 heures pour son biberon, mais c'est pas des fonctionnaires. Hein, c'est pas la... Merci Jade, en tout cas, merci beaucoup. On a un nouveau parent qui nous appelle et qui va réagir dans un instant, puisque son fils a 26 mois et il va nous raconter ça dans un instant.
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1: Nous sommes avec Hugues Rennes, que vous pouvez retrouver sur son blog Nouveaux parents, nouveaux enfants. Enfin, c'est plutôt votre site, hein, je crois, qui s'appelle comme ça, si je ne me trompe pas.
2: Oui.
1: Nouveaux parents, nouveaux enfants. Justement, un nouveau parent, il est avec nous. Bonjour, Bilal.
2: Oui, bonjour.
1: Vous avez un fils qui a 26 mois.
2: 20 mois.
1: Ah, c'est pas pareil. Ouais, hein.
2: 20 mois. J'en ai même deux. Hein. J'ai 20 mois et 3 mois.
1: Ah oui. Donc vous êtes.
2: Ouais, on a enchaîné en disant que voilà, que ça, comme ça, ils étaient très rapprochés et tout ça. Et c'est vrai que je. Exemple pour ma deuxième qui a 3 mois, je me rends compte que. Bah, je profite pas assez d'elle en fait. Je suis, comme l'autre, il est, le premier est très jaloux. Du coup, bah, je n'ai pas plus de temps pour lui, je donne plus de temps à lui et je veux que pour lui tout soit parfait.
1: Et voilà, le mot est encore lâché.
2: Pour que ça soit
1: le mot est lâché, parfait.
2: Tout soit parfait.
1: Mais ce ne sera pas parfait de toute façon. Et c'est intéressant parce que, bien sûr, l'arrivée d'un autre enfant, quel que soit l'âge du plus grand, c'est de toute façon toujours une rivalité. Et ça.
2: Une auditrice qui disait que par rapport à l'ostéopathe, ben justement, mon fils a été chez l'ostéopathe. Il a fait des séances, donc il est né par rapport à sa tête et a fait plusieurs mois. Et du coup, ben après, moi, pareil, j'ai voulu aussi qu'il fasse aussi du kiné, tous ces trucs-là, et je trouve que c'est très bien de faire ça.
1: En tout cas, on vous entend, vous êtes un père très, très investi.
2: Ben en fait, j'ai peut-être eu mes enfants un peu tard, parce que j'ai 36 ans, je tenais à les avoir quand j'étais prêt, pour être prêt et pour vraiment m'y donner à 100%, pas faire les choses à moitié. Mais même parfois, j'ai l'impression qu'il manque pas mal de choses sur pas mal de choses. Je veux que, comme je disais justement, je veux que ce soit parfait, que ça soit en termes de l'ordre de la sieste, de l'ordre de...
1: Mais alors, attendez, Bilal, je vais vous rassurer. Imaginez que vous soyez parfait, absolument parfait. Vous soyez le parent Dieu qui n'existe pas, mais bon, vous avez réussi. Vous imaginez quel fardeau ça serait pour vos enfants? D'avoir eu un père aussi parfait? Vous imaginez la souffrance?
2: Je n'arrive même pas à imaginer pour vous dire.
1: Non, mais je vous rassure, vous n'êtes pas parfait. Non, mais vous voyez, de toute façon, en imaginant que vous puissiez être parfait, ce serait quand même très difficile pour eux. Ils ne pourraient pas être parents, ils ne pourraient pas avoir d'enfants.
2: Ouais.
1: Donc vous seriez jamais grand-père. Donc vous voyez,
2: j'essaye comme nos parents ont fait, on va dire, comme j'ai entendu tout à l'heure, j'essaye de faire comme mes parents ont fait, ont tout donné.
1: Mais ils n'ont pas
2: été présents tout le temps, mais ils ont fait ce qu'ils pouvaient.
1: Ils
2: ont été parfaits.
1: Ah ben c'est déjà bien, oui. Bon. Bah donc vous avez un bon modèle. C'est chouette, hein, d'ailleurs, Ukraine, d'entendre un jeune père comme ça, tellement investi.
3: Oui, c'est très beau. C'est vrai qu'on en voit de plus en plus des pères investis, mais moi je trouve ça très admirable. Je voulais aussi, j'ai compris qu'il y avait un peu une difficulté pour vous, Bilal, c'était le fait qu'ils s'étaient rapprochés, que donc le premier était plutôt jaloux, et donc vous aviez le sentiment de moins passer de temps avec le deuxième. Alors j'ai pas compris si c'était un garçon ou une fille, le deuxième.
1: Mais c'est une fille.
2: C'est une fille, la deuxième, c'est une fille.
3: D'accord. Ok. Alors, si vous voulez, il y a ce problème, il s'est posé dans une maison qui s'appelle L'Oxy, et je vous invite vivement à aller voir, parce que comment est-ce qu'on fait pour résoudre cette difficulté qui est que on voudrait donner de l'amour aux deux et on peut pas et on a que deux mains, et quand on en tient un dans la main, on peut pas prendre l'autre. Et en fait, l'idée principale, c'est d'expliquer d'être complètement avec l'enfant quand on est avec un, complètement, et à être complètement avec l'autre, et cette entièreté qu'on leur donne à un moment les rassure. Et si vous voulez quelque chose de beaucoup plus clair, vous pouvez très bien aller charger le film L'Oxy, une maison pour grandir. Ça s'écrit L-O-C-Z. L'Oxy, L-O-C-Z-Y, une maison pour grandir. C'est un documentaire qui a été fait il y a peut-être une vingtaine d'années et qui est extrêmement intéressant par rapport à cette question et qui pourrait vraiment vous rassurer et vous donner des pistes.
2: D'accord, j'ai pris note, je regarderai ça.
3: Voilà.
2: Mais ouais, c'est vrai qu'après voilà, c'est C'est sûr que ouais, comme j'ai entendu aussi tout à l'heure, je pense qu'on est un peu tous dans la même génération, dans ceux qui veulent s'y donner à fond. On va déjà être parfait. Mais pareil, parce qu'après aussi, moi, le peu de temps que je passe avec eux, c'est plus le week-end. La semaine, c'est compliqué parce que ils sont chez l'assistante maternelle, donc du coup, je les vois pas beaucoup.
1: Vous travaillez tous les deux,
2: on travaille tous les deux.
1: Ouais.
2: Oui, donc, c'est très compliqué. Quoi.
1: C'est de toute façon, c'est aussi ce qui est important, c'est le temps qui est consacré et qui soit un temps de qualité, en fait.
2: C'est ça. C'est ça. Après, c'est vrai que moi, je pense que voilà, par rapport à au fait que, la deuxième, ça a été beaucoup plus compliqué parce que la deuxième, elle est née à la maison.
1: C'était un choix de la part, on n'a pas eu le temps.
2: C'était trop tard. C'était la surprise, donc c'était trop tard. Donc on n'a même pas eu le temps de se préparer. Donc sur ça, ouais, c'est pour ça que sur le coup, comme je disais juste avant, j'ai du mal des fois à donner plus du temps à la deuxième. Et même des fois, j'ai l'impression d'oublier presque mon couple, pour vous dire.
1: Oui, mais là, vous êtes dans la phase la plus cruciale, 3 mois, ouais. 20 mois. Je pense que dans un an, ça commencera déjà à aller un petit peu mieux. Mais vous avez c'est un choix et pourquoi pas d'avoir les deux enfants très rapprochés. Mais forcément, je pense que vous avez plus beaucoup de temps pour être un couple d'amants. Vous êtes parent à part entière, puis surtout que vous travaillez à côté. Enfin, je pense que c'est compliqué.
2: Oui, ça prend des journées chargées, donc c'est mais très, très compliqué.
1: Bien sûr, et puis les nuits sont pas faciles non plus, j'imagine.
2: Ouais, exactement. Très très con. Pas pareil, les nuits, pour le premier ça a été, mais là la deuxième, comme je vous dis, ouais, c'était beaucoup plus compliqué par rapport à sa naissance. Donc du coup c'est vrai que même par rapport aussi au deuxième, du fait qu'il soit un peu jaloux, du coup ça trouble un peu son sommeil de temps en temps. Qui veut nous retrouver, en fait, justement, il veut retrouver la base qu'il a eue dès la naissance, donc. Mais sinon, après, ce que je recommande vraiment aussi aux parents comme moi, de continuer à s'investir, de ne pas laisser, de donner les moyens, de donner tous les moyens d'éducation. Et je pense que, voilà, en soi, moi, quand je vois ce qu'il y a autour de moi, je me dis que je dois encore plus me donner, mais mes parents ils me disent que c'est parfait déjà.
3: Je voudrais revenir sur une petite chose que vous avez dite là. D'abord, je partage complètement l'avis de Brigitte qui dit que avec un enfant de 20 mois et de 3 mois, c'est compliqué. Je pense que ce que vous pouvez peut-être essayer d'avoir une attention, c'est à votre compagne, je sais pas si vous êtes mariés, à la mère.
2: Oui, on est mariés.
3: Et si vous voulez, au moins, parce que bien sûr, vous n'avez pas le temps, mais un petit mot pour lui dire votre amour, pour lui dire que l'attention, la reconnaissance que vous avez, dire un petit mot de temps en temps, parce que ça va lui faire beaucoup de bien. Et l'autre chose, c'était par rapport à l'enfant et le fait qu'on veuille être parfait. Il faut bien comprendre que l'enfant ne souffre pas qu'on soit imparfait. Il souffre qu'on reconnaisse pas quand on est imparfait. Je répète, il souffre quand on ne reconnaît pas qu'on a été imparfait. Et on l'est toujours à des moments. Et dire, je me suis trompé à son enfant, et même si ils sont petits, qu'ils comprennent pas, ils comprennent. Moi, j'ai un exemple comme ça avec un de mes fils qui était tout petit pourtant, et où je lui ai dit quelque chose parce que je m'étais trompé de façon importante, et où j'ai vu que ça l'avait totalement rassuré d'entendre ça, alors qu'il parlait pas encore. Donc, je crois que c'est ça qu'il faut bien se comprendre, c'est que on fait tout ce qu'on peut. On va pas être parfait, et Brigitte l'a dit tout à l'heure, heureusement, parce que ce serait, je vais pas redévelopper ça, mais ça peut pas arriver de toute façon, donc tant mieux. Mais par contre, savoir reconnaître quand on se trompe, c'est extrêmement important, parce que ça rééquilibre l'enfant dans quelque chose qu'il sait, et donc dans la conscience qu'il a des choses, et ça lui permet lui-même de reconnaître quand il se trompe.
2: Ça, par moment, j'ai du mal, moi, par moment, à reconnaître que je me suis trompé. Je fais partie de ces gens qui pensent qu'ils se trompent jamais aussi.
1: Oh, on va dire que vous êtes un homme.
3: C'est vrai qu'on n'aime pas trop ça. On n'aime pas trop ça, mais on peut s'entraîner. On n'aime pas trop, mais on peut s'entraîner.
2: C'est ça. C'est ça. Bon, en tout cas, c'est vos émissions sont super, Brigitte. Franchement, je.
1: Mais elles sont pas parfaites, hein, vous inquiétez pas.
2: Non, mais j'écoute tout le temps. Moi, je suis chauffeur de taxi, donc je vais en boucle dans mon taxi.
1: C'est bien, parce que vous faites de la pub pour Sud Radio aussi, du coup.
2: Ben, il n'y a pas de souci, vraiment, c'est top. Vraiment au top. Toute l'équipe Sud Radio, vraiment, vous êtes au top.
1: Ben, merci beaucoup, Bilal. Et puis bravo, parce que 20 mois, 3 mois, franchement, il faut. Oui, c'est un peu. Ça, vous commencerez à souffler dans quelques temps, et puis vous les verrez grandir. Et puis, moi, je crois aussi, hein, je peux vous rassurer, je pense qu'ils ont 17 mois d'écart. Quand ils vont être un peu plus grands, ils vont s'entendre vraiment très, très bien. Je pense qu'il n'y aura plus de, jalousie. Je pense que ça va se caler comme ça. Et puis, surtout, méfiez-vous, parce qu'à 20 mois déjà, on peut être très, très manipulateur. Donc, il a peut-être aussi compris que quand il vous faisait des petits signes, vous veniez vers lui, vous occupiez de lui. Alors, ne jouez pas trop dans son jeu non plus. Hein.
2: C'est vrai qu'il fait beaucoup de chantage. C'est vrai que...
1: Hein, on est d'accord. Bon.
2: Ouais, c'est ça.
1: Donc, laissez-le de temps en temps un petit peu frustré. Hein. Ça fait partie des premières leçons de la vie. Et j'ai lu d'ailleurs récemment Ugraine, je sais pas ce que vous en pensez, parce que ça, j'ai trouvé ça très intéressant. Quand on laisse l'enfant un petit peu frustré, ça lui permet de développer son imaginaire. Parce que justement, à condition évidemment qu'on soit dans des frustrations raisonnables, hein, on est bien d'accord, avec des parents presque parfaits comme Bilal, et le fait de le laisser un peu en attente, donc dans une frustration mais d'attente, ça développe, paraît-il, très très bien l'imaginaire.
3: Oui, tout à fait, complètement, parce qu'en fait, quand ils sont tout le temps sollicités, occupés, c'est occupé par quelque chose d'extérieur. Alors que là, dans ce vide, cette attente, il y a quelque chose qui est obligé de venir de l'intérieur. Donc ça les remet en contact avec eux et avec leur créativité. Donc c'est quelque chose de très important, en effet. Et comme vous le disiez, avec modération et voilà.
1: Bien sûr. Donc ce que vous pouvez faire, Bilal, quand vous sentez qu'il est un peu jaloux, etc., vous le regardez, vous lui faites un sourire, vous lui dites « j'arrive tout à l'heure ». Et puis vous le laissez un petit peu tout seul.
2: Je vais essayer ça. Ouais, c'est une bonne idée, je trouve.
1: Pour justement le laisser un petit peu dans son et finalement vous allez en faire un grand écrivain plus tard.
2: Pourquoi pas,
1: n'est-ce pas?
3: Une dernière chose, je répète pour ça pour vous, Bilal, mais vraiment ce film de Loxy, il va vous parler Oui. Ça développe aussi ce que vient de dire. Ça développe ce que vient de dire Brigitte. Hein. Ça met en réalité ce que dit Brigitte aussi.
2: Ben c'est super gentil en tout cas de m'avoir poussé ce film et ce documentaire, et je vais regarder justement pour apprendre pas mal de choses sur ce qui se dit dessus et sur
1: le développement. Et alors, dernière question, vous n'étiez pas fils unique, j'imagine, Bilal?
2: Non. Non, je n'ai pas fils unique, non, du tout.
1: Et vous avez eu un petit frère ou une petite sœur?
2: Dans la famille, on était 6.
1: Ouais. Et vous êtes, vous avez eu des petits frères et des petites sœurs?
2: J'ai deux petits frères jumeaux.
1: D'accord. Et ben, travaillez peut-être un peu là-dessus, ça va vous parler de vous.
2: Ouais, j'essaye.
1: Parce que si vous êtes tellement à pas vouloir que votre fils se sente délaissé ou etc., ça parle peut-être de vous. C'est ça que je veux dire.
2: C'est vrai que sur ça j'avais pas réfléchi à cela, mais là sur le coup, ouais, quand j'y pense là, ouais, c'est peut-être ça aussi.
1: Voilà, donc vous voulez réparer quelque chose qui parle de vous et pas de lui, hein, vous voyez, mais c'est normal, ouais. Hein, on est parents, hein.
2: Et
1: le fait d'être parent, ça réveille aussi notre propre enfance, en fait, c'est ça qu'il faut comprendre.
2: Ouais, sur pas mal de... c'est surtout qu'il a mon trait de caractère, donc je le vois, hein, sur certaines choses, je me vois dans un miroir, limite.
1: C'est bien votre fils, alors.
2: C'est ça, exactement.
1: En tout cas, merci beaucoup de cet échange, c'était magnifique et ça fait plaisir. Merci, Bilal. On se retrouve après les infos. On a Marc qui est aussi papa et qui pourtant n'avait pas envie d'être papa. Et il nous raconte ça dans un instant. Vous verrez, ça va aussi vous toucher, Ugraine. Mais je vous propose aussi une petite devinette. Pourquoi les hommes à partir de 60 ans transpire beaucoup entre deux rapports sexuels? Vous avez le temps des infos pour me trouver la réponse.
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0: Devenir parent, c'est une sacrée histoire. On en parle avec Hugues Rennes, qui est avec nous, gynécologue obstétricien. Et vous pouvez voir son site Nouveaux parents, nouveaux enfants. Et également le blog d'Hugues Rennes. On va d'abord, je vais d'abord vous demander la réponse à ma devinette. Et puis on va revenir sur le sujet. Pourquoi les hommes, à partir de 60 ans, transpirent entre deux rapports sexuels? Est-ce que vous avez la vague idée de la réponse, qui est évidemment humoristique? Non,
2: pas du tout. J'ai séché complètement.
0: Bon, et ben tout simplement parce que entre leurs deux rapports sexuels, il y a les deux mois d'été. Donc c'est pour ça qu'ils transpirent. C'est pas gentil. Hein.
2: C'est pas mal. J'aime bien.
0: C'est pas gentil. Alors, on parle justement des nouveaux parents aujourd'hui. Vous avez dit tout à l'heure en début d'émission que vous trouvez, oui, qu'il faudrait accueillir plus l'enfant pour soi, pour le laisser de développer sa personnalité. Vous aimeriez une évolution de la parentalité. En quoi vous la verriez, cette évolution de la parentalité, justement, Hugues Rennes?
2: Bah, je la verrais d'abord surtout comme un travail au départ personnel, comme par exemple, qui me paraît essentiel, c'est se poser la question avant de l'intention quand on veut avoir un enfant. C'est-à-dire que, bien sûr, il y a quelque chose de spontané, de direct, je comprends bien, d'enthousiasmant et où on se pose pas trop de questions, mais l'expérience aujourd'hui montre socialement que cette absence de questionnement sur l'intention d'avoir un enfant pose beaucoup de problèmes. Je dis pas tout le temps, mais énormément de problèmes. Et c'est à l'origine, justement, principalement des traumatismes initiaux. C'est que l'enfant est attendu pour quelque chose, il n'est pas attendu pour lui-même. Et l'idée, c'est qu'on doit petit à petit découvrir cet enfant tel qu'il est et pas tel qu'on le voudrait.
0: C'est un peu la phrase il faut être parent et non pas avoir un enfant.
2: Exactement. On veut avoir un enfant alors qu'il faut être parent, c'est exactement ça. Et je crois que ça, c'est extrêmement important à comprendre, parce que toutes les projections qu'on fait qu'au lieu d'être curieux de l'enfant tel qu'il est, on essaie de lui plaquer déjà une place, quelque chose, et on le charge, on lui met un fardeau, et ce fardeau, il n'était pas prévu qu'il le porte, quoi.
0: Oui, là où c'est compliqué, Hugues Rennes, c'est qu'on sait très bien que la fertilité chez la femme va diminuer à partir de 35 ans, donc l'idéal c'est d'avoir ses enfants avant, et on sait très bien que c'est à partir de 35 ans qu'on commence à savoir un peu qui on est. Donc c'est un peu utopique ce que vous voudriez, excusez-moi, mais...
2: Non, mais vous avez raison, mais moi j'assume d'être utopique, parce que c'est, comme je disais tout à l'heure, c'est grâce à l'utopie qu'on fait avancer un petit peu les choses, me semble-t-il, et je crois que de toute façon, si vous voulez, par rapport à la période de nos parents ou de nos grands-parents, comme le soulignait tout à l'heure une auditrice, l'aspect psychologique est arrivé et tout le monde le sait, et aujourd'hui, dire je fais un travail sur moi-même et je suis accompagné psychologiquement par telle ou telle approche, ça choque personne. Moi, quand j'ai commencé il y a je ne sais plus combien d'années, une psychanalyse freudienne, tout le monde me regardait avec des yeux en disant « Ah bon, tu fais ça, mais qu'est-ce qui ne va pas dans ta vie ?» etc.
0: Alors tu es fou.
2: Tu dois être fou parce que, en fait, c'était assez simple. Ceux qui faisaient un travail sur eux-mêmes, c'est qu'ils n'étaient pas bien. Et ceux qui n'en faisaient pas, c'est qu'ils étaient bien. Or, ce n'était pas du tout ça. On sait très bien que maintenant, tout le monde a ce qu'on appelait avant une espèce de névrose, c'est-à-dire n'est pas en contact avec ce qu'il est en vérité, mais avec des parties qui viennent un petit peu...
0: Des défenses, oui.
2: Voilà, des défenses, exactement, c'est le terme. Oui. Et du coup, il faut faire une paix à l'intérieur de soi pour que le soi profond puisse s'exprimer, pour notre vraie nature puisse s'exprimer, et protéger, comme je disais tout à l'heure, la personnalité de l'enfant tel qu'il est et pas tel qu'on le voudrait. Ça passe d'abord par se poser la question de nos intentions, et on n'a pas qu'une quand on veut un enfant, il y a plusieurs intentions. Donc voir à l'intérieur de soi les intentions et j'allais dire discuter avec chacune d'elles, ça me paraît un point déjà essentiel par rapport à la parentalité.
0: Donc on pourrait déjà par exemple mettre en place une petite consultation au moment où une femme et un homme ont envie d'avoir un enfant pour juste les questions.

0: Avec vous depuis des années, Brigitte.
1: Bien sûr. Alors Marc est avec nous et votre parcours est intéressant aussi en tant que parent. Marc, vous n'étiez pas du tout dans ce désir d'avoir un enfant. On vous l'a fait dans le dos, comme on dit un peu vulgairement. Hein, c'est bien ça. Bonjour Marc.
2: Oui, bonjour Brigitte, bonjour Ugraine. Oui, bonjour. Alors on me l'a pas fait dans le dos, à la limite ce serait moi qui l'aurais fait dans le dos, mais c'est même pas le cas. Et pour rebondir sur ce que disait Monsieur Rennes, en fait j'ai pas eu le choix, c'est-à-dire que je voulais pas avoir un enfant, mais par la force des choses j'ai dû m'interroger comment être père, puisque effectivement, j'ai eu une vie professionnelle et sentimentale un peu très irrégulière, très très bousculée, et puis justement ça fait écho à mon enfance, ma relation au père et à la mère, comme disait Ugraine, parce que effectivement après bien, avec la maturité j'ai compris ce qui avait nui un petit peu à mon parcours. Et du coup, à 40 ans, il y a une femme qui a fait un enfant et qui m'a dit je le garde. Donc tu fais ce que tu veux, mais je le garde. Donc j'ai eu un droit paternel comme le droit classique, hein, c'est-à-dire
1: oui,
2: un week-end sur de la moitié des vacances.
1: Vous l'avez reconnu et ensuite vous l'avez eu en garde alternée, donc.
2: Ah oui, bon, vous savez, quand même, comme j'avais 40 ans, j'ai bien vécu. C'est l'avantage quand on a un enfant tard, c'est que, comme vous disiez, Brigitte, quand on est plus jeune, à 25 ans, on doit tout mener de front. La vie professionnelle, la découverte de la vie conjugale et la vie de père, ou de parent, on va dire. Et je trouve que c'est beaucoup de choses à mener en même temps. Et moi, à 40 ans, j'avais vécu beaucoup de choses. J'ai beaucoup voyagé à l'étranger et tout ça. Et donc, quand elle m'a dit « je le garde », quelque part, ça m'a fait plaisir quand même, parce que d'abord, j'avais jamais vécu ça. Et puis, au fond de moi, peut-être j'en avais envie, je sais pas. Et donc, bon, elle m'a refusé la garde alternée, ce qui est pas plus mal finalement. Alors, pour répondre aussi, vous savez, à votre auditeur précédent, moi, j'ai compensé la quantité par la qualité. C'est-à-dire que le week-end ou les vacances, c'était que pour elle. Alors que quand on est dans le quotidien, c'est de la logistique. Et je vais y revenir, si vous voulez bien, Brigitte.
1: Oui, bien sûr.
2: Et donc, la qualité, c'était, je pouvais d'autant plus lui consacrer du temps que quand elle n'était pas là, j'avais que du temps pour moi, parce que j'ai pas refait ma vie. Et donc, quand elle était là, c'était tout tourné vers elle. Et d'ailleurs, j'ai même eu peur de devenir un papa poule gâteux et qui gâte beaucoup son enfant. Et bizarrement, je me suis découvert des qualités, je savais mettre des limites. Je suis pas devenu le gâteux qui accepte tout. Ça m'a étonné. Et puis, j'ai découvert que j'aimais être père, quoi. Ça m'a beaucoup plu. Et puis le fait est qu'à 9 ans, il y a eu des problèmes entre elle et sa maman, et le juge des enfants me l'a confié. Et donc là, ça a été un retournement, parce que je l'ai eu à plein temps. Et justement, encore une fois, par rapport à ce que disait l'auditeur précédent, là, ça a été autre chose, parce que c'était plus de la logistique que de la qualité. Et d'ailleurs, des fois, ma fille me le reproche, même si, j'essaye de faire ce qu'il faut pour elle. Je fais le taxi, maintenant elle est ado, donc je fais beaucoup le taxi. Mais ça a été plus de la logique, et des fois, elle me l'a reproché. Et d'ailleurs, j'ai un ami, je lui avais expliqué, avant que je récupère ma fille, je lui avais dit comment, ce que je faisais avec ma fille quand je la récupérais. Et ça l'a fait réfléchir. Un jour, il est revenu vers moi, il m'a dit, tu sais, je me suis fait souffrance ce week-end. Ah, j'ai dit, ah bon, qu'est-ce que tu veux dire? Et il dit, tu sais quoi? Je me suis posé, j'ai joué une heure avec ma fille à ces jeux. Quelle patience il m'a fallu, quelle souffrance j'ai eue, mais j'ai eu l'impression de partager des choses avec elle, et elle était ravie. Et donc voilà, ça illustre un petit peu la qualité dont je vous parlais, en fait. Et c'était rigolo qu'il ait utilisé cette expression, je me suis fait douleur, et il me racontait en fait qu'il consacrait du temps et de la qualité d'échange. Voilà. Est-ce que je peux continuer, Brigitte?
1: Absolument, allez-y, on vous écoute, on est ravis de vous entendre même.
2: Et alors par contre, comme c'était très difficile pour ma fille, parce que la séparation, elle a eu lieu dès qu'elle avait un an, hein, donc ça a été très tôt, donc en fait, elle n'a jamais vu ses parents ensemble, et je l'emmenais voir une psychologue, justement,

0: C'était rigolo parce que quand M. Rennes disait il faut voir aussi les parents, j'étais dans la salle d'attente souvent. C'était une unité de pédopsychiatrie, enfin de psychologue pour enfants. Il y avait beaucoup de monde dans la salle d'attente, il y avait beaucoup de psychologues cliniciennes pour enfants. Et puis je voyais tous les parents et les enfants qui attendaient leur tour et je me disais mais, et d'ailleurs je l'ai dit une fois à la psychologue, je lui ai dit mais c'est pas les enfants qui doivent venir vous consulter, c'est les parents en fait. Quand je voyais, quand j'observais un petit peu les parents avec leurs enfants et je plaignais les enfants parce que finalement les enfants ne seront que le résultat de ce qu'on en fait, même s'ils ont leur personnalité propre quoi.
1: Oui mais parce que vous avez l'air d'avoir beaucoup de bon sens Marc. Et on a beau dire le bon sens, ça aide à être un bon parent.
0: Je ne sais pas, mais
1: c'est ce que j'entends parce que je vous écoute, donc je vois bien qu'il y a, oui, il y a du bon sens. Donc.
0: Et alors, vous voyez aussi sur l'idée que vous avez dit sur la frustration, effectivement, la difficulté, c'est le curseur. C'est jusqu'où être généreux avec son enfant, vouloir lui faire plaisir, et à partir de quand il en profite, il abuse, et on se met en position de faiblesse et d'infériorité. Ça, c'est toujours le problème du curseur, et pourtant, on sait que les enfants, effectivement, doivent apprendre la frustration. Et moi, ma fille, maintenant, est ado, et même si on s'entend très bien, on a de très bonnes relations, évidemment, la relation avec les ados, c'est pas simple, et c'est dur, parce que en période d'adolescence, même si on les a habitués à la frustration, bah, ils poussent les limites encore plus loin. En même temps, c'est normal, il faut qu'ils s'expriment.
1: Mais je dirais même que c'est bon signe qu'une ado qui a été beaucoup élevée par son père, donc c'est une fille, hein, on a bien compris, c'est plutôt bon signe qu'elle vous résiste ou qu'elle vous critique, ou etc. Ça veut dire qu'elle n'est pas dans un complexe d'Oedipe non résolu qui pourrait par la suite gêner à sa propre vie amoureuse.
0: Mais
2: tout ce qui m'intéresse, Marc, il y a quelque chose qui m'intéressait dans ce que vous avez dit tout à l'heure, c'est cette première période où vous êtes occupé de cette petite fille alors qu'elle était bébé et que finalement vous aviez surtout de la qualité avec elle parce que vous l'aviez pas beaucoup. Et puis cette idée aussi après qu'il y a aussi la logistique, donc un peu moins de qualité. Et je me disais, mais c'est très intéressant cette question. J'avais essayé de le développer aussi dans la préparation que je faisais. C'est comment est-ce qu'on fait pour en même temps tenir les deux et avoir des moments privés légers qui permettent de nourrir l'amour et puis nourrir aussi le corps à travers la logistique, mais nourrir aussi l'amour et nourrir le lien. Et cette question, je pense qu'elle est très importante à développer, à comprendre et trouver des solutions parce qu'elle n'est pas aussi simple que ça. Donc ça, c'était quelque chose qui m'avait interpellé tout à l'heure dans ce que vous disiez. Et puis tout à l'heure aussi, quand vous avez repris l'idée de cette salle d'attente avec chez les pédopsychiatres, je me disais oui, en effet, souvent c'est plutôt les parents dont il faudrait s'occuper. Et en fait, il faudrait que les parents se posent aussi des questions. C'est pas dans le sens négatif du tout, mais parallèlement au développement de l'enfant, les parents sont invités à se poser des questions. Et c'est un peu ce qu'on a développé tout à l'heure par rapport à ce qu'on disait sur le désir d'enfant. Ben, se poser déjà la question avant la grossesse, pourquoi je veux un enfant, c'est déjà une question qui peut être très profonde. Hein. Et comme le disait Brigitte, qui touche le passé, qui touche sa propre enfance, qui touche ses parents et quelquefois même les grands-parents. Donc tout ça, c'est très interpellant, oui.
1: Eh ben merci beaucoup en tout cas Marc et bravo. On fait une petite pause, c'est Mathieu qui revient dans un instant. Non, ce sera plutôt Louane pour notre C'est maintenant justement.
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1: Eh bien, Ugraine, on va retrouver Louane qui est avec nous. Bonjour Louane.
2: Bonjour Brigitte.
1: Et Ugraine qui est avec nous également.
2: Oui, bonjour, pardon.
1: Je vous en prie, c'est pas grave. Donc vous avez envie de réagir par rapport au fait que vous n'avez jamais su dire non à votre premier enfant ?
2: Exactement. Et c'est vrai que je pense que c'est une erreur que j'ai pu commettre parce que pour le coup, je pense qu'aujourd'hui j'en paye un petit peu les conséquences. Tout simplement, mon premier, j'ai pas su lui dire non. Je cédais aux caprices. On va dire que dès qu'il y avait un pleur, j'allais tout de suite le chercher pendant la sieste, la nuit, etc. Au moment des repas, j'ai toujours cédé à ce qu'il voulait manger et au final, je me rends bien compte que je lui ai pas rendu service.
1: Oui, il a pas été frustré, enfin en tout cas pas suffisamment,
2: exactement,
1: sans doute.
2: Exactement.
1: De toute façon, il y a forcément de la frustration, quoi qu'on en dise. Hein. Mais quand vous dites, il a quel âge aujourd'hui ?
2: Alors aujourd'hui, il a 12 ans, hein, donc il a bien grandi. J'ai ma petite dernière qui a 10 ans. Et c'est vrai que du coup, j'ai pas commis les mêmes erreurs. J'ai fonctionné complètement différemment avec elle. Et je pense qu'aujourd'hui, leur caractère est différent et c'est aussi lié à ça. Elle est beaucoup moins capricieuse. Et je pense que ça l'a aidée pour ça. Hein. Le fait de savoir dire non quand il fallait, même si c'est pas facile. Hein. Quand on entend son enfant pleurer pendant la sieste, on n'a qu'une envie, c'est d'aller le chercher. Mais en fait, non. Il faut pas céder. Et je pense que pour le coup, c'est ce qu'il faut faire, hein. C'est pas simple.
1: Non, non, c'est pas simple, mais en même temps, si je vous écoute bien, vous dites que votre fille, ouais. la deuxième, donc,
2: a
1: 10 ans, donc elle est arrivée quand votre premier enfant avait 2 ans.
2: C'est ça.
1: Peut-être que quand il avait 3, 4 ans, vous avez commencé à dire non.
2: Bien sûr, oui, bon, mais bon, après avoir dit tout le temps.
1: Oui, bien sûr, mais il y a quand même eu un redressement, si je puis dire, assez tôt.
2: Vous
1: voyez, ce qui est terrible, c'est quand il n'y a pas de redressement avant 7, 8, 10 ans. Là, on en fait des adolescents terriblement rois et qui sont même dangereux pour la société. Mais là, vous avez su redresser.
2: C'est catastrophique, hein. J'ai su redresser la barre au bon moment. Mais je le conseille vraiment aux parents d'être vigilants parce qu'on a envie, on a l'impression de mal faire. Combien de fois, moi, je me disais, je suis une mauvaise maman si je fais ça, mais en fait, pas du tout. C'est leur rendre service aussi, c'est leur apprendre les bonnes choses, hein, et qu'on peut pas toujours avoir ce qu'on veut. Et c'est vrai que si dès le départ on leur donne tout, après ils comprennent pas.
1: Oui, mais ça a été vraiment les dégâts, hein, de la l'éducation bienveillante mal comprise qui a fait justement de trop de d'excès dans l'inverse, hein, Ugraine.
3: Oui, tout à fait. Alors, on en parlait tout à l'heure, d'ailleurs, de ce sujet. Après, je pense que ça dépend aussi de l'âge, c'est-à-dire que la première année, à se lever parce que l'enfant pleure, ça me paraît tout à fait naturel et parce qu'il sait pas trop ce qui se passe. Donc, c'est plus tard qu'ils sont capables de commencer à manipuler. C'est peut-être exagéré, mais il leur faut beaucoup de temps. Il faut une maturité du cerveau pour arriver à faire quelque chose dans une intention. Et au départ, ils n'ont pas d'intention. Ils ont juste une souffrance. Donc, je pense qu'il faut aussi temporiser l'idée de les laisser en fonction de l'âge. Et je pense que jusqu'à 2 ans, à peu près, je crois que c'est un petit peu après d'ailleurs, jusqu'à 2 ans, c'est un peu compliqué de pas répondre ou tout au moins de pas amener une réponse quelle qu'elle soit. C'est tout va bien, tu fais la sieste, tu restes là, restez ferme là-dessus. Mais qu'il y ait une réponse me paraît quand même pas du tout quelque chose de mauvais, au contraire. Après, bien évidemment, plus ils vont grandir, comme le disait Brigitte, à ce moment-là, il faut en effet commencer à poser les limites. Et je pense qu'en effet, comme vous le disiez ensemble, hein, 4 ans, à 2 ans, 2, 3 ans déjà, vous avez commencé à lui poser des limites, semble-t-il. Et donc, moi, ça me paraît pas un échec, tout ça, hein, comme ça, avec ce que je vois de ce que vous dites.
1: Hein. Alors, peut-être que c'est son tempérament, hein, il est plus... d'abord, c'est un garçon... Peut-être qu'il est un petit peu plus hyperactif ou il sait ce qu'il veut.
2: Complètement. Oui, ils sont très différents, ça c'est sûr. Oui.
1: Donc ça peut venir aussi de leur personnalité. Vous savez, il y a quand même quoi qu'on en dise, une personnalité chez un enfant qui va se révéler. Hein.
2: Oui. Mais en tout cas, je me rends compte que d'avoir agi différemment avec le deuxième, je pense que ça m'a quand même aidée. Parce que j'ai pas eu les mêmes demandes, moins de caprices aussi, et ça je pense quand même que c'est lié. Il n'y a pas que la personnalité. pense que j'ai moins donné dès le départ, j'ai moins dit oui à tout, et pour le coup, il a plus compris après les limites que j'ai pu poser, tout simplement.
3: Oui, sûrement. Moi, j'entends bien ce que vous dites là. Je comprends tout à fait. Après, ça vient exactement dans le cadre de l'émission où je disais tout à l'heure. Qu'est-ce que vous avez appris avec le premier et qu'est-ce que vous avez appris que vous avez progressé au deuxième. Et donc, vous êtes en plein dans le cadre de ça et vous avez su profiter de la première expérience pour faire de la deuxième quelque chose qui a progressé. Bravo. C'est comme ça qu'on progresse en tant qu'humain. Hein.
2: Bon, je chercherai pas la perfection avec un troisième, hein.
3: C'est sûr. Non. On va répéter, elle n'existe pas.
2: Voilà. Donc, on ne s'arrêtera jamais. Non, moi, je m'arrête là.
1: Je pense que de toute façon, Louane, votre témoignage est intéressant parce que quoi qu'on dise, je crois quand même que lorsque le premier enfant arrive, avec cette notion comme ça fusionnelle que peut avoir la mère, c'est forcément certainement un petit peu cette tendance-là qui va avoir lieu.
2: C'est sûr, oui.
1: En plus, vous aviez un petit garçon. On sait que les mères sont toujours très fières d'avoir un petit garçon. Donc, je pense que c'était un petit peu inévitable.
2: Certainement, oui, non, vous avez raison, complètement, oui. Tout à fait d'accord.
1: Bon, et je pense que là, maintenant, vous avez fait ce qu'il fallait. Je pense qu'il n'y a pas d'inquiétude à avoir.
2: Aujourd'hui, tout se passe bien.
1: Je crois, hein, il me semble. Merci beaucoup de votre témoignage, Louane. On continue dans un instant. C'est Mathieu qui voudrait réagir parce que justement, on met peut-être trop encore la maman en avant à la maternité. Il nous en parle dans un instant. Et puis, en sexo conseil, faire l'amour, est-ce un besoin ou un désir ? Vaste sujet.
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1: Alors c'est un sujet, c'est un débat qui n'en finit jamais. Faire l'amour, est-ce un besoin ou un désir? C'est vrai que l'acte sexuel, c'est pas un besoin vital pour la santé. Hein. On peut vivre sans jamais faire l'amour. C'est pas pour ça qu'on va mourir. On va peut-être mourir un peu plus tôt, mais ça reste encore à prouver. Bref, l'acte sexuel, néanmoins, et je crois que c'est ce qu'il faut comprendre, ça répond quand même à des besoins. Hein. Si on regarde la pyramide de Maslow, on voit que ça peut être un besoin de rapprochement, justement, de se sentir relié, un besoin de communication corporelle, un besoin d'exprimer un désir et puis aussi d'exprimer son amour. Donc on peut pas non plus nier le sentiment de besoin d'avoir une relation d'amour avec l'autre. Mais c'est aussi, et ça je crois que c'est quand même important de le signaler quand on est avec vous, Ugraine, c'est aussi le besoin de procréer, ce qui explique la montée du désir chez les femmes qui ont envie d'être enceintes, et certaines pannes chez les hommes qui ont peur justement qu'on leur fasse un enfant dans le dos. Vous riez, mais c'est vrai que c'est important de bien comprendre que ce qui se joue dans notre envie ou pas de faire l'amour, il y a des choses très très très inconscientes qu'on oublie parfois de rappeler. Bref, faire l'amour, c'est le point essentiel, c'est aussi le désir d'éprouver des sensations physiques que seul le sexe peut offrir, et c'est aussi le désir de fusionner, hein, notamment quand on fait l'amour, on est vraiment dans une fusion des corps. Et c'est aussi parce qu'on fait l'amour qu'on se construit dans son identité, et c'est parce qu'on fait l'amour qu'on va avoir plus de confiance en soi, on va se sentir plus puissant. Enfin, il y a quand même énormément de choses. Donc, je pense que continuer à dire que le faire l'amour ce n'est pas un besoin, c'est un petit peu mal comprendre tout ce que faire l'amour peut signifier.
2: J'aime bien cette question que vous avez posée et puis la réponse que vous apportez. Et je me disais, en entendant ça, mais en fait, peut-être que justement, on a du mal à discerner si c'est un besoin, un désir ou une pulsion, je pensais même. Parce qu'en fait, ça rejoint toutes les dimensions de l'homme. Ça rejoint la dimension physique, psychique et évolutive, spirituelle, si on veut dire. Et en ce sens, les mots qu'on utilise prennent toutes ces trois dimensions. Et je crois que c'est spécifique à la sexualité, en tout cas, cette capacité de prendre toutes les dimensions de l'homme, les rassembler dans quelque chose qui unit deux êtres pour un temps plus ou moins long. Donc voilà ce qui me venait en entendant cette
1: remarque. Oui, bien sûr. Je crois que c'est, alors évidemment, tirer un coup, on n'est pas en train de parler de faire l'amour, mais faire l'amour, c'est quand même être en amour au sens en effet un peu spirituel du terme. Mathieu est avec nous et votre témoignage est intéressant aussi, Mathieu, parce que c'est vrai que peut-être encore aujourd'hui, je ne sais pas, on s'adresse surtout à la maman, à la maternité.
3: Oui, bonjour Brigitte, bonjour Hugues, effectivement.
2: Bonjour.
3: Ouais, c'est vrai que moi, c'est un peu le sentiment que j'ai eu, parce que donc au début, je me suis pas forcément senti à ma place, parce que tout tournait autour du bébé, autour de ma compagne Aurélie, et ce qui est normal finalement, mais elle venait d'accoucher, tous les regards, toutes les attentions étaient sur elle. Moi, j'ai eu un bouleversement aussi, parce que c'était la première fois que j'étais papa, ma vie changeait pourtant définitivement, et j'avais l'impression d'être un peu en périphérie de tout ce qui est en train de se passer.
1: C'était en quelle année? C'est pour situer.
3: C'était il y a 2 ans, notre fils.
1: Ah oui, donc
3: il y a 2 ans maintenant. Donc c'est
1: très récent.
3: Pas si vieux.
1: C'est pour ça que c'est intéressant, oui. Parce que là, moi, je pensais quand même que depuis une dizaine d'années, on laisse un peu la place au papa. Ça dépend peut-être aussi des maternités. Qu'est-ce que vous en pensez, Ugraine?
2: Je pense qu'en effet, il y a eu toute une période où le père était vraiment mis de côté pendant très longtemps, et où petit à petit il a été réintégré à sa place juste. Moi, je m'étais beaucoup interrogé par rapport à justement au rôle du père, et j'avais trouvé que il y avait beaucoup à faire et beaucoup à le remettre à sa vraie place. Et j'ai beaucoup développé ça, encore une fois, dans le site Nouveaux parents, nouveaux enfants. Hein, alors, il y a le rôle du père dedans, c'est en libre accès, donc vous pouvez aller voir ce que j'ai dit là-dessus. Mais je pense que, alors après là, c'est peut-être dans le cas de Mathieu, il y a quelque chose qui a été un peu particulier, parce que bon, comme vous le disiez, Brigitte, le plus souvent maintenant dans les maternités, on tient quand même compte du père. Quoi. C'est un peu la moindre des choses aujourd'hui. Il y a même un label pour les pères dans les maternités. Donc ça s'est beaucoup modifié et ça continue à se modifier. Bon, là il y a eu une expérience un petit peu malheureuse, c'est dommage, mais Mathieu, soyez rassuré, le père a vraiment un rôle capital dans toute cette histoire. Moi j'en suis persuadé, encore une fois je l'ai écrit, donc je ne me renie pas.
3: J'en ai tiré les conséquences aussi. C'est vrai que c'est le premier aperçu que j'en étais fait à chaud, et donc avec le recul, je me suis rendu compte de beaucoup de choses et qu'il y a une légitimité à avoir que je n'avais pas au départ. Et donc je l'ai appris ensuite, ouais.
1: Mais justement, est-ce que Aurélie, puisque c'est son prénom, vous nous l'avez donné, est-ce qu'Aurélie vous donne votre place de père? Parce que c'est ça l'essentiel quand même.
3: Ah ben oui, absolument. C'est-à-dire qu'elle me proposait de changer les couches, de m'occuper de lui, de faire le bain, de le bercer, etc. Ouais. Et c'est vrai que je parle pour moi, mais c'est vrai que je me sentais pas toujours à l'aise avec tout ça. C'est vraiment quelque chose de nouveau et on n'ose pas forcément prendre la place de madame. Donc c'est vrai que j'ai oui.
1: Alors d'abord Mathieu, dites-vous bien que les mamans, elles sont pas toujours très à l'aise non plus avec ça au début, hein, contrairement à ce que vous avez l'air de dire. Les premières fois où on change un bébé, c'est toujours une aventure, hein. Et puis ce qui est vraiment essentiel, et ça me fait plaisir de l'entendre, quand la mère laisse la place au père, je pense que tout va bien. Et c'est pas toujours le cas, malheureusement. Et ça, c'est toujours ennuyeux parce que ça crée forcément des...
3: Oui. Mais oui, non, c'était heureusement pas notre cas. Enfin, ça se passe très très bien. Donc, s'il y a juste un petit conseil que je peux donner aux futurs papas qui nous écoutent, c'est de prendre naturellement sa place, en fait. De pas attendre qu'on nous dise de quoi faire, de vraiment y aller, de pas hésiter un seul instant.
2: Moi, je voudrais reprendre le point de vue du bébé, si je puis me permettre. C'est un peu courageux, parce que finalement, c'est difficile. Quand même, il y a maintenant beaucoup de travail qui a été fait sur la toute petite enfance, et il y a des techniques de régression qui fait qu'on retrouve beaucoup de choses. Et en fait, le point de vue du bébé par rapport à cette question, il est que ce qui compte, c'est pas tellement qu'on soit adroit ou pas adroit. Bon, bien sûr, il faut pas faire des gestes brusques, des choses comme ça. Mais c'est l'amour qu'on a dans les mains qui touche le bébé. C'est ça. C'est la façon dont on s'occupe de lui, qu'on lui parle. L'attention, la présence, la qualité de présence qui compte. Que vous soyez pas tout à fait adroit dans les gestes, ça a assez peu d'importance. Parce que si vous avez quelqu'un de très technique, l'enfant, il préfère que vous soyez, être dans vos mains, même si elles sont un peu maladroites, que dans les mains d'un professionnel qui pense à autre chose. Je vous jure que ça, c'est vrai. Et donc, soyez complètement rassurés. Vous pouvez vous en occuper. Vous faites comme vous pouvez. Et il faut lui donner de l'amour et être présent. Et c'est ça qui le nourrit, le bébé.
1: D'ailleurs, il y a eu une étude qui a été faite quand une femme allaite ou donne le biberon. Hein, c'est mieux une femme qui donne le biberon en regardant son bébé qu'une femme qui allaite en téléphonant à sa copine.
3: C'est pas parce que l'attention n'est pas focalisée.
1: Exactement. Si la femme qui allaite, a priori, on va dire que c'est mieux, hein, forcément. Mais si elle laisse le bébé téter et qu'elle fait complètement, enfin, qu'elle s'y intéresse pas du tout, il vaut mieux donner le biberon et s'intéresser à son bébé.
3: À autre chose. Oui, bien sûr.
2: Vous savez qu'il y avait il y a quelqu'un du CNRS qui avait travaillé sur cette question de la relation, qui est Marie-Claire Busnel, hein, qui est décédée il y a quelques années maintenant, et qui avait montré à quel point justement l'enfant est en lien avec sa mère d'un point de vue psychique, même à distance. Hein, elle a fait des expériences extrêmement intéressantes avec une grande rigueur scientifique, et elle montre que l'enfant, il est en contact avec l'état intérieur de l'être. Et que ce soit le père, d'ailleurs, que ce soit la mère, il est en contact. Donc, si la mère est en train de faire autre chose, ben, l'enfant ne reçoit pas d'amour. Il reçoit du lait, mais pas d'amour. Et si on est vraiment présent à lui, il reçoit les deux à la fois. Et la première nourriture de l'enfant, c'est l'amour, c'est pas le lait. La première, c'est l'amour. Les enfants qui sont nourris et qui n'ont pas d'amour, ils meurent. Ça a été décrit de nombreuses fois. Il n'y a pas besoin de revenir sur ce sujet. C'est acquis, ça. Et donc, la première nourriture, c'est l'amour. Et donc, en effet, cette manie qu'il y a de téléphoner en faisant autre chose avec son bébé, c'est une manie qui est très désagréable et pour l'enfant, et même désastreuse pour la nourriture dont il a vraiment besoin. Donc, c'est capital, cette
1: donc,
2: question.
1: Donc, on laisse le téléphone à côté, on laisse le smartphone à côté quand on s'occupe de son bébé.
2: Et la télévision fermée.
1: Non, mais c'est con, mais c'est tellement important. C'est pas grand chose, mais c'est tellement important. Je suis sûre qu'il y a beaucoup de parents qui peuvent même pas lâcher le téléphone quand ils s'occupent de leur bébé. Je dis pas que c'est vous, hein, Mathieu.
3: Je n'ose pas l'imaginer.
2: Brigitte, s'il y a quelqu'un qui, pendant qu'on fait l'amour, on fait l'amour avec son partenaire, regarde sa télévision ou son téléphone, ça nous ferait bizarre quand même.
3: Complètement.
1: Non, mais en plus, moi, je m'intéresse beaucoup à tout ce qui est quantique en ce moment, parce que ça explique beaucoup de choses sur le plan énergétique. Et c'est vrai qu'on peut bien imaginer qu'il y a des énergies subtiles qui passent entre le bébé et vous, Mathieu, au moment où vous vous occupez de lui. C'est pas palpable, oui, au sens matériel du terme, mais ça vibre, quoi.
3: Ben, ça combattant. Après, c'est vraiment ce que je disais, c'est que là, le retour que je faisais, c'est ce que j'avais eu à l'instant de la naissance. Et c'est vrai que maintenant, avec près de, ouais, ça fait 2 ans. Oui, ça fait 2 ans. Et j'ai un recul qui est pas du tout le même. Et j'ai appris beaucoup dans l'éventualité où on aura un deuxième, pour mieux m'y préparer, en tout cas.
1: Mm-hmm. Et alors, justement, Mathieu, je vous pose une petite question, mais je suis sûre que ça va vous émouvoir et nous aussi. Au moment où il est né, ce petit bébé, et que vous l'avez eu pour la première fois dans vos bras, qu'est-ce qui s'est passé?
3: J'ai pleuré. Forcément, bah oui, c'est vrai que ça doit être maman qui le porte pendant 9 mois. Quand on arrive au terme de tout ça, forcément, il y a tout qui lâche. Et puis, enfin, c'est un moment unique à vivre, honnêtement.
1: Pardon. Mais oui, parce que c'est le moment où réellement vous avez votre enfant, quoi. La maman, elle a 9 mois pour s'y préparer, et elle le sent, elle le ressent, tandis que vous, c'est à ce moment-là que ça arrive.
3: Ouais. Ouais. Ouais.
1: Bah, merci de cette petite confidence. Merci beaucoup, Mathieu.
2: Merci.
1: On retrouve Bruno dans un instant, qui va nous parler également de ses 5 enfants. Hein, comme quoi, quand on dit que les Français ne font plus d'enfants, en tout cas, les pères en font, hein, il me semble.
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1: Ugraine est avec nous et nous évoquons les nouveaux parents, pour faire allusion à votre site Nouveaux parents, nouveaux enfants. On a eu beaucoup d'hommes, Ugraine qui appelle, et on va conclure avec Bruno qui est également papa de 5 enfants. Hein.
2: Bonjour Brigitte et bonjour Hugues, oui, 5 enfants en effet.
1: Avec 2 femmes différentes, je crois, c'est
2: oui,
1: ça?
2: Oui, c'est ça, oui. Ça fait 2 plus 3.
1: 2 plus 3. D'abord 2?
2: D'abord 2, qui sont grands, qui ont 25 et 27, et puis maintenant 3 qui ont entre 2 ans et 7 ans.
1: Ah oui, donc vous avez attendu longtemps entre les 2 premiers et les suivants.
2: Exactement.
1: Alors ça va être intéressant parce que justement, il y a dû y avoir beaucoup de changements dans votre façon d'être père et dans votre vision d'être père.
2: Alors, je dirais pas tant que ça.
1: Non,
2: pas tant que ça, parce que pour moi, être papa, c'était vraiment quelque chose de très important dans ma vie depuis toujours. Enfin, j'avais vraiment ça en tête. C'était un objectif de vie ou une vision de la vie en disant ça serait vraiment le top d'être papa. Donc, j'ai toujours beaucoup investi ce rôle-là avant, pendant, et donc ça, c'était le cas dès les premiers. Ce qui a changé un petit peu, c'est que les premiers, peut-être que j'étais encore dans la logique, tu vois, il faut absolument leur transmettre et voire même revisiter ma propre enfance au travers eux. Et, par exemple, leur montrer des jouets que j'avais utilisés, j'étais beaucoup là-dessus, des films que j'avais pu aimer quand j'étais moi-même enfant. Alors je le fais aujourd'hui aussi, avec mes 3 derniers, mais beaucoup plus détaché quand même.
1: C'est intéressant ce que dit Bruno, parce que ça correspond exactement à ce que vous disiez, finalement, Ugraine, c'est qu'il faut laisser l'enfant être soi et pas lui imposer, si je puis dire, notre propre vision des choses. Quoi.
2: Oui, et donc voilà, ça a un peu changé. L'autre aspect aussi, c'est que les premiers, je dirais, j'étais aussi dans le deuil quand je les ai eus, que ça prend beaucoup de temps, beaucoup d'énergie et que on sacrifie beaucoup de sa propre vie intérieure, on va dire, puisqu'on, je dirais, il y a le travail, on rentre du travail, il faut que s'occuper des enfants, le week-end, et donc j'étais parfois un peu épuisé ou dans une sorte de deuil en disant « Ah, j'aimerais bien... » Alors que là, maintenant, sur les 3 derniers, je ne dis pas que je ne suis pas fatigué et que des fois, j'en ai pas un peu marre. Mais en tous les cas, comme c'est vraiment voulu et que je savais à quoi m'attendre, aujourd'hui, j'en profite parce que je sais par ailleurs que cette phase-là est finalement assez courte et que j'adore tellement que j'en profite à chaque instant, en fait.
1: Oui, vous êtes les premiers, vous étiez assez jeunes, j'imagine, ils ont 2 ans d'écart, donc en effet, on est encore dans l'envie de vivre sa vie et donc ça peut être vécu un peu comme une frustration, quoi.
2: Exactement. C'était pas ultra frustré, mais j'avais ce petit goût que j'ai pas du tout là en ce moment. Enfin, en ce moment, je goûte chaque instant, même quand j'en ai marre. Je prends un peu de recul, je dis mais franchement, ils sont vraiment tellement merveilleux que en fait tout va bien, quoi, pour de vrai.
3: Oui, c'est ce que disait un père tout à l'heure, cet homme qui avait 40 ans et qui disait qu'heureusement qu'il avait déjà vécu beaucoup de choses de sa vie parce que du coup, il avait pu être plus présent à sa fille, à sa petite fille. On entendait ça tout à l'heure.
2: Exactement. Et puis bon, là maintenant, je suis sûr d'une chose, c'est que j'ai des passions dans la vie, mais aucun de mes loisirs ou passions ne vaut le temps que je passe avec mes enfants. Quand ils sont enfants comme ça, c'est, je dirais par exemple, c'est une question qu'on me pose souvent. Ça va coûter de l'argent. Oui, ça coûte de l'argent. Oui, je n'ai pas tous les loisirs que je pourrais avoir. J'ai pas les week-ends que je pourrais passer en amoureux avec ma femme de temps en temps dans une ville étrangère ou des vacances dans des clubs merveilleux 5 étoiles et autres, je dirais c'est pas un deuil ni même un sacrifice puisque je suis carrément ailleurs et je sais que pour avoir expérimenté des choses agréables qui me font beaucoup de plaisir par ailleurs, mais de tous les avoir forcément, c'est pas gênant parce que j'ai quelque chose que je sais être fondamentalement, en tout cas pour moi, plus nourrissant.
1: Je crois, et pourtant moi j'ai pas eu d'enfant, donc je le dis avec beaucoup plus, encore plus de neutralité. Je pense que ce qu'apporte un enfant, rien d'autre ne peut l'apporter.
2: Oui, moi, en tout cas, dans ma vie à moi, j'ai pas constaté le contraire.
1: Je le pense sincèrement pour avoir écouté suffisamment de parents. Je pense que ce qu'apporte un enfant dans sa construction et à la fois, mais en même temps, c'est évidemment aussi beaucoup de temps, de sacrifices aussi. Hein, mais c'est rien d'autre ne peut l'apporter, ça c'est sûr.
2: Pour aller dans votre sens, il y a un bon exemple, c'est Raphaël Nadal et Roger Federer qui échangeaient. Et Roger Federer venait d'avoir des enfants et il a expliqué son expérience à Raphaël Nadal, qui lui-même allait être papa, en lui disant mais tout ce qu'on a connu par avance, ou tout ce qu'on a fait auparavant. Pour eux, ils étaient passionnés de tennis, ils ont gagné tous les titres du Grand Chelem, ils ont la gloire, la richesse, la reconnaissance, enfin bref, sur une passion qui les dévore, qui était le tennis. Et il a dit, tout ce qu'on a connu comme joie n'a aucune commune mesure avec les joies que tu vas connaître quand tu vas être toi-même papa.
1: Oui,
3: moi, il y a quelque chose que j'ai trouvé aussi très intéressant déjà dans votre témoignage au tout début, si vous avez dit, c'était un objectif de vie d'avoir des enfants. Et je pense que du coup, il y a quelque chose dans votre être qui a perçu à quel point c'était important et à quel point c'était la chose la plus belle qui soit. Alors que très souvent, on voit bien que, il y a cette discussion intérieure. Je me donne à mon enfant et en même temps, je perds un certain nombre de choses. Et en fait, c'est comme si votre être savait à l'avance que c'est la chose la plus précieuse qui soit, que la vie évolue, que la vie à travers nos enfants se poursuive et progresse. Et je trouve que ça nécessite une belle maturité. Donc, je suis sensible à la maturité qu'il faut pour dire des choses comme ça.
2: Alors ça, je dois dire aussi merci à mes parents et en particulier à ma maman.
3: Oui, je pense.
2: Qui était elle-même, son métier, c'était d'être assistante maternelle à domicile, donc elle gardait des enfants. Donc toute mon enfance, j'ai connu moi-même, grandissant, des enfants entre 3 mois et 3 ans en permanence à la maison. Et elle adorait les enfants, ma maman. Et donc, quelque part, moi, j'ai un peu suivi dans ce domaine-là, mais surtout, j'étais au contact des enfants. Alors que peut-être pas dans des familles plus restreintes aujourd'hui, par exemple des enfants qui sont seuls ou à deux, mais avec beaucoup d'écart d'âge, 5-6 ans, ils grandissent, mais s'ils ne sont pas en contact même d'enfants en grandissant quand on a 10 ans, 12 ans, 15 ans, 18 ans, et donc du bonheur que c'est ces petits êtres qui ont entre 0 et 3 ans, quelque part, ça devient une terra incognita, où on se dit, ça a l'air d'être pas mal, mais c'est un peu éloigné. Et on l'oublie et on en fait un objectif de vie, on devient donc matérialiste.
1: C'est intéressant parce qu'on voit bien que finalement tout vient de l'enfance. Hein. Vous avez baigné entouré de bébés, donc pour vous c'était facile. Et puis vous avez vu votre maman sans cesse faire comme il faut. Et j'imagine que vous, ça vous a pas posé de problème quand le premier est arrivé. Vous êtes pas dit oh là là, comment je vais faire.
2: Oui, c'était un peu normal. Oui,
1: c'est intéressant comme quoi. Hein, tout s'explique par notre propre histoire, de toute façon.
3: Oui, alors je pense qu'en effet, vous pouvez vraiment remercier votre maman parce qu'elle a su en même temps vous montrer tout le positif d'avoir des frères et sœurs d'adoption, je dirais, parce que vous auriez pu aussi réagir autrement si elle n'avait pas été cette habileté, c'est être jaloux et des autres et au contraire ne plus avoir envie d'avoir.
1: Moi, je veux pas
3: d'enfants. Alors c'est pas ça du tout. Donc votre maman, c'était elle frise la sainteté quand même.
2: comme tous les garçons pensent que leurs mères sont des saints, souvent, donc c'est mon cas. En tous les cas, oui, elle m'a vraiment transmis ça. Et étonnamment, elle aussi, enfant, elle m'avait raconté cette anecdote. Elle a vécu en Espagne pendant la guerre d'Espagne. Et à l'époque, il y avait une légende urbaine qui disait qu'on abandonnait parfois les enfants dans les poubelles des immeubles. Et donc elle, quand elle avait 5-6 ans, tous les soirs, elle passait dans le hall de son immeuble pour voir si quelqu'un n'aurait pas laisser un bébé pour qu'elle puisse s'en occuper et le ramener chez elle.
1: C'est horrible, le traumatisme. C'est incroyable ce que vous racontez, parce qu'en fait, elle avait tellement peur enfant que des enfants soient jetés dans la poubelle qu'ensuite elle en fait son métier pratiquement. C'est fabuleux. Hein.
3: C'est fabuleux. Fabuleux. Ouais.
1: Bon, écoutez, et vous restez à 5, comment vous allez faire après, Bruno? Vous allez être grand-père, ça va?
2: Exactement, j'ai un grand-papa, ça va être super. Et à un moment donné quand même, on a des limites et justement, il faut savoir aussi s'écouter. Et là, je dirais, alors que si je m'écoutais dans mon plaisir immédiat, je remettrais le couvert presque sans cesse. Mais à un moment donné, il faut aussi avoir du temps réellement pour s'en occuper. Et je vois les trois qui sont petits, qui ont entre 7, 5 et 2 ans, eh bien, ceci dit, il faut se partager, même entre eux. C'est-à-dire que je porte un à l'autre. Donc, de dire de démultiplier l'infini...
1: C'était le drame, d'ailleurs, des familles nombreuses avant. Hein, c'est que quand il y avait 7, 8, 9 enfants, de toute façon, les parents ne s'occupaient pas suffisamment de chacun.
2: C'était souvent les aînés qui s'occupaient des plus petits.
1: Absolument, il y avait un relais qui était indispensable. Et on peut pas s'occuper comme ça. C'est évident. Donc déjà, mais enfin là, vous en avez que trois en fait, parce que les deux ils sont grands maintenant.
2: Les deux sont adultes. Et alors ceci dit, on reste toujours parents. Donc on
1: s'inquiète
2: toujours.
1: Ça c'est sûr. Non, mais bien sûr.
2: Voilà. Ils restent toujours là et j'ai des dialogues merveilleux avec mes enfants adultes aussi. Oui, c'est sûr. Et en plus à 2 ans, je suis bien occupé pour au moins plus de 15 ans devant moi. Donc ça va.
1: Oui, vous devez avoir au moins 50 ans si je fais un petit calcul rapide.
2: J'ai 55.
1: Oui. Donc oui, ça va. Ça va, vous avez. Voilà. Vous serez à la retraite quand ils seront grands.
2: Exactement, voilà. Bon. Donc, ça maintient jeune.
1: Au moins, vous méritez une retraite. Merci en tout cas, Bruno, de cet échange. Merci beaucoup. Merci à tous. On a fait une très jolie émission, Ugraine, grâce à vous. Ouais. J'ai beaucoup aimé. On a entendu des témoignages finalement très, très joyeux. Hein. Comme quoi,
3: c'est très joyeux, très beau. Oui.
1: C'est plutôt rassurant. Hein. Je pense tout que l'humanité n'est pas morte.
3: Voilà, ça fait plaisir d'avoir échangé sur ce sujet et puis que ça ait fait au niveau de vos auditeurs et auditrices que ça ait répondu et que ça ait amené des témoignages importants.
1: Peut-être que ça va donner 2-3 vocations, qui sait, dans ceux qui nous écoutent. En tout cas, si vous avez envie de mieux comprendre, n'hésitez pas, vous allez sur le site Ugraine, nouveaux parents, nouveaux enfants. Vous avez le blog d'Ugraine également. Merci beaucoup, en tout cas, Ugraine, et à très bientôt.
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1: Bonsoir à toutes et à tous et merci d'être avec nous sur Sud Radio. Heureuse de vous retrouver pour cette nouvelle édition des vraies voix de l'été. Ce soir, on consacre à nouveau une large partie de notre émission aux incendies qui continuent de mobiliser les secours, notamment en Gironde, où la situation reste sous haute surveillance. Les vraies voix, vos témoignages et nos experts nous aident à comprendre les enjeux de cette journée et les perspectives pour les prochaines heures. Merci de nous faire confiance pour vous accompagner tout au long de cette soirée. Sans plus attendre, les vraies voix de Sud Radio, c'est parti.
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1: À 17h30, votre question du soir. Alors que les incendies continuent de ravager le sud-ouest, les agriculteurs sont les alliés précieux des pompiers. Avec leurs tracteurs, leurs citernes, leurs engins, ils créent des pare-feux, facilitent l'accès aux secours et participent à ralentir la progression des flammes. Face à des feux de plus en plus fréquents, leur rôle dépasse désormais celui de la seule production agricole. Alors on vous pose une question simple sur YouTube à laquelle vous pouvez répondre évidemment. Incendies, les agriculteurs sont-ils incontournables désormais pour protéger nos territoires des feux de forêt? Et puis à 18h20, votre grand débat. Les incendies qui frappent le sud-ouest ont déjà détruit des milliers d'hectares, fragilisé l'activité de nombreuses entreprises, exploitations agricoles et commerces. Pour soutenir les sinistrés, le gouvernement a annoncé plusieurs mesures d'urgence, comme le report des cotisations URSSAF ou le recours à l'activité partielle. Mais au-delà de l'urgence, comment aider durablement les territoires touchés? C'est une vraie question. Feux de forêt, d'ailleurs, on vous pose la question aussi, toujours sur YouTube, vous pouvez aller y répondre, commenter, n'hésitez pas. Faut-il un véritable bouclier économique pour les régions touchées par les incendies? Vous pouvez aussi évidemment nous appeler au 0826 300 300. Vos vraies voix du soir.
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1: Nous sommes avec Thierry Blandinière. Bonsoir Thierry.
2: Bonsoir Judith.
1: Thierry, vous êtes directeur général du groupe Invivo, président du CA Brive Rugby aussi, puis auteur de Nourrir, les raisons d'espérer pour l'agriculture française. C'est sorti aux éditions Le Cherche Midi. Avec Rosie Bordet également. Bonsoir Rosie.
3: Bonsoir Judith.
1: Alors Rosie, vous êtes dirigeante et fondatrice de l'agence de communication RB Associée, puis vous êtes aussi maire de Saint-Georges de Rétimbault en Ille-et-Vilaine, et puis coprésidente depuis peu de l'agglomération. N'hésitez pas à vous rapprocher de votre micro, Rosie, afin qu'on puisse vous entendre. Allez, c'est parti tout de suite pour un point de situation feu de forêt avec Quentin Barbaza.
4: Oui Judith, pardon.
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4: Oui Judith, le feu en Gironde est dans les Landes et stabilisé mais pas fixé, c'est-à-dire qu'il continue de brûler mais qu'il ne progresse plus. La superficie du brasier en Gironde est toujours de 42 000 hectares. Des largages aériens sont actuellement en cours. Aujourd'hui, d'importantes reprises de feu en zone déjà incendiée ont lieu au Temple, à Lèche-Cap-Ferré, à Lanton ou à Blagon en Gironde. Des reprises dues notamment au vent qui souffle sur la zone et même à la canicule qui touche le secteur. La température sur place est de 40 degrés. Pour rappel, au total, ce sont plus de 222 000 évacuations qui ont été menées dans 23 communes. Toutefois, des habitants évacués à Mérignac, Eysines et Oyan ont pu retourner chez eux. Toujours 2700 pompiers sont mobilisés. Ils reçoivent actuellement le soutien de nombreux agriculteurs et de environ 1700 militaires. Alors, dans ces moments difficiles, on continue sur Sud Radio de vous soutenir et de vous donner la parole. Que vous soyez sinistrés, pompiers, mobilisés aux côtés des soldats du feu, on vous ouvre le micro pour témoigner au 0826 300 300, et surtout, très bon courage à vous.
1: Vous n'hésitez pas, effectivement. Merci Quentin. 0826 300 300. Si vous avez besoin de quoi que ce soit, Sud Radio est là pour vous. Et d'ailleurs, Sud Radio se mobilise aux côtés de la protection civile, engagée auprès des populations touchées par les incendies dans le sud-ouest. 300 bénévoles interviennent sur le terrain pour soutenir les habitants, participer aux évacuations, accueillir les sinistrés, assurer aussi le fonctionnement des centres d'hébergement et venir en aide aux plus fragiles. Faites un don, s'il vous plaît, pour les soutenir sur protection-civile.org. Allez, on fait un point sur témoignage, justement, sur cette spéciale feu de forêt. On part au standard, au 0826 300 300. On reçoit Stéphanie Jacques. Bonsoir Stéphanie.
5: Bonjour.
1: Bonjour. Alors Stéphanie, vous êtes bénévole au parc des expositions de Bordeaux, vous. Faites-nous un petit point de situation.
5: Au jour d'aujourd'hui?
1: Oui.
5: Alors en fait, il y a beaucoup moins d'évacués qu'on a eu au tout début. Oui. Ça a commencé mercredi ou jeudi, puisque depuis Eysines, Le Hayan et Mérignac ont été réouverts à la population. Donc il y a beaucoup de gens qui sont partis et dans les personnes qui restaient, il y en a beaucoup qui ont été relogés parce qu'il y a eu plus de 10 000 propositions de logement. D'accord. Par des particuliers. Donc de nombreuses personnes ont pu obtenir un logement ou alors ont pu faire appel à leur assurance pour être logés ou on fait appel à de la famille. Donc aujourd'hui, il doit rester environ 300-400 personnes.
1: D'accord. Et ces 300-400 personnes qui restent, ils sont là parce qu'ils n'ont pas vraiment de situation, c'est ça ?
5: Alors parce qu'ils n'ont pas effectivement de voilà, ils n'ont pas de on va dire de second plan hein, ouais. pour pouvoir partir et que leur ville est toujours fermée.
1: Bien sûr. Et vous

0: vraiment vécu, et je pense que tous les bénévoles, on a vraiment vécu quelque chose d'incroyable à travers ce moment-là.
1: Bien sûr. Thierry Blandinière, ce qu'on remarque en France, hein, sur tout le territoire, c'est justement cet élan de solidarité de gens qui, comme Stéphanie Jacques, abandonnent leur travail, se mettent à disposition des sinistrés. Ouais. C'est quand même très, très agréable, en fait, à voir ça, cet élan. Hein.
2: Il faut en arriver à des problèmes comme ça pour mesurer l'expérience humaine, en fait, c'est la solidarité, et c'est ça qui est dans le malheur de ce qu'on vivons là. Le côté positif, c'est de montrer que l'humanité est toujours debout. On est massacré tous les jours sur plein de sujets. Je pense à tous les bénévoles, je pense aux agriculteurs, forcément, vu ma profession, qui se sont engagés, qui sont organisés pour ça.
1: On va en parler tout à l'heure.
2: Avec des stockages d'eau incroyables, ils l'ont fait, bien sûr, sur la région bordelaise, mais dans d'autres régions de France, à Fontainebleau. L'organisation s'est mise en place d'une manière très très rapide, donc une organisation collective très forte. C'est pas juste une personne, c'est une collectivité qui s'organise, un collectif. Mmh. Et ça fait plaisir à voir. Alors après, c'est triste, je connais bien cette région. J'ai des amis qui ont, il y en a un qui a sa maison a brûlé.
1: Ouais.
2: C'est pas facile quand on revient. Donc, moralement, après, il va falloir soutenir tous ces gens-là. Parce que c'est bien d'éteindre le feu tout de suite. Mais après, il va falloir reconstruire et soutenir. Mmh. Et donc, il y a une deuxième étape de soutien, psychologique qui me paraît essentielle.
1: Bien sûr. Rosie Bordet, ça fait quand même du bien, comme on vient de se le dire, cet élan de solidarité, dans des périodes de crise comme ça.
3: Oui, en effet, et vraiment bravo à cette dame et à de nombreux et nombreuses bénévoles. Moi, je tiens à saluer d'abord une équipe qui est partie de Saint-Georges-de-Reintembault, de la Fédération française de secourisme et sauvetage, qui sont partis justement porter main forte également à tous ceux qui subissent ces feux. Et puis, j'ai vraiment une pensée pour toutes ces familles qui ont perdu tous leurs biens, perdu toute leur histoire. Et c'est vraiment très, très dur de vivre cela. Et les mots sont dérisoires, c'est vrai. Il y a la solidarité, il y a le soutien, il y a tout ça. Mais quand on ne vit pas personnellement ces choses, et je trouve de dire des mots, on est loin de ça aujourd'hui, mais personne n'est à la on voit bien, le feu est un peu partout, mais c'est vrai, l'élan de solidarité est une très très grande importance et je crois que ça fait du bien de savoir cela.
1: Bien sûr.
0: D'accord.
1: Stéphanie Jacques, bravo pour votre engagement, effectivement, parce que comme beaucoup de Français, vous vous êtes sentis concernés et le fait de tout mettre à côté pour se mettre à disposition, effectivement, ça donne une belle image du peuple français, finalement, qui dans les moments difficiles se tient la main.
0: Oui, tout à fait. Et c'est vrai qu'on a vraiment donné beaucoup pour ces gens-là. Ils nous l'ont fait comprendre, ils nous l'ont exprimé aussi. Mais nous, on a vraiment pris beaucoup de la part de et appris beaucoup de la part de ces gens-là. Ça nous a permis, comme on peut dire, d'avoir remis l'église au centre du village aussi, de comprendre qu'il y a des priorités dans notre vie, dans la vie des gens, et que des fois. Une petite goutte peut tout rassembler, faire quelque chose d'extraordinaire, parce que là, ce qu'on a vécu avec, je sais pas, il y a 5-6 000 personnes qui sont passées au Parc des Expos, ça a été incroyable. C'est comme si on a eu à gérer d'un seul coup l'équivalent d'une ville bordelaise, des alentours. Donc, avec tout ce que ça veut dire, avec ses talents et avec ses dérives, dans tous les cas. Donc, mais ça s'est super bien passé, très sincèrement. Moi, je remercie vraiment la Bordeaux Métropole qui a réussi à faire tout ça en quelques heures, puisqu'il a fallu prendre des décisions très très rapidement, que ça soit les salariés, les fonctionnaires, les élus, qui se sont mis tous d'accord pour faire ces choses-là. Et c'est vrai que du coup, ça s'est très bien passé. C'était très calme. Il y avait beaucoup d'entraide. Il y avait de l'humour. Il y avait beaucoup de bienveillance. Et il y avait des gens, mais il y avait aussi des animaux. Il y avait beaucoup de chiens, il y avait beaucoup de chats, il y avait des tortues, il y avait des lapins, il y avait tout ça. Et ça fait un monde incroyable. Je veux dire, sincèrement, quand on allait dans le parc des Expos, moi j'étais étonnée par ce calme qu'il y avait.
1: Bravo en tout cas pour votre engagement. Merci beaucoup Stéphanie Jacques.
0: Merci.
1: Je rappelle que
0: vous
1: êtes bénévole au Parc des Expositions de Bordeaux et que vous avez tout mis de côté pour venir aider les sinistrés. On vous remercie vraiment beaucoup. Merci à vous. Allez, dans quelques instants, ça va être votre question du soir, parce que vous le savez, il y a plus de 2000 pompiers qui sont mobilisés, mais ils sont pas seuls sur le terrain. Et non, ils sont avec les agriculteurs. Et oui, comment est-ce qu'on ferait sans eux aujourd'hui? Posons-nous vraiment la question. D'ailleurs, on vous la pose sur YouTube. Les agriculteurs sont-ils incontournables pour protéger nos territoires désormais des feux de forêt? Vous pouvez répondre évidemment sur YouTube et puis nous appeler au 0800 26 300 300. On vous attend. À tout de suite.
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1: Merci d'avoir choisi les vraies voix de l'été de Sud Radio. Bienvenue à ceux qui nous rejoignent. Je suis avec Thierry Blandinière, qui est directeur général du groupe Invivo, président du CA Brive Rugby, auteur de « Nourrir, les raisons d'espérer pour l'agriculture française ». C'est sorti au Cherche Midi. Et puis Rosie Bordet, qui est dirigeante et fondatrice de l'agence de communication RB et associée, maire de Saint-Georges-de-Rétimbault en Ille-et-Vilaine. Et puis deuxième vice-présidente mobilité et infrastructure de l'agglomération de Fougères. Allez, c'est parti pour votre question du soir.
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1: Depuis plusieurs jours, des milliers d'hectares sont partis en fumée dans le sud-ouest. Plus de 2000 pompiers sont mobilisés, mais sur le terrain, ils ne sont pas seuls. Les agriculteurs interviennent avec leurs tracteurs, leurs citernes et leurs outils pour créer des pare-feux, débroussailler des parcelles ou sécuriser les accès des secours. Dans certains secteurs, ils interviennent même dès les premières heures d'un incendie pour ralentir la progression des flammes et protéger les exploitations, comme les habitations d'ailleurs. Alors que les canicules et les feux de forêt se multiplient, leur rôle dans la prévention et la lutte contre les incendies prend une importance croissante. Alors on vous pose la question tout simplement sur YouTube. Les agriculteurs sont-ils incontournables pour protéger nos territoires des feux de forêt? Vous pouvez évidemment commenter et puis aussi n'hésitez pas à nous appeler au 0800 26 300. 300 d'ailleurs, on file au standard. Et nous accueillons Olivier qui nous appelle de... j'ai inversé les auditeurs. Nous accueillons donc Nicolas qui nous appelle de Lenton en Gironde. Bonsoir Nicolas.
2: Bonsoir.
1: Comment ça va Nicolas déjà? Parce qu'on vous a demandé d'évacuer, mais vous avez décidé de rester, hein?
2: C'est ça.
1: Alors.
2: Bah écoutez, ça va bien en fait.
1: Ouais.
2: Quand on vit un peu ici, on sait que 90% du temps le vent va vers l'est. Et quand on nous demandait d'évacuer vers l'est, vers le nuage tout noir, alors qu'on avait du ciel bleu, j'ai préféré rester.
1: D'accord, ok.
2: Voilà.
1: Malgré le danger, parce que vous savez que les évacuations préventives, c'est vraiment pour vous protéger quand même.
2: Oui, oui, tout à fait. Mais après, on a les sacs qui sont prêts. S'il y a besoin de partir, on partira. On
1: D'accord.
2: est pas resté pour protéger la maison.
1: D'accord, ok. Et donc, vous disiez aussi que vous faites d'habitude vos courses hein, à Biganos, mais là, ça a été évacué, donc tout est fermé. Comment est-ce que vous faites pour vous approvisionner en nourriture, etc.?
2: Eh bien, c'est un peu le problème. Alors, j'ai fait des grosses courses samedi.
1: Oui.
2: On essaye de tenir avec ça. Y a les aides de la municipalité aussi qui peuvent nous aider là-dessus.
1: Mmh.
2: Mais effectivement, aujourd'hui, si on sort de Lenton pour aller se ravitailler sur la Teste ou Guchan, on pourra plus revenir.
1: D'accord.
2: Donc, on tient avec ce qu'on a pour l'instant.
1: Bah écoutez, en tout cas, on vous souhaite bien du courage. Merci pour votre témoignage, Nicolas. Je rappelle que vous nous appelez de Lenton, en Gironde, que vous avez décidé de rester chez vous. D'ailleurs, si vous avez envie de témoigner sur votre situation en Gironde ou dans les Landes, ou en tout cas, ou même dans le Var, enfin, où sont les feux, vous n'hésitez pas évidemment à nous appeler au 0800 26 300 300. Merci beaucoup, Nicolas.
2: Et merci à tous ceux qui interviennent sur les incendies, les pompiers, les militaires et les bénévoles.
1: Bien sûr.
2: Il n'y a pas que les agriculteurs font partie des bénévoles, mais ils sont essentiels.
1: Ils sont essentiels, c'est tout à fait vrai. Merci beaucoup. D'ailleurs, on vous rappelle notre question. Hein. Les agriculteurs sont-ils incontournables pour protéger nos territoires des feux de forêt? Vous n'hésitez pas à aller commenter sur YouTube. Pour en parler, on accueille Johan Barbe, qui est porte-parole de la FNSEA. Bonsoir Johan.
3: Bonsoir.
1: Alors Johan, tout simplement, je vais vous poser la question que je pose aux auditeurs. Hein. Est-ce que les agriculteurs sont incontournables désormais pour protéger nos territoires et nos forêts?
3: Alors, dire qu'on est incontournable, je pense pas, mais je pense qu'on fait partie de la solution justement par rapport à ces incendies. Et après, je pense que nos agriculteurs sont tous bénévoles et bénévolants, j'ai envie de dire, pour répondre présent et accompagner les pompiers. Donc c'est sûr que quand on voit les images, on se dit qu'on est incontournable, mais personne n'est incontournable et les plus incontournables restent les pompiers.
1: Bien sûr, évidemment. Thierry Blandinière, quand même, quand on voit justement tous ces agriculteurs qui se sont mis à disposition, etc., je pense que s'ils n'avaient pas été là, ça serait 10 fois pire, en fait.
4: Ouais, je parle sous le contrôle de Johan. Bonjour, Johan. En fait, franchement, ce qu'il faut retenir aujourd'hui, c'est peut-être passer le message que les agriculteurs connaissent le terrain. Et ils font la démonstration, justement, en étant très efficaces sur la gestion des feux, qu'ils connaissent très bien le terrain. Donc, il faut leur faire confiance plus globalement pour l'avenir de l'agriculture, parce qu'ils connaissent vraiment le terrain,
1: bien
4: l'environnement,
1: sûr.
4: Ils sont capables de prendre les bonnes décisions. Il faut faire confiance aux hommes de terrain, et les agriculteurs sont là pour ça, et ils connaissent très très bien donc leur métier, mais aussi l'environnement autour de leur métier. Et quand on parle d'environnement, il faut faire confiance aussi aux agriculteurs.
1: Bien sûr. Rosie Bordet, vous, comment ça se passe dans votre commune, justement, et est-ce que vous en pensez de cet engagement de nos agriculteurs?
5: Je pense qu'ils ne peuvent pas être les seuls indispensable. On a parlé de nombreux bénévoles et de pompiers. Aujourd'hui, l'agriculteur n'est pas le pompier de demain. Il est incontournable, il est essentiel aussi de parler de la prévention aujourd'hui.
1: Bien sûr.
5: Donc voilà, je rejoins absolument Thierry. Ils connaissent le terrain, ils connaissent les territoires, donc on peut leur faire confiance. Et puis surtout, ils sont là, ils cultivent, ils protègent aussi nos terres. Donc on peut vraiment leur faire confiance. Et encore une fois, on peut leur dire bravo et merci de venir aider aussi aux pompiers, se rejoindre aux pompiers et d'être bénévoles, parce qu'ils laissent aussi leur ferme en ce moment. Il y a énormément de travail, je vois bien chez moi les agriculteurs, ils ont énormément de travail, donc on les salue d'ailleurs.
1: Tout à fait. On leur passe le bonjour et on les remercie. Justement, ce matin sur Sud Radio, nous avons Maxime Liedo qui a reçu Théo Hernandez, qui est président des jeunes agriculteurs de la Gironde. On l'écoute.
6: En moins de 24 heures, on avait des convois qui étaient prêts. Nous, chez Jeunes Agriculteurs, on a décidé de diviser nos convois pour avoir de la relève. Parce que moi, je suis arrivé vendredi et j'avoue que la nuit dernière, j'ai pu dormir un petit peu. C'était quand même très agréable parce que j'ai d'autres GIA du Blayé qui sont arrivés pour prendre un peu la relève. Et là, depuis ce matin, on a été officiellement réquisitionné par la préfecture. Donc là, on est on suit une colonne de 80 pompiers pour les ravitailler. Là, on se dirige vers le Porge pour avoir le briefing et savoir où on part.
1: Voilà, quand on entend ça, en fait, Johan Barbe, on se dit que franchement, ils sont incontournables quand même. Vous êtes incontournables. À titre d'information, certains agriculteurs, ils peuvent apporter jusqu'à 50 000 litres d'eau. Un Canadair, c'est 60 000 quand même, donc c'est conséquent, quoi.
3: Ah, c'est sûr que c'est conséquent, la capacité qu'on peut amener comme eau, mais après, on l'amènera pas par les airs. Et effectivement, nos engins permettent aussi de prendre les chemins forestiers assez facilement. Donc c'est dans ce sens-là qu'effectivement, on peut se dire qu'on est incontournable pour lutter au sol et accompagner les pompiers. Et ça leur permet d'éviter de partir au ravitaillement. Et nous, on a la capacité à ravitailler effectivement sur l'ensemble du territoire. Après, la mobilisation, elle est sans précédent parce qu'effectivement, on a besoin aussi de protéger nos forêts. Et je pense que tout bon agriculteur, on a aussi une conscience à se dire que nos forêts, elles sont hyper importantes. Et moi, ce que je voudrais rappeler aussi, c'est qu'on oublie souvent le rôle que jouent les agriculteurs sur le territoire avant les incendies, justement, pour lutter contre les incendies, notamment dans le pastoralisme. Quand on a des petites exploitations qui exploitent dans des zones, on va dire très boisés et qui permettent de faire des coupe-feu. Mmh. Ben ça, c'est important. Il faut les accompagner. Aujourd'hui, malheureusement, ces agriculteurs sont souvent laissés de côté. On les cite au moment où il y a des feux de forêt. On dit, tiens, c'est dommage, on aurait dû remettre quelques brebis ou quelques chèvres pour débroussailler. Mais ça, c'est hyper important dans la lutte de long terme. Donc effectivement, quand on est dans le dur comme en ce moment, les agriculteurs répondent présents. Mais là où il faut un vrai engagement aussi bien du ministère de l'Agriculture que du ministère de l'Environnement, c'est accompagner nos agriculteurs à pouvoir toujours cultiver ces zones pour éviter justement que les feux se propagent et continuer à faire des endroits de coupe-feu en accompagnement, j'ai envie de dire, avec les pouvoirs publics. Hein, parce que où ils doivent être faits, c'est pas à nous à le décider, mais c'est bien avec les services de l'État et notamment les pompiers.
1: Bien sûr. Thierry Blandinière, c'est vrai vous le disiez tout à l'heure, ils ont une connaissance du terrain très précieuse. Ces agriculteurs, ils connaissent les chemins, les parcelles, les points d'eau, les zones à risque. Et puis, ils préparent la terre aussi. Donc, ça évite, effectivement, les propagations de feux comme ça, leur travail.
4: Oui, c'est essentiel. Je pensais, par exemple, aussi aux viticulteurs du côté de Narbonne. Quand on a vu les feux l'an dernier du côté de Narbonne, pourquoi les feux ont grandi aussi vite? C'est parce qu'on a arraché des vignes. Ouais. On a arraché des vignes qui étaient des pare-feux. Donc tout était organisé avant pour que quelque part le feu était contenu par la viticulture qui en même temps produisait des raisins, donc qui apportait des revenus complémentaires ou des revenus sans trop aux viticulteurs. Et malheureusement, avec la crise de la viticulture, on voit bien qu'on arrache des vignes. Du coup, ça a des conséquences sur effectivement la gestion des risques, des incendies et des forêts. Donc tout est lié, en fait. Tout est lié, tout est relié. Et il faut remettre l'agriculteur, le viticulteur au centre de la gestion territoriale.
1: Cette agriculture aux multiples fonctions, hein, Ozzy Bordet, parce qu'ils nourrissent la population, ils préservent les ressources naturelles, et puis maintenant, ils nous aident à lutter contre les incendies. Il ne faut pas les oublier derrière.
5: Surtout pas. Mmh. Et moi, je rejoins le porte-parole, justement, qui disait les agriculteurs, il faut le faire avec les collectivités, avec les habitants, avec les associations. Ils ne sont pas seuls, et puis il faut vraiment les accompagner. Oui. Et on voit bien la connaissance du terrain, déjà, ça c'est, je veux dire, primordial. Et aussi la gestion de nos terres. Mmh. Comment aujourd'hui on a enlevé les haies, on a une vraie politique aujourd'hui sur les haies bocagères, donc il faut accentuer cela, parce qu'on voit bien, quand on voit les images vues du ciel, avant et après, on voit bien qu'il y a eu des coupes, il y a eu des parcelles complètement aplaties, donc aujourd'hui il faut réfléchir vraiment à cela, parce qu'il s'agit pas que sur le feu, il s'agit aussi, on voit bien, canicule, ce qui veut dire aussi des arbres, etc. Mmh. Donc la végétation est très importante. Donc il faut vraiment qu'on fasse très attention, qu'on soit très vigilant et surtout de les accompagner. Là, on dit, mais voilà, il faut pas, ils sont pas seuls au fait. Hein.
7: Non, bien sûr. Donc, d'ailleurs, 0800 26 300 300, si vous voulez témoigner, vous savez, vous le pouvez. Sud Radio, c'est votre radio, hein, je le répète jamais assez. On reçoit Olivier qui est à Lagrange dans les Landes. Olivier, bonsoir.
8: Oui, bonsoir.
7: Olivier, vous êtes agriculteur vous-même, hein, vous avez une exploitation agricole importante. Alors racontez-nous déjà la situation dans les Landes, s'il vous plaît.
8: Eh bien, il fait chaud.
7: Oui, bah oui.
8: Voilà, non, bon, moi j'ai l'élevage, bon, voilà, donc, toujours un stress permanent quand il fait ces grosses températures, hein. Donc, voilà, et on surveille nos élevages, on essaie de faire des améliorations pour essayer qu'ils soient mieux, et voilà, mais c'est compliqué.
7: Oui, mais vous dites hein, que vous êtes incontournable, vous les agriculteurs, vous le dites en l'assumant totalement, parce que vous dites aussi que vous contribuez au respect et à l'entretien des campagnes et des forêts, comme on vient de le dire. Hein.
8: Les agriculteurs sont pour le façonnage des paysages. Donc, voilà, s'il n'y a plus d'agriculture, il va pousser des ronces partout. Mmh. Ça commence à arriver parce qu'on pousse vers une. On veut pousser les agriculteurs vers une France verte. Et, verte qui dit plus d'entretien, donc, les parcelles se perdent. Et donc, voilà. Et donc, c'est plus sujet aux incendies parce que c'est plus entretenu. Et voilà. Donc, on nous pousse vers cette France verte parce que derrière, il n'y a plus de rémunération aussi. Mmh. Donc, voilà. Indirectement, on y arrive.
7: Bah écoutez, merci beaucoup en tout cas pour votre engagement à vous aussi. J'ai un petit mot de Annie Genevard hein, qui s'est exprimée, notre ministre de l'Agriculture, qui dit « Je salue l'engagement des agriculteurs aux côtés des combattants du feu, leur sens des responsabilités, leur esprit de solidarité constitue un soutien précieux dans cette épreuve. Merci à vous tous. » On finalise ce débat avec un petit point justement hein, sur les commentaires de nos auditeurs sur YouTube. Avec vous, Quentin Saunier.
9: Et oui, puisqu'on vous pose cette question sur notre chaîne YouTube, les agriculteurs sont-ils incontournables pour protéger nos territoires des feux de forêt? Et vous dites oui à 96%. Le sondage est sans appel, évidemment. Beaucoup de commentaires également. On a Michel qui nous dit « Ils connaissent parfois mieux les terrains que les pompiers, alors forcément, ils sont précieux. » On a Genesis qui est en colère et qui nous dit « Heureusement qu'ils sont là, il ne faut rien attendre de ce gouvernement. » Et on a Guy qui le rejoint « Non, il suffit que l'État se donne les moyens et donne des moyens aux soldats du feu. Mais pour ça, il faut le vouloir, c'est tout le souci. »
7: Voilà, et bah voulons-le tous ensemble. 17h29 sur Sud Radio, vous restez avec nous dans un instant, c'est le tour de table des vraies voix.
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1: Bienvenue sur Sud Radio si vous nous rejoignez, merci de nous avoir choisis. Il est 17h31 précisément et je vous rappelle nos vraies voix du jour. Nous sommes avec Thierry Blandinière qui est directeur général du groupe InVivo, président du CA Brive Rugby, auteur de Nourrir, les raisons d'espérer pour l'agriculture française. C'est sorti aux éditions du Cherche Midi. Nous sommes aussi avec Rosie Bordet, dirigeante et fondatrice de l'agence de communication RB et associée, maire de Saint-Georges de Rétimbault, c'est en Ille-et-Vilaine, et puis aussi deuxième vice-présidente mobilité infrastructure de l'agglomération de Fougères. C'est parti pour le tour de table des vraies voix.
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1: Alors Thierry, on commence avec vous. Vous allez nous parler de la nécessaire adaptation du modèle agricole au réchauffement climatique. C'est d'ailleurs un des sujets que vous traitez dans votre livre, que je rappelle, Nourrir, les raisons d'espérer pour l'agriculture française.
2: Oui, en effet, les événements nous rattrapent, l'actualité nous rattrape, mais quand on a travaillé avec les équipes sur ce livre, c'était pour mettre en avant les impacts du réchauffement climatique aujourd'hui sur l'agriculture et sur la baisse de production. On voit bien, effectivement, avec des coups de chaleur ou parfois des orages très violents, il y a des pertes de rendement importantes, on le voit encore cette année. Donc la question se pose en disant, est-ce qu'on pourra garder notre souveraineté alimentaire durablement et à quelles conditions? Et donc ce que l'on a fait, c'est qu'on a fait une étude à horizon 2040 pour regarder les impacts dans toutes les régions de France du réchauffement climatique en prenant l'hypothèse du GIEC, donc jusqu'à 2,5 degrés, et les impacts qu'il y a sur les cultures et la baisse de rendement. Et quand on regarde la situation, on voit que finalement on risque de perdre entre 30 et 35% du potentiel de la production française en fonction des régions. Alors c'est sûr qu'en Bretagne,
1: c'est
2: un peu moins. Et donc en fait, c'est la région
3: surtout. Il a fait chaud en Bretagne.
2: Il a fait chaud,
3: mais on s'en sort pas trop mal.
2: Alors c'est moins, il y a un peu d'impact, mais c'est pas dramatique. Là où c'est dramatique, c'est vous voyez bien, c'est entre Bordeaux et Lyon, tout le sud de la France. Où là, il va falloir complètement changer le mode de production, trouver des nouvelles productions pour apporter des revenus aux agriculteurs. Sinon, c'est un secteur qui sera rendu très très très pauvre. Et donc, il faut qu'on trouve des solutions par anticipation, proposer des nouvelles cultures.
1: Comme l'agriculture régénérative, par exemple.
2: Trouver des solutions sur la qualité des sols, trouver des solutions sur l'irrigation et la gestion de l'eau, ça va être un vrai sujet. Donc, songez qu'on aura le climat de Barcelone à Périgueux. Donc, regardons ce qui se passe en Espagne. Comment ont-ils organisé leur agriculture? Alors, il y a une vraie question sur l'infrastructure, sur le stockage de l'eau, et on sait que c'est un sujet parfois polémique, mais j'en appelle à la raison de tous en disant maintenant il faut trouver des solutions, sortir des positions dogmatiques et des oppositions stériles et regarder la réalité telle qu'elle est et d'appliquer le principe de réalité et de dire faisons des compromis pour pouvoir stocker de l'eau en hiver dans de bonnes conditions, l'eau pour tous, pas que pour l'agriculture, de manière à ce que ces régions demain soient en capacité de continuer à vivre de leur production et l'économie locale. Je rappelle que l'agriculteur contribue à l'économie locale. Donc des régions où
1: donc
2: les
1: agriculteurs sont riches.
2: Donc
1: vous parlez de ces grandes bassines là qui ont...
2: Alors il y a les méga-bassines, les méga-bassines, on entend tout. Mais tout ça, c'est la politique, mais qui va pas dans le bon sens.
1: C'est-à-dire qu'on fait des totems
2: pour faire de la politique. Bon, ça, il faudrait le mettre de côté maintenant et regarder la chose de manière très pragmatique et très consensuelle en disant, il y a un sujet, l'eau est essentielle, il faut s'organiser, il faut créer des infrastructures, il faut prendre en compte les enjeux environnementaux, sociétaux, les bassins versants, la qualité des sols, les zones humides. Tout ça, c'est possible si on se met autour de la table, on peut trouver des solutions. Et donc, dans le livre que j'ai écrit, c'est ça, c'est que il y a des solutions possibles, il faut se mettre autour de la table, il y a des compromis à organiser, on peut pas avoir...
1: Pourquoi c'est aussi difficile?
2: Parce qu'il y a la bataille de l'eau, quelque part, qui existe, qui a été stigmatisée entre l'agriculture et on va dire, les usagers. Et on voit que tout ça, c'est toujours très, très difficile dans les moments où de sécheresse, en fait. Parce qu'en hiver, on parle pas de bataille de l'eau.
1: On parle pas des méga-bassines, non, c'est
2: vrai. Quand on arrive sur un moment de sécheresse, on s'est dit, mais alors, comment on partage l'eau? Alors, il suffit d'avoir un réservoir plus important pour mieux la partager. Vous allez me dire, c'est très simpliste ce que je dis, mais c'est essentiel pour revenir à les idées simples. Et à partir de là, on peut construire autour. On peut construire quelque chose de positif. Quelque chose de positif et de collectif. D'intérêt général. On le voit bien. La collectivité, l'humanité, ça fonctionne. On le voit bien dans les moments de crise.
1: Bien sûr.
2: Pourquoi on n'arrive pas à se parler dans des moments plus pacifiés pour construire un futur qui serait plus intéressant, quoi, plutôt que de vivre de crise en crise? Il suffit de le penser, de l'organiser, de le structurer et d'organiser les moyens. Et c'est possible. Il faut juste mettre les gens autour de la table et converger vers un sujet, comment gérer l'eau demain dans les zones qui seront dépendantes de la sécheresse et comment on améliore la vie des citoyens et des agriculteurs en conséquence.
1: C'est une vraie question que développe Thierry Blandinière, Rosie Bordet, mais on se demande en fait pourquoi c'est effectivement, je repose les questions question différemment, mais comment ça se fait qu'on n'arrive pas à trouver un modus operandi à un moment donné, de manière à ce que les choses soient beaucoup plus fluides et qu'on soit organisé en amont, en fait, de ce genre de catastrophe?
4: Il va bien falloir, Judith, qu'on trouve des solutions, parce que c'est le vrai problème qui va arriver. Le prochain problème, c'est vraiment l'eau, qui va être la question principale, qui a un impact sur toute l'humanité. Hein. Mmh. Bon, là, on s'arrête pas à l'agriculture, se nourrir. Mmh. Donc, ils sont là donc pour produire, mais aussi nourrir toute une population. Donc, il va falloir vraiment se mettre autour de la table et trouver des solutions. Il y a aujourd'hui l'innovation, donc qui peut aussi apporter des solutions pour pouvoir produire mieux.
1: C'est vrai,
4: dans notre territoire. Donc je pense qu'il faut aussi aller vers toutes ces modes d'innovation autour de l'agriculture.
1: Oui.
4: Donc,
1: et d'ailleurs,
4: c'est
1: l'intelligence
4: très
1: artificielle, elle joue un grand rôle, hein, Thierry
2: Blandinard. Il y a une technologie disponible aujourd'hui. Quand on parle de l'irrigation d'aujourd'hui, c'est une irrigation de précision. En Israël, ils font ça depuis longtemps, en Californie, etc. Ils ont su traiter le sujet de l'eau. Ils ont trouvé dans l'Espagne, ils ont trouvé des solutions. On n'est pas là pour gaspiller l'eau, on est là pour organiser, par exemple, vous faites dans votre jardin, du goutte à goutte, par exemple,
4: exactement,
2: de manière régulière, qui permet d'irriguer. On n'est pas en train d'arroser toute la planète entière. Et donc, on peut faire des choses très intéressantes. Il y a la technologie, il y a les moyens, ça se fait déjà. Il faut changer d'échelle. Il faut accélérer ce changement d'échelle, parce que les technologies, on les a. Par exemple, aussi la recherche sur la génétique des plantes. Demain, il y a un sujet où les chercheurs travaillent beaucoup pour avoir des plantes qui résistent plus à la sécheresse et au soleil, pour pousser dans les meilleures conditions, dans des conditions difficiles, mais dans les meilleures qualités.
1: Donc, la variété,
2: alors je parle pas d'OGM, je parle vraiment d'hybridation naturelle.
1: D'accord.
2: Ça s'appelle l'hybridation naturelle. Et de toute façon, la nature fait s'hybride naturellement.
1: C'est
2: d'accélérer ces systèmes d'hybridation naturelle pour avoir des plantes, voilà, qui soient de qualité, qui soient capables de nourrir la population.
4: Et qui résistent justement à ce changement climatique. Donc on est très conscient, on voit bien. Mais je pense qu'il est important qu'on se mette justement autour de la table et discuter qu'on arrive à trouver des solutions. Parce qu'on sait bien qu'on va tous payer le pot cassé.
1: Il y a une vraie prise de conscience globale. Ouais.
4: Voilà, à un moment donné, il faut quand même arriver à discuter et à trouver des solutions.
2: Dans cette étude, je vous coupe, pardon, mais parce que c'est exactement ce que vous dites, hein, c'est qu'on a chiffré le coût de l'inaction. De l'immobilisme actuel. Et par rapport à l'investissement nécessaire pour réagir et structurer tout ça. Mais le coût de l'inaction est 10 fois supérieur au coût de l'action, si on se met d'accord maintenant.
1: Et comme quoi?
2: Oui, ça c'était chiffré par les scientifiques.
4: Donc il est vraiment urgent de s'y mettre, voilà. Parce qu'après je pense que ce sera trop tard. Je ne suis pas pessimiste, mais si on continue comme ça, on voit bien. Donc ce n'est plus possible.
1: La situation actuelle va précipiter en fait les actions.
4: Oui,
1: dont on
4: et puis il y a
1: besoin,
4: une jeune génération d'agriculteurs justement, je pense, qui pousse aussi et qui vraiment milite pour cela. Donc à un moment donné, on ne pourra pas, les pouvoirs publics, en tout cas moi en tant que maire, je vois bien. Donc à un moment donné, il faut qu'on s'écoute et qu'on trouve ensemble des solutions. Ça ne sera pas qu'avec des agriculteurs, qu'avec les collectivités, mais tous ensemble.
1: Rosie Bordet, vous avez la parole, vous la gardez, votre tour de table à vous, c'est sur les cambriolages et le vandalisme, en disant que vos communes rurales, nos communes rurales, ne sont plus épargnées par ça. Du tout, en fait.
4: En effet, donc on se rend bien compte que depuis quelque temps, on est, il y a les biens, les structures de la commune, de collectivité qui sont vandalisées, qui sont abîmées. Donc on le voit dans nos communes rurales, et aussi des vols, des cambriolages, tout ça en accrudescence. Donc il y a vraiment quelque chose. Je ne parlerai pas qu'on est dans l'insécurité, mais à un moment donné, il faut quand même qu'on s'arrête à cela. Donc ce phénomène, ce n'est pas que dans les grandes villes ou dans les villes, ça arrive aussi dans nos
1: communes
4: rurales.
1: C'est ce que vous dites, hein, qu'on parle beaucoup de l'insécurité dans les zones urbaines, les grandes villes, etc., mais qu'on en parle assez peu en ruralité,
4: en
1: effectivement.
4: En ruralité, donc mettre la panique, mais en tout cas moi je parle de ce que je connais. Je vois bien sur ma commune, on a été vandalisé, et quasiment tous les week-ends on est vandalisé sur un stade, et
1: d'accord,
4: ce n'est pas normal, puisqu'on abîme le bien de la collectivité et ça pénalise derrière les utilisateurs. Nos associations se retrouvent pénalisées,
1: et en plus c'est l'argent public,
4: l'argent qu'on va mettre pour réparer tout ce qu'ils détruisent, et ben on pourra pas le mettre ailleurs. Donc à un moment donné, il faut quand même aussi se poser la question, la responsabilité des uns et des autres dans tout cela, et ce n'est pas acceptable, parce que l'argent public, c'est l'argent public, et chaque euros compte. Oui. Et on ne peut pas comme ça passer notre temps, parce que ça coûte aussi à des heures à nos agents de remettre en état, ça coûte encore de réparer.
5: Et aux administrés,
4: de pénaliser les utilisateurs. Mmh. Encore une fois, ce sont les associations qui utilisent ces structures.
5: Bien
4: exactement.
5: Sûr.
4: Mmh. Puisque j'ai la parole, Judith, permettez-moi de saluer nos gendarmes, la gendarmerie, parce qu'en ruralité, dès qu'il y a un problème, on appelle la gendarmerie. Mmh. Et je sais qu'actuellement, ils sont très très critiqués. Et moi, j'ai envie de les saluer.
5: Aussi, hein.
4: Ils sont débordés. Mmh. J'ai envie de les saluer parce que dès qu'on a des problèmes dans nos communes, ils sont présents. Les habitants peuvent compter sur eux. Donc, je tiens à les saluer, même si ça paraît aujourd'hui de saluer les gendarmes. Mais en tout cas, je leur dis merci parce que on n'arrête pas de les solliciter. Malgré, ils sont très débordés et ils sont là.
5: Mmh. Et Thierry Blandinière, vous qui êtes président du CA de Brive, bon, alors c'est pas la ruralité totale, mais c'est une petite ville, plus petite en tout cas que Paris ou que d'autres. Comment ça se passe dans la ruralité autour, du coup, en termes de sécurité, etc.
2: La Corrèze, département, le Limousin, donc c'est comme un département agricole.
5: Très rural,
2: Très rural. Alors, on n'est pas dans les grandes cultures du bassin parisien, on est sur l'élevage en fait. L'élevage qui reste une agriculture paysanne en fait, et donc tout ce qui est important c'est la valorisation de leur production. Mmh. Et donc c'est assez chaotique, il y a des moments plus faciles que d'autres, mais on a du mal à organiser au mieux cette production dans cette région pour apporter un revenu résilient.
5: Et est-ce qu'ils ont des problèmes de sécurité, vos agriculteurs, dans cette région-là justement?
2: Et dans la région, tous les agriculteurs forcément dans certains...
5: Alors,
2: moi j'ai pas d'info particulière sur les incidents en Corrèze, hein, mais ce que je sais de toute façon, c'est effectivement, je suis d'accord avec vous, il y a une montée d'un peu de la violence partout. Donc ça passe déjà par des comportements. Les réseaux sociaux contribuent aussi à ça. Hein. Mmh. On est très violent, on s'exprime très violemment et ça génère forcément des tensions très fortes et des actions, des réactions et forcément des sujets où la gendarmerie et la police vont intervenir. Heureusement qu'ils sont là parce que c'est leur rôle, pacifier cette population qui parfois est trop souvent en colère. Parfois pour des mauvaises raisons aussi ou des incompréhensions. Et donc il faut revenir à des choses beaucoup plus posées et rationnelles. Et la gendarmerie est là pour ça.
5: C'est apaisant d'écouter Thierry Blandinière, Rosie Bordet. Vous en pensez quoi?
4: Oui, enfin, on a les gendarmes, mais on a aussi, moi je sais que l'équipe municipale, on parle énormément, on passe aussi à travers des associations pour essayer aussi de calmer les choses. On n'est pas là pour envenimer justement, c'est de comprendre les choses. Moi je sais que je rencontre aussi les familles qui ont, des jeunes ont causé des petits soucis à la commune. Je rencontre les familles parce que ça passe aussi par cette proximité. C'est aussi notre rôle d'élu local. C'est avant de rentrer dans les grandes polémiques, etc. C'est au moins d'aller rencontrer. On a la chance, on se connaît quasiment tous dans nos communes. Donc, on sait à peu près. Donc, on peut parler aux familles. Et quand ils veulent bien nous écouter. Quand elles veulent bien nous écouter. Mais je vous écoutais par rapport à l'agriculture, etc. Moi, je vois, on a, nous, des fermes, on a des producteurs locaux sur ma commune. Encore une fois, on a remis en place là un marché des producteurs. On essaie de faire venir des gens qui produisent donc sur place. Eh bien, on a commencé avec un marchand de galettes saucisses. Et puis, il y a eu 1, 2, 3. Et maintenant, ils sont 4 le jeudi. Et je compte vraiment qu'il y ait d'autres personnes qui viennent. Parce que c'est aussi important de valoriser aussi ce qu'ils produisent. Et de leur apporter aussi. Peut-être au début, il n'y a pas énormément de clients. Mais au moins, de valoriser cette production, parce que c'est très important.
5: Elle a une réaction rapide, Thierry.
2: Mais les marchés, c'est essentiel dans les villages, en fait. Il faut vous faire vivre les villages, il faut refaire naître les marchés. Il y en a en région parisienne, d'ailleurs, qui marche bien le samedi. Oui. Donc, franchement, il faut remettre de la confiance sur les marchés dans tous les villages. C'est ce qui crée le lien social.
4: Exactement. Le lien et la proximité. Donc, c'est très important.
5: Allez, restez avec nous. C'est les vraies voix de Sud Radio de l'été. On vous pose la question dans pas longtemps. Vous pouvez réagir, 0826-300-300. Vous projetez dans le rôle de ministre, vous, les auditeurs. Et si vous avez envie de savoir de quel ministre est choisi et de quel auditeur, vous restez avec nous, c'est dans un instant, à tout de suite.
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1: 17h47 sur Sud Radio. Avant de continuer cette émission des Vraies Voix de l'été, on fait un point précis incendie avec vous, Quentin Saunier.
2: Et oui Judith, le feu en Gironde est stabilisé mais il n'est pas fixé. C'est-à-dire qu'il continue de brûler, mais qu'il ne progresse plus. En revanche, ceux du Var et des Landes, eux, sont bel et bien fixés. La superficie du brasier en Gironde est toujours de 42 000 hectares. Des largages aériens sont en cours. Aujourd'hui, d'importantes reprises de feu en zone déjà incendiée ont lieu au Temple, à Lèche-Cap-Ferré, à Lenton ou à Blagon, en Gironde. Selon Mathieu Jomain, officier du SDIS 33, la situation se complique à cause des rafales de vent allant jusqu'à 50 km/h. La Gironde est toujours placée en vigilance orange canicule, tout comme 22 autres départements du pays. La température actuelle sur place est de 40 degrés. Pour rappel, au total, ce sont plus de 222 000 évacuations qui ont été menées dans 23 communes. Toutefois, des habitants évacués à Mérignac, Aisine ou au Haillan ont pu retourner d'ores et déjà chez eux. Toujours 2 700 pompiers sont mobilisés. Ils reçoivent également le soutien de nombreux agriculteurs et de 1 700 militaires. Dans ces moments difficiles, Sud Radio continue de vous soutenir et de vous donner la parole. Que vous soyez sinistrés, pompiers ou mobilisés aux côtés des soldats du feu, on vous ouvre le micro pour témoigner au 0826 300 300.
1: Merci Quentin. Sud Radio aussi continue de se mobiliser, hein, vous le savez, aux côtés de la protection civile qui est engagée auprès des populations touchées par les incendies dans le sud-ouest. Il y a 300 bénévoles qui interviennent sur le terrain, qui soutiennent les habitants, qui participent aux évacuations, accueillent les personnes sinistrées, assurent aussi le fonctionnement des centres d'hébergement et viennent en aide aux plus fragiles. N'hésitez pas à faire un don sur protection-civile.org. Allez, tout de suite, on vous demande ce que vous feriez si vous étiez ministre.
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1: 0826 300 300, vous pouvez réagir, nous donner vos idées, faire un coup de gueule, un coup de cœur si vous avez besoin d'aide, vous le savez, on est là aussi. On accueille Christian. Bonsoir Christian.
4: Bonsoir à vous.
1: Alors Christian, vous nous appelez de Azérex, hein, dans les Hautes-Pyrénées, c'est ça?
4: Oui, c'est ça.
1: Alors Christian, on va vous demander ce que vous feriez si vous étiez ministre de l'Agriculture, évidemment.
4: Bien sûr, donc, première des choses, c'est un plan de désendettement de l'agriculture des agriculteurs qui aujourd'hui, depuis plusieurs années, depuis l'arrivée du Covid, l'Ukraine, l'ADNC, sont dans une situation au niveau de la trésorerie qui sont, ils sont exsangues. Mmh. Ils se rémunèrent pas, ils ne rémunèrent plus leur famille. Et il faut un plan de désendettement général au niveau de l'agriculture française.
1: Oui. C'est votre premier point, ça.
4: Ça, c'est mon premier point.
1: Allez, votre deuxième.
4: Le deuxième point, c'est que pour tout ce qui est normes, réglementation, que les paysans français soient, ont les mêmes normes que tous les autres paysans d'Europe. Mmh. Puisque l'Europe, soi-disant, on est égaux devant, tout le monde est égal devant les uns les autres, et bien, il nous faut les mêmes normes, qu'elles soient administratives, environnementales, réglementaires. Il faut les mêmes normes que dans les autres pays d'Europe et pas les, et arrêter les surtranspositions françaises.
1: Bien sûr, bien sûr. Allez, troisième point.
4: Libérer les réserves d'eau.
1: Les méga-bassines.
4: Non, arrêtez avec ça.
1: C'était une plaisanterie, on en parlait il y a 5 minutes, c'est pour ça, pardonnez-moi.
4: Les bassines, c'est une bêtise. C'est que aujourd'hui, quoi qu'on dise, quoi qu'on fasse, sur le sud-ouest, il pleut autant de pluie qu'avant, que tous les ans. Il faut que cette pluie, on la retienne. Sur les Hautes-Pyrénées, on a mis 7 ans pour faire un plan de gestion de l'eau. Et pour arriver à faire un projet, peut-être une retenue collinaire qui se fera à côté de Tarbes. Et cette retenue, elle va mettre 5 ans, s'il n'y a pas de recours, à être pour mettre le premier coup de cloche.
1: D'accord.
4: C'est-à-dire que pour faire ce genre de choses, il faut, vous comptez 15 ans. Quand on va aller vite pour Notre-Dame de Paris ou les JO, on arrête tout, on vire toutes les réglementations et on va vite. Alors nous, ce qu'on demande, c'est de faire la même chose que pour Notre-Dame de Paris, c'est virer tous les nuisibles, tous les fonctionnaires qui bloquent tout et qui empêchent tout.
1: Parlons vrai sur Sud Radio avec vous, Christian, on adore, allez-y.
4: Et on avance vite dans les projets parce que ça presse, c'est urgent. Je rappelle que l'Espagne stocke 27% de l'eau qui tombe chez eux et nous, on est tout juste à 5%.
1: Christian, vous êtes agriculteur, vous ?
4: Oui, bien sûr.
1: Bah, évidemment. Vous restez avec nous, on va quand même écouter une petite réponse de Thierry Blandinière rapide hein, sur les sujets que vous venez d'évoquer, notamment sur cette harmonisation importante à faire avec les règles européennes, Thierry.
5: Sur l'agriculture. Forcément, c'est le combat qu'il faut mener, que tout le monde mène aujourd'hui. Et voilà, on est tous mobilisés pour qu'il n'y ait plus de surtransposition des normes. Je me rappelle que c'était les engagements d'Emmanuel Macron qu'il n'a pas tenu en 2017. Et donc ça, il y a beaucoup de travail parce qu'il y a encore beaucoup d'écarts. On va pas rentrer dans le détail, mais effectivement, c'est des pertes de productivité, donc de revenus pour les agriculteurs français quand on les compare aux Allemands. On va pas aller chercher des pays en Pologne. Je parle de l'Allemagne à côté, juste à côté.
1: Voilà.
5: Donc ça, c'est un sujet. Ensuite, effectivement, on parlait de la gestion de l'eau tout à l'heure. Il y a un vrai sujet de prise de conscience. Et quand je parle du coût de l'inaction, vous l'avez là, 15 ans pour faire une retenue collinaire. Pendant ce temps-là, qu'est-ce qu'on fait ? Combien de production on perd ? Quel rendement on perd ? Ça coûte très cher, c'est ça le coût de l'inaction. Donc si le nouveau ministre de l'Agriculture doit se battre aujourd'hui, c'est d'accélérer notamment tous ces projets d'investissement et de trouver des moyens par la loi de les imposer. Voilà. Et ça, je pense que la nouvelle loi agricole, même si elle a été critiquée par certains côtés, apporte certaines garanties, mais une loi c'est bien. Mais décret c'est mieux et l'application aussi.
1: Bien sûr.
5: Et donc on sait que la loi ne fait pas tout. Maintenant c'est comment l'appliquer dans de bonnes conditions. Il ne s'agit pas de passer en force, hein, mais de le faire en bonne intelligence.
1: Et une petite réaction rapide, Rosie Bordet.
6: Moi je dirais vivre dignement de leur travail, que les agriculteurs vivent dignement de leur travail et alléger toutes ces normes également. Donc on sait que les normes sont importantes, mais là il faut vraiment et qu'ils se concentrent sur leur travail. Ils passent énormément de temps également dans la
1: papasserie. Les papiers, ouais.
6: Donc à un moment donné, il faut savoir ce qu'on veut. Donc ils sont agriculteurs, donc il faut quand même voilà.
1: Merci
6: qu'il,
1: beaucoup.
6: Qu'il cultive au lieu de faire des millefeuilles administratifs.
1: Vous êtes là, hein? Christian, vous êtes avec nous encore.
4: Et puis je rajouterais que nos collègues artisans commerçants de l'ETP, ils ont les mêmes normes qui leur posent problème et qui les freinent.
1: Bien sûr.
4: C'est pas que tous les actifs sont intéressés.
1: Bien sûr. On va sortir un peu du sujet sérieux, Christian, parce que vous allez jouer avec nous, là, vous le savez.
4: Oui, je sais.
1: Ah, le blind test, vous êtes prêt ?
4: Oui, je suis prêt.
1: On va rigoler, je pense. Allez, c'est parti pour le jeu de l'été.
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1: Alors, comme vous, je n'ai que deux vraies voix autour de la table, c'est chacun pour sa pomme. Un Rosie Bordet, un Thierry Blandinière, un Christian. C'est au premier qui dit. Alors, c'est un spécial chanson française, un peu de neuf et des classiques, on alterne. Hein, donc, je l'ai bien dit, chacun pour soi, puisque vous êtes trois au total. C'est parti pour le son numéro un.
6: Le DJ ?
1: Il faut donner l'interprète.
6: C'est le DJ Kavinsky.
1: Bravo, bravo Rosie Bordet.
5: Très fort. Alors là, franchement,
1: Kavinsky qu'on vient de perdre, hein, qui est décédé hier, qui avait 50 ans et à qui on rend hommage. On l'aimait beaucoup. Vous pouvez monter le son, mon cher Maxime.
6: Et là pour les JO.
1: Exactement, il a mixé à la cérémonie des Paralympiques. Allez, son numéro 2.
7: Elle a les yeux.
1: Marc Lavoine. Ah, Rosie, c'est votre jour. M'impressionnez, hein.
6: Merci.
1: Allez, numéro 3.
7: Non, ce n'était pas
6: Brassens.
1: Thierry, il faut réagir.
5: Ah oui, écoutez.
1: Qui a dit Brassens en premier, Maxime ? Ah, c'est Christian.
5: C'est Christian. Ah, si, il n'y a pas de distance.
1: Allez. Numéro 4.
8: Comment t'atteindre ?
6: M.
1: Oh là là, Rosie ! Incroyable, Mathieu Chédid donc. Incroyable.
5: Ah là,
1: Thierry.
5: Trop fort, t'as marqué à 0 point. Je vais être Fanny comme on dit, vous voyez.
1: Allez, numéro 5.
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1: commence. Oh là là. Rosie, elle avait peur du blind test en arrivant. Elle m'a dit non, mais je suis nulle, je vais pas y arriver, tu parles. Rosie est à 4 points, Christian 1 et vous 0.
5: Bon, Christian.
1: Allez, Christian, faut se réveiller.
6: Allez, je vais vous laisser gagner.
4: Je vais essayer, mais il n'y a pas de bon son.
1: Allez, on essaye. On va voir si le 6, s'il vous plaît. Allez-y.
5: Oh, la belle vie.
1: Oui. Thierry Blandinière, quand même.
4: Ouais.
1: Allez, celui-là, il est un peu plus difficile.
8: Donc laisse-moi te chanter.
4: Je la connais, mais je
6: ne
4: la connais
6: pas. Moi aussi.
1: Elle a chanté avec Kavinsky, justement.
6: Ouais. Ah non.
1: Non, aucun
6: non,
1: de vous
6: pas. Non, non, mais je vois, non, mais... Non.
1: C'est une blonde.
5: Santa. Santa.
4: Oui, mais bon, je connais
1: non.
4: la
1: Il y a trop de blondes, c'est ça voilà. Angèle.
6: Angèle.
5: Ah oui, Angèle. Oh, c'est sa cousine. Ah.
1: Allez, c'est pas grave.
5: C'est sa cousine.
1: Allez, numéro 8.
6: Jeanne.
1: Ah. Bah, faut non, parler non, plus vite, Thierry, enfin.
5: Non, mais moi, j'ai marqué mon point, ça y est, j'ai mon objectif.
6: Il a sauvé l'honneur.
5: C'était mon
1: Thierry. Non, mais Rosie, vous êtes en train de gagner
6: ah,
1: à
6: oui,
1: peu de couture,
6: ah,
1: là.
6: Oui.
1: Allez, la dernière, numéro 9.
8: Pourtant, quelqu'un m'a dit...
5: Ah, Carabini.
1: Ah, Thierry, deux points.
5: J'ai fait quand même, celle-là.
1: Bravo, bravo.
5: J'avais
1: Rosie,
5: pas reconnu, je me suis fait engueuler.
1: Vous avez eu 5 points.
6: Ouais.
1: 5 points, vous m'impressionnez. Hein. Christian, un petit, l'honneur est sauf.
4: Ouais, je sauve la mise avec un point.
1: Voilà, et vous tirez 2 points, voilà, bah,
5: juste
1: bravo.
5: Un petit point de plus, hein,
1: ouais,
5: voilà.
1: C'est
5: on
1: pas
5: est
1: mal. Hein. On ouais. adore. Allez, si vous avez un avis, que vous avez envie de jouer avec nous, réagir ou partager une expérience, vous avez forcément une bonne raison de nous appeler au 0826 300 300. Vous pouvez faire par SMS aussi les VV au 72018 et puis vous réagissez sur YouTube ou par mail avec je participe@sudradio.fr. Merci Christian d'avoir joué avec nous.
4: Merci, Radio.
1: À bientôt. Allez, restez avec nous dans un instant. C'est une spéciale feu de forêt, des témoignages qui continuent évidemment. Et puis votre grand débat, surtout, restez là, tout de suite.
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1: Un rappel de vos vraies voix du jour, nous sommes avec Thierry Blandinière, qui est directeur général du groupe Invivo, président du CA de Brive Rugby, auteur de Nourrir les raisons d'espérer pour l'agriculture française. C'est sorti aux éditions Le Cherche Midi. Vous êtes aussi avec Rosie Bordet, qui est dirigeante et fondatrice de l'agence de communication RB et associée, maire de Saint-Georges-de-Rétimbourg en Ille-et-Vilaine, et puis deuxième vice-présidente de l'agglomération de Fougères en termes de mobilité et d'infrastructure. Alors vous le savez, hein, tout au long de cette émission, on écoute vos témoignages. Vous pouvez témoigner au 0826 300 300. N'hésitez pas, si vous avez quelque chose, un message à faire passer, un coup de gueule, ce que vous voulez, on est là à dispo pour vous. Et puis d'ailleurs, on continue avec cette spéciale feu de forêt et ces témoignages. C'est parti.
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1: Je reçois Jérôme Boulanger. Bonsoir Jérôme.
2: Bonsoir.
1: Alors Jérôme, vous êtes officier de sapeurs-pompiers, porte-parole de la sécurité civile. Hein ?
2: Exactement.
1: Alors Jérôme, malgré la mobilisation de 2750 pompiers, hein, il y a eu plus de 42 000 hectares qui sont partis en fumée. Vous avez eu plus de 1700 militaires aux côtés des pompiers en Gironde, selon la ministre déléguée auprès de la ministre des Armées. Est-ce que ça a aidé ? Où est-ce que vous en êtes ? Enfin voilà, on a plein de questions à vous poser. On vous écoute.
2: Oui, alors je rectifie un chiffre, c'est actuellement 3300 sapeurs-pompiers qui sont en Gironde. Donc on voit bien l'importance de ce dispositif qui a été mis en place, aussi bien par les moyens terrestres, et vous avez bien fait de parler des militaires, oui, qui viennent nous épauler dans ces circonstances, des moyens aériens très conséquents aussi, dont des moyens aériens européens. Aujourd'hui, la situation, elle est toujours stable. Nous avons eu 3 reprises actives, mais sans qu'il y ait rien d'alarmant, vraiment. Les conditions météo vont un peu changer, les températures vont baisser de manière significative, voilà, plutôt de bonnes nouvelles. Le vent qui va certes changer de sens en se dirigeant d'ouest en est, c'est-à-dire en poussant à nouveau d'éventuelles fumées vers la métropole bordelaise, ce vent va être finalement assez peu fort. D'accord. Qui est encore une condition favorable pour nous. Bon. Donc la situation est stabilisée, mais on reste très prudent, le feu n'est toujours pas fixé. Vous avez sans doute noté la réintégration de logements par 60 000 personnes.
1: Tout à fait.
2: Donc la situation est stabilisée, on reste prudent, on reste surtout mobilisé. Hein. Les moyens qui sont sur place restent sur place. On ne désengage pas pour l'instant de personnel. Et puis vous avez sans doute vu les pare-feux.
1: Oui, bien sûr.
2: 120 km. Bon, voilà, de pare-feu, on a vraiment mis tous les moyens pour protéger les populations et les sites sensibles.
1: Alors Thierry Blandinière, en antenne tout à l'heure, vous disiez que les fumées, elles sont allées jusqu'à Brive, hein, donc il y a une question sur la respiration aussi, parce que toutes ces populations à Bordeaux, ils sont avec des masques, hein, il y a eu des poussières, enfin des cendres absolument partout, donc c'est vrai qu'il y a une réadaptation maintenant. Qu'est-ce qui se passe après aussi, hein?
3: C'est qu'est-ce qui se passe après? Moi, j'ai mon fils qui est à Bordeaux, donc avec un petit enfant. Et donc, du coup, ils ont quitté la ville parce que pour les petits enfants, ils
1: n'ont pas resté,
3: c'était irrespirable. Et donc, vous avez mentionné donc à Brive. J'ai ma mère qui est à Brive aussi. Le matin, elle s'est levée, tac, elle a l'impression qu'il faisait nuit encore.
1: Ah oui.
3: Et c'est quand même à 150 km ou de vol d'oiseau de Bordeaux. Donc on voit quand même que c'est un sinistre considérable. Hein. On n'avait pas vécu ça. Il y a eu un sinistre en 2022 du côté du Pilat, bon, qui était très grave aussi. Mais là, c'est, je pense, c'est sans commune mesure, quoi.
1: On n'a jamais vu ça.
3: J'espère qu'il n'y aura pas de reprise de feu. Je salue bien sûr le courage de tous les pompiers et tous ceux qui sont engagés dans le combat du feu, parce que c'est un combat de tous les jours. Hein. Je vois tout travail qui est fait et il faut rester très vigilant parce que ça peut repartir et le feu n'est pas stabilisé et une telle surface aujourd'hui qui a été touchée que en fait restons prudents.
1: Donc, bien sûr. Et d'ailleurs, Jérôme Boulanger, on le sait que le feu il couve sous terre. Hein. Parfois, on a vu ça, c'est-à-dire qu'en fait, on pense qu'il n'y a plus rien et tout d'un coup, ça pète, quoi.
2: Oui, dans les zones où le couvert végétal est composé de tourbe, c'est la difficulté que nous avons et nous avons beau mettre de l'eau pensant noyer le feu, si effectivement on ne va pas gratter un peu la surface pour aller en profondeur, eh bien effectivement l'action de noyage est inutile. Donc ça sera un travail de très très longue haleine pour arriver à éteindre complètement ce sinistre. Je reprends les propos de votre interlocuteur précédent. C'est un feu effectivement inédit, avec 115 000 hectares brûlés. On a quand même 300 000 personnes qui ont été évacuées.
1: Le plus gros déplacement de population feux. Depuis la Seconde Guerre mondiale en France.
2: Exactement. Ouais. En termes de surface brûlée aussi, c'est un record absolu. Et puis, ce qu'il faut noter, c'est quand même un bilan humain qui reste vierge au niveau des populations.
1: Puisque, mais pas au niveau des pompiers.
2: Zéro blessé, zéro décédé. Nous déplorons bien sûr le décès de quatre de nos collègues sapeurs-pompiers. Mais vous voyez qu'au niveau des populations, malgré l'ampleur du sinistre et des évacuations, on a réussi notre objectif premier. J'espère qu'on le tient, de protéger

0: une histoire de débroussaillage aussi, on peut en parler deux secondes, Thierry Blandinière, de ces forêts qui sont pas débroussaillées, non, qui sont pas organisées.
1: Sous le contrôle des experts, hein, ouais. Parce que, mais bon, ce que j'ai compris, je pensais au feu de 2022 du côté de la Teste, c'est que effectivement le nettoyage des sous les pins n'avait pas été fait parce qu'on voulait laisser la biodiversité, ouais. La faune et la flore. Qu'on peut comprendre, mais on oublie aussi qu'il y a un risque feu et que finalement, ben, tout ça, ça accélère le danger et tout ça, c'est pas maîtrisé. Donc, je sais que rien n'est simple et qu'il n'y a pas de solution facile. Mais il faut faire attention aussi quand on est un peu trop dogmatique sur la biodiversité. La nature doit se maîtriser et se contrôler.
2: Bien sûr. Il faut trouver l'équilibre, je pense, entre tout cela, justement. Trop débroussailler, l'entretien et la prévention, encore une fois. C'est prévenir avant d'arriver à la catastrophe.
0: C'est ça, voilà. Jérôme Boulanger, ce qu'on se dit, hein, c'est que vaut mieux prévenir que guérir et que finalement, on aurait peut-être pu éviter un feu de cette grandeur, de cette taille ou pas, selon vous. On se pose la question.
3: Alors bon, c'est vrai que les conditions météo et les conditions de sèche sont inédites aussi, hein, avec trois canicules successives. On est dans la quatrième, on n'a jamais vécu ça au XXIe siècle ni au XXe siècle. Donc on est vraiment sur des choses exceptionnelles et inédites. Donc difficile de dire qu'on aurait pu éviter, ce qui est sûr par contre. Et monsieur a tout à fait raison de parler du débroussaillage ou du débroussaillement. L'obligation légal de le faire n'est pas respecté dans beaucoup d'endroits.
0: Dans les domaines privés aussi.
3: C'est 50 mètres autour des maisons. Alors c'est sûr que dans toutes les régions où les pins sont magnifiques, c'est très bien d'avoir des pins maritimes dans son jardin, c'est vrai. Mais lorsque le feu arrive, c'est là que les catastrophes arrivent aussi. Et donc il faudra sans doute que ces obligations légales de débroussailler soient davantage respectées par les populations, de manière à ce que on n'ait pas ces problématiques sur les habitations.
0: Bien sûr. Merci Jérôme Boulanger. Je rappelle que vous êtes officier de sapeurs-pompiers et porte-parole de la sécurité civile. Bravo pour votre travail, votre engagement. Vraiment, on vous dit vraiment merci. Hein. Allez, notre grand débat dans un instant. Les incendies ont déjà détruit des milliers d'hectares. Ils ont mis en difficulté de nombreuses entreprises. Le gouvernement a annoncé des aides d'urgence. Hein, mais la question de la reconstruction économique se pose d'ores et déjà. Alors on vous le demande hein, et vous pouvez réagir sur YouTube. Vous pouvez nous appeler, vous le savez, au 0826 300 300. Faut-il un véritable bouclier économique pour les régions touchées par les incendies? Vous voulez un élément de réponse? Vous restez avec nous, à tout de suite.
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1: 18h14 sur Sud Radio, vous êtes toujours en compagnie de nos vraies voix du jour, Thierry Blandinière, qui est directeur général du groupe Invivo, président du CA Brive Rugby, auteur de Nourrir les raisons d'espérer pour l'agriculture française, c'est sorti aux éditions du Cherche Midi. Et puis Rosie Bordet, qui est dirigeante et fondatrice de l'agence de communication RB et associée, maire de Saint-Georges-de-Rétimbault en Ille-et-Vilaine, et puis deuxième vice-présidente mobilité infrastructure de l'agglomération de Fougères. 0826 300 300, vous le savez, vous pouvez réagir, nous appeler, même si vous avez besoin d'aide d'ailleurs, vous n'hésitez pas, hein, on peut vous mettre en contact avec notamment la protection civile. D'ailleurs, nous nous mobilisons, Sud Radio se mobilise aux côtés de la protection civile engagée auprès des populations touchées par les incendies dans le sud-ouest. 300 bénévoles interviennent sur le terrain pour soutenir les habitants, participer aux évacuations, accueillir les personnes sinistrées, assurer le fonctionnement des centres d'hébergement et venir en aide aux plus fragiles. Donc n'hésitez pas, s'il vous plaît, à faire un don pour les soutenir sur protection-civile.org. C'est parti pour le grand débat.
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1: Les incendies qui frappent le sud-ouest ont déjà détruit des milliers d'hectares, entraîné des évacuations et mis à l'arrêt l'activité de nombreuses entreprises, exploitations agricoles et commerces. Pour aider les professionnels sinistrés, le gouvernement a annoncé plusieurs mesures d'urgence, notamment le report des cotisations URSSAF jusqu'à 12 mois, le recours à l'activité partielle avec une prise en charge d'au moins 60% des salaires. Et puis, au-delà de l'urgence, posons-nous la question de la reconstruction économique, justement, des territoires touchés. Alors, selon vous, chers auditeurs de Sud Radio, vous allez sur YouTube, vous pouvez commenter, vous pouvez nous appeler, je le répète, au 0826 300 300. Faut-il un véritable bouclier économique pour les régions touchées par les incendies? C'est une vraie question. Alors justement, on part au standard et on accueille Julien. Julien, vous nous appelez de Le Port, en Gironde. Bonjour Julien.
2: Oui, bonjour.
1: Alors Julien, vous avez perdu votre maison suite à l'incendie.
2: J'ai perdu ma maison.
1: Vous étiez propriétaire, mais pas résident, mais on imagine que ça fait mal quand même.
2: Ah bah, c'est toute une vie qui disparaît. 10 ans de travaux, toutes ces économies.
1: Ouais.
2: Voilà.
1: Et comment ça se passe avec votre assurance?
2: Alors, mon assurance, en voulant baisser ma cotisation, car ils m'ont carrément tout supprimé, tout ce qui était autour de la maison.
1: Oui.
2: Donc dépendance, piscine, garage, jardin, clôture, tout ce que vous voulez. Et pour économiser 10 euros par mois, ils m'ont fait tout perdre. Voilà.
1: C'est assez catastrophique quand on vous entend, on est de tout cœur avec vous. Est-ce qu'il y a une solution peut-être dans votre contrat si vous l'épluchez bien? Comment vous vous projetez maintenant, Julien?
2: Alors je vois pour je suis avec un avocat pour les attaquer pour défaut de conseil. Parce que sur ma dépendance qu'ils ont désassurée en juillet, j'ai eu un sinistre en février 2026.
1: D'accord.
2: Par exemple. Ouais. Donc à quel moment un assureur vous enlève des assurances, surtout sur l'incendie, dans une zone qui est à risque? C'est pas possible.
1: C'est une vraie question.
2: C'est une vraie question. Le feu il choisit pas.
1: Ah non, ça c'est sûr.
2: Sur votre terrain, il se dit pas, tiens, le cabanon il est pas garanti, on n'y va pas quoi.
1: Bon. En même temps, vous gardez l'humour, vous gardez la pêche, Julien, ça fait plaisir.
2: Bah, bien sûr, il faut.
1: Bon, on vous souhaite bien du courage en tout cas. Et puis si vous avez besoin, vous n'hésitez pas. Sud Radio, c'est votre antenne, vous le savez. On continue d'ailleurs avec notre auditeur Pascal qui nous appelle de Blanquefort sur Briolance. Bonsoir Pascal.
3: Bonsoir à toute l'équipe et surtout super émission comme d'habitude.
1: Ah, c'est gentil, merci beaucoup Pascal. Alors Pascal,
3: de 7h du matin jusqu'à 23h on écoute l'émission.
1: Ah, l'émission, voilà, vous aimez Sud Radio, et nous on vous aime, nos auditeurs. Alors Pascal, vous pensez que ce bouclier économique, je rappelle la question qu'on pose sur YouTube, faut-il un véritable bouclier économique pour les régions touchées par les incendies? Pour vous, c'est nécessaire ce bouclier?
3: Ah oui, mais bien sûr. Moi, j'ai eu une entreprise il y a quelques années. J'ai connu les problèmes financiers au moment de la première guerre du Golfe. Là, c'est beaucoup plus grave. Bon, là, c'était international. Là, c'est national. Et on sait comment sont les caisses sociales. On sait comment sont les impôts. Donc, si on fait pas ce bouclier économique, eh bien, il y en a beaucoup qui ne se relèveront pas et qui seront dans la misère.
1: Oui.
3: Donc, non, il faut vraiment que les élus nationaux qu'on n'entend pas trop en ce moment, c'est bien dommage, bien que sur notre secteur,
1: bah, à nous... On a une élue sur le plateau, là, qui a pris parole. Hein.
3: Mais tant mieux. Bah, nous, on en a un qui est très bien, c'est un ancien député qui a Villeneuve-sur-Lot, qui a pris la mairie de Villeneuve-sur-Lot.
1: Mm-hmm.
3: Le Perse, Guillaume Le Perse, qui est super et qui fait pas mal. Ouais, c'est vrai. Non, voilà, il faut un bouclier économique parce que si on fait pas ça, eh bien, ils vont se répéter et on pourra pas relancer. On a besoin de l'économie en France.
1: Vous avez raison,
3: c'est pas
1: Pascal.
3: Les fonctionnaires. Je suis pas méchant contre les fonctionnaires. Les fonctionnaires sont improductifs, ils sont pas là pour produire.
1: Dépend des fonctionnaires. On va pas faire de généralité quand même.
3: Restez avec nous, Pascal. Ça dépend des fonctionnaires. Mais voilà, il faut vraiment se bouclier.
1: On vous a entendu. Excusez-moi, on est en retard, je suis obligée de vous couper. On va écouter les annonces de notre ministre du Travail et des Solidarités, justement, Jean-Pierre Farandou, dans un instant, puisque lui, il a promis aux sinistrés, notamment, par exemple, un échéancier de cotisation jusqu'à 12 mois. On écoute.
4: Bon, les instruments que je mobilise pour les entreprises, c'est ce qu'on appelle l'activité partielle. Mm-hmm. C'est une prise en charge de 60% du salaire pour que les salariés qui ne travaillent plus, n'ont plus de travail parce que leur entreprise a dû fermer.
5: On l'avait vu pendant le Covid.
4: Où l'activité est trop réduite. Voilà, on assure au moins 60% du salaire pour les salariés, c'est important. Donc on aide les entreprises finalement à garder l'emploi, à garder les compétences parce que ça va s'arrêter. Donc l'activité, elle va repartir à un moment donné. Mmh. Donc l'activité partielle est mise en place très rapidement pour les entreprises sinistrées, très rapidement aussi pour les entreprises évacuées. Puisque, je vais dire, pour ceux qui vont se déclarer au mois de juillet, il y a déjà 500 entreprises qui ont fait appel à ce dispositif. Mm-hmm. Les indemnités vont arriver début août.
1: Jean-Pierre Farandou, le ministre du Travail et des Solidarités sur Sud Radio. On accueille Guillaume Grua, qui est gérant du camping L'Arbre d'Or à Parentis-en-Born et président du syndicat départemental de l'hôtellerie de plein air des Landes. Bonsoir Guillaume.
6: Bonsoir à tous.
1: Alors vous, qu'est-ce que vous en pensez, Guillaume ? Est-ce qu'il faut du coup un véritable bouclier économique pour ces régions touchées par les incendies ?
6: Il faut véritablement un bouclier. Oui, effectivement, là je parle au nom de nos campings landais, puis même au nom de nos voisins du 33 hein, qui sont dans une grosse panade. Faut savoir que tous les campings ont été évacués, n'ont pas le droit à l'assurance perte exploitation, c'est-à-dire à l'assurance de perte de chiffre d'affaires.
1: Mmh.
6: Et ont l'obligation pour certains de... Comment ça se fait ? Parce que il a fallu que nos campings y flambent pour avoir cette assurance en fait.
1: Mmh. D'accord. Ouais.
6: Donc là, aujourd'hui, un camping comme le mien, qui a 200 emplacements, la semaine 25 au premier, c'est 100 000 euros en moins. Trois semaines comme ça pour un même camping comme le mien, c'est la cessation de paiement.
1: Et alors, quand vous écoutez Jean-Pierre Farandou et ses propositions, l'échéancier de cotisation jusqu'à 12 mois, l'accompagnement personnalisé par l'URSSAF, le recours à l'activité partielle, la prise en charge d'au moins 60% des salaires, est-ce que vous trouvez ça suffisant ?
6: Gentil, mais ça ne permet pas de rembourser les clients.
1: Hein. Ok, c'est entendu.
6: Effectivement. Notre profession est vraiment en péril.
1: Ouais.
6: Il faut savoir que dans nos départements du 33 et du 40, par exemple sur le 40, l'hôtellerie de plein air, c'est 65% des lits marchands. Donc imaginez la catastrophe économique sociale qu'il va y avoir derrière.
1: Ouais, on imagine tout à fait, c'est pour ça qu'on en parle d'ailleurs. Qu'est-ce que vous en pensez, vous Thierry Blandinière, est-ce qu'il faut vraiment ce bouclier économique ? Est-ce que c'est suffisant les annonces du ministre ?
7: Bon, le ministre, il fait son boulot de ministre. Il essaye de communiquer ce qu'il peut communiquer dans son budget aujourd'hui, qui doit être limité, comme tous les ministres. Mais donc la question, c'est plutôt en amont. Je pense qu'il faut arriver à créer des fonds de réserve pour catastrophes naturelles qui sont insuffisants aujourd'hui. Là aussi, c'est une question d'anticipation et d'organisation. On est toujours en train de subir les situations. On n'arrive pas à avoir des fonds de réserve suffisamment organisés pour pouvoir répondre dans l'urgence, quelque part, à des situations comme ça qui sont dramatiques. Mmh. Et donc ça, il y a le système d'assurance. Et puis, il y a des systèmes d'assurance contre-garantis par l'État ou par l'Europe qui permettent d'avoir une cagnotte qu'on active ou qu'on n'active pas. Dans le monde agricole, on a connu ça, hein. Catastrophe naturelle. Donc quelque part, je sais pas si ça existe pas. Donc peut-être que ça existe déjà, hein, mais en tout cas, on n'en parle pas. Mais ça, c'est plutôt à l'échelle, des solidarités européennes. Ça, une politique européenne qui doit protéger ou une politique française qui doit protéger, c'est ça, la capacité à organiser des fonds de réserve en amont et de travailler avec l'assurance privée. Mmh. Qui assure et qui contre-garantit sur les actifs amont publics.
1: Bien sûr.
7: Donc ça, c'est des outils qui existent. Voilà, aux États-Unis, ça existe dans l'organisation agricole, ça s'appelle le Farm Bill. C'est un système assurantiel qui est garanti par l'État américain et qui apporte des aides.
1: Et pourquoi ça n'existe pas ici encore alors ?
7: Parce qu'on l'a pas pensé comme ça. On dissocie les politiques publiques des politiques privées. Il n'y a pas d'articulation et d'effet levier entre les deux. Voilà. Donc moi, je pense qu'il y a un vrai sujet, mais pas que sur ce sujet-là, mais globalement sur comment penser la sécurité en Europe.
1: Rosie Bardet.
5: Je pense oui. En effet, il faut un fonds, je pense, d'urgence. Pour les commerçants, pour les entrepreneurs, parce que j'ai bien entendu ce qu'a dit notre ministre, mais là pour demain, comment vont faire ces entreprises qui ont tout perdu? C'est vraiment l'effet domino, c'est-à-dire un restaurant qui ferme, qui a brûlé, qui ferme. Derrière, il y a donc le personnel, il y a aussi les fournisseurs. Donc c'est vraiment c'est de catastrophe en catastrophe. Donc ces gens-là, je vois bien, il dit qu'il va déporter sur 12 mois pour payer, mais ouais. Déjà d'ici 12 mois, comment ils vont se refaire une trésorerie? Donc ça, j'ai pris qu'un exemple sur la restauration, mais vous imaginez pour les autres entreprises.
1: Finalement, si on résume ce que vous dites, c'est pas assez quoi.
5: Non, c'est pas assez et c'est vraiment la panade pour toutes ces personnes. Non seulement ils ont perdu parfois leur maison, ils vont perdre leurs biens, c'est quelquefois une vie de travail, d'investissement aussi. Et voilà, donc derrière, il y a aussi les salariés, il y a les fournisseurs, et on sait très bien, donc ça va se décliner. L'effet domino va être là.
1: Il y a déjà quelques mécanismes qui existent. Il y a le fonds Barnier pour certains risques. Il y a le fonds vert aussi, vert. 837 millions d'euros en 2026. Les aides aussi au renouvellement des forêts et à leur résilience. Guillaume Grua, on revient vers vous. Selon Nicolas Daillot, le mois d'août, il représente environ 40% du chiffre d'affaires annuel des campings. Est-ce que c'est votre cas aussi ?
6: Moi, le mois d'août, ça représente, pour mon camping en tout cas, 60% de l'année.
1: Ouais, 60% carrément. Et là, vous avez... Ouais.
6: Mais là, attention, moi j'ai eu la chance de pouvoir réouvrir hier.
1: D'accord.
6: Donc, je vous cache pas que
1: vous avez un peu
6: semaine,
1: de monde
6: C'est, on va dire, un camping qui commence à se remplir, quoi, parce qu'il a été vidé, hein. Donc, moi, je suis chanceux, même dans mon malheur, je perds une semaine. Mais.
1: C'est là, vrai qu'une semaine, c'est mieux qu'un mois, ouais.
6: Effectivement, c'est au lieu que ça soit 400 000, c'est 100 000.
1: Ouais.
6: Voire un peu plus. Mais, actuellement, j'ai des collègues sur Biscarrosse qui sont encore évacués, qui ne peuvent pas ouvrir, donc, voilà, ça se
1: Et puis, il y a aussi ceux qui ont perdu, par exemple, le camping de l'âge 4 Ferret, hein, aux couleurs du Ferret.
6: Je suis très inquiet pour eux, effectivement, parce qu'ils ont un camping, on est en réunion avec eux il y a 3 jours, ils ont un camping qui a brûlé, l'autre camping évacué. J'ose même pas... L'état psychologique de ce genre-là, franchement, je suis...
1: Écoutez, en tout cas, vraiment, on peut pas dire autre chose que on est de tout cœur avec vous, Guillaume Grua. On vous remercie vraiment pour votre témoignage. Je rappelle que vous êtes gérant du camping L'Arbre d'Or, c'est à Parentis-en-Born. Si vous avez envie d'aller à Parentis-en-Born, et ben vous réservez à L'Arbre d'Or parce que comme ça, vous aidez Guillaume Grua et son camping. Merci beaucoup. Un point sur les commentaires avec vous, Quentin Sonnier.
8: Et oui, puisqu'on vous pose cette question sur notre chaîne YouTube, faut-il un véritable bouclier économique pour les régions touchées par les incendies? Et vous répondez oui à 88%. C'est un sondage très clair, beaucoup de commentaires également. On a Francis qui s'interroge. Un bouclier économique, oui, mais qui va payer? On a Philippe qui le rejoint. On risque d'avoir encore de nouvelles taxes, dit-il. Et on a Xavier qui nous dit, investissons déjà l'argent pour la sécurité civile.
1: Pas faux. Merci beaucoup, Quentin Sonnier. Vous restez avec nous, chères auditrices, chers auditeurs. L'émission n'est pas terminée. On est encore ensemble une bonne demi-heure et puis ça continue après 19h, hein, vous le savez. Dans un instant, on va changer un peu de sujet avec le coup de fil de l'été. D'ailleurs, on va parler d'un record de ponte. Alors, de quoi? Vous allez voir. À tout de suite.
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1: 18h30 sur Sud Radio, vous êtes avec nos vraies voix du soir. Thierry Blandinière, qui est directeur général du groupe Invivo, président du CA Brive de rugby, et puis auteur de Nourrir les raisons d'espérer pour l'agriculture française. C'est sorti aux éditions du Cherche Midi. Nous sommes aussi avec Rosie Bordet, qui est dirigeante et fondatrice de l'agence de communication RB et associée, maire de Saint-Georges-de-Rétimbault en Ille-et-Vilaine, et deuxième vice-présidente mobilité infrastructure de l'agglomération de Fougères. Alors juste avant de continuer sur des sujets un petit peu plus sympathiques, j'ai envie de dire, une bonne info heureuse en tout cas, je vous rappelle quand même que Sud Radio se mobilise aux côtés de la protection civile engagée auprès des populations touchées par les incendies du Sud-Ouest. 300 bénévoles interviennent sur le terrain pour soutenir les habitants, participer aux évacuations, accueillir les personnes sinistrées, assurer le fonctionnement des centres d'hébergement et puis venir en aide aux plus fragiles. Faites un don s'il vous plaît pour les soutenir sur protection-civile.org. Allez, on se fait plaisir maintenant avec le coup de fil de l'été.
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1: Alors, vous savez ce qui se passe? Il y a des bonnes nouvelles. Eh ben, il y a un record de ponte des tortues marines, des couanes, tortues couanes. C'est en Méditerranée et c'est en ce moment, c'est cet été. On reçoit Sidonie Cato. Bonsoir Sidonie.
2: Bonsoir.
1: Alors Sidonie, vous êtes déléguée générale de l'association Émergence et coordinatrice du réseau Tortues Marines de la Méditerranée. Ce record de ponte, j'ai envie de dire que dans une actualité chaude, eh ben, ça fait plaisir.
2: Oui, en effet, on est vraiment en plein cœur de la saison de ponte. C'est un épisode qui est nouveau chez nous, quelque chose qu'on ne connaissait pas jusque-là, qui a démarré depuis 2023. Donc, et on doit justement s'adapter à l'arrivée de ces femelles qui viennent sur nos plages déposer leurs œufs.
1: Bien sûr. Alors, ce qui est intéressant, c'est que c'est un peu nouveau parce que, bon, c'est depuis 2023, mais c'est des espèces qui viennent parce que, du coup, comme l'eau se réchauffe, bah, elles viennent pondre sur nos littorales, quoi.
2: Alors aujourd'hui on peut pas être aussi direct,
1: c'est
2: ouais
1: ça.
2: Voilà. On reste prudent,
1: mais il y a l'évolution des courants,
2: probablement que c'est lié
1: il rigole,
2: au réchauffement climatique. c'est possible, mais voilà, on fait encore des hypothèses. Par contre, c'est sûr que c'est un comportement qu'on ne voyait pas avant et qu'on voit depuis récemment. C'est-à-dire qu'avant on n'avait même pas d'adultes. Alors la tortue couane, elle est présente en Méditerranée française, hein, ça, et elle était assez rare, elle reste rare, c'est une espèce protégée justement parce qu'elle est menacée.
1: Elle est surnommée Caretta Caretta, hein, c'est ça?
2: Exactement. Alors ça c'est son nom scientifique, le nom latin c'est Caretta Caretta et son nom qu'on dit vulgaire c'est la tortue couane.
1: Tortue couane.
2: C'est la plus commune chez nous en Méditerranée française.
1: D'accord.
2: Donc et maintenant depuis ces dernières années, on observe des adultes, ce qui était assez nouveau. Parce que maintenant on voyait plutôt des juvéniles ou des subadultes qui étaient au large de nos côtes pour s'alimenter. On était référencés comme zone d'alimentation. Et depuis récemment, on devient zone de ponte. Et du coup, c'est là où on va voir au large les adultes, les mâles et les femelles, qui se retrouvent pour s'accoupler.
1: Qu'est-ce que
2: et
1: c'est puis, sympa.
2: Voilà, c'est assez fou, surtout de voir les femelles qui montent sur les plages pour y déposer leurs œufs. Ça, c'est quelque chose de très nouveau.
1: Thierry Blandinière, vous rigolez, vous souriez, ça vous fait plaisir cette nouvelle.
3: Non, mais c'est très bien, c'est une bonne nouvelle, c'est bien pour la natalité. Mais voilà.
1: Ça serait bien que les Français fassent autant d'enfants, c'est ça?
3: Non, mais voilà. Mais peut-être qu'il faudrait. Voilà, ça peut être incitatif.
4: Un exemple sur les tortues.
3: Voilà, parce que voilà, il faut quand même repeupler la France. On a une population qui vieillit, on a besoin de plus de jeunesse en France. Donc oui, ça peut être un. Comment dire, incitatif de parler de ça, finalement. Ça peut donner envie d'en faire plus d'enfants, voilà. Hein? Mais non,
2: surtout
3: mais autrement.
1: Allez-y, on vous écoute.
2: Surtout que les femelles tortues, elles pondent entre 4 et 6 fois par saison.
1: Oula,
2: et à chaque épisode de ponte, elle va déposer entre 70 et 130 œufs.
1: Ah oui, bah si on faisait ça, les humains,
3: on n'est pas compétitifs, hein, je pense. Là.
2: Voilà. Non, c'est sûr.
1: Rosie Bordet, c'est des nouvelles comme ça, effectivement, dans cette actualité.
4: Bah, ça met du baume au cœur. Hein. Voilà. Ça veut dire que l'espèce est protégée, plus que protégée, du coup. Mm. Et aussi, c'est que elles n'ont pas choisi n'importe quel endroit. Donc, c'est la Méditerranée. Mm-hmm. C'est hyper agréable. Hein. Donc, voilà. Mais c'est surtout, blague mise à part, c'est surtout un très bon signal. Ça veut dire que c'est peut-être la pollution est moindre, peut-être. Je ne suis pas une experte, mais le fait de revenir pondre et puis que les adultes, les jeunes deviennent des adultes et pondeuses. Ouais. Donc, en effet, il faudrait peut-être que la population française, et pas que d'ailleurs, parce que l'Europe est vieillissante, donc on devrait peut-être faire autant. Donc peut-être ça va inciter quelques jeunes à faire des bébés, mais en tout cas c'est une très très bonne nouvelle et ça met du baume au cœur, parce qu'avec tout ce qu'on entend et tout ce qu'on voit et ce qu'on vit actuellement, et c'est une très très bonne nouvelle. Merci madame pour le travail que vous faites en tout cas.
5: Merci Sidonie Cato d'avoir participé à cet échange. Je rappelle que vous êtes déléguée générale de l'association Émergence et coordinatrice du réseau Tortues Marines de la Méditerranée. Et on vous l'a dit, hein, c'est un record de pompes de tortues marines dans le Midi. Cette espèce de tortues qui sont les Kawan, surnommées Careta Careta, elles arrivent en masse et ça fait du bien. Allez, c'est parti pour l'info en plus avec Quentin Barbaza.
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5: Quentin, vous allez nous parler ce soir de l'e-sport. Oui. World Cup, c'est un événement exceptionnel du jeu vidéo à Paris en ce moment.
6: Exactement Judith, l'e-sport s'installe à Paris parce que depuis le début du mois de juillet jusqu'au 23 août, il y a un événement assez fou qui se déroule à la porte de Versailles, c'est la Coupe du Monde de jeux vidéo, l'e-sport World Cup. C'est-à-dire qu'il y a 24 disciplines, de nombreux jeux vidéo, et cette semaine encore, plusieurs compétitions se poursuivent. Alors que faut-il retenir de cet événement mondial? Parce que d'habitude, ça ne s'organise pas à Paris, c'est la première fois que ça a lieu dans notre capitale. Que comprendre de cet univers qui dépasse maintenant le simple loisir? On va en parler avec Antoine Masson, qui est directeur général de Parlons e-sport. Bonsoir Antoine.
5: Bonsoir Antoine.
7: Bonsoir, bonsoir à tous.
6: Donc du coup Antoine, concrètement expliquez-nous, pour nous qui sommes un peu novices en la matière et nos auditeurs aussi, qu'est-ce que l'e-sport World Cup de Paris?
7: Alors l'e-sport World Cup, c'est un tournoi, donc comme vous l'avez dit, de jeux vidéo qui est né en 2024. Donc il est tout jeune, il est né à Riyad de la volonté de, en gros c'est la monarchie d'Arabie Saoudite qui a voulu développer l'e-sport en Arabie Saoudite, et donc qui a créé ce tournoi là. Donc c'est un tournoi qui est prévu tous les ans à Riyad, mais comme cette année il y a beaucoup de conflits au Moyen-Orient, ça a été délocalisé à Paris. Alors on l'appelle l'e-sport World Cup, mais par contre c'est pas une Coupe du Monde des jeux vidéo, c'est assez bizarre, mais en fait chaque jeu a son propre calendrier toute l'année avec son tournoi final, et donc là en plus l'e-sport World Cup a un format avec 25 tournois comme vous l'avez dit, et un classement général des équipes suivant leurs résultats. Donc en fait l'e-sport World Cup se rapproche un petit peu plus des Jeux Olympiques si vous voulez.
5: D'accord.
6: C'est un peu les Jeux Olympiques des jeux vidéo, et justement quels jeux vidéo peut-on retrouver pendant cette compétition?
7: Alors il y en a 24, voilà, 25 tournois pour 24 jeux vidéo, car il y en a un qui se joue aussi en compétition féminine. Il y a des jeux qui sont, on va dire, qui ne changent jamais, donc comme League of Legends, Counter-Strike 2, qui sont des très grosses licences, qui sont depuis plus de 25 ans. On a également du Rocket League, du EAFC ou FIFA comme on l'appelle. Et
5: il y a du rugby aussi ou pas?
7: Du rugby, non, malheureusement non.
5: Bah Thierry, hein, vous savez ce qu'il vous reste à faire, Thierry Bandinière.
3: Allez, je vous appelle.
5: Vous êtes président du CA Brive, hein, avec vous sur le plateau.
7: Ah oui, non, désolé, il n'y a pas de rugby, mais par contre, comme c'est un événement mondial, évidemment, il y a des jeux auxquels nous, on n'a pas l'habitude en Europe, comme des jeux mobiles qui sont très joués en Inde ou en Indonésie, par exemple.
5: D'accord. Oui.
6: Et justement, que cet événement parte des Émirats arabes, de l'Arabie Saoudite, comme vous l'avez dit, pour s'installer à Paris, ça prouve que justement, il y a une grosse communauté qui s'installe en France de jeux vidéo.
7: Alors en fait, c'est assez compliqué parce que la France, elle est déjà considérée comme très en avance sur le reste des pays au niveau de l'e-sport, notamment grâce à ses structures en fait. On a trois très grandes structures e-sportives qui sont Vitality, Gentlemates et Carmine Corp, qu'on peut connaître un petit peu de nom. Gentlemates, c'est les influenceurs Squeezie, Gotaga. Et donc, ils ont déjà une très très grosse communauté derrière eux en fait. Donc, ils les suivent à tous les tournois et qui remplissent d'ailleurs plein d'arènes dans les tournois en présentiel devant un public. On l'a vu par exemple cette année en France avec la Défense Arena qui a accueilli deux tournois majeurs cette année, un sur Rocket League et un sur Call of Duty. Et donc, ça remplit l'arène avec plus de 20 000 spectateurs à chaque tournoi par exemple.
5: Rosie Bordet, vous avez envie de réagir?
4: Oui, je pense que c'est un vrai, c'est devenu un véritable phénomène culturel, hein, et à l'international. Et maintenant, une fois qu'on organise cela, qu'est-ce qu'on en fait? Et derrière, l'économie et puis les métiers qui vont aussi aller derrière. Moi, je pense encore une fois territoire, hein, pardon.
5: Non,
4: je
5: suis élue en
4: territoire.
5: Élu,
4: comment est-ce qu'on peut, nous, en territoire aussi, s'accaparer et de dire comment est-ce qu'on peut en tirer bénéfice? Donc, voilà, de tout ça.
5: C'est une vraie question, Antoine. Ça, vous avez la réponse?
7: Au niveau de...
5: Pour installer la technique.
3: En Bretagne.
5: Pour installer l'e-sport en Bretagne ou sur tout le territoire d'ailleurs.
4: Parce qu'il y a tous les métiers autour du numérique finalement. Hein, donc c'est un enjeu aussi.
5: C'est une manne financière.
4: Bah oui, c'est une manne financière, et si aussi c'est un enjeu pour toute la population, et que ça ne reste pas qu'à Paris. Donc qu'est-ce qu'on en fait sur les territoires?
5: Antoine Masson.
7: L'e-sport, de toute façon, c'est un peu compliqué comme question, on parle en même temps, mais en gros, l'e-sport est très, il peut être organisé de partout. En gros, là, l'e-sport Tourcoing, c'est un énorme événement, c'est organisé à Paris, évidemment, mais il y a énormément d'organisateurs de tournois dans toute la France, si on parle de la France, mais dans le monde entier.
5: Donc bientôt, Saint-Georges-de-Rétimbault.
4: Eh ben, on vous attend. Justement. Nous avons deux écoles, deux collèges, donc nous avons des structures.
5: Thierry Blandinière, pour quelqu'un qui est justement président d'un club de rugby, qui va dire on est dans le sport entre guillemets réel, je ne sais pas si j'ai le droit de dire ça, je suis pas sûre. Je crois que c'est même pas politiquement correct ce que je suis en train de dire.
3: Non, mais je pense qu'il y a une différence quand même. Hein. Mais c'est vrai que ce phénomène des jeux vidéo, ça part de loin déjà. Moi, je me souviens dans les années 80 au Japon, la première fois que je jouais à Tokyo, j'avais 20 ans. J'ai été vraiment impressionné. C'est pas du tout présent en France à l'époque. Et dans ces pays asiatiques, ils ont une addiction aux jeux, on va dire génétique maintenant, hein, parce que c'est plusieurs générations. Donc du coup, je vois que maintenant, ça a contaminé le monde. Et puis la technologie fait que voilà, avec tout s'accélère, l'innovation, la technologie. L'IA, tout ça, ça permet aussi d'apporter encore plus d'intérêt, j'imagine, à ces jeux vidéo. Et donc, quelque part, d'avoir de plus en plus d'acteurs, quoi.
5: Quentin.
6: Mais oui, moi, c'est Antoine Masson. Je voulais vous poser une question. Ce tournoi à Paris, l'organisation communique sur 75 millions de dollars à gagner, avec notamment de grandes.
4: Aller jouer, Rosie. Il faut surtout venir en territoire.
6: De grandes stars qui en font la publicité. Je pense à Cristiano Ronaldo qui s'affiche sur tout. Exactement. Ouais. Comment on peut expliquer que ces grandes marques, ces grandes stars, que ça génère autant d'argent l'e-sport quand on sait que c'est quand même potentiellement méconnu de la part du grand public.
3: Ouais.
7: Alors l'e-sport World Cup, comme je l'ai dit, c'est la plus grande compétition e-sport au monde, déjà parce qu'elle se déroule sur 2 mois consécutifs, et donc au niveau des gains, comme vous l'avez dit, il y a 75 millions d'euros à gagner au total sur les 25 jeux, hein, si on répartit tous les gains de chaque jeu plus le classement général. Donc voilà, et en plus de ça, en étant la plus grande compétition e-sport, il y a énormément de joueurs, il y a plus de 2000 joueurs et 200 structures à peu près qui représentent environ 84 pays, ce qui veut dire que la compétition, en plus de ça, elle est retransmise sur Twitch, donc sur une plateforme de streaming qui compte de nombreuses chaînes ayant les droits pour cette compétition-là, et donc dans des dizaines de langues différentes. Donc en gros, pour les grandes marques, notamment de matériel électronique par exemple, surtout pour l'e-sport évidemment, comme
5: les énorme
7: partenaires pub, officiels, c'est une énorme mise en avant. Après, pour ce qui est célébrité, vous parlez de Cristiano Ronaldo, j'ai envie de dire, c'est plutôt de l'inverse. Je pense que c'est plutôt une publicité pour l'e-sport World Cup de mettre Cristiano Ronaldo en égérie. Donc, il doit sûrement avoir un contrat et gagner quelque chose.
5: On n'en doute pas.
6: Oui, tout simplement. Mais moi, je vais vous remercier. Et vous travaillez du coup sur cette compétition, c'est ça, je suppose, avec votre média.
7: Exactement, oui. On a été invité et on suit l'événement tout l'été sur notre site et nos réseaux.
5: Merci beaucoup. Antoine Masson. On rappelle que vous êtes journaliste et directeur de Parlons e-sport. Merci pour votre témoignage. Alors, dans un instant, on vous parle de ce qui fait parler sur les réseaux sociaux. Ça, c'est un sujet pour vous, Rosie Bordet, communication, influence, où une interview ou un débat sont souvent réduits, d'ailleurs, sur ces réseaux à quelques secondes de vidéo. Ce sont des extraits qui peuvent sortir des propos totalement de leur contexte et influencer la perception du public. Ça s'appelle le clipping. Alors, on vous pose la question sur YouTube. Les réseaux favorisent-ils, selon vous, la manipulation de l'information? Et oui, il compte de plus en plus, en tout cas, on le sait. Vous pouvez aussi nous appeler pour témoigner, vous le savez, au 0826 300 300. Aude vous attend. À tout de suite.
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1: Il est 18h46 sur Sud Radio. Vous êtes avec Thierry Blandinière, qui est directeur général du groupe InVivo, président du CA de Brive-Rugby, auteur de Nourrir les raisons d'espérer pour l'agriculture française. C'est au Cherche Midi. Et puis Rosie Bordet, dirigeante et fondatrice de l'agence de communication RB et associée, maire de Saint-Georges-de-Rétimbault en Ille-et-Vilaine, et puis deuxième vice-présidente mobilité infrastructure de l'agglomération de Fougères. Et qu'est-ce qui fait bouger sur les réseaux, on se pose la question. Et bien, vous allez avoir la réponse.
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1: Alors sur les réseaux sociaux, il y a une interview ou un débat. Ça se résume souvent à quelques secondes de vidéo. Ça s'appelle le clipping, des clips qui sont partagés des millions de fois, qui permettent de toucher un large public, mais qui peuvent aussi sortir une déclaration complètement de son contexte, accentuer une polémique. On l'a vu ça, on le voit beaucoup d'ailleurs. Et puis donner une image déformée de la réalité, tout simplement. Alors à l'heure où l'information, elle se consomme de plus en plus par extrait, justement, la frontière entre viralité et manipulation nous interroge. Alors on vous pose la question, les réseaux sociaux, est-ce qu'ils favorisent la manipulation de l'information? Vous pouvez évidemment commenter ou nous appeler. Donc vous commentez sur notre chaîne YouTube, vous nous appelez au 0826 300 300. Pour en parler, on est avec Loïc Brem. Bonsoir Loïc.
2: Enchanté, merci beaucoup pour l'invitation.
1: Avec plaisir.
2: C'est un plaisir.
1: Alors pour vous Loïc, vous êtes fondateur et dirigeant de l'agence Commit. Déjà expliquez-nous en fait peut-être le clipping, exactement ce que c'est. On est bien d'accord, c'est on sort un court passage d'une émission et puis on le diffuse un peu partout.
2: Oui, voilà. C'est ça. En fait, le but d'un clip, c'est de prendre un petit passage, soit de quelques secondes, ça peut aller jusqu'à quelques dizaines de secondes, de le monter de façon souvent un petit peu rigolote, un petit peu sympa. Ouais. C'est ça aussi qui fait qu'on va le regarder, parce que c'est agréable à regarder, ça peut faire aussi un peu rire.
1: Bien sûr.
2: Et donc le but, c'est avec des outils qui permettent de découper des petits passages comme ça d'une émission, de le proposer après sur des réseaux YouTube, Instagram, X, etc. Et de pouvoir gagner aussi un petit peu d'argent aussi avec ça. Ça peut permettre aussi ça.
1: D'accord. Mais dans un cadre média traditionnel, par exemple, quand on peut se poser la question, parce que quand on sort une phrase de son contexte, certains médias auront tendance, par exemple, à choper la séquence la plus polémique,
2: bien sûr.
1: Pour faire buzzer, tout simplement.
2: Oui. En fait, ce qu'il faut comprendre, c'est général, plus général aussi que forcément que les clips, mais donner une opinion majoritaire, ça peut tenir le temps d'un clip. Et par contre, si je dis quelque chose de provoquant ou qui est sorti du contexte, pour pouvoir le justifier, ça peut prendre le temps d'un documentaire. Donc en fait, c'est ça le danger du clip, c'est souvent, comme vous l'a dit, on n'a pas le contexte, on n'a pas l'avant, on n'a pas l'après, mais c'est aussi ça qui fait buzzer, qui fait réagir, parce que c'est ce petit moment-là, un peu épicé peut-être, un petit peu sympa, qu'on va mettre en ligne.
1: Bien sûr. Vous, Rosie Bordet, vous êtes à la tête de votre agence de communication RB Associés. C'est des outils que vous utilisez, évidemment.
3: On utilise bien sûr les réseaux sociaux, et même en tant qu'élu, j'utilise les réseaux sociaux. Je pense, oui, il faut être très vigilant et attentif à cela. Donc, et tout dépend aussi le message qu'on fait passer. Donc, aujourd'hui, ce qu'on cherche par le clipping, c'est de faire buzzer. Aujourd'hui, c'est de faire buzzer, mais en très courte durée.
1: Parce que le buzz, ça dure. Le temps d'attention sur les réseaux, pour accrocher quelqu'un, c'est 5 secondes.
3: Exactement. Donc, c'est une technique pour capter un moment donné, à l'instant T, pour avoir un maximum de vues et faire le buzz. Donc, moi, j'ai une communication beaucoup plus, plus classique. Donc, de mes clients.
1: Dans la longueur aussi.
3: Dans la longueur, c'est de prendre son temps, etc. Donc, voilà. Mais c'est vrai qu'il faut vivre aussi avec son temps. Et on ne peut pas laisser de côté les réseaux sociaux. Mais après, il faut savoir maîtriser. Mais quand on a ce genre de technique, la maîtrise devient très compliquée.
1: Parce
3: qu'on peut faire n'importe quoi.
1: On peut maîtriser ce qu'on veut, puis on maîtrise plus derrière.
3: On parle aujourd'hui de cela, le clipping. Après, on parle aussi de l'IA qui peut vous mettre aussi dans des situations très, très dangereuses. Donc il faut être vigilant.
1: Aux outils. C'est des secteurs, tous les secteurs sont intéressés par ce procédé, les entrepreneurs, le cinéma, les influenceurs, etc. On imagine que vous, en tant que directeur général d'une entreprise, d'une coopérative telle que InVivo Group, Thierry Blandinière, c'est des sujets que vous abordez avec votre direction de communication.
4: C'est pour ça que j'ai choisi de faire un livre.
1: Ouais. Vous avez bien raison.
4: C'est contre-intuitif.
1: Ouais.
4: Non, mais je crois que c'est une question de plan de communication, je pense. Donc, il faut maîtriser tout ça. C'est-à-dire que si on fait une opération de communication sur votre outil, il faut que ça donne un sens dans un cadre plus général, pour quelque part faire passer un message ou renvoyer peut-être à du fond derrière. Enfin, j'imagine quelque chose de structuré, pas simplement faire le buzz pour faire le buzz. C'est structurer une communication avec des éléments de buzz par du clipping, mais qui s'appuie sur un fond qui renvoie à quelque chose de construit, de manière à pouvoir toujours s'accrocher et pas se laisser aspirer par l'effet buzz permanent où on dénature complètement le message et on dénature sa personnalité d'entreprise ou d'homme politique ou de femme politique. Parce que c'est pas évident, parce qu'on est vite aspiré par tout ça, et après comment on répond, parce que forcément il y a des gens qui vont vous embêter, ils vont répondre en disant mais je suis pas d'accord, etc. Ça, on lance la polémique, lancer la polémique, c'est une arme à double tranchant, hein. Ça veut dire qu'il faut la maîtriser après.
2: Si je peux me permettre aussi, il y a des influenceurs, on voit surtout ça du côté américain, qui en fait disent à leur communauté, clippez, prenez tout ce que je dis, alors, influenceurs, soit ça peut être n'importe quoi, hein, lifestyle, jeux vidéo, politique ou quoi, qui disent clippez, prenez tout ce que je dis, prenez surtout les moments où peut-être je pars un peu en vrille, et allez-y, inondez, je vous donne
1: oui,
2: mon accord.
1: On parle de bien en vous ou en mal, c'est pas grave, on parle de vous, c'est
2: ça. C'est un peu ça.
1: C'est ça.
2: Le but, c'est qu'on inonde sa tête partout sur Internet.
1: Pour Lucas, qui est fondateur de l'agence Clippers. Le clipping, c'est l'arme de manipulation de masse la plus puissante. Loïc Brehm, qu'est-ce que vous en pensez ?
2: Ah ben, effectivement, en plus, là, je sais que ben, justement, à l'aube des, justement, des présidentielles, il y a aussi cette question qui se pose, c'est comment est-ce qu'on va pouvoir aussi proposer ses idées quand on est politique, etc. Le clip, les influenceurs sur Internet qui parlent de plein de choses, donc voilà, c'est une vraie question. Ouais.
1: Un petit mot là-dessus, Thierry Blandinière, quand même, sur les présidentielles qui arrivent.
4: Bah, très bien. Bah, écoutez, c'était pas prévu, mais je pense qu'il va falloir s'en occuper sérieusement, puisque c'est maintenant qu'il va falloir choisir. Choisir, ça veut dire que j'encourage tout le monde à bien réfléchir quand même sur le fond et de pas subir que la forme et de comprendre ce qu'on fait quand on engage sa voix pour responsabiliser un pays pour les 5 prochaines années. Et les candidats TikTok, c'est bien, mais il faut absolument aussi quelque part voir s'ils ont du fond, vous voyez. Donc il faut structurer tout ça. Mais je fais confiance aux Français, on l'a vu dans les moments difficiles.
1: Ils sont pas bêtes.
4: Et on a vu ce qui se passe avec les incendies et la réaction. Ce sont des hommes de terrain, ils sauront faire la part des choses le moment venu.
1: Allez, Rosie Bordeaux, on vous laisse le mot de la fin.
3: Oui, je pense que c'est toujours très difficile de sortir dans le contexte des choses dites. Donc moi, je dirais vigilance et ne pas tomber complètement sur ce mode de communication.
1: Merci, merci à tous. Loïc Brehm, on vous remercie. On rappelle que vous êtes fondateur et dirigeant de l'agence
2: Comita. Merci beaucoup.
1: Merci à vous. Thierry Blandinière, merci d'être venu. On vous retrouve demain, Thierry. Hein.
4: Très bien.
1: Vous êtes directeur général du groupe Invivo, président du CA Brive Rugby, auteur de Nourrir les raisons d'espérer pour l'agriculture française. C'est sorti au Cherche Midi. Rosie Bordet, eh ben, vous allez me manquer, mais j'étais ravie de partager avec vous le micro. Dirigeante fondatrice de l'agence de communication RB et associée, maire de Saint-Georges-de-Rétambeaux en Ille-et-Vilaine, deuxième vice-présidente mobilité infrastructure de l'agglomération de Fougères. Merci d'être venue partager avec nous.
3: Merci pour cette belle invitation. À bientôt.
1: Merci.
3: Et bel été à vous.
1: Bientôt. Allez, tout de suite, on retrouve les coups de cœur de Christophe Jiquel.
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1: Bonsoir Christophe, cette semaine vous êtes à Aigues-Mortes, pardonnez-moi, dans le Gard.
7: Oui, partons en région Occitanie à la pointe sud du département du Gard. Renommée pour ses remparts de 11 mètres de haut et remarquablement conservée, ses 15 tours qui entourent la ville et ses arènes, Aigues-Mortes, commune de Petite Camargue, est surtout connue depuis l'Antiquité pour l'exploitation du sel dans les fameux marais salants situés au sud-est de la ville. Ils sont aujourd'hui utilisés dans les cosmétiques. Et pour en savoir plus, nous sommes avec Magali Caldera, directrice de la marque. Bonjour Magali.
8: Bonjour.
7: Alors, racontez-nous comment naît une gamme de cosmétiques au milieu des marais salants.
8: Alors, Éclaé, c'est une marque de cosmétiques naturelle qui est née dans un lieu absolument exceptionnel, le Salin d'Aigues-Mortes, au cœur de la Camargue, comme vous l'avez dit. Et c'est important pour nous de le rappeler, c'est pas seulement un décor ou une inspiration marketing, c'est vraiment le berceau de la marque, le point de départ de toute notre histoire. Donc, Éclaé est née de ce territoire, de ses paysages, de sa lumière, de ses eaux roses caractéristiques des Salins de Camargue. Et c'est l'algue qui est à l'origine de cette couleur rose caractéristique que nous allons nous exploiter en cosmétique.
7: Alors, quelles sont justement les propriétés de cette micro-algue pour la cosmétique ?
8: Alors, cette micro-algue a été identifiée comme un trésor naturel sur le Salin d'Aigues-Mortes. Elle s'appelle d'ailleurs la Dunaliella salina, mais on l'appelle plus aisément algue rose. Et donc, cette micro-algue possède des propriétés très complètes et très puissantes pour le soin de la peau, notamment dû à la composition de la micro-algue.
7: Alors, quels sont les critères d'un cosmétique qu'on dit « naturel » ?
8: Aujourd'hui, on a une définition très précise, de ce qu'est un cosmétique naturel. C'est que l'ensemble de sa formule doit être au minima à 95% d'ingrédients naturels.
7: Et vous dites vouloir inscrire pleinement la découverte de vos produits dans une véritable découverte touristique du Salin d'Aigues-Mortes. Comment ?
8: Alors, tout à fait. Aujourd'hui, l'activité touristique du Salin d'Aigues-Mortes est essentielle parce qu'elle permet de faire découvrir au grand public un patrimoine souvent méconnu. Les visiteurs viennent pour admirer les paysages, mais ils repartent aussi avec une meilleure compréhension de la richesse du site. Il existe d'ailleurs différents parcours et différents modes de visite, guidés ou non, à vélo ou en petit train. Et on y a créé des espaces et notamment dédié un espace éclairé qui s'inscrit pleinement dans cette expérience et cette découverte.
7: Mmh. Qu'est-ce qu'on appelle dans cet espace la pause éclairée ?
8: Alors, c'est un espace qu'on a dédié à l'univers bien-être d'éclairé. On a pensé cet espace sensoriel à ciel ouvert comme une expérience bien-être complète. Donc, on va retrouver une boutique, une hôtesse qui va être là vraiment pour conseiller et expliquer toute l'histoire de cette marque de cosmétiques des Salins du Midi. On a aussi des installations qui permettent de savourer le paysage. Donc, on est face au fameux rempart de la ville fortifiée d'Aigues-Mortes, entre les eaux roses et les remparts. Mm-hmm. On y propose aussi des séances de yoga, pilates, respiration. L'objectif, c'est vraiment de dédier cet espace au bien-être, pas uniquement qu'à la cosmétique, mais vraiment au bien-être au sens très large.
7: Et Magali, comment résumer en trois mots à nos auditeurs l'expérience éclairée au Salin d'Aigues-Mortes ?
8: Alors en trois mots, c'est pas simple, mais je dirais une beauté naturelle, lumineuse et profondément camarguaise.
7: Aujourd'hui, Magali, comment définiriez-vous l'ADN de la marque ?
8: L'ADN de la marque, on repose vraiment sur trois piliers essentiels pour nous. La naturalité, l'efficacité et l'ancrage territorial. La naturalité parce que nos soins sont formulés évidemment autour de l'algue rose, mais comme je l'ai expliqué, on est à un pourcentage supérieur, bien supérieur d'ailleurs, puisqu'on est plutôt autour de 99% d'ingrédients d'origine naturelle pour toutes nos formules. Et l'efficacité, parce que c'est ce qu'on recherche avant tout. On recherche du bien-être, bien sûr, mais on veut avant tout avoir de l'efficacité. Donc, toutes nos allégations sont prouvées par des tests d'efficacité et on choisit bien spécifiquement tous les actifs pour mettre au point nos formules.
7: Magali Caldera, directrice de la marque Éclaé, je vous remercie. On retrouve toutes ces infos sur votre site éclaé.com. Merci beaucoup, Magali.
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2: Clé d'une vie, celle de mon invité. Avoir connu la lumière ne vous a pas empêché de conserver une partie d'ombre. Vous avez choisi de la mettre enfin en plein jour en nous éclairant sur un jardin secret. Vous avez mené des combats envers, mais jamais contre tous. Bonjour Serge Lama.
3: Bonjour.
2: Alors, double événement. D'abord, le fait de vous retrouver aujourd'hui au micro Sud Radio pour cette émission exceptionnelle et ce coffre et ce CD poète qu'on va évoquer. Et puis en même temps, c'est la 1600e émission des Clés d'une Vie déjà.
3: Eh ben voilà, je suis très heureux de participer à cet événement.
2: Alors c'est un événement parce que effectivement vous avez réalisé cet album poète qu'on va évoquer dans l'émission avec des extraits qui est quelque chose d'important parce que c'est un album je crois auquel vous rêviez depuis vos jeunes années.
3: Oui je rêvais ça. Au départ je voulais faire un Baudelaire, c'est-à-dire les fleurs du mal. Je voulais découper comme ça les fleurs du mal en changeant les poèmes, en les découpant, en les accolant les uns aux autres. Et puis au fil du temps, je me suis dit, mais pourquoi pas faire tous les grands poètes de l'histoire. Et là, ça m'a demandé un sac.